0: donc tous les pays européens qui ont une fiscalité basse et des prix de cigarettes.
1: Les frontaliers, ils en jouent, quoi.
0: Bah bien sûr.
1: Les frontaliers de la France qui ont un prix plus bas, ils en jouent. Hein.
0: C'est l'argument de Marine Le Pen. Hein, elle a demandé. C'est un argument de campagne, une proposition de campagne de geler le prix. Geler, ça veut pas dire, ça veut dire qu'à un moment, de toute façon, il montera aussi de toutes les manières, parce qu'elle aura besoin. Si elle arrive au pouvoir, elle aura besoin des 13 milliards. Buralis, faut-il geler les taxes sur le tabac? On a posé la question. Oui ou non. On va voir ce que vous en dites. Vous êtes assez partagé, mais enfin, c'est un oui quand même à 60%. Tiens, puisqu'on parle fiscalité, est-ce qu'il faut un impôt sécheresse pour aider les agriculteurs? L'aide gouvernementale, normalement, promise, c'est 1 milliard, hein, Didier.
2: Hein, d'où vient l'argent. Hein.
0: Si je ne m'abuse. Mais est-ce qu'il faudrait qu'on mette tous la main à la poche, un impôt sécheresse pour aider les agriculteurs, comme ça a été le cas en 76? Vous venez en discuter avec nous au 32-16, il est 9h20.
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0: parole avec les GG, avec les grandes gueules en direct sur RMC, RMC Story, Joël Dagosséry, Didier Giraud, Abel Bouilly. Voilà nos trois grandes gueules. L'aide gouvernementale aux agriculteurs, est-ce qu'il faut passer par un impôt sécheresse? Vous en parlez avec nous au 32-16.
1: Quelque chose qui a existé la dernière fois pendant la grande sécheresse de 76. À l'époque, ça avait collecté plusieurs milliards de francs. Et on sait que l'État et les régions ont peu de moyens de nous aider, malgré quelques aides d'urgence qu'on va avoir.
2: Et oui, impôts fiscaux, impôts locaux, impôts directs et impôts indirects.
0: Alors, c'est la grande question, parce que les agriculteurs ont souffert avec cet été de canicule et de sécheresse. Vous souffrez encore. Il y a 1 milliard d'euros d'aides qui sont promis. Est-ce que c'est suffisant? Est-ce qu'il faut faire un petit plus avec un impôt sécheresse?
3: Il faut rappeler aux plus jeunes que c'est pas la première fois qu'on a chaud l'été, puisqu'en 76, l'été avait été très chaud. Sécheresse exceptionnelle, récolte détruite, élevage en difficulté, cours d'eau très bas, comme en ce moment.
0: Pareil.
3: Le président de l'époque, Valéry Giscard d'Estaing, avait parlé de calamité nationale et donc l'État avait mobilisé ses moyens, notamment l'armée, pour transporter du fourrage aux éleveurs. Et le gouvernement avait décidé de mettre en place des aides aux agriculteurs et de financer une partie des 2,2 milliards de francs par une contribution exceptionnelle. Alors les Français devaient payer. Alors ce n'était pas un nouvel impôt payé par tout le monde, c'était une majoration exceptionnelle de l'impôt sur le revenu. Donc ce sont ceux qui payent l'impôt sur le revenu, donc un peu toujours les mêmes. Je rappelle qu'en France quand même... majoritairement, les Français ne payent pas l'impôt sur le revenu. On ne dit pas suffisamment, mais il y a 55% des Français qui ne payent pas d'impôt sur le revenu et 10% des Français payent 75% de l'impôt sur le revenu. Donc, c'est un impôt qui est aujourd'hui minoritaire en France.
4: Bon,
3: bref, je ferme la parenthèse. Donc, c'est resté célèbre parce qu'effectivement, c'était la première fois qu'on avait fait cet impôt qui était une sorte de solidarité nationale. Est-ce qu'il faut refaire la même chose?
0: Didier, tu veux un impôt sécheresse ou pas?
5: Non. Non, je veux pas d'impôt de sécheresse, moi.
3: Comment ils vont financer le plan d'aide, alors?
5: Alors, c'est tout là qui est l'enjeu. Je vais quand même rappeler, par rapport à ce que tu dis, que quand Giscard promet 2 milliards de francs, c'est du sonnant et trébuchant dans la poche des gens qui avaient besoin d'acheter du fourrage. C'était ça, l'impôt de sécheresse de 76. Aujourd'hui, le milliard qu'on nous promet, alors j'ai pas tout le détail des mesures. Ce que je sais, c'est que, alors, le sonnant et trébuchant qu'il y a, c'est un prolongement de la défiscalisation du carburant. Ça, c'est à peu près acté. Ça devait s'arrêter en juillet. Voilà, c'est prolongé sur l'année. Donc ça, c'est du sonnant et trébuchant. C'est du report de taxes foncières. De l'allègement de taxes foncières. Enfin, en gros, l'État, ça va pas lui coûter un centime de direct. Aujourd'hui, très concrètement, ce que les gens qui ont été touchés très fort par la sécheresse ont besoin, c'est du sonnant et trébuchant. C'est de la trésorerie. Si je prends mon exemple, le stock hivernal, dans 2 mois, il est terminé. Voilà.
0: On sera pas en hiver.
5: Et le foin qu'on achetait il y a un an à 130 euros la tonne ou 120 euros la tonne, il vaut 200. Voilà, parce qu'il y en a plus. Donc à un moment donné, quand le président de la FNSEA et tous les syndicats d'ailleurs disent c'est pas assez, il va y avoir des cessations de paiement, c'est ça. C'est de la trésorerie à très court terme, mais qui est pas dans du report de charges, qui est pas dans des prêts à taux zéro, qui est pas dans... Et ça, quand t'as fait ça, t'as rien résolu. Parce que si tu lèves un impôt, c'est pas dit que dans un an, on recommence, quoi. Et à un moment donné, le basculement structurel de l'agriculture, qui nous permettra de stocker de l'eau, qui nous permettra d'être autonome avec un climat qui est différent, ça nécessite des investissements à 20 ans qu'on n'a pas le droit de faire aujourd'hui. Et je pense que ces annonces et cet impôt, c'est savamment orchestré pour préparer l'impopularité d'une future manifestation. Je te l'annonce. C'est comme ça que c'est réfléchi.
3: Prêt à vous mobiliser.
5: Oui, c'est réfléchi comme ça. Parce que, de toute façon, ils savaient bien que s'il se passait rien, les paysans, ils allaient se mobiliser. La coordination rurale, depuis un an, ils sont toujours chauds.
3: Oui, mais, Didier, t'es en train de nous dire que toi, t'aurais besoin d'argent, les agriculteurs auraient besoin qu'on leur donne directement de l'argent.
5: L'État n'a plus les moyens de faire ça.
3: Et c'est pas ce qu'on fait, puisqu'on n'a plus les moyens, Joël.
6: Écoute, moi je sais pas les gens qui proposent des nouveaux impôts, je sais pas sur quelle planète ils vivent. Est-ce qu'ils étaient en hibernation pendant les 15 dernières années?
3: Ce que propose Raphaël Glucksmann
6: et qu'ils n'ont pas entendu. Oui, mais parce que c'est marrant, parce que ces gens-là, ils te racontent qu'ils parcourent la France et qu'ils écoutent les Français tous les jours. Ils écoutent les Français. Mais c'est bizarre, ils écoutent les Français, mais ils n'entendent pas qu'on en a assez des impôts. Et quand ils prennent la parole à une tribune pour trouver une solution à un problème qui est complètement structurel et non conjoncturel, parce que en 76, c'était peut-être la conjoncture. sûr, c'était exceptionnel, en fait, cette sécheresse. Aujourd'hui, c'est structurel, ce climat, cette sécheresse. C'est-à-dire que en 2027, on va le retrouver sûrement, et en 2028. Et ils viennent en te disant, ah ben, on va faire un impôt pour un milliard pour cet été. Et l'été prochain, tu vas me prendre encore un milliard.
5: C'est parce qu'ils n'ont pas de solution,
6: en
5: fait.
6: Milliard en 2028.
5: Ils n'ont pas de solution à long terme,
6: mais
5: en fait.
6: Mais si, il y a des solutions, ils ne veulent pas les appliquer, et tu l'as dit. C'est-à-dire de permettre de stocker de l'eau. Ils le savent très bien ce qu'il faut faire.
0: Mais politiquement, c'est pas possible vis-à-vis des écologistes.
6: Mais politiquement, c'est possible de nous.
5: Alors Alain, politiquement, c'est mieux, c'est plus facile de prélever l'impôt français.
6: Mais c'est ça. Politiquement, ils ont entendu que c'était facile pour nous de payer comme ça, ad vitam aeternam, et toujours plus, encore plus. Non, c'est pas possible. Alors, soit ils n'entendent pas ça et ils continuent à nous sucer de l'argent, en plus pour des choses qui sont pas. Ça va pas résoudre le problème. Ça ne va pas résoudre le problème.
3: Ah, j'ai entendu quand même le syndicat des jeunes agriculteurs réclamer cet impôt, hein.
5: Non, mais parce que, notamment les jeunes, à un moment donné, quand t'as pas de trésorerie d'avance, et que tu dois racheter pour nourrir tes animaux, que ça fait 3 ans que t'es sur des rendements pourris, que les cours sont bas, il y a un moment donné,
3: tu vas fermer la boutique. Tu peux un peu provoquer, quand même.
5: Mais tu peux, oui, mais.
3: Quand moi j'achète, mes fraises, ou mes abricots, à 10 euros, alors qu'ils sont à 5 euros en Espagne, j'ai déjà l'impression de payer un impôt. Hein. Pardon, hein. Alors, je sais que cet argent.
5: Mais c'est un impôt.
3: Je sais que cet argent va pas forcément
5: dans
3: les poches des agriculteurs. Mais déjà, j'ai l'impression quand même de ne pas me faire.
5: Non, mais dans tes fraises à 10 euros, Olivier, dans tes fraises à 10 euros par rapport aux fraises à 5 euros en Espagne, il y a quoi comme différence? Il y a le coût de la main-d'œuvre. En premier, et il y a l'imposition des agriculteurs. Ouais. Voilà, surtout partout les normes, la réglementation.
3: Et le consommateur,
5: il
3: n'y
5: a pas de l'autre côté de la frontière.
3: Donc on paye déjà cet impôt.
0: Tiens, on a l'ancien député de la Creuse que tu connais bien, Jean-Baptiste Moreau, qui écoute régulièrement les GG,
5: qui nous envoie des SMS régulièrement
0: et qui voulait intervenir dans la discussion. Bonjour, Jean-Baptiste Moreau. Je rappelle, vous êtes prof en lycée agricole, vous avez été agriculteur vous-même. Il faut un impôt pour les agriculteurs ou pas alors, Jean-Baptiste?
4: Ouais, salut à tous, salut à Didier. Un impôt, non. Je veux dire, aujourd'hui, le rapport entre la population et l'agriculture est plus du tout le même. Et créer un impôt pour les agriculteurs, c'est encore en mettre sur le dos des agriculteurs au niveau de la réputation. Donc, je pense que c'est pas une bonne idée. Par contre, Didier a raison. Il y a besoin de trésorerie sur les exploitations. Et je sais trop maintenant, puis pour avoir fait 5 ans de députation, comment ça se passe. On a voulu le chiffre symbolique du milliard. On l'a eu, mais en fait, effectivement, il y a à peine 200 millions d'argent frais là-dedans.
0: Attendez, Jean-Baptiste Moreau. On dit 1 milliard parce que ça claque, ça parle à tout le monde, c'est ça? Ça fait un effet bombe, mais en fait, il n'y a pas de pognon, il y en a un cinquième.
4: Il y a 200 millions, et c'est ça la politique, hélas, depuis longtemps, c'est qu'on a des hommes politiques qui travaillent pas sur le fond des choses et qui font des effets d'annonce et de la com. Mais le problème, c'est que
3: qui réagissent à l'urgence, surtout à chaque fois.
4: La com va pas nourrir les animaux l'hiver, et effectivement, les agriculteurs aujourd'hui, ils ont besoin d'acheter du foin, ils ont besoin d'acheter de la céréale, et c'est de la trésorerie qu'ils ont besoin. Ils ont besoin de décaler des annuités, donc il faut négocier avec les banques. Ils ont besoin d'allègements sur les cotisations sociales et MSA pour pas se retrouver étranglés à la fin de l'année. Donc c'est ça dont ils ont besoin aujourd'hui. Et effectivement, le plan annoncé est pas du tout à la hauteur des enjeux. Et après, il faut une vision à moyen, parce que ça, c'est des mesures ponctuelles. Il faut des mesures de long terme. Et effectivement, Didier l'a dit, sur
5: les nuls là-dessus,
4: l'eau notamment. Mais ça, il faudrait qu'il y ait des hommes politiques et des femmes politiques qui aient bossé sur le fond des sujets. Et c'est ce qui m'inquiète le plus, c'est qu'en prévision de la présidentielle de l'année prochaine, je vois personne qui a bossé le compte, notamment sur nos sujets, à Didier et à moi, à savoir les sujets agricoles. Enfin, je veux dire, aujourd'hui, c'est des rustines sur des jambes de bois, et c'est tout ce qu'on pose.
5: Parce que demain matin, Jean-Baptiste, moi, à l'INRA, un endroit désertifié, l'INRA. Si on prend l'INRA de Giscard et l'INRA de
0: aujourd'hui, c'est l'Institut National de Recherche Agronomique.
5: Si on prend ce qu'ils ont fait dans les années 70 et là vers quoi ils nous ont amené en termes de variété, de tout ce que tu veux et où on en est aujourd'hui, c'est le tiers-monde, quoi. La recherche française, c'est le tiers-monde. Mais si ces gens-là avaient un minimum de moyens et me donnent une plante demain qui me permet de nourrir mes animaux en temps de sécheresse, parce que ça existe et il y a qu'à faire du travail de recherche là-dessus, mais moi j'en plante 30 hectares, quoi. Voilà. Et le problème, il est réglé. Sauf que la plante aujourd'hui, elle n'existe pas. Et la seule plante qu'on a, c'est à peu près du maïs, qui a progressé de façon colossale depuis 30 ans, où faut un peu moins d'eau qu'il en fallait pas avant, et une plante qui peut nourrir les animaux. Sauf que quand c'est vraiment la sécheresse, le maïs, il ne change pas.
0: Jean-Baptiste?
4: Ouais, non, mais t'as raison là-dessus. Mais c'est ça ce que je dis, c'est qu'on n'a pas de vision de moyen et long terme au niveau agricole depuis 40 ans. C'est à chaque fois des rustines, 3-4 mesurettes qui font bien dans un programme.
5: Fermer nos gueules.
4: L'agriculture, c'est le temps long. Enfin, je veux dire, tu sais, comme moi, une décision sur une exploitation, c'est à 5 et à 10 ans. C'est pas pour l'année prochaine ou dans 6 mois. Donc, je veux dire, les mutations, on les a faites. Enfin, depuis 30 ans, on les fait au niveau du monde agricole. Et on évolue dans nos cultures aussi pour s'adapter à la multiplication des sécheresses. Mais il y a un moment où le temps, enfin, il faut aussi qu'il y ait une vision au-dessus qui permette d'anticiper les choses. Et ça, on l'a pas depuis.
0: Surtout qu'en plus, comme vous le disiez, il y a un enjeu avec la présidentielle. Il est pas hauteur. Merci Jean-Baptiste. Jean-Baptiste Moreau, merci d'avoir été avec nous. On va en Indre-et-Loire. C'est Cédric qui est agriculteur qui veut réagir aussi. Cédric, bonjour.
7: Oui, bonjour.
0: Il faut un impôt. Vous avez les aides suffisantes ou pas, Cédric?
7: Alors les aides suffisantes, non. Comme l'a dit Didier, c'est de l'effet d'annonce, hein, c'est de la poudre aux yeux pour faire croire qu'on aide les agriculteurs. Mais aujourd'hui, si on veut vraiment aider l'agriculture, c'est pas forcément de faire un impôt supplémentaire, c'est d'arrêter de mettre des normes toujours plus importantes et de taxer toujours plus les agriculteurs.
3: Oui, parce que à la fois on veut vous aider et en même temps on rajoute des contraintes. C'est le en même temps français.
7: Bah c'est le même temps français, c'est un peu le sujet qu'il y avait sur les buralistes avant, le sujet de l'agriculture. C'est on allume des feux et puis après on met des aides pour les éteindre. Il y a un moment donné, moi si je prends l'exemple de l'agriculture, on a les redevances pollution diffuse qui sont encore augmentées sur les produits phytosanitaires. Aujourd'hui, sur une exploitation de 200 hectares, c'est entre 4 000 et 8 000 euros l'impact que ça peut avoir en termes d'économie sur une exploitation.
5: Et ça, c'est un impôt direct.
7: C'est un impôt direct. Et après, on a la MACF que l'Europe nous a rajoutée. L'augmentation de l'engrais liée à la guerre. Aujourd'hui, c'est encore 40 euros de l'hectare. Alors 40 euros de l'hectare avec la MACF et 40 euros de l'hectare avec les RPD, ça fait 80 euros de l'hectare qui reviennent sur les exploitations dès demain si l'Europe et la France décident de laisser les agriculteurs ne pas avoir avoir des contraintes supplémentaires par rapport à leur...
3: Ce qu'on fait aux agriculteurs, on le fait à tous les secteurs économiques. On aide les entreprises parce que par ailleurs, les entreprises sont plus taxées qu'ailleurs. Donc en fait, c'est une politique à la française.
8: À la différence que l'État proxénète est en train de tuer les agriculteurs avec le Mercosur déjà, et tu es bien mieux placé que nous pour en parler. Et on vous prend pour des imbéciles parce qu'on a toujours des petits hommes gris dans des bureaux qui prennent des décisions et qui ont l'orgueil d'avoir fait plus d'études que le Français moyen.
3: Ouais, enfin, le Mercosur, c'est pas si simple que ça parce que les agriculteurs vont en profiter.
5: Il y a une décision européenne la semaine dernière qui suspend les importations de volailles, viande de bœuf, œufs et miel du Brésil, parce qu'il n'y a pas les...
0: Merci Cédric d'avoir été avec nous. Juste une chose Cédric, par rapport à ce que disait Jean-Baptiste Moreau, ce que disait Didier Giraud, vous pensez qu'au cœur de l'hiver, il peut y avoir une colère agricole, de nouveau un mouvement qui se met en place ou pas?
7: Bah, je pense que la colère, elle est encore là. Là, les gars, les agriculteurs, là, on est tous dans nos champs.
0: On est occupés.
7: Mais
0: justement, hiver.
7: Quand le calendrier va s'alléger, je pense que ça va péter. Parce que aujourd'hui, on nous a donné des choses, mais c'est toujours pareil. En plus, on nous promet des lois, on nous fait des lois. Les décrets d'application n'en finissent pas. Les fonctionnaires, quand ils rédigent les lois après pour les faire appliquer, ils changent le sens de la loi, pas à leur bon vouloir, parce que la gangrène de la France, c'est aussi les hauts fonctionnaires français qui sont dans les ministères, qui sont complètement politisés et qui, quand une chose leur plaît pas, ils font le contraire. C'est aussi ça le mal de la France aujourd'hui.
0: Merci Cédric.
7: Le gouvernement, il faudrait changer tout le gouvernement et les salariés qui sont dans les ministères.
0: Merci d'avoir été avec nous et bon courage au quotidien à tous les agriculteurs qui, je le sais, dans leur tracteur ou dans leur exploitation, écoutent les GG, que ce soit vous, Jean-Baptiste Moreau ou Didier. Vous êtes un peu leur voix ici en direct dans les grandes gueules. Un impôt sécheresse, qu'est-ce que vous en dites? Est-ce qu'il faut le mettre en place ou pas? On va voir l'ampleur du non, je pense. On va regarder. Non, à 95,8%.
3: J'ai l'impression que le consentement à l'impôt est moins fort maintenant.
0: Tiens, puisque tu parles gros sous, puisque tu parles impôt, attention, la prime de rentrée.
3: Ah.
0: La prime de rentrée, vous savez.
3: Défiscalisée.
0: Vous savez à combien elle est? Eh oui, c'est du gain de jeu.
3: Trois agriculteurs.
0: Elle est à 50 375 euros. 50 000.
3: Elle n'est toujours pas tombée.
0: Non, elle est toujours pas tombée. Et on appelle aujourd'hui dans les grandes gueules.
3: Alors,
0: on va appeler dans les GG d'ici la fin de l'émission. Là, c'est ce qu'on vient.
3: Elle va grossir là.
0: Non. La roue va pas tourner dans les grandes gueules, mais il y a un coup de fil. 50 375 euros. Je vous donne un petit indice. On ne sait pas du tout à quelle heure il va y avoir le coup de fil. Mais normalement, c'est un appel masqué. Donc, gardez bien votre téléphone et surtout, notez bien 50 375 euros. Le coup de fil, c'est aujourd'hui dans les GG. Notez-le, on n'en a pas eu depuis le début. Donc, j'espère que ça va être gagné
3: notez-le
0: dans les grandes gueules.
3: Ce montant.
0: 50 375 euros. Dans un instant, là, on s'en fout pas. Reste avec les grandes gueules. Il est 10h20.
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0: Eh bien, ça y est, on y est. La prime de rentrée, elle est là. Et on a un appel dans les GG, dans les grandes gueules. Ah. Donc, c'est le moment maintenant de passer le coup de fil.
11: Oui, Philippe, j'écoute. Hein.
0: Oui, bonjour Philippe, c'est Alain Marchal pour la prime de rentrée.
11: Oui.
0: Vous avez 10 secondes pour nous donner le montant exact.
11: 50 375.
0: C'est gagné. Ouais, c'est gagné.
11: Bravo. Merci.
0: 50 375. Bravo, bien joué. Bravo. Philippe.
11: Super, ouais, très content.
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Vous écoutez les GG, vous êtes en direct sur RMC la radio, RMC Story la télé, avec aujourd'hui Abel Boyi, Joël Dagosséry et Didier Giraud, une coach de vie, un agriculteur et un éducateur. C'est la deuxième heure des Grandes Gueules, au cours de laquelle on reviendra sur ce qu'a dit Marine Tondelier, candidate à l'élection présidentielle. Elle veut une loi pour interdire le mensonge en politique. Le couple Marine Le Pen-Jordan Bardella. Est-ce que tout va aussi bien que eux ne le cessent de le dire, Jordan Bardella en particulier? Ou est-ce qu'on a un divorce en vue? Pareil, ça chauffe en coulisses. Mais après, quand on leur tend le micro, ils nous disent que tout va bien. C'est au 32-16 que vous venez en parler avec les Grandes Gueules. Tout de suite, on va s'intéresser à notre héritage judéo-chrétien.

0: Héritage judéo-chrétien que Bruno Retailleau, candidat à l'élection présidentielle, voudrait bien voir inscrire dans la Constitution.
1: Oui, il veut engager, s'il est élu président.
2: La tradition judéo-chrétienne de la France sera inscrite dans la Constitution.
3: Absolument, parce que je pense qu'on souffre aujourd'hui d'une forme de mea culpa constante, cette espèce de culpabilité éternelle. Et je veux dire aux Français qu'il faut être fier de nos racines, fier de ce que l'on est. Ça n'exclut personne.
1: Oui, alors donc on l'a entendu, Bruno Retailleau, il veut une charte de l'ordre républicain qui serait adossée à la Constitution comme il y a la charte de l'environnement. Et dans cette charte, il veut affirmer que la France est un pays de tradition judéo-chrétienne. Alors pourquoi ? Alors il dit que c'est pas religieux, c'est surtout historique et culturel. Il affirme que ça ne remettrait pas en cause la laïcité, mais ça permettrait de rappeler d'où on vient et d'être fier de nos racines. C'est un symbole plus qu'autre chose. Ça changera pas grand-chose. Est-ce qu'on en a besoin ? Est-ce que effectivement on a besoin de réaffirmer que la France, dans son histoire, des racines judéo-chrétiennes, Didier ?
4: Écoute, oui, sur le fond, il a raison. Mais il a rien d'autre à foutre, Bruno Retailleau, ah ouais, quoi. Voilà. Enfin, moi, il y a un moment donné, quand Bruno Retailleau est interviewé, enfin, moi, je pourrais m'enflammer pour Bruno Retailleau. Je devrais m'enflammer pour Bruno Retailleau. Sauf que j'aimerais que Bruno Retailleau, il me parle de comment il va faire pour réduire le train de vie de l'État, qui libère un peu de capacité d'investissement, et puis comment il va faire pour péter les normes qui me permettent de construire un étang pour arroser mon maïs. Voilà. J'attends ça de Bruno Retailleau. Mais j'en ai rien à foutre qu'on marque qu'on est judéo-chrétien dans la Constitution, quoi. Sérieusement. Alors peut-être que il faut de temps en temps le réaffirmer et soutenir le canon français plutôt que le poulet, je sais pas quoi. Oui, peut-être ça faut le réaffirmer qu'on mange du cochon et qu'on va à l'église. Mais la France, c'est aussi d'autres choses et le marquer dans la Constitution, je vois vraiment pas en quoi ça va empêcher de monter un fléau. Qui est sur notre territoire, qu'est l'islamisme politique. Parce que c'est à ça qu'il veut s'attaquer. Mais le marquer dans la Constitution, ça empêchera pas, quoi. Hein. Ça empêchera pas le problème. Donc, à un moment donné, c'est pas là-dessus que j'attends Bruno Retailleau, quoi.
5: Moi, je suis contre le fait que l'on utilise les religions à des visées électorales dans l'élection présidentielle. Retailleau qui reproche à Mélenchon de draguer les musulmans, ben lui, il drague les chrétiens. Que la France soit un pays de tradition judéo-chrétienne, je pense qu'on le sait tous. Il y a assez d'églises, il y a assez de messes, de cultes au travers des différents courants chrétiens en France. Et il n'y a pas besoin de monter ça pour avoir un petit peu sa punchline, parce qu'on voit bien que Mélenchon et Marine Le Pen dominent, on va dire, l'arc médiatique en ce début de campagne présidentielle, et chacun va essayer de trouver sa petite phrase pour essayer d'exister. Donc je pense que non, il n'y a pas besoin de ça. Je pense pas que ce soit une demande des Français. La France est un pays de tradition judéo-chrétienne, ça ne changera pas et ça n'a pas vocation à changer, parce que même si tu remontes aux idées farfelues du grand remplacement, quand tu prends les premières prédictions, le grand remplacement devait avoir lieu au début des années 2000, on est en 2026, donc il n'y aura pas de grand remplacement. La France ne deviendra pas un pays musulman. La France est un pays laïque où tous les cultes peuvent s'exprimer avec une dimension historique judéo-chrétienne, et ça ne changera pas. Donc ça sert à rien de balancer des idées comme ça qui ne servent à rien et qui en plus titillent un petit peu les musulmans comme par hasard.
1: Peut-être qu'il veut quand même rappeler aux Français, notamment aux nouvelles générations, que la France s'est structurellement construite sur la chrétienté, que le christianisme a structuré la vie politique. Ouais, mais je suis pas sûr qu'on l'apprenne vraiment encore beaucoup à l'école. Je suis pas sûr que les nouvelles générations puissent.
4: Mais qui combattent les endroits là où c'est attaqué, ça? Qui donne les moyens aux professeurs de pouvoir dérouler l'intégralité du programme d'histoire sans occulter des morceaux parce qu'il y a des religions que ça gêne. Mmh. Voilà. Qui donne ces moyens-là. Mais aller inscrire dans la Constitution comment notre peuple s'est constitué, comment il s'est rassemblé et de quoi il est issu, je vois pas en quoi ça change le combat contre l'entrisme, quoi.
0: Joël Dagosséry.
6: Je sais pas si on mesure bien la chance qu'on a en ce moment. Et à quoi on a échappé? C'est-à-dire que si Retailleau était encore ministre de l'Intérieur, on aurait tous cru encore qu'il avait les épaules pour diriger ce pays. On vient d'échapper à une de ces catastrophes politiques. C'est un homme politique catastrophique, vraiment catastrophique.
1: Pourquoi?
6: Mais regarde ce que Didier vient de dire. En tout début, il a tout à fait raison. Qu'est-ce qu'on en a à foutre? Je veux dire, avec tous les problèmes qui nous tombent sur la tête, qu'est-ce qu'on en a à foutre d'inscrire dans la Constitution les racines judéo-chrétiennes de la France? Ça, c'est l'urgence du moment. Alors, première chose, je veux
0: c'est
6: savoir.
0: C'est une valeur de droite, c'est quelqu'un de conservateur, mais, et donc, si tu veux, il s'en sert comme d'un argument.
6: Mais à ce moment-là.
0: Un argument électoral, oui, il ne veut pas laisser ça filer au RN.
6: J'entends
0: donc,
6: bien, c'est un homme de droite. Dans la droite, il n'y a pas que ça.
0: Je veux dire, quels sont les racines, justement, judéo-chrétiens.
6: Mais qu'il devienne curé, qu'il rentre au séminaire. Mais qu'il rentre au séminaire, s'il a envie de venir nous dire la messe, mais qu'il rentre au séminaire. Enfin, je veux dire, ça suffit deux secondes. C'est un homme de droite, sur l'économie, on l'attend. Et qu'est-ce qu'il nous propose?
1: Oui, mais comme rien à gauche.
6: Deuxième chose.
1: Comme à gauche, mais on a des laïcars qui deviennent des bigots. Bruno Retailleau, c'est le pendant de Mélenchon.
6: S'il est si conservateur, à ce moment-là, il conserve notre Constitution. Qu'est-ce que dit notre Constitution? Dans son article premier, la laïcité, elle est dans la... C'est-à-dire, tu ouvres la Constitution, tu tombes sur quoi? Boum, laïcité. Donc, si t'es si conservateur, une constitution qui découle du général de Gaulle, qui est là depuis 1958, tu te dis, mais moi, je dois absolument préserver cela. Tu viens pas tout renverser en disant.
1: Non, mais il dit que ça ne remettrait pas en cause la laïcité.
6: Mais qu'est-ce qu'il raconte?
1: La laïcité est affirmée par la constitution.
5: Sachant qu'en plus, c'est Éric Ciotti qui balance l'idée en premier à la base, hein.
6: Mais tu sais que, lorsqu'il y a eu le débat sur le voile, Jacques Chirac, il avait refusé. Quand on rentre dans la Constitution, les racines chrétiennes de la France, pas judéo-chrétiennes, racines chrétiennes de la France, parce qu'il estimait que la France était plurielle dans ses origines, de la chrétienté, des philosophes grecs, etc. Donc il avait dit non. Voilà. Donc il avait dit non à ça.
1: Donc c'est un gadget.
6: Je veux dire quelque chose. Il se place en opposition à l'islam. Il faut bien comprendre. Il n'est pas en train de préserver la France. Il vient en opposition à l'islam. Mais que ce soit l'islam ou le christianisme, nous sommes
0: qui est dragué par une autre
6: religion
0: politique en ce moment,
6: mais qui descendent d'Abraham. Je veux dire, on vient du même tronc. On peut pas être en opposition. Tu peux pas dire judéo-chrétien, c'est en opposition à l'islam. L'islam a des points communs avec le judaïsme. Et d'ailleurs, ils en ont peut-être même plus que les chrétiens. Donc il faut arrêter.
1: Joël, chacun fait son marché électoral. Nous sommes en campagne.
6: Ouais.
1: Jean-Luc Mélenchon drague les musulmans en expliquant que sur le voile, il a changé de position. Et tout à l'heure, on en parlera. Il voudrait, s'il arrive au pouvoir, que la baïa revienne à l'école. De l'autre côté, effectivement, Bruno Retailleau drague la droite catholique. Et va dans caresse dans le sens du poil aussi. Une partie électorale, c'est une campagne électorale.
4: Je pense, Olivier, alors moi qui suis un chrétien modéré, dans mon application de la foi, j'aimerais bien avoir au 32-16 un musulman modéré qui dise, comme moi je vais le dire, c'est pas leurs annonces qui vont nous faire voter pour eux, quoi. On les attend pas là-dessus, quoi.
1: Peut-être non, mais d'autres oui.
5: Mais non, les croyants, qu'ils soient chrétiens, musulmans, dans le judaïsme, bouddhistes, ils en ont rien à faire de ça. En fait, c'est un business politique. Retailleau, il fait partie des gens qui critiquent Jean-Luc Mélenchon et il fait la même chose. Lui, il veut s'instaurer en tant que sauveur de la France. Mais je suis désolé, comme tu dis, il fait partie de ces candidats que j'appelle les hommes soja, en fait, quoi. En plus d'avoir zéro charisme, ils n'ont rien à dire. Les chrétiens n'ont pas demandé cela. C'est pas parce que t'as une petite branche, parce que les catholiques intégristes, ça existe aussi, hein, d'accord ? Moi, je rappelle que chiffre du ministère de l'Intérieur à l'appui, après le terrorisme islamiste, le deuxième danger terroriste en France, c'est le terrorisme d'extrême droite, de l'ultra-droite, avec des chrétiens intégristes notamment. Donc, on n'en a rien. Oui, on n'en a rien. Si. Document du
4: chiffre.
5: Les gens, non. Qu'est-ce que je veux dire par là ?
1: Les derniers attentats.
5: Qu'est-ce que je veux dire par là ? C'est que les gens n'en ont rien à faire. C'est pas parce que tu vas avoir une petite minorité. C'est comme chez les musulmans, ça va avoir une petite minorité d'islamisme. Mais tu penses que la personne qui est croyante aujourd'hui, qui n'a plus d'argent, se dit j'aimerais bien que le christianisme soit mis dans la Constitution.
1: Je pense qu'il y a des chrétiens qui ont l'impression que ce pays ne ressemble plus à ce qu'ils ont connu. Effectivement, il était majoritairement chrétien.
5: Il l'est toujours.
1: Mais on sait très bien que la pratique, notamment du catholicisme, est en baisse. Il y a moins de monde dans l'église, etc. Donc il y a une sorte de déclin d'un côté, personnes voient que de l'autre, il y a l'islam qui progresse.
4: Une prise en compte de l'islam par les politiques.
1: Par une partie des politiques.
4: T'as raison, Olivier.
6: Mais en
4: faisant cette annonce, est-ce qu'il combat ça? Non.
6: Mais non,
4: les chrétiens qui regrettent.
1: Je sais pas si c'est efficace ou pas. Je dis, voilà pourquoi il dit ça et voilà pourquoi Mélenchon dit finalement là-bas il y a les
4: chrétiens. Mais ce que je te dis, moi, c'est que les chrétiens qui regrettent que des politiques comme Mélenchon prennent en compte et s'adressent aux musulmans avec en même temps le déclin de leur religion, je pense que ces chrétiens-là, enfin, ils attendent plus des politiques qui combattent Mélenchon, qu'ils aillent fermer des salles de prière illégales, qu'ils aillent combattre l'entrisme musulman, plutôt qu'ils aillent inscrire le judéo-christianisme dans la constitution.
1: Lorsqu'il était mis à l'intérieur, il faisait ça. Donc,
6: s'il y a

0: c'est pas.
1: Il y a un curé tous les six villages, c'est les diacres qui font les enterrements. Donc non,
2: on va passer par le 32-16.
1: C'est faux. Et ça, les gens constatent comme un déclin.
3: Moi, j'habite à la campagne et c'est ouvert. Je suis désolé. Mais t'es dans un endroit où t'as 3000 habitants seulement et c'est ouvert.
2: On va passer par le 32-16, retrouver Wilfried. Bonjour Wilfried en Gironde, l'Istrac Médoc. Bonjour Wilfried.
4: Donc en préambule, je veux dire que c'est sûr que c'est pas quelque chose une priorité en France. Ça, je suis d'accord. Mais par contre, c'est pour moi, il faut le faire. Je vais vous expliquer pourquoi. C'est pas une question de religion, c'est une question de nos origines, de savoir d'où on vient. Et il est important d'inscrire que nous sommes d'origine de judéo-chrétien parce que ça permettrait de plus démolir les calvaires, de démolir les croix sur les places, de protéger nos églises, de nous protéger notre patrimoine historique. Voilà pourquoi c'est hyper important.
3: Alors vous pensez que parce que ceci serait inscrit dans la Constitution, que les voyous ne vont plus casser les croix, ne vont plus taguer les élus
5: Non mais derrière, juridiquement, ça
4: c'est les calvaires et une croix, et c'est une honte, c'est l'histoire de la France.
3: Non mais moi je suis bien d'accord. Mais
4: je suis désolé.
3: Mais la France.
4: Si on me démonte la croix de ma place, je peux vous assurer que je vais me révolter.
3: D'accord.
4: Je suis désolé.
3: Sauf que la France.
4: La fête et je suis désolé. Okay. C'est la tradition.
3: D'accord.
4: C'est la tradition. Nous sommes un pays judéo-chrétien et on doit respecter. On a une histoire et on doit savoir d'où on vient. Et
5: ça protégerait le patrimoine chrétien.
3: Mais la France ne vient pas du christianisme. Le christianisme est arrivé dans le cadre de la colonisation romaine. La France a existé avant le christianisme. Donc c'est un pays de tradition. Pas d'origine. Bah oui, d'accord. Il y a une différence entre parler des racines et des traditions. Les racines de la France ne sont pas chrétiennes.
4: On est un pays de pèlerinage chrétien.
3: Mais je dis pas l'inverse. Moi-même, je suis chrétien, donc j'ai pas de problème avec cela.
2: On a une évangéliste, un chrétien ici.
3: Moi, je suis chrétien, donc j'ai pas de problème avec ça. Mais l'inscrire dans la Constitution, c'est une stupidité parce que ça ne va rien changer. Vous, ça va vous donner peut-être l'impression.
5: Mais Wilfried, tu rejettes ce que dit Wilfried. Ça, c'est intéressant.
3: Ah non, je raconte. Je suis pas d'accord.
1: Ça va peut-être empêcher les mairies de démonter.
5: Wilfried prend un exemple concret. Il dit voilà, il y a le patrimoine.
1: C'est peut-être pas bête ce qu'il dit.
5: Voilà, il y a une mairie qui veut enlever le calvaire dans la laïcité. Il dit que c'est dommage et que peut-être que si c'est dans la Constitution, ça empêchera ce maire de prendre ce genre de mesures.
1: Oui, oui.
5: Là, il prend un exemple.
2: Alors, Wilfried, on a Jocelyn qui est du côté des Pyrénées-Atlantiques qui est là aussi. Bonjour, Jocelyn.
6: Oui, bonjour à tous.
2: Vous êtes d'accord avec ce que dit Wilfried ou pas? Ou avec ce que dit Retailleau déjà?
6: Retailleau, le pauvre, il n'a pas d'idée. Alors, il met une pièce dans le jukebox et puis on parle d'autre chose au lieu de parler du vrai sujet intéressant qui nous intéresse vraiment. Moi, ce que j'aimerais rappeler, c'est que dans notre pays, on est, à ma connaissance, toute la population est athée. Donc, à un moment, moi, j'en ai marre qu'on soit emmerdé par les catholiques, les musulmans, les juifs et les autres. Tout ça pour... Parce que moi, ce qui me saoule surtout... Alors, notre histoire, elle est ce qu'elle est. Mais d'abord, avant de mettre Dieu à tous les niveaux, personne n'est capable de prouver l'existence et la puissance et le pouvoir d'un Dieu. Personne. À chaque fois que je dis à quelqu'un, tu m'affirmes que Dieu existe, je lui dis, prouve-le-moi. La réponse qu'on me donne généralement, mais la religion, ça se prouve pas, ça se ressent. Non, mais je suis désolé, mais quelque chose qui nous emmerde et qui fait... On n'a rien inventé de mieux...
5: Et vous n'aimez pas les religions?
6: Ah mais non,
2: si il croit pas surtout.
5: Ça va au-delà que lui croit pas, c'est qu'il visiblement ça l'emmerde. Ouais. C'est un combat. Vous êtes contre les religions.
3: Non mais surtout que là où Jocelyn a raison.
5: Jocelyn vous emmerde.
6: Il y en a, ça leur fait du bien de boire un verre. Il y en a, ça leur fait du bien d'aller à l'église. Il y en a, ça leur fait du bien, mais que bien leur fasse, mais qu'ils emmerdent pas les autres avec ça.
1: Du coup, ça s'appelle la laïcité. Ça.
3: Ben oui, mais là où
5: Jocelyn, c'est la tolérance.
3: Jocelyn n'est pas contre les religions, mais les religions, c'est à la maison. Mais non, mais il a raison sur ce point-là.
5: Mais il dit que c'est nous
3: les religions, c'est à la maison. Ça n'a pas à venir dans le débat politique. Et on peut pas dire d'un côté, Mélenchon drague les musulmans, et tu fais exactement la même chose envers les chrétiens, et tu divises encore. Moi, je pense que la majorité des gens pensent comme Jocelyn, chrétien ou croyant ou pas croyant, pardon. On n'en a rien à faire. Ce qu'on veut, c'est des solutions pour le quotidien des Français. T'inscris ça dans la Constitution, ça va rien faire du tout. Et s'il pense que ça va lui faire gagner l'élection présidentielle, pardon. Hein.
7: Non, parce que les gens qui ont besoin de se rattacher à l'identité de la France, ils vont voter RN. Ils vont pas se détourner du RN pour aller voter tout d'un coup Retailleau.
5: Donc ça veut dire que ça sert à quelque chose.
7: Non, mais il y a des gens.
5: Ça veut dire que ça répond bien à un problème.
7: Non, mais on sait qu'il y a des gens.
5: Identitaire.
7: Il y a des gens qui ont. Mais on sait que la France est en crise identitaire. Je dis juste que. Je dis juste que c'est pas Retailleau qui va récupérer ces gens-là.
2: Jocelyn, c'était le coup de gueule de Jocelyn qui dit on est dans un pays

0: nous foutre la paix avec les religions dans le débat public. On va voir ce que vous en pensez. Est-ce que vous êtes d'accord? Est-ce que Bruno Retailleau a raison de dire il faut inscrire dans la Constitution notre héritage judéo-chrétien? Ben, vous dites quand même oui à 67%. À suivre, Marine Le Pen, Jordan Bardella. Est-ce qu'on a un divorce en vue publiquement du côté du RN? Laurent Jacobelli, je me souviens, nous le disait la semaine dernière. Tout va bien, c'est ce qu'ils nous disent, entre Jordan Bardella
1: bien.
0: Et Marine Le Pen. Ils s'entendent bien. Jordan Bardella lui-même dit « Je suis à 2000% derrière Marine Le Pen ». On les croit ou pas? Ou c'est le divorce? 32-16 pour en discuter, pour en causer avec les grandes gueules. Il est 10h20.
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0: Joël Dagosséry, Didier Giraud, Abel Boyi, surtout vous au 32-16 pour réagir, pour commenter l'actualité, pour dire tout ce que vous pensez, quelle est votre perception là de ce début de campagne électorale, notamment en ce qui concerne le duo, le tandem Marine Le Pen, Jordan Bardella. On nous dit que tout va pour le mieux entre Marine Le Pen et Jordan Bardella, mais est-ce aussi sûr ? Il y a de la tension apparemment à la direction du RN sur les orientations et sur peut-être la frustration de Jordan Bardella.
1: Oui, alors déjà parce que Marine Le Pen, à la surprise générale, est la candidate officielle pour l'élection présidentielle du Rassemblement National, alors que tout semblait penser que Bardella serait le candidat. Il était d'ailleurs le favori dans les sondages, devant Marine Le Pen. Et puis on voit bien qu'il y a des divergences de fond sur le programme, notamment sur les retraites, puisque Marine Le Pen défend toujours le retour à un âge légal de 60 ans pour ceux qui ont commencé tôt, 62 ans pour les autres, alors que Bardella, lui, estime que l'âge légal ne veut rien dire. Sur le voile, Marine Le Pen a de nouveau parlé de l'interdiction du voile dans l'espace public. Bardella, lui, est beaucoup plus prudent sur cette affaire. Il demande simplement un référendum que les Français tranchent. Sur l'économie, Le Pen est sur une ligne très sociale, étatiste, interventionniste, ni droite ni gauche, c'est ce qu'elle rappelle, alors que Bardella est plutôt pro-business, pro-entreprise, plus libéral. Et puis, il y a eu l'histoire de ce conseiller économique qui a été remercié, qui était un proche de Jordan Bardella. Il y a eu aussi cette réunion qu'on nous a racontée ce week-end, où Marine Le Pen souhaitait que Marion Maréchal, sa nièce, soit un peu plus visible sur les plateaux télé dans cette campagne, et Bardella visiblement ça lui déplaît. Alors peut-être qu'il se sent en concurrence.
0: Ce sera elle ou moi,
1: il aurait dit. Elle ou moi, alors mais il faudrait confirmer. Bien sûr, quand on interroge les classiques du RN, ils démentent, c'est pas vrai, tout va très bien, c'est du bullshit, etc. Est-ce qu'il y a, selon vous, de la friture entre les deux ?
0: Qu'est-ce que vous en dites, 32-16, Abel ?
2: Moi, je pense qu'il y a une belle friture. Autant les divergences sur le plan programmatique, je pense qu'ils peuvent le gérer, mais le côté de Marion Maréchal Le Pen, je pense que ça peut être quelque chose qui peut faire péter. Faut pas oublier que selon la volonté de feu Jean-Marie Le Pen, en réalité, Marion Maréchal devait être à la place de Jordan Bardella aujourd'hui. Tout ce qu'a Jordan Bardella, c'était entre guillemets l'héritage de Marion Maréchal, qui a décidé de quitter l'Assemblée nationale pour se consacrer à une vie professionnelle avant de revenir dans la vie politique. Donc je pense qu'il y a un malaise qui est persistant à ce niveau-là, et qu'effectivement si Marine Le Pen donne une place importante à Marion Maréchal, bah, ça peut faire péter un câble à Jordan Bardella, et effectivement il va de déception en déception. Déjà je l'imaginais en train d'écouter Charles Aznavour, je me voyais déjà en haut de l'affiche. Et puis
0: attends, il se retrouve,
2: paf, bah oui, il était
1: toujours président du RN.
2: Ah oui, bah oui, bah, il pouvait être président de la République.
3: Il
2: et là,
3: peut-être
2: voilà,
3: même quoi, demain donc, le seul présidentiel. Hein. Enfin, on oublie ça
2: c'est
3: quand
2: pas
3: même.
2: Fini. Et en plus, fini. Avant de te laisser la parole, j'ai lu un petit peu les idées du conseiller économique.
0: Bruno Durive. Ouais.
2: Mais en fait, dans les idées, quand t'es libéral, tu te dis, mais le mec, en fait, il a raison dans sa vision des choses. Donc, je sais pas à quoi joue Marine Le Pen à vouloir se. Elle est en train de se macroniser, on réalise pas, parce qu'elle veut essayer de toucher un peu de la gauche de l'extrême droite et un peu de la droite dure de l'extrême droite. Et ça peut lui jouer du tour, parce que même si ils font 35% au premier tour, je crois pas qu'ils aient 15% de raison. Pour pouvoir l'emporter.
0: Monsieur Giraud,
3: ben moi je crois que enfin je suis pas d'accord avec toi. Je pense que le plus gros problème du Rassemblement National, c'est le programme. Et ça fait très longtemps qu'on a pointé ça du doigt. Je me rappelle il y a plus d'un an avoir posé ce genre de questions aux éléphants du parti qui ont toujours botté en touche. Mais là, on y est. Concrètement, il faut l'écrire, le programme. Donc, entre la branche, et ça va plus loin que Marine Jordan, je pense que le RN, il est scindé en deux. Entre la branche nord du RN, qui est très sociale, qui est très ouvrier, qui sont les déçus de la gauche dans les endroits où l'État les a abandonnés, et la branche sud qui soutient Jordan, qui est plutôt les belles villes de la côte du Var et de la côte d'Azur, qui sont pro-libéral, je pense qu'il y a un vrai problème programmatique de ligne de fond sur l'économie, sur ce qu'on propose au niveau économique au sein du parti, et que à l'heure d'écrire les petites lignes du programme, ce parti peut se diviser, je crois. peut se diviser parce qu'il y a deux visions diamétralement opposées sur l'économie et ils sont juste rassemblés
1: mais
3: sur l'immigration.
1: Du voilà. Du programme, parce que là c'est surtout une question de personne. Est-ce qu'on peut imaginer que Jordan
3: Bardella, c'est pas que ça,
1: Oui, mais est-ce qu'on peut imaginer que Jordan Bardella soit finalement candidat à côté de Marine Le Pen?
3: Ah ben ça, je sais pas.
1: Que ça aille jusque que le clash aille jusque là.
3: Ça dépend qu'est-ce qu'ils auront comme soutien à l'intérieur du parti, voilà.
1: Non, mais là ça va au-delà du parti, c'est-à-dire qu'ils jouent à l'opinion.
2: Moi, je maintiens, je pense que c'est la place qu'aura Marion Maréchal Le Pen qui va déterminer les choses. Parce que, à la limite, le côté programmatique, Bardella peut manger son chapeau parce qu'il doit tout à Marine Le Pen. Mais si tu remets Marion Maréchal dans le game à une place qui est très importante parce que, d'accord ou pas, elle reste une personne très brillante. Si elle prend trop la lumière, on verra.
4: Je sais pas, j'arrive pas vraiment à croire entre ces, comme toi tu as dit, le RN du Nord et le RN du Sud. Déjà, je ne crois pas qu'il y a des vrais pro-libéraux au RN. Je crois pas que quand tu sois vraiment libéral, tu sois au RN, même si tu vis dans le Sud. Je crois que pour ceux du Sud, peut-être qu'il y a un problème, il y a une question d'identité aussi de la France, peut-être qui joue, et peut-être qu'au Nord, il y a une question aussi d'économie. Voilà, c'est vrai, de pouvoir d'achat, de désindustrialisation, etc. Mais en plus, si Marion Maréchal Le Pen devait prendre la place de Bardella, elle est libérale. Elle est beaucoup plus libérale que sa tante. Donc finalement,
1: elle
4: on retrouverait
1: pour l'union des droites.
4: Oui.
1: Ce que ne
4: donc,
1: souhaite pas Marine Le Pen.
4: Déjà, donc on retrouverait
3: non plus,
4: la même chose. Non, la question,
3: question
4: je crois que c'est une question de personne réellement. Premièrement, ce parti du RN ou anciennement FN, il n'a jamais été prévu pour être pris par quelqu'un qui ne soit pas de la famille. C'est pas pour ça qu'il a été créé. Et à chaque fois qu'il y a eu quelqu'un en dehors, Philippot,
1: une entreprise familiale.
4: Voilà, Maigret, Philippot et Bardella, ils ont tous fini.
1: Même Louis Alliot qui a voulu la.
4: Même Louis Alliot, exactement. Même s'ils te font monter, ce parti n'est pas.
3: Ils ont fini d'ici. Donc.
4: Mais bien sûr. Donc là, on est en train de débrancher. On est en train de débrancher Bardella.
3: Ah, carrément pour toi,
4: je pense qu'on est en train de le débrancher. Déjà, pour plusieurs raisons. Moi, je vous l'ai dit, monsieur Bardella, j'ai toujours senti qu'il avait une ambition très personnelle. C'est quelqu'un qui n'était pas très brillant dans sa vie, en tout cas scolaire, et qui a décidé de faire carrière dans la politique et qui aime la paillette. Qui aime la paillette, qui aime le luxe, etc. Et ça, à un moment, ça allait ressortir. D'accord ? Alors que Marine Le Pen, c'est plutôt une femme, plutôt, en tout cas, qui se présente comme simple, qui est plutôt avec, sur les questions de pouvoir d'achat, qui n'est pas une jet-setteuse. Bardella est un jet-setteur.
3: Bah là, il est amoureux de sa princesse.
4: Voilà. Mais même avant, il arrivait à la princesse, pourquoi ? Parce que je pense qu'il est dans des milieux. Il est dans des milieux de jet-setteurs, de paillettes, et c'est comme ça qu'il est arrivé à la princesse. Donc ça, c'est la première chose. Et ensuite, je pense que il est déçu, ce monsieur. Il s'est vu président, réellement. Il s'est vu président.
1: Candidat déjà.
4: Et oui, mais même président. Parce que je te dis, les sondages, etc., il s'est vu président. Et là, madame récupère, entre guillemets, sa présomption d'innocence. Et elle lui dit, non, tu vas pas être président. Ben, il est déçu. Il sait plus quoi faire de sa life. Il sait plus quoi faire parce qu'en fait, il était sur une autoroute. Là, il sait plus quoi faire. Il sait plus comment se positionner.
1: Est-ce que c'est pas non plus un fantasme de tous ceux qui voudraient que Marine Le Pen trébuche et qui ont trouvé aussi un axe, la guéguerre entre les deux, pour déstabiliser celle qui est la favorite des sondages et de cette élection.
3: Quand tu dis il y a une réunion
1: aussi un peu instrumentalisée.
3: Quand tu dis il y a une réunion qui s'est mal passée ce week-end, moi j'en sais rien. Hein.
1: Oui.
3: Non, mais c'est ce qu'on a bien voulu nous dire.
1: Est-ce qu'on n'en fait pas des tonnes non plus?
3: C'est ce qu'on a bien voulu monter comme info. C'est ce qu'on a bien. Enfin, qui a intérêt que ça se passe mal?
1: Parce que Bardella,
3: je crois plus les oppositions qu'eux.
1: Voilà, c'est toujours savoir à qui profite le crime. Toujours poser la question politique. Et puis deux, il ne faut pas oublier que Jordan Bardella sans le RN, c'est.
0: Tiens, on va aller.
4: Mais c'est sa créature.
0: On va aller en Corse retrouver notre ami Manu, chauffeur poids lourd. Bonjour Manu.
5: Salut, bonne journée à tous.
0: Tu vas embrasser Ligor
5: et je vous embrasse.
0: Salut Manu. Ça va Manu? Tiens, ça faisait un moment qu'on s'était. On s'était pas parlé, Manu.
1: Une semaine.
5: Je m'appelais plus. Je sais pas ce qui se passe. Vous
0: ah bon. Adieu. Adieu. Manu, qu'est-ce que vous en pensez alors du malaise Bardella, Marine Le Pen?
5: Alors des tensions dans les partis politiques arrivées cette période-là. Je pense qu'ils en vivent tous, surtout ceux qui sont le plus proches d'un résultat intéressant. Donc qu'il y ait de la pression dans le parti, ça m'étonne pas. Maintenant de là à imaginer qu'on va mettre la cousine à la place du poulain, etc. Arriver à un stade aussi. Bon de la part de ce parti pour obtenir le pouvoir, ça serait une erreur stratégique monstrueuse. Et le dernier des pires stratèges ne ferait pas ça. Donc moi j'y crois pas. Je pense que derrière il y a une stratégie encore de comme on dit chez nous, mettre la poutre, mettre un peu la panique.
0: La pagaille, pour, ouais.
5: Parce qu'on n'a pas, parce que les autres sont pas bons. Vous enlevez LFI, les autres sont nuls. Ils sont à la ramasse. Ils ont le PS est à la rue. Les autres partis, Retailleau, il veut mettre le Christ dans la Constitution. Je veux dire, on a pété les plombs. Je veux dire, derrière, c'est le vide sidéral. Alors qu'est-ce qu'on fait? Eh ben, on raconte des conneries.
1: On raconte des conneries. Elle repose sur rien, ces conneries.
5: Mais c'est toi
3: qui peux nous dire, Olivier.
5: On est dans du n'importe quoi. Soyons sérieux. Est-ce que franchement, vous imaginez un parti pareil, prêt à prendre le pouvoir,
1: se exploser en plein vol?
5: Lui, il est bon, mais on va le virer, on va mettre Macron à la place.
2: Non, c'est pas ça la question. C'est pas de virer Jordan pour mettre Marion Maréchal. Non, c'est la place que peut prendre potentiellement Marion Maréchal et l'importance et la lumière qu'elle peut capter. Mais Jordan restera à sa place.
5: Jusqu'aux élections, on ne va pas prendre le risque de potentiellement mettre la coudine devant. Ils ne vont pas prendre ce risque-là.
2: Si elle peut ramener des voix. Le RN n'a pas ses 15% pour faire 50%.
1: Oui, c'est pas Marion Maréchal qui va ramener les 15%.
0: Oui, mais allez-y, Manu.
2: Évidemment que ce n'est pas elle, c'est pas ça que je dis.
3: Si tu siphonnes 2%,
0: allez-y, Manu.
3: Où elle était dans son ancienne maison, là.
5: Le meilleur adversaire du RN, c'est Mélenchon. Pourquoi on nous fait croire que Retailleau, Attal, Philippe sont plus copains et qu'ils veulent se présenter pour empêcher Mélenchon d'avoir un maximum de voix pour qu'il se retrouve pas au deuxième tour, parce que là, il y aura un réservoir de voix pour combattre le RN. Si le RN est face à Mélenchon, il a un réservoir de voix parce qu'il y aura vraiment des gens de droite qui ne voudront pas.
1: Bien sûr, ce ne sera pas Marion Maréchal qui va chercher ses voix. Ce sera plus Ciotti.
0: Voilà. Mais
1: je pense qu'Éric Ciotti est plus important dans le dispositif, pardon,
2: tu sais, lors des dernières législatives,
1: que dans le dispositif de Marion Maréchal.
0: Manu,
1: qui était avec Zemmour avant. Bon,
0: Manu, à bientôt. Merci d'avoir été avec nous, Manu. Salut, bonne route, Manu. À bientôt au 32-16. Marine Le Pen, Jordan Bardella, divorce en vue, oui ou non? Qu'est-ce que vous en dites? On va regarder. Vous dites non, vous n'y croyez pas à 80%.
1: On prend à Paris. Je parie que si Marine Le Pen est élue présidente, ça ne sera pas Jordan Bardella, Mathilde.
4: Ouais,
0: n'oubliez pas, d'ici la fin des GG, la prime de rentrée, elle va sûrement être pour vous. Il y a un coup de fil qui est prévu, on me l'assure, on me l'a dit. D'ici midi, la prime de rentrée, elle est à 50 375 €. 50 375 €, je vous en prie, notez le montant, vous l'écrivez en gros, je ne sais pas, vous faites comme vous voulez. Si vous êtes en voiture, vous demandez à une personne de le retenir pour vous, vous l'écrivez dans les notes de votre portable. Si jamais on vous appelle, c'est 50 375 €. C'est net d'impôt, c'est du gain de jeu. Il y a un coup de fil avant la fin des GG, avant midi. Dans un instant, Marine Tondelier qui veut une loi pour interdire le mensonge en politique. Qu'est-ce qu'ils sont féconds, nos responsables politiques? Il est 11h20, à tout de suite.
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0: Les grandes gueules sont avec vous en direct jusqu'à midi. Joël Dagosséry, Abel Bouilly et Didier Giraud. On va parler de la proposition de Marine Tondelier. Elle veut une loi pour interdire le mensonge en politique. Vous vous souvenez d'un des derniers plus gros mensonges en politique? C'était sur RMC. C'était Jérôme Cahuzac, alors ministre du Budget, qui niait avoir un compte en Suisse dans les yeux de Jean-Jacques Bourdin.
1: Des yeux dans les yeux. Est-ce que vous avez eu un compte en Suisse ou pas ?
2: Je n'ai pas. Je n'ai jamais eu de compte en Suisse, Jean-Jacques Bourdin.
1: Et la réponse, aucun moment.
2: Et la réponse...
1: À aucun moment.
2: À aucun moment.
3: Tu mens ! Tu mens ! Tu mens ! Il ment !

0: Tu mens.
1: Bah écoutons Marine Tondelier déjà.
2: C'est injuste, c'est qui ?
3: Gall vient d'adopter une loi contre le mensonge en politique. C'est une loi qui clairement vous condamne si vous mentez, c'est aussi simple que ça. Et donc aujourd'hui, si vous mentez à un juge, vous êtes sanctionnable. Si vous mentez aux impôts, vous êtes sanctionnable. Mais si vous mentez en électeur, ça c'est d'accord, ça c'est ok, ça c'est français, ça c'est patriote. Donc nous, on veut un cadre qui soit solide, donc c'est-à-dire une définition stricte du mensonge délibéré. Par exemple, si Édouard Philippe critique la dette du pays ou Gabriel Attal et qu'ils oublient de dire qu'ils avaient été Premier ministre et donc qu'ils en sont responsables, bon, ça c'est, on va dire, c'est dans le cadre du débat malhonnête politique habituel. C'est pas un mensonge délibéré.
1: Marine Tondelier, alors, il y a ce qui tient de l'ordre de la promesse que tu ne réalises pas ou que tu ne mets pas en œuvre quand ensuite tu es au gouvernement. Est-ce que ça, c'est du mensonge? Et puis après, il y a vraiment quand tu transformes ou que tu ne dis pas la vérité. Et là, c'est le mensonge, quoi.
4: Oui, alors, elle veut une peine d'éligibilité, hein, si tu es pris en flagrant délit de mensonge. Alors, on ne sait pas qui, d'ailleurs, qui va contrôler tout ça, parce que ça manque
5: un
4: juge.
5: Peu. Voilà. Moi, je veux savoir qui est le juge.
4: Quels sont les juges qui vont contrôler le mensonge en politique? Donc, il faut tout un arsenal législatif. Alors, elle nous explique que ça existe. Il y a un modèle gallois. Bon, elle veut s'inspirer de ce modèle gallois. Après, est-ce que Marine Tondelier elle-même va se soumettre à cette loi? Parce que j'ai regardé et j'ai retrouvé deux choses là qui pourraient, ouais, peut-être deux mensonges pour Marine Tondelier. Tout d'abord, elle avait diffusé elle-même une information factuellement fausse sur Gaza qu'on peut retrouver. Alors, il faut reconnaître qu'elle avait ensuite corrigé. Donc, elle avait reconnu qu'elle s'était trompée. Bon, donc là, peut-être.
5: Le mensonge n'était pas délibéré.
4: Elle obtiendra une relaxe. Bon. Après, plus embêtant, c'est sur la climatisation. Parce qu'elle reproche, elle l'a fait tout l'été, à ses adversaires de dire que les écologistes sont contre la climatisation. Mais alors qu'elle-même déclarait, il y a quelques mois, avant qu'il y ait tous les incendies, la sécheresse, la canicule, etc., que la climatisation était une mauvaise chose. Donc là, elle est peut-être prise en flagrant délit de mensonge, donc elle pourrait finir en prison. Alors, je ne sais pas s'il y aurait des prisons pour tous les menteurs de la politique. Il va falloir en construire beaucoup. Non. Est-ce que c'est une bonne idée, sérieusement, cette proposition de Marine Tondelier?
6: Je ne sais pas où on est Darmanin dans la construction des places de prison, mais là, il va falloir faire de la place, parce que ça fait quand même 40 ans qu'on nous ment. Alors, eux, ils n'appellent pas ça du mensonge, ils appellent ça de la posture. Donc, ça fait 40 ans qu'on nous en posture. Donc là, il y a quand même pas mal de mensonges qu'on a empilés sur la tête des Français. Donc c'est assez compliqué, parce que moi, dans les mensonges, peut-être que elle parle d'informations objectivement fausses. J'en sais rien. Tu vois, sur des chiffres, des choses comme ça. Mais moi, quand on me dit qu'on va pas m'augmenter les impôts, c'est un mensonge. Quand on me dit la finance c'est mon ennemi, c'est un mensonge. Quand on me dit l'avenir, mon programme c'est pour la jeunesse, c'est un mensonge. Quand on me dit on va baisser les charges, tout, ils nous ont menti depuis des années. Donc, je veux dire que là, ça va être assez compliqué de mettre tout le monde en prison. Non, moi, je crois qu'il faut arrêter de nous infantiliser, parce que je suis sûre que c'est encore pour protéger les Français d'eux-mêmes. En fait, ils veulent nous protéger d'eux-mêmes. C'est sympa. Moi, je crois que il faut juste que le débat public soit vivant. C'est-à-dire, comme on le fait là, on vérifie les chiffres, on remet leurs paroles en question, ils sont interrogés, ils sont contredits, les journalistes font leur boulot. Si tout le monde est à sa place, tout le monde fait son travail, je pense que les mensonges vont être mis à jour. Donc c'est inutile d'aller créer une loi sur une loi. Je pense qu'il y a déjà des lois en plus sur la désinformation, hein, il me semble. Donc on peut peut-être voir si elles sont améliorées. Mais je veux dire, le mensonge en politique, je veux pas que ce soit uniquement sur des chiffres. Parce que si on va dans ça, je te dis que toutes les promesses qu'ils nous ont faites en campagne, en pré-campagne, et tu vas voir en 2027, là, il y aura encore tout un gouvernement en prison. Hein. On va 40 ministres en prison.
4: Est-ce qu'il faut interdire le mensonge en politique, une loi pour l'interdire?
7: Mais qu'est-ce que le mensonge, en fait? Est-ce que c'est juste le fait de dire quelque chose de faux? Ou c'est aussi de couvrir le mensonge des autres? Parce que, pardon, si on met cette loi, c'est 100% de la classe politique. Parce que quand tu rentres en politique, le premier truc qu'on t'apprend, c'est... Un tel fait ci, un tel a détourné, un tel avec les femmes, on sait qu'il est agresseur, un tel, tous les non-dits là, qui sont des mensonges, un tel c'est un tueur, un tel c'est une tueuse, elle brise les carrières et d'une manière pas très catholique, pardon. Non seulement ils sont beaucoup à dire des mensonges, mais ils sont beaucoup à couvrir des mensonges et des malversations. Donc au bout d'un moment, je pense que ça, mieux vaut le mettre de côté, parce que sinon c'est 100%, allez, 95% de la classe politique, et je parle surtout des politiques de premier plan, bien entendu. Je parle pas du petit conseiller municipal dans un village qui vit vraiment pour la vie de ses concitoyens. Le mensonge fait partie de la vie politique. Je dis pas que c'est une bonne chose, mais il faut pas s'improviser ange de lumière purificatrice, qu'on peut être soi-même, même être au courant d'un dossier de mensonge et ne pas en parler. C'est être qui ne dit mot consent, comme on dit. Donc je suis désolé, c'est encore quelque chose de populiste, et je suis désolé, mais le niveau de cette campagne présidentielle me fait vraiment peur. Je suis désolé, Jean-Luc Mélenchon et Marine Le Pen sont rentrés dans la tête de tous les candidats, parce que maintenant, ailleurs, c'est le concours à la punchline, et vraiment, c'est très inquiétant.
4: C'est intéressant, c'est dans l'exemple qu'elle donne, elle donne deux exemples qui ne sont pas des mensonges.
5: La décence radiophonique et télévisuelle m'empêche de chanter du Patrick Sébastien, donc je vais faire une autre proposition. Il serait temps qu'on invente la veste verte qui s'attache dans le dos, quoi.
1: Voilà. Camisole.
5: Et qu'il fasse camisole, ouais. Parce que le fond du sujet, je l'ai gratté. Elle vise quelqu'un en particulier, hein, Marine Tondelier. Elle vise un député qui a reconnu avoir sciemment menti sur le dossier néonicotinoïdes, où il disait que dans les produits ménagers, il y en avait. Et ça, c'est complètement faux. Il y a des pesticides, mais c'est pas ça. Et du coup, c'est une attaque ciblée. Et il a dit après qu'il connaissait ce mensonge. Il s'en était servi pour... C'était un sénateur, pardon. C'était pas un député. Il s'en était servi pour éveiller les consciences. Mais ils font quoi, les écolos? Ils font quoi depuis 40 ans dans ce pays, les écolos, depuis Cochet jusqu'à Marine Tondelier? Ils font quoi? Ils font que ça. Sa copine Sandrine Rousseau, elle fait que raconter des conneries à la télé.
1: Raconter des conneries, c'est pas forcément mentir.
5: Ah ben, dans ce qu'elle raconte comme conneries, il y a un mensonge, je suis désolé, quoi. Et à un moment donné, en disant, c'est comme ça qu'on éveille les consciences, hein. Moi, je suis désolé, hein. Faire des raccourcis sur l'homme blanc barbare qui va au barbecue, enfin, là-dedans, il y a des mensonges. Non,
4: moi, je vais prendre un truc plus concret. J'ai retrouvé pour Marine Tondelier, désolé, hein, je m'acharne sur elle, mais celle qui propose ça.
5: Donc,
4: on propose une loi pour le mensonge, je peux avoir les fesses propres, comme on dit. Elle avait parlé d'une salade non bio qui coûtait de 17 à 27 euros à la société, à cause des polluants, etc. Ouais. Bon, et finalement, l'AFP, avait conclu que sa présentation était trompeuse, car le calcul reposait sur une méthodologie particulière, et donc c'était pas vraiment le prix d'une salade pour la société. Mais ça fait peur, c'est sûr.
5: Mensonge, il sert à la provocation, à la prise de conscience.
4: Souvent, on ment un peu avec les faits, on tord le coup à la réalité pour grossir le trait,
5: ils ont basé toute leur politique de communication là-dessus depuis des décennies.
1: On a Jérôme qui va intervenir dans le Morbihan. Bonjour Jérôme.
2: Bonjour à tous.
1: Et qu'est-ce que vous en dites de cette proposition de Madame Tondelier, alors?
2: Ben moi, au-delà de la proposition de Madame Tondelier, moi, ce que je me rends compte, c'est que depuis que je vous écoute ce matin, donc j'ai regardé un peu BFM, j'ai regardé RMC, moi, ce qui m'affole, c'est la façon de faire, quoi. C'est-à-dire qu'on parle de rien, et tous ceux qui ont un peu de retard ou dont on entend un peu moins parler, il y a toute la semaine, ils cherchent une punchline à lancer le vendredi, comme ça peut parler tout le week-end, et en fait, c'est leur seule manière d'exister. Donc moi, je me dis que depuis ce matin, j'entends Retailleau qui parle de Hugo Chrétien, j'entends Tondelier qui parle d'une loi pour le mensonge, d'autres qui disent on va verbaliser le voile, l'autre qui le lendemain qui dit bah du coup moi je vais changer d'avis, tout le monde va être voilé, on s'en fout. Ce qui m'affole, c'est qu'on est qu'au mois de septembre, quoi. Donc, que ça se tire dans les pattes le dernier mois, comme ça se fait tous les ans, où on va sortir des dossiers, où l'autre il a couché avec un tel, quoi. Des saloperies pour faire tomber quelqu'un. Mais là, je me rends compte qu'on est... Mais en fait, on n'avance à rien, parce qu'on a des réponses à rien. Alors moi, je suis tranquille, parce que je sais pour qui je vais voter. Donc, je les écoute tous avec un petit sourire et avec un peu
4: de recul. Et la personne pour qui vous allez voter, vous n'allez pas nous dire qui, mais êtes-vous sûr qu'elle ne ment pas?
2: Mais qui n'a pas menti, quoi? Mais le problème, c'est qu'ils sont tous en train de nous donner des leçons, mais c'est tous, enfin, ils sont tous plus ou moins, c'est même pas des mensonges, c'est qu'ils retournent leur veste au fil du vent, suivant ce qui se dit, suivant les sondages, suivant.
4: Ah, mais ça, changer d'avis, c'est pas mentir.
5: Vous avez raison, Jérôme, c'est que d'ici la présidentielle, on va avoir droit au concours Lépine de proposition.
4: Exactement.
5: qui sera oublié dans les oubliettes le lendemain de l'élection.
4: Oui, mais comment on fait
5: le lendemain de l'élection, les 50 propositions qu'ils auront fait chacun, celui qui sera élu, il aura oublié tout.
1: Hein. Jérôme, ce qui est intéressant, c'est de voir ce qu'en pensent ceux qui ont écouté la discussion et qui ont écouté la proposition de Marine Tondelier. Interdire le mensonge en politique, est-ce que c'est une bonne idée ou pas? Est-ce que c'est faisable ou pas? On va regarder. Mauvaise idée à 60%. Mais il y a quand même 40% de... de oui, c'est une bonne idée. Dans un instant, avec les GG, avec les grandes gueules, on a un face aux grandes gueules avec l'un des co-auteurs de ce livre, Nous les Français. C'est une grande enquête à taille réelle sur la manière dont les Français aujourd'hui vivent et ont changé leurs habitudes. Nous les Français, c'est Jean-Laurent Casly qui sera avec nous dans les grandes gueules. Et puis ensuite, on reparlera de Mathilde Panot qui, s'ils arrivent au pouvoir avec LFI, remettra la baïa et un projet de loi pour rembourser les cures thermales attitude, pour arrêter de les rembourser. À tout de suite.
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0: Les GG, les grandes gueules en direct sur RMC, RMC Story. Aujourd'hui, l'éducateur Abel Bouilly. Nous sommes avec l'agriculteur Didier Giraud, la coach de vie Joël Dagosséry. Nous sommes ensemble jusqu'à midi. À midi moins 20, tout à l'heure, un projet de loi pour dérembourser les cures thermales. Est-ce que ça coûte trop cher, effectivement, au denier public, les cures thermales? On en discutera avec vous. Après, c'est un sacré secteur d'activité, hein, les cures thermales. Le volume global d'activité, de chiffre d'affaires, c'est 4,5 milliards d'euros. Donc les cures thermales, on en parlera à midi moins 20 avec vous. À 11h20, Mathilde Panot qui promet un retour de l'abaya à l'école en cas de victoire de la France insoumise à la course à la présidentielle. Là aussi vous réagirez au 32-16. Mais d'abord on va voir à quoi ressemble la France, ou plutôt à quoi ressemblent les Français, avec un ouvrage collectif. On a l'un des auteurs avec nous.
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0: Ça s'appelle « Nous les Français, raconter la France comme les politiques ne le feront jamais ». C'est en infographie, c'est en images, c'est aux éditions Robert Laffont, c'est Gérald Andrieux, Jean-Laurent Casly, Laure Coromine, Franck Dedieu, Laureline Dupont et Raphaël Lorca. Et ben c'est Jean-Laurent Casly qui est avec nous.
2: Bonjour Jean-Laurent.
3: Bonjour les GG.
2: Il paraît que ce livre, les politiques se l'arrachent. Pourquoi ? Parce qu'en fait, vous avez décidé, pour mieux comprendre la France politique, à quelques mois de la présidentielle, d'aller regarder le comportement des Français dans leur vie quotidienne, leur consommation, ce qu'ils font, ce qu'ils lisent, etc., où ils habitent, quels sont leurs loisirs, leurs peurs, le sport, la culture. Et c'est comme ça qu'on arrive à comprendre, à quelques mois de la présidentielle, qui sont les électeurs ?
3: Oui, vous l'avez très bien résumé. En fait, notre pari, c'était de faire un livre à l'approche de la campagne présidentielle sans parler jamais de politique, sans mesurer les sondages, sans parler de la gauche, la droite, le centre. On voulait vraiment faire un détour, partir par la vie quotidienne des Français, les gens qui sont à vélo ou en voiture, les gens qui mangent dans les fast-food, dans les grands restos, les gens qui font du running ou de l'escalade, etc.
0: Il y a un portrait type des Français ou pas ? Il y a un portrait type du Français ?
3: En fait, vous savez, le Français moyen, il a tel âge, il s'appelle...
0: Comment on parlait du français moyen, donc.
3: Alors déjà, c'est une Française moyenne, parce qu'il y a plus de Françaises que de Français. Elle a une quarantaine d'années. Elle gagne peut-être 2000 à 2500 euros net par mois. Mais une fois qu'on a dit ça, c'est des moyennes. Ça nous a pas enseigné grand-chose sur qui sont les vrais gens, j'allais dire. Et en fait, nous, notre pari, c'est de dire, pour les lecteurs, qui sont aussi des électeurs, mais aussi pour le personnel politique, on va faire une sorte de mise à jour de ce qu'est la France, au-delà justement des clichés et des idées reçues qu'on a parfois nous-mêmes, hein, d'ailleurs, sur ce qu'on est en tant que peuple.
2: Par exemple, le rap. Le rap est autant écouté à la campagne qu'en ville, contrairement à ce qu'on pourrait penser. C'est pas seulement une musique urbaine.
3: Non, et puis on l'a vu pendant les JO, les différentes chansons qui représentaient la France, finalement, de France Gall à Yann Nakamura, en passant par la French Touch et la Marseillaise. Et Céline Dion, bien sûr, comment l'oublier. On a vu que c'était finalement un paysage assez divers. Si vous voulez faire la playlist de la France, j'allais dire, il n'y a pas qu'une seule chanson qui va mettre tout le monde d'accord.
2: Donc la France est un pays très fragmenté.
3: Alors, là, on parle de goûts musicaux, on parle aussi des séries préférées des Français. Évidemment, à l'heure de Netflix, on n'est plus à l'époque où on regardait Santa Barbara ou Commissaire Maigret. Il y a beaucoup plus
0: d'en famille.
3: Ou Plus belle la vie, plus récemment. Il y a plus de 1000 séries que regardent les Français. Donc évidemment, au-delà du top 3, La Casa de Papel, Game of Thrones et Breaking Bad dans mon souvenir, les Français regardent des séries différentes. Après, ils regardent tous des séries. 2 Français sur 3 regardent des séries, donc on pourrait se dire, c'est un très bon exemple de, oui, on est divisé, on est fracturé, on regarde pas les mêmes séries, mais on regarde tous des séries. Vous voyez ce que je veux dire?
0: Est-ce que la France, c'est le pays de Nicolas qui paye?
3: Alors, très gros sujet, le ras-le-bol fiscal.
0: Parce qu'on en avait, ça a fait une discussion et un clash mémorable entre Charles Consigny et Jean-Luc Mélenchon ici. Alors, est-ce que la France, c'est Nicolas qui paye, effectivement?
3: Alors, c'est clair. Il y a un article sur Nicolas qui paye dans le livre, évidemment, parce que ce Nicolas qui paye, maintenant tout le monde sait qui c'est. C'est un Français, on pourrait dire que c'est le Français fictif, on parlait du Français moyen. C'est le Français fictif dans lequel on est censé toutes et tous se reconnaître, qui en a marre de payer trop d'impôts, trop de charges sur sa feuille de salaire, qui est plutôt récupéré par les candidat de droite, voire à l'extrême droite avec Sarah Knafaud qui vient de sortir un livre là-dessus, on voit que ça cartonne. Donc oui, je pense que finalement, ça dit quelque chose de nos préoccupations. Il n'y a pas que les questions identitaires, les questions fiscales, économiques sont en train de monter très fort. Donc oui, c'est un sujet préoccupant, clairement.
2: En lisant ce livre, on voit quand même qu'il y a un décalage entre le pouvoir politique et le pays réel, comme on l'appelle. Il y a un chiffre, moi, que j'ai retenu, je trouve assez spectaculaire, c'est que si la France avait la même sociologie que l'Assemblée nationale, que ses députés, elle compterait 51 fois plus d'avocats.
3: Oui, et je crois qu'on y aurait 3 millions de journalistes contre 50, 80 000. C'est mon camarade Gérald Andrieux qui s'est amusé à refléter la France si elle ressemblait à l'Assemblée nationale.
2: Mais on voit le décalage entre les représentants et les représentés.
3: Oui, alors il y a toujours eu quand même une forme d'élite culturelle, économique qui a dirigé le pays, évidemment. Mais c'est vrai qu'on sent qu'aujourd'hui, avec la multiplication des médias, des réseaux sociaux, les Français ont les capacités de s'exprimer. Et je pense qu'ils vivent de plus en plus mal le verrouillage de la parole et du pouvoir par, entre guillemets, des élites.
2: Et pour aller dans ce sens, il y a un autre chiffre moi, que je trouve assez parlant, c'est avec les ministres. Le gouvernement Attal a parcouru en moyenne 522 km avant d'arriver au gouvernement, contre plus de 2000 km pour le gouvernement Mauroy. On avait donc des ministres qui étaient des élus locaux, qui avaient parcouru la France, etc., les territoires, et aujourd'hui, on a des ministres souvent hors sol.
3: Oui, à l'heure des marcheurs, finalement, on se rend compte que les ministres des gouvernements successifs de l'ère Macron, on peut marcher, entre guillemets, puisqu'ils viennent plutôt de Paris ou de la banlieue parisienne, et pas forcément de, entre guillemets, la France profonde ou celle des banlieues.
0: Et puis la France vient à eux via les portables aussi.
3: Pardon.
0: Je dis la France vient à eux aussi via les nouveaux outils numériques aussi. Mais alors, en lisant votre livre, on se rend compte que un tiers du pays est vide.
3: Alors,
0: 30% de la France n'est pas occupée, n'est pas habitée, quoi.
3: Oui, en fait, on a une concentration des gens dans les grandes villes, dans les métropoles. Et c'est vrai que là, on va reparler aussi de la crise du logement, hein, cette rentrée. On voit que aussi, c'est une question de pression sur les quelques lieux dans lesquels tout le monde veut habiter, parce que c'est là qu'il y a du travail, c'est là qu'il y a des hôpitaux, c'est là qu'il y a les bonnes écoles. On sait que c'est très important d'avoir la bonne adresse. Donc, les gens se concentrent dans les villes. Et une partie de notre territoire, on n'y pense pas forcément. C'est un territoire rural, c'est un territoire montagneux aussi. Et c'est un territoire qui, de fait, est vide. Donc, on est tous la diagonale du vide. Et quand on traverse la France, par exemple en TGV, on sait aussi que voilà, il y a beaucoup d'endroits qui sont très très très peu denses. Et malgré le revival de la campagne depuis le Covid, le phénomène marquant, c'est quand même que les gens se concentrent dans les villes.
4: Didier Giraud. Bah écoutez, moi j'y habite dans cette diagonale du vide. J'aimerais revenir sur un sujet, enfin un article du coup, c'est le combat entre Master Poulet et le canon français. C'est un peu dans ce qu'on vient de dire là. Moi, dans votre analyse, ça me gêne un peu que dans votre analyse, vous en faisiez un marqueur politique. Grosso modo, dans votre analyse, on dit que les gens qui vont à Master Poulet, c'est plutôt des gens de banlieue, périphériques, qui ont des propension à voter à l'extrême gauche, quand les gens qui vont au canon français sont plutôt repris et colonisés par l'extrême droite. Moi, j'en fais une autre analyse. Alors, sur Master Poulet, j'en connais peu. Ce que j'en ai compris, les gens qui vont là-bas, certes, ils sont de banlieue, c'est aussi des gens qui, depuis plusieurs décennies, on leur a expliqué que manger était un besoin primaire, comme respirer, boire, dormir, et du coup, ils en ont analysé que c'était un besoin gratos. Et donc ces gens-là vont au moins offrant en termes de prix pour se nourrir. Et derrière ça, dans le canon français, je trouve qu'il y a une démarche, mais qu'il y a une démarche qui était à l'origine des gilets jaunes. C'est des gens qui se sentent délaissés, abandonnés de la République, dans des territoires où ils ont besoin de revendiquer quelque chose, avec un sentiment de fort déclassement, et ça c'est pas qu'un sentiment quoi. Quand il faut 8 mois pour obtenir un rendez-vous chez l'oculiste ou 10 ou 11 mois pour obtenir un rendez-vous à l'IRM ou chez le cardiologue, et ben à un moment donné ce sentiment-là, il se traduit en une espèce de fierté à se rassembler et à vouloir faire exister les valeurs de ce territoire-là quoi. Et du coup, je crois pas qu'on puisse faire une analyse politique de ces deux phénomènes qui s'affrontent quoi.
3: Alors en fait, c'est vrai qu'on a fait ce choix, on aurait pu parler de l'aspect nutritionnel du modèle agricole, mais c'est vrai que Master Poulet et Canon Français sont des événements qui tous les deux ont fait l'objet d'une passe d'armes entre un élu de la République, un maire, Karim Bouamrane à Saint-Ouen et Isabelle Assis, si je me rappelle bien, à Quimper, en essayant de faire interdire ces événements. Donc on est quand même forcé, et je suis tout à fait d'accord avec vous, je suis contre la politisation de l'alimentation en disant le kebab c'est de gauche ou je sais pas l'entrecôte c'est de droite etc. Je pense qu'il faut
2: pourtant
3: pas.
2: Pourtant ça existe désormais.
3: Oui ça existe. En fait,
4: non mais les politiques l'ont récupéré.
3: Il y a une dérive.
4: Mais je crois pas que les gens qui vont au canon français, ils vont revendiquer leur appartenance au Rassemblement national.
3: Non, pas tous.
4: Par contre, ils revendiquent d'être dans un territoire oublié, abandonné, et ils revendiquent quelque chose qui est en train de se perdre.
3: Ouais, voilà. En fait, on essaie d'expliquer expliquer à travers ces exemples comment finalement des attributs qui sont liés à la consommation, à la nourriture, aux vêtements qu'on porte, disent quelque chose de nous, de nos aspirations et de nos peurs. C'est comme ça qu'il faut le
2: prendre. C'est ça que j'ai trouvé intéressant. Moi, je trouve que votre ouvrage, pardon, c'est vraiment une bouffée d'air frais. J'ai trouvé ça beaucoup plus intéressant que tous les livres programmatiques politiques. Moi, j'aime l'idée de partir du minuscule pour aller vers la majuscule, c'est-à-dire partir des petites habitudes des Français. Pas pour comprendre le français aujourd'hui, mais pour comprendre les grandes transformations de demain. Être visionnaire, tout simplement. Et aussi le côté que l'on voit au travers de votre ouvrage, qu'il n'y a pas qu'un type de français, qu'un modèle de français, c'est très diversifié. Et on voit que pour certains, être français, c'est superbe. Pour d'autres, être français, c'est un combat de tous les jours. Et pas forcément que sur le sujet des discriminations. Il y a cette anecdote où vous dites que la ville de Valenciennes est la ville en France où on meurt le plus jeune en France. Donc c'est quand même quelque chose qui fait froid dans le dos. Mais j'ai deux questions qui sont paradoxales, justement, avec la vie négative que j'ai. Ne pensez-vous pas, un petit peu dans l'esprit de ce que disait Didier, que les comportements ne deviennent des étiquettes politiques, en fait, et soient un vecteur de raccourci, premièrement. Et deuxième question, le titre s'appelle « Nous, Français », mais à partir du moment où les Français sont tellement différents, peut-on parler du « Nous, Français » encore aujourd'hui ?
5: C'est possible, encore le « Nous » ?
3: Je pense que vous avez pointé exactement là où ça fait mal. Enfin, le paradoxe, pourquoi on a voulu appeler ce livre « Nous » ? Parce qu'on sait qu'il y a des discours sur la fragmentation, on sait que les Français ne vivent pas la même réalité tous les matins quand ils se lèvent en fonction du lieu où ils habitent. Et évidemment qu'on sait, et on entend aussi depuis une dizaine d'années ce discours s'installer selon lequel il n'y aurait plus de « Nous », il n'y aurait plus de « Commun ». Et nous, ce qu'on a voulu faire, c'est dire sans angélisme, c'est pas tout va bien, et si on avait gagné la Coupe du Monde, on aurait eu des images de Liège, de la France, et puis un an plus tard, le Rassemblement National aurait pu gagner l'élection présidentielle, ça aurait pas été du tout la même image. Donc évidemment qu'on a des divisions, et aussi sur des sujets politiques profonds, mais on a aussi dans des habitudes du quotidien, des manières d'être français qui peuvent être communes le matin, l'après-midi ou le soir. C'est tout le paradoxe, en fait, on est ni unis, ni divisés, on est les deux, quoi. Voilà.
5: Mais alors, ça veut dire qu'on est fragmenté, divisé, mais qu'on aimerait être réunis, donc en fait, ça veut dire que l'enjeu de la bataille présidentielle, c'est de refaire ce nous, c'est celui qui arrivera de nouveau à proposer un projet collectif majoritaire.
3: Exactement, j'allais dire, c'est celui qui va proposer le meilleur nous, ou le plus grand nous, le plus inclusif, le plus large, qui va nous. En fait, ce nous, c'est une projection. Hein. On parlait du français moyen, on n'est pas tous pareils, on n'a pas besoin de tous être pareils, de faire tous exactement la même chose, mais on a besoin de se projeter dans un récit qui nous emmène toutes et tous.
5: Donc finalement, vous êtes moins pessimiste que d'autres, parce que beaucoup disent que la France n'existe plus, que ça y est, elle est trop fragmentée.
4: Ce sera la guerre civile après le deuxième tour.
5: On parle de séparatisme, etc. Vous dites non, il y a encore moyen de réunir tout le monde.
3: Oui, bien sûr, sur les questions comme l'éducation, sur la santé, sur des questions qui ont l'air plus anecdotiques, comme encore une fois les loisirs. On a parlé de l'alimentation, la convivialité, le fait de manger ensemble dans les fast-foods. Alors la France est tapissée de fast-foods. Donc on pourrait dire le repas à la française, gastronomique, ça n'existe plus, on a été américanisé, etc. Oui, mais en même temps, les Français, le génie français, c'est que dans un kebab et un McDo, on a une manière française de manger, c'est-à-dire on s'assied à table, ce qui n'arrive dans aucun autre pays.
4: En fait, dans les McDo ailleurs dans le monde, on ne s'assied pas.
0: Joël Dagosséry. Ouais.
6: Non, moi j'ai trouvé le livre vraiment intéressant. Je m'attendais à quelque chose qui me fasse découvrir la France, parce que mine de rien, on ne se connaît pas si bien que ça. Entre nous, ce que je veux dire, c'est que moi, je suis une urbaine des grandes villes. Je peux à peu près comprendre le comportement d'un Lyonnais, d'un Bordelais, d'un Marseillais, etc.
5: Mais d'un Didier Giraud, beaucoup
6: Mais
5: moins.
6: D'un Didier Giraud, oui. Non, alors là,
4: un rival qui est dans la fast fashion, t'arrives à comprendre.
6: Mais d'un Didier Giraud, beaucoup moins. Et donc, quelque part, on voyage beaucoup parce qu'on va à la rencontre et on rentre aussi en empathie, comme disait le passage qu'a relevé Abel sur Valenciennes. On rentre en empathie en se disant, mais mon Dieu, mais qu'est-ce qui se passe là-bas ? Pourtant, Valenciennes, c'est quand même une ville. Enfin, c'est pas non plus la campagne. Hein. Donc, dans ce sens-là, vraiment, j'ai trouvé que votre bouquin, il est vraiment très intéressant. Mais là où je suis pas d'accord avec vous et comment vous l'avez présenté, c'est quand vous avez dit que il est pas politique et il rentre pas dans les clichés. Et là, désolée, mais je suis quelqu'un qui m'attache beaucoup à la façon dont on parle de l'argent en France, de la création de richesses en France, du pouvoir d'achat. Et il y a une partie dans votre livre où vous parlez du jour du dépassement capital, ou du capitalisme, je ne me rappelle plus du terme. Donc en fait, c'est le jour à partir duquel on travaillerait pour les actionnaires. Et votre façon de le présenter, là, désolée, moi j'ai trouvé que c'était un peu politique, politique de gauche, on va dire, et un peu dans les clichés, c'est-à-dire que vous retombez dans ce truc de, en gros, on confisque l'argent des salariés, les prélèvements qu'on vous c'est très suspect, l'argent des actionnaires, alors que les actionnaires, c'est quoi? C'est quelqu'un qui a pris un risque, qui a mis son argent dans une entreprise, et qui, soit le risque il est mauvais, il a perdu de l'argent, soit il a eu du nez, et finalement, il récupère son argent alors qu'il aurait pu le mettre ailleurs. D'autant plus que, en général, ces gens-là, quand ils récupèrent de l'argent, ils réinvestissent, donc en fait, ça nourrit l'innovation et l'entrepreneuriat. Donc j'ai pas très bien compris, je me suis dit là quand même il y a un parti pris politique, c'est-à-dire qu'on vient dépeindre encore une fois de plus.
2: Votre livre est de gauche.
6: Il est de gauche.
3: Alors je vais répondre à ça. Il y a 100 articles, il y a 100 double pages. Ouais. Vous avez pas eu le temps, même moi j'ai pas encore tout lu en détail parce qu'on est 6 ça va. Alors attendez, non mais je vais défendre parce que nous les auteurs, on est aussi divers, on n'est pas toujours d'accord sur tout et on a voulu aussi assumer le fait que chacun ait sa sensibilité et pour répondre sur le fond parce que vous avez raison de poser la question de l'argent, vous avez vu qu'il y a quand même s'il y a 100 exemples différents, il y a quand même des grandes thématiques, c'est comme une série de Netflix, il y a des grands axes narratifs, il y a l'insécurité, le bien-être et il y a aussi l'économie, le pouvoir d'achat, l'argent et effectivement, on se rend compte du paradoxe français à la fois contre les plus riches, les plus aisés et en même temps je dirais, ils sont pas contre l'économie de marché. Au contraire, on a les entrepreneurs, les influenceurs qui les aident à gagner de l'argent n'ont jamais été aussi populaires. Donc là, encore une fois, il y a un vrai paradoxe.
2: Oui, mais le paradoxe, c'est aussi que les Français, on a l'impression qu'ils ne profitent pas du système, alors qu'on a un système, certes imparfait, mais de redistribution un peu unique au monde. On a le système, l'un des systèmes les plus redistributifs au monde, et ça, c'est factuel, c'est prouvé. Et pourtant, les Français ont l'impression d'être perdants de ce système, c'est-à-dire que c'est toujours le voisin qui en profite et jamais soi. Et ça, c'est quand même, à mon avis, ça explique aussi parfois les colères.
3: Oui, oui, en fait, il y a l'idée que l'État, les services publics pour les Français et donc aussi les impôts, c'est sacré, mais pas quand ça tombe sur nous. Donc, on voit dans toutes les études, tous les sondages, ce paradoxe. À la fois, on veut être protégé, on veut préserver le système de santé, le système de retraite, mais en même temps, cette mentalité, finalement, vous avez raison, d'entrepreneur un peu libéral des années Macron, elle a aussi infusé dans la société française et je pense que les gens ont aussi envie de cette réforme du système entre guillemets, donc ils sont très paradoxaux là-dessus.
2: Vous savez pourquoi, parce qu'on va en parler tout à l'heure avec on cherche de l'argent partout, mais vous savez pourquoi les Français épargnent autant? Vous l'avez compris avec ce livre?
4: Alors, épargne de précaution.
3: Oui, on parle d'épargne de précaution, on parle aussi beaucoup de la France des propriétaires. Vous savez que la France a une passion pour la propriété, c'est encore le cas, y compris chez les jeunes, contrairement à ce qu'on entend parfois. Mais la grande frustration française, c'est qu'on est dans un moment, je reviens justement aux grandes villes, où c'est devenu difficile, voire impossible d'accéder à ce rêve de la propriété. Donc pour moi, épargne, propriété, ça veut dire quand même, dans un monde instable, un système économique qu'on a du mal à comprendre, on essaie effectivement de faire tout ce qu'on peut pour se protéger.
2: Le français reste un paysan, en fait.
4: Et est-ce qu'il est mobile, le français? Est-ce qu'il déménage, le français?
3: Alors, c'est le paradoxe. Il est extrêmement mobile si je le prends entre 8h et 10h du matin pour aller au travail, parce qu'il fait quand même beaucoup de kilomètres en voiture.
7: Parfois, plus que les ministres.
3: plus que les ministres, exactement. Alors, parfois, il se déplace en vélo cargo, je dis ça parce qu'il y a une entrée sur le vélo cargo, mais majoritairement en voiture. En tout cas, vous avez raison, le paradoxe, c'est qu'il se déplace moins, il déménage moins qu'avant. Voilà. Donc, il est
2: Oui, parce que le vélo cargo, c'est de gauche.
3: Bon, je pense qu'on sera tous à peu près d'accord sur ce que ça représente. Alors même que des gens de droite peuvent rouler à vélo cargo.
2: Je peux vous dire que moi j'habite dans un arrondissement où ça vote bien à droite. Il y a beaucoup de vélo cargo, donc c'est pour ça que je voulais tordre le cou à une idée.
3: Exactement.
4: Et puis un dernier mot. Moi j'ai appris que les Français adoraient les films d'horreur, quoi. Voilà.
2: Oui, ça, je
4: pensais pas. Je pensais qu'on était plus comédie, mais non, le français est fan de films d'horreur.
3: On aime aussi se faire peur, même si des comédies comme Les Bronzés font du ski, Le Père Noël est une ordure intouchable restent dans le box office, les films qu'on préfère.
2: D'ailleurs, dans les films comme dans les jeux vidéo.
4: Merci Jean-Laurent Cassissa. Livre qu'on vous conseille en pleine campagne présidentielle, justement. Nous, les Français, raconter la France comme les politiques ne le feront jamais. C'est en infographie, c'est en image, c'est aux éditions Robert Laffont.
2: C'est passionnant, hein, je vous le conseille.
4: Merci d'être passé par les GG, par les grandes gueules. Dans un instant, la France insoumise, Mathilde Panot, qui annonce un retour de l'abaya à l'école si jamais LFI arrive au pouvoir à l'Élysée. On en discute avec vous au 32-16.
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0: GG avec les grandes gueules, avec Abel Bouilly, avec Didier Giraud et avec Joël Dagosséry. On vous l'avait promis que la roue tournerait, enfin, j'espère qu'on ferait gagner la prime de rentrée avant la fin de l'émission. Eh bien, ça y est, on y est. La prime de rentrée, elle est là. Et on a un appel dans les GG, dans les grandes gueules. Ah. J'espère que la somme va être gagnée. Je l'ai répété plusieurs fois. Donc, c'est le moment maintenant de passer le coup de fil. C'est spontané. Alors j'avais dit, attention, ça peut être un appel masqué, j'avais dit, hein, je l'ai dit plusieurs fois.
1: Après les gens se sont inscrits.
2: Oui Philippe, ça va, j'écoute. Hein.
0: Oui, bonjour Philippe, c'est Alain Marchal de l'émission Les Grandes Gueules avec toute l'équipe des GG, c'est pour la prime de rentrée.
2: Oui.
0: Vous avez 10 secondes pour nous donner le montant exact.
2: 50 375.
0: C'est gagné.
3: C'est chez nous.
0: C'est bravo. Gagné.
2: Merci.
0: Ça y est. Voilà, 50 375. Bravo, bien joué. Bravo. Philippe. Génial. C'est pour vous les 50 375 euros gain de jeu en plus.
2: Et
0: sans impôts. Alors vous êtes content?
1: Il reste sobre.
2: Super.
1: Ouais.
2: Très content.
0: Vous étiez bien à l'écoute depuis ce matin, vous n'aviez pas bougé, vous étiez branché sur RMC.
2: Je vous écoute souvent, je vous écoute pendant le matin, l'après-midi. Voilà.
1: Ah, génial.
4: Génial.
5: C'est joli votre accent de Tourcoing, Philippe.
2: Ah, c'est pas Tourcoing, c'est Perpignan.
0: J'avais bien compris. 50 375 euros là, qui vont arriver sur votre compte en banque, mon cher Philippe. Vous savez ce que vous allez en faire ou pas?
2: Non, un petit voyage, je sais pas. On verra.
1: Gros voyage.
4: Bon, de Philippe n'en a pas besoin. Voyage. Je sens que.
1: Oui, il est sous le coup de l'émotion là. Il n'a pas encore réagi. Non,
0: attends, de toutes les manières.
5: Que ça tu gagnes 50 000 euros, tu t'es pas projeté dans le dépenser encore.
0: Bah,
5: toi, Joël, ça prend deux secondes.
0: Oui.
5: Attends, mais Philippe, ça peut lui prendre plus longtemps.
0: Pour l'ami Philippe, il se parle. Il peut y avoir un voyage, il peut y avoir un changement de voiture, aider les enfants.
1: Une donation.
2: Exactement. Aider les enfants, effectivement.
0: Voilà.
1: L'achat d'une voiture électrique.
0: Eh bien, écoutez, mon Philippe.
2: Pourquoi pas?
0: Mon cher Philippe, et on rajoute un t-shirt DGG pour vous, mon cher Philippe. Votre fidélité à RMC et aux grandes gueules a été récompensée. Vous êtes le gagnant de la prime de rentrée. 50 375 euros. Bravo, félicitations Philippe. Profitez bien de cette somme. Elle est pour vous. Salut Philippe, à bientôt.
2: Merci, au revoir.
0: Ça c'est cool, c'est le coup de bol du jour.
4: Ah ouais. Vraiment.
6: Ouais. En fait, on
5: est un peu
1: parce qu'il a noté le montant, et ouais. Il a suivi la roue tournée.
4: Ouais,
0: en fait, ça veut dire quoi, le coup de bol parce que c'est lui qui a été appelé.
5: Oui, oui, d'accord, Philippe, ça veut dire que Philippe est un auditeur des grandes gueules, et par rapport aux auditeurs de Moscato, de Rotten, qui sont trompés dans le montant, les notes, ils écoutent ce qu'on dit, quoi.
1: Exactement.
5: C'est important.
1: Les gens supérieurs, ils sont meilleurs en calcul chez nous.
5: Ressemble, c'est un niveau du dessus, quoi, quand même.
4: Bah oui.
0: Allez, revenons à nos discussions politiques, à l'abaya, à ce que veut faire Madame Panot.
7: C'était absurde. Vous avez montré vous-même sur vos plateaux télé deux jeunes filles qui arrivaient avec exactement la même robe, achetées exactement au même endroit. Mais comme l'une avait l'air arabe, du coup, on leur interdisait l'entrée. Comme l'autre n'avait pas l'air arabe, on lui permettait l'entrée. Tout ça n'a aucun intérêt.
8: Vous autoriserez à nouveau l'abaya?
7: Je vais vous dire, moi, ce que nous allons faire.
8: Oui.
7: Mais vous reviendrez ce matin.
4: Vous reviendrez sur ce texte.
7: Sur l'abaya, oui, sur l'abaya.
0: Voilà, c'était l'interdiction lorsque Gabriel Attal était ministre de l'Éducation nationale. Si jamais la France insoumise gagne l'élection présidentielle, oui, bien sûr, nous reviendrons sur ce texte que dit Madame Panot, la présidente du groupe LFI à l'Assemblée.
1: On va rappeler que l'abaya a été interdite à l'école publique en septembre 2023. C'était sous l'impulsion de Gabriel Attal, alors ministre de l'Éducation nationale. La raison est le principe de laïcité. À l'école publique, les élèves ne peuvent apporter de signes ou tenues par lesquels ils manifestent ostensiblement une appartenance religieuse en vertu de la loi de 2004 qui interdisait les signes religieux à l'école. Le gouvernement a considéré que l'abaya, lorsqu'elle est portée dans ce contexte, pouvait constituer une tenue manifestement aussi ostensiblement une appartenance religieuse. Alors ça a fait débat. Le débat a été tranché à l'époque. Il n'y a pas d'incident parce que c'est toujours, on se dit oui, mais alors les jeunes filles vont pas aller à l'école, etc. Visiblement, tout le monde l'applique. Hein, les jeunes femmes ou jeunes filles enlèvent la baïa lorsqu'elles arrivent dans l'établissement scolaire. Là, Mathilde Panot veut revenir sur cette loi. On a bien compris quand même qu'il y a, avec à la fois Jean-Luc Mélenchon qui dit qu'aujourd'hui le voile dans la rue, ça le gêne plus alors que ça le gênait avant. La baïa, finalement, il faudra la remettre à l'école. Donc on voit que la France insoumise a choisi son camp. Est-ce que vous suivez? Est-ce que vous êtes d'accord avec elle ou au contraire là-dedans?
0: Joël?
4: Non, moi, écoute, quand les filles sont dans ces trucs-là, c'est vraiment là où j'ai envie de les tabasser, pardon de dire ça comme ça. c'est la formulation qui m'embête vraiment. C'est-à-dire que tu sois pour la liberté de s'habiller comme tu veux en tant que femme, etc., c'est une chose. Mais le formuler dans « ce sera le retour de l'abaya », ça, pour moi, c'est clivant. C'est-à-dire que tu viens mettre dans l'image, parce que vous savez, les mots, ça crée des images dans la tête. Donc, ils viennent mettre dans l'image d'une autre partie de la France que, en gros, les écoles vont être islamisées, etc., alors que c'est pas du tout le cas. Mais c'est l'image que ça donne. Donc, encore une fois, ça vient en opposition avec le débat qu'on avait la semaine dernière sur cette nullité d'interdiction du voile. Et donc, ça vient nous remettre dans LFI, RN, LFI ou RN. C'est-à-dire que, attention, si on laisse LFI, au pouvoir, voilà ce qu'on aura. Donc on a tout intérêt à voter le RN qui, eux, veulent interdire le voile. C'est-à-dire qu'il n'y a plus rien au milieu. C'est soit l'abaya, soit l'interdiction du voile. C'est pour ça que vraiment ces deux parties me sortent par les yeux. Ensuite, là où il y a un mensonge, et il faut dire la vérité, quand on m'explique que l'abaya, c'est pas un vêtement religieux, on ment. Je veux le dire, moi j'ai aucun souci avec la liberté de... On met quand même... On parlait de mensonge en politique, on ment. Je veux dire, il y a pas une fille qui soit athée ou chrétienne ou juive, par exemple, qui va porter l'abaya. Je connais pas. Pardon, excusez-moi. Donc, je pense que si les musulmans sont honnêtes, ils vont savoir que c'est parce que je suis musulmane et que parce que j'ai besoin d'avoir peut-être une tenue plus modeste, etc., que je vais porter cette tenue. Donc, c'est du mensonge. Donc, il vaut mieux dire la vérité en disant oui, ça peut être une tenue musulmane ou religieuse, mais nous souhaitons la liberté de nous habiller comme on veut, comme peut-être un chrétien va venir avec sa croix à l'école, etc. Je n'en sais rien. Tu vois ce que je veux dire. Mais il faut arrêter de mentir.
5: Et la liberté religieuse, c'est interdit à l'école en l'état des choses. Voilà, c'est ça qu'il faut dire aussi. Moi, je suis désolé, concours l'épine encore, là. Madame Panot, concours l'épine de la proposition débile qui ne sert à rien. Et je m'interroge jusqu'à quel point...
1: Ça ne sert à rien, si, électoralement, ça lui sert.
5: Et du coup, je m'interroge là-dessus, jusqu'à quel point... Le musulman modéré qui pratique sa foi chez lui sans faire chier personne, jusqu'à quel point... Ce genre de proposition est pas un répulsif, quoi. Jusqu'à quel point le musulman modéré se dit pas avec ce

0: que le retour de l'abaya à l'école est une demande des musulmans? Est-ce que vous avez vu les musulmans descendre dans la rue? Est-ce que vous avez vu les musulmans sur les réseaux sociaux?
1: Mathilde Panot dit que c'est une mesure stigmatisante, raciste.
0: C'est elle qui le dit. Oui, oui. Est-ce que les musulmans le disent?
2: En fait, comme ça,
0: moi j'ai déjà dit à plusieurs reprises dans cette émission, et peu importe le parti, j'en ai marre des bobos blancs qui parlent à la place des noirs et des arabes. Déjà, ils parlent à notre place comme si ce sont nos défenseurs, et en plus, ils nous prennent pour des troupeaux, en fait, comme si tous les Noirs et tous les Arabes sont forcément tous d'accord sur les sujets, et comme s'il n'y avait pas de débat aussi entre les Noirs et entre les Arabes. Donc j'en ai marre de cette vision unilatérale, et au bout d'un moment, moi j'ai pas envie de vivre une campagne présidentielle où le curseur va être l'islam et les musulmans. Au bout d'un moment, faut arrêter de nous casser les pieds avec ça. L'immense majorité des musulmans se comportent très bien. Donc les politiques, foutez-leur la paix, laissez-les tranquilles. Tous les musulmans ne votent pas à gauche. Tous les musulmans ne votent pas à gauche. Il y a même des musulmans qui vont voter Rassemblement National. C'est très diversifié, même si tu peux avoir une grosse tendance qui est majoritairement à gauche. Mais arrêtez, en fait, de nous faire chier avec les musulmans, les noirs, les arabes, les antiracistes, les anti-cela. Et après, tu as les Français qui sont français depuis longtemps, qui ont l'impression d'être envahis à tort parce qu'il n'y a pas de grand remplacement. C'est-à-dire que tous ces débats n'amènent pas l'unité. Quand on se dit, je veux lutter contre les discriminations et contre la division, c'est pour qu'on soit tous ensemble et pas pour qu'on soit des parts de gâteau qui vont être divisées entre les partis. Et ça casse les pieds au bout d'un moment.
1: C'était le coup de gueule d'Abel Bouilly. Le retour de l'abaya, comme le veut la France insoumise. Est-ce que vous êtes d'accord avec ça ou pas? On va regarder, on a eu 10 minutes de discussion. Pour ou contre le retour de l'abaya, comme le veut LFI, vous dites non à 87%. Allez, pour terminer, je propose qu'on aille en cure thermale. Mais remboursé ou non remboursé? Ça, c'est toute la question, parce que ça a un coût, c'est aussi un secteur d'activité, et on en discute avec vous au 32-16.
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0: Joël Dagosséry, Abel Boyer, Didier Giraud, voilà nos trois GG qui sont avec vous depuis ce matin, 9h. Je vous propose qu'on termine le show des GG, l'émission, en parlant du déremboursement des cures thermales. Alors, je regardais le chiffre d'affaires ou le volume d'activité, comme on dit, des cures thermales en France aujourd'hui, c'est entre 4,5 milliards et 5 milliards d'euros. Le coût pour la collectivité, c'est 260 millions d'euros. Ça, c'est pour ce que ça coûte à la sécurité sociale, le remboursement.
1: C'est pour ça que des députés comme Sylvain Maillard, député macroniste du Bloc central, proposent pour ce budget 2027 de supprimer le remboursement des cures thermales. Parce qu'effectivement, ça coûte, tu l'as dit, 260 millions d'euros par an. C'est remboursé en partie par la sécurité sociale. Alors déjà, l'année dernière, le gouvernement Le Cornu avait proposé de faire passer le remboursement des cures de 65 à 15% pour les patients ordinaires et de 100 à 65% pour les patients en ALD, affection longue durée. Économie annoncée à l'époque, environ 200 millions. Et c'était pas passé. Parce qu'il y avait une levée bouclier des villes thermales, parce que c'est une industrie quand même importante, et puis de députés, notamment surtout à droite, mais pas seulement. Un député LFI s'était également opposé à ces réductions, donc on voit bien qu'il y a de la résistance. Est-ce qu'il faut mettre un terme à ces remboursements qui coûtent cher à la Sécu, ou est-ce que au nom de l'industrie du tourisme thermal, il faut laisser tout ça comme ça ?
0: Qui a déjà fait des cures thermales ici ?
1: On est trop jeunes.
2: Non.
0: Non, Joël, Abel, non, jamais. Didier ? Non plus, mais
3: si on considère que entre Beaune et Nuit-Saint-Georges, ça peut être considéré comme cure thermale, j'ai déjà fait, quoi.
0: Attends, on a Joël qui est avec nous. Bonjour Joël.
4: Bonjour.
0: Parce que vous en avez fait pendant 10 ans des cures thermales.
4: Ah, oui, j'ai pratiqué moi pendant 10 ans des cures thermales pour des gros problèmes intestinaux.
0: Sur prescription médicale.
4: Sur prescription médicale, et c'est ce qui m'a un peu sauvé la mise. Ça me permettait d'éviter d'avoir un traitement assez long toute l'année. Et je suis surpris qu'on est toujours en train de cracher sur les cures thermales. On ne sait pas ce que c'est qu'une cure thermale. C'est pas une partie de plaisir. Mmh. C'est 3 semaines où il faut se prendre en compte comme il faut pour en avoir le bénéfice.
0: Mmh. C'est-à-dire, personnellement, avec...

0: ça m'évitait d'avoir un traitement. Au lieu d'avoir un traitement assez lourd sur toute l'année, j'arrivais à limiter un traitement. Pendant 9 mois, j'étais tranquille, si vous voulez.
1: D'accord. Donc, pour vous, c'est un vrai bénéfice, oui.
0: Bien sûr, et la chose aussi, c'est que les médecins, à l'heure actuelle, ne sont pas au courant des cures thermales. Moi, j'ai eu affaire à un médecin qui était un peu de l'ancienne école, et quand j'ai changé de médecin, j'ai appris à mon médecin remplaçant ce que c'était qu'une cure thermale.
1: Donc, c'était un vrai soin. C'est pas quelque chose de confort.
0: C'est pas une partie de plaisir, hein. Voilà. Vous savez, quand vous avez en cure thermale, vous avez des soins. Si vous voulez que ce soit efficace, bah, déjà, moi, il fallait que je me repose l'après-midi.
2: Comme soin, par exemple, expliquez-nous.
0: Ah, bah, les soins, c'est en cure thermale pour ce qui est intestin. C'était bon, déjà, il y a l'eau thermale qui vous fatigue. Et puis, vous avez des soins de douche, assez performants qui vous massent la partie intestinale. Mmh. Vous avez des bains de boue, vous avez des massages, vous avez un tas de choses comme ça, si vous voulez.
2: Et puis, ça dure combien de temps? C'est sur une semaine, 15 jours?
0: Moi, j'ai sacrifié mes congés pendant 10 ans pour justement avoir un confort dans l'année.
2: Mais vous aviez quand même pas l'impression d'être un peu en vacances?
0: Ah non, vous, c'est pas des vacances, c'est pas des vacances.
2: Non, mais je veux savoir.
0: Non, même si...
2: pour vous, c'était vraiment des soins.
0: Si certains en profitaient un petit peu, bon, après, vous êtes libre. En général, les soins sont sur la matinée, donc en général très tôt. En plus, vous avez une astreinte. Moi, par exemple, j'ai eu une astreinte. C'est que vous êtes obligé de boire une cure de l'eau thermale avant chaque repas, une demi-heure avant chaque repas et une demi-heure avant votre repas. C'est une astreinte. Si vous voulez que ça soit efficace, il faut s'en donner la peine.
1: Bien sûr.
0: C'est pas une partie de plaisir, sans compter que la cure thermale, au bout de 10 jours, vous êtes fatigué. Et après, vous reprenez un petit peu, mais ça vous fatigue. Mais vous en avez un bénéfice. Vous avez un bénéfice. Vous avez un bénéfice sur 10 mois dans l'année.
1: Je pense, Joël, qu'il faut distinguer ceux qui, comme vous, ont des maladies chroniques ou d'autres pour qu'il y ait un vrai bénéfice de cure thermale. Et puis ceux, vous savez, qui vont chez le médecin en disant je suis fatigué, non mais il faudrait que je me repose.
3: Moi,
1: et puis là, vous partez faire une cure thermale.
3: Derrière les cures thermales, il y a quand même aussi un problème de prescription. Il y a des cures thermales qui sont adaptées à certaines pathologies. Et quand les gens sont bien orientés, j'ai un exemple dont je tairai le nom. Je connais des gens où monsieur a des problèmes de circulation sanguine, donc avait une cure thermale de prescrite à un endroit précis, et bizarrement quelques années après, madame a la cure thermale au même endroit, quoi.
2: Ouais.
3: Et du coup, tu peux t'interroger sur le fait on subventionne pas des vacances à nos retraités avec nos impôts, quoi. Et je pense que la pathologie doit être adaptée à un lieu.
2: Vont te dire les médecins. Les médecins vont tous se dire, mais non, quand on prescrit, c'est pas
3: exactement comme ça que ça se passe dans les faits. Joël.
4: Non, écoute, ça c'est. Enfin, moi, quand j'entends le mot.
1: Tu entends Joël quand même.
4: J'entends Joël, et moi, j'ai une maman qui a une fibromyalgie. Donc, elle a des douleurs en continu. Et elle avait envisagé une cure thermale qu'elle n'a toujours pas faite d'ailleurs. Et donc je sais ce que c'est à travers ma maman, je sais ce que c'est de vivre avec des douleurs en continu, d'avoir
2: une impression
4: de longue durée. Simplement, première chose, quand on colle le mot industrie sur ça, moi je l'accepte pas. Excuse-moi, avec ce niveau de subvention, c'est pas une industrie. C'est de la fonction publique. C'est une administration.
3: On a développé le tourisme avec la sécurité sociale.
4: L'industrie des cures thermales, tu sais, comme si c'était vraiment de l'argent privé, en majorité, etc. Oui, aussi, on est à 65% de 65%. Voilà, de remboursement de ces cures thermales, sans compter la prise en charge quand tu vas voir ton médecin et qu'il te prescrit ton machin, tu es remboursé, etc. Non, c'est pas ça. Moi, j'appelle pas ça une industrie. Il faut arrêter de mettre des mots.
2: On rembourse ou pas?
4: L'idée, c'est pas de dire que c'est inefficace. Moi, j'entends bien et je pense que c'est efficace. L'idée, c'est à voir, c'est est-ce que c'est l'État qui doit prendre en charge les cures thermales à un tel niveau de remboursement? Moi, je ne le pense pas.
1: Uniquement pour des pathologies chroniques, alors.
2: Donc, il faudrait baisser le remboursement.
4: Le remboursement, revoir les affections aussi qui sont comprises en ce. Il faudrait faire un vrai audit, entre guillemets.
3: Je t'emmène pas toute la famille. Bah,
2: l'année dernière, ils avaient proposé de passer de 65 à 15, et pour les affections longue durée, les chroniques, c'était de 100 à 65.
4: Oui, et ben, je suis désolée.
2: Ce n'est pas passé à l'Assemblée nationale.
5: Il y a deux choses concernant les cures thermales, parce que quand tu regardes de près, c'est quand même 25 000 emplois et 4,8 milliards de retombées économiques aussi. Et tu as l'autre débat à l'intérieur du corps médical, en fait. être sur vraiment les vertus thérapeutiques ou pas. Il y a ce débat, il y a la haute autorité de santé a priori qui va se pencher dessus pour pouvoir trancher, mais entre un apport de 4,8 milliards d'euros et plusieurs centaines millions d'euros de données, ben on est quand même gagnant avec les cures thermales.
3: C'est ça qu'on crève, c'est ces 4,8 milliards d'euros qu'on crève.
5: Mais on en crève de ces 4 milliards. Tu comprends pas ce que je dis.
3: Mais l'économie, elle en crève.
2: Mais tu les récupères.
5: Bah oui.
3: Parce que je les récupère, en gros, vous êtes en train de m'expliquer les 2h50 d'émission où on a fait que répéter qu'on en a marre de payer des impôts, on abandonne tout parce que ça va dans les cures et en gros c'est des impôts qui développent une zone touristique.
5: Mais non, ça rapporte 5 milliards à l'État, ouais, c'est ça que je te dis. Donc quand tu réfléchis à quelle heure, c'est la même chose.
4: Et du coup on développe du tourisme dans le modèle économique.
3: À un moment donné, si on veut que les prélèvements baissent, il faut que la redistribution baisse. Enfin, il y a un chiffre qui est très simple. On est 1% de la population mondiale. On distribue 15% des aides sociales. Voilà. Les cures thermales, je suis désolé,
5: c'est une aide sociale, les cures thermales pour toi?
3: Non, mais
2: c'est présenté comme un soin.
1: Didier, je te sens un peu tendu.
3: J'irai faire une petite cure thermale.
1: Moi, je trouve que
3: des petits massages de pieds, manger des poireaux vapeur et puis.
5: Et quand tu auras coupé sur les 4,8 milliards, tu vas te plaindre des hausses d'impôts qu'on va encore mettre sur le cul des agriculteurs.
1: Merci à Joël d'avoir témoigné. Vous inquiétez pas, le débat sur les on le reprendra quand ça va arriver au budget, vous allez voir la bataille. Comme vous savez qu'on a commencé l'émission en souhaitant un bon anniversaire à Didier, non pas que c'est son anniversaire de calendrier, c'est son anniversaire GG, ça fera 18 ans demain qu'il est dans les grandes gueules. Wow, on a des petites archives.
3: On est foutu là.
1: Allez go.
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1: On a un bonnet rouge dans les grandes gueules avec Didier Giraud.
3: Bonnet rouge, c'est un signe de ralliement, que le mouvement est certes parti des agriculteurs bretons, mais je pense qu'aujourd'hui, il catalyse un certain ras-le-bol de la pression fiscale. Vous voyez, il y a une chance pour vous, c'est que où habite mon grand-père, dans le fond de la France, là-bas, RMC, ça passe pas très bien, quoi. Que son petit-fils se fasse traiter de nazi pour la simple raison qu'il est éleveur, monsieur, eh ben ça, je trouve ça intolérable. Je serai bientôt un chômeur de plus, L214 va arriver à ses fins. Moi, je serai bientôt un chômeur de plus.
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1: 18 ans de GG pour l'ami Didier.
3: Moustache a blanchi quand même.
1: Il y avait Jacques Maillot.
2: En fait, t'as pas changé dans le ton. T'as pas changé de voix, je trouve. Et tu dis toujours la même chose.
1: Jacques Maillot, Gilles William Golnadel. Marianne Soubré, qu'on a entre autres aperçu dans l'émission.
3: Merci.
1: On se retrouve demain entre 9h et midi.
2: Je sais pas qui était, c'est l'animateur beaucoup plus jeune, sympa.
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1: Les grandes gueules vous disent à tout à l'heure, 9h midi, en direct sur RMC, RMC Story. Nous serons avec Zora Bitan, avec Antoine Diers et avec Sam Zira, trio de GG qui sera complété à 11h par le député Rassemblement National, Julien Odoul. Avec lui, nous saurons peut-être tout de ce qui se passe entre Marine Le Pen et Jordan Bardella en ce moment. Allez, à tout à l'heure.
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8: L'idée du jour, et c'est celle du gouvernement qui envisage de taxer l'épargne salariale pour réduire le déficit de la sécurité sociale. Plus de 10 millions de Français bénéficient de ce dispositif en entreprise. Écoutez tout de suite les explications de Roland Lescure, le ministre de l'économie qui était ce matin sur RTL.
9: J'entends bien, ça fait partie des pistes qu'on regarde. Comme d'autres, il n'y a rien d'acquis aujourd'hui. Derrière chaque mesure, il y a une bonne raison de ne pas la faire. Mais la réalité, c'est que si on ne fait rien, on va dans le mur.
8: Alors, le gouvernement qui envisage donc de taxer l'épargne salariale, mais ça rapporterait combien cette nouvelle taxe ?
10: 1 milliard d'euros pour les caisses de la sécurité sociale, selon les Échos. Selon les derniers chiffres officiels, en 2024, il y a quand même 6 millions de salariés qui ont reçu de l'épargne salariale. Ils étaient tout autant à recevoir de l'intéressement, avec un montant moyen d'environ 3 000 euros par salarié. Et c'est justement au-delà de 3 000 euros par an que le gouvernement envisage de taxer ces versements. Car aujourd'hui, pour les entreprises, l'épargne salariale, l'intéressement, permettent de rémunérer de fidéliser des salariés en payant beaucoup moins de cotisations sociales que si elles augmentaient leur salaire. Aux yeux du gouvernement, le système actuel favorise les grandes entreprises et leurs salariés les mieux rémunérés. Voilà les raisons qui pousseraient le gouvernement a envisagé cette taxe. Je dis bien pousserait, car Sébastien Lecornu, le Premier ministre, vient de tweeter à l'instant. Je le dis, je le répète, écrit-il, le budget 2027 est encore en préparation. Les fuites qui circulent ne sont ni des annonces, ni des ballons d'essai.
8: Oui, bon, on verra bien dans quelques jours, mais à mon avis, ça va quand même arriver. Alors, taxer l'épargne salariale, est-ce que ce serait, Daniel Riolo, selon vous, logique ou absolument scandaleux ?
11: Absolument scandaleux, je sais pas si il faut mettre absolument et scandaleux dans la même phrase, gênant en tout cas, sûr, on tape encore le travail. L'épargne salariale, moi j'entends que les entreprises se servent de ça, alors parce que on parle que d'épargne, parce qu'il y a les primes d'intéressement, il y a les bonus, il y a les primes de fidélité, voilà, on va dire qu'on prend tout le package. Alors il y a beaucoup d'entreprises qui se servent de ça parce que augmenter les salaires, c'est un tel matraquage que certaines entreprises peuvent pas le faire, donc elles préfèrent passer par là. Pour le salarié, c'est pas toujours un avantage parce que augmenter le salaire, c'est mieux pour la retraite et c'est mieux d'avoir un salaire fixe si on est en CDI notamment. Mais bon, partons du principe que ça existe, que le salarié est content, ça crée un lien entre l'entreprise et le salarié. Ton entreprise, elle marche, t'es récompensé. Et là, on arrive, mais on paye des impôts dessus quand même. Quand on touche une prime d'intéressement, quelle qu'elle soit, prime, on est déjà taxé. Donc là, comme c'est la foire à la taxe et qu'on continue et qu'on cherche absolument à taxer, alors on lance à chaque fois des pistes. On lance des pistes, hop, et puis le Premier ministre, il arrive derrière pour dire « Ah non, mais c'est pas sûr. » Ben, faut savoir, Roland Lescure, il dit que si on fait pas ça, on va dans le mur. Mais chaque semaine, on va dans le mur pour un motif ou un autre. Donc, précisément, sur l'épargne salariale, moi, j'ai du mal à comprendre le motif, parce que le salarié, il vit avec son entreprise.
8: Récupérer 1 milliard d'euros, voilà, c'est là le motif.
11: D'accord, mais je trouve que c'est injuste par rapport à ce salarié qui peut-être n'a pas eu l'augmentation qu'il espérait et qui touche de la part de son entreprise une prime. Non, l'entreprise, elle marche. C'est forcément un leurre de dire que le salarié travaille bien pour son entreprise et qu'il est récompensé pour les résultats de son entreprise.
8: C'est le ruissellement, c'est ça, voilà. En fait.
11: Donc moi, je trouve que c'est très intéressant. Et là, bim, on vient le matraquer aussi.
10: C'est l'État qui veut prendre sa part sur cette récompense. L'État dit, quand le salarié est augmenté,
8: déjà beaucoup sa part,
10: ça finance la Sécu. Quand le salarié touche l'épargne salariale,
11: ça c'est raisonnement de pays communiste. C'est-à-dire que toutes les entreprises sont équivalentes, qu'elles marchent ou qu'elles ne marchent pas. Donc en fait, on ne récompense pas l'entreprise qui marche. On vient la taxer en plus, en fait. Ouais, c'est formidable.
8: Baptiste Desmontiers, est-ce que vous êtes d'accord avec Daniel ou est-ce que vous y voyez une certaine logique? Parce que effectivement, tout le monde ne touche pas d'épargne salariale en France. Il y a aussi des gens qui sont indépendants. Vous allez l'être, vous, quand vous allez être paysagiste, parce que vous faites une formation. Le paysagiste indépendant, il touche pas de prime. Donc, est-ce que c'est pas logique aussi que l'État, ils aillent effectivement prendre à ceux qui ont plus?
12: Daniel a raison. Moi, je vais être chef d'entreprise. Je suis chef d'entreprise. Je suis en train de recruter. Ça sera des variables de rémunération pour mes salariés. Et c'est moi, je suis pas d'accord avec Daniel, c'est que c'est une mesure pas de pays communiste, c'est une mesure de droite, c'est pas une mesure sociale. En fait, encore une fois, mais là-dessus tu vas voir, on est d'accord en fait, Daniel, je pense, parce qu'en réalité, on vient encore taper sur le salarié, lui prendre de l'argent. Moi, j'entends qu'on va dans le mur, mais d'ailleurs, j'ai fait ma petite recherche avant l'émission là sur cette taxe supplémentaire qui vise en fait à financer la sécurité sociale. Oui. Bon, aujourd'hui. Dans les réductions, l'argent qui a chopé très facilement, c'est simple, la fraude sociale. La fraude sociale, c'est pas les gens, les faux arrêts de travail, comme on dit. La fraude sociale, c'est les patrons, comme moi demain, qui décident de pas déclarer leurs salariés. 14 milliards de fraudes. Oui. 14 milliards de fraudes. Et sur ces 14 milliards, 7 milliards de fraudes, ce sont les cotisations qui sont versées. Désolé pour les secteurs que je vais cibler, mais principalement le dans bâtiment. L'hôtellerie, dans la restauration, dans le bâtiment et dans le transport. OK? Deuxième chose. Il y a un autre petit point sur lequel personne ne parle, mais c'est génial. Ils sont en train d'aller chercher de nouvelles taxes avant même de regarder ce qu'ils pourraient faire. Aujourd'hui, on parle souvent des fraudes à la sécurité sociale. Oui. Les fraudes à la sécurité sociale, 84%. Pareil, c'est les chiffres qui sont sortis cet été. Je voulais un jour qu'on en parle, c'est génial. 84% des fraudes à la sécurité sociale sont l'objet, pas des gens qui se prêtent des cartes vitales, des professionnels de santé. Donc là, on va aller taper sur la gueule des salariés, leur prendre de l'argent, alors qu'en fait, on pourrait lutter contre la fraude massive à la sécurité sociale. Lutter contre les patrons qui ne déclarent pas leurs salariés, lutter contre les professionnels de santé qui, à eux seuls, représentent 84% des fraudes à la sécurité sociale. Donc c'est dégueulasse, on vient encore taper sur le salarié, alors qu'il y a des problèmes inhérents au fonctionnement de la sécurité sociale en France. et on s'y attaque pas. Et moi, ça me choque.
8: On peut aussi supprimer un abattement de 10% pour frais professionnels pour les retraités, ce qui représenterait plus de 1 milliard d'euros.
12: Et encore une fois, je n'avais pas parlé des retraités, Estelle. Je voulais vous laisser celle-là. Mais encore une fois, Estelle, on tape sur qui? Écoutez, on tape sur les actifs, on ne tape pas sur les retraités. Donc effectivement, il y a, enfin, voilà, y a rien qui va dans ce truc.
8: Alors, Élise Goldfarb, donc, vous n'êtes pas salarié puisque vous avez une boîte. Est-ce que vous distribuez de l'épargne salariale à vos employés?
13: Je n'ai pas d'employé, je ne bosse qu'avec des freelances.
8: D'accord.
13: Donc voilà. Mais je vais vous dire pourquoi c'est encore pire ce qu'on est en train de dire, ce qui se passe en fait. C'est que c'est un dispositif qui a été précisément inventé pour que les Français aient envie d'épargner et pour qu'ils aient envie de participer aux résultats de leur entreprise. Donc là, on est en train de colmater un truc qui annule le bénéfice de ce dispositif qu'on a inventé précisément pour ça. Donc, c'est d'une bêtise complètement rare, je dirais. J'ai l'impression, en fait, moi...
11: Ils ne savent plus quoi faire, il faut absolument qu'ils trouvent de l'oseille.
13: C'est ça, mais j'ai l'impression, quand je les regarde, que... c'est comme, tu vois une boîte, et la boîte, au lieu d'être gérée par un comptable, elle est gérée par un agriculteur. En fait, c'est...
8: Enfin, les agriculteurs sont aussi des chefs d'entreprise. Oui. Hein.
13: Non, mais ce que je veux dire, c'est qu'un agriculteur n'est pas comptable. Un pianiste n'est pas comptable. Je ne suis pas comptable. Ils ne sont pas comptables. Il faut que des spécialistes étudient le sujet. J'ai l'impression qu'ils ne sont pas entourés de spécialistes.
8: Il faut espérer quand même qu'avec tous les énarques qu'il y a, les hauts fonctionnaires qu'il y a dans les ministères.
13: Je suis désolée.
8: Il y en a quelques-uns qui se connaissent en économie quand même.
13: Je l'ai espéré, ça. Moi, je me suis toujours dit, si quelqu'un est à cette place-là, c'est qu'il la mérite. S'il a une place, c'est qu'il la mérite. Mais quand je vois le niveau d'incompétence et le niveau de médiocrité qu'on a à la tête du gouvernement pour décider de comment est-ce qu'on va rembourser la dette, alors qu'il y a des milliards d'euros de fraude fiscale et de fraude sociale, justement, je me dis qu'il y a quelque chose qui cloche. Ils n'ont absolument pas de solution.
11: Pourquoi ils ne s'attaquent pas réellement à ça? Parce que ta phrase, elle est significative, je trouve. Celle où tu dis, Yang, avec le nombre d'énarques qu'il y a dans les bureaux et tout, ils doivent quand même s'y connaître en économie. Connaissaient tous en économie déjà, on a eu la présidence pendant plus de 10 ans du Mozart de la finance. Bon, on est quand même dans une situation financière qui est assez catastrophique, avec la menace que des gens encore moins compétents prennent le pouvoir dans 8 mois, justement sur la base et la réflexion que ceux qui y étaient n'ont pas été bons alors qu'ils avaient les soi-disant diplômes. Mais parce qu'en fait, on ne veut jamais s'attaquer au réel problème. Tout ce qu'a dit Baptiste est vrai. La dépense, Sébastien Lecornu, le Premier ministre, dans une interview il y a 2 semaines, son interview de rentrée, a dit de toute façon, à un moment ou un autre, il va falloir qu'on s'entende. Parce que là où est le problème, c'est sur la dépense. Ok, une fois que tu l'as dit, comment, en gros, c'est ce que tu dis régulièrement, Estelle, l'utilisation de l'oseille. Comment on fait Alors, ils ont peur de quoi? Des manifs dans la rue?
12: Non, c'est du clientélisme. Ils sont déjà en train de faire du clientélisme, pardon. Hein. Voilà. Mais en fait, pardon, ils sont pas si bêtes que ça. Ils sont en train de préparer la présidentielle. La présidentielle, on sait très bien qui va voter massivement. C'est clairement pas des gens qui sont en train de cibler les jeunes. C'est clairement pas des gens qui sont en train de cibler le vote des actifs. À vous de faire,
8: si jamais le budget ne passe pas, la prochaine personne qui sera président ou présidente de la République, je veux dire, elle va hériter de quelque chose de terrible et elle va hériter d'une bombe sociale. Donc en fait, à un moment, il va falloir prendre des mesures. Mais en tout cas, on aura Erwan Tison, économiste, dans un instant. Mais je voudrais qu'on prenne Raph en ligne. Il nous appelle de Mâcon. Il est conducteur de convoi et il touche de l'épargne salariale. Raph, bonjour.
14: Oui, bonjour tout le monde.
8: Bonjour. Merci d'être avec nous. Tiens, vous allez toucher combien cette année, Raph?
14: Je dirais une bêtise, mais ça doit être en tout dans l'année, ça doit être 2000 euros.
8: D'accord, donc ça fait plaisir.
11: Oui, c'est le petit cadeau de rentrée, on est très content quand on l'a, bien sûr.
8: Bah ouais, ça met du beurre dans les épinards.
14: On y prend. Après, moi, ce que je continue à faire, il n'y a pas que les primes, c'est que tous les mois, j'ai la possibilité de placer dessus, donc je prends 200 euros que je place sur ce compte d'économie. Mon objectif, moi, c'est un achat immobilier dans les 4 ans qui arrivent. Si derrière, déjà, on me prend sur mon salaire avec mon brut et mon net. Derrière, si quand j'économise, on me prend encore dessus pour payer le notaire, qu'on lui prend encore dessus, à la fin, on n'entend plus rien avoir.
11: Exactement.
14: Ça devient lourd.
11: Exactement.
8: Donc vous êtes contre cette mesure, Raph?
14: Complètement, parce qu'en même temps, donc l'entreprise, je ne sais pas comment ils font leur accord avec les sociétés qui font ces placements, c'est plutôt intéressant. Si moi, la Caisse d'épargne ou le Crédit Agricole faisait des placements aussi intéressants, j'irais à la banque directement, mais ils ne le font pas.
8: Ouais, vous avez raison. Et est-ce que ça maintient aussi cette épargne salariale, un peu un lien entre le salarié et l'entreprise? C'est vrai que quand l'entreprise verse, c'est votre cas, Raph, 2000 euros à la fin de l'année, on est content et il y a un petit sentiment d'appartenance quand même.
14: Moi, j'ai une entreprise qui est énorme, mais qui a un lien familial aussi énorme. C'est elle est géniale. Ma boîte, mon patron, tout ça, c'est que des gens qui... C'est un collectif qui est génial. Voilà, je continue à le dire.
11: Voilà, donc là, on est en présence de quelqu'un qui est heureux de sa boîte. Bah ça, oui, c'est formidable.
13: Il y a plein de Français qui sont heureux de leur boîte. Hein.
11: Mais c'est pas souvent ce qu'on dit.
13: Oui, c'est vrai.
11: On l'entend pas beaucoup, ce discours. Et moi, je trouve que c'est rafraîchissant d'entendre ça.
13: Allez-y.
14: Moi, je suis content. Moi, je suis content de travailler pour ce boutique et je continuerai là-dedans au maximum que je pourrai. Par contre, derrière, faut quand on travaille, qu'on nous laisse notre pognon. Faut qu'arrêter de le prendre et puis de le dispatcher n'importe comment, quoi. Quand on voit justement pour un rendez-vous chez le dentiste ou chez le médecin, il faut des mois et des mois. Quand on voit la qualité du service public, ça devient compliqué aussi pour tout. Et à un moment, faut arrêter les conneries. Faut laisser. Soit vous nous laissez notre pognon et on fait ce qu'on veut. Soit sinon, derrière, quand on essaye de s'en sortir, faut arrêter de nous le prendre aussi, quoi.
13: Bah écoutez, merci beaucoup Raph en tout cas d'avoir été avec nous, et nous sommes avec notre économiste Erwan Tizon, directeur des études de l'Institut de l'entreprise. Bonjour Erwan.
15: Bonjour Estelle, bonjour à tous.
13: Alors Erwan, je vous ai vu réagir sur les réseaux sociaux, j'ai eu l'impression, mais dites-moi si je me trompe, que vous n'étiez pas très favorable à cette idée du gouvernement de taxer l'épargne salariale.
15: Oui, premièrement, il y a une injonction un peu contradictoire, c'est-à-dire qu'on passe notre temps, le gouvernement, les élus, la classe politique, à dire qu'il faut que le travail paye plus, mais le premier poste qu'on met à contribution pour réduire les déficits, c'est le pouvoir d'achat des travailleurs. Là, sur l'épargne salariale, il faut se dire quand même quelque chose. C'est un dispositif qui a été imaginé par le général de Gaulle il y a quand même plus de 70 ans, en se disant il faut qu'on puisse partager les fruits de la croissance entre les salariés et l'entreprise. Ça a été une des grandes réussites du premier quinquennat Macron, c'est-à-dire d'avoir réussi à mettre en place des mécanismes de partage de la valeur au sein des entreprises. Il faut dire aussi que par opportunité, les entreprises ont aussi saisi ce mécanisme-là. Pourquoi ? Parce que ça coûte beaucoup trop cher aujourd'hui d'augmenter un salarié, parce que les cotisations sont beaucoup trop élevées, et donc du coup, les salaires stagnants parce que la productivité est à tonne, du coup, la plupart des entreprises se sont dit, plutôt que de faire des augmentations salariales qui, moi, vont me prendre à la gorge, je vais faire des mécanismes de redistribution de la valeur par l'épargne salariale. On nous dit, donc en fait, on est en train de casser un mécanisme qui fonctionne très bien pour, excusez l'expression, gratter un milliard d'euros qui, de toute façon, économie sera annulée dans les prochaines semaines par la hausse des taux d'intérêt. Donc, on est en train de créer du symbole, on est en train symboliquement d'abîmer quelque chose qui fonctionne très bien, juste pour essayer d'arrondir un petit peu le déficit qui, de toute façon, sera beaucoup plus élevé cette année. Donc, c'est tout sauf une
13: manière. Donc, ça sert à rien, quoi.
15: Ça ne sert strictement à rien, et en plus, c'est plus contre-productif qu'autre chose. Alors, on nous explique que c'était un ballon d'essai. Très bien, je laisse aux politologues.
13: Il y en a eu beaucoup ces derniers temps. Hein.
15: Mais le problème, c'est qu'il y a quelque chose de... Vous savez, il y a un volet un peu parole performative dans la parole politique. Ce qui fait que la plupart de vos auditeurs, ils ne lisent pas, comme la plupart des Français, ils ne lisent pas le journal officiel. Donc, la plupart du temps, les Français ne savent pas ce qu'il y aura réellement dans la loi. Par contre, ce qu'on va retenir, c'est les débats qu'il y aura eu chez vous, qu'il y aura eu chez vos confrères. Et donc, on va se dire, attendez, le gouvernement a réellement taxé cette épargne productive, a réellement taxé cette épargne salariale, donc du coup, je vais la retirer. C'est-à-dire que le problème des ballons d'essai, c'est qu'on le fait pour juger l'opinion, mais en fait, malheureusement, on prend le risque d'ancrer dans l'imaginaire de l'opinion que cette mesure est réellement effective. Et donc, du coup, on casse en fait le dispositif avant même de l'avoir voté. C'est tout sauf une bonne idée, parce qu'on est en train, encore une fois, de casser quelque chose qui marche.
13: Après, le fait de faire des débats, ça peut aussi retourner l'opinion publique, ouais, et peut-être que ça aboutira au fait que le gouvernement ne prenne pas cette mesure, qui sera très impopulaire de toute manière.
11: Ils lancent ça comme des tests, justement, dans les débats qui sont les nôtres, par l'intervention d'un ministre comme Roland Lescure, et derrière, dans la foulée, le Premier ministre dit « Non, on l'a pas vraiment décidé ». Donc, ils testent l'opinion.
13: Bien sûr. Bon, quand tu vois notre sondage pour l'instant, je peux vous dire que l'opinion, la question est vite répondue. Il n'y a aucun test qui marche.
10: Soutien, oui. Non, mais c'est aussi, ça permet, tous ces ballons d'essai, la multitude comme ça, de dire un lundi matin on va taxer l'épargne salariale, le lendemain on va désindexer les retraites, le surlendemain on va taxer, et puis en fait in
13: fine, on ne touche pas au cure thermale, ça c'est important.
10: Voilà, vous lancez 10 ballons d'essai, à la fin vous n'en gardez qu'un, mais ça permet de dire au ministre à la fin de dire vous voyez bien, on a protégé les Français, finalement on taxe pas l'épargne salariale, finalement on va indexer les retraites. Donc ça permet aussi un peu de, comment dire, de sauver in fine, de lancer une idée de taxe par jour, c'est de la pure com.
13: Ça nous épuise moralement. Moi, je me suis réveillée ce matin, j'ai vu les sujets, je me suis dit, mais je ne veux plus vivre dans ce pays, en fait. J'en ai marre. Tu vois, tout à l'heure, tu m'as dit, comment vous faites avec vos salariés? Je n'ai pas de salariés. Pourquoi j'ai pas de salariés? Parce que payer un salarié 3000 euros, en fait, ça m'en coûte 6000. Donc, c'est contre-productif. Je n'ai pas envie. Je ne veux pas que le travail que j'effectue durement soit sans cesse taxé. Dès que je gagne 1 euro, l'État m'en prend 2. Et quand je vois les tests que fait le gouvernement, justement, je me dis, mais ils ne veulent pas que le futur du pays aient envie de construire.
11: Mais c'est aussi parce que les Français sont pleins de contradictions.
8: Attendez, très rapidement. Je voudrais, alors, Erwan Tsou, c'est intéressant. On va voir le témoignage de Kevin, qui est technicien industriel à Villefranche-sur-Saône et qui touche aussi de l'épargne salariale. Bonjour, Kevin.
16: Bonjour, Estelle. Bonjour, tout le monde.
8: Alors, vous, pour le coup, votre entreprise est très généreuse, hein, c'est ça?
16: La mienne abonde à 20%, en fait, oui, sur l'épargne salariale. Et l'entreprise de ma femme abonde à 300% sur l'épargne salariale.
8: C'est-à-dire que quand votre épouse met 1000 euros en épargne salariale, l'entreprise met 3000.
16: C'est ça.
8: Ah oui. Ouais. Ah oui, donc ça fait plaisir pour le coup.
16: Oui. Tant qu'on n'est pas imposé dessus, oui.
8: Et dans ces cas-là, j'imagine que vous ne seriez pas très favorable à ce qu'il y ait une taxation.
16: Ah ben non, surtout pas. C'est de l'argent qui est déjà taxé qu'on pose dessus.
8: Bah, en tout cas, oui. Alors, il y a une petite taxe. Vous payez des cotisations quand même dessus, mais effectivement, il n'est pas taxé comme un salaire. Mais vous le laissez en épargne salariale parce que vous avez un but, j'imagine, Kevin.
16: Oui, préparer l'avenir de mes enfants.
8: D'accord. Ok. Bah écoutez, merci Kevin, en tout cas d'avoir été avec nous. On voit que les Français sont très attachés à cette épargne salariale. Erwan Tison, dernière question. Vous avez dit de toute façon ça sert à rien parce que ça va rapporter 1 milliard, et ce 1 milliard, si les taux d'intérêt montent, bon bah de toute façon on les verra pas passer. Concrètement, Erwan Tison, vous êtes candidat à la présidentielle. C'est quoi votre meilleure taxe finalement pour rapporter de l'argent?
16: Premièrement, la question est révélatrice. Premièrement, je pense qu'il faut plutôt s'attaquer aux volets dépenses que aux volets taxes.
8: Oui. Bah oui, d'accord. Voilà.
16: Parce que le problème, c'est qu'au niveau taxe, malheureusement, on a fait beaucoup plus que tous les autres. Mais alors, on va plutôt reformuler la question autrement. C'est, je suis la BCE, je demande à la France de baisser ses dépenses. Par quel volet est-ce que j'attaque? Le volet le plus conséquent en France, c'est les retraites, c'est 420 milliards d'euros. Donc, c'est-à-dire qu'on ne pourra pas aujourd'hui, si on veut réduire le déficit, faire l'économie d'une économie justement sur les retraites, parce que c'est le premier poste de dépenses. C'est pas forcément audible, mais c'est indispensable.
11: Bah, si pas forcément audible, monsieur Tison. Pas forcément audible. Au bout d'un moment, vous le dites. Vous êtes un spécialiste, je pense que tout le monde en est conscient. Pourquoi on n'arrive pas à faire passer ça?
8: Parce que c'est vous qui votez, Daniel.
16: Voilà. Il y a deux choses, il y a la démographie politique, et je pense qu'il y a l'imaginaire encore très ancré dans notre société. D'une part, que le retraité serait un pauvre, le retraité pauvre a encore une image d'épinal que l'on a du mal à casser. Il y a de la pauvreté chez les retraités, mais les retraités sont la catégorie qui a le taux de pauvreté le plus faible dans la population. Et deuxièmement, parce que tout le monde se projette, vous demandez, moi j'ai été frappé par le nombre de jeunes de 20 ans qui manifestaient contre la réforme des retraites, alors qu'objectivement elle leur profiterait plus à eux, parce que du coup c'était une occasion d'équilibrer le système. Tout le monde se projette en se disant, si on réduit la retraite, les pensions de retraite aujourd'hui, dans 40 ans, on fera la même chose pour moi. Et donc, du coup, il n'y a pas cette notion d'utilité intertemporelle qu'on peut avoir en se disant, je baisse un petit peu les pensions de 4-5% aujourd'hui pour justement faire en sorte que le système soit viable. C'est, vous l'avez dit avant, on est tous la somme de nos propres contradictions. La retraite en est une.
8: Merci beaucoup, Erwan Tison, en tout cas, d'avoir été avec nous. On termine avec des messages rapidement et surtout le résultat de notre sondage.
10: Valérie qui nous dit, nos gouvernements sont géniaux en ce moment. Depuis la rentrée, j'ai l'impression que c'est un jour, une taxe. Ça devient en effet déprimant, nous dit Valérie. Cyril qui nous dit l'État est incapable de gérer ses comptes correctement et va nous demander à nous, travailleurs, de faire encore un effort. Je trouve ça scandaleux, nous écrit Cyril. Et puis Julien nous dit, pour faire les économies du côté de la Sécu, arrêtons de dépenser des milliards inutilement sur certaines maladies. Et c'est Julien qui cite les cures thermales typiquement comme exemple pour faire quelques économies au lieu de taxer les travailleurs.
8: Et quand on en parlera dans le zapping.
10: Quand on vous pose la question justement, taxer l'épargne salariale, est-ce que ce serait scandaleux ou logique? Selon vous, vous répondez scandaleux à 92%.
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8: Et on va tout de suite s'intéresser à l'événement du jour. cet événement, c'est le premier concert de Céline Dion à Paris. Ce sera ce samedi à la Plénitude Arena à Nanterre. La star en donnera 16 au total. Et pour tous ces fans qui n'auraient pas pu avoir de place, eh bien, Céline Dion fait tous les soirs un mini-show devant son hôtel à Paris. C'est le Royal Monceau. Et ce mini-show, ça donne ça, écoutez.

0: titre. Voilà, c'est Ninho qui fait chanter ses fans dans des tenues notamment extravagantes. Alors, les fans adorent, mais enfin, sur les réseaux sociaux, Céline Dion esquissant des petits pas de danse, bon, bah, ça fait sourire quand même, Charles.
1: La folle du bus, peut-on lire sur Twitter. Séverine de la Conta après deux margaritas. Oui, oui, certains internautes sont taquins en voyant le show de Céline Dion tous les soirs devant son hôtel. Mais beaucoup se frottent les mains parce qu'il y a jusqu'à 1,5 milliard d'euros de retombées économiques attendues pour la France, notamment grâce à la présence de nombreux spectateurs étrangers, souvent plus dépensiers que les Français lors de ce genre d'événement. On parle de retombées pour les hôtels, les restaurants, les transports, les commerces, en se produisant pendant plus d'un mois et demi au même endroit, à la manière de ses résidences à Las Vegas. Céline Dion va attirer un public venu de toute la France et de l'étranger et qui va souvent prolonger son séjour, consommer dans la capitale. On vient pour Céline, on en profite pour visiter Paris et faire du shopping, pourquoi pas aux Galeries Lafayette, où tient Daniel la boutique, le pop-up store de Céline Dion, vient d'ouvrir ses portes. Hein. Les fans peuvent y acheter des vinyles, des t-shirts, des chaussettes à l'effigie de la star, ou encore le coffret de ses 8 macarons préférés de chez Pierre Hermé pour la modique somme de 38 euros.
0: Alors, Céline Dion qui danse tous les soirs et qui chante pour ses fans, est-ce que c'est ridicule ou génial? Je vous sens désabusé, Daniel Riolo.
2: La première fois que j'ai vu les images du petit show, là, j'ai frissonné de gêne. J'étais devant la télé, j'étais glacé. Je me suis dit, mais qui sont les gens qui restent là, comme ça, devant? J'avais envie d'aller les voir, de les raccompagner chez eux, de dire, rentrez, quoi. Enfin, qu'est-ce que vous faites là, en fait?
0: Vous voyez l'autre,
2: la pauvre, là, elle tient à peine debout, tellement j'ai l'impression vraiment qu'elle va pas très très bien. Ouais. Elle est là dans cette tenue excentrique, on dirait la reine mère qui descend du château, parce qu'elle est devant le Royal Monceau quand même. Elle descend, et puis il y a les cendants qui sont là, et puis elle descend. Mais franchement, dans ces cas, elle devrait prendre un petit peu de brioche du buffet et ramener, ou alors elle les prend par groupe de cinq, elle les emmène bruncher avec elle à l'intérieur de l'hôtel. Si elle veut vraiment se sentir proche du peuple, qu'elle fasse ça, parce que là, je sors avec mes tenues à 20 000 sur moi et mon petit sac à main, et j'arrive à peine à bouger sur mes talons aiguilles de 15 cm, et j'esquisse deux pas de danse, que je suis ridicule tellement j'ai l'air de... On a l'impression que je vais tomber par terre. Franchement, ça me fait de la peine pour les gens. J'ai envie de les prendre. Alors, en fait, j'ai deux moments. Il y a le moment où je suis calme et je frissonne de gêne, et les gens qui sont là, j'ai envie de leur faire un câlin. Je dis, mais arrêtez d'être dans la dévotion comme ça. On a l'impression que c'est Dieu qui est devant. Et l'autre moment, je suis énervé, j'ai dit, mais vous êtes demeuré ou quoi? Je leur retire le droit de vote, je leur enlève leur maison, la garde de leurs enfants.
0: Mais il est fou.
2: J'ai dit, vous êtes complètement allumé d'être fan à ce point-là. Mais qu'est-ce que vous faites? Mais c'est juste un être humain, et vous êtes là. Mais elle sortirait avec ses escarpins, il serait là avec la boîte à cirage à lui serrer les pompes. Mais on peut pas être fan à ce point.
0: Mais pourquoi? Parce qu'on peut pas
2: être fan à ce point.
0: Enfin,
2: on a une famille,
0: incroyable.
2: Il faut s'occuper de sa famille, de son travail. On peut pas. Mais tu te rends compte qu'il y a des gens, ils passent tout leur argent là-dedans.
0: Mais non, c'est gratuit d'aller la voir devant le Royal Monceau.
2: Mais d'aller au concert, le concert, ça coûte un bras et demi. Et puis après, tu vas à la boutique et t'achètes des mugs. Et t'achètes des mugs comme un gogo et t'achètes les chaussons.
0: Oui, bah
2: et t'achètes les culottes et les chaussettes. Mais tu te rends compte? Bon, ça, c'est le moment où je suis énervé. Et le moment calme, j'ai de la compassion pour eux.
3: Mais... moment calme.
2: Et moi, je dis, elle devrait les inviter à manger.
0: Mais si elle est peut-être proche... qu'elle le fait.
2: Bon,
0: peut-être pas, d'accord. Bon. Mais en tout cas.
2: Tu vois qu'elle va vraiment les prendre pour manger avec le Royal Monceau. Non, mais elle est là, elle fait son petit pas. Et puis après, elle rentre dans sa chambre. Elle fait, oh, Nestor, oh, les gueux, là, dis donc, devant, là. Bon, je les ai amusés pendant 5 minutes. Bon, il est quand ce concert? Bon, après, on rentre à la maison, hein, parce que vraiment, là.
0: Non, mais t'as plein de stars. T'as plein de stars qui regardent même pas les fans. Ils passent comme ça, lunettes de soleil, ils disent même pas bonjour. Et elle fait ses petits pas de danse, elle les gratifie d'un petit défilé de mode, parce que c'est jamais les mêmes habits, hein. Matin et soir. Enfin, elle se change 8 fois dans la journée.
2: Mais si vraiment elle veut être proche, qu'elle les fasse rentrer au Royal Monceau.
0: Elle fait son petit geste sur le cœur.
2: Elle est devant son château, la reine mère, mais fais-les rentrer, c'est pas sa faute. Emmène-les au brunch à 75 balles et ils vont goûter les trucs, ils ont peut-être jamais goûté, là. Allez, vas-y, là.
0: À mon avis, c'est un peu plus. Baptiste Desmontiers. Est-ce que vous êtes quand même touché, je veux dire, par ce partage finalement de Céline Dion? Elle n'est pas obligée de faire tout ça.
4: Moi je suis touché par ce que vient de dire Daniel. Je crois que pour moi le climax de ce que tu viens de dire, c'est est-ce qu'elle ne descendrait pas avec des brioches du brunch du Royal Monceau pour les donner aux gens devant?
2: Elle a qu'à donner des paniers repas. Vous êtes là depuis ce matin, tu prenais un panier repas. N'oubliez pas la banane.
4: Il y a une petite différence. Moi je trouve ça effectivement hors de prix, le concert, pas mal. Et je suis d'accord avec toi, Estelle, le fait que les artistes soient pas bunkerisés dans leur hôtel ensuite. vite, vite teinté, le van jusqu'à. Ouais. Donc qu'elle vienne saluer la foule.
5: Donc il y a les barrières, il y a les gardes du corps.
0: T'as pas le droit
5: de la toucher. Si tu la touches, on a l'impression que tu vas
0: les
5: transpirer.
0: Mais attends, mais enfin, on va pas aller la toucher comme une relique.
5: Ils ont envie de ça, eux.
0: Oui, ben on peut pas.
5: C'est comme une déesse, ils ont envie de la toucher.
0: Taisez-vous.
5: Mais t'as les gardes du corps, ils sont là avec les gels hydroalcooliques parce que si on la touche, on va lui transmettre une maladie.
0: On va pas non plus couper. Là, il y a des barrières pour que la route, elle soit pas coupée. On a encore le droit de traverser. C'est comme une grande avenue de Paris.
2: Rigoles, c'est devant l'hôtel, c'est pas les barrières.
0: C'est l'avenue Hoche,
2: Non. Là où elle est, c'est pas sur l'avenue. C'est juste devant l'hôtel, t'as la contre-allée.
0: Bon, je connais pas assez bien.
4: C'est là où ils gardent les grosses voitures des gens qui viennent se garer, qui ont plein d'argent.
0: Voilà. Alors, Baptiste Desmoutiers.
4: Après, effectivement, c'est sympa. C'est sympa de venir saluer la foule. C'est sympa, effectivement, ce que dit Daniel est pas faux, de venir saluer peut-être une partie des gueux qui n'ont pas les moyens de s'offrir le Stade de France parce que ça coûte, je sais pas, vous le savez, vous, le prix du billet.
6: Ouais, moi, j'ai pris des places.
4: C'est combien?
6: Ça m'a coûté 300 euros.
4: La place?
6: Ouais, mais j'ai pris parterre de diamants.
4: D'accord.
6: Parterre diamant.
4: Mais parce que tu le mérites.
6: Parterre diamant, je suis au premier rang, frère.
1: Donc, elle fait la première partie.
4: Mais c'est cher. C'est cher. Je trouve ça bien, effectivement, qu'elle vienne saluer ses fans, qu'elle vienne faire son petit pas de danse. Je trouve ça absolument ridicule. En revanche, moi, il y a un truc, c'est, elle reste combien de temps en France, là?
0: Deux mois.
4: C'est tous les jours qu'on va en parler. Je parle pas de Estelle Denis. Je parle de tous les. On en parle. On a l'impression.
0: Tu préfères ça ou les taxes? Bon bah alors.
4: Non mais je parle pas que dans l'émission. On a l'impression que c'est. Waouh. Je sais pas. Moi pardon. Mais les gens qui habitent dans le sud de la France.
0: Et ben c'est une petite parenthèse de joie.
4: Ils s'en foutent des retombées économiques.
0: Il y en a plein qui prennent le train et qui viennent à Paris.
4: Des retombées économiques pour Paris, c'est très bien. Ok. 1,4 milliard de retombées économiques. On n'a pas un sou dans les caisses. On va pas cracher dessus. En revanche, moi, les gens qui habitent dans le sud de la France et qui, eux, voudraient bien avoir des retombées économiques du passage de Céline Dion. Bon, elle passe pas dans le sud. Tant pis pour eux.
5: Il y a des gens qui se sont privés.
0: Il
5: y a des gens qui se sont privés de vacances pour venir à Paris la voir.
0: Non, mais c'est leur droit, enfin.
6: On est dans un pays libre.
5: Mais j'ai le droit de trouver ça.
0: Oui, mais je crois que tu l'as assez dit.
4: Moi, je trouve ça très bien qu'elle danse pour son public. Je trouve ça très bien que machin, etc., etc., etc. Maintenant, voilà.
5: Donc, ils ont privé les enfants de vacances pour aller voir Céline Dion. Je trouve ça dingue.
0: Mais quand
5: tu fais
0: un match de foot, Daniel.
5: Je trouve ça dingue.
0: Excuse-moi. Élise, elle a dit qu'elle avait payé 300 euros pour deux places.
5: Mais elle se prive de rien, elle est blindée.
0: 600 euros. Bon, écoute, il y a des gens qui payent plus cher pour des places de foot parce que c'est un match.
6: C'est la première fois que je paye.
5: Je trouve ça tout aussi dingo.
0: Bon, ben voilà.
5: Si tu prives tes enfants pour ton plaisir personnel, on peut pas être fan à ce point.
4: Daniel, pour le coup.
5: Bien sûr que si j'aurais dit la même chose.
0: Excusez-moi, est-ce que Élise Goldfarb, qui est fan absolue de Céline Dion, qui connaît toutes ses chansons par cœur, pourrait avoir la parole sur ce débat? Élise, est-ce que vous pourriez aller au Royal Monceau pour approcher Céline Dion, voilà, et la voir faire ses petites danses?
6: Non, parce que je suis pas une groupie, mais vous là, vous deux là, vous êtes des petites chouettes aigries, des petites pivoleuses. Pourquoi? En fait, tu marques un point, Daniel. Le problème, c'est pas Céline, c'est les gens qui viennent devant son hôtel pour la supplier de la croiser. Céline Dion, je veux dire, est-ce que vous avez déjà vu une star? Moi, je suis pas une groupie. Hein. Je supporte pas ce truc d'aller devant les hôtels des stars pour aller les voir. Même pendant la Fashion Week, il y a ça. Mais d'ailleurs, il y a ça depuis la nuit des temps. Hein. Les Rolling Stones. Je peux vous dire que les gens.
5: Mais j'ai pas dit que c'était unique.
6: Ils venaient une semaine avant devant les salles de concert, ils dormaient dans des tentes.
5: Bah oui.
6: Est-ce que vous avez déjà vu une star qui sort de son hôtel et qui donne l'heure à ses fans? C'est magnifique ce qu'elle est en train de faire.
0: Ils ont qu'à avoir une montre.
6: Non, mais qui leur apporte un peu d'attention, qui les calcule. Oui, c'est magnifique ce qu'elle est en train de faire.
4: Il avait montré son enfant.
6: C'est d'une gentillesse.
5: Tu comprends pas que l'image du château
6: pas non plus
5: et elle qui descend
6: mais Daniel,
5: et qui parle avec les gueux dehors, il y a un problème.
6: Céline Dion, elle va pas s'excuser non plus d'être milliardaire et de dormir au Royal Monceau. Elle va pas aller à l'Ibis budget pour te faire plaisir.
5: Mais l'image me choque.
6: Oui, mais je comprends que l'image te choque, mais elle n'y est pour rien. Elle est complètement tributaire de ce qui lui arrive, à savoir un peu des cinglés du bocal. Qui viennent devant son hôtel.
1: Daniel, quand il y a les joueurs de l'équipe de France qui rentrent dans des palaces et que devant il y a des gens qui les attendent pour un autographe, pour une photo, quand ils descendent du car et qu'ils rentrent dans un palace, tu trouves ça aussi ridicule que des gens viennent faire une photo avec des joueurs?
5: Pas loin, mais momentanément que t'ailles voir la vedette pour signer l'autographe et tout.
1: Non,
5: moi je te parle de gens qui peuvent y passer des heures et de l'organisation.
6: C'est Laurent, je l'ai déjà fait pour les 10 Gaga.
5: C'est pas un truc, c'est pas un truc.
1: J'avais 15 ans à la personne.
5: Non, c'est pas un truc momentané, c'est pas un ponctuel, c'est une sorte d'habitude qui est en train de se mettre en place. C'est l'image, je le répète, d'elle descendant du château pour parler au peuple qui est devant, et puis après je rentre chez moi. Moi je dis que si elle veut aller au bout, qu'elle partage des moments d'intimité, qu'elle en invite par groupe de 5 à déjeuner avec elle à l'intérieur de l'hôtel. Ça, je trouverais que ce serait
6: plus. Elle n'y est pour rien.
5: Je te dis, si moi je suis star comme elle, moi je fais ça. Moi, les gens, je viens et je les invite. Alors, je les invite, venez, on va manger ensemble, si vraiment on veut de cette proximité.
4: Attendez.
0: On a Stéphanie, taisez-vous.
5: Quand tu viens au resto, on passe du temps ensemble.
0: On a Stéphanie en ligne, elle est professeure des écoles en Saône-sur-Loire. Bonjour Stéphanie.
7: Oui, bonjour, oui, en Saône-et-Loire.
0: Oui, en Saône-et-Loire, oui, pardon.
7: C'est pas grave.
0: Stéphanie, alors vous avez des places pour Céline Dion, hein?
7: Oui, on a eu des places, ouais. Ma fille a réussi à en avoir. Alors, je suis pas une fan absolue de Céline Dion, mais j'adore les concerts, j'en fais plein. Et on y va, on va y aller à 4, on va faire l'aller-retour. Et j'ai payé 200 euros ma place. J'ai pas honte, hein, j'ai acheté 200 euros ma place pour le concert de Springsteen il y a 2 ans.
5: Donc,
7: certains, on se voit sur les réseaux, oui, les gens se plaignent du prix de l'essence, mes dépenses, 200 euros pour un concert. Après, on fait ce qu'on veut, on travaille pour s'offrir des plaisirs.
0: Exactement.
7: Et puis moi, je trouve que le fait qu'elle soit là dehors... Oui, à partager avec les gens. Alors oui, elle est extravagante, oui, elle est un peu excentrique, mais je crois qu'elle est tout simplement heureuse de pouvoir remonter sur scène, et elle le fait savoir. Moi, mes filles, elles sont fans de K-pop aussi. Là, Céline Dion, ce qu'elle fait, elle le fait gratuitement. La K-pop, il faut payer pour aller voir les mecs. Il faut payer.
0: Ouais,
7: ah oui, oui. Moi, je vous assure, moi, mes filles, elles sont dingues, elles économisent pour ça, elles prennent de l'argent en personne, hein. Mais elles ont payé 500 euros une place de concert pour avoir le droit de les voir juste avant.
5: Oh mon Dieu.
0: Ah, c'est incroyable. Je savais pas que ça existait.
6: Ouais,
0: ça,
6: ouais,
0: donc du coup,
5: ça moi je l'aurais pas autorisé.
7: Ouais, mais elles sont majeures, mes filles, hein. Elles ont 28, 25 ans.
0: Oui, donc elles font ce qu'elles veulent de leur argent.
7: Elles ont fini leurs études, elles aiment ça, c'est leur petit plaisir. Voilà. Mais elle le fait tranquillement dehors. Moi, je trouve que c'est un bon moment. Moi, l'année, quand j'étais à Marseille pour aller voir le boss, j'étais contente. Je suis passée devant son hôtel. Au moment où il arrivait, j'étais contente de l'apercevoir. Alors oui, c'est peut-être passé l'âge d'être une groupie, j'avoue, mais voilà, c'est des petits moments comme ça, plutôt sympas. Et après, voilà, je comprends, hein, que certains trouvent ça ridicule, mais quand on n'aime pas, on va toujours chercher le ridicule là où on veut le trouver, quoi, je pense. Mais voilà, en tout cas, moi, je suis trop contente. Dans 15 jours, j'y vais avec ma fille et 2 copines, parce que on a réussi à avoir 8 places au total, et c'est fantastique.
6: Oui, c'est très rare, hein, d'avoir 8 places, vous ne vous rendez pas compte.
7: Ouais,
6: c'est
7: un truc de ouf. Ma fille, j'ai une de mes filles qui est une championne pour avoir des places de concert.
0: C'est dingue. Écoutez, bravo elle, et puis bon concert à vous, parce que ça va certainement être un moment extraordinaire. Merci Stéphanie de nous avoir appelé.
5: Elle arrive à chanter, hein, et qu'elle soit pas obligée de passer au playback.
0: C'est pas possible.
5: C'est pas gagné. Je vous dis que c'est pas gagné. Ça,
0: elle a été très bien lors des JO 2024.
5: C'était une chanson.
0: Et ben, et alors? Bon, Charles.
1: Roger, bravo Daniel, écrit Roger sur le WhatsApp de l'émission. Je trouve ces petits spectacles affligeants et pathétiques. Dédé aussi, je ne suis pas souvent d'accord avec Daniel, mais là il a raison à 1000%. Et puis à l'inverse, Jean-Luc qui nous dit il y a bien des gens qui payent très cher pour aller voir des mecs courir après un ballon.
0: Bravo.
1: Ou encore Daniel qui nous dit est-ce que Daniel était aussi sévère avec les fans qui attendaient Maradona pendant des heures devant un hôtel?
5: Bah oui. Bref, bien sûr que oui.
1: Quelle honte, Monsieur Riolo, écrit Sylviane. Les fans de Céline, oui, se sont mobilisés sur le WhatsApp. Mais quand on vous pose la question sur nos réseaux sociaux, Céline Dion qui danse tous les soirs pour ses fans, est-ce que c'est ridicule ou génial? Vous trouvez ça ridicule?
0: Mais...
1: à 59%.
0: 1044 dans Estelle Midi. Et bien tout de suite, c'est Pierre-Antoine Damecourt. Damecourt 2027.
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0: Et ce week-end, Pierre-Antoine, vous allez nous parler de ces candidats qui se sont retrouvés à la braderie de Lille.
9: Oui, Estelle, la braderie de Lille, c'est 10 000 exposants, c'est 500 tonnes de moules et ces candidats à la présidentielle qui, tous les 5 ans, viennent s'accrocher à chaque électeur qu'ils croisent comme des moules à leur rocher, ouais, tout pareil. Non mais lâchez-moi la jambe, Madame Tondelier, je ne voterai pas pour vous, je suis venu acheter des vinyles de Georges Moustaki. Ouais, Marine Tondelier, c'était un peu la locale de l'étape. Elle était présente dans son 8e mois de grossesse, alors vous ne pouviez pas la louper, c'était la seule personne sobre de toute la braderie. Elle a commencé à parler de son plan pour la sauvegarde de l'eau. De quoi tu parles, ma biloute? Mais de l'eau, mais vous savez, si le liquide qui coule du robinet, là. Mais la petite Serge à qui? Non mais c'est génial cette braderie, on peut trouver des trucs vintage, de la seconde main, ou encore Michel Barnier, oui, qui était sur le stand DLR. Ce que j'adore, c'est, vous avez vu, les candidats font tout pour faire comme s'ils venaient là chaque année. On était à deux doigts de voir Gabriel Attal arriver avec l'orchestre de la ville déguisé en moule marinière géante. Non, t'es sûr que c'est pas un peu too much, là? La moule est trop petite, je suis un peu engoncé dans mon costume. Mais non, t'es beau, Gabi. Allez, faut jouer le jeu à fond. Les Nordistes, c'est des gros déconneurs. Bon, alors finalement, il a fait des frites. Voilà, oui. Comme Édouard Philippe la semaine dernière. On ne sait plus si c'est une élection présidentielle ou si c'est Top Chef, leur truc. Alors, Jean-Luc Mélenchon était présent. Il a réuni 60 millions de participants. Ah non, ça c'est les chiffres LFI. Non, 12 000 participants selon la ville et 10 selon Raphaël Glucksmann qui avait le seum car il n'a pas pu aller à Lille. Ouais, le dimanche, Léa, elle a son cours de pilates. Donc, il doit garder les gamins. Jean-Luc Mélenchon qui a fait un discours. Non mais au secours, un discours, Estelle, vraiment un truc tellement dépassé. Il ne peut pas faire des frites comme tout le monde. D'ailleurs, à force de voir tous les candidats qui font des frites, je commence à me dire que depuis toutes ces années, Estelle, à défendre le air fryer, il y a peut-être un message à nous faire passer.
0: Non.
9: En route pour 2000. Non, toujours
0: je n'exclus
9: pas.
0: Rien.
9: Elle n'exclut rien. C'est bon, merci. Allez, à tout à l'heure pour le répondeur, 13h50.
0: Voilà, et Pierre-Antoine Damecourt, Damecourt 2027, tous les jours, 12h40 dans Estelle Midi, en podcast rmc.fr, l'appli RMC et toutes les plateformes de téléchargement.
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0: Et vous nous parlez aujourd'hui d'une révolution dans nos vies, Anthony, avec la sortie du très attendu ChatGPT-6.
12: Ouais, c'est ça, GPT-6 Astra. Voilà, c'est son petit nom. Et alors, et pourquoi je dis que c'est une révolution? Parce qu'il y a eu le 4, il y a eu le 5, il y a eu le 6. Bon, à chaque fois, il y a une évolution. Bon, c'est des IA qui sont toujours plus impressionnantes quand elles répondent à vos questions, pour coder aussi, pour résoudre des problèmes de maths, même des problématiques scientifiques un peu complexes. Mais là, le gros changement, et c'est pour ça qu'on peut dire qu'il y a un cap qui a été franchi, eh bien, c'est que cette IA, elle ne se contente plus de répondre à vos questions, c'est qu'elle va pouvoir agir à votre place. Elle va pouvoir faire des trucs pour vous, pour de vrai. Et bah, par exemple, elle va prendre le contrôle de votre ordinateur. Vous allez lui demander un truc, vous allez lui demander, lui donner un objectif. Par exemple, vends mon vieux canapé sur eBay, d'accord ? D'accord. Donc ça, si vous deviez le faire tout seul, faut remplir la petite annonce, faut remplir les champs, les formulaires, les machins, etc. C'est un peu fastidieux, on est d'accord. Là, tu demandes juste à l'intelligence artificielle, elle va s'occuper de tout. Tu vas voir, en fait, ton ordinateur bouger, j'allais dire la souris qui va cliquer sur le site, qui va remplir le formulaire, qui va rédiger la petite annonce, qui va remplir les bonnes catégories, qui va même aller négocier avec des acheteurs potentiels. C'est-à-dire, de A à Z, tu n'as plus rien à faire. Et ce qui t'aurait demandé des dizaines de clics et des dizaines de minutes, voire des heures, et ben en fait, ça se fait de manière totalement autonome. Alors ça, c'est un exemple, évidemment, mais ça montre bien qu'on arrive un peu dans l'ère du Jarvis d'Iron Man, tu sais, le majordome ou l'espèce d'assistant virtuel qui peut vraiment réaliser des tâches pour t'aider. Donc ça peut être quoi? Et ben ça peut être, par exemple, je sais pas moi...
0: Résilier
12: un abonnement pour moi. Et ben voilà, le truc encore hyper pénible, et ben l'IA, elle va aller chercher tous les documents administratifs dans tes pièces jointes, tes machins, tes derniers échanges avec ton opérateur, par exemple. Elle va s'occuper de la résilier. Gère pour moi ma feuille d'impôt. Génial. À partir de tous les documents administratifs qu'il y a sur ton ordinateur, de ce que l'IA sait sur toi, elle va pouvoir aussi rédiger ou s'occuper de ta feuille d'impôt. Ce sera peut-être une bonne excuse aussi si t'as un problème avec le fisc. C'est pas ma faute, c'est faute de l'IA. Hein, voilà, ça va devenir une bonne excuse.
0: Enfin, mais faut quand même lui filer tout l'ordinateur, quoi.
12: Alors, il faut lui donner évidemment accès à
0: toutes
12: ses
0: données.
12: Dont les
0: photos privées, etc.
12: Alors c'est ça, parce que là, par exemple, dans le cas de la petite annonce, c'est aussi, il va aller chercher dans ta galerie de photos pour trouver la photo que t'avais prise de ton canapé pour que t'aies vraiment plus rien à faire.
0: J'espère qu'il y aura personne dessus.
12: Alors c'est toujours le problème. C'est donc
0: t'imagines,
12: ça peut être gênant.
1: Alors ça peut être vendeur. Ça peut être...
0: un IOU
12: aussi, c'est vrai, c'est vrai. Non, mais c'est voilà, vous comprenez le principe. C'est vraiment là, on a un changement de modèle parce que c'est plus seulement on répond à vos questions. C'est vraiment l'IA fait des choses pour vous, quoi.
0: Et ça coûte combien?
12: Alors ça coûte assez cher. Pour l'instant,
0: mais
12: c'est le problème. Bah, en fait, le truc c'est que donc ChatGPT, vous avez la version gratuite, vous avez la version payante avec un abonnement à 20€ par mois. Et là, en fait, ça coûte encore plus cher que ça parce que ça prend beaucoup beaucoup de capacité. Ça
0: enfin, s'il fait tout, pardon.
12: Et ben c'est ça. C'est pour ça que, en fait, alors là, il y a des gens qui commencent à s'amuser avec, mais ça va
0: mais
12: coûter.
0: Mais c'est 40€ ou 300€?
12: Non, non, c'est des centaines d'euros par mois. Si vous vous en servez vraiment beaucoup, de manière intense, vous allez payer des centaines d'euros par mois. Mais là où ça va être intéressant, c'est voilà, pour des gens qui veulent déléguer beaucoup, beaucoup de tâches, pour des entreprises aussi, parce qu'on peut imaginer plein d'applications professionnelles, ça va être incroyable. Là, les exemples que je vous ai donnés, ils sont assez basiques, mais on peut aller beaucoup plus loin que ça, évidemment, c'est ça qui est intéressant.
0: Voilà, et on continuera à en reparler, bien sûr, dans Estelle Midi. Merci beaucoup, Anthony Morel. On n'arrête pas le progrès. Tous les jours, 12h50, dans Estelle Midi.
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0: Et on démarre avec un extrait des Grandes Gueules ce matin sur RMC. Faut-il arrêter de rembourser les cures thermales? Selon le député Sylvain Maillard, elles coûteraient 260 millions d'euros chaque année à la Sécurité sociale. Et écoutez le témoignage de Joël ce matin, auditeur des GG qui va en cure thermale depuis 10 ans.
14: Je suis surpris qu'on est toujours en train de cracher sur les cures thermales. On ne sait pas ce que c'est qu'une cure thermale. C'est pas une partie de plaisir. Mmh. C'est 3 semaines où il faut se prendre en compte comme il faut. Et ça m'a évité d'avoir un traitement. Au lieu d'avoir un traitement assez lourd sur toute l'année, j'arrivais à limiter un traitement. Pendant 9 mois, j'étais tranquille, si vous voulez. Ah ben, les soins, c'est en cure thermale pour ce qui est intestin. C'était bon, déjà, il y a l'eau thermale qui vous fatigue. Et puis vous avez des soins de douche assez performants qui vous massent la partie intestinale. Mmh. Vous avez des bains de boue, vous avez des massages, vous avez un tas de choses comme ça si vous voulez.
15: Mais vous aviez quand même pas l'impression d'être un peu en vacances ?
14: Ah non, moi c'est pas des vacances, je vous jure, c'est pas des vacances.
0: Bon bah écoutez, c'est pas des vacances. En tout cas, Joël était très content de ses cures thermales. Est-ce qu'il faut arrêter de les rembourser ? Je vous rappelle le coût, 260 millions d'euros chaque année pour la Sécurité sociale. Baptiste Desmontiers.
16: Alors moi, je peux pas dire que ce qu'on vient d'entendre est faux, parce que je connais une personne, ma mère, ma vieille mère, 81 ans, qui fait une fois par an, depuis 4-5 ans, une cure thermale dans le sud de la France, Pays Basque, hein, c'est à Cambo-les-Bains. Elle revient, elle est démolie. Mais vraiment, hein, c'est-à-dire qu'effectivement, elle a des jets très violents. Non, non, mais parce qu'en fait, si vous voulez, c'est une vieille personne, elle a de l'arthrose, elle a des problèmes d'articulation, ça lui fait du bien. Je ne peux pas dire le contraire. Et pourtant, je suis le journaliste qui a bossé avec un collègue il y a quelques années sur un sujet sur les cures thermales dont la conclusion était, il n'y a pas de bénéfice scientifiquement prouvé, unanimement accepté, etc. Donc,
0: mais d'un côté, il y a
16: la science. Non, sérieusement, elle revient, elle est épuisée. Il y a DG, c'est pas marrant, elle se fait asperger sa vieille couenne de pauvre mère qu'elle me dit, moi, asperger la couenne avec un espèce de
0: lance dans l'incendie.
16: Mais non, mais ma petite mère que j'ai eu au téléphone ce matin et qui me dit, c'est crevant et tout. Je lui dis, bah, arrête, s'il te plaît, parce qu'en plus, elle fait ça au début de l'été quand on arrive avec les petits enfants. Donc, ça nous flingue un peu le truc. Mais sincèrement, moi ce qui me gêne là-dedans, c'est que je pense que les gens principalement qui bénéficient des cures thermales, peut-être que Joël est d'un milieu modeste, je ne le sais pas, mais je pense que c'est quand même pas les gens les plus modestes qui vont avoir accès à ce type de soins.
0: Oui, parce que tu payes quand même l'hébergement.
16: Parce qu'il y a un surcoût, attention, il ne faut pas penser que ces gens vont manger, se faire masser, tout frais payé. Non, il y a des restes à charge.
0: On ne va pas leur payer l'hôtel non plus.
16: C'est pour ça que je dis effectivement que c'est une dépense. C'est une dépense qui n'est pas non plus 270 millions, c'est pas ça qui va nous remettre droit.
0: C'est un symbole.
16: C'est un symbole, je suis d'accord. C'est un symbole auquel on veut s'attaquer depuis longtemps. Et c'est une dépense qui, à mon avis, favorise, maman, si tu m'écoutes, je suis désolé, mais les retraités, c'est principalement des personnes âgées, pas parmi les plus modestes et donc les plus aisés. Donc, s'il faut à un moment arrêter, ça ne me choquera pas.
0: Alors après, petite précision. Les cures thermales, ça rapporte plus que ça ne coûte. C'est-à-dire qu'en fait,
16: ça rapporte aux villes.
0: Oui, ça rapporte aux villes, mais ça rapporte sur l'emploi, etc. En fait, le problème, c'est que c'est prélevé, c'est remboursement sur le budget de la Sécu. Ah oui. C'est un peu ça. Alors que l'efficacité médicale n'est pas prouvée. Mais après, évidemment, il ne faut pas les enlever, ces cures thermales.
16: Elles
0: bénéficient à plein de gens.
16: Un tout petit mot. Ma vieille mère, là, qui demain, si ça se trouve, si elle ne fait pas ça, elle a des problèmes d'articulation, elle va faire venir une aide-soignante à la maison, il va y avoir un truc. Donc, ouais. C'est un peu compliqué. C'est-à-dire que c'est pas non plus un budget de malade pour quelque chose qui. Voilà.
0: Élise Goldfarb.
17: Moi, je pense qu'il faudrait moins les rembourser, ces cures thermales, et mettre un peu plus de budget sur, par exemple, le handicap. Quand je vois qu'en fait, il y a des parents qui ont leurs enfants handicapés, qui se retrouvent à l'école sans aucun soutien, est-ce qu'on peut pas mettre de l'argent là-dedans plutôt que dans des jets d'eau qui n'ont aucune vérification médicale, il y a aucune assurance.
0: Il y a des médecins quand même, hein, avant de passer en cure thermale.
17: Évidemment qu'il y a des médecins, je sais, mais il y a aucune assurance de la part
0: de l'État,
17: aucune efficacité prouvée qui va te dire oui, ça va te guérir son arthrose. Donc, c'est sympa, mais
6: pour moi, il y a tellement d'autres priorités aujourd'hui en France et des problèmes qui sont pas du tout traités. Je veux dire, tu sais ce que c'est pour un mec en fauteuil roulant de prendre le métro aujourd'hui? Bah, il peut pas. Bah voilà.
0: Mais c'est pas le même budget. C'est pas la Sécu qui va te payer ton escalier dans le métro, ton ascenseur dans le métro.
6: Ça devrait être quand même la Sécu qui prend en charge une partie de notre population qui n'arrive pas à se déplacer. Je pense aux enfants autistes, aux enfants trisomiques, aux enfants.

0: que ça a un réel apport. Alors, est-ce que il y a des abus? Je n'en sais rien. Peut-être qu'il y a des abus, puisqu'il y a des abus dans tout. Peut-être qu'il y en a qui abusent de ces cures thermales. Moi, je sais qu'elle voit un médecin, que c'est un médecin qui lui dit. Mm-hmm. Alors que si on voit un médecin et que le médecin dit c'est bien et qu'il valide les traitements et le parcours de soins, parce qu'il y a un parcours de soins.
1: Il y a peut-être une résidence secondaire à Bride-les-Bains, le médecin qui loue en Airbnb. Donc, le médecin te dit aussi que c'est bien de faire du tennis, on va pas rembourser le tennis.
0: Donc là, on serait dans l'abus, parce que si le médecin valide et dit c'est bien, faites-le pour telle et telle raison, machin. Donc là, moi, je comprends plus rien. En fait, ça veut dire que le médecin, c'est quoi? C'est un charlatan?
2: Mais il y a juste une question, Daniel et Baptiste. Est-ce que vos mères auraient renoncé si ça n'était pas remboursé? Est-ce qu'elles auraient dit, ah bah, s'il n'y a pas la sécu, si moi, je dois mettre un petit billet de ma poche?
0: Je vais lui poser la question. Je sais en tout cas qu'ils sont obligés de. Bah, ils ne payent pas, comme tu dis, le logement. Ils payent le logement,
1: ils payent la nourriture, ils payent le transport, mais ils ne payent pas. En fait, il y a une très grande partie des soins qui est remboursée.
0: À côté, évidemment, il y a le côté. Il y a une économie à côté, puisqu'ils doivent louer un logement à côté. Voilà. Et après, il y a, alors je sais pas, je vais me renseigner spécifiquement, savoir combien ça coûte et combien la sécu le rembourse.
1: Ça coûte à la sécurité sociale 260 millions d'euros chaque année.
3: Moi, je peux répondre à ta question. Je pense que justement, parce que ma mère fait partie des retraités plutôt aisés, je pense que vu le bénéfice qu'elle en tire, elle irait même si c'était pas remboursé. La question, c'est pas tellement ma mère, c'est ceux qui, s'il y a des gens modestes qui ont besoin de ça, c'est vrai que si tu leur retires, eux vont si tu retires le remboursement, eux n'iront pas.
0: Après, c'est un truc sur responsabilité par rapport à ça, parce que il se trouve qu'au début, mon papa le faisait aussi, et puis ça lui faisait rien. Il aurait pu continuer à en profiter
1: et
0: il a dit bah non, ça sert à rien, j'arrête. Donc aussi la responsabilité des gens, parce qu'il y en a qui abusent et qui s'en servent comme d'une semaine de vacances, parce qu'après quand t'es dedans, t'es pas obligé de te faire asperger machin et tout. Tu peux dire bah moi j'ai pas envie de ça, les trucs qui dérangent un peu et qui font que t'arrives fatigué machin.
3: Moi ma mère, elle y va le matin, elle repart l'après-midi. Ce que je veux dire, c'est que c'est pas tout le monde des vacances. Et juste un truc sur les cures thermales, là où il n'y a pas de consensus scientifique, c'est la qualité de l'eau, la typicité de l'eau. Est-ce qu'elle est ferrugineuse? Est-ce qu'elle est ceci?
0: Pourtant, les cures thermales, ça existe depuis l'Antiquité. Oui, en disant que ça avait des aspects bénéfiques sur les gens.
3: On n'arrive pas à prouver. Il faudrait en boire des quantités astronomiques de flotte de Cambo-les-Bains pour en bénéficier. Est-ce que c'est pas juste les jets d'eau? Est-ce que ça marcherait pas aussi bien à la piscine municipale? Je sais pas, mais c'est l'une des oppositions qu'on apporte.
1: Moi, dans ce cas, si les cures thermales sont remboursées, il n'y a pas de problème. Mais il faut rembourser le sport aussi, parce que le sport, on sait que ça fait du bien. On sait que ça t'évite énormément de maladies. Donc dans ces cas-là, il n'y a aucune raison de rembourser les cures. Le sport, il y a de l'efficacité, elle est prouvée.
3: Oui, mais soit tu fais de la rééducation et tu viens curer, ce terme, un problème, mais tu vas pas en cure thermale en préventif. Tu vas en cure thermale pour soigner des problèmes qui existent.
1: Oui, mais alors, le sport, c'est bien quand t'as une dépression, quand t'es en rémission de cancer, pour lutter contre l'obésité, contre la sédentarité, etc. Ça fait du bien sur les pathologies mentales. Mais à un moment, c'est pas remboursé. Donc, si tu rembourses pour les retraités les cures thermales, tu rembourses le sport aux jeunes.
2: Vous êtes mignon, vous voulez rembourser plein de nouveaux trucs, mais dès qu'il y a une nouvelle taxe pour financer, par contre, tout le monde est contre.
1: Mais si tu décides qu'effectivement.
2: Là, depuis tout à l'heure, on rembourse, et je suis assez d'accord, le sport, il faut rembourser tout ce qui est préventif, en effet.
1: T'évite d'avoir un trou de la sécu.
3: Non, tu peux pas rembourser du préventif.
4: Il y a des sports qui sont remboursés. Il y a un programme qui s'appelle Obésiforme, je crois. Pour les personnes qui sont obèses morbides, t'as un coach.
1: Oui, mais là, c'est de la santé, c'est du soin. C'est pas de la prévention. Bien sûr. Après, quand Baptiste disait, ta mère, ça lui évite d'avoir peut-être plus de problèmes. Donc, c'est aussi de la prévention,
3: non,
1: les cures.
3: Elle a mal. Et plutôt que d'aller se bourrer de médoc et d'avoir des aides à domicile et éventuellement des massages, des soins, etc., on lui donne ça et elle pète le feu, ma mère.
1: Faudrait juste qu'elle paye.
3: Elle va super bien. Elle a 81 ans.
1: Si elle pète le feu, elle peut-être pas
3: elle a 81 ans dans 10 jours. Je l'embrasse. Si je me suis pas trompé, 19, Non, le 17 dans 10 jours.
1: Tu connais même pas l'anniversaire. Tu connais même pas l'anniversaire de ta mère.
3: Le 17 septembre.
0: Soustraction, c'est
2: un sans-faute.
3: Merci Daniel. Et elle va très bien, donc bon.
2: Et on l'embrasse.
3: Et on t'embrasse, maman.
1: Moi, je peux te dire que si je dis de ma mère, c'est une vieille personne, je suis déshéritée dans les 3 secondes.
3: Mais ma mère, elle a
1: réagi. Et elle a réagi. Elle était assez d'accord avec vos mères, mais elle n'en fait pas. Voilà, sachez.
3: Et on embrasse ta maman.
1: Mais on l'embrasse quand même, bien sûr. Les GG, ce matin sur RMC. Doit-on geler les taxes sur le tabac? C'est en tout cas la volonté de Marine Le Pen. Dans une lettre ouverte, la candidate RN dit vouloir défendre les buralistes qui exercent, je cite, une activité vitale pour la vie sociale. Et pour Didier Giraud, l'agriculteur des GG, on ne peut plus protéger les buralistes.
5: Buraliste aujourd'hui, moi je considère que c'est pas que vendre du tabac quoi. Il y a entre autres toute une partie de la France où je pense que le tabac dans le chiffre d'affaires du buraliste c'est devenu quelque chose de hyper minoritaire. À un moment donné, ces gens-là, ils sont un des derniers maillons qui existent sur le territoire, et si on veut vraiment aider les buralistes, eh ben qu'on

0: contre la contrebande, qu'on lutte efficacement contre les achats frontaliers, et puis on aidera vraiment la filière tabac en France. Mais je crois que la filière tabac en France, il y a longtemps qu'on a fait une croix dessus.
1: Voilà, Marine Le Pen qui va dans le sens des buralistes qui veulent faire grève, en fait, pour, afin de geler les taxes sur le tabac. Ils disent, si on augmente encore le prix du tabac, on va mourir au profit de trafic parallèle. Est-ce qu'à un moment, Daniel Riolo, faut geler les taxes sur le tabac pour faire plaisir aux buralistes et à Marine Le Pen?
2: Bah, là, la question qui se pose, c'est soit on fait le choix définitif de, on arrête et on leur dit, faut fermer la boutique. Clairement, parce que moi, j'ai lu témoignages de certains buralistes qui disent, on est arrivé à un taux max de taxes. Au-delà de ça, ce sera le trafic. Et nous, on va devoir fermer. Donc, en fait, elle est simple, la question.
1: C'est, et ta réponse.
2: On les ferme. Je sais pas, je trouve que c'est violent quand même de,
1: Le tabac, c'est mauvais. T'as pas envie que tes enfants fument, par exemple?
2: Ok, alors il faut assumer. Ouais, non, mais je suis d'accord. Il faut assumer et dire aux buralistes, c'est terminé, vous changez de métier.
1: On les aide à se réinventer et à faire autre chose que des cigarettes.
3: C'est déjà le cas, pardon. Vous allez dans un bureau de tabac, aujourd'hui, ils vendent du CBD, des trucs, des je ne dis pas que la vie de buraliste est facile, mais l'idée selon laquelle plus vous augmentez les taxes, moins il y a de fumeurs, moins on gagne notre argent, elle est en partie fausse, parce que les buralistes sont aussi rémunérés, c'est un peu comme sur l'essence, c'est proportionnel au prix. Donc à un moment donné, moi j'en parlais avec un copain on en parlait avec des gens qui ont un tabac, et qui disait, c'est dur, certes, mais on a tellement de produits annexes aujourd'hui, on gagne notre vie là-dessus.
2: Et comment l'État va récupérer les taxes sur le tabac alors?
1: Attends, coût social du tabac, 170 milliards par an, les taxes 17 milliards. Donc en fait...
2: Donc c'est bon
1: Pour moi, c'est un déficit.
2: Le calcul a été fait par tout le monde.
1: Oui, c'est un déficit pour la France de 150 milliards.
2: Au revoir les buralistes, t'as répondu à la question.
3: Et les buralistes, ils ont le droit de vendre CBD aujourd'hui, ils ont plein d'autres possibilités, ils ont plein d'autres... Et puis, pardon, encore une proposition populiste de Marine Le Pen qui se dit, tiens, il y a 50 000 gars qui vont descendre dans la rue, tiens, j'ai chopé 50 000 votes.
1: Mais oui, pour les gens qui fument,
3: on s'en fout. Quand j'étais petit, il y avait des vidéocassettes, il y avait des vidéoclubs, le business, il est mort, pardon, ils sont devenus quoi ces mecs? Ils sont pas descendus dans la rue. Là, c'est un enjeu de santé publique. Les bureaux de tabac, j'ai rien individuellement contre ces gens-là, mais ils vendent un produit qui aujourd'hui coûte beaucoup trop cher à la société.
2: Donc on sera le seul pays qui va flinguer les...
1: Il y a des pays dans lesquels aujourd'hui t'es interdit de fumer pour à partir d'une génération, par exemple, qui limite drastiquement le tabac. En Angleterre, ils sont en train de le faire. Il y a toute une génération là, ceux qui vont avoir 17-18 ans, le tabac c'est interdit, ils fumeront jamais de leur vie.
4: Il faut préciser aussi que quand l'État là à chaque fois augmente un peu les prix, à chaque fois que le prix augmente, ça fait moins de recettes pour l'État en fait, parce que moins d'achats, ça a baissé de 12% les recettes de l'État depuis 2020. Donc l'État perd de l'argent à chaque fois qu'il augmente le prix.
5: Moi, je suis fumeuse. Tant que le prix du paquet de cigarettes ne sera pas inaccessible pour moi, je fumerai, en fait. Donc le plus de taxes qu'on peut mettre, il faut le mettre. Et les buralistes, j'ai rien contre eux, mais il faut aussi les aider à se réorienter. Je veux dire, un développeur qui faisait du code hier, aujourd'hui, à cause de l'IA, il va pas dire, j'ai plus de taf. Il va adapter son métier à l'IA. C'est pareil avec les buralistes. Moi, mon bureau de tabac en bas de chez moi est devenu un coffee shop. Voilà.
3: Et attends,
5: ils vendent des cigarettes et du café, voilà. Et j'achète mon ice latte là-bas maintenant.
3: Et du liquide.
5: Et donc, il faut juste se réinventer. Il faut
2: les...
5: Du ice latte, lait de soja.
1: Oui, c'est le café d'Élise.
5: Il faut les aider à se réinventer parce qu'on ne peut pas continuer comme ça. Et Marine Le Pen, évidemment que c'est une mesure populiste.
3: Il n'y a pas de taxe, pardon, de mémoire. On est en train de vérifier avec Charles, mais j'ai quelque chose en tête. Sur le e-liquide. Donc, si vous voulez, les bureaux de tabac qui se plaignent, et encore une fois, ils vont me détester, c'est pas grave, qui se plaignent de l'augmentation des prix du tabac, etc. Il n'y a pas de taxe sur les illiquides à la nicotine qu'ils vendent. On les a pas entendus dire merci. Donc à un moment, c'est un enjeu de santé publique.
5: Ils vendent des IQOS.
1: Après aussi, ce qu'ils disent, c'est que les gens, ça dit, il y a de moins en moins de gens qui fument en France, mais ils iront sur des marchés parallèles. C'est pas forcément ce qu'il y a dans les cigarettes, quoi.
3: Ouais, voilà.
5: Et pas grave. Ça va
2: après, toi, tu vas sur un marché parallèle et tu sais pas ce que tu fumes.
1: Mais ça peut être tes enfants. Tu vois ce que je veux dire? C'est pas nous, c'est nos enfants en fait.
2: Et du moment, tu l'expliques.
1: Et les enfants de nos enfants.
2: Oui, maman, tu l'expliques à tes enfants. Si t'es pas capable de l'expliquer à tes enfants, tu te fais aider par une assistante sociale.
3: Là, les buralistes, en gros, ils sont en train de s'inquiéter pour la santé des fumeurs. C'est ça, en fait, ce qu'on entend dans ce que tu dis.
4: Il y a un truc contre lequel les buralistes ne pourront rien faire. C'est que la cigarette, c'est plus cool. Aujourd'hui, c'est fini. Les gamins de 16 ans, c'est plus cool de fumer d'avoir une cigarette.
5: Tu sais que les gens n'ont jamais autant fumé dans les séries télé. que là ces deux dernières années.
1: En tout cas dans les dans l'environnement quand
4: on voit des puffs et tout ça, la génération
1: tu vois de moins en moins de gens fumer des clopes.
4: Devant les lycées, c'est moins populaire.
5: C'est moins cool.
1: Le Morning RMC, pourriez-vous acheter un ordinateur moche? Avec la rentrée scolaire et universitaire, s'équiper en matériel peut coûter très cher. Et pour réduire la facture, il y a une nouvelle tendance qui émerge, l'achat d'ordinateurs cabossés ou légèrement usés. Écoutez tout de suite les bons plans de Géraldine Nemory.
6: Vous avez le site Back Market qui a maintenant une catégorie ordi moche avec comme slogan c'est la beauté intérieure qui compte. Bah oui, on y trouve essentiellement des MacBooks avec des traces d'autocollants. L'idée c'est aussi d'arrêter que ces ordis qui sont tout à fait fonctionnels finissent à la décharge. Ils peuvent très bien avoir une seconde vie, c'est mieux pour notre portefeuille et puis c'est mieux pour la planète aussi.
5: Mais on n'en trouve que sur internet ?
6: Non, on peut en trouver dans des associations comme Emmaüs par exemple qui va récupérer des ordis, les reconditionner puis les revendre avec parfois quelques petites rayures ou quelques bosses mais qui ne les ont pas de bien fonctionner. Il y a plein de sites qui s'y sont mis. Il y a Recommerce, il y a Refurb ou encore Yes Yes. Et puis je vous ai parlé de Back Market. Alors j'aime bien parce qu'ils citent Gainsbourg pour expliquer leur choix de vendre des produits parfois peu esthétiques en disant la laideur est supérieure à la beauté car elle ne disparaît pas avec le temps.
1: Alors, Baptiste Desmontiers, est-ce que vous seriez prêt à acheter un ordinateur moche ?
3: Eh bien, je vais vous dire que donc, je suis toujours en train de monter ma boîte et je peux vous assurer que je n'ai pas un radis en ce moment. Je compte chaque dépense. Je vais devoir acheter un nouvel ordinateur. S'il marche bien et qu'il est cabossé, franchement, honnêtement, si c'est un moi, je vais devoir acheter un Mac. En l'occurrence, je ne vais pas faire de la pub, mais je vais m'en acheter un parce que le mien n'est plus assez performant. S'il est moche, s'il marche bien, franchement, s'il y a trois étiquettes collées dessus, je m'en fous royalement. Oui. J'ai acheté, je roule avec un scooter d'occasion, je roule avec une bagnole d'occasion.
2: Bah, acheter un ordi qui coûte la moitié du prix d'un Mac alors.
3: Pardon ?
2: Pourquoi tu vas pas acheter un ordi qui coûte la moitié du prix d'un Mac ?
3: Parce que je fais partie de ces victimes qui ont basculé sur le système Apple. Enfin,
2: voilà. Donc en fait, tu t'es fait avoir par le marketing d'Apple et tu te fais avoir encore parce que ça, c'est devenu un coup marketing d'avoir un ordi qui a bossé.
3: Non, mais c'est pas choix.
1: Tu, après, c'est pas un coup marketing d'avoir un ordi qui a bossé.
2: Évidemment que c'est du marketing.
1: Enfin, Daniel.
2: Mais vous,
1: tu vas pas te vanter en arrivant. Regardez, j'ai acheté un ordinateur qui a bossé.
2: Mais évidemment que c'est du marketing. C'est genre, c'est trop cool, regarde, il y avait un autocollant avant, c'était trop bien. Évidemment que c'est du marketing.
3: J'ai 45 ans, mon ordinateur sort pas de mon sac à dos et je travaille dans un hangar au fond du 92. Alors si tu veux la coolitude de l'ordinateur que j'ai, je m'en fous, regarde.
2: Parce que vous vous rendez même pas compte.
1: Bon, Daniel Riolo, vous pourriez acheter un ordinateur moche ? Non mais la vérité. Ouais, bon,
2: genre avec des traces de doigts de quelqu'un d'autre.
1: Ouais, bah oui, enfin tu peux les essuyer en l'occurrence. T'as une petite lingette.
2: On peut le désinfecter.
4: Mais oui, des traces d'autocollants et tout. C'est pas grave.
1: Attends, arrêtez. Mais c'est chelou, c'est il va quand même le nettoyer.
4: Mais c'est pas ça.
2: Et on est sûr qu'il marche bien ? On est sûr qu'il marche bien.
4: Mais oui, justement, c'est la garantie.
1: Ouais, moi j'ai pas confiance.
4: Moi j'achète tous mes téléphones depuis des années sur ce genre de
2: plateforme. Sur Black Market ?
4: Oui,
2: j'en ai quelques-uns qui n'ont pas marché.
4: Moi ça a toujours fonctionné.
1: Moi aussi j'ai un téléphone Black Market.
4: C'est certifié, ça coûte deux fois moins cher que le neuf.
1: Non, mais Daniel il préfère avoir du neuf.
4: Oui, et ben on n'a pas tous la surface financière de Daniel.
1: Bon, et Élise Goldfarb.
2: Je vois pas ce que je vais faire dans cette histoire, c'est Estelle, la surface financière.
1: Ah, pas du
2: moi.
1: Tout.
4: Ah, moi, bah, je vous décumulez, on va acheter tout l'Apple Store.
1: Bah non, mais moi, j'ai un vieux Mac qui a 10 ans et qui marche très bien. Enfin, écoutez,
4: achetez neuf.
5: Back Market, ils sont très forts en. Ils sont très forts en com, Back Market, et très forts en marketing, mais je vois pas s'ils ont les moyens de reconditionner un ordi, pourquoi ils ont pas les moyens juste de passer un coup de chiffon sur l'autocollant ?
3: Pas con.
5: Je pas, ouais, comprends pas
2: c'est
5: trop la
2: strat. C'est pour ça que je te dis que c'est marketing.
5: Je comprends pas la strat. Mais moi aussi, j'ai eu
2: c'est
5: un téléphone.
2: C'est parce que ça fait un décor, ça fait genre c'est stylé.
3: Non, mais peut-être, moi, il est tombé, il est griffé, il est, je sais pas, moi. Leur métier, c'est
1: grand. Ou alors, ça fait le truc un peu vintage. Non, ça fait le truc un peu bobo de regarder.
2: Merci.
1: J'ai acheté en deuxième main dans une ressourcerie.
4: Une seconde vie.
1: Eh oui.
2: C'est comme ça. Oh, cette petite veste, je l'ai trouvée dans une friperie.
3: Tu l'as trouvée dans une friperie.
1: Et je l'ai payé 2 euros.
2: Non, moi non, mais
1: il y a des gens dans les. Tu vois bien qu'il a jamais mis les
2: deux euros. En fait, c'est
4: un
2: juste...
4: voyage en terrain inconnu avec Daniel c'est dans ça. Une friperie un jour.
5: Dans le marais, une terre
2: c'est
5: inconnue.
2: Juste du marketing, mais en fait, les gens qui disent ça, en fait, vous rendez pas compte que vous êtes, c'est gogo quoi.
1: Ouais, c'est pour dire j'ai été à la ressource.
2: Mais bien sûr.
1: Mais c'est sûr.
2: Ça fait genre, moi j'achète des trucs de
3: deuxième main. Il y a une différence de prix, C'est pas pour le dire. Moi, s'il y a 50 balles de différence, je vais pas aller sur le truc.
1: Oui, mais en fait, s'il a déjà 2 ans et qui dure 2 ans de moins, l'un dans l'autre, ta différence de prix, elle est un peu gommée.
3: Mais t'as raison, prenons que du neuf, ne changeons rien de nos habitudes, l'écologie, tout ça, on s'en fout,
4: payons
3: tout va bien.
4: L'impôt.
2: Et moi, je dis surtout, chacun fait comme il veut.
3: Ouais.
1: Voilà, je suis assez d'accord avec Daniel. Bon.
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13: Eh bien, ça y est, on y est. La prime de rentrée, elle est là. Et on a un appel dans les GG, dans les grandes gueules. Ah. Donc, c'est le moment maintenant de passer le coup de fil.
14: Oui, Philippe, j'écoute. Hein.
13: Oui, bonjour Philippe, c'est Alain Marchal pour la prime de rentrée.
14: Oui.
13: Vous avez 10 secondes pour nous donner le montant exact.
14: 50 375.
13: C'est gagné. C'est gagné.
14: Merci.
13: 50 375. Bravo, bien joué. Bravo. Philippe.
14: Super, ouais, très content.
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1: Ça va, Pierre-Antoine?
15: Bah oui, Estelle, vous avez passé un bon week-end?
1: Mais oui, très bien.
15: Quelle athlète, vous êtes incroyable. Elle est en pleine préparation de son 20 km de Paris. Ouais, ouais. Hier, les passants ont vu une fusée passer dans le bois de Boulogne. Vous visez un chrono ou...
1: Moins de 2 heures.
15: Moins de 2 heures. Si vous voulez, je fais votre lièvre.
1: Ah bah
15: moins
1: oui,
15: deux
1: j'adore.
2: Pour 20 km?
15: Ouais.
2: C'est bien ça.
1: Mais en vrai, on s'en fout que ce soit bien ou pas. J'ai mais juste envie de le faire. Voilà, c'est tout.
4: C'est bien.
15: Je fais votre lièvre, je me colle une photo du dernier frayeur dans le dos. Comme ça, vous allez tracer.
1: Ah ouais, trop bien. J'adore.
2: Oh, faudra qu'on en parle de ça.
15: Allez, oui. Dans un prochain débat, on écoute un premier message.
16: Oui, bonjour Estelle, Xavier Bertrand. Dites, je capte pas bien là, vous m'entendez? Vous m'entendez? Oui. Non, parce que j'ai l'impression que j'ai des problèmes de réseau. Ça fait 10 jours que j'ai annoncé ma candidature, vous en avez pas parlé, personne m'invite sur les plateaux. Allô? Allô? Oui. Ça a coupé, non? Ça, vous, tu vois, ça coupe là. C'est les écolos là, avec les éoliennes, la 5G passe pas dans le Nord. Merde! Allô?
15: Si, si, on vous entend. Il est fort,
1: si,
15: Xavier Bertrand.
1: Oui, oui, oui,
15: c'est le seul qui arrive à trouver un tunnel pendant une traversée du désert.
1: Oh.
15: C'est beau. Message suivant.
16: Oui, bonjour, Éric Ciotti. J'ai proposé une alliance à Marine Le Pen pour gouverner la France. Et bon, si elle est élue, elle m'a proposé d'être son porte-parole. Et... Non. Oh non! Qui a dit son porte-clé aussi? Non! On avait dit pas les mamans et pas la taille.
15: Oh, oh. Ça va, c'est mignon, un petit porte-clé.
1: Oui, oui, hein, ça dépend du porte-clé.
15: Oui, c'est vrai.
1: Allez, message suivant et on part dans le sud-ouest.
17: Ouais, bonjour, Benjamin de Florac. C'était pour savoir comment que ça se passe pour vous, l'interdiction du portable à l'école. Parce que nous, ici, ça va pas du tout, hein. Maintenant, le gamin, il écoute en cours, il apprend des trucs, il lit des... Ah, c'est quoi le truc avec les numéros de page? Des bouquins! Il lit des bouquins! Non, mais attendez. Résultat, le gamin, il est en cinquième, et ben, nous, on est largués, là. On passe pour des cons. Peut-être parce qu'on a arrêté l'école en cinquième. Allez, rendez les téléphones au gamin! Michael, viens faire ton TikTok!
15: Oh. Avec moi, j'ai diminué drastiquement le temps d'écran de mon fils de 2 ans, sauf pendant Estelle Midi.
1: Ah bon?
15: Ah, il adore vous regarder avec sa petite Suze, c'est un peu son quotidien. Voilà,
1: les écrans, c'est pas avant 3 ans.
15: Ah, ouais. Et la Suze?
1: C'est pas avant 18 ans.
15: 18 ans, bon,
1: voilà.
15: Ça va.
1: Message suivant.
16: Oui, bonjour, Jean-Philippe Tanguy du RN. Voilà, juste pour rassurer tous nos militants, il n'y a aucune tension au sein du parti. Le groupe vit bien. N'écoutez pas nos adversaires qui veulent nous diviser et... Oui, bon, non, là, on est juste en train de faire un time's up. Tout va bien. Ah, Jordan mime super bien le mec qui claque la porte en réunion. Hein. Bravo, Jordan.
15: J'adore le time's up. On pourrait en faire un en plateau.
1: J'adore, hein, le time's up.
15: En plus, vous êtes forte en mime.
1: Je suis très forte.
15: Ouais. C'est peut-être pas très radiophonique pour les gens,
1: non,
15: le mime.
1: Non, c'est moyen en radio. Mais en télé, c'est pas mal.
15: Ben, on se fait un jeu, un prime time, Estelle Time's Up.
1: Ah ouais, hier.
15: Oh, j'adore.
1: Ouais. Trop super. Bien. Message suivant.
18: Yo, mets-moi une entrecôte et un pichet de rouge.
19: Ouais, bonjour Estelle, Fabien Roussel. Voilà, je suis officiellement candidat à l'élection présidentielle. J'ai décidé d'y aller après avoir été adoubé par tous les militants communistes. Je tiens à tous les remercier, hein, donc bah, merci chérie et merci fiston.
15: Ouais. C'est fou, chaque week-end on a un nouveau candidat au 20h de TF1, oui. Vous avez vu, bientôt ils vont devoir
1: 68, là, je crois.
15: Ils vont devoir ajouter bientôt un nouveau JT à 22h. Bah, il y a trop de candidats, trop de candidats. Et on se quitte avec votre chouchou de l'émission, Estelle.
16: Salut Estelle, c'est Anthony Morel, ton chroniqueur high-tech. Dis, la semaine dernière, j'ai testé la brosse à dents Dyson qui filme l'intérieur de la bouche pendant le brossage. Eh bien là, je suis en train de tester une nouveauté. C'est la douchette de toilette intime qui filme à l'intérieur. C'est vraiment super, tu vois, là je suis en train de... Oh, ouh là là, oh là là, oh la vache. Non, eh ben je vous rappelle parce que j'ai encore du travail là. Oh, oh la vache.
15: Non, Anthony,
1: c'est horrible.
15: Ne nous rappelez pas, Anthony. De toute façon, c'est la fin de ce répondeur.
1: Oh, mon Dieu.
15: On démarre sur le chapeau de roue ce lundi.
1: C'est vraiment. Oh là là, quelle élégance.
15: Quelle élégance. Bah, c'est Anthony Morel. Il teste tout. Et nous, on efface les messages. Et demain, on recommence.
1: Salut. Le répondeur de Pierre-Antoine Damcourt, tous les jours, 13h50, dans Estelle Midi. Et puis, bien sûr, en podcast, rmc.fr, l'appli RMC et toutes les plateformes de téléchargement. Pierre-Antoine qui a sa chaîne désormais. Oui. Oh là là, Pierre-Antoine Damcourt.
15: On peut voir les vidéos, c'est super.
1: Sur rmc.fr, c'est absolument incroyable. Bah oui. Et Pierre-Antoine, attendez, c'est pas tout. Qui sera en spectacle vendredi et samedi à la Royal Factory à Versailles.
15: Il reste des places, allez-y, très venez,
1: peu,
15: super.
1: Très peu, j'ai regardé, donc dépêchez-vous d'aller prendre vos places. Et puis ce sera au Petit Palais des Glaces tous les mardis et mercredis à 20h10 à Paris. C'est à partir de quand ça?
15: À partir du 15, mardi 15.
1: Mais quel emploi du temps.
15: Oh là là, on n'arrête pas.
1: Oh, c'est incroyable.
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22: Bonjour à toutes et à tous. Très bon réveil avec RMC. Salut Élise.
23: Salut Mathieu, bonjour à toutes et à tous.
22: Salut Géraldine.
1: Salut Mathieu,
22: comment ça va? La bande du Morning est là. C'est reparti pour une matinée. On est ravis de vous retrouver avec toute l'équipe, avec Clément qui vous accueille au standard au 32-16. Élise, Géraldine, vous êtes prête? En forme?
23: Bah oui, bien sûr.
22: Est-ce que vous êtes à jour de vos vaccins?
23: Quelle galère, aucune idée.
22: C'est même plus grave, voilà. C'est la question qui arrivait derrière. Est-ce que vous savez même si vous êtes à jour de vos vaccins?
23: Je sais qu'il y a des vaccins à renouveler, mais je sais plus du tout.
24: Quoi? 25 ans, tétanos.
23: Tétanos.
24: Coqueluche, puis comment faut que je le fasse ça?
23: J'ai l'impression de m'entendre au début de l'été avant de partir en vacances. On est trop de Français à ignorer notre statut vaccinal. C'est ce que dit la Cour des comptes. Et à 6h20, la consultation gratuite sur RMC avec le docteur Aurel Gage, eh bien, il va nous dire tout simplement ce qu'on risque.
22: Dites-nous, vous, est-ce que vous êtes à jour? Blague à part, est-ce que vous savez où est votre carnet de vaccination? À la maison, dans quel tiroir? Tu vas venir nous le dire sur le WhatsApp RMC aussi.
23: Longtemps.
22: Allez, aujourd'hui, c'est aussi jour de mobilisation des pompiers.
23: Épuisés par les incendies de l'été, mais aussi par une forte hausse des interventions quotidiennes, les sapeurs-pompiers ont déposé un préavis de grève jusqu'au 20 octobre. Vous allez voir des banderoles sur les casernes à partir d'aujourd'hui. Alors, on va essayer de comprendre cette mobilisation, ce mal-être même, parfois, avec vos témoignages.
25: On manque cruellement de personnel pour continuer à maintenir en fait nos compétences en caserne.
26: Des temps de secours qui s'allongent et des temps d'intervention qui ont augmenté de plus de 2 minutes en France.
22: C'est de la sécurité de tous hein, dont il est question finalement. Vous êtes pompier, appelez-nous, décrivez-nous, on fait l'état des lieux, la situation, l'évolution du métier. Vous demandez des moyens financiers, mais qu'est-ce qui manque concrètement? Comment ça se matérialise sur vos interventions? Peut-être le temps que vous mettez à intervenir, vous nous le dites au 32-16.
23: Ce matin, on va aussi vous alerter sur le vol à la fausse qualité quand un escroc se fait passer pour un pompier, par exemple, ou un policier, un plombier, même le facteur, tiens, et qui se présente au domicile de sa victime. 1 millier de cas en 2025, dit la police. Notre enquête, nos conseils aussi pour ne pas se faire avoir ce matin. Mais peut-être que vous allez témoigner d'ores et déjà au 32-16. Est-ce que ça vous est déjà arrivé? Est-ce que c'est arrivé à l'un de vos proches? On vous attend au standard. Clément recevra vos appels.
22: Et puis la polémique Tour Eiffel à la une aujourd'hui aussi. Le monument était fermé au public hier en raison d'un mouvement de protestation des salariés. On vous explique.
23: Et samedi, à l'occasion de la visite d'une délégation religieuse indienne, la direction a accepté de cacher les salariés femmes. Certaines ont dû se planquer dans des bureaux, d'autres ont été remplacées par des hommes.
27: On m'a dit, tu peux pas être là parce que la délégation arrive, donc sors de ton ascenseur, je vais le piloter à ta place. Peu importe qui on reçoit à la Tour Eiffel, on doit respecter les valeurs républicaines.
23: Alors comment peut-on accepter de telles mesures dans la Tour Eiffel? Est-ce que vous soutenez le retrait des salariés qui ont refusé de travailler hier pour protester? Est-ce que ça vous choque aussi? On attend vos appels.
22: Oui, vous réagissez, ça a indigné toute la classe politique, le débat avec vous. Vous ne manquez pas nos rendez-vous politiques justement ce matin à 5h15, les news politiques d'Arthur Asquin qui nous emmène au bistrot avec Gabriel Attal, l'ancien Premier ministre, à 6h40 aussi dans une proposition pour la France avec Virginie Fulpin. On s'arrête sur les promesses des différents candidats, vous le savez.
23: Et alors Gabriel Attal, il veut fiscaliser les pensions alimentaires pour les familles monoparentales. Vous percevez peut-être une pension, vous payez de l'impôt sur le revenu dessus. Cette proposition vous interpelle? Au contraire, est-ce que vous vous y opposez? C'est le débat qu'on a ce matin dans le Morning au 32-16 et sur le WhatsApp RMC 0612 424 424.
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22: Géraldine, le temps aujourd'hui.
0: Eh bien, ça change. Changement de temps avec le retour de la pluie par le nord-ouest. Des pluies parfois soutenues ce matin vers la Bretagne, les côtes de la Manche, avec beaucoup de vent. Des rafales jusqu'à 100 km par heure sur la pointe bretonne. Cet après-midi, on va retrouver la pluie entre la Vendée, les Charentes, le centre, la Normandie, l'Île-de-France et les Hauts-de-France. Ailleurs, c'est un temps plus calme. Quoique, dans l'après-midi, on pourra avoir des orages parfois forts entre l'est des Pyrénées, le sud du Massif central, le Rhône-Alpes et la Franche-Comté. Les températures en baisse, mais il va faire encore chaud dans l'Est, hein, jusqu'à 36 degrés à Grenoble, 35 à Lyon, 34 à Strasbourg, il fera 32 à Toulouse, 31 à Marseille, 26 pour Paris, pour Bordeaux, 21 à Lille, comptez 19 pour Brest.
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23: Il est 5h sur RMC, très bon réveil à toutes et à tous.
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23: Et c'est l'heure du journal de Quentin Vinet. Bonjour Quentin.
5: Bonjour à tous les deux, bonjour à tous.
23: À la une ce matin, l'affaire Liana.
5: Et une information qu'on vous révèle sur RMC. Les expertises mettent en évidence une mort de la jeune fille par asphyxie. On va vous expliquer, vous allez voir que les rassemblements ont repris hier soir devant les tribunaux. Les pompiers se lancent dans une longue mobilisation. Donc à partir de ce matin, ils demandent plus de moyens et vont se faire entendre là pendant 6 semaines. Et puis la déception de la nuit, l'élimination d'Arthur Géa. C'était le dernier Français en lice à l'US Open de tennis. On y sera en direct. Il a été battu en 8e de finale.
22: Et c'est donc une information RMC à la une, 3 mois après l'affaire Liana.
5: Mathias Tesson, c'est vous qui nous l'a révélé donc pour RMC. On ne savait rien jusqu'ici des causes de la mort de la jeune fille de 11 ans dans le Gers il y a 3 mois. Eh bien, les expertises réalisées mettent en avant le scénario d'une mort par asphyxie.
6: Oui, asphyxie mécanique par obstruction des voies aériennes supérieures, ce sont les termes utilisés par les experts pour expliquer le décès. En d'autres termes, la respiration de la fillette a pu être empêchée au niveau de la bouche et du nez. Des expertises qui suggèrent une possible mort par manque d'oxygène, alors que l'enquête démontre que la fillette a été bâillonnée avec du scotch.
5: Et c'est une avancée importante dans l'enquête.
6: Oui, parce que ces premières conclusions peuvent démontrer une intervention humaine. D'ailleurs, la semaine dernière, l'avocat de la famille disait connaître les causes de la mort, mais les garder pour le procès. Maintenant que les investigations médico-légales avancent, Jérôme Barella pourrait à nouveau être interrogé par le magistrat instructeur pour être confronté à ces nouveaux éléments. Au mois de juillet dernier, une perquisition à son domicile a permis la saisie d'objets pouvant avoir un lien avec la mort de la fillette. L'homme a toujours nié les faits reprochés, que ce soit le meurtre ou le viol de Liana.
5: Information RMC signée donc Mathias Tesson ce matin. Et c'est dans ce contexte que les députés examinent depuis hier la proposition de loi intégrale contre les violences sexuelles. Et donc, comme prévu, les rassemblements devant les tribunaux ont repris partout en France. Hier soir, 1 000 personnes environ étaient à Paris et plusieurs centaines à Toulouse notamment.
23: Il est 5h02 sur RMC et les pompiers entament ce matin une longue mobilisation de colère.
5: Elle va durer 6 semaines à l'appel de leurs 9 syndicats pour demander des moyens à la fois humains, matériels et financiers. Après un été, vous le savez bien, sur le front face aux incendies et au moment aussi où le gouvernement va leur présenter un projet de loi censé moderniser le système de sécurité civile. Thomas Chupin pour RMC, dites-nous ce qu'il prévoit de faire là pendant 6 semaines.
9: Des banderoles devant de nombreuses casernes, les mots en grève bien visibles sur les camions et ces mêmes mots en grève inscrits sur les brassards que les pompiers porteront au-dessus de leur uniforme. Le mouvement sera donc d'abord visuel et vous le constaterez durant les 6 prochaines semaines puisque les pompiers se mobilisent jusqu'au 20 octobre. C'est à cette date que débutera l'examen du projet de loi de finances à l'Assemblée nationale. Dans les faits, il n'y aura pas de conséquences sur les services rendus par les pompiers. Service minimum obligatoire, en grève ou pas, ils doivent assurer la continuité du service public. Et puis le point d'orgue de cette mobilisation, ce sera les 27, 28 et 29 septembre. Les organisations syndicales souhaitent monter à Paris pour faire entendre leur colère les 2 premiers jours sur la place de la République et puis participer ensuite le 29 à la grande mobilisation des fonctionnaires.
22: Vous nous appelez ce matin, vous êtes pompiers. Alors ce sont les sapeurs-pompiers professionnels qui sont en grève, mais on va parler des pompiers en général, l'état des lieux, finalement le manque de moyens. Qu'est-ce qui vous manque au quotidien pour assurer le service de qualité que vous assurez? On vous attend au 32-16, évidemment.
5: Mobilisation aussi aujourd'hui des agents de la fonction publique hospitalière appelés à mener des actions symboliques partout en France, dans les hôpitaux, pour dénoncer le mépris du gouvernement. C'est ce qu'ils disent à leur égard après un été de surchauffe pour eux aussi. Tiens, à ce sujet, on a encore battu 80 records de chaleur hier dans toute la France, les 36 degrés dépassés par exemple dans le Vaucluse, le Gard, la Drôme, l'Ain ou encore la Corse.
23: Et alors on reparle des agriculteurs ce matin.
5: Oui, pourquoi ? Parce que la FNSEA, le premier syndicat agricole, sera reçu dans la journée par le Premier ministre Sébastien Lecornu dans la foulée du plan d'aide à 1 milliard d'euros qui a été annoncé vendredi dernier par la ministre de l'Agriculture, Annie Genevard. Un plan qui ne leur convient pas. C'est ce que nous dit Hervé Lapille, secrétaire général à la FNSEA.
4: Annie Genevard a fait une première annonce. On lui a dit que ce serait certainement pas suffisant, mais on sait que l'État est surendetté. Et il y a un moment donné, est-ce qu'il y a un travail qui peut se faire de manière un peu plus efficace? On a estimé les pertes à hauteur de 10 milliards, mais le sujet n'est même pas là, parce qu'on ne veut pas de l'argent pour compenser les pertes. Ce qu'on souhaite, c'est réinvestir pour 2027. C'est comment est-ce qu'on accompagne les agriculteurs, en fait, pour acheter du fourrage, pour acheter des semences, pour remettre en culture en 2027. Donc, il y a urgence en termes de trésorerie dans les exploitations agricoles.
5: Et ça, dans le contexte explosif du budget pour l'année prochaine. Matignon annonce d'ailleurs saisir la justice après la fuite dans la presse de, je cite, de travaux internes évoquant une possible imposition à venir de l'épargne salariale. Matignon dit à ce sujet que rien n'est tranché.
22: Il est 5h04 sur RMC. La Tour Eiffel va rouvrir ses portes ce matin à Paris. Mais la polémique, elle, ne retombe pas.
5: Alors, elle était fermée toute la journée d'hier en raison de la grève des salariés choqués par l'éviction du personnel féminin. Écoutez bien, c'était samedi durant la visite d'une délégation religieuse hindoue, la CGT explique que des consignes ont été données ce jour-là pour tenir à l'écart et invisibiliser les femmes. Le temps de cette visite, mais voilà pourquoi il y avait colère et fermeture hier, Alexandre Thibault.
7: Toute la soirée, Nicolas et son collègue, employés d'un restaurant du premier étage de la Tour Eiffel, ont répété la même phrase à leurs clients.
8: They closed the tower for a strike.
7: La Tour Eiffel fermée en raison d'un mouvement social suite à l'éviction samedi du personnel féminin lors d'une visite privée. Les touristes repartent déçus. Ils jettent un dernier coup d'œil à la Tour Eiffel de loin, mais ils comprennent.
10: Proud, je suis fière que les femmes se mobilisent pour défendre leurs droits au travail, surtout en 2026.
11: Et si cette personne-là ne peut pas entrer en contact avec des femmes, elle ne peut pas visiter la Tour Eiffel.
12: Moi, je viens de Montréal. Ça nous embête, mais je comprends exactement la réaction du personnel.
7: Diane Davoine est la secrétaire du CSE de la Tour Eiffel.
27: On a dit, tu ne peux pas être là parce que la délégation arrive. Donc, sors de ton ascenseur, je vais le piloter à ta place.
7: Selon elle, la quasi-totalité des salariés a cessé le travail hier.
27: Nous, notre sujet, c'est la façon dont on a été traité en tant que salarié dans l'entreprise. Et c'est ce qui nous choque. Peu importe qui on reçoit à la Tour Eiffel, on doit respecter les valeurs républicaines.
7: La société d'exploitation reconnaît des conditions qui n'auraient jamais dû être acceptées. Une enquête interne a été ouverte.
23: Alors, est-ce que ça vous choque ? On vous attend au 32-16 ce matin. On en parle ensemble. Comment a-t-on pu accepter de telles mesures
22: dans la Tour Eiffel ? C'est fou quand même, c'est quand même dingue. Hein.
23: Ah bah
22: je
23: me dis
22: qu'à un moment, il y a une réunion, il y a des gens qui valident. Il n'y a personne qui dit, les gars, là, Tour Eiffel, ça va se voir, quoi. Je trouve ça dingo, cette histoire, quand même.
23: Et du coup, est-ce que vous soutenez le mouvement des salariés qui se sont mis en grève, qui ont été relativement courageux hier ? 32-16.
5: Puisqu'on parle de Paris, tiens, plusieurs stations de métro et de RER seront fermées aujourd'hui dans la capitale, notamment la station Charles de Gaulle Étoile à partir de 9h ce matin en raison de la visite d'État du président de la Corée du Sud. Je vous signale aussi que les frappes ont repris ce matin en Ukraine après 3 jours de suspension, le temps de la visite des émissaires américains. Des attaques russes et des explosions ont été signalées cette nuit dans la capitale Kiev. Et puisqu'on parle de ça, des tractations sont en cours en Allemagne. Après les régionales en Saxe-Anhalt, il manque 3 sièges à l'extrême droite pour diriger cette région de l'Est allemand. Et des discussions sont en cours entre l'extrême droite et un parti de gauche pro-russe.
22: Alors, il est 5h07 et on est forcément un peu déçus ce matin pour le Français Arthur Géa qui a perdu cette nuit en 8e de finale l'US Open de tennis.
5: Oui, c'était contre un joueur néerlandais. Je vais laisser Eric Salio prononcer son nom. Eric, vous êtes notre envoyé spécial à New York en direct pour RMC ce matin. Bon, il a été battu en 5-7 après avoir mené 2-7-0 pourtant en début de match.
13: Ouais, c'est une immense déception pour le Français qui est passé vraiment tout près d'un exploit à la fois monumental et historique, parce que jamais un joueur repêché des qualifications n'avait atteint les quarts de finale dans le Grand Chelem. Il aura manqué un soupçon d'expérience et de réussite. Arthur Géa s'est procuré une balle de match en tie-break de la 3e manche, a servi pour le gain de la rencontre dans la 4e, mais le Néerlandais Botik van de Sandschoep, voilà, j'ai dit, a finalement eu le dernier mot au bout de 5h13 sur le score incroyable de 3-6-6-7, 7-6-7-6-6-4 à seulement 21 ans. Le Vauclusien a montré un cœur énorme, évidemment, qui va mal dormir, mais il y a la promesse d'un avenir radieux, il va se rapprocher du top 60 et peut-être que Paul-Henri Mathieu, le capitaine de l'équipe de France de Coupe Davis, va penser à lui pour la rencontre de de Coupe Davis donc au Canada après le forfait officialisé ce matin d'Arthur Fils.
5: Bon, et bravo pour votre néerlandais, hein, Eric Salio, en direct de New York.
23: Il est plus vaillant que vous, Eric Salio. Hein,
5: oui. Bah, au moins, il le prononce, lui. je vous signale aussi que la campagne 2026-2027 de Ligue des Champions reprend aujourd'hui, ce soir, en football, avec les 6 premiers matchs chez Lille qui va ouvrir le bal à 21h contre le Betis Séville. Paris jouera demain contre Bratislava et Lens, ce sera jeudi à Prague.
22: C'est la vraie rentrée, en fait. C'est aujourd'hui la rentrée.
5: Ah oui, la rentrée
22: scolaire. C'est la reprise de la Ligue des Champions, la rentrée scolaire, la rentrée du boulot. Non, ce soir, il y a de la Ligue des Champions et Lille-Betis-Séville, très belle première affiche.
5: 21h.
22: On va suivre ça sur RMC, évidemment, en direct, en intégralité. Merci Quentin Vinet. C'était le journal, il est 5h09 sur RMC. Simplement, on a posé la question, est-ce que vous êtes à jour de vos vaccins ? Émilie, oui. Voilà, elle nous l'a écrit.
23: Émilie,
22: ce
23: c'est
22: matin.
23: Vraiment la bonne élève. Hein.
22: Salut.
23: Tous
22: Émilie.
23: Les matins, elle est au rendez-vous. Elle sait où elle en est dans ses vaccins.
22: Merci d'être là tous les matins, nous dit Émilie. Au 06 12 424 424. Un petit bonjour. Je vois des messages sur les pensions alimentaires. On va les lire. Ça fait partie du débat. On vous attend ce matin en direct avec nous.
23: Allez, il est 5h09 et dans un instant, c'est l'heure des choix de la bande. Avec Mathieu, on va vous présenter une histoire qui nous a marqué dans l'actu. Et puis, c'est le nouveau rendez-vous dans la bande du morning. En cette saison présidentielle, les news politiques avec Arthur Asquin. Salut Arthur.
2: Bonjour Élise, bonjour Mathieu. Le retour de la polémique sur la baïa, le prix de la primaire du PS et rendez-vous au bistrot avec Gabriel Attal.
22: A tout de suite sur RMC.
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22: Il est 5h11 sur RMC. Très bon réveil à toutes et à tous. La bande est arrivée. Arthur Asquin, Géraldine Debory, Quentin Vinet est toujours avec nous.
23: Ah oui, il ne veut pas partir, Quentin.
22: Non, mais parce que je vous dis la vérité, pendant la pub, je me moquais de Quentin qui n'a pas voulu prononcer le nom de l'adversaire de Arthur Géa.
5: Oui, Arthur Géa. Vas-y,
22: oui. Oula, j'avais pas le prénom.
23: Problème avec les noms,
22: pas
23: ce matin.
22: Mais c'est Arthur Fils, mais il y a deux Arthur en fait. Pardon. 22e Schulp.
23: Bah oui, il y a Arthur.
22: Non, 22e Schulp. Si, c'est ça.
23: Oui, c'est ça.
22: Il a gagné.
23: Ouais.
22: C'est pas un aptonyme, hein. Lui, non. Je sais pas ce que
23: on
22: ça veut dire.
23: Loin
22: ce nom, mais
23: de
22: on est
23: l'aptonyme.
22: Mais bon, déception. Mais on a entendu Eric Salio tout à l'heure. Merci Quentin Vinet, à tout à l'heure pour un nouveau jour. 5h12. Il va falloir partir, monsieur, maintenant.
23: Sécurité.
22: Élise.
23: Bon, vous vous rappelez de cette famille qui avait perdu son chat sur une aire d'autoroute en Isère,
22: en pleine
23: période de départ en vacances. Et famille qui avait décidé d'annuler les siennes, hein, de vacances, 10 jours à la montagne, qui se sont finalement transformés en 10 jours de recherche intensive sur l'air de l'île d'Abo, le long de la 43. Pas fun, mais alors la bonne nouvelle annoncée hier par nos confrères du Dauphiné libéré, c'est que Chanel, la petite chatte noire, a été retrouvée. Et oui, mesdames, messieurs, la fin
22: génial.
23: De 28 jours d'angoisse et de calvaire pour Stéphane, Muriel et leurs deux enfants, la famille versaillaise qui n'a rien lâché, même à la fin de ses congés. Hein. Tout le mois d'août, ses membres se sont relayés le week-end pour se rendre sur l'air iséroise où ils ont pu compter sur le soutien de bénévoles. Que d'ailleurs Stéphane et Muriel prévoient d'aider avec des dons à leurs associations. Et alors ce qui est drôle, c'est que la chatte a été retrouvée près de là où elle s'est enfuie. On a pleuré de joie, raconte le papa, tu m'étonnes. Apparemment depuis, elle ronronne beaucoup et se montre très Caline Chanel, à mon avis, elle cherche à se faire pardonner.
22: Non, mais il y a un truc à faire avec cette aire de repos, là. Il faut la renommer du nom
23: Chanel.
22: Chanel. Non, mais franchement, il y a des films français qui ont un scénario plus bancal que ça. Moi, je vais voir au théâtre cette histoire.
23: Ouais, c'est pas mal. Bon, on est trop content, en tout cas.
22: Belle épilogue.
23: Ça fait plaisir.
22: Jeudi sort le très influent officiel des prénoms, la Bible des futurs parents. Et ce que l'on retient de cette édition, c'est l'influence de la pop culture. Avec des prénoms qui émergent après un film ou une série télé. Alors vous avez peut-être reconnu la reprise à l'orgue bizarre des Peaky Blinders. C'est pas la bonne version. J'ai dû envoyer le mauvais lien, Fabien. Je te regarde dans les yeux, ça vient de moi l'erreur souvent. Bon bref, avant la série, on peut l'enlever du coup la musique.
23: Bon, c'était Peaky Blinders. Ouais. Tu veux que je te la fasse?
22: Avant le... Pardonne-moi. Peaky Blinders, avant cette série, on ne trouvait pas de jeune Esmé dans les maternités. Oui. Désormais, le prénom est dans le top 50. 6500 petites filles s'appellent ainsi. On retrouve des Eleven, effet Stranger Things, mais il y en a. Des Alba, comme le prénom d'une actrice de la Casa des Papels. Puis il y a une série qui ne semble pas se démoder. C'est Game of Thrones, à l'origine du prénom de plein de petites Arya avec un Y, comme dans la série. Il y a aussi des Daenerys.
23: Arya, c'est plus difficile à porter.
22: Mignon. Pas vu la série, mais oui. Daenerys, faut le porter. Franchement, c'est dur à porter quand on se balade pas sur des dragons. Oui. Quand l'officiel des prénoms se projette, faut voir la 86 parfois. Hein. Alors de pointe, bon. Les vrais prénoms, pardon pour les Daenerys et les Arya. Les classiques, on va dire, les futurs numéro 1, Louise chez les filles, suivi de Jade, Ambre, Alma, Adèle, Gabriel chez les garçons, suivi de Noah, Léo, Raphaël et Louis. Notons le retour en grâce du prénom Charles. Certains spécialistes y voient un effet des deux films sur la bataille de Gaulle.
23: Ah, je pensais que c'était Charles Magnin.
22: Mais... non, j'ai pensé à lui tout à l'heure. J'ai cru que ce serait Charles III, mais en fait, c'est le général. Bientôt, il y aura plein de petits Arthur, des nouveaux Arthur, parce que...
1: Ah, c'est revenu en force, Arthur, ces dernières années.
22: Attends que les gens connaissent les news politiques d'Arthur Asquin.
1: Ah bah là, ça va exploser.
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23: Et c'est le premier rendez-vous politique du morning, les news politiques avec Arthur Asquin. Arthur, l'abbaye déclenche à nouveau les passions.
1: L'abaya, je crois.
23: L'abaya,
1: pardon. C'est pas pareil.
22: C'est pas la même chose.
23: Il s'agirait de me donner le bon script, Arthur.
1: C'était malécré dans le lancement. C'est cette robe longue traditionnelle musulmane interdite à l'école par Gabriel Attal, alors ministre de l'Éducation en 2024. Eh bien, dimanche soir sur BFM, Mathilde Panot, la patronne des députés insoumis, a promis de revenir dessus si Jean-Luc Mélenchon gagne en 2027.
18: C'est absurde. Vous avez montré vous-même sur vos plateaux télé deux jeunes filles qui arrivaient avec exactement la même robe, achetées exactement au même endroit. Mais comme l'une avait l'air arabe, du coup, on leur interdisait l'entrée. Comme l'autre n'avait pas l'air arabe, on lui permettait l'entrée.
19: Vous reviendrez sur ce texte?
18: Sur la baïa, oui,
19: sur la baïa.
1: Oui, action, réaction. Marine Le Pen s'est fendue d'un tweet. Elle dit que Mélenchon et LFI sont devenus les sous-traitants, je cite, de l'idéologie islamiste qui prend en otage les Français musulmans. Marine Le Pen n'est pas la seule à avoir réagi. Édouard Philippe s'est aussi opposé frontalement à cette proposition de Mathilde Panot.
21: Je dois vous dire que la proposition de Monsieur Mélenchon ou de Madame Panot de revenir sur ce dispositif m'apparaît être une trahison de la laïcité. Et de surcroît à l'école, qui devrait être le lieu le plus défendu par nous tous.
22: Édouard Philippe de retour sur le terrain hier pour présenter son plan contre le narcotrafic.
1: Oui, à Alès, dans le Gard, on se souvient cet été du maire LR Christophe Rivanc, ciblé par les narcotrafiquants, évacué par le raid en pleine nuit. Le candidat Horizon veut taper fort avec un état d'urgence narcotrafic.
21: Prendre des mesures administratives, perquisition, utilisation de moyens technologiques, je pense par exemple à la reconnaissance faciale, interdire l'accès d'une zone à des trafiquants pour marquer un coup d'arrêt à la présence de narcotrafiquants sur un territoire donné.
1: Édouard Philippe souhaite aussi que la justice informe les employeurs publics quand un fonctionnaire ou un agent est poursuivi pour consommation de drogue.
23: Et puis ça approche, c'est dans un mois la primaire socialiste.
1: Oui, ce sera le week-end du 9 octobre. Alors ça va coûter combien aux personnes qui souhaitent voter? Bon, entre 10 et 15 euros, a priori. Mais hier, face à Apolline, Olivier Faure, candidat et patron du PS, a voulu négocier un peu.
24: Non, moi, je n'ai pas dit 15 euros, j'ai dit 2 euros. D'ailleurs, on ne peut pas faire un choix sociologique des gens qui peuvent voter et ceux qui ne peuvent pas voter. Donc, j'espère que si d'autres nous entendent ce matin, ils feront peut-être le choix dans les prochains jours de dire, effectivement, on s'est trompé, on peut toujours revenir en arrière. Je souhaite qu'effectivement, on puisse se mettre d'accord sur 2 euros.
1: Ouais, franchement, je ne vois pas de différence avec Christian Clavier dans les bronzés. d'ailleurs.
0: C'est combien ?
3: 30 000.
0: Elle est bien, j'ai envie de la prendre.
3: Attends, je vais te la marcher. Tu l'as fait à combien là ? J'ai dit 30 000.
4: Ça vaut 15 000 francs là ?
3: Non, 30 000.
4: 25 000 ?
3: Non, 30 000.
4: Allez, 27 000 avec le tam-tam.
3: Non, fais-moi 30 000.
4: Bon, allez, laisse tomber, fais-lui ses 30 000.
1: C'est que ça marche à chaque fois. Ça marche toujours. Gabriel Attal donne rendez-vous au bistrot pour parler de son programme.
6: Santé. Je vais vous parler de notre rentrée, parce qu'à partir du 7 septembre, des rencontres dans des cafés, dans des bistrots comme celui-là, et ben il y en a voir partout en France. Tout au long du mois de septembre, on organise...
1: Pinte de bière à la main, petit accordéon, c'est pas cliché du tout. Hein.
22: La ligne 2.
1: Hein, c'est la ligne 2. Ouais, c'est ça. Certains d'ailleurs, hein, comme le député PS Arthur Delaporte, accusent le candidat Attal de faire la promotion de l'alcool.
23: Et on termine avec...
22: On avait eu ce débat avec Emmanuel Macron qui était allé voir Marcoussis le 15 de France là, qui avait descendu une bière cul-sec.
1: Ouais. Bah, il y a Édouard Philippe hier à Alès, il a fait l'apéro à 11h30 avec... aussi. Hein.
22: Oui. Ça dénonce.
23: Il buvait quoi ?
1: Vin blanc.
23: Ah ouais.
22: Sec, fruité,
1: genre ça j'en sais rien.
22: Je sais pas.
1: Moi je suis plutôt fruité. Mais
23: ah ouais. Mais faites pas la promotion de l'alcool, Arthur. Enfin,
1: avec modération.
23: Bon, on termine avec une punchline signée Bruno Le Maire, l'ancien ministre de l'économie.
1: Mais plutôt de gauche ou plutôt de droite, Bruno Le Maire?
9: Vous savez, moi, la gauche, la droite, c'est pas trop mon truc. C'est la France, mon truc.
1: Ouais, ça me dirait que l'économie, c'est pas son truc non plus.
9: Nous sommes plantés sur la recette. Et plantés big time.
23: Big time.
1: Ouais, c'était gratuit.
22: LV2.
1: Là, c'était gratuit.
22: Merci, Arthur Asquin. C'était gratuit, mais c'est pas moins bon. Hein. Il est 5h19 sur RMC. Très bon réveil à toutes et à tous. Dans un instant, la solution conso, Géraldine Demory, et un grand classique de la solution qu'on se fait ce matin, la box internet.
23: Bah oui, comment on la choisit bien et surtout comment on fait pour pas la payer trop cher. Et puis on va écouter le meilleur d'Arnaud Demanche et on va aussi jouer aux mots cachés déjà prononcés. Restez bien à l'écoute, à tout de suite sur RMC.
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1: Il est 5h21 sur RMC, très bon réveil, l'essentiel de l'info, Élise.
2: Et les causes de la mort de la jeune Liana se précisent. C'est une information RMC, un peu plus de 3 mois après le décès de la jeune fille de 11 ans. Les expertises penchent vers une asphyxie. Le principal suspect, Jérôme Barella, pourrait à nouveau être entendu. La Tour Eiffel rouvre ses portes ce matin après sa fermeture hier pour cause de mouvements de grève. Les salariés protestaient contre la visite samedi d'une délégation religieuse indienne qui avait demandé à restreindre le nombre de femmes présentes. Affaire qui a suscité beaucoup de réactions. Le maire de Paris a promis qu'une enquête serait diligentée. Une autre mobilisation, celle des pompiers, qui démarre aujourd'hui. Ils réclament plus de moyens humains et financiers. Le gouvernement doit leur présenter aujourd'hui un projet de loi de modernisation de leur système de sécurité civile.
1: Il est 5h22.
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1: Et tous les matins, Géraldine arrive avec ses astuces conso. Petit corrigé, on n'a jamais fait les box, vous disiez.
3: Non, c'est la première fois.
1: On a déjà parlé des data, des forfaits de téléphone, mais les box, c'est ce matin. Géraldine, tu nous aides à payer moins cher notre box internet.
3: Oui, alors je ne vais pas vous demander.
1: Voilà, c'est pas cher, 56K.
3: Cela, oui, non, on s'en souvient.
1: Pour les anciens. Et Élise, celui-là, ça, quand même? Ce bruit-là?
3: Bah, bien sûr.
1: Ok, non, j'avais un doute.
3: C'est le Minitel.
1: Ah, je m'en vais.
3: Bon, vas-y, depuis combien de temps vous avez le même forfait pour votre box internet? J'imagine que vous n'avez pas changé depuis très très longtemps.
4: Ouais, bah, depuis ma naissance.
3: Voilà, bon, bah, du coup, je suis sûre que vous payez trop cher, du coup, votre forfait. D'abord, parce que je vous le dis souvent, mais la fidélité ne paye pas. Les offres promo, c'est pour les nouveaux clients, c'est jamais pour les anciens. Et ensuite, parce que le prix des box a nettement baissé l'an dernier. Alors aujourd'hui, c'est vrai qu'il a plutôt tendance à repartir à la hausse. Mais si vous n'avez pas changé depuis longtemps, ça vaut vraiment le coup de regarder et de bien comparer les offres.
1: Alors, comment on s'y retrouve dans les différentes offres?
3: Alors, ce qui va être important pour savoir qui propose le tarif le plus bas, c'est de regarder le prix sur 24 mois. Il ne faut pas se fier au prix d'appel, parce que souvent, vous avez 12 mois avec un tarif réduit, puis vous payez plein pot ensuite. Il faut aussi prendre en compte tous les frais de mise en service qui peuvent énormément varier selon les opérateurs. Alors, bien sûr, vous pouvez calculer ce coût global vous-même. Le prix hors promo, il doit obligatoirement être mentionné, ainsi que les frais de service, mais ce n'est pas toujours facile à trouver. Et puis vous avez des comparateurs qui vont faire le boulot pour vous, comme monpetitforfait.com. Il suffit de sélectionner prix 24 mois en haut du comparateur et vous allez avoir le prix moyen que vous payerez par mois, du moins cher au plus cher. Donc là, vous allez vraiment avoir une vision globale et c'est à vous ensuite de choisir selon vos besoins. Jetez aussi un œil aux frais de résiliation, même si en réalité, vous pourrez souvent négocier avec le nouvel opérateur pour qu'il vous les rembourse une fois que vous aurez signé chez lui.
4: Et alors, il faut aussi se méfier des options.
3: Surtout celles offertes au moment de la souscription, parce qu'en général, elles sont gratuites, mais pour une durée limitée. Et alors ça, c'est vite fait de les oublier et de ne plus y penser lorsqu'elles deviennent payantes. Bon, quelques euros par mois, vous me direz, ça passe inaperçu, sauf que bon, sur l'année, ça commence à chiffrer. Mieux vaut refuser ces options que vous n'allez pas utiliser, ou alors il faut se créer un rappel pour bien penser à les résilier avant qu'elles ne deviennent payantes. Et ne vous laissez pas aveugler par les débits mis en avant par les opérateurs. Une famille classique qui regarde des vidéos, qui fait du télétravail a besoin d'un à deux gigabits par seconde. C'est tout à fait suffisant. Pour les gros gamers, avec en prime une maison connectée, vous pouvez monter jusqu'à 5 gigabits. Mais au-delà, c'est vraiment pour un usage professionnel. C'est vrai que par peur de se retrouver limité, on a toujours tendance à prendre un forfait qui ne va pas être adapté et qui va être trop cher. Donc ne soyez pas trop gourmand.
1: Merci beaucoup, Géraldine.
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2: 5h25 et c'est l'heure du bonus Mathieu avec Céline Dion. Toujours, les fans vont donner de la voix.
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2: Fermez les yeux, 24 heures.
1: C'est ma préférée,
2: celle-là,
1: non, Élise?
2: C'est ma préférée.
1: Ils seront jusqu'à 10 000. Paris, vendredi soir, Stalingrad, pour un karaoké géant, entièrement gratuit et festif. Mais alors attention, il faut s'inscrire. On peut le faire depuis hier soir, mais il reste des places ce matin, j'ai vérifié.
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1: Là, moi, je vois une fin de soirée. Je vois Thibaut Texer et Élise Dangean qui font sous le vent. Non, Thibaut,
6: ah
1: bah, vous savez chaud.
6: Ah bah, crois.
1: C'est un classement du karaoké. J'ai regardé cette nuit, il n'y a pas de classement officiel, mais toutes les enseignes de karaoké, etc., il est dans le top 5 systématiquement, sous le vent. Deux séances sont donc prévues vendredi, 16h et 19h. Prévenez les voisins, il y aura 10 000 chanteurs, mais personne ne garantit que ça chantera juste. Samedi sa série de 16 concerts à la Plénitude Arena de Nanterre. Alors ce karaoké, c'est un bon moyen de rebondir pour ceux qui n'ont pas réussi à avoir des places. Les fans sont même invités à venir déguisés en Céline, des perruques, des DJ, ambiance. Petite précision quand même, Céline Dion, elle ne sera pas là.
3: Ah bon? Oh non.
2: Vous êtes sûr, Mathieu?
1: Celle-là aussi, hein, elle est dans tous les classements de karaoké, évidemment. C'est dur de choisir.
2: Celle-ci aussi, on l'a fait avec Thibaut en soirée karaoké.
1: Hein, faut qu'on fasse ça un jour. Hein.
2: Oui. Ah bah ouais, on t'invitera la prochaine fois. Non,
6: mais ça fait des années qu'on la chante en matinale sous le vent.
1: C'est vrai. Ouais, mais
2: je pour de vrai.
1: Oui, je me souviens. Il y a une Élise hors antenne qui chante dans la rédaction toute la nuit.
2: Et qui chante extrêmement bien.
1: T'as raison, il faut le préciser.
2: Merci Mathieu pour cette information karaoké. On va écouter le meilleur d'Arnaud Demange, je crois. 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
1: Allez, reviens tout à l'heure en direct dans Apolline Matin. On se met tout de suite dans l'ambiance, c'est le meilleur d'Arnaud Demange.
9: Mathy, qui a choqué en prenant la défense de son ami Patrick Bruel.
10: Oui, elle réagissait à l'annulation de la tournée de son ami Patrick. Elle a déclaré... Patrick Bruel est un séducteur qui a été plus harcelé que harceleur. Alors elle est en fauteuil roulant maintenant, hein, vous avez vu. Pas à cause de Bruel. Hein.
2: Non.
10: En tout cas, j'ai hâte de regarder le prochain Joséphine Ange Gardien. Bonjour Patrick, je suis ton ange gardien. Que puis-je faire pour toi? Il y a 32 connasses qui portent plainte contre moi, qui essayent de me casser les noix. 32. Je suis pas sûr de pouvoir t'aider. Ben, demande peut-être à un autre ange gardien.
11: Bonsoir, je suis Jacques.
10: Jacques l'ange. Jacques l'ange gardien. 32 plaintes, mais c'est rien. Mon ami Epstein en avait des milliers. Réjouis-toi, le bonheur va revenir. Dans l'île aux enfants, c'est tous les jours de printemps.
2: Qu'on retrouve tout à l'heure en direct à 7h20 et 8h15 dans Apolline Matin sur RMC, RMC Story.
1: La suite du programme, il y a Thibaut Texier qui est là hein, pour le journal de 5h30, mais quelques éléments de la suite, la bande, notamment du morning Anthony Morel, qui va nous aider à soulager notre charge mentale grâce à la tech, grâce à l'IA. Et puis Virginie Fulpin agacée par les déclarations d'Mbappé qui se verrait bien ballon d'or. Il y aura aussi cet autre nouveau rendez-vous du morning, l'algorithme avec Élise.
2: Et d'abord la météo, Géraldine Demory.
3: Avec le début d'un changement de temps pour aujourd'hui, c'est le retour de la pluie par le nord-ouest. Des pluies qui sont parfois soutenues en ce matin d'abord essentiellement sur la Bretagne et les côtes de la Manche. Puis ces pluies vont progresser vers le Poitou-Charentes, le centre, la Normandie, l'Île-de-France cet après-midi. Donc il y a un temps très gris et des pluies parfois soutenues. Ailleurs, c'est nettement plus calme, pas mal de soleil, mais aussi des averses orageuses cet après-midi entre l'est des Pyrénées, le sud du Massif central, les Alpes et le Jura, avec des orages localement forts. On peut avoir de grosses rafales de vent et de la grêle. Les températures sont en baisse cet après-midi. Il fera quand même encore chaud dans l'Est, hein, alors qu'on a battu encore énormément de records pour un mois de septembre hier. On devrait encore monter jusqu'à 36 degrés à Grenoble, 35 à Lyon, 34 à Strasbourg, 33 à Dijon ou Clermont-Ferrand, 32 à Toulouse, 31 à Marseille. Il fera 26 à Paris, à Bordeaux, 21 degrés à Lille. Et demain, les températures vont vraiment dégringoler. On prendra parfois plus de 10 degrés et on passera même sous les normales de saison.
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1: Il est 5h30.
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1: Et c'est l'heure du journal de Thibaut Texier. Bonjour Thibaut.
6: Bonjour Mathieu, bonjour Élise, bonjour à tous.
1: Ils réclament davantage de moyens humains et financiers.
6: Les pompiers, ils sont en grève jusqu'au 20 octobre pour réclamer plus de moyens. Une dizaine de questions adaptées à chaque âge. On en sait plus ce matin sur le questionnaire distribué aux élèves cet automne au sujet des violences sexuelles. Et puis à quand remonte votre dernier vaccin ? Difficile pour nombre d'entre nous de répondre à cette question. La Cour des comptes veut-il remédier.
2: Et on commence donc ce journal Thibault avec la mobilisation des pompiers.
6: En première ligne face aux incendies ravageurs de l'été, les pompiers débutent ce mardi un mouvement de grève. Le préavis court sur plus de 6 semaines avec en point d'orgue une manifestation à Paris le 29 septembre prochain. Si cela n'aura pas d'impact sur leur activité, ils porteront un brassard le temps du mouvement et des banderoles seront déployées devant les casernes afin d'obtenir gain de cause. Vincent Chevalier.
11: Des interventions plus nombreuses, souvent plus techniques. Pompier depuis 12 ans, Florian a vu son métier évoluer.
15: La priorité, c'est de partir en intervention. Le problème est que si on prend le cas des incendies, c'est de plus en plus technique. On doit, si on suit la logique, continuer en fait à se former et continuer à maintenir, si je peux appeler ça, ce niveau d'excellence. On manque cruellement de personnel pour continuer à maintenir en fait nos compétences en caserne.
11: Des conditions de travail qui commencent à peser sur les effectifs, d'après Steve Martinez, président de la Fédération autonome des sapeurs-pompiers professionnels dans le Rhône.
16: Ce qui est malheureux, c'est qu'on a une augmentation des maladies, on a une augmentation des pathologies. Et ça, c'est quelque chose qui n'est pas non plus pris en compte.
11: Et selon les syndicats, tous ces manques ont des conséquences pour la population. Valentin Violet, porte-parole Sud.
17: On commence déjà à le voir avec des temps de secours qui s'allongent. Et des temps d'intervention qui ont augmenté de plus de 2 minutes en France.
11: Cette mobilisation n'impactera pas les interventions, car les pompiers peuvent être désignés, voire réquisitionnés, pour assurer la continuité de leur mission.
2: Sapeurs-pompiers professionnels, on vous attend ce matin au 32-16 pour nous raconter votre quotidien, nous dire aussi si vous prenez part à cette mobilisation. 32-16 et le WhatsApp RMC 0612 424 424.
6: Autre mouvement de colère, celui des agriculteurs. La FNSEA est attendue à Matignon aujourd'hui, mais contente des aides annoncées par le gouvernement. 1 milliard d'euros pour venir en aide au secteur impacté par la canicule et la sécheresse. Et puis la Tour Eiffel doit rouvrir ce matin au lendemain d'un mouvement social qui a contraint l'édifice à fermer ses portes au public, en cause l'éviction du personnel féminin samedi à l'occasion de la visite d'une délégation hindoue.
2: Il est 5h32 et une information RMC à présent.
6: Un peu plus de 3 mois après la mort de Liana dans le Gers, le scénario d'une asphyxie se dessine. Résultat des premières expertises, des premières conclusions non définitives qui peuvent démontrer une intervention humaine. Et dans ce contexte, le principal suspect, Jérôme Barella, qui nie les faits, pourrait à nouveau être interrogé. Le ministre de l'Éducation l'avait annoncé en août, l'ajout d'un questionnaire sur les violences sexuelles au questionnaire annuel sur le harcèlement scolaire. Il sera distribué en novembre aux élèves de la maternelle au lycée. Et on en sait plus ce matin, Marion Gauthier, sur le contenu de ce document.
18: Oui, pour chaque niveau, une dizaine de questions adaptées à l'âge des élèves. Certaines générales, vous sentez-vous en sécurité chez vous ? D'autres plus précises, au collège, as-tu déjà subi une agression sexuelle ? Ou au lycée, vous a-t-on déjà filmé dans une situation intime sans votre accord ? Formulation plus large pour les primaires, un adulte m'a déjà demandé de garder un secret qui me rend triste, oui ou non ? Qu'est-ce qu'on va faire de ça ? Interroge Jean-Rémy Girard du syndicat SNALC. La formulation peut désigner plein de choses. Les questionnaires sont aussi remplis par les élèves volontaires, si les parents ne s'y sont pas opposés. Mais le premier lieu de violence sexuelle, c'est la famille, soulignent plusieurs syndicats, dont le SNES-FSU, qui s'interroge sur les moyens humains. Qui pour expliquer ces questions ? Qui pour assurer le traitement des réponses ou pour organiser, si besoin, la mise en sécurité des élèves ?
6: Sébastien Lecornu va saisir la justice. Le Premier ministre regrette une fuite sur des travaux relatifs au budget révélé dans la presse cet été au sujet d'une taxation de l'épargne salariale. C'est faux, fait savoir le ministre de l'Économie, qui regrette des rumeurs contraires à l'intérêt de la nation, avec le risque, dit-il, d'influencer les marchés financiers et tendre les débats politiques. Vous en avez peut-être été victime. Les vols à la fausse qualité, au nombre de 975 l'an dernier en France, recensés par la police. Il s'agit d'escroqueries opérées par de faux agents de l'État déguisés en policiers.

0: envisager des traumatismes pouvaient avoir un lien sur des maladies neurodégénératives.
1: En cas de doute, les forces de l'ordre recommandent vivement de ne jamais ouvrir sa porte et de contacter le 17 pour que les policiers viennent procéder immédiatement à des vérifications d'identité.
2: Est-ce que vous avez déjà été victime de ce genre d'arnaque, la fraude à la fausse qualité, de faux policiers, faux facteurs qui interviennent chez vous, que vous laissez rentrer du coup en confiance? C'est inquiétant, c'est en hausse et vous allez peut-être témoigner au 32-16 si ça vous est arrivé, si c'est arrivé à un proche. On va aussi parler de la fraude en ligne ce matin dans nos journaux. N'hésitez pas à réagir là aussi au 32-16.
3: Il est 5h36 sur RMC. On en vient à présent à cette alerte de la Cour des comptes. Trop de Français ignorent leur statut vaccinal.
4: Et l'administration réclame la généralisation du carnet de vaccination électronique d'ici à 2028 via votre espace santé disponible en ligne. Elle y voit un moyen de protéger individuellement et collectivement les Français, mais aussi le système de santé, Philippine Boulet.
5: Quel est leur prochain vaccin ou rappel obligatoire? Bonne question pour Camille et Louise, deux amies de 24 ans.
6: Là, je sais qu'il y a des vaccins à renouveler, mais je ne sais plus du tout quoi.
5: Une fois le calendrier vaccinal du ministère de la Santé sous les yeux, tout s'éclaircit.
7: Obligatoire pour les nourrissons.
6: Ah oui, et là, 25 ans.
7: 25 ans, tétanos.
6: Tétanos,
7: ah, punaise, okay.
6: Ouais.
7: Coqueluche, explique-moi, faut que je le fasse.
5: Poussette en main, Moussa est au point pour sa fille.
8: Tous les vaccins qu'il faut pour les enfants de 1 an, elle a tout fait.
5: Mais il n'a pas ouvert son carnet de santé depuis une dizaine d'années au moins.
8: J'avais fait tous les vaccins contre le Covid, mais après, ouais. Moi, je ne suis pas assez informé. Après, je pense que c'est un peu le rôle aussi du médecin traitant, ils en parlent très peu.
5: La Cour des comptes pointe un vrai problème de santé publique, car face à une épidémie, le degré de protection de la population n'est pas connu. Alors pour Philippe Bessé, ancien président de la Fédération des syndicats pharmaceutiques, il est urgent de rectifier le tir.
9: Je compte sur l'assurance maladie pour faire une opération pour qu'on transfère en fait les vaccinations qui sont sur les carnets papier sur l'espace numérique.
5: Sachez que vous pouvez vous-même remplir et mettre à jour votre carnet de vaccination électronique via l'application Mon Espace Santé.
3: Et alors, est-ce que vous êtes à jour de votre vaccination? Est-ce que vous en savez quelque chose? Est-ce que vous savez même où se trouve votre carnet de santé? C'est la question qu'on vous pose ce matin au 32-16. Personnellement, le mien, je l'ai perdu. Hein.
2: Ah ouais, je l'ai plus depuis très très longtemps.
3: Ouais, voilà. Bon, vous n'êtes pas tout seul.
4: Il n'y a plus de Français ce matin à l'US Open. L'aventure a pris fin cette nuit pour Arthur Géa, éliminé en huitième de finale, battu en 5-7 par le Néerlandais Van de Zandschulp. Le retour de la Ligue des Champions ce soir sur RMC. Lille reçoit le Betis Séville à 21h. L'Inter Milan se déplace sur la pelouse du Real Madrid. Donc Kylian Mbappé, ambitieux, qui de son propre aveu reconnaît être le meilleur joueur du monde et se voit comme l'un des favoris au Ballon d'Or. On y revient dans la causerie de Virginie Fulpin dans un instant sur RMC. Et puis à un tout autre niveau, la première victoire de la saison pour Nantes. Les Canaries se sont imposés face à Nancy hier soir en clôture de la cinquième journée de Ligue 2.
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4: 13h55, l'As Amandio est le favori de la Dream Team RMC. L'outsider, pardon.
3: Ça va Thibaut?
4: Non mais vous dites merci Mathieu. C'est le 13, Robin Hill, là c'est le 13.
2: Pardon, j'ai dit merci à Anthony, ouais. Morel qui m'a donné les feuilles de sa chronique. Qui arrive.
3: Mais merci à vous Thibaut.
10: De rien.
3: Merci d'être là. Hein.
2: Excusez-moi Thibaut, si ça vous a un peu perturbé. Moi je remarque que Thibaut, il y est allé sur Van de Zandschulp. Il n'a pas fait son Quentin Vinet, il n'osait pas y aller. Ouais. Bravo Thibaut.
4: Je l'ai écrit en phonétique.
3: C'est pas un abtonyme. Hein.
2: Non. Ou alors ça veut dire quelque chose, je ne sais pas.
3: Bon, on ne sait pas. Ouais. Non, je crois pas.
2: Merci beaucoup Thibaut Texer, c'était le journal de 5h30. Il est 5h38, très bon réveil à toutes et à tous. De quoi est-ce qu'on parle? La bande du morning?
3: Eh ben oui, c'est la bande qui s'est installée. Anthony Morel pour C'est déjà demain.
11: Bonjour, oui, je vous ai fait une petite sélection d'applications qui vont vous aider à organiser votre vie là, cette période de rentrée où c'est un peu galère.
3: Ah oui, on en a besoin.
11: On a tous besoin.
3: Virginie Fulpin pour la causerie.
12: Alors, on en parlait avec Thibaut. Est-ce que Kylian Mbappé devrait être le prochain Ballon d'Or? Alors, lui, il pense clairement que oui. Bon, moi, un tout petit peu moins.
2: Ouais, mais c'est dur de dire qui va l'être là, hein, cette année.
12: C'est très dur. Et puis en même temps, il y a l'envie et ce qui doit se produire. C'est différent.
2: Est-ce que Mbappé, c'est le Ballon d'Or pour vous cette année? Dites-le nous, tiens, au 32-16 ce matin. Super mondial. Le reste, bon, on va en parler. À tout de suite, 5h39.
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4: Il est 5h41 sur RMC, l'essentiel de l'info, Élise.
5: Et à la une ce matin, l'affaire Liana, avec cette info qu'on vous révèle sur RMC. Les expertises mettent en évidence une mort de la jeune fille par asphyxie, alors que les rassemblements ont repris hier soir devant les tribunaux. Les pompiers, eux, se lancent dans une très longue mobilisation à partir de ce matin. Ils demandent plus de moyens, ils vont se faire entendre pendant 6 semaines. Et puis la déception de la nuit, c'est l'élimination d'Arthur Géa, le dernier Français en lice à l'US Open de tennis, battu en 8e de finale.
4: Il est 5h42. Et c'est l'heure de retrouver la bande. Virginie, Anthony, Géraldine, tout le monde est là autour de la table. Élise, tout va bien ? Il y a l'algorithme aussi qui arrive juste avant 6h, ce nouveau rendez-vous du morning. La causerie, Virginie, la Ligue des Champions 2026 commence ce soir. Objectif principal de Kylian Mbappé avec le Real cette saison. Mais l'attaquant français veut aussi le Ballon d'Or.
5: Et alors, il a la sensation que c'est la bonne année, Virginie. C'est ce qu'il a dit hier en conférence de presse.
6: Il y a un truc qu'on ne peut pas reprocher à Kylian Mbappé, c'est la fausse modestie. Hein. Quand on lui demande pour qui il vote pour le Ballon d'Or 2026, il répond du tac au tac, pour moi. Et franchement, moi je trouve ça plutôt plaisant de voir un joueur laisser l'hypocrisie et la langue de bois au vestiaire. L'attaquant explique que oui, il estime être le favori pour succéder à Ousmane Dembélé. Il a des arguments, évidemment. Kylian Mbappé est devenu cet été le meilleur buteur de l'histoire de la Coupe du Monde avec 22 buts. Il a fait taire beaucoup de gens. Ça compte. 10 buts marqués sur cette seule édition 2026. Bien sûr que le capitaine des Bleus a été un des meilleurs joueurs de ce mondial. Les buts, il les a aussi empilés toute la saison dernière avec le Real Madrid, 25 en championnat, il a terminé meilleur buteur de la Liga. Pareil en Ligue des Champions, hein, encore un but marqué et il entrera dans le top 5 des meilleurs buteurs de l'histoire de la compétition. Ça peut d'ailleurs être dès ce soir lors du match entre le Real et l'Inter Milan.
5: Mais le nombre de buts marqués ne peut pas être le seul critère du Ballon d'Or ?
6: Pour un attaquant, ça joue un peu quand même, hein, c'est son boulot. Mais il y a quand même un argument qui manque à Kylian Mbappé, c'est qu'il n'a pas gagné de titre en équipe. Marquer, c'est bien, mais faire gagner son équipe, c'est mieux. L'équipe de France a été éliminée en demi-finale de la Coupe du Monde, on s'en souvient. Le Real Madrid en quart de finale de la Ligue des Champions et le club a fini loin derrière le FC Barcelone dans le championnat espagnol. Alors moi, j'adorerais voir Kylian Mbappé remporter le Ballon d'Or, mais là, je suis désolée, je ne vois pas pourquoi il gagnerait cette année. Ça a beau être une récompense individuelle, le Ballon d'Or doit récompenser un joueur qui a fait gagner son équipe. Ça me semble être la base du football. Là, l'Espagne est championne du monde. Ce serait quand même logique qu'un Espagnol remporte le Ballon d'Or.
4: Ça n'a pas toujours été le cas, Virginie.
6: Oui, c'est vrai, ça peut être un argument pour Kylian Mbappé. Je vais prendre l'exemple du Ballon d'Or 2010. Qui l'a remporté autour de la table ?
4: C'est pas un Espagnol.
6: Non, c'est pas un Espagnol, c'est Lionel Messi. Vous aviez une chance sur deux. Lionel Messi, donc... Ballon d'Or 2010, alors que son club du FC Barcelone n'avait pas gagné la Ligue des Champions, éliminé en demi-finale, et que l'Argentine n'avait pas gagné la Coupe du Monde, battue 4-0 par l'Allemagne en quart de finale. C'est l'Espagne qui avait été championne du monde, et moi, personnellement, à la place de Xavi et Iniesta, qui étaient les maîtres à jouer de cette équipe espagnole et du FC Barcelone aussi, je l'aurais encore un peu mauvaise d'avoir vu Messi avec le Ballon d'Or. Mais Du coup, ça peut être pareil pour Kylian Mbappé cette année. Son aura, son efficacité, ça peut faire pencher la balance. On serait très content pour lui. Mais on a aussi le droit de dire que ce serait un peu usurpé et qu'ils n'ont qu'à gagner l'Euro dans deux ans et qu'ils remportent le Ballon d'Or à ce moment-là.
4: Non, mais c'est toujours le problème de cette distinction individuelle dans un sport collectif. C'est toujours à chaque année, on a le même débat sur les stats, les performances et puis l'équipe qui gagne.
6: Oui, mais regardez Ousmane Dembélé, si le PSG ne gagne pas la Ligue des Champions, il n'est pas Ballon d'Or. Moi, ça me paraît logique.
4: Mika nous écrit « Quand t'es le meilleur, les autres le disent hein. ». C'est pas la peine de le répéter sans arrêt, c'est peut-être adressé à Kylian Mbappé. Ali nous écrit « Non, désolé, Lamine Yamal est largement au-dessus du champion. Il est champion en Espagne, il gagne la Coupe du Monde. Et en plus, meilleur joueur de Liga l'année dernière. Mbappé plus Melon d'Or que Ballon d'Or », nous dit Chris. Ali qui nous dit « À quoi bon mettre 40 buts si c'est pour rien gagner derrière ?» Non, j'en avais quand même un, j'attendais. Oui, Stéphane, voilà, qui nous dit « Meilleur buteur de la Coupe du Monde, de la Champions League, de la Liga, recordman des buts en Coupe du Monde, évidemment. Devant Ruiz, nous dit Stéphane ce matin, qui est plutôt pour hein, Kylian Mbappé, Ballon d'Or. Oui, Arthur, qui me souffle dans le casque, Kvaratskhelia, qui est revenu en grâce, le Géorgien du PSG.
6: Enfin, il n'a même pas participé, lui, à la Coupe du Monde.
4: Ben oui, oui.
6: Pardon, hein,
4: ben,
6: mais oui, oui. Pour moi, c'est un problème, une année de Coupe du Monde, mais bon.
4: Il est juste né en Géorgie.
6: Oui, là, je suis désolée.
4: Merci Virginie. Dites-nous quel est votre Ballon d'Or, tiens, sur le WhatsApp RMC au 0612 424 424. Il est
5: 5h46. 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
4: Et c'est l'heure de retrouver Anthony Morel à 5h46, la tech, avec ses applis qui nous aident à organiser notre vie. Anthony, c'est la rentrée en ce moment, faut savoir s'organiser. Entre le boulot, l'école, les activités pour les enfants et la gestion du foyer, il y a plein d'applis qui vont nous aider à optimiser un peu tout ça
7: ouais.
4: Et à ranger notre vie, si on peut
7: oui,
4: dire.
7: Oui, j'ai pas trouvé une bonne formule, effectivement. Ou faire
4: mais ça serait presque un slogan de campagne, ouais, rangez vos vies.
6: On a notre stylo et on prend des notes.
4: Morel 2027, rangez vos vies.
7: Votre stylo et votre smartphone, parce que ça va se passer évidemment sur les téléphones, pour faire baisser cette fameuse charge mentale dont on parle beaucoup. C'est vrai que la technologie peut nous y aider. Alors, ça fait longtemps qu'il y a des outils pour organiser sa vie de famille. Il y a plein d'applis, mais j'allais dire en mode artisanal. Vous avez peut-être une appli pour les courses, un agenda partagé pour les rendez-vous, un WhatsApp pour se répartir les tâches, un tableau Excel pour le budget. Là, je voulais faire un focus sur une application qui connaît un gros succès, application française, qui s'appelle Méli-Mélo, qui s'est donnée pour objectif de réunir en un seul endroit tout ce dont je viens de vous parler et plus. En fait, cette appli, c'est une sorte de tableau de bord auquel tous les membres de la famille ont accès. Enfin, en gros, c'est les deux conjoints, parce que les enfants, à la limite, ils s'en fichent un petit peu. Et dessus, on a une vingtaine de modules. Donc, il y a la liste des courses, les tâches ménagères, le budget, les vacances, les idées de cadeaux pour les enfants. Et en fait, on va voir en temps réel qui fait quoi, qui a fait quoi et qui doit faire quoi. Donc on va voir, par exemple avec un calendrier partagé, qui doit emmener les enfants au sport, quand est le prochain rendez-vous chez le dentiste. Il y a une liste de courses collaborative aussi, ça c'est très pratique. C'est je sais que c'est mon mari qui doit faire les courses ce soir, je suis sûr qu'il va oublier les yaourts parce qu'on en a pas parlé. Hop, je rajoute les yaourts et il va le voir.
5: Même quand
7: il va
5: on en a parlé,
7: courses.
5: Parfois il oublie.
7: Oui,
5: aussi,
7: ça arrive. Voilà, non mais c'est ça. Donc du coup on l'ajoute.
4: Moi j'habite
7: et en fait,
4: tout
7: c'est
4: seul,
7: ça. On voit à chaque instant qui a fait quoi. C'est ça qui est très très malin évidemment. Pour les idées de cadeaux pour Noël, voilà, on ajoute chacun les idées de cadeaux et puis à la fin on les retrouve plus facilement et on se retrouve pas au moment de Noël oui qu'est-ce qu'on va pouvoir prendre pour les enfants. Vous avez un gestionnaire pour les menus, ça va même analyser ce qu'il y a dans votre frigo en fonction des courses que vous avez faites, ça va vous dire ce soir tu devrais faire une quiche parce qu'il te reste je sais pas quoi, des lardons et des œufs. Il y a tout ça dans la même application,
4: ouais.
7: C'est
4: en
7: hyper
4: fait,
7: malin
4: La quiche, c'est la réponse facile, quoi.
7: C'est la réponse, oui. Mais c'est pas ma réponse parce que je sais pas cuisiner. Probablement, l'appli vous donne des recettes un petit peu plus élaborées, j'espère. Mais en gros, l'idée, c'est vraiment de tout centraliser. Et puis, il y a de l'IA à l'intérieur. Donc, on peut aussi poser des questions à l'appli. Ah, au fait, quand est-ce qu'on doit faire vacciner le chien? Rappelle-moi d'inscrire le petit au foot. Enfin, voilà. En fait, vraiment, l'idée, c'est d'avoir toutes les informations centralisées et à disposition de tous les membres de la famille.
5: Mais c'est facile d'utilisation, quand même, parce que quand il y a autant de fonctionnalités, ça fait un peu peur. Je suis en train de la télécharger, là, pour regarder, hein, mais...
7: C'est facile, c'est très ergonomique. Et après, le truc, c'est que là, je vous ai donné plein d'exemples, mais vous n'êtes pas obligé de tout utiliser non plus.
5: Oui,
7: vous prenez
5: sûr.
7: Les briques qui vous intéressent, et puis ça se passe très très bien.
4: Bon, et puis un autre casse-tête dans l'organisation, c'est toute la partie administrative, savoir où sont rangés quels documents, etc.
5: Carnet de santé.
7: Voilà, le carnet de santé, la fiche de paie de janvier 2014 dont vous avez besoin pour faire valoir vos droits à la retraite, votre contrat d'assurance habitation parce que vous avez eu un sinistre. Il y a des gens qui sont très organisés, il y en a d'autres, c'est un peu plus compliqué. Il y a la fameuse fameuse phobie administrative, comme on dit. Voilà, il y a plein de gens qui sont comme ça. Alors là aussi, il y a un outil qui est génial. Alors pour le coup, c'est plus cher. Là, c'est pour des gens, j'allais dire, presque pour des chefs d'entreprise ou des gens qui ont beaucoup de choses à déléguer. Ça s'appelle Offizy, c'est français également. Et là, pour le coup, alors c'est incroyable. C'est une boîte. Ils viennent récupérer toutes vos données. Mais quand je dis toutes vos données, c'est qu'ils viennent chez vous et ils prennent physiquement toute la paperasse. Et c'est eux qui vont gérer. Ils vont la stocker. Ils vont la numériser. Et quand vous avez une question, quand vous avez besoin d'un document, bah vous le demandez à l'application. Vous dites, bah, il me faut mon bulletin de paye de janvier dernier parce que voilà, j'en ai besoin. En fait, ils vont faire barrière entre vous et l'administration et ils vont tout gérer. C'est-à-dire que dès que vous avez une question de la part de l'administration ou à poser à l'administration, c'est eux qui vont s'en occuper. Donc c'est assez malin. Là, pour le coup, c'est plus cher. Ça coûte c'est plusieurs centaines d'euros par mois. Donc c'est pour ça que je dis, c'est vraiment un autre
6: budget. Pas là, j'étais prête, mais là, d'un coup,
8: ouais, voilà. Après, moi, j'avais quand même. On leur donne toutes nos données, quoi.
7: Ah, bah, tu leur donnes toutes.
8: Il y a un moment, si eux, ils sont hackés, on n'est pas bien.
7: Alors c'est ça, le truc c'est que non, encore une fois, là pour le coup on parle de données, y compris des données papier, donc qui sont stockées physiquement, mais à la limite je fais presque plus confiance à une boîte qui a des coffres-forts, si tu veux, que au tiroir de mon bureau, quoi. Après, mais je suis d'accord, il y a la question de confiance qui se pose, mais je pense que c'est des outils qui, dans un pays où on est quand même pas mal confronté à l'administration à plein de moments de notre vie, peut être quand même pratique, une sorte de majordome ou
5: c'est
7: d'assistant.
5: C'est joliment
8: dit. Voilà, le pays du Sherpa,
7: c'est un peu féminisé. On va dire non,
8: retenez Méli-Mélo, la première appli que vous citiez.
5: Je suis en train de m'inspirer, hein, je dois.
8: Moi, je vais essayer, je crois que je vais m'amuser.
5: Seul, t'as dit, Mathieu.
8: Ouais, même s'il n'y a personne qui pourra dire, oublie pas les yeux.
5: Un Méli-Mélo ensemble du morning.
8: Il y a des tâches ménagères, il y a du budget, il y a des vacances, il y a des enfants. Je voyais que dans les exemples que vous aviez mis à Family Wall.
7: Ah oui, Family Wall fonctionne très bien aussi. Cozy également, il y en a plusieurs, des applications.
8: Le papa divorcé reconnaît qu'on garde alterné. Family Wall, c'est chambé, j'allais dire. C'est génial. Merci Anthony Morel, 5h51. C'est l'heure de l'algorithme. C'est l'heure d'Élise. Pour tout savoir et tout comprendre de ce qui se trame sur les réseaux, ce matin, Élise, tu nous parles du retour en force de l'esthétique Y2K.
5: Alors, Y2K, ça veut dire année 2000. Vous me voyez venir ? Terminé, bonsoir, la clean girl, fille propre sur elle et minimaliste au look épuré. C'est le retour de la couleur et du clinquant et on retrouve tous les codes des années 2000.
8: Toucher les nanas dans les années 2000. Hein.
5: Le jean taille basse, les lunettes à strass et même les fausses fourrures. Ça vous rappelle de bons souvenirs ou pas? Virginie n'a pas l'air convaincue. C'est une esthétique qui a notamment été repopularisée par la chanteuse suédoise Zara Larsson. Et alors sur Instagram, les réels multiplient les Get Ready With Me, sorte de tutoriel où on suit alors généralement une femme qui se maquille et qui s'habille avec tous les codes de l'époque. Et alors sur TikTok, on ressort même les téléphones à clapet et les MP3, vous savez, à molette là. Vous en souvenez ou pas?
7: Oui,
5: les iPods. Ouais. Non, avant. Non. Avant. Tu sais, la clé USB.
8: C'est une autre époque. C'est sympa cette nostalgie qui nous met un petit coup de pelle ce matin. Il y avait pas que du bon dans les années 2000.
5: Et non, le retour de l'esthétique Y2K, c'est aussi le retour de la promotion de la maigreur. Et c'est ce qu'on a commencé à voir sur les tapis rouges qui infusent sur les réseaux sociaux, ou l'inverse, parfois c'est difficile à dire. En tout cas, le mouvement body positive qui promeut l'acceptation de tous les corps semble s'éloigner. Et le skinny talk a encore de beaux jours devant lui. Car même si le hashtag a été banni de la plateforme, le contenu qu'il abritait est toujours là. Il est juste encore plus pernicieux et se cache derrière des tendances recyclées. Toxique, comme disait Britney en son temps. Et pour celles qui ont été ados dans les années 2000, bah, c'est pas une très très bonne nouvelle.
8: Merci beaucoup, Élise. L'algorithme du morning tous les matins, retrouvé en podcast évidemment sur l'application RMC. Merci à tous les trois. Le morning, ça continue jusqu'à 7h sur RMC, bien sûr, mais aussi dans 3 minutes sur RMC Story, le canal 23. À tout de suite.
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4: Il est 5h55 dans le morning et c'est notre nouveau rendez-vous. Vous l'écoutez, vous riez tous les jours dans Estelle Midi avec lui. Et bien tous les matins, il est là. Pierre-Antoine Damcourt, Damcourt 2027.
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14: Et ce week-end, Pierre-Antoine, vous allez nous parler de ces candidats qui se sont retrouvés à la braderie de Lille.
15: Oui, Estelle, la braderie de Lille, c'est 10 000 exposants, c'est 500 tonnes de moules et ces candidats à la présidentielle qui, tous les 5 ans, viennent s'accrocher à chaque électeur qu'ils croisent comme... comme des moules à leur rocher, ouais, tout pareil. Non mais lâchez-moi la jambe, Madame Tondelier, je ne voterai pas pour vous, je suis venu acheter des vinyles de Georges Moustaki. Ouais, Marie Tondelier, c'était un peu la locale de l'étape. Elle était présente dans son 8e mois de grossesse, alors vous ne pouviez pas la louper, c'était la seule personne sobre de toute la braderie. Elle a commencé à parler de son plan pour la sauvegarde de l'eau. De quoi tu parles, ma biloute? Mais de l'eau, mais vous savez, si, le liquide qui coule du robinet, là. Elle pas. Mais la petite Serge à qui? Non mais c'est génial cette braderie, c'est... On peut trouver des trucs vintage, de la seconde main. Ou encore Michel Barnier, oui, qui était sur le stand DLR. Ce que j'adore, c'est, vous avez vu, les candidats font tout pour faire comme s'ils venaient là chaque année. On était à deux doigts de voir Gabriel Attal arriver avec l'orchestre de la ville déguisé en moule marinière géante. Non, t'es sûr que c'est pas un peu too much, là? La moule est trop petite, je suis un peu engoncé dans mon costume. Mais non, t'es beau, Gabi. Allez, faut jouer le jeu à fond. Les Nordistes, c'est des gros déconneurs. Bon, alors finalement... Il a fait des frites, voilà, oui, comme Édouard Philippe la semaine dernière. On ne sait plus si c'est une élection présidentielle ou si c'est Top Chef, leur truc. Alors, Jean-Luc Mélenchon était présent, il a réuni 60 millions de participants. Ah non, ça c'est les chiffres LFI. Non, 12 000 participants selon la ville et 10 selon Raphaël Glucksmann, qui avait le seum car il n'a pas pu aller à Lille. Ouais, le dimanche, Léa, elle a son cours de pilates. Donc, il doit garder les gamins. Jean-Luc Mélenchon qui a fait un discours. Non mais au secours, un discours, Estelle, vraiment un truc tellement dépassé. Il ne peut pas faire des frites comme tout le monde. D'ailleurs, à force de voir tous les candidats qui font des frites, je commence à me dire que depuis toutes ces années, Estelle, à défendre le air fryer, il y a peut-être un message à nous faire passer.
14: Non.
15: En route pour 2000. Non, toujours
14: je
15: pas.
14: Je n'exclus rien.
15: Elle n'exclut rien. C'est bon, merci.
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4: Bonjour à toutes et à tous et bon réveil, bienvenue sur RMC, c'est reparti pour le morning RMC, on est ensemble jusqu'à 7h avec pas mal... Tiens, vous êtes à jour de vos vaccins autour de la table?
17: Je crois pas, je suis pas vraiment sûre.
4: Non, Géraldine.
17: J'en ai aucune idée. Mais je crois que je suis pas la seule à pas être sûre.
18: Je ne sais même pas où est mon
4: livre. C'est ça le truc, c'est que je ne sais même pas où il est. Oui, non, mais non, on ne sait même pas.
17: Trop de Français ignorent leur statut vaccinal, c'est l'alerte de la Cour des comptes et ne manquez pas ce matin à 6h20 la consultation gratuite avec le docteur Aurel Gage qui va nous dire ce que l'on risque, tout simplement. Et puis, dès maintenant, vous pouvez nous appeler au 3216 pour nous dire si vous avez le carnet de vaccination à jour.
4: 6h40, autre débat. Gabriel Attal, dans une proposition pour la France avec Virginie Fulpin, il veut défiscaliser les pensions alimentaires pour les familles monoparentales. Vous percevez peut-être une pension, vous payez l'impôt sur le revenu dessus. Cette proposition, est-ce qu'elle vous interpelle? Au contraire, vous vous y opposez? C'est le débat ce matin au 3216 sur le WhatsApp RMC, le 0612 424 424.
17: Mais avant cela, c'est l'heure de la météo avec Géraldine Demory. Il va faire encore un peu chaud, mais ça se calme.
19: Chaud dans l'est, mais le temps va commencer à changer en fait à partir d'aujourd'hui, sur une perturbation qui arrive par le nord-ouest, qui va donner de bonnes pluies et pas mal de vent dans un premier temps sur la Bretagne et les côtes de la Manche, avec quand même des rafales qui pourront atteindre les 100 km par heure sur la pointe bretonne. Et puis cet après-midi, les pluies vont s'enfoncer un petit peu entre le Poitou-Charentes, le centre, la Normandie, l'Île-de-France et les Hauts-de-France, partout ailleurs beaucoup de soleil. Pour avoir quelques orages plutôt en fin de journée entre l'est des Pyrénées, le sud du Massif central, les Alpes et la la Franche-Comté. Localement, ces orages pourront être violents avec de la grêle et là aussi pas mal de vent. Alors, les températures, c'est encore de la douceur ce matin. Ça va commencer à baisser cet après-midi, mais il fera quand même encore 36 degrés à Grenoble, 35 à Lyon, 34 à Strasbourg. Alors c'est le grand écart, puisque de l'autre côté, il ne fera plus que 19 degrés à Brest. On aura 21 à Lille, 26 à Paris, à Bordeaux, 31 à Marseille. Et c'est vraiment demain que les températures vont dégringoler. On passera même sous les normales de saison.
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5: Très bon réveil à tous, il est 6h sur RMC.
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5: Et c'est l'heure du journal de Victor Pourchet. Bonjour Victor.
23: Bonjour Élise, bonjour Mathieu et bonjour à tous.
5: À la une, on vous révèle les causes de la mort de Liana.
23: C'est une information RMC. Les analyses concluent à l'asphyxie, à l'étouffement de la collégienne violée puis tuée dans le Gers en mai. Le suspect pourrait être réentendu par les enquêteurs. La Tour Eiffel doit rouvrir aujourd'hui au lendemain d'une grève express du personnel scandalisé, comme certains visiteurs d'ailleurs, par la mise à l'écart de salariés femmes lors d'une visite privée. Le tennis, la fin du rêve américain pour Arthur Gia. Le dernier français en lice s'arrête en huitième de finale de l'US Open. Défaite en 5-7 contre le néerlandais Van de Zandschulp.
24: RMC vous dévoile ce matin les résultats des expertises sur la mort de Liana.
23: Cette collégienne de 11 ans dont le corps avait été retrouvé début juin dans le Gers après des jours de recherche. Jusque-là, on ne savait pas exactement ce qui avait provoqué son décès. Mathias Tesson, chef du service police-justice de RMC, les analyses que vous avez consultées nous en donnent une idée plus précise.
25: Oui, asphyxie mécanique par obstruction des voies aériennes supérieures, ce sont les termes utilisés par les experts pour expliquer le décès. En d'autres termes, la respiration de la fillette a pu être empêchée au niveau de la bouche et du nez, des expertises qui suggèrent une possible mort par manque d'oxygène, alors que l'enquête démontre que la fillette a été bâillonnée avec du scotch.
23: Et c'est un nouveau pas franchi par l'enquête, Mathias, qui pourrait avoir son importance pour le suspect Jérôme Barella, actuellement en détention provisoire.
25: Oui, parce que ces premières conclusions peuvent démontrer une intervention humaine. D'ailleurs, la semaine dernière, l'avocat de la famille disait connaître les causes de la mort, mais les garder pour le procès. Maintenant que les investigations médico-légales avancent, Jérôme Barella pourrait à nouveau être interrogé par le magistrat instructeur pour être confronté à ces nouveaux éléments. Au mois de juillet dernier, une perquisition à son domicile a permis la saisie d'objets pouvant avoir un lien avec la mort de la fillette. L'homme a toujours nié les faits reprochés, que ce soit le meurtre ou le viol de Liana.
23: Les révélations pour RMC de Mathias Tesson. Cette affaire qui a secoué le monde judiciaire, l'une de ses conséquences, c'est cette loi contre les violences sexuelles. Cette loi intégrale dont l'examen en commission spéciale a commencé hier à l'Assemblée nationale, accompagnée de manifestations à Paris devant le ministère de la Justice, mais aussi devant de nombreux tribunaux.
5: Il est 6h02 sur RMC. La grève a pris fin, mais pas la polémique à la Tour Eiffel.
23: Après sa fermeture hier, le monument parisien accueillera à nouveau du public aujourd'hui, mais la colère des syndicats ne retombe pas après cette visite d'une délégation hindoue. Ce week-end, le groupe religieux avait obtenu la mise à l'écart du personnel féminin. Une colère comprise par les touristes privés de visite hier, Alexandre Thibault.
26: Toute la soirée, Nicolas et son collègue, employés d'un restaurant du premier étage de la Tour Eiffel, ont répété la même phrase à leurs clients.
27: They closed the tower for a strike.
26: La Tour Eiffel fermée en raison d'un mouvement social suite à l'éviction samedi du personnel féminin lors d'une visite privée. Les touristes repartent déçus. Ils jettent un dernier coup d'œil à la Tour Eiffel de loin, mais ils comprennent.
28: Je suis fière que les femmes se mobilisent pour défendre leurs droits au travail, surtout en 2026.
27: Et si cette personne-là ne peut pas entrer en contact avec des femmes, elle ne peut pas visiter la Tour Eiffel.
29: Moi, je viens de Montréal. Ça nous embête, mais je comprends exactement la réaction du personnel.
26: Diane Davoine est la secrétaire du CSE de la Tour Eiffel.
30: On a dit, tu peux pas être là parce que la délégation arrive. Donc, sors de ton ascenseur, je vais le piloter à ta place.
26: Selon elle, la quasi-totalité des salariés a cessé le travail hier.
30: Nous, notre sujet, c'est la façon dont on a été traité en tant que salarié dans l'entreprise. Et c'est ce qui nous choque. Peu importe qui on reçoit à la Tour Eiffel, on doit respecter les valeurs républicaines.
26: La société d'exploitation reconnaît des conditions qui n'auraient jamais dû être acceptées. Une enquête interne a été ouverte.
23: Et ce matin, le mouvement hindou a présenté ses excuses dans un communiqué. Excuses, je cite, à toute personne qui aurait pu être blessée ou gênée par cette situation.
31: Oui, mais c'est quand même étonnant. J'imagine à quel moment dans une réunion ça a pu être validé. La colère des salariés de la
24: Tour Eiffel, salariés EES en particulier, à qui on allait demander d'aller se cacher dans un bureau ou d'être remplacée par un homme, parce qu'en qualité de femme, elle ne pouvait pas, on l'entendait par exemple, piloter l'ascenseur. Non, ça vous fait réagir, vous comprenez ce mouvement spontané des salariés de la Tour Eiffel. Vous n'hésitez pas, on vous attend au 32-16 ce matin.
23: Des brassards noirs et des actions symboliques aujourd'hui dans les hôpitaux. Les fonctionnaires dénoncent un mépris du gouvernement, en cause la question des mutuelles, non prise en charge par l'employeur, mais aussi le manque de moyens face aux canicules à répétition. Mouvement similaire et même manque de moyens dénoncé par les pompiers professionnels qui eux aussi débutent une grève ce mardi. Le gouvernement doit dans le même temps leur présenter ses mesures.
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23: La politique, c'est aussi la campagne présidentielle et une promesse insoumise, cible de tous ses opposants. La réautorisation de l'abaya à l'école, la robe traditionnelle musulmane bannie à l'époque par Gabriel Attal. Le RN et le Bloc central crient à la trahison, mais LFI comme sur ses positions, Sonia Gobry.
0: Oui, dès 2023, les insoumis s'opposaient à l'interdiction de l'abaya à l'école. Ils dénonçaient alors, je cite, une stigmatisation islamophobe et assuraient notamment qu'il ne serait pas possible de distinguer ce vêtement originaire des pays arabes d'une autre robe longue. Et si les opposants de Jean-Luc Mélenchon l'accusent toujours aujourd'hui de verser dans le clientélisme, les insoumis eux assument, bien décidés sur ce sujet comme sur d'autres, à camper sur leurs fondamentaux, que ce soit aussi par exemple sur l'écologie ou le pouvoir d'achat. On ne gagne pas des électeurs en lissant notre discours, mais en mobilisant, assure un cadre insoumis. Quand un dirigeant LFI défend, on ne doit pas se désintéresser de nos premiers cercles électoraux. Mais attention, prévient un stratège socialiste, avec ce genre de proposition, Jean-Luc Mélenchon entretient son plafond de verre et s'empêche toujours de gagner au second tour.
23: Cyprien Pézril, du service politique de RMC. Cette information à RMC à présent, des impacts de balles retrouvés sur une école du Val-d'Oise à Saint-Gratien, découverte de ces derniers jours, mais les tirs dateraient de cet été. Pas de quoi rassurer les parents d'élèves sur place, Rachel Sadodine.
1: À peine visibles, les deux impacts de balles sont pourtant bien là, sur le panneau d'affichage installé juste devant l'entrée de l'école où le fils de Mohamed est scolarisé.
2: Je vois des ronds, oui, comme des impacts de balles au niveau d'une école. C'est inquiétant. Et c'est surtout par rapport au deal, la drogue et tout ça. Il y en a dans le quartier.
3: Pour vous, c'est lié au trafic de drogue, ces impacts ?
2: C'est possible, oui, c'est possible.
1: Les enquêteurs ne privilégient pour le moment aucune piste. Les caméras de vidéosurveillance de la ville sont en cours d'analyse. En attendant, Marie s'inquiète pour la sécurité de ses enfants.
6: Ça fait moins flipper.
3: Les enfants, vous allez hésiter un petit peu avant de les renvoyer à l'école ou...
6: Ben oui, bien sûr, quand c'est comme ça, on hésite forcément. Parce qu'avec ce qui se passe, on se sent pas en sécurité, vraiment.
1: La mairie a adressé un mail hier après-midi aux parents d'élèves, mais Omar reste stupéfait.
7: C'est dangereux qu'il se passe ça, c'est franchement étonnant.
3: On a l'adjointe à monsieur le maire, là, si vous voulez lui poser quelques questions.
7: Oui, enchanté. Ben moi, je suis un parent d'élève.
8: Et effectivement, il s'agit d'un tir isolé qui a eu lieu cet été, entre le 17 juillet et le 30 août.
3: Ça vous rassure, monsieur ?
7: Ah oui, complètement, oui. C'était l'été. Il n'y avait pas d'enfants.
1: Contactés, les membres de l'équipe éducative de l'école n'ont pas souhaité s'exprimer.
23: Le reportage de Rachel Sadodine pour RMC. Deux morts dans des explosions à Kiev ce matin après trois jours d'accalmie, trois jours durant lesquels les émissaires américains ont enchaîné visites en Ukraine et en Russie, laissant espérer une désescalade cet hiver, assure ce matin Volodymyr Zelensky.
24: Il est 6h07 sur RMC. En tennis, il n'y a plus aucun Français en lice à l'US Open.
23: À la surprise, Arthur Gia s'est incliné en huitième de finale face au néerlandais Van de Zijn Schulp. Défaite en 5-7 alors que le tricolore a eu une balle de match, mais il y a quand même beaucoup de satisfaction.
9: Sur le moment, j'aurais pu peut-être claquer un petit peu mieux ma volée. Et bon, après, ça fait partie de mes améliorations dans mon jeu, c'est d'aller vers l'avant. C'est les premières fois que je le fais aussi bien. C'est une petite erreur. Après, depuis le début du match, j'avais récupéré beaucoup de points comme ça. Donc voilà, prochaine fois, j'essaierai de la claquer un petit peu plus. Super niveau sur tous les sets. C'est juste dommage que j'ai pas réussi à clôturer. Mais non, franchement, je suis très content de mon match. Après, voilà, c'est les aléas du tennis. Ce sera pas la dernière et c'est pas la première fois que ça m'arrive. Mais non, je suis très content de mon match.
23: Et c'est le grand soir en football. Retour de la Ligue des Champions. Entrée en piste pour Lille contre le Betis Séville à 21h. Le gros choc, ce sera Real Madrid-Inter Milan à suivre sur RMC.
24: D'ailleurs, il y a Ali qui se moquait de moi sur le WhatsApp RMC qui disait « Oui, fais genre, tu vas regarder Lille-Betis alors qu'il y a Inter ». Mais en fait, la nouvelle formule de la Ligue des Champions, on a des multiplex au début.
23: C'est ça.
24: C'est quand même dès le début, assez agréable. Dès le début, ça envoie du multiplex. On est... Et puis en plus, la nouvelle formule, depuis qu'il y a la nouvelle formule, c'est pareil qui la gagne.
23: Non, ben voilà. Non, mais c'est... non, parce que j'attendais une petite vanne sur l'OM que j'ai pas.
4: Non, j'ai rien dit. Merci. Vous êtes pas en Ligue des Champions, si.
23: Oui. Oh,
17: Et voilà. On le bâton, tout ça. Dis, d'accord.
4: Philippe est en ligne avec nous. Il veut parler de foot, Victor. Philippe est en Corrèze. Salut, Philippe.
17: Salut, Philippe.
10: Salut à tous. Bonjour.
17: Philippe, vous souhaitiez réagir à la causerie de Virginie Fulpin à 5h40 sur Kylian Mbappé qui se rêve, qui se voit Ballon d'Or.
10: Oui, bah il a raison de le dire. Hein.
4: Et vous y croyez, Philippe?
10: Ouais, je pense qu'il sera pas loin. Alors après, bon, le Ballon d'Or, je m'y intéresse de moins en moins parce que j'étais frustré en 2010 que Iniesta soit pas Ballon d'Or alors qu'il le méritait mille fois.
4: C'est
10: en fait.
4: Ce que disait Virginie.
10: Ouais, exactement. Donc maintenant, je trouve que c'est une moitié d'escroquerie, ce truc-là.
4: Mais du coup, parce que là, Mbappé, il est dans la position de celui qui n'a rien gagné l'année dernière et qui se verrait bien l'emporter. Ça vous choquerait pas si c'était Mbappé ?
10: Non, parce que ceux qui ont gagné finalement, que ce soit les Parisiens. Alors c'est vrai que Kvaratskhelia a joué beaucoup. Il a été influent avec le PSG en Ligue des Champions, mais il n'a pas joué de Coupe du Monde. Il n'a pas des stats non plus mirobolantes. Et Dembélé, bon, il a joué 15 matchs dans l'année, donc, oui. Donc lui...
4: C'est assez incertain cette année, quoi. C'est assez incertain, c'est ça qui est...
10: Mais c'est ouvert. Sinon, faut mettre un Espagnol. Alors, Rodri n'a pas assez joué non plus avec Manchester City, je pense, parce que sinon, il serait qu'il fait une Coupe du Monde qui est énorme.
4: Vous êtes dans le jury, Philippe, ou quoi? Il a l'air bien renseigné, la fiche de chaque joueur. Merci, Philippe. On verra ce qu'il en est, mais dites-nous. Alors, Philippe a commencé en disant Mbappé, il a raison de le dire. Il peut le penser.
17: Virginie pensait la même chose.
4: Il a raison de le dire, justement, aussi. C'est autour du cas Mbappé. On continue d'en parler si vous le souhaitez au 32-16. Merci Philippe de votre appel.
17: Il est 6h11 et dans un instant, c'est le choix de la rédaction. Bonjour Constance Bostoen, de reporter au service police-justice. Constance, les vols fausse qualité sont en hausse, mais de quoi s'agit-il ?
11: De faux facteurs, de faux policiers ou de faux plombiers qui se présentent à votre domicile pour vous dépouiller.
4: On se retrouve dans un instant sur RMC et RMC Story.
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4: Il est 6h15, vous êtes sur RMC et RMC Story. Très bon réveil.
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17: Bonjour Constance Bostoen.
26: Bonjour.
17: Reporter au service police-justice, le vol fausse qualité, c'est quand une ou plusieurs personnes se fait passer pour un faux policier ou un faux plombier, par exemple, et se présente au domicile de la victime pour commettre un vol.
4: Et on en recense sur la zone police pour l'année 2025, 975. C'est 29 de plus qu'en 2024. Hein, un millier, quoi. Ces vols à la fausse qualité ciblent surtout les personnes âgées. Constance, vous avez pu vous entretenir avec la fille d'une victime.
11: Oui, la mère de Ludivine a 81 ans quand un jour à midi, deux personnes avec un gilet de la poste se présentent devant chez elle. Elle lui explique qu'elles doivent lui remettre un colis, que pour cela l'octogénaire doit leur payer 1 euro par carte bancaire. Pour la mettre en confiance, ils ont recours à un stratagème élaboré.
27: Quand maman a dit « mais comment ça j'ai un colis ?», ils leur ont donné le nom de quelqu'un, une connaissance de mes parents, en disant « oui, c'est monsieur et madame de Bretagne ». Et je dis à maman, je lui dis « mais elle me fait, du coup, je me suis sentie rassurée parce qu'ils m'ont dit que c'était des amis à nous de Bretagne qui nous envoyaient ce colis ».
11: La retraitée a parlé de ses amis-là au marché le matin même. Elle est donc mise en confiance, elle s'exécute.
27: Maman est repartie dans la maison et il l'a suivie. Il est rentré dans la maison à côté d'elle. Elle a fouillé dans son sac, elle a sorti sa carte bleue. Celui qui était à l'intérieur a donné un boîtier. Elle a fait son code à côté de lui, mais du coup, il a vu le code. Et donc, le monsieur est parti en disant bah, « je vais chercher votre colis et j'arrive ». Et en fait, il est sorti, maman est rentrée dans la maison et là, il n'y avait plus sa carte bleue à côté de son sac à main.
11: La mère de Ludivine ne le reverra jamais. Elle sera victime de retraits frauduleux de quelques centaines d'euros.
17: Et alors, au-delà du préjudice financier, Constance, il y a aussi et surtout un préjudice psychologique.
11: Oui, c'est ce qu'explique sa fille.
27: Elle a déclenché la maladie d'Alzheimer. Je pense qu'il y a eu un traumatisme, une peur, une angoisse assez permanente. Et au fur et à mesure des mois, quand je lui posais des questions, les choses s'effaçaient. C'est-à-dire qu'elle n'avait plus de souvenirs de certaines choses. À l'hôpital, il nous expliquait que chez les personnes âgées, des traumatismes pouvaient avoir un lien sur des maladies neurodégénératives, effectivement.
4: Mais comment est-ce qu'on peut déterminer le vrai policier ou plombier du faux ?
11: C'est très difficile aujourd'hui, donc voici ce que préconise Agathe Foucault, la porte-parole de la police nationale.
28: Si on a un doute, on n'ouvre pas et on appelle par le 17 pour évidemment s'assurer que c'est un vrai policier. Les collègues qui répondront au téléphone sauront vous dire si cette visite s'inscrit dans le cadre d'une enquête. Et puis si ce n'est pas le cas, eh bien, ça permettra d'interpeller ces individus. C'est important de prévenir la police, c'est important de déposer plainte également.
11: Aussi, ne rangez surtout pas vos affaires dans la confusion ou dans la précipitation en attendant les forces de l'ordre. Cela pourrait compromettre le travail de la police et celui de la police scientifique qui exploite les indices laissés sur place pour tenter de remonter à celui ou ceux qui vous ont volé.
17: Merci Constance Bostoen. Et tiens, vous avez peut-être été victime vous-même de ces vols fausse qualité, vous ou l'un de vos proches. N'hésitez pas à témoigner
4: c'est
17: ce matin
4: parce
17: au 32-16.
4: C'est sur un truc de confiance, quoi. Le policier arrive et il y a toujours un scénario. Ils te disent, on a repéré. Parfois, il y a un faux d'info. C'est-à-dire qu'il y a quelqu'un qui va venir, le faux plombier, et puis derrière, il y a un flic qui arrive et qui dit « Attention, c'est un piège, machin », mais lui aussi, c'est une catastrophe. Et une personne âgée comme la maman de votre témoin, j'imagine évidemment que c'est une proie facile. On va parler aussi du numérique ce matin, où là aussi, il y a quand même beaucoup de fraudes et d'arnaques, les fraudes aux faux conseillers bancaires notamment. Et vous ne manquerez pas l'invité d'Apolline ce matin à 7h40. C'est Daniel Ball, qui est président du Crédit Mutuel et du CIC, membre de la Fédération Bancaire Française, pour revenir sur tout cela. Merci beaucoup Constance Boston, il est 6h18.
17: Et c'est l'heure d'accueillir notre docteur du morning. Salut Aurel Gage.
1: Salut, êtes-vous à jour de vos vaccins?
17: Pas sûr.
1: Non mais alors, ne parlez pas pendant mon tea s'il vous plaît. Bon, vous êtes comme Élise et Mathieu, la Cour des comptes s'y est intéressée justement.
17: À tout de suite.
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4: Il est 6h22 sur RMC, RMC Story, le rappel de l'info, Élise.
17: Et les causes de la mort de la jeune Liana qui se précisent, c'est une information RMC. Un peu plus de 3 mois après le décès de la jeune fille de 11 ans, les expertises penchent vers une asphyxie. Le principal suspect, Jérôme Barella, pourrait à nouveau être entendu. La Tour Eiffel rouvre ses portes ce matin après sa fermeture hier pour cause de mouvements de grève. Les salariés protestaient contre la visite d'une délégation religieuse indienne ce week-end qui avait demandé à restreindre le nombre de femmes présentes. Le maire de Paris promet une enquête. Et puis une autre mobilisation, celle des pompiers qui démarre aujourd'hui. Ils réclament plus de moyens et humains et financiers. Leur préavis de grève court jusqu'au 20 octobre.
4: Il est 6h23.
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4: Et à 6h23, on va parler de vaccins, docteur, ce matin. Bonjour Aurel Guedj.
0: Bonjour.
4: C'est la Cour des comptes qui s'est alarmée hier dans un rapport. Trop de Français ignorent leur statut vaccinal.
0: Oui, exactement. Et ça, malheureusement, c'est dû au fait que c'est sur un carnet en papier. Ce carnet-là, eh ben, vous l'avez très probablement perdu. On pourrait se dire que tout a été informatisé, mais malheureusement, ce qu'on appelle le dossier médical partagé au sein de votre espace santé, ce que vous pouvez gérer directement sur le site de la Sécurité sociale, eh ben, il y a juste 11% des dossiers qui ont, eh bien, des notes de vaccination. Le problème, en fait, c'est qu'on est passé du numérique assez, de façon assez, on va dire, hasardeuse, ce qui fait que vous vous retrouvez avec des patients qui ont une absence d'antécédents et qu'on essaie de compléter au compte-gouttes. Et malheureusement, eh bien, la Cour des comptes demande que d'ici fin 2008, eh bien, tous les vaccinateurs alimentent le dossier médical.
17: 2028. Et 2008, ça y est, c'est passé. Hein.
0: Ah oui, c'est vrai, vous avez raison.
17: Vrai, on y est,
0: donc d'ici 2028, et qu'on récupère l'historique, puisque le contenant existe, bah, ce qui manque maintenant dans ce dossier numérique, c'est le contenu.
17: Mais est-ce que c'est grave, docteur, si on ne sait pas exactement quel vaccin on a reçu ?
0: Alors, oui et non, je m'explique. Oui, parce que ça a une importance lorsque vous êtes en contact de certaines pathologies. Exemple, la rougeole, pour rappel, hein, la rougeole, c'est une pathologie qui actuellement explose aux États-Unis, qui, en France, on a quand même eu 870 cas l'année dernière, dont des décès. Et il faut savoir que lorsque eh bien, vous êtes en contact, la question de la vaccination ou pas se pose. C'est-à-dire que quand je suis face à vous, je me dis, mais est-ce que vous savez ? Bah, je sais pas, j'ai pas mon carnet de santé. Bon, en pratique, on vous revaccine. Hein. Mais...
4: Ça vous arrive souvent en consultation, enfin avec un patient, de dire vous avez été vacciné de ça et d'avoir la personne en face qui n'en a aucune idée.
0: Ça m'est, je crois, jamais arrivé qu'il y en ait un qui connaisse sa vaccination. Ah oui, c'est-à-dire qu'à chaque fois, les gens disent je pense que je suis à jour. Donc il n'y a aucune trace et il faut savoir que je n'ai jamais confiance, entre guillemets, sur les souvenirs qu'on peut avoir de la vaccination, parce qu'en fait, tout le monde se souvient du fait qu'il s'est déjà pris une picouse, pour résumer.
4: Oui, mais il ne sait pas quoi, quand.
0: Mais il ne sait pas quoi, okay. Quand, qui. Donc,
17: il y a eu les rappels.
0: Et puis surtout, la vaccination, elle a changé. Hein. Je vous rappelle qu'on est passé de 3 à 11 vaccins obligatoires. Donc en fait, personne ne sait comment il a été vacciné. Donc au final, quand il y a une nécessité de vacciner, on le fait, même si on n'a pas les antécédents. Et parfois, malheureusement, il faut savoir que la vaccination arrive trop tard par rapport à certaines pathologies, puisque le but, c'est que vous ayez déjà les anticorps. Donc si je vous vaccine alors que on est déjà trop tard par rapport à la rougeole, bah, c'est trop tard.
17: Bon, mais alors du coup, si je sais pas où j'en suis, qu'est-ce que je fais ?
0: Eh ben, vous en parlez à votre médecin. Alors je vais vous raconter la vraie vie. Les recommandations, c'est à adapter en fonction du patient. Généralement, soit votre médecin va dire on s'en fout, soit vous êtes très pro-vaccination comme moi et dans ce cas-là, vous revaccinez tout, puisque globalement, les vaccins qui sont obligatoires, c'est des vaccins qui sont des anciens vaccins. C'est pas des vaccins ARN ni rien du tout. C'est soit, en gros, vous prenez le virus, vous l'inactivez, c'est-à-dire c'est une forme du virus qui est pas dangereuse, soit vous prenez le virus, vous le mettez dans un mixeur et vous injectez des débris. Et d'ailleurs, comme ça, ça permet de remettre à jour votre carnet de vaccination, puisque pour rappel, vous vous souvenez du DTP ?
17: Oui, bien. Oui.
0: Diphtérie, tétanos, polio, et puis il y a la coqueluche dedans.
17: Il fallait
0: dedans.
17: Faire un rappel à 25 ans.
0: Ouais, exactement.
17: Bah, c'est moi, 25. Je me souvenais pas si je l'avais fait.
0: Eh ben, je vous l'aurais refait. C'est pas
17: mais
0: grave.
17: Fait,
0: en vrai.
4: Il
17: n'y
4: a pas de risque de surdosage. Quoi.
0: Il y a aucun. Il y a en soi, vous avez juste le risque d'avoir un petit syndrome grippal, mais en pratique, le risque est quasi inexistant et la balance bénéfice-risque est toujours en faveur.
4: C'était très clair. Et en même temps, vous avez parlé de votre expérience personnelle. Il y a juste eu un petit moment cuisine où il a dit ouais, tu le mets dans un mixeur et puis hop, tu rajoutes un blanc d'œuf.
0: Et on fait partir chez de vaccin.
4: Merci beaucoup. Il est 6h26, on joue.
17: Eh oui, c'est l'heure de jouer avec Véronique qui nous appelle depuis la Drôme. Bonjour Véronique.
2: Bonjour.
17: Comment ça va ce matin ?
2: Bon, ça va bien.
17: Ça va bien. Bon, ça ira encore mieux si vous avez trouvé le mot caché du jour. Est-ce que vous l'avez identifié ?
2: Oui, aptonyme.
4: Et eh oui,
17: exactement.
4: Bravo. C'est, alors j'ai la définition exacte, le terme je l'ai plus, mais c'est quand on a le nom de son métier ou,
17: ouais, ou
4: par exemple,
17: en rapport.
4: Monsieur Pain qui est boulanger ou Madame Viande qui est bouchère.
0: Ou monsieur docteur qui est... Non, ça marche pas.
4: Monsieur, si c'est appelé santé. Ben voilà, Véronique. En tout cas, ça vous permet de repartir avec l'enceinte connectée Bluetooth Lexon. Elle est super design, super mimi. Et elle ira très bien chez vous.
2: Merci bien.
4: La salle de bain, vous choisirez, Véronique, c'est pour vous.
17: Et on vous souhaite une excellente journée.
4: Et on l'envoie.
17: Véronique, dans la prochaine demi-heure, une proposition pour la France avec Virginie Fulpin qui décortique les promesses, les propositions des candidats à la présidentielle. Et puis les sapeurs-pompiers professionnels en grève aujourd'hui après un été en enfer. Ils réclament des milliards et des humains en plus. Alors que va leur dire le gouvernement ? Ils ont rendez-vous ce matin au ministère de l'Intérieur. On en parlera avec notre invité à 6h40, Sébastien Delavoux, animateur du collectif CGT. Des 10.
4: Mais un peu de musique d'abord. Vendredi, ils seront jusqu'à 10 000 à Paris. Oui, Céline Dion, encore, ça va être toute la semaine, hein, les amis, il faut que vous soyez prêts. Les fans vont donner de la voix. 10 000 fans à Stalingrad, à Paris, pour un karaoké géant, entièrement gratuit, festif, mais il faut s'inscrire, on peut le faire. Hein. J'ai vérifié ce matin, il reste des places. Alors, on a beaucoup entendu Céline ces derniers jours, mais un peu moins sous le vent quand même.
17: Ça fait longtemps.
4: Un méga classique karaoké. Non ?
0: Ah bah oui,
4: la vois pas là.
17: Si, si, moi, avec Quentin Binet, je chante beaucoup sous le vent.
4: Sous le vent. Deux séances sont prévues vendredi, 16h, 19h. Prévenez les voisins, il y aura 10 000 chanteurs. Personne ne garantit que ça chante très juste.
17: Ouais, chanteur, chanteur.
4: Chanteuse qui entame samedi sa série de 16 concerts à la Plénitude Arena. Karaoké, c'est le bon moyen, hein, finalement, si on n'a pas eu de place, de s'ambiancer sur du Céline Dion. Alors, je précise quand même pour les fans, Céline Dion ne sera pas là. Stalingrad.
17: Hein, quelle déception.
4: Non, elle est généreuse au Royal Monceau, mais je ne la vois pas à Stalingrad.
0: Moi, non,
4: pour les Parisiens. Je le dis pour nos amis parisiens qui nous écoutent. Allez, 6h29 sur RMC.
17: Et c'est l'heure de la météo avec Géraldine Demory. Météo de moins en moins chaude, en fait. Hein.
1: Oui, c'est ça, les températures qui vont baisser, le temps qui va commencer à changer, parce qu'on a une perturbation qui arrive par le nord-ouest, qui va donner pluie et vent dans un premier temps sur la Bretagne et près des côtes de la Manche. Rafale quand même jusqu'à 100 km/h sur la pointe bretonne. La pluie qui va s'enfoncer un petit peu cet après-midi, qui va perdre un peu en intensité, qu'on retrouvera des pays de la Loire, jusqu'aux Charentes, jusqu'au centre, Normandie, Île-de-France et Hauts-de-France. Beaucoup de soleil ailleurs, il peut quand même y avoir des orages entre l'est des Pyrénées, le sud du Massif central, les Alpes et le Jura, avec localement de la grêle et là aussi pas mal de vent. Il fait encore très très doux ce matin. Et puis alors cet après-midi, ça va être le grand écart, de 19 degrés à Brest jusqu'à 36 à Grenoble. Alors à noter qu'il n'y a plus aucun département en vigilance orange canicule hein, ce matin, mais on attend quand même encore 35 à Lyon, 34 à Strasbourg, 32 à Toulouse, il fera 31 à Marseille ou Perpignan, 26 à Paris, à Bordeaux, 21 degrés à Lille. Et alors demain, vraiment, les températures vont chuter partout et on passera même sous les normales de saison.
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4: Il est 6h30.
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4: Et à 6h30, c'est le journal de Quentin Vinet. Bonjour Quentin.
8: Bonjour à tous les deux, bonjour à tous.
4: À la une, la colère des pompiers.
8: Ils lancent ce matin une mobilisation de 6 semaines pour demander des moyens après les incendies de l'été. On va largement en parler. Les viticulteurs, victimes de la sécheresse, ils s'attendent aux pires récoltes depuis 30 ans. Vous allez les entendre. Et la reprise de la Ligue des champions de football, c'est aujourd'hui. Et c'est Lille qui ouvrira le bal ce soir contre le Betis Séville.
17: Et les pompiers lancent donc ce matin une longue mobilisation de colère.
8: Elle va durer 6 semaines à l'appel de leurs 9 syndicats pour demander des moyens humains, matériels et financiers après un été, vous le savez bien, sur le front face aux incendies et au moment aussi où le gouvernement va leur présenter un projet de loi modernisant le système de sécurité civile. Thomas Chupin, dites-nous ce qu'il prévoit de faire et ce qu'on va voir, nous, de cette mobilisation.
11: Des banderoles devant de nombreuses casernes, les mots en grève bien visibles sur les camions et ces mêmes mots en grève inscrits sur les brassards que les pompiers porteront au-dessus de leur uniforme. Le mouvement sera donc d'abord visuel et vous le constaterez durant les 6 prochaines semaines puisque les pompiers se mobilisent jusqu'au 20 octobre. C'est à cette date que débutera l'examen du projet de loi de finances à l'Assemblée nationale. Dans les faits, il n'y aura pas de conséquences sur les services rendus par les pompiers. Service minimum obligatoire, en grève ou pas, ils doivent assurer la continuité du service public. Et puis le point d'orgue de cette mobilisation, ce sera les 27, 28 et 29 septembre. Les organisations syndicales souhaitent monter à Paris pour faire entendre leur colère les deux premiers jours sur la place de la République et puis participer ensuite le 29 à la grande mobilisation des fonctionnaires.
8: Mobilisation aussi ce mardi des agents de la fonction hospitalière appelés à mener des actions symboliques partout en France pour dénoncer le mépris du gouvernement à leur égard. L'hôpital meurt, disent les syndicats après un été de surchauffe. Je signale aussi que les rassemblements ont repris hier soir devant les tribunaux, un millier de personnes à Paris, plusieurs centaines à Toulouse notamment, c'était pour dénoncer les violences sexuelles et les failles de la justice. Au moment où les députés examinent la proposition de loi intégrale sur cette thématique, 3 mois après l'affaire Liana, on vous révèle d'ailleurs ce matin sur RMC que c'est le scénario d'une mort par asphyxie qui se dessine et on y reviendra plus longuement dans le journal tout à l'heure à 7h.
4: Il est 6h32 sur RMC, deux sujets qui agitent la course à la présidentielle. Quand...
8: Alors d'abord, la question de l'abaya, vêtement traditionnel que Jean-Luc Mélenchon autorisera à nouveau à l'école en cas d'élection. C'est ce qu'a dit la patronne des députés LFI, Mathilde Panot, durant le week-end. Il y a des réactions en cascade. Depuis, les insoumis sont accusés d'être, je cite, les sous-traitants de l'idéologie islamiste par Marine Le Pen. Les premiers pour entretenir les pires clientélismes, ça c'est ce que dit Gabriel Attal, ce serait une trahison de la laïcité. Voilà ce qu'estime Édouard Philippe depuis Alès, dans le Gard, où il était en déplacement hier, l'ancien Premier ministre. Ville d'Alès où le maire vit sous protection policière depuis des menaces cet été émanant des narcotrafiquants. C'était d'ailleurs l'objet de sa visite sur place, Thomas Becker.
9: Atmosphère de campagne, accueil détendu à l'heure de l'apéritif sous la chaleur d'Alès.
10: On a des bières locales, ça c'est fabriqué.
12: Ah, Alès.
13: Bon, je vais goûter aussi.
9: Mais plus que pour partager une bière, Édouard Philippe vient surtout apporter son soutien à Christophe Rivinck, le maire d'Alès, menacé par des narcotrafiquants. C'est typiquement le genre d'élu avec qui l'on veut travailler, glisse le candidat. L'ancien Premier ministre qui dévoile un plan répressif autour de sa proposition d'état d'urgence narcotrafique pour, dit-il, reprendre le contrôle.
14: Prendre des mesures administratives, perquisitions, utilisation de moyens technologiques, je pense par exemple à la reconnaissance faciale, interdire l'accès d'une zone à des trafiquants pour marquer un coup d'arrêt à la présence de narcotrafiquants sur un territoire donné.
9: Un plan qui passe aussi par des mesures qui s'attaquent aux finances des trafiquants. Pour décourager les consommateurs, l'ancien Premier ministre veut que la justice informe les employeurs publics quand un fonctionnaire ou un agent est poursuivi pour consommation de drogue.
14: Vous ne vous êtes pas engagé pour vous adonner à des produits stupéfiants qui peuvent troubler votre jugement ou pire, donner lieu au développement de narcotrafic.
9: Son entourage assume de mettre en avant le volet fermeté en remisant à plus tard d'éventuelles mesures sanitaires ou préventives.
8: Les agriculteurs de la FNSEA seront reçus aujourd'hui par le Premier ministre Sébastien Lecornu qui juge insuffisantes les annonces de la semaine dernière, le plan à 1 milliard d'euros pour faire face à l'été caniculaire, dont on ne finit plus d'ailleurs de mesurer les conséquences sur la filière viticole notamment. Vous savez que c'est la période des vendanges en ce moment. Le ministère de l'Agriculture anticipe un niveau de production historiquement bas à moins de 34 millions d'hectolitres, 6% de moins sur un an. Autrement dit, la pire récolte depuis 30 ans avec des disparités régionales. Champagne, Beaujolais, Bourgogne principalement touchés, Célestin Bougère.
15: À Rueilly, en Saône-et-Loire, le chef d'exploitation de vin bourguignon, David Lefort, se plonge dans ses comptes.
16: Les pertes s'élèvent à 40% sur les chardonnays et 50% sur les pinots noirs.
15: 50% de pertes pour le pinot noir, c'est la moyenne cette année en Bourgogne. Un chiffre qui a de quoi inquiéter. Mais avec les épisodes de sécheresse et de fortes chaleurs, David Lefort s'y attendait.
16: Une partie des raisins grillent au soleil avec des fortes températures. On risque de perdre des marchés ou de limiter fortement notre offre à la clientèle.
15: Cette année, ce n'est pas seulement la sécheresse qui a touché le domaine d'Annie Copéret dans le Beaujolais.
18: Deux gros orages de grêle qu'on a eu.
15: Moins 30% de raisins récoltés cette année en moyenne pour les Beaujolais. Les prix devraient augmenter légèrement selon la viticultrice.
18: Ils augmenteront pas proportionnellement. On compensera jamais la perte avec l'augmentation de nos bouteilles. Mais la qualité, là, par contre, c'est une année très très solaire. Donc, on fait des vins avec une belle concentration, on a cueilli avec une belle maturité. Donc, la qualité sera là.
15: Mais avec ces récoltes de plus en plus mince à cause

0: Et là, on nous explique que notre monument principal, on renie les principes de liberté et d'égalité. Voilà ce que dit Ali en réaction à la mobilisation à la Tour Eiffel. Vous apportez votre soutien ou pas, d'ailleurs. Vous continuez à réagir ce matin au 32-16 et sur le WhatsApp RMC 0612-424-424.
1: Il est 6h36 et c'est la vraie rentrée aujourd'hui, reprise de la Ligue des champions de football.
2: Avec les 6 premiers matchs dans la soirée côté français, c'est Lille donc qui va ouvrir le bal en recevant à 21h le Betis Séville, Jean Baumel.
3: Pour attaquer cette 10e campagne de Ligue des Champions, les supporters lillois sont assez confiants.
4: Je pense qu'on a fait de bonnes recrues cette année. Je pense que oui, on a une équipe très équilibrée. Je pense que ça va monter en puissance match après match.
5: Un très bon collectif, un bon groupe. Et puis on a un bon entraîneur cette année, donc ça va le faire.
3: Le coach lillois, Davide Ancelotti, qui a gagné 2 fois la Ligue des Champions en étant l'adjoint de son papa Carlo au Real Madrid, a de l'ambition pour cette nouvelle édition.
6: S'il y a une chose que je suis sûr, c'est qu'on va se battre n'importe contre qui, n'importe quel terrain. Et je pense qu'on va... L'objectif qu'on a, c'est d'être extrêmement compétitif dans cette compétition.
3: Invaincu cette saison et à 2 points du leader monégasque en championnat, le LOSC tentera de bien démarrer sa nouvelle campagne de Ligue des Champions face au Betis Séville, puis face à des grosses cylindrées comme Arsenal ou le Bayern Munich.
2: Et puis la belle aventure s'est finie à l'US Open de tennis pour Arthur Géa, dernier tricolore en lice, battu en 8e de finale cette nuit. Une défaite en 5-7 alors qu'il menait 2-7 à 0 contre un joueur néerlandais.
0: Entre Van de Zandschulp, c'est ça?
2: Oui, moi je vous laisse le prononcer.
0: J'ai voulu y aller, Mathieu, mais un peu hésitant quand même.
1: C'était pas mal. Le quintet, Quentin, c'est à Auteuil aujourd'hui.
2: 13h50, là je vais me lancer dans le nom des chevaux. L'As en favori, le 13 en outsider. L'As c'est Amandio, le 13 c'est Robin Hill.
0: Merci beaucoup.
1: Vous n'avez pas assez aspiré le H. Hill. Okay.
0: Je me permets, il y a Ludo qui nous a écrit, c'est un fidèle parmi les fidèles de nos auditeurs, qui nous dit c'est mon anniversaire, je veux mon moment Club Dorothée.
1: Oh!
0: On a trouvé la chanson du Club Dorothée.
1: Joyeux anniversaire, Ludo.
0: La
1: fidèle
0: lourdeur.
1: Parmi les fidèles.
0: Ah oui, il est là tous les matins. Bon anniversaire, belle journée. Et Ludo, c'est ta journée. J'ai tout dit, hein, on fait une cagnotte.
1: C'est la journée du néerlandais aussi.
0: Salut Ludo, oui. Pas mal aux oreilles néerlandaises. Hein. Van de Zandschulp. On va le retenir. 6h38 sur RMC.
1: Allez, dans un instant, c'est le nouveau rendez-vous politique du morning en cette saison présidentielle. Une proposition pour la France tous les matins. On décortique, on analyse une promesse de candidat. Bonjour Virginie Fulpin.
7: Bonjour, et là c'est Gabriel Attal qui veut que la pension alimentaire reçue par les parents solos ne soit plus imposable.
0: Et puis, il faut aujourd'hui 15 minutes en moyenne pour qu'un camion de pompiers arrive sur les lieux. C'était 12 minutes 30 il y a 10 ans. Les sapeurs-pompiers sont en grève aujourd'hui. Il y a un préavis qui court jusque fin octobre, on en parlait dans le journal, il réclame 2 milliards d'euros et 16 000 professionnels de plus.
1: Sébastien Delavoux, animateur du collectif CGT des SDIS, est notre invité dans un instant sur RMC et RMC Story. A tout de suite.
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8: Il est 6h42, vous êtes sur RMC et RMC Story, l'essentiel de l'info, Élise.
9: Et c'est une information RMC, on vous révèle les causes de la mort de la jeune Liana. Les analyses concluent à l'asphyxie, l'étouffement de la collégienne violée puis tuée dans le Gers en mai. Le principal suspect, Jérôme Barella, pourrait être réentendu par les enquêteurs. La Tour Eiffel va rouvrir aujourd'hui au lendemain d'une grève express du personnel scandalisé par la mise à l'écart de salariés femmes lors d'une visite privée. Et puis le tennis et la fin du rêve américain pour Arthur Géa, dernier français en lice qui s'arrête donc en 8e de finale de l'US Open.
8: Il est 6h43, le morning en mode présidentiel.
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8: Et c'est notre nouveau rendez-vous, année présidentielle. Chaque matin, une proposition, une idée, une promesse politique qu'on décortique avec vous, Virginie Fulpin, bonjour.
11: Bonjour.
8: Vous vous intéressez, Virginie, à Gabriel Attal, qui veut défiscaliser les pensions alimentaires pour les familles monoparentales.
11: Alors aujourd'hui, quand un couple avec enfant se sépare et que l'un verse une pension alimentaire à l'autre, les deux ne sont pas logés à la même enseigne. Celui qui verse la pension alimentaire déduit cette somme de son revenu imposable. En revanche, le parent qui perçoit la pension alimentaire, très souvent la mère, doit la déclarer et paie donc des impôts sur cette somme. Gabriel Attal veut que ça change.
12: Le premier engagement que je prends, c'est de défiscaliser les pensions alimentaires reçues pour les enfants. Vous en avez parlé, ça aussi, ça fait écho à des choses très personnelles. Je me souviens de ma mère, régulièrement, qui nous disait qu'elle ne comprenait pas pourquoi elle devait payer des impôts sur la pension que mon père lui versait.
11: Alors, le candidat Renaissance s'exprimait devant la première université d'été des familles monoparentales qui a eu lieu il y a quelques jours. Ce qu'il a dit et répété, c'est que la pension alimentaire reçue n'est pas un revenu personnel. C'est une somme qui sert à financer les besoins de l'enfant, rien d'autre. Et qu'elle doit donc être défiscalisée. Pour lui, ça ne changerait rien pour le parent qui paie la pension. Hein, c'est-à-dire que ça resterait déductible de son revenu imposable.
9: Mais ça aurait forcément un coût.
11: Ah ben, on ne défiscalise pas gratuitement, c'est sûr. Il y a 2 millions de familles monoparentales en France. La moitié perçoit une pension alimentaire. La moyenne de cette pension, c'est 170 € par mois et par enfant. Gabriel Attal a fait le calcul. Il estime que ça coûterait 1 milliard d'euros par an à l'État. Honnêtement, il voit large, hein, parce que lors des débats qui ont déjà eu lieu à l'Assemblée nationale à ce sujet, les évaluations budgétaires étaient plutôt autour de 450 millions d'euros par an, donc la moitié de ce que dit Gabriel Attal.
8: Oui, il y a déjà eu des débats à ce sujet à l'Assemblée.
11: Oui, un amendement de la députée écologiste Marie-Charlotte Garin sur la défiscalisation de ses pensions alimentaires a même été voté à l'automne dernier. Cet amendement a été voté par une coalition très large, les députés de gauche, une partie des macronistes, la plupart membres de Renaissance, le parti de Gabriel Attal, et par le Rassemblement National. La réforme devait entrer dans le budget 2026, mais finalement cette défiscalisation a été abandonnée au mois de février, elle figurait même pas dans le texte final du gouvernement.
9: Pourquoi ?
11: Ben en fait, le gouvernement estime que c'est une rupture d'égalité devant l'impôt. Je vais prendre un exemple. Vous êtes un parent solo d'un enfant, vous avez un salaire de 25 000 € par an, et pour X raisons, vous ne percevez pas de pension alimentaire, vous êtes donc imposé sur 25 000 €. En gros, ça veut dire que vous allez payer 800 € d'impôt à l'année. Maintenant, vous êtes parent solo d'un enfant, toujours, vous avez un salaire de 23 000 € et vous touchez 2 000 € de pension défiscalisée. à ce moment-là, vous ne payez pas d'impôts grâce à la défiscalisation, alors que vos revenus sont exactement les mêmes. Donc.
8: Comment font nos voisins européens ?
11: Alors, la France est assez isolée. La plupart de nos voisins ont défiscalisé la pension alimentaire reçue, comme veut le faire Gabriel Attal. C'est le cas en Allemagne, en Espagne, en Italie, aux Pays-Bas, au Royaume-Uni. Si je prends l'exemple de l'Espagne, jusqu'en 2005, pour que la pension alimentaire soit exonérée d'impôts, il fallait une décision judiciaire. C'était un peu compliqué. Depuis 2005, c'est plus simple. Un simple accord devant notaire suffit. Ça permet, par exemple, à de nombreuses familles monoparentales de pouvoir bénéficier de bourses d'études ou d'aides scolaires parce que cette pension alimentaire n'entre pas dans le revenu imposable. Donc, on y a toujours droit. Les familles restent sous le seuil.
8: Bien sûr,
11: ça, c'est important. Il y a donc moins de précarité chez les parents solo espagnols que français.
8: Mathieu nous écrit sur le WhatsApp RMC, aujourd'hui en réalité en garde alternée, lorsqu'on verse une pension, on n'a pas le droit de la déduire. Il précisait, oui, c'est un cas particulier Mathieu, nous ne pouvons la déduire qu'en carrière de garde exclusive. Christophe voulait témoigner aussi depuis Toulouse, on est en Haute-Garonne bien sûr. Christophe, photographe, bonjour.
9: Bonjour Christophe.
6: Bonjour à tout le monde.
9: Ce sujet vous a fait réagir ce matin?
6: Oh oui, parce qu'on a entendu cette fameuse réforme du budget 2026 où il parlait justement de défiscaliser les pensions versées aux familles monoparentales. Et en même temps, fiscaliser l'argent qui était versé à ceux qui les versaient.
8: Oui.
6: C'est-à-dire, je prends mon exemple tout bête, moi je verse, c'est une somme certes, 800 euros de pension par mois. Que je défiscalise sur mes salaires, mes impôts sur mes salaires sur l'année. Ça fait à peu près 10 000 euros par an. J'ai rien contre le fait de défiscaliser pour les familles monoparentales qui vont récupérer l'argent.
8: Mais que ces 800 euros, du coup, ne rentrent pas dans votre impôt là où aujourd'hui vous pouvez les déduire. Alors, Virginie.
11: Ce que propose Gabriel Attal, c'est de ne pas toucher justement au fait, ça resterait déductible. Dans la proposition de Gabriel Attal, en revanche.
6: Je vais reprendre ce que vous aviez dit tout à l'heure. Je vous rappelle que le budget 2026, la réforme de cette pension-là, il prenait en compte le fait de refiscaliser les pensions versées.
8: Christophe.
6: Oui, ça, je m'en souviens même. Parce que
8: bien sûr.
6: J'avais un peu les boules quand même. Alors,
8: il y a eu cette idée, c'est pas aller au bout. Là, c'est une autre idée, c'est ce que vous dites.
11: Oui, voilà. Dans la proposition de Gabriel Attal, c'est différent de ce qui avait été discuté à l'Assemblée l'année dernière.
8: Ah, parce qu'auquel cas, ce serait un gros problème. Enfin, on rajoute 800 fois 12, quoi, sur votre déclaration, si je comprends bien, Christophe.
6: Ouais, mais bon, je suis pas tout seul. Hein. Après, c'est comme je vous disais, comme j'ai eu avec votre collègue tout à l'heure, c'est encore un impôt déguisé.
8: L'argent, c'est une baisse d'impôt.
6: Une baisse d'impôt pour ceux qui l'étouffent, mais comme vous l'avez bien remarqué...
11: Mais non, parce que je vous dis, dans la proposition de Gabriel Attal, c'est différent de des discussions qu'il y a eu l'année dernière. Ça resterait exonéré.
8: On est toujours au conditionnel, personne n'est élu président de la République dans cette histoire. Mais Christophe, vous ne seriez pas imposé si c'est cette proposition qui arrivait. Cela dit, il y a Richard quand même qui nous écrit aussi, j'aime bien les baisses que M. Attal veut faire, mais où est-ce qu'il va trouver l'argent pour réduire la dette? On en revient toujours à ces problématiques-là, et on va parler du budget dans les semaines qui viennent, rassurez-vous. Richard, merci Christophe, merci Richard, merci beaucoup Virginie Fulpin. Une proposition pour la France, tous les matins sur RMC.
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9: Et après un été en enfer, les sapeurs-pompiers professionnels entament aujourd'hui un mouvement de grève nationale, un préavis qui court jusqu'au 20 octobre, date à laquelle débutera l'examen du projet de loi de finances à l'Assemblée. Ils réclament des moyens humains et matériels, beaucoup de moyens.
8: Bonjour Sébastien Delavoux.
14: Bonjour.
8: Animateur du collectif CGT des SDIS, les services départementaux de lutte contre les incendies. Concrètement, à quoi ressemble cette grève aujourd'hui? Qu'est-ce que ça change pour un particulier qui appellerait le 18?
14: Pour eux, rien du tout, puisqu'on est soumis à une continuité de service et qu'on est évidemment là pour assurer le secours, peu importe ce qu'il arrive. Donc la grève n'a pas d'impact sur la délivrance du secours.
9: Vous êtes reçu ce matin à 11h par le gouvernement qui va vous présenter son projet de loi de modernisation de la sécurité civile. Le texte, il porte surtout sur l'organisation et les missions, pas sur les moyens. Vous êtes déjà déçu puisque vous réclamez plus de moyens.
14: Alors on sait que ce ne sera pas dedans, effectivement, mais même sur l'organisation, les moyens devraient être discutés au moment du projet de loi de finances, donc un peu plus tard dans les assemblées. Mais ne serait-ce que sur l'organisation, on sera a priori déçu, tout simplement parce que au moment du débat du Beauvau de la sécurité civile, on nous a expliqué qu'on touchait pas à la place centrale en fait des pompiers volontaires avec les soi-disant 200 000 pompiers volontaires en fait que compte le gouvernement, et on touchait pas au nombre grosso modo de sapeurs-pompiers professionnels. Or nous, on dit quoi ? On constate que tous les jours il y a des manques en fait sur le terrain dans les gardes, que le délai s'allonge tout simplement parce que on se reposant sur une disponibilité aléatoire en fait des sapeurs-pompiers volontaires, et c'est pas eux qui sont mis en cause, mais c'est bien en fait la question d'assurer de manière pérenne une égalité sur le territoire, peu importe où les gens habitent. C'est pas normal qu'aujourd'hui il y ait des gens, quand ils habitent en campagne, qu'on leur dise, enfin on leur dit pas d'ailleurs, que le premier fourgon d'incendie, si jamais il se passe quelque chose chez eux, eh ben il sera là en 40 minutes.
8: Ouais, c'est une, pardonnez-moi, il y a une notion de déclassement. La question que je vais vous poser, c'est est-ce que c'est pire qu'avant, vraiment pire qu'avant, ou est-ce que ces zones peut-être plus isolées étaient déjà isolées par le passé, Sébastien Delavaux?
14: Alors, il y a sans doute eu une égalité qui était un peu théorique, mais où il y avait une vraie idée d'égalité. Mais aujourd'hui, vous expliquez tout à l'heure qu'on a pris 2 minutes 39 en moyenne sur la présentation du premier engin. Donc personne ne garantit que c'est le bon engin et qu'il est complet. C'est bien parce que les engins, en vrai, ils viennent de plus loin. La France, elle s'est pas dilatée sous la chaleur. Elle est pas, les distances, elles sont pas plus longues à parcourir. C'est bien parce que l'engin de proximité n'étant pas disponible, on fait venir un engin de plus loin. Et c'est ça qui provoque la hausse des délais de présentation du premier engin.
9: Et pour ça, il faut des moyens. 2 milliards d'euros de plus par an, c'est ce que vous réclamez. À l'heure où l'État cherche des économies partout, ça vous semble raisonnable ?
14: Ah bah c'est une question de choix de société. Si les gens ils se disent j'ai une assurance maison, elle remboursera quand la maison sera brûlée, c'est quelque chose en fait qui se négocie. Mais je vous ferai constater que ce débat public de quelle qualité de secours on veut, est-ce que quand on habite en campagne on accepte en fait d'avoir des ambulances qui sont repeintes en noir, ce débat il n'a jamais lieu. Et donc, il faut définir ce qu'on veut comme secours et les moyens qu'il faut. Nous, on estime que pour remplacer les pompiers volontaires, 4000 par jour, en fait, qui sont en garde postée, on nous explique que c'est pas des travailleurs et on les utilise finalement uniquement parce que ils sont moins chers, en fait, que les professionnels. Le problème, c'est que ça fait pas le tour. Et je rappelle que le Conseil d'État a reconnu cet été que les sapeurs-pompiers volontaires étaient des travailleurs. On devait leur appliquer les mêmes règles d'hygiène et de sécurité que les professionnels. Ça veut dire que le cumul d'activités, 24 heures de garde, et puis le lendemain je vais travailler, ça devient impossible. Et donc, on a besoin en fait de définir ce qu'on veut. C'est quoi l'objectif qu'on suit? Oui. En Allemagne,
8: l'objectif,
14: ils ont dit...
8: les priorités. Sébastien Delavaux, merci beaucoup. Je rappelle que vous êtes animateur du collectif CGT des SDIS, les services départementaux de lutte contre les incendies, et qu'on est au jour 1 de cette mobilisation des pompiers en France. Merci Sébastien Delavaux, 6h54.
9: Et il est l'heure d'accueillir Apolline, pour Apolline Matin. Ça y est, ça commence, elle est là, ça va Apo ?
15: Elle est là et ça va très bien, et vous ?
9: Très bien.
15: Allez, c'est parti pour une matinée. Je reprends le relais dans un instant avec évidemment à la une cette question. Invisibiliser les femmes, cacher ces femmes que l'on ne voudrait voir, des femmes, les employées de la Tour Eiffel qui ont été cachées littéralement dans une salle à l'écart. Ça s'est passé dimanche et hier en protestation, la Tour Eiffel était en grève, fermée toute la journée. Les salariés qui se sont donc spontanément mis en grève après que les employées femmes aient été mises à l'écart, c'était pendant la visite d'une délégation religieuse hindoue tollée dans la classe politique de la mairie de Paris à la région Île-de-France. Et vous, je vous attends. Est-ce que ça vous choque ? Est-ce que vous comprenez que pour des moments comme ça, avec des moines d'une autre religion, eh bien, on mette les femmes à l'écart ? Est-ce que vous comprenez au contraire que les salariés se soient mis en grève ? Je vous attends pour réaction, quoi qu'il arrive. Le 32-16, bien sûr, et vos messages sur le WhatsApp 0612-424-424. On y revient largement ce matin. A tout de suite.
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15: Il est 6h57, excellent réveil à tous. Merci d'avoir choisi RMC pour vous réveiller. On est ensemble jusqu'à 9h. À mes côtés, l'historien Arthur Chevalier, l'économiste.
25: Bonjour à tous.
15: Bonjour messieurs. LFI veut revenir sur l'interdiction de l'abaya à l'école, réautoriser l'abaya à l'école. Gabriel Attal, Édouard Philippe ou encore Marine Le Pen, les candidats à l'élection présidentielle, ont immédiatement dénoncé une trahison de la laïcité. L'expression, elle est d'Édouard Philippe. C'est le retour des religieux à l'école. Voilà ce qu'estime la militante franco-iranienne Mano Jafarian. Elle sera sur RMC dans 10 minutes. Et je vous attends d'ailleurs vous-même au 32-16. Venez réagir aussi. Est-ce qu'il faut réintroduire l'abaya à l'école? Arthur, ça vous révolte?
25: Je suis révolté. Je trouve que la proposition de LFI est indigne d'un parti républicain, encore plus d'un parti de gauche progressiste. C'est du populisme religieux. Voilà, c'est de la politique par le tout petit bout de la lorgnette.
15: On y revient dans 10 minutes et on vous attend bien sûr au 32-16. Et puis cette question, faut-il taxer l'épargne salariale? Le débat est relancé après la fuite d'un document de travail du ministère de l'économie. Alors, est-ce que c'est fuite, pas fuite? Est-ce que c'était un test? Ce qui est sûr, c'est que le Premier ministre finit par démentir, dit que rien n'est vraiment tranché. À 7h40, l'invité d'Apolline Matin, ce sera le président du Crédit Mutuel CIC, Daniel Baal. Il est sorti de ses gonds quand il a entendu cette proposition. Ce serait une remise en cause des acquis sur l'épargne salariale, Emmanuel?
26: Ben non, pas du tout. C'est quand même fou dans ce pays, comme les bonnes idées ont la vie courte. Parce que, ben oui, taxer l'épargne salariale pour financer la Sécu, c'est quand même plutôt une bonne idée. Un, ça frappe les salariés les mieux lotis, ceux en général des grosses entreprises qui ont droit à toute cette épargne salariale. Ça épargne ceux qui gagnent peu, donc c'est assez juste socialement. Ça rapporte quand même 1 milliard, ce qui n'est pas rien. C'est quand même plus juste que de demander aux malades, par exemple, d'être moins remboursés. Donc c'est politiquement
15: donc vous
26: sensible.
15: Malheureusement.
26: Ah bah moi je vous dis que si le gouvernement renonce comme ça, il n'est pas bouclé ce budget 2027.
15: À suivre donc. À 8h30, notez que je recevrai le monsieur économie du RN, le député Jean-Philippe Tanguy. Pas que monsieur économie d'ailleurs, parce que c'est lui qui a relancé cette idée d'interdire le voile. C'était sur l'antenne de BFM TV il y a une semaine. Ça avait mis le feu aux poudres. Rendez-vous donc à 8h30 avec Jean-Philippe Tanguy. Il est 6h59. Vous avez donc le programme. Dans un instant, c'est le journal de 7h. Mais d'abord, la météo et Géraldine, c'est le retour de la pluie.
27: Et oui, changement de temps un peu à partir d'aujourd'hui. La pluie qui revient par le nord-ouest, donc Bretagne, côte de la Manche en ce matin, avec beaucoup de vent, notamment sur la pointe bretonne, avec des rafales jusqu'à 100 km/h. La pluie qui va progresser un petit peu cet après-midi en direction des Charentes, du centre, la Normandie, l'Île-de-France, les Hauts-de-France. Ailleurs, beaucoup de soleil, quelques averses orageuses quand même aussi entre l'est des Pyrénées, le sud du Massif central, les Alpes et le Jura. Les températures, c'est beaucoup de douceur ce matin. Températures qui vont commencer à baisser cet après-midi, même si on attend encore 36 à Grenoble, 35 à Lyon, 34 à Strasbourg. Il fera 31 à Marseille, 26 à Paris, Bordeaux, 21 à Lille, 19 à Brest. Et c'est vraiment demain que les températures vont dégringoler. On passera même sous les normales de saison.
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15: Excellent réveil à tous. Merci d'avoir choisi RMC, il est 7h.
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15: Le journal de Thibaut Texer. Bonjour Thibaut.
0: Bonjour Apolline, bonjour à tous. Liana est-elle morte par asphyxie? C'est l'une des hypothèses mises en évidence par les premières expertises réalisées sur le corps de la collégienne. Information que vous dévoile RMC ce matin. Sébastien Lecornu tape du poing sur la table en colère après des fuites révélées dans la presse au sujet de potentielles pistes pour le budget. Le Premier ministre va saisir la justice et la fin du rêve pour Arthur Géa. Battu cette nuit à l'US Open, le Français est éliminé en 8e de finale malgré une balle de match.
15: Premier résultat d'analyse sur la mort de Liana.
0: 3 mois après la découverte du corps de la collégienne dans un silo du Gers, on n'en sait plus sur les causes de son décès. Les expertises ont récemment été révélées et c'est une information que vous révèle RMC ce matin. Mathias Tesson, chef du service police-justice RMC. C'est la piste d'une asphyxie qui semble se dessiner.
1: Oui, asphyxie mécanique par obstruction des voies aériennes supérieures, ce sont les termes utilisés par les experts pour expliquer le décès. En d'autres termes, la respiration de la fillette a pu être empêchée au niveau de la bouche et du nez, des expertises qui suggèrent une possible mort par manque d'oxygène, alors que l'enquête démontre que la fillette a été bâillonnée avec du scotch.
0: Une avancée qui pourrait avoir son importance, Mathias, dans la suite de l'enquête.
1: Oui, parce que ces premières conclusions peuvent démontrer une intervention humaine. D'ailleurs, la semaine dernière, l'avocat de la famille disait connaître les causes de la mort, mais les garder pour le procès. Maintenant que les investigations médico-légales avancent, Jérôme Barella pourrait à nouveau être interrogé par le magistrat instructeur pour être confronté à ces nouveaux éléments. Au mois de juillet dernier, une perquisition à son domicile a permis la saisie d'objets pouvant avoir un lien avec la mort de la fillette. L'homme a toujours nié les faits reprochés, que ce soit le meurtre ou le viol de Liana.
0: Les précisions de Mathias Tesson, chef du service police-justice à RMC. L'affaire, on s'en souvient, avait ému la France entière en juin. Elle avait donné lieu à des rassemblements devant les tribunaux afin de réclamer une loi intégrale. Ces rassemblements ont repris hier alors que le texte sur les violences sexistes et sexuelles est arrivé ce lundi en commission à l'Assemblée nationale. Et c'est dans ce contexte que le ministre de l'Éducation a annoncé en août l'ajout de questions sur les violences sexuelles au questionnaire annuel sur le harcèlement scolaire distribué à tous les élèves de la grande section de maternelle au lycée. Et on en sait plus ce matin, Marion Gauthier, sur le contenu de ce document.
2: Oui, pour chaque niveau, une dizaine de questions adaptées à l'âge des élèves. Certaines générales, vous sentez-vous en sécurité chez vous? D'autres plus précises, au collège, as-tu déjà subi une agression sexuelle? Ou au lycée, vous a-t-on déjà filmé dans une situation intime sans votre accord? Formulation plus large pour les primaires, un adulte m'a déjà demandé de garder un secret qui me rend triste, oui ou non? Qu'est-ce qu'on va faire de ça? Interroge Jean-Rémy Girard du syndicat SNALC. La formulation peut désigner plein de choses. Les questionnaires sont aussi remplis par les élèves volontaires, si les parents ne s'y sont pas opposés. Mais le premier lieu de violence sexuelle, c'est la famille, soulignent plusieurs syndicats, dont le SNES-FSU, qui s'interrogent sur les moyens humains. Qui pour expliquer ces questions? Qui pour assurer le traitement des réponses ou pour organiser, si besoin, la mise en sécurité des élèves?
15: Il est 7h03 sur RMC, des moyens humains, matériels et financiers. Voilà ce que réclament les pompiers.
0: En grève, pour un peu plus de 6 semaines, on n'a pas l'habitude de les voir en colère. C'est dire leur niveau de mécontentement après avoir été en première ligne cet été face aux incendies. Point d'orgue de ce mouvement, une manifestation à Paris le 29 septembre prochain aux côtés des fonctionnaires. Si cela n'aura pas d'impact sur leur activité, ils porteront un brassard le temps de la grève. Des banderoles seront ainsi déployées devant les casernes. Autre colère, celle des agriculteurs reçus par Sébastien Lecornu, la FNSEA. Est attendue à Matignon, mécontente des aides annoncées par le gouvernement. 1 milliard d'euros pour venir en aide au secteur impacté par la canicule et la sécheresse est insuffisant, nous dit Hervé Lapille, secrétaire général du syndicat agricole.
4: Annie Genevard a fait une première annonce. On lui a dit que ce serait certainement pas suffisant, mais on sait que l'État est surendetté. Il y a un moment donné, est-ce qu'il y a un travail qui peut se faire de manière un peu plus efficace? On a estimé les pertes à hauteur de 10 milliards, mais le sujet n'est même pas là, parce qu'on ne veut pas de l'argent pour compenser les pertes. Ce qu'on souhaite, c'est réinvestir pour 2027. C'est comment est-ce qu'on accompagne les agriculteurs, en fait, pour acheter du fourrage, pour acheter des semences, pour remettre en culture en 2027. Donc il y a urgence en termes de trésorerie dans les exploitations agricoles.
0: Le Premier ministre en colère. Il a décidé de saisir la justice en raison de fuites répétées sur les pistes d'économie du budget pour 2027. Dernière en date, la taxation sur l'épargne salariale largement commentée cet été. C'est faux, selon son entourage, qui évoque un document de travail. En aucun cas, une décision du gouvernement qui a donc décidé de monter au créneau, Sonia Gobry.
5: C'est la fuite de trop pour Sébastien Lecornu. Déjà pendant l'été, ça l'a passablement énervé, raconte un conseiller ministériel, d'où cette mise au point de Matignon. Les administrations expertisent en permanence des dizaines de pistes précisément pour permettre au Premier ministre de les accepter, de les modifier ou de les écarter. Alors Sébastien Lecornu recadre, nous ne démentirons pas chaque rumeur, pour lui ces fuites sont graves, parce que ça peut influencer les marchés financiers et cela risque de tendre davantage les discussions budgétaires à l'Assemblée. Donc avec ce signalement à la justice, l'objectif est clair, trouver là où les taupes ou à défaut adresser un avertissement. Pour Matignon, ceux qui divulguent des pistes de travail avant les arbitrages se placent en situation de déloyauté et d'illégalité et pourront être poursuivis pénalement.
0: La Tour Eiffel va rouvrir ce matin au lendemain d'un mouvement social qui a contraint l'édifice à fermer ses portes au public, en cause l'éviction du personnel féminin samedi à l'occasion de la visite d'un mouvement spirituel hindou qui se défend ce matin. À aucun moment l'accès n'a été refusé à qui que ce soit, dit le représentant de la délégation qui s'excuse auprès de toutes les personnes qui auraient pu être blessées ou gênées par la situation.
15: Un peu paradoxal comme excuse. On n'a rien demandé mais en même temps on s'excuse quand même. Évidemment je vous attends au 32-16, n'hésitez pas à venir réagir. Ces femmes employées de la Tour Eiffel qui ont donc été écartés le temps de la visite, invisibilisés comme ils disent. On vous attend au 32-16 pour réagir. Il est 7h06 sur RMC. Il n'y a plus de Français ce matin à l'US Open.
0: Et non, la belle aventure d'Arthur Géa a pris fin dans la nuit, renversée par le Néerlandais Van de Zandschulp, battu en 5-7 après un âpre combat. Eric Salio, vous êtes à New York pour RMC. Le Français est donc éliminé en 8e de finale du tournoi. Non, sans regret, passé tout près de l'exploit, Arthur Géa a manqué une balle de match.
6: Oui, à un point près, Arthur Géa serait en quart de finale de l'US Open, ce qui aurait marqué l'histoire des grands chelems. Cette balle de match, il n'est pas prêt de la chasser de sa mémoire.
7: Bon, elle a trotté dans la tête assez longtemps. Sur le moment, j'aurais pu peut-être un claquer un petit peu mieux ma volée. Ça fait partie de mes améliorations dans mon jeu, c'est d'aller vers l'avant. C'est les premières fois que je le fais aussi bien. C'est une petite erreur. Après, depuis le début du match, j'avais récupéré beaucoup de points comme ça. Prochaine fois, j'essaierai de la claquer un petit peu plus.
6: Vaincu au bout de 5h13, le Vauclusien a marqué les esprits. Ambitieux, il veut revivre de tels moments dans les grands tournois.
7: Juste continuer dans cette voie, ça je pense que c'est un super objectif et je pense que ça paiera encore plus au futur, mais voilà, juste continuer ma route comme je l'ai fait depuis que je suis petit et essayer de jouer le plus possible dans des gros tournois comme ça, à ce niveau-là, à cette échelle du tournoi, à aller de plus en plus loin, quoi.
6: Le futur proche, c'est la tournée asiatique avec un statut de top 60, à moins que Paul-Henri Mathieu ne pense à lui pour la rencontre de Coupe Davis au Canada.
0: Et puis le grand retour de la Ligue des Champions, ce soir 21h sur RMC, Lille entame la compétition par la réception du Betis Séville. L'Inter Milan se déplace du côté du Real Madrid. Le Real Madrid d'un certain Kylian Mbappé ambitieux, qui de son propre aveu reconnaît être le meilleur joueur du monde en ce moment, et se voit comme l'un des favoris au Ballon d'Or.
15: C'était le journal de Thibaut Texer, il est 7h08 sur RMC. On est ensemble jusqu'à 9h, je vous le rappelle, comme tous les matins, avec Emmanuel Lechypre, l'économiste, avec Arthur Chevalier, l'historien qui traverse cette matinale à mes côtés. Cette question ce matin, si LFI est élu, le parti de Jean-Luc Mélenchon annonce qu'ils réautoriseront l'abaya à l'école. Ils reviendront sur l'interdiction de l'abaya à l'école. C'est ce qu'a annoncé la députée Mathilde Panot, tollée chez ses concurrents Gabriel Attal, Édouard Philippe ou encore Marine Le Pen. Bonjour Mona Jafarian.
8: Bonjour.
15: Merci d'être dans ce studio ce matin. Vous êtes militante franco-iranienne, très engagée sur la question de la liberté des femmes en Iran comme en France. Pour vous, c'est le retour du religieux à l'école, c'est ça ?
8: Oui, évidemment, c'est un marqueur très fort religieux, l'abaya. C'est pas juste une mode, c'est pas juste un vêtement.
15: Et vous nous le dites dans un instant, n'hésitez pas, vous qui nous écoutez, appelez-nous au 3216 pour réagir. A tout de suite.
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15: Il est 7h12 et vous êtes bien sur RMC et à la télé sur RMC Story Canal 23. Si LFI est élu, l'abaya sera à nouveau autorisée à l'école. C'est ce qu'a promis et annoncé la députée insoumise Mathilde Panot. Bonjour Mona Jafarian. Vous êtes militante franco-iranienne. Vous êtes cofondatrice de l'association Femmes Azadi, qui signifie liberté en persan. Pour vous, c'est le retour du religieux à l'école?
35: Oui, bien sûr. L'abaya est un marqueur religieux très fort. Et d'ailleurs, on a vu son arrivée en 2022. Et moi, je prends toujours cet exemple très flagrant. Il faut savoir que l'abaya, contrairement à ce que veut nous faire croire LFI, n'est pas un vêtement culturel issu du Maghreb. C'est un vêtement qui vient d'Arabie Saoudite et qui était très répandu dans les pays arabes du Golfe Persique.
15: De quoi on parle, hein ? L'abaya, c'est cette longue robe couvrante.
35: Exactement.
15: Qui est donc officiellement interdit à l'école depuis 2023. Le Conseil d'État, en effet, le reconnaît comme un vêtement religieux. Je cite la décision du Conseil d'État du 27 septembre 2024. C'est une tenue utilisée dans une logique d'affirmation religieuse. Ce n'est pas n'importe quelle tenue.
35: Non, c'est vraiment une tenue qui a explosé justement en 2022 et ça arrive surtout avec une tendance énorme sur TikTok. Donc c'est comme ça que ça commence à prendre de l'ampleur pour dire, pour contourner la loi de 2024, pour pouvoir avoir un marqueur religieux fort au sein des écoles, eh bien vous allez adopter la baya, comme ça on saura que vous êtes voilé en temps normal, et donc ce n'est pas un marqueur d'effet de mode ou culturel, etc. C'est vraiment du communautarisme religieux.
15: Religieuse. Oui, pour vous, c'est une forme de communautarisme
35: bien
15: religieux.
35: Bien sûr, et pour vous montrer à quel point en fait on est dans une logique d'inversion des valeurs, exactement au même moment où l'abaya explose en France, les femmes saoudiennes, donc le pays de la Mecque, là où d'où vient l'abaya, lance un mouvement avec un hashtag, c'était abaya inside out. Ça veut dire qu'en gros, elle portait l'abaya à l'envers pour protester contre l'oppression que représentait l'abaya sur les femmes. Et donc, elles arrivent par ce mouvement très courageux.
15: Rejet de l'abaya en Arabie Saoudite et revendication de l'abaya en France.
35: Exactement. Et elles obtiennent gain de cause. Donc, l'abaya n'est plus obligatoire. Et MBS, va plus loin puisqu'il interdit l'abaya.
15: Le prince héritier.
35: Exactement. Il interdit l'abaya dans les examens à l'école. Donc ça veut dire qu'on voit bien à quel point il y a eu une bascule entre
15: ce qui s'appelle l'abaya. Alors ce qui est étonnant dans la décision, dans la promesse d'LFI, c'est qu'au fond, depuis l'interdiction de l'abaya à l'école en 2023, ça s'est en réalité passé de manière assez facile, je dirais fluide. Il n'y a pas eu de conflit à la rentrée de 2023, donc juste après cette décision d'interdiction. Il n'y a que 300 jeunes filles qui se sont présentées à l'école avec une abaya et 67 seulement qui ont refusé véritablement de la retirer après dialogue. Donc en réalité, ça n'est plus une question, l'abaya à l'école.
35: Non, c'est pas. Et j'entendais Mathilde Panot qui parlait de racisme en parlant de l'abaya. Déjà, il n'y a absolument rien de raciste dans le fait de l'interdire. Mais par contre, ce qui est très raciste pour moi, par exemple, qui suis iranienne, c'est d'essentialiser finalement tous les gens qui viendraient de pays à la base musulmans en pensant qu'en fait, on ne peut pas s'adapter aux lois de la République, on ne peut pas accepter la laïcité, que quoi qu'il arrive. Donc en fait, chaotise cette situation, alors qu'on voit bien 67 cas, enfin c'est complètement ridicule. Donc les gens acceptent très bien cette mesure au sein des écoles.
15: Emmanuel Lechypre.
0: J'étais un peu dérouté par les chiffres sur les atteintes à la laïcité, parce qu'aujourd'hui, quand on regarde en fait les atteintes vestimentaires, c'est 10% à peu près des atteintes, notamment par rapport à la contestation des enseignements, etc. Et donc je me dis, est-ce que c'est la preuve que la loi a fonctionné, ou bien est-ce que au contraire, ça veut pas dire qu'on attache trop d'importance aux questions vestimentaires et qu'on s'attaque pas assez aux vraies atteintes à la laïcité?
15: Mona Jafarian.
35: Alors, juste avant cette loi-là, on était à 40% sur le vestimentaire. Donc, en fait, parce que justement, il y avait cette tendance TikTok qui était énorme, et on leur expliquait aux jeunes filles, mettez un jean en dessous, mettez un lacet, mettez une ceinture, comme ça, vous pouvez contourner la loi. Et d'ailleurs, ce qui avait fait grand succès auprès de ces prédicateurs islamiques, c'est que certaines jeunes filles avaient réussi, d'une certaine manière, à arriver voilées à l'école. Parce qu'il y avait la baya, et elles mettaient un petit foulard, et elles arrivaient à... et c'est vraiment là où ils se sont dit, c'est comme ça qu'on va contourner la loi. Mais depuis que Gabriel Attal a fait ça, eh bien, les choses se passent très bien. Et d'ailleurs, beaucoup de jeunes filles sont rassurées parce que c'est leur moment de liberté aussi à elles, puisqu'elles n'ont plus apporté justement ce marqueur religieux.
15: C'est une sorte d'injonction qu'elles subissaient, vous estimez?
35: Exactement. Et beaucoup de professeurs
15: de quoi,
35: qui
15: du
35: me.
15: Groupe.
35: Oui, parce qu'en fait, les gens ne se rendent pas compte, mais dès lors qu'une femme, d'une jeune fille, met le voile sur sa tête en France, il y a une véritable police des mœurs. Et elle est là, elle est présente sur les réseaux sociaux. Donc on les traque pour savoir si elles sont maquillées, s'il y a de la musique sur leurs vidéos, si elles ont les ongles faits, si le voile est bien porté.
1: D'ailleurs, quand Gabriel Attal a fait passer la loi, pour rebondir sur ce que vous disiez, Emmanuel, il y avait une justification, puisqu'on avait une explosion des signalements d'atteinte à la laïcité par les tenues, mais une véritable explosion. Donc il fallait bien faire quelque chose. Cette loi, elle était proportionnée, puisqu'effectivement la baïa, c'était un cas marginal mais en augmentation. Apolline, vous l'avez rappelé, ça a suscité en réalité très très peu de conflits à la rentrée après la loi. Donc la réalité, c'est qu'est-ce que fait LFI? D'une part, c'est du populisme religieux, puisque quand vous dites que 67 élèves seulement ont refusé de la retirer après dialogue, ça veut donc dire que quasiment tous les musulmans de France ont obéi à la loi. 99,9%. Et ça s'est passé sans le moindre problème. Donc en fait, la position de LFI, c'est d'être condescendant à l'égard des musulmans et de partir du principe que pour eux, ce qui est important, c'est d'envoyer leurs filles avec des abayas à l'école. C'est n'importe quoi. Ce sont eux qui sont condescendants en réalité.
15: Mona Jafarian.
35: Moi, je suis vraiment d'accord avec vous. C'est là où on voit. Moi, je le dis souvent, c'est que finalement, ce qui participe le plus à la scission de la société et qui est une atteinte au vivre ensemble, c'est bien LFI. Parce qu'à force d'opposer deux France, c'est le principe de cette nouvelle France qu'ils veulent mettre en avant. Alors que finalement, quand on regarde la réalité des chiffres, on voit bien que les gens suivent les lois républicaines. Mais LFI va toujours prendre la minorité la plus radicale, quel que soit le sujet d'ailleurs, pour tenter de chaotiser le débat public, parce qu'il n'avance que sur cette idéologie chaotique du conflit permanent.
15: Merci beaucoup Mona Jafarian d'avoir réagi ce matin sur RMC. Je rappelle que vous êtes militante franco-iranienne, cofondatrice de cette association Femmes Azadi. Et n'hésitez pas, vous nous écoutez sur RMC, vous nous regardez sur RMC Story. Venez donc réagir, appelez-nous au 3216 ou vos messages sur le WhatsApp 0612 424 424. Il est 7h19 sur RMC et on va remonter l'histoire avec vous, Arthur Chevalier. Arthur, les buralistes sont en grève contre l'augmentation des prix du tabac. Ils ont reçu notamment le soutien de Marine Le Pen.
1: Et oui, les taxes sur les cigarettes continuent d'augmenter, mais alors j'ai une très mauvaise nouvelle pour les buralistes. L'État a toujours adoré se financer sur le tabac, donc c'est pas prêt de s'arrêter.
15: Vous nous le dites dans un instant, et il y a Arnaud Demange qui arrive pour pénérater le face-à-face. Il sera avec nous dans 5 minutes. Il est 7h19, à tout de suite.
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15: Il est 7h20 sur RMC et sur RMC Story. On remonte le temps comme chaque jour. Arthur, depuis hier, les buralistes sont mobilisés. Ils réclament un blocage des prix du tabac.
1: Eh oui, des manifestations auront lieu dans 6 villes de France. La plus importante sera vendredi à Vernon, la ville où est élu le Premier ministre Sébastien Lecornu. Alors d'après la Confédération des buralistes, chaque centime rajouté au prix du paquet, c'est un cadeau aux trafiquants. Et les chiffres, il est vrai, vont dans leur sens, hein, puisque 53,6% des cigarettes consommées ne viennent pas d'un buraliste français, ce qui fait de la France, et de très loin, le premier marché européen de cigarettes illicites. Sauf qu'en principe, quand on augmente les cigarettes, c'est pour augmenter les taxes, pas pour perdre de l'argent avec un marché parallèle.
15: Donc en réalité, c'est surtout un manque à gagner pour les finances publiques.
1: Exactement, et alors c'est pas nouveau, hein, puisqu'en fait le tabac, ça a toujours été une question fiscale. Hein. C'est arrivé en Europe au 15e siècle, le tabac, ça va avoir immédiatement beaucoup de succès. Et qui dit succès, bien sûr, dit impôts. La première réglementation arrive très vite, hein, ça arrive en 1674. Le roi Louis XIV fait de la fabrication et de la vente de tabac un monopole d'État. Donc tout l'argent généré par le tabac, c'est pour le trésor public. Et ça va le rester très, mais alors très longtemps, puisque ça va durer jusqu'en l'an 2000. Hein, en l'an 2000, où l'État commence à se retirer de la production, mais il garde le monopole fiscal, puisque les buralistes sont encadrés par les douanes, sans marge de manœuvre commerciale.
15: Quand est-ce qu'ouvrent les premiers bureaux de tabac ?
1: Très vite, là encore très encadré par la loi. Le premier ouvre en 1716 à Paris, ça s'appelait à la Civette. Et figurez-vous, Apolline, que ce bureau de tabac s'appelle toujours à la Civette et il existe toujours aujourd'hui.
15: Mais non.
1: C'est dans le quartier du Louvre, exactement. Et en 300 ans, il a eu des clients vraiment très célèbres, hein, puisque Robespierre, Napoléon Bonaparte, le peintre Édouard Manet ou encore l'écrivain, l'écrivaine George Sand sont allés acheter leur tabac là-bas.
15: Le tabac va aussi avoir une fonction sociale.
1: Et oui, c'est moins connu. Au début du XXe siècle, la gestion des tabacs allait en priorité aux veuves de guerre et aux orphelins. Et oui, c'était pour leur assurer un moyen de subsistance. Et c'est pas tout, puisqu'une partie de l'argent généré par le tabac était dédiée à des pensions pour les personnes ayant servi la France, là encore, anciens combattants, veuves de guerre, orphelins.
15: Extraordinaire. D'où vient la carotte rouge alors qu'on retrouve sur les devantures?
1: Mais très bonne question. Avant les cigarettes industrielles, comment est-ce qu'on vendait le tabac? Eh bien, on vendait le tabac sous la forme de feuilles séchées. Donc, on les roulait les unes sur les autres, ce qui formait une sorte de petit cône, comme une carotte. C'est cette forme qui va s'imposer comme enseigne des bureaux de tabac. Et c'est devenu obligatoire pour tous les buralistes à partir de 1906.
10: Fume, fume, fume cette cigarette.
15: Non, non, non. Non, non, non, non, non, non. Merci Arthur. 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Il est 7h23. J'ai remarqué quand même une phrase. Je me suis dit, Manu, je vous ai vu... Tout succès veut dire taxe, à dire.
1: Oui, mais succès dit impôt. Non, mais
15: qui dit succès dit impôt,
0: sauf à dire. Que la vraie perversion, c'est que pendant des années, on a augmenté doucement les taxes. Comme ça, tout le monde était content. Les vendeurs de cigarettes, oui. Les buralistes et l'État qui gagnait des taxes. Mais après, il y a les questions de santé publique.
15: Ah, voilà.
0: Se greffer à ça.
1: Et c'est là qu'on a
0: décidé. C'est vrai aussi. C'est là qu'on a décidé d'augmenter massivement les taxes.
15: Il est 7h23. Arnaud Demanche.
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15: Et bonjour Arnaud.
11: Et bonjour
15: Apolline. À 8h30 tout à l'heure, je reçois sur BFM TV et RMC le député RN de la Somme, Jean-Philippe Tanguy.
11: Ah ouais, le pauvre, pauvre, pauvre Jean-Philippe Tanguy. Parce que je vous connais, Apo. Vicelard et vachard comme non. Vous êtes. Vous allez lui demander de se positionner. Jordan ou Marine? Marine ou Jordan? Hein, il est pro-Marine ou futur chômeur, Jean-Philippe Tanguy? Et même lui, il va être perdu, forcément.
12: Je ne sais plus.
15: d'ailleurs, vous allez vous dire.
11: Eh ben, fais comme l'oiseau.
15: Fais
11: comme l'oiseau, Jean-Philippe.
15: Écoute.
11: Vous savez que chez LFI, c'est vrai que c'est plus simple, quoi. Ils ont le droit de choisir entre Jean-Luc et Mélenchon. Même si t'es pas à l'abri que Mélenchon s'embrouille avec Mélenchon devant son miroir. La République, c'est moi. Non, c'est moi. Enfin, il a 75 ans. Hein. Jean-Philippe Tanguy a proposé l'autre jour d'interdire le voile dans l'espace public. Et du côté de chez LFI, ils veulent revenir sur l'interdiction de l'abaya. Ça cause fringue en ce moment. Hein.
15: C'est
11: moi, j'attends Christina Cordula, candidate à la présidentielle pour une France magnifique, ma chérie. Les auditrices musulmanes, pas trop de shopping avant le mois de mai. Voilà, c'est trop indécis en ce moment. On ne sait pas. On ne sait pas. Et les hommes musulmans, au fait, personne n'en parle. Mais est-ce qu'on va aussi verbaliser les barbus? Parce que t'as des barbes tout aussi ostentatoires.
15: Vous vous sentez peut-être menacé?
11: Ah bah alors, moi, 3 cm, c'est hipster. Après 6 cm, c'est peut-être musulman. 12 cm, c'est zizi top. Enfin, je sais pas. Il faudra trouver une combine, quoi. Avec une brigade du rasage qui viendra police poser cette barbe à terre après l'avoir rasée et reculer de 3 pas. Put the barbe down. J'aimerais pas être le type qui demandera à Sébastien de Chabal de se raser. Et alors, le gros dossier sur lequel vous reviendrez, la victoire de l'AFD, le parti d'extrême droite allemand dans la région de Saxe-Anhalt.
15: Oui.
11: Pas de jeu de mots sur Saxe-Anhalt. En plus, c'est que le début, il y a d'autres élections qui arrivent, notamment dans la région de Saxe-Thoi-Midwil-Bration, dans la région de Thümburg-Assisgut et dans la région de Große-Milfen. Et en fait... Et en fait, tu les sens un peu ambivalents au RN. À la fois, c'est des collègues, à la fois, c'est too much. Puis en plus, ça fait 15 ans qu'ils se défoncent à dédiaboliser, à dire « Oui, mais on a viré les skinheads, on a viré Jean-Marie Le Pen, et j'ai renommé ces deux Doberman, Caramel et Pashmina. » Avant, c'était Panzer et Commandant Tour, les bestiaux. Et là, t'as un parti qui assume à fond l'héritage, et paf, 44%, en vrai, les gens adorent. Si ça se trouve, Marine Le Pen va rediaboliser. Voilà, prochain meeting, elle rase le crâne de Jordan Bardella, elle va le faire défiler en manteau de cuir. Elle va annoncer des baisses de TVA sur les produits de première nécessité. Et on va commencer par l'ail et la litière. Voilà, on vous rend votre pouvoir d'achat sur les deux. Ail, litière. Ail, litière.
15: Oh non.
11: Ah bah si c'est ça qui marche, c'est ça qui marche. Hein. Allez, rendez-vous avec Jean-Philippe Tanguy à 8h30.
15: Oh mon Dieu.
11: Tout à l'heure.
15: Il est 7h27. Vous êtes bien sûr. Et on retrouve Arnaud Demange tout à l'heure à 8h15. Allez, dans un instant, la météo et le journal de 7h30. Puis juste après, tiens, les banques qui sont vent debout contre l'idée de taxer l'épargne salariale. Le patron du Crédit Mutuel CIC est mon invité à 7h40. N'hésitez pas à vous l'appeler, vous l'interpeller au 3216. Et puis à 7h50, comme chaque jour, la proposition concrète politique. Aujourd'hui, c'est la gauche, Cécile Duflot, qui veut légaliser les drogues. Toutes les drogues pour lutter contre le narcotrafic. Vous entendrez ces arguments à 7h50. Il est 7h27, à tout de suite.
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15: 7h29, le retour de la pluie, Géraldine.
19: Eh oui, ça y est, ça commence à changer. Et ça va changer d'abord sur le nord-ouest pour aujourd'hui, avec de la pluie, avec du vent. Sur la Bretagne et les côtes de la Manche ce matin, cette pluie qui va progresser un petit peu vers l'intérieur des terres, vers les Charentes, le centre, l'île de France, jusqu'aux Hauts-de-France cet après-midi. Beaucoup de soleil ailleurs, mais on pourra aussi avoir des averses orageuses entre l'est des Pyrénées, le sud du Massif central, les Alpes et le Jura, des orages localement forts avec de la grêle et aussi de grosses rafales de vent. Il fait encore très doux ce matin, mais là aussi ça va commencer à changer. Cet après-midi, ça va être le grand écart. 19 degrés à Brest, mais 36 à Grenoble, 35 à Lyon, 34 à Strasbourg, il fera 31 à Marseille, 26 à Paris et Bordeaux. Et c'est vraiment demain que les températures vont chuter pour tout le monde.
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15: 7h30 sur RMC.
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15: Le journal de Victor Pourchet. Bonjour Victor.
22: Bonjour Apolline et bonjour à tous. Fin de grève, mais pas la fin de la polémique à la Tour Eiffel. Elle rouvre au public ce matin après la colère des syndicats, scandalisés par la mise à l'écart de salariés femmes accordée à un groupe hindou lors d'une visite privée. Serons-nous aussi mauvais cette année qu'en 2022? Le très attendu classement PISA sera dévoilé ce matin, lui qui jauge le niveau scolaire des adolescents du monde entier. Et la rentrée du foot européen, reprise de la Ligue des Champions ce soir, entrée en lice de Lille, mais aussi du Real Madrid, d'un Kylian Mbappé qui croit en ses chances pour le Ballon d'Or.
15: La Tour Eiffel va rouvrir ses portes en pleine polémique.
22: Après un jour de grève spontanée hier, les syndicats vont debout contre une visite privée d'un mouvement hindou ce week-end. Il a demandé et obtenu que le personnel féminin soit tenu à l'écart, remplacé par des hommes. Une colère comprise par les touristes privés de visite hier, Alexandre Thibault.
24: Toute la soirée, Nicolas et son collègue, employés d'un restaurant du premier étage de la Tour Eiffel, ont répété la même phrase à leurs clients.
25: They closed the tower for a strike.
24: La Tour Eiffel fermée en raison d'un mouvement social suite à l'éviction samedi du personnel féminin lors d'une visite privée. Les touristes repartent déçus. Ils jettent un dernier coup d'œil à la Tour Eiffel de loin, mais ils comprennent.
26: Je suis fière que les femmes se mobilisent pour défendre leurs droits au travail, surtout en 2026.
27: Et si cette personne-là ne peut pas entrer en contact avec des femmes, elle ne peut pas visiter la Tour Eiffel.
28: Moi, je viens de Montréal. Ça nous embête, mais je comprends exactement la réaction du personnel.
24: Diane Davoine est la secrétaire du CSE de la Tour Eiffel.
29: On a dit, tu peux pas être là parce que la délégation arrive. Donc, sors de ton ascenseur, je vais le piloter à ta place.
24: Selon elle, la quasi-totalité des salariés a cessé le travail hier.
29: Nous, notre sujet, c'est la façon dont on a été traité en tant que salarié dans l'entreprise. Et c'est ce qui nous choque. Peu importe qui on reçoit à la Tour Eiffel, on doit respecter les valeurs républicaines.
24: La société d'exploitation reconnaît des conditions qui n'auraient jamais dû être acceptées. Une enquête interne a été ouverte.
15: Et la secrétaire du comité social et économique de la Tour Eiffel, qui représente le personnel de la Tour Eiffel, sera à mon micro sur RMC à 8h10.
22: Cette information RMC, les expertises sur le corps de Liana révèlent une possible mort par asphyxie. Le corps de la collégienne avait été retrouvé dans le Gers début juin, après des jours de recherche. Le suspect Jérôme Barella est en détention provisoire, mis en examen pour viol et meurtre. On y reviendra dans le journal de 8h. C'est souvent un moment difficile à passer pour l'éducation nationale. C'est le rendu des copies. L'étude PISA qui évalue le niveau des adolescents de 15 ans à travers le monde. Publication prévue dans 2h30. Romain Houg, la dernière fois en 2022, les résultats français étaient historiquement mauvais.
30: Oui, et même si les élèves français figuraient dans la moyenne de l'OCDE, ces résultats figuraient aussi parmi les plus faibles jamais mesurés par cette étude, avec notamment une chute spectaculaire en mathématiques. Alors, ce test PISA évalue les compétences des élèves de 15 ans d'une centaine de pays dans trois domaines: la compréhension de l'écrit, les mathématiques et la culture scientifique. À chaque édition, l'accent est mis sur l'une de ces dominantes. Et pour le cru 2026, eh bien, c'est la culture scientifique qui a été plus amplement testée, avec des exercices soumis à 760 000 élèves, dont un peu moins de 8 000 en France, tirés au sort. Un test qui, au fil des éditions, s'est imposé comme une référence des performances des systèmes éducatifs à travers le monde. Et ces résultats influent souvent sur les les politiques publiques en matière d'éducation. En 2022, le mauvais classement de la France avait conduit Gabriel Attal, alors ministre de l'Éducation nationale, à lancer le plan dit de choc des savoirs dans le but de relever le niveau des élèves avec les fameux groupes de niveau qui ne sont désormais plus obligatoires ou encore l'obligation de réussir le brevet des collèges pour entrer au lycée, mesure finalement jamais appliquée.
22: Romain Hougue pour RMC, autre mauvais résultat selon une enquête du premier syndicat du second degré. Il estime qu'il manque au moins un professeur dans plus de la moitié des collèges et lycées en cette rentrée. Le manque de moyens au cœur de la grève des pompiers professionnels. Elle démarre ce matin. Le gouvernement doit aussi aujourd'hui leur présenter son plan.
15: Et puis à 7h34, on parle de ces 516 millions d'euros. C'est le montant des fraudes bancaires par manipulation en 2025. C'est énorme.
22: Soit une impressionnante augmentation de 34% en un an. Personne n'est à l'abri, dit ce rapport publié hier par la Banque de France. Et c'est vrai qu'on est beaucoup à avoir reçu un de ces appels où un escroc se fait passer pour notre conseiller bancaire, Victor Joannin. Comment on l'explique ?
0: Eh bien, la tâche des escrocs est facilitée par les piratages massifs de données personnelles dont ils se servent pour devenir encore plus crédibles. En effet, difficile de ne pas faire confiance à un faux conseiller bancaire quand il vous récite au téléphone vos coordonnées et votre numéro de compte, puis qu'il vous demande de procéder à un virement. C'est justement ce type d'arnaque qui augmente le plus et qui représente désormais 40% des montants détournés. Tous les profils y sont confrontés. Les jeunes sont d'ailleurs 4 fois plus nombreux que les seniors à subir des tentatives d'arnaque de ce genre, car ils sont plus connectés et leurs données plus susceptibles d'être piratées. Si on vous réclame par téléphone vos codes ou vos mots de passe, un seul réflexe, raccrocher. Les conseillers bancaires ne demandent jamais d'informations confidentielles.
15: Et ne manquez pas, dans 5 minutes maintenant, Daniel Ball, le président du CIC, du Crédit Mutuel, qui est membre aussi du COMEX de la Fédération Bancaire Française, la réponse des banques. Ce sera donc sur RMC, juste après votre journal, Victor.
22: Et grosse soirée foot au programme sur RMC, c'est la rentrée de la Ligue des Champions. On suivra évidemment à 21h les premiers pas de Lille contre le Betis

0: Les joueurs du monde sont ici. Individuellement, Kylian a marqué l'histoire cet été.
1: Mais Kylian Mbappé assure qu'il vise avant tout les titres collectifs.
2: Je signe pour gagner des titres collectifs en ne marquant que 30 buts. Je préfère gagner. Je veux toujours marquer et gagner des titres, mais pour moi, il n'y a pas à choisir entre les deux.
1: Ce soir, face à l'Inter, il lance une nouvelle campagne de Ligue des Champions avec le Real Madrid, une compétition qu'il n'a toujours pas remportée à 27 ans.
3: Le tennis et la fin du rêve américain pour Arthur Géa, le dernier français en lice s'arrête en huitième de finale de l'US Open, défaite en 5-7 contre le néerlandais Van de Zensulp.
4: Et puis les courses, le quintet c'est à Auteuil à 13h55.
3: Pronostic de la Dream Team des courses RMC, son favori c'est l'As Amandio, l'outsider le numéro 13, Robin Hill, l'As et le 13.
4: C'était le journal de Victor Pourchet, il est 7h37 sur RMC.
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4: Du côté de Bercy, on le dit, la piste, elle est bien à l'étude. Taxer l'épargne salariale, ça pourrait rapporter jusqu'à 1 milliard d'euros et pour renflouer les caisses de l'État. Bonjour Daniel Baal.
7: Bonjour.
4: Vous êtes le patron du Crédit Mutuel CIC. C'est une mauvaise idée selon vous?
7: Ah, très mauvaise idée. Taxer une épargne aussi vertueuse que l'épargne salariale. Vraiment, c'est... D'ailleurs, elle est tellement mauvaise que, si j'ai bien compris le Premier ministre, elle est d'ores et déjà retirée.
4: En tout cas, officiellement, elle est retirée et vous espérez qu'elle ne reviendra pas. Vous nous le direz dans un instant. Et vous, n'hésitez pas à nous appeler au 3216. Vous faites peut-être partie des 13 millions de salariés qui bénéficient d'une épargne salariale. Le 3216 vous est ouvert. À tout de suite.
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4: 7h41 sur RMC et c'est la cacophonie.

0: taxe à 1 milliard d'euros. Taxer l'épargne salariale, c'était une piste qui était regardée. Voilà ce que disait le ministre de l'économie hier matin. Eh bien, hier soir, le Premier ministre Sébastien Lecornu a refermé la porte et a démenti toute décision du gouvernement en ce sens. Taxer l'épargne salariale, vous êtes archi contre. Bonjour Daniel Ball, patron du Crédit Mutuel CIC. Vous étiez jusqu'à il y a quelques jours d'ailleurs le président aussi de la Fédération Bancaire Française. Les banques opposées à ce projet de taxation, pourquoi ?
1: Je ne sais pas si les banques le sont toutes, en tout cas pour ce qui nous concerne au Crédit Mutuel, où nous avons une vraie politique d'épargne salariale vis-à-vis de nos propres salariés et où nous proposons également ce service à nos clients. Lorsque nous avons vu cette proposition hier matin à la une des Échos, évidemment, nous avons réagi. Nous pensons sincèrement que taxer aujourd'hui davantage qu'elle ne l'est déjà, parce qu'on raconte qu'il n'y a pas de taxation sur l'épargne des salariés. Ah bah oui, bien sûr, il y a d'abord CSG, CRDS, ensuite il y a un forfait social pour l'entreprise, et ensuite, à la sortie, il y a encore des prélèvements sociaux. Donc, dire que c'est absolument pas taxé est faux.
2: C'est moins taxé que les salaires.
1: C'est moins taxé que les salaires parce que c'est de nature différente. C'est un vrai instrument de partage de valeur qui peut évoluer d'une année à l'autre pour les salariés en fonction de l'évolution des résultats, tout simplement. Et ensuite, c'est quand même une épargne de long terme. Elle n'est pas immédiatement disponible pour le salarié. Elle est bloquée pendant 5 ans, ce qui est très vertueux parce que cela permet de réaliser des investissements de long terme. Elle est bloquée, sauf dans certains cas.
0: Sauf des blocages
1: comme par exemple,
0: pour la naissance mariage,
1: d'enfant, divorce, mariage
0: naissance,
1: ou la construction de sa résidence principale. Donc c'est vraiment une épargne extrêmement vertueuse. Et rajouter de la taxation à ça, c'est encore taxer davantage quoi ? Bah, le travail, tout simplement.
3: Oui, mais alors après, c'est une question d'arbitrage. On cherche des sous et on voit bien qu'il faudrait être naïf pour penser qu'il n'y aura pas de hausse d'impôts. Et là, on se dit, c'est quand même une mesure assez juste. Parce qu'en réalité, qui profite de cette épargne salariale ?
1: Les salariés.
3: Oui, mais les salariés, déjà les mieux lotis, ceux qui travaillent dans les très grosses entreprises, qui sont les salariés quand même, qui ont déjà les 35 heures, les comités d'entreprise de compétition, etc. Dans les petites entreprises, c'est très peu distribué.
1: C'est vrai, et c'est bien pour cette raison que le président de la République, depuis qu'il est au pouvoir, a cherché à développer ce principe de l'intéressement et de la participation. Le premier qu'il a mis sur la table, c'était le général de Gaulle dès 1967. Pourquoi ?
0: Parce que justement. Ça lui a coûté son poste.
1: Pas 67.
0: Bon, un petit peu plus tard. Le partage ?
1: Je suis pas sûr que ce soit ça. Bon, enfin, on pourrait en débattre une autre fois.
0: Bon, on introduira la question avec Arthur Chevalier.
1: Ce que je veux surtout dire, c'est qu'on a cherché pendant ces années à ce que davantage d'entreprises entrent dans ce mécanisme de l'épargne salariale. Et la fiscalité, quelque part, qu'elle soit un peu incitative, c'est assez normal. Et on a le gouvernement, pendant ces dernières années, cherché à la rendre plus incitative, et là, on la taxe.
0: C'est déjà les mieux lotis.
1: Ah, c'est sans doute des salariés d'entreprises qui sont socialement plutôt avancés, qui ont ce...
3: Combien de salariés chez vous, la touche, les banques salariales ?
1: Chez nous, c'est la quasi-totalité des salariés. Mais c'est un choix que nous avons fait. C'est un choix. Nous, au Crédit Mutuel, Alliance Fédérale, le partage de la valeur est pour nous quelque chose d'essentiel.
0: Je voudrais que Gauthier puisse
1: avec
0: revenir.
1: Avec les salariés, mais aussi avec la société, avec le dispositif du dividende sociétal. Donc les deux dispositifs se complètent très très bien.
0: Gauthier qui nous appelle de Reims, qui est ingénieur. Bonjour Gauthier.
4: Oui, bonjour.
0: Je ne sais pas si vous touchez, vous, de l'épargne salariale. Est-ce que vous êtes salarié ?
4: Alors oui, je touche de l'épargne salariale. Alors,
0: contrairement et vous ne voulez pas qu'on y touche ? Manu, vous ne voulez pas que le gouvernement y touche ?
4: Le gouvernement, alors on y touche déjà, parce que quand je peux faire un déblocage, j'ai les prélèvements sociaux à hauteur de 18,6%
0: de
4: ce que j'ai eu en plus-value. Allô ?
0: Oui, c'est pas rien du tout.
4: Voilà, donc ça fait quand même des sacrées sommes. Et contrairement à ce que dit Manu, aujourd'hui je suis dans une grande boîte, j'ai de l'épargne salariale. Mais avant j'étais dans une petite boîte et j'avais aussi de l'épargne salariale. Ça n'a rien à voir avec
3: ce qui est une minorité. Hein, parce que sur les moins de 50 salariés, il n'y a que 20% des entreprises qui distribuent l'épargne salariale.
4: Ok. Et moi, mon salaire, il est en compétition avec mes collègues qui sont polonais ou espagnols. Mmh. Et on m'explique que je ne peux pas avoir les mêmes augmentations qu'eux parce que moi, j'ai de l'épargne salariale.
0: Mmh. Oui, donc si en plus on vous y touche derrière, vous direz que vous vous êtes fait de
4: voilà,
0: bon avoir.
4: Voilà, déjà qu'à la fin, on a grosso modo le même salaire parce que dans les grands groupes, on parle de total cash qu'on touche en rémunération. En fait, le total cash, il descendrait largement si on applique en plus tout ce qui est déjà prélèvement qu'il y a déjà sur, comme sur ma fiche de paye.
0: Gauthier, je voudrais que Daniel Ball puisse réagir.
1: Non, mais je comprends très bien ce que dit votre auditeur. Rappelons également que cette épargne salariale est souvent un complément pour la retraite. Pour beaucoup de nos salariés, ça sert également à ça. Lorsqu'on connaît les débats qu'il y a aujourd'hui sur la retraite, le fait d'avoir effectivement ce dispositif est également vertueux. Et j'insiste sur un point.
3: C'est déjà une forme de capitalisation, en fait.
1: D'une certaine manière. En plus, les sommes sont utilisées pour des investissements de long terme. On parle régulièrement de flécher l'épargne. Ben là, on a une manière de flécher l'épargne, et souvent de flécher l'épargne, en plus, sur des investissements à caractère durable. Donc, vraiment, dire que c'est une épargne très vertueuse, je crois qu'on ne le dira jamais assez. Bon, j'espère que le gouvernement et que le propos du chef du gouvernement d'hier soir met un terme à ce débat. Je rappelle qu'il avait déjà été mis sur la table il y a quelques mois, donc c'était pas juste par hasard. Mais il faut arrêter de vouloir systématiquement taxer le travail.
0: Nettement, c'est-à-dire c'est une manière de taxer le travail.
1: Oui, c'est taxer le travail. Et le travail est déjà très taxé en France. Les prélèvements sont déjà très importants sur les salariés et sur les entreprises. C'était pas vraiment nécessaire de mettre encore cette couche supplémentaire.
0: J'aimerais vous entendre aussi sur les fraudes bancaires qu'on a dit par manipulation, c'est-à-dire effectivement quand on se fait avoir, quand on se trompe ou quand on accepte effectivement tous ces SMS que l'on reçoit, ils sont en hausse. Elles sont en hausse, ces fraudes, de 34% en 2025. Comment on fait pour lutter ?
1: D'abord, les banques font des campagnes de sensibilisation très importantes. La Fédération bancaire française également en réalise.
0: Dès qu'on ouvre son appli, maintenant, on reçoit effectivement absolument une sorte d'alerte disant « attention, soyez vigilants ».
1: Exactement. Lorsqu'on veut faire un virement, lorsqu'on veut autoriser un prélèvement, lorsqu'on veut faire un paiement à distance, on a suffisamment d'alertes.
0: Mais alors,
1: malheureusement,
0: pourquoi est-ce que ça augmente à ce point ?
1: Ce n'est pas suffisant parce qu'un certain nombre de nos clients se font encore avoir. Moi, je vais vous dire, aujourd'hui, les banques ont fait leurs efforts. Il faut également que, du point de vue pénal, on apporte les sanctions nécessaires. Et il y a un point qui n'est pas couvert aujourd'hui, un angle mort, ce sont les plateformes numériques. Les plateformes numériques qui, aujourd'hui, facilitent la diffusion massive d'offres frauduleuses. Or, on sait que les plus grosses...
0: Vous parlez de quoi ? Vous parlez d'Instagram, de tout ça, qui, en fait...
3: L'ensemble des plateformes mirobolantes, etc.
0: Au bout de trois clics, on vous propose...
1: Qui trouvent des revenus, qui trouvent du chiffre d'affaires en mettant en avant des offres qui juste ne peuvent pas être réalistes.
0: Et ils le savent ?
1: Et bien évidemment.
0: Donc
1: cas,
0: il y a une forme
1: si
0: de complicité,
1: pas, c'est qu'elles
0: ce que
1: cherchent
0: vous voulez dire,
1: pas à savoir.
0: Il y a une forme de complicité de ces plateformes.
1: Au moins par omission. Au moins une complicité par omission. Mais quand il s'agit de perdre...
0: Faudrait-il les obliger à vérifier
1: 10 ou 15%
0: davantage ?
1: Absolument. Je veux dire, une banque, un assureur, beaucoup d'intermédiaires ont des obligations de vérification des opérations qu'elles réalisent, très fortes. Pourquoi les plateformes numériques n'auraient pas ces mêmes obligations ?
0: Merci Daniel Bahal d'avoir répondu à nos questions ce matin. Vous êtes le patron du Crédit Mutuel CIC. Merci aussi à Gauthier. Ça faisait très très longtemps que je ne vous avais pas entendu, Gauthier. Tout va bien ?
4: Oui, c'était la première fois.
0: La première fois avec moi, j'avais l'impression de vous avoir déjà entendu sur l'antenne une autre fois. Mais en tout cas, merci de votre témoignage. N'hésitez pas maintenant que vous avez poussé la porte.
5: Moi, je suis d'accord avec Gauthier, hein, vous avez bien raison.
0: Vous avez bien.
5: Un marre de taxer le travail, ça suffit.
0: Arthur est d'accord avec vous, Gauthier. 7h50 sur RMC et c'est l'heure de la proposition politique concrète. Vous le savez, tous les matins cette année, à 7h50, proposition de droite, proposition de gauche, on alterne et on en débat. Ce matin, c'est Cécile Duflot avec la proposition de gauche. Bonjour Cécile. Vous voulez lutter contre le narcotrafic avec une proposition radicale.
6: Oui, je pense que maintenant, il faut réussir à être un peu courageux en matière de drogue. Il faut dépénaliser l'usage et agir avec une vraie politique de santé publique.
0: Dépénaliser toutes les drogues ? Allez, vous nous le dites dans un instant. On sera avec vous, évidemment, et ça fera réagir dans un instant. 7h50.
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0: Dans un instant, la proposition concrète de gauche, c'est mardi. Mais d'abord le bonus, Mathieu, Céline Dion, les fans vont donner de la voix.
10: Les mains serrées. Ça, c'est
13: vendredi, ils seront jusqu'à 10 000 à Paris, à Stalingrad, pour un karaoké géant. C'est entièrement gratuit et festif, mais il faut s'inscrire, on peut le faire depuis hier soir, il reste des places, j'ai vérifié ce matin. Alors on a beaucoup entendu Céline Dion ces derniers jours, pas tant sous le vent, alors que c'est un classique, un banger comme on dit des karaokés. Voilà, c'est pour vous à Pau, on peut la chanter en duo, je fais Garou, vous faites Céline. Deux séances sont donc prévues vendredi à 16h et 19h, prévenez les voisins, il y aura 10 000 chanteurs, personne ne garantit que ça chantera juste. C'est un bon moyen de rebondir hein. Pour ceux qui n'ont pas réussi à avoir de place, les fans sont invités à venir même déguisés en Céline Dion. En même temps, vaut mieux hein, parce que je vous donne une dernière info. À Stalingrad à Paris, vendredi, il n'y aura pas Céline Dion.
0: Est-ce que vous êtes sûr?
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0: Il est 7h53, comme chaque matin, la proposition concrète de droite, de gauche. Et ce matin, c'est mardi, c'est la gauche avec Cécile Duflo. Cécile, hier en déplacement dans le Gard, le candidat à l'élection présidentielle, Édouard Philippe, a annoncé vouloir créer, je cite, un état d'urgence pour lutter contre le narcotrafic. Il va aussi s'attaquer aux finances des trafiquants. Vous, Cécile, vous avez une proposition en totale opposition. Vous dites qu'il faut s'inspirer du modèle portugais. De quoi s'agit-il ?
6: Il s'agit de penser la politique des drogues différemment et de le penser d'abord comme une politique de santé publique, en considérant que les consommateurs, et une partie d'entre eux d'ailleurs le sont, sont en situation de dépendance pour lesquels il faut une vraie politique de santé publique. C'est sortir de la logique de pénalisation des consommateurs, la drogue continue d'être, la production continue d'être illicite, mais s'intéresser différemment aux consommateurs. Et je vois bien que là, il y a une surenchère de faut que les amendes soient plus lourdes, faut faire du dépistage, etc., sans s'inquiéter de pourquoi les gens prennent de la drogue et comment on les aide à se sortir de l'addiction. Et c'est ça ma proposition, c'est vraiment qu'on parte, qu'on inverse la logique et ça passe par la dépénalisation pour les consommateurs, c'est-à-dire qu'on prenne ces consommateurs de drogue d'abord comme des gens à aider, à accompagner dans un parcours de soins, plutôt que comme des délinquants.
0: Ça veut dire que vous ne prenez pas la question sous l'angle de la sécurité ?
6: Mais en fait, la sécurité et plus exactement les conséquences du narcotrafic, c'est la conséquence de la consommation. Donc vous avez deux discours, soit celui que j'ai entendu que le président de la République avait tenu ou d'autres en disant dès que vous fumez un joint, en fait, vous alimentez les trafics, soit vous considérez les consommateurs différemment. C'est-à-dire qu'il y a des consommations qui sont problématiques, d'ailleurs des drogues légales aussi. Hein.
0: C'était le ministre de la Justice à l'époque, Éric Dupond-Moretti, qui à mon micro, dans le face-à-face, avait eu cette expression, il avait dit le goût sur le joint du samedi soir, c'est le goût du sang séché sur le trottoir.
6: Ben justement, il faut sortir de cette logique. Sur le cannabis, on pourrait avoir un débat plus large parce que la question de sa légalisation, qui est la réalité dans beaucoup de pays, pose la question de savoir pourquoi le cannabis reste pénalisé en France alors que l'alcool est légal. Parce que la question de la consommation de drogue, c'est une question compliquée. Depuis que le monde est monde, les humains consomment des produits psychoactifs. En revanche, il y a des produits comme la cocaïne, on a beaucoup de témoignages, qui créent des addictions qui peuvent être des addictions très dangereuses pour la santé. Donc, il faut une vraie politique de santé public et en France on l'a pas, on l'a jamais eu parce que la seule chose qu'on a le droit de dire c'est la drogue c'est mal, n'en prenez pas. Mais sauf que on a 10% des Français qui consomment régulièrement du cannabis aujourd'hui et l'explosion de la consommation de cocaïne est réelle avec ses impacts sur le trafic auquel il faut absolument mettre fin, mais la bonne méthode, c'est une vraie politique de santé publique.
5: Ouais, alors Cécile, d'accord, je sais que votre passion, c'est qu'on prenne en compte la réalité quand on parle de politique, hein, voilà, la vie des vrais gens. La vie des vrais gens, c'est aussi la vie d'une démocratie. Et dans cette démocratie, il se trouve que vous avez une majorité écrasante de Français qui ne veulent pas de cette dépénalisation. D'ailleurs, je vous donne une statistique très rapide, hein, 77% des Français veulent un renversement des peines contre les consommateurs. Moi, j'ai pas tellement d'opinion là-dessus, mais vous savez bien que dans une démocratie, on ne fait pas passer des lois contre l'opinion, contre les mœurs d'une société. Je veux dire, à un moment donné, vous ne pouvez pas inventer des règles que les Français ne veulent pas. C'est tout.
6: Alors en fait, ça c'est une vraie question, parce que si on creuse ces discussions avec les Français, une partie de cette raison est liée au fait qu'ils ont vu les conséquences dramatiques sur leur famille. Je parle des conséquences de l'alcool. Les conséquences de l'alcool en France, elles sont considérables.
5: Oui, mais les Français n'ont pas la même position sur l'alcool que sur la drogue, Cécile, c'est pas vrai.
6: Sauf que parler à des gens qui ont vécu les conséquences de l'alcoolisme en termes de violence intrafamiliale, en termes de drame, en termes de mort précoce, il y a des gens qui ont quand même un avis sur cette question. Pourquoi ? Parce qu'il y a un gros tabou. Et moi, j'ai pas de problème. Je souhaite pas qu'on interdise l'alcool. Je souhaite justement, et vous l'avez dit, oui, j'aime les politiques qui fonctionnent. Et la responsabilité, quand on fait des propositions, ce que j'essaye de faire ici, c'est d'essayer de dire les choses de la manière la plus sincère possible.
10: Cécile, j'ai une question encore. En un mot, est-ce qu'au Portugal, ça marche ? Vous avez dit que c'était le modèle portugais. Quels sont les résultats ?
6: Alors, il faut relativiser le terme de modèle, mais ce qui est sûr, c'est qu'il n'y a pas du tout d'explosion de la consommation. Il y a une très grande amélioration sanitaire, notamment toutes les infections qui sont liées à l'usage des pratiques injectables, et en particulier le sida. Il y a eu moins de pression, et il y a forcément moins de pression sur la justice pénale et sur les prisons. Et donc, il y a aussi la possibilité plus facilement d'orienter les personnes vers le soin plutôt que vers la sanction. Et il y a des moyens qui ont été mis justement autour du soin des personnes dépendantes. Parce que c'est ça l'objectif. L'objectif, c'est de faire en sorte que personne ne souffre plus de ses addictions. Et ça, ça nécessite une prise en charge sanitaire.
10: Cécile Duflo, le mardi, le jeudi, les propositions de gauche. Le lundi et le mercredi, c'est Charles Consigny. Il est 7h58. On se retrouve dans un instant pour la météo de journal.
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10: 8h et le retour de la pluie, Géraldine.
28: Par le nord-ouest, changement de temps. Et pour aujourd'hui, Bretagne, côte de la Manche sous la pluie avec pas mal de vent. Ces pluies qui vont progresser vers les Charentes, le centre, l'Île-de-France, les Hauts-de-France. Pour cet après-midi, beaucoup de soleil ailleurs. Quelques orages quand même aussi vers l'est des Pyrénées jusqu'au sud du Massif central, aux Alpes et au Jura. Il fait très doux ce matin. Cet après-midi, en revanche, les températures vont commencer à bien baisser, surtout dans l'ouest. 19 degrés à Brest, mais il fera encore 36 à Grenoble, 35 à Lyon, on aura 31 à Marseille, 26 pour Paris et pour Bordeaux.
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10: Il est 8h, très belle journée sur RMC et RMC Story.
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10: Le journal de Quentin Vinet. Bonjour Quentin.
31: Bonjour Apolline, bonjour à tous. Des banderoles déployées ce matin sur les casernes des pompiers au premier jour d'une mobilisation nationale qui va durer 6 semaines. Ils vont demander plus de moyens financiers, matériels et humains. On va y revenir. On reviendra aussi longuement sur l'info qu'on vous révèle depuis ce matin sur RMC dans l'affaire Liana, à savoir la piste d'une mort par asphyxie mise en évidence. Et sur les récoltes catastrophiques également des vendanges. Les viticulteurs, vous les entendrez, s'attendent déjà à la pire année depuis 30 ans.
10: Après avoir lutté contre le feu tout l'été, les pompiers se lancent dans une longue mobilisation de colère ce matin.
31: Elle va durer 6 semaines à l'appel de leurs 9 syndicats pour réclamer davantage de moyens, et pas que financiers d'ailleurs, au moment où le gouvernement va leur dévoiler un projet de loi visant à moderniser le système de sécurité civile. Ils ont l'obligation, vous vous posez certainement la question, d'intervenir si nécessaire, mais vous allez sûrement voir des banderoles et des messages donc à partir de ce matin sur leur caserne ou leur camion. Ils disent notamment, Vincent Chevalier à Lyon pour RMC, eh bien qu'ils doivent de plus en plus souvent partir en intervention et qu'il faudrait recentrer leur mission.
0: Des interventions plus nombreuses, souvent plus techniques. Pompier depuis 12 ans, Florian a vu son métier évoluer.
1: La priorité, c'est de partir en intervention. Le problème est que si on prend le cas des incendies, c'est de plus en plus technique. On doit, si on suit la logique, continuer en fait à se former et continuer à maintenir, si je peux appeler ça, ce niveau d'excellence. On manque cruellement de personnel pour continuer à maintenir en fait nos compétences en caserne.
0: Des conditions de travail qui commencent à peser sur les effectifs, d'après Steve Martinez, président de la Fédération autonome des sapeurs-pompiers professionnels dans le Rhône.
2: Ce qui est malheureux, c'est qu'on a une augmentation des maladies, on a une augmentation des pathologies. Et ça, c'est quelque chose qui n'est pas non plus pris en compte.
0: Et selon les syndicats, tous ces manques ont des conséquences pour la population. Valentin Violet, porte-parole Sud.
3: On commence déjà à le voir avec des temps de secours qui s'allongent. Il y a des temps d'intervention qui ont augmenté de plus de 2 minutes en France.
0: Cette mobilisation n'impactera pas les interventions, car les pompiers peuvent être désignés, voire réquisitionnés, pour assurer la continuité de leur mission.
31: Et il y a aussi les agents de la fonction territoriale hospitalière qui se mobilisent à partir d'aujourd'hui. L'hôpital meurt, voilà ce que dénoncent les syndicats. Ils prévoient des actions symboliques ce mardi, des minutes de silence ou des brassards noirs, par exemple, après un été de surchauffe pour eux aussi avec les canicules. Les rassemblements devant les tribunaux ont repris, comme prévu hier soir, dans de nombreuses villes, 1 millier de personnes à Paris, des centaines à Toulouse notamment, pour dénoncer les violences sexuelles et sexistes 3 mois après l'épouvantable affaire Liana, la fillette violée et tuée dans le Gers, dont on connaît les pistes possibles de la mort ce matin. C'est une information que vous nous révélez depuis ce matin pour RMC, Mathias Cesson, vous êtes le chef du service police-justice en direct. Vous nous dites que les expertises réalisées sur le corps de la jeune fille mettent en évidence donc la piste de l'asphyxie.
4: Oui, asphyxie mécanique par obstruction des voies aériennes supérieures. Ce sont les termes utilisés par les experts pour expliquer le décès de Liana. En d'autres termes, la respiration de la fillette a pu être empêchée au niveau de la bouche et du nez, des expertises qui suggèrent donc une mort par manque d'oxygène, par suffocation. Rappelons que l'enquête avait également démontré que la fillette avait pu être bâillonnée avec du scotch.
31: Concrètement, cette information, qu'est-ce que ça change pour la suite de l'enquête ?
4: Ça signifie que les investigations médico-légales avancent, que Jérôme Barella pourrait à nouveau être interrogé par le magistrat instructeur pour être confronté à ces nouveaux éléments. Toutefois, des investigations complémentaires doivent maintenant se poursuivre pour préciser les circonstances de cette mort par asphyxie. Au mois de juillet dernier, une perquisition à son domicile avait permis la saisie d'objets pouvant avoir un lien avec la mort de la fillette. L'homme a toujours nié les faits reprochés, que ce soit le meurtre ou le viol de la fillette.
31: Information de Mathias Tesson, donc chef du service police-justice à RMC. La Tour Eiffel va rouvrir ce matin à Paris au lendemain de la grève des salariés qui s'indignaient de l'éviction du personnel féminin. Priez de se cacher, ni plus ni moins. Des consignes ont été données, déplore la CGT. C'était samedi dernier lors de la visite d'un groupe religieux hindou. Groupe qui présente d'ailleurs ses excuses ce matin. On reparle ce matin des abayas. Enfin, ce sont les candidats à la présidentielle, Marine Le Pen, Édouard Philippe, Gabriel Attal, qui déplorent l'idée de la France insoumise d'autoriser à nouveau ce vêtement traditionnel dans les écoles en cas d'élection de Jean-Luc Mélenchon l'année prochaine à la présidentielle. La promesse a été faite durant le week-end. On verra ce qu'en dit le RN Jean-Philippe Tanguy face à Apolline tout à l'heure à 8h30. Cyprien Pézeril du service politique à RMC, les insoumis assument.
5: Oui, dès 2023, les insoumis s'opposaient à l'interdiction de l'abaya à l'école. Ils dénonçaient alors, je cite, une stigmatisation islamophobe et assuraient notamment qu'il ne serait pas possible de distinguer ce vêtement originaire des pays arabes d'une autre robe longue. Et si les opposants de Jean-Luc Mélenchon l'accusent toujours aujourd'hui de verser dans le clientélisme, les insoumis, eux, assument, bien décidés sur ce sujet comme sur d'autres, à camper sur leurs fondamentaux, que ce soit aussi par exemple sur l'écologie ou le pouvoir d'achat. On ne gagne pas des électeurs en lissant notre discours, mais en mobilisant, assure un cadre insoumis. Quand un dirigeant LFI défend, on ne doit pas se désintéresser de nos premiers cercles électoraux. Mais attention, prévient un stratège socialiste, avec ce genre de proposition, Jean-Luc Mélenchon entretient son plafond de verre et s'empêche toujours de gagner au second tour.
31: Le compte n'y est toujours pas ce matin pour les agriculteurs de la FNSEA, le premier syndicat agricole. Ils seront reçus par le Premier ministre Sébastien Lecornu dans la journée qui juge insuffisant le plan à 1 milliard d'euros annoncé la semaine dernière pour les aider après l'été caniculaire. Été dont on ne finit plus de mesurer les conséquences sur la filière viticole notamment. Vous savez que c'est la période des vendanges en ce moment. Le ministère de l'Agriculture anticipe un niveau de production historiquement bas, à moins de 34 millions d'hectolitres. C'est 6% de moins sur un an. Pire récolte depuis 30 temps avec des disparités régionales. Champagne, Beaujolais, Bourgogne principalement touchés, hein, Célestin Bougère.
5: À Ruilly, en Saône-et-Loire, le chef d'exploitation de vin bourguignon, David Lefort, se plonge dans ses comptes.
6: Les pertes s'élèvent à 40% sur les chardonnays et 50% sur les pinots noirs.
5: 50% de pertes pour le pinot noir, c'est la moyenne cette année en Bourgogne. Un chiffre qui a de quoi inquiéter. Mais avec les épisodes de sécheresse et de forte chaleur, David Lefort s'y attendait.
6: Une partie des raisins grillent au soleil avec des fortes températures. On risque de perdre des marchés ou de limiter fortement notre offre à la clientèle.
5: Cette année, ce n'est pas seulement la sécheresse qui a touché le domaine d'Annie Copéret dans le Beaujolais.
7: Deux gros orages de grêle qu'on a eu.
5: Moins 30% de raisins récoltés cette année en moyenne pour les Beaujolais. Les prix devraient augmenter légèrement selon la viticultrice.
7: Ils augmenteront pas proportionnellement. On compensera jamais la perte avec l'augmentation de nos bouteilles. Mais la qualité, là, par contre, hein, c'est une année très très solaire. Donc, on fait des vins avec une belle concentration, on a cueilli avec une belle maturité. Donc, la qualité sera là.
5: Mais avec ces récoltes de plus en plus minces à cause du réchauffement climatique, la viticultrice prévient, de nombreux domaines pourraient à terme être contraints de cesser leur activité.
31: C'est la cuvée 2026-2027 de la Ligue des Champions qui commence aujourd'hui en football avec les 6 premiers matchs dans la soirée. Et c'est Lille qui va ouvrir le bal, hein, côté français à 21h. Lille qui reçoit le Betis Séville, Jean Baumel.
9: Pour attaquer cette 10e campagne de Ligue des Champions, les supporters lillois sont assez confiants.
11: Je pense qu'on a fait de bonnes recrues cette année. Je pense que oui, on a une équipe très équilibrée. Je pense que ça va monter en puissance match après match.
12: Un très bon collectif, un bon groupe. Et puis on a un bon entraîneur cette année, donc ça va le faire.
9: Le coach lillois, Davide Ancelotti, qui a gagné 2 fois la Ligue des Champions en étant l'adjoint de son papa Carlo au Real Madrid, a de l'ambition pour cette nouvelle édition.
13: S'il y a une chose que je suis sûr, c'est qu'on va se battre n'importe contre qui, n'importe quel terrain. Et je pense qu'on va... L'objectif qu'on a, c'est d'être extrêmement compétitif dans cette compétition.
9: Invaincu cette saison et à 2 points du leader monégasque en championnat, le LOSC tentera de bien démarrer sa nouvelle campagne de Ligue des Champions face au Betis Séville, puis face à des grosses cylindrées comme Arsenal ou le Bayern Munich.
31: Bon, et puis il n'y a plus aucun Français à l'US Open de tennis, hein, c'est fini. Le dernier représentant, Arthur Gé, a été éliminé cette nuit en 8e de finale, battu en 5-7, et alors qu'il a eu une balle de match contre le Néerlandais Van de Zandschulp.
10: C'était le journal de Quentin Vinet. Un mot aussi pour vous dire, vous l'avez remarqué, j'ai pas tourné la roue ce matin. Ben non, j'ai pas tourné la roue parce que la prime de rentrée, elle a été gagnée. C'est Philippe, hier, Philippe qui a gagné 50 375 euros dans sa poche. C'était lors des GG hier, ce fameux jeu de la prime de rentrée. On est très très heureux pour Philippe. Félicitations à lui. Très heureux que cette prime ait donc été remportée. 50 375 euros.
14: Ça fait du bien.
10: Il est 8h09 sur RMC. Ils étaient pourtant venus voir la Dame de Fer. Et en même temps, ils ne voulaient pas voir de femmes. Une délégation religieuse indienne a obtenu l'éviction de salariés et femmes lors d'une visite privée. On leur avait demandé de se cacher. C'était samedi. Une décision qui révolte les salariés qui ont cessé le travail hier. Bonjour Diane Davoine. Merci d'être en direct avec nous. Vous êtes élue CGT de la Tour Eiffel. Vous nous le direz dans un instant, mais on vous a entendu un peu plus tôt lors d'un reportage. Les valeurs républicaines doivent s'appliquer partout. Voilà ce que vous affirmez. Vous nous le dites dans un instant. Et vous qui nous écoutez, n'hésitez surtout pas. Vous nous appelez au 3216 pour réagir. 8h10.
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10: Dans un instant, nous serons en direct avec Diane Davoine, qui est secrétaire du CSE de la Tour Eiffel. Elle représente donc le personnel de la Tour Eiffel. Elle estime que les valeurs républicaines doivent s'appliquer partout après cette journée de samedi ou lors d'une visite, la visite d'une communauté religieuse hindoue. Aux premières heures de l'ouverture de la Tour Eiffel, il a été demandé aux femmes employées de la Tour Eiffel de se cacher. Certaines ont même été enfermées en quelque sorte dans la salle des coffres ou cachées derrière un des piliers de la Tour Eiffel pour ne pas heurter, semble-t-il, la sensibilité de ces religieux hindous. Tollé, évidemment, et hier, spontanément, le personnel s'est mis en grève. La Tour Eiffel est restée fermée en contestation toute la journée. Et avant de pouvoir donner la parole à Diane Davoine qui se connecte avec nous, Bertrand est en direct qui nous appelle de Ouistreham. Bonjour Bertrand.
26: Bonjour, ça va?
10: Vous m'entendez?
26: Ouais, t'es calme, vous?
10: Oui, ça y est, je vous entends. Bertrand, vous habitez maintenant à Ouistreham, mais pendant longtemps, vous étiez à Paris. La Tour Eiffel fermée hier en protestation. Les femmes ont été écartées lors d'une visite religieuse, ça vous choque?
26: Non, mais c'est lamentable, c'est inacceptable. En fait, moi, j'ai bossé 20 ans au Moulin Rouge à l'époque.
10: Oui.
26: Et donc, la Tour Eiffel.
10: Il y avait des femmes, là, au Moulin Rouge.
26: Pas de problème. Il y a beaucoup de femmes, exactement, des très belles femmes, en effet. Et donc, du coup, la Tour Eiffel, c'est un grand monument historique. On sait, de toute manière, depuis très longtemps, c'est dégueulasse par terre. La Tour Eiffel est rouillée très souvent. Mm. Et donc, du coup, je suis pas surpris.
10: Vous trouvez qu'il n'y a rien qui va à la Tour Eiffel, c'est ça ce que vous voulez dire?
26: Rien ne va. En fait, les responsables sont pas nuls, ils sont très nuls. Il faut juste les virer et mettre des bons. Parce que mettre à l'écart les femmes à cause de ce qui va se passer.
10: Alors, on essaye de. on essaye de comprendre, et j'aimerais justement réussir à lorsque j'aurai Diane Davoine au téléphone dans un instant. Au fond, ce qui est frappant, c'est que depuis hier, ça choque tout le monde. Tout le monde dit c'est un scandale, c'est un scandale, mais personne n'est capable de dire qui, à un moment ou à un autre, a pris la décision. Qui a dit, le temps de la visite, les femmes ne seront pas à cet étage-là, on va les préposer à un autre job. Personne ne prend ses responsabilités là-dessus. Bertrand, vous avez bien raison. Je voudrais d'ailleurs que Diane Davoine, je crois, a réussi à se connecter. On vous entend. Diane Davoine, je le disais, vous êtes la secrétaire du CSE de la Tour Eiffel. Le personnel de la Tour Eiffel qui a donc été en grève hier, qui rouvre aujourd'hui en protestation contre ce moment où les femmes ont été écartées lors d'une visite. Vous-même, vous l'avez dit hier, les valeurs de la République doivent s'appliquer partout, tout le temps. Mais comment ça s'est fait ? C'est-à-dire que moi, je n'arrive toujours pas à comprendre à quel moment qui a pris la décision de dire le temps de la visite, les femmes, vous vous mettez à l'écart.
0: C'est très simple. Alors déjà, je tiens quand même à rectifier quelque chose que je vois beaucoup dans les médias, que j'ai beaucoup rectifié hier dans les médias. Ce n'était pas un mouvement de grève, mais vraiment un mouvement de protestation spontanée. Donc ça, c'est vraiment pour la terminologie. Maintenant, sur les faits eux-mêmes, toutes les entreprises ont une organisation pyramidale. Les ordres viennent d'en haut, donc... Pour notre part, sur cette délégation indienne et les consignes à appliquer lors de leur visite, ça vient forcément de l'extérieur de la Tour Eiffel, donc ça c'est notre avis, et des directives ont été redescendues à tous les responsables.
10: Mais ça veut dire quoi ? Ça veut dire, je suis très, très concrète, vous avez reçu un mail qui disait le temps de cette visite, femmes. Qui à un moment, avec soit par un mail, soit par un SMS, un WhatsApp, ou simplement par la voix, a dit, il a été décider que, donc, mesdames, vous êtes priées de vous mettre sur le côté ?
0: Alors, en fait, il n'y a pas eu d'écrit. Tout s'est passé à l'oral parce que, évidemment, les agents d'accueil être agent d'accueil, c'est un métier de terrain. Donc, nous, on fonctionne énormément à l'oral dans nos consignes au quotidien.
10: Ok.
0: Donc c'est le management de terrain qui a répercuté sur les équipes les consignes qui devaient être appliquées et ça s'est fait immédiatement au fil de l'eau.
10: Mais vous ne me dites toujours pas. Oui. Est-ce que c'est la société d'exploitation de la Tour Eiffel ? Est-ce que c'est Valérie Pécresse qui accompagnait cette délégation ?
0: Évidemment, ce sont évidemment des consignes internes à la société, à la tête, à la Tour Eiffel, qui sont redescendues via le management classique et les encadrants de terrain ont appliqué ces consignes lors de la visite de la délégation.
10: Je ne comprends pas puisque du côté officiellement, en tout cas, de la représentation, notamment Ariel Veil, me semble-t-il, qui est à la tête de la société des exploitants, lui dit on ne sait pas, mais vous vous dites si il sait.
0: Alors moi je sais pas si Monsieur Veil le sait parce que c'est quelqu'un qui depuis sa prise de poste n'a pas été rencontré. Donc moi c'est un monsieur que je n'ai toujours pas rencontré depuis qu'il est président de la FET.
10: D'accord.
0: Donc après il tient les propos qu'il veut tenir, il y a pas de sujet.
10: Mais donc
0: maintenant,
10: c'est
0: nous concrètement par contre sur le terrain, ce qui est sûr c'est que vous avez un responsable, une hiérarchie +1 qui est au-dessus de vous qui vous dit attention, tu ne peux pas rester à ton poste de travail parce que la délégation indienne ne peut pas être en contact avec des femmes. Donc les femmes à ces moments-là ont été écartées ou remplacées à leur poste de travail.
10: C'est
0: très concret et
10: c'est inouï. C'est-à-dire que les femmes, elles ont été mises où ?
0: Alors, pour certaines, on leur a demandé de se placer dans des salles annexes aux endroits de passage classiques par lesquels tous les visiteurs passent à la Tour Eiffel et dans les ascenseurs. On pilote également les ascenseurs de la Tour Eiffel. Une femme a été remplacée au pied levé par un homme parce que la délégation devait prendre l'ascenseur.
10: Inouï. C'est inouï. Aujourd'hui, vous reprenez quand même le travail ?
0: Alors, moi, je suis déjà à la Tour en ce moment. Je suis sur le parvis. J'attends l'arrivée de mes collègues, quand même, pour voir dans quel état d'esprit ils sont ce matin. Il n'est pas prévu d'assemblée générale ce matin. Pour nous, il est prévu que le monument rouvre normalement à son horaire habituel à 9h30. Si la situation évolue, de toute façon, vous serez tous rapidement au courant. Mais en tous les cas, ce n'est pas dans les cartons du jour.
10: Merci beaucoup. Merci Diane Davoine d'avoir été en direct avec nous. Secrétaire du CSE de la Tour Eiffel, représentante du personnel. Et Bertrand qui nous appelait de Ouistreham. Il est 8h20 sur RMC. C'est l'heure d'Arnaud Demange.
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2: Mais oui, c'est mon heure. Bonjour les amis. Alors ce matin, à Pau, je vous propose de profiter de la vie. Dansons les amis, chantons. Faut profiter parce que l'extrême droite prend petit à petit le pouvoir en Allemagne. La Russie veut étendre son territoire. L'antisémitisme monte partout en Europe. Non plus que le retour de Maurice Chevalier à l'Olympia, on sera définitivement dans les années 30. Maurice Chevalier, pour les plus jeunes, c'est le grand-père d'Arthur Chevalier.
3: C'était qui a fait carrière à Hollywood et qui explique ma présence ici d'ailleurs.
10: Bien sûr. Voilà. C'est du piston. Hein.
2: C'était un chanteur, pour ceux qui ne connaissaient pas, c'était un peu le Jul de l'époque.
10: Ouais. Oui.
2: Hein, il chantait « Dans la vie, il ne faut pas s'en faire, moi je ne m'en fais pas. » Bon, il ne s'en fait pas. Résultat, 3 ans plus tard, 6 millions de morts. C'est compliqué.
10: Oui, j'aurais dû s'en faire un peu.
2: C'est très difficile. Alors, il y en a quand même un qui a décidé de kiffer la vie, c'est Gabriel Attal. Après un week-end à la braderie de Lille, puis à la foire de Toulouse, puis à la fête des moissons à Rouen, c'est déjà cool, hein. Et ben, il a décidé de ne pas s'arrêter en si bon chemin. Vous avez vu ce qu'il a lancé ? La tournée des 1000 bistrots.
10: Ah bah voilà.
2: Il balance ça, c'est officiel. C'est pour aller à la rencontre des Français en septembre. Ça fait 1000 bistrots en 3 semaines, 47 bistrots par jour. Si avec ça, il ne reçoit pas le soutien de Jean-Louis Borloo, je ne m'appelle plus Arnaud Demande. Alors, en début de journée, ça va aller. Bonjour, je m'appelle Gabriel Attal. Je suis venu travailler, en fait, parce que c'est ma présidentielle bistrot. Je peux avoir un café ?
4: Oh, enfin, il est déjà 7h du mat, tu vas bien prendre un petit blanc. C'est bien l'heure de l'apéro quelque part. Allez, installe-toi, mets-toi là. Mets-toi là, à côté de Jean-Jacques Bourdin. Et ça va être très chouette. Et puis à 17h, ce sera plus la même.
5: Et moi, je vais vous dire, Macron, et ben, je l'emmerde, Macron. Sur l'économie, il nous a baisés. Sur les retraites, il nous a baisés. Sur les hôpitaux, il nous a baisés. Et Macron, monsieur Macron, moi en campagne, pas le droit de le baiser. Il m'a dissolure. Moi, je ne voulais pas être dissolu.
2: Allez, Gabriel, il faut rentrer.
5: Non ! Du blanc ! J'ai encore 46 barres à faire, on vient de commencer. Roger, tu sais que t'es mon copain. Tu sais que tu vas voter pour moi.
2: Bah non, désolé, moi je vote Marine. Bon courage en tout cas, Gabriel Attal. Et on le rappelle, l'abus de macronisme est dangereux.
10: Bien sûr. La victoire du parti d'extrême droite allemand, l'AFD, préoccupe évidemment la classe politique.
2: Oui, on en a parlé tout à l'heure à 7h20. C'est une victoire donc dans la région de Saxe-Anhalt. Pas de jeu de mots hein, sur Saxe-Anhalt. D'autant qu'il y a régions qui s'approchent, notamment des élections dans les régions de Saxe-Anhalt, dans la région de Cougar-Glücklich et dans la région de Schöneschneck. Et sur CNews, ils ont débattu toute la journée sur CNews. L'AFD est-elle d'extrême droite ? Pascal Praud était en roue libre.
6: Je suis très gêné, moi, avec cette histoire d'extrême droite. Est-ce qu'un parti qui en a marre de la culpabilité nazie et d'extrême droite. Moi, c'est ça qui m'embête. Bien sûr, Hitler a pas tout bien fait. Bien sûr, il y a eu quelques flottements. Mais est-ce que tout est à jeter ? C'est ça la question. N'est-ce pas, Christine Kelly ?
7: Oh oui. Mais, Pascal, l'AFD veut par exemple séparer les élèves handicapés des autres élèves. Et je me tourne vers Philippe de Villiers. Est-ce que c'est bien une classe composée uniquement d'handicapés ?
6: Tout à fait. Artus en a fait un très bon film. Voilà. L'AFD, c'est une très bonne combinaison. Un petit truc en plus et 3 gros turcs en moins.
7: Oh oui.
6: Encore une analyse très équilibrée sur ces news. Eh ben, équilibrons. Et à demain.
10: Équilibrons, mon Dieu. Arnaud Demanche, tous les jours à 7h15, à 8h15 et à tout moment en podcast. Et sur le terrain, attention.
2: C'est ma campagne présidentielle.
10: C'est sa campagne à lui. Il sera à Rennes, à Nice, à Aix-en-Provence, à Rouen, à Issingeaux, à Caen, à Épinal, au Garric. Et c'est un spectacle RMC. Félicitations Arnaud. Il est 8h25, dans un instant c'est le face-à-face et mon invité c'est Jean-Philippe Tanguy, le vice-président du groupe RN à l'Assemblée Nationale. À tout de suite.
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10: Et le rappel des titres, Victor Pourchet.
33: Cette information RMC, les expertises sur le corps de Liana révèlent une possible mort par asphyxie. Le corps de la collégienne avait été retrouvé dans le Gers début juin après des jours de recherche. Le manque de moyens au cœur de la grève des pompiers professionnels qui démarre ce matin, le gouvernement doit dans le même temps leur présenter un plan aujourd'hui. On l'apprend à l'instant, le musée Renoir de Cagnes-sur-Mer a été cambriolé. C'est une source policière qui l'indique. Un inventaire des œuvres est en cours. En tennis, il n'y a plus aucun Français en lice à l'US Open. Le dernier Français, Arthur Géa, s'est incliné en huitième de finale cette nuit. Et puis c'est le grand soir en foot. Retour de la Ligue des Champions avec l'entrée en lice de Lille contre le Betis Séville à 21h. La météo, changement de temps, retour de la pluie ce matin sur la Bretagne et les côtes de la Manche avec beaucoup de vent, de la pluie également sur l'est des Pyrénées jusqu'au Massif Central. Les températures de 19 à Brest jusqu'à 36 à Grenoble.
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10: Il est 8h29 et vous êtes bien sur RMC et BFM TV. Bonjour Jean-Philippe Tanguy.
37: Bonjour Jean-Philippe de Valère.
10: Merci de répondre à mes questions. Vous êtes président délégué du groupe RN à l'Assemblée nationale. Vous êtes député de la Somme. Très nombreuses questions à vous poser. C'est vous qui, il y a 10 jours maintenant, avez redit, au fond, réexplicité l'idée que le RN interdirait le voile. C'est vous qui êtes aussi le monsieur économie. Autant vous dire qu'on aimerait bien comprendre où vous allez faire les 125 milliards d'économies. Je vous en interrogerai dans un instant. Je vous interrogerai s'interroger aussi sur les questions internationales. On se demande si ce n'est pas le talon d'Achille aussi du Rassemblement National. Mais d'abord, la Tour Eiffel, on apprend qu'elle va rouvrir dans une heure après avoir été fermée hier, mouvement de contestation. Les femmes avaient été écartées lors d'une visite officielle d'un groupe religieux hindou, écartées, invisibilisées, mises littéralement dans des pièces à l'écart. Comment vous réagissez ?
0: Bah, c'est scandaleux, c'est intolérable. Marine Le Pen et Jordan Bardella ont réagi hier. Bon, d'ailleurs, on peut se féliciter que sur ce sujet-là, au moins, la classe politique réagisse unanimement. Je comprends pas comment ça a été possible. Les syndicats ont réagi après, tant mieux. Pourquoi ils n'ont pas réagi avant, pendant, je ne sais pas. J'ai beaucoup de mal à comprendre cet épisode. J'espère que la lumière sera faite. Moi, je pense déjà aux employés femmes à qui on a demandé effectivement de ne pas être visible. J'imagine quand même l'humiliation que ça doit être et la douleur qui a été ressentie. Mais ça correspond, malheureusement, d'une manière générale, dans la société française, à des choses qu'on accepte qui sont inacceptables. Voilà, maintenant, la liberté des femmes est lourdement attaquée au quotidien, sur les libertés vestimentaires, sur les libertés de comportement, sur le fait d'aller dans les quartiers où on veut, de pouvoir prendre les transports publics. Bref, malheureusement, la liste est longue.
10: C'est
0: et elle s'allonge d'année en année. Et c'est lié, évidemment, à la proposition de lutter contre le symbole de l'idéologie islamiste et misogyne qu'est le voile islamiste.
10: Vous faites un lien ?
0: Bah là non, c'est pas la même communauté, non. Mais le fait d'accepter des choses inacceptables et qu'on dise pas grand-chose et puis qu'on se réveille quand c'est un peu trop tard, c'est-à-dire que quand une ligne rouge est franchie, moi j'ai pas envie que d'autres lignes rouges soient franchies. Et malheureusement, il y a beaucoup de lignes rouges qui sont franchies.
10: C'est ce que vous dites, choses. Jean-Philippe Tanguy, quand vous dites tout ça est lié au fond, ça veut dire que pour vous, l'interdiction du voile, il n'y a pas de doute. C'est-à-dire qu'au début, on a quand même eu l'impression que vous relanciez cette idée avec quand même d'abord une question d'applicabilité. Et puis pourquoi maintenant ? Pourquoi ? Et quel voile ? De quoi est-ce qu'on parle ?
0: Mais c'est le voile islamiste. Il n'y a aucune difficulté là-dessus.
10: Le voile islamiste, c'est quoi ? Est-ce que c'est le foulard ? Est-ce que c'est l'abaya ? Est-ce que c'est le voile intégral ?
0: Mais là, vous avez cité trois voiles islamistes. Voilà, la baya qui couvre la quasi-totalité du corps, le voile intégral qui voile la totalité du corps, et le hijab qui cache le cou, les épaules, la nuque.
10: C'est le hijab qui sera interdit ?
0: Mais on verra. C'est Marine Le Pen qui annoncera dans les mois à venir précisément ce qu'on proposera au sein d'un texte qui sera proposé à un référendum qui est très clair. Le texte, l'article 10 de la proposition de loi pour lutter contre les idéologies islamistes, il y a 39 articles, dont l'article contre les signes idéologiques qui proclament et qui diffusent l'islamisme renvoie à la définition de l'islamisme. Et en fait, ce qui m'étonne dans cette affaire, enfin parmi d'autres, c'est la méconnaissance en fait de nos adversaires politiques, du personnel politique français en général, sur ce qu'est l'islamisme. L'islamisme définit ce qu'est le voile islamiste. L'islamisme, par définition, comme tous les fanatiques, définit à peu près tout ce qui peut correspondre à votre quotidien, dans votre vie. Les moindres détails, comme tous les intégristes et les fanatiques, sont définis. Donc en fait, ils se déclament eux-mêmes comme des juristes. Tout est défini dans l'idéologie islamiste. C'est des pages et des pages de doctrines pseudo-religieuses pour entraver la vie des êtres humains et en particulier des femmes.
10: Jean-Philippe Tanguy, la France Insoumise, par la voix de Mathilde Panot, disait que eux au pouvoir, ils réautoriseraient l'abaya dans les collèges et les lycées. Elle est interdite depuis 2024. Comment vous réagissez à ça ?
0: Mais ils ont tout lâché, voilà. Là, la gauche a tout abandonné. Idéologiquement, historiquement, c'est la gauche qui était à l'avant pour l'émancipation des femmes, la libération des corps des femmes, car la libération des corps est évidemment liée à la libération des esprits, à l'émancipation intellectuelle, à pouvoir faire ce que vous voulez de votre vie, et croire l'inverse est complètement absurde. Toutes les sociétés à peu près humaines ont contraint les femmes par le vêtement particulier, par le voile. Nos aïeuls en France, moi je suis une famille bretonne, quand vous regardez les photos du début du 19e siècle, les premières photos,
10: elles étaient voilées,
0: parfois dans certaines cultures bretonnes, parce que c'est plein de petites cultures, la Bretagne, de noir, pas folichon, parfois avec des belles dentelles, mais l'esprit était le même, à savoir que le corps de la femme était déjà impudique, qu'il fallait le cacher. Donc en fait, ce que je ne comprends
10: pas... Vous réjouissez que les femmes bretonnes ne portent plus le voile ou la dentelle
0: pas. Mais la régression qui est acceptée par de plus en plus de familles politiques, en réalité ce que montre cet épisode, par la totalité des familles politiques maintenant, en dehors du Rassemblement National, c'est cette régression que symbolise le voile islamiste sur le corps des femmes. Qu'est-ce que ça veut dire, Madame de Malherbe ? Ça veut dire, je couvre mon corps parce que mon corps est impudique devant une religion, une idéologie, Et les hommes, c'est pas aux hommes d'être bien éduqués, c'est pas aux hommes de se restreindre, c'est pas aux hommes de bien se comporter, c'est les femmes qui doivent payer pour ça. C'est inadmissible. Mais regardez ce qui s'est passé. Enfin, vous avez un peu d'expérience, Madame de Malherbe,
10: même si vous avez
0: sur
10: pas
0: les
10: vous
0: caricatures.
10: Est-ce que vous n'avez pas vous retrouvé, Jean-Philippe Tanguy, à stigmatiser des femmes, on pense à la mère de la première victime de Mohamed Merah, qui depuis la mort de son fils Latifah Ben Zaten porte le foulard, estime que c'est un signe aussi d'émotion vis-à-vis de la mort de son
0: de
10: fils,
0: deuil.
10: Une femme comme elle, demain avec vous au pouvoir, qu'est-ce qui se passe?
0: Et je pense que son voile ne rentre pas dans la définition de ce qu'est le voile islamiste, si je m'en confère à ce
10: que dénonce comme islamiste. Ça veut dire que vous distinguerez le foulard du hijab.
0: Mais oui, je pense que c'est là-dessus qu'on aboutira, parce que c'est le sens de la doctrine, de l'article 10 de la loi de Marine Le Pen contre les idéologies islamistes. C'est un article qui renvoie à l'idéologie cette dame. Excusez-moi, j'ai un trou noir sur son nom.
10: Latifah Ben Zaten.
0: Merci beaucoup. Ne porte pas le voile islamiste. Elle ne proclame pas le voile islamiste. Et ce n'est pas un voile islamiste. Mais en fait, il y a une confusion, c'est pas ce que vous faites ce matin.
10: Enfin, pardon, mais la confusion, vous l'avez aussi laissé vous entendre, sans préciser de quoi il s'agissait.
0: Non, moi, sincèrement, l'interview où j'ai parlé de ça, c'est une question de vos collègues. On n'a pas parlé sur une heure d'interview, on en a parlé 4 minutes. Si on m'avait demandé, comme vous faites ce matin, d'être plus long, j'aurais été plus long. D'ailleurs, c'est de ma faute. C'est moi qui oubliais le référendum sur la loi, mea culpa. C'est pas le
10: donc,
0: reste du parti.
10: Donc, ça passerait par un référendum. Et par ailleurs, vous précisez ce matin qu'il s'agirait donc d'interdire le hijab, mais ne pas interdire le fichu ou le foulard.
0: On s'attaque pas à un syndrome, à une doctrine culturelle ou à une doctrine religieuse. On s'attaque à un symbole qui est le voile islamiste, tel qu'il a été défini par les deux grands courants, malheureusement, qui ont frappé les démocraties, qui ont abattu un certain nombre de régimes laïcs dans le monde arabo-musulman aussi, à savoir les frères musulmans pour les sunnites, la révolution islamiste en Iran pour
10: Jean-Philippe
0: les chiites.
10: Tanguy.

0: reste de ces questions-là en interdisant l'abaya dans les écoles. C'est lui qui avait pris cette décision en demandant l'interdiction du voile pour les fillettes de moins de 15 ans. Vous avez l'impression qu'il recule sur ces questions-là ?
1: Bien sûr qu'il recule, c'est-à-dire que face à l'obstacle, il recule. Et puis c'est juste pour faire des polémiques contre le Rassemblement National. Et en fait, la liberté des femmes, l'émancipation des femmes, ils en ont rien à faire. La lutte contre l'islamisme et l'idéologie islamiste, ils en ont rien à faire. Et c'est le pas de vague, voilà, c'est la lâcheté. C'est pour ça que j'ai commencé, je vous remercie d'avoir posé la question sur la Tour Eiffel, parce que ce sont deux sujets qui ont l'air différents. Mais il y a un point commun, c'est la lâcheté. Voilà, on ne veut pas affronter les problèmes. On met sous le boisseau, on met dans le placard, on met sous le tapis, et puis quand le tapis est trop rempli, on commence à voir qu'il y avait peut-être un problème, mais parfois c'est trop tard. Et je voudrais finir sur un exemple, Madame de Malherbe, parce que tous ceux qui nous écoutent savent que c'est la vérité. Il y a 15 ans, tout le monde était pour la liberté de blasphémer. Tout le monde était pour les caricatures religieuses, tout le monde était Charlie. Maintenant, elles sont où les caricatures religieuses ? C'était parti du Danemark, c'est fini, il n'y en a plus. Dans tout le monde anglo-saxon, et vous savez, les journalistes le reconnaissent eux-mêmes, il n'y a plus de caricatures religieuses.
0: Elles ne sont pas interdites, mais elles ne sont tout simplement pas dessinées, vous voulez dire ? C'est une forme d'autocensure ?
1: Autocensure. Lâcheté, c'est la définition de la lâcheté. Il y a des régimes autoritaires où des gens courageux sont empêchés de s'exprimer, et puis il y a des régimes libres comme les démocraties occidentales où on pourrait s'exprimer et on n'ose plus
0: Jean-Philippe
1: parce qu'on
0: Tanguy,
1: a la trouille.
0: Jean-Philippe
1: et d'ailleurs, je comprends
0: Tanguy.
1: Qu'ils aient la trouille. Moi, j'ai reçu des dizaines de menaces de mort. Vous voyez, j'en ai diffusé certaines avec mon collègue.
0: Vous avez reçu des dizaines de menaces de mort.
1: Des dizaines de menaces de mort que j'ai signalées aux autorités. Des dizaines de menaces de mort.
0: Là, depuis 10 jours, depuis que vous avez reparlé de l'interdiction
1: de mort, de viol. De violence. Alors d'habitude, c'est les néo-nazis qui m'agressent parce que je suis leur cible préférée dans le paysage politique. Là, c'est les barbus. C'est pas les femmes d'ailleurs. Je n'ai reçu aucune menace d'une femme et je n'ai reçu d'ailleurs aucune menace, je vais vous dire, de quelqu'un
0: Vous êtes en train de nous dire, Jean-Philippe Tanguy, que vous êtes régulièrement la cible de menaces de mort. Vous dites de la part des néo-nazis.
1: D'habitude, c'est les néo-nazis. Oui.
0: Et de la part de ce que vous appelez les barbus, j'imagine que vous parlez des radicaux islamistes.
1: Oui, des islamistes, oui, parce que je les confonds absolument pas avec les Français de confession musulmane. Je n'ai reçu aucune menace de mort, Madame de Malherbe, et je tiens à le dire ce matin, d'une personne qui se réclamait de l'islam. Zéro. Je n'ai reçu aucune menace d'une femme qui pratiquait sa religion. J'ai échangé sur les réseaux sociaux avec quelques femmes qui pratiquaient l'islam et qui voulaient
0: vous
1: comprendre
0: avec
1: notre mesure. Oui, et qui voulaient comprendre notre mesure. Et aucune violence, aucune menace. Par contre, des espèces de mecs d'une vulgarité épouvantable qui me menacent de mort. Ils se sont pas réclamés de l'islam. Donc je tiens à faire la différence.
0: Vous avez porté plainte, Jean-Philippe Tanguy ?
1: Bien sûr.
0: Vous avez porté plainte ?
1: Enfin, j'ai fait des signalements article 40.
0: Article 40. Jean-Philippe Tanguy, vous dites il faut se réveiller avant qu'il ne soit trop tard quand vous voyez que l'AFD est à 44% dans un des Landes allemands, que le chancelier allemand se dit profondément choqué, l'êtes-vous aussi ?
1: Oui, on est choqué parce qu'évidemment, il y a des réminiscences de l'histoire et il y a une incompréhension parce que certains de mes adversaires politiques sur les réseaux sociaux depuis hier essaient polluer ce que j'ai dit. Moi, j'ai dit ça sert à rien de diaboliser.
0: Ils ont été vos compagnons de route.
1: Oui, non mais moi
0: ils ont été vos compagnons de route.
1: Moi, je vais vous dire ce qui s'est passé. J'étais avec monsieur Dupont-Aignan à l'époque avant les élections de 2019, on était allé au Parlement européen rencontrer les gens de l'AFD. Bon, on est sorti du bureau du mec qui représentait l'AFD à l'époque, terrorisé. Vraiment, je suis sorti de là, terrorisé avec Nicolas Dupont-Aignan. On s'est dit, mais c'est pas possible, ces gens.
0: Mais pour autant, avant 2004, le RN n'avait pas rompu.
1: Et effectivement, quand je suis arrivé au Rassemblement National, avec d'autres, et Marine Le Pen, Jordan Bardella, on avait rapidement décidé de rompre avec l'AFD, qui faisait des déclarations, notamment sur la Seconde Guerre mondiale, de plus en plus contestables, et ensuite sur un certain nombre d'axes politiques, notamment la remigration, y compris des personnes d'ascendance, enfin d'origine immigrée qui sont intégrées, qui ne sont pas les nôtres, pas du tout. Mais si vous voulez, il faut comprendre, voilà, parce que moi j'ai dit, ça sert à rien de diaboliser. Je pense que ça sert à rien de diaboliser. Il faut répondre aux problèmes des gens.
0: Ça veut dire quoi? Ça sert à rien de diaboliser. Est-ce que vous pensez, comme Sarah Knafou, qu'il faut dire que ce ne sont pas des néo-nazis?
1: Non, mais il faut condamner ce qui est condamnable.
0: Est-ce que vous diriez que ce sont des néo-nazis?
1: Si c'était néo-nazis, en Allemagne, c'est interdit. Voilà, il faut le savoir, parce qu'il faut aussi informer les gens. Heureusement, la constitution allemande s'est protégée de sa propre
0: donc
1: histoire.
0: Donc vous dites aussi ce matin, ce ne sont pas des néo-nazis?
1: Non, je dis que l'Allemagne, le gouvernement fédéral,
0: interdit.
1: Il y a un parti néo-nazi qui a été interdit il y a 10 ans, 15 ans, je ne sais plus. Je dis l'Allemagne ne l'a pas interdit. Donc je dis, moi j'essaie de comprendre pourquoi les gens votent pour eux. Donc, alors que les propositions me choquent. Moi j'essaie de m'adresser, comment dire, collectivement à un débat intelligent entre nous. Dire, diable.
0: Est-ce que Jean-Philippe Tanguy, est-ce que vous
1: le
0: dites...
1: Le prix d'énergie, Madame de Malherbe, la politique qui a été menée en Allemagne de l'Est, l'ouverture des frontières complètement irrationnelle par Madame Merkel et sans demander l'avis des partenaires européens, je vous le rappelle.
0: En gros, vous dites, c'est la faute des autres, de ceux qui étaient au pouvoir.
1: Par définition.
0: Sauf que quand même, des gens se sont mobilisés pour voter pour eux.

0: 80% de participation, un taux de participation en hausse de 20%. C'est un choix sciemment d'avoir voté pour cette liste-là. Est-ce que ça vous fait froid dans le dos? Est-ce que vous dites, comme Monsieur Merz, que vous êtes choqué?
1: Mais bien sûr que ça me choque, puisque ils ont voté pour des gens qui relativisent le passé nazi de l'Allemagne, qui explique qu'on pouvait être SS sans être une mauvaise personne. C'est scandaleux. Voilà. Mais une fois que vous avez dit ça, il faut comprendre pourquoi les gens votent, parce que sinon vous pouvez pas y répondre.
0: J'aimerais bien comprendre une chose, Jean-Philippe Tanguy.
1: Ils n'ont pas voté parce que c'est des nazis. Ils ont voté parce qu'ils n'arrivent plus à payer leur facture d'électricité.
0: Dans l'actualité, ils n'arrivent plus à nourrir leurs gosses. Il y a le procès des deux assassins présumés d'Aramburu, Loïc Le Priol et Romain Bouvier. Tous deux ont aussi été des compagnons de route à un moment du Front National, du GUD et de la branche jeunesse du parti. Pourquoi je vous pose la question juste après l'AFD? À un moment ou à un autre, vous avez été compagnon de route de l'AFD, ou en tout cas, il y a eu une proximité. Avant de rompre, semble-t-il, la même chose pour Loïc Le Priol et Romain Bouvier, il y a eu une rupture. Mais ils ont, à un moment ou à un autre, été au minimum attirés par ce que le Front National à l'époque, le RN aujourd'hui, représentait. Est-ce que être suivi par des gens comme ça, ça vous écœure? Est-ce qu'aujourd'hui, vous vous dites, oui, il y a, gravitant autour de nous, parfois attiré par ce que l'on est, des gens comme eux?
1: Malheureusement, oui, mais je ne comprends pas pourquoi ils sont attirés par nous, puisque le discours de Marine Le Pen et de Jordan Bardella est on ne peut plus clair, c'est le refus absolu de la violence, c'est le refus absolu du racisme, c'est la volonté d'assimiler les étrangers qui veulent aimer notre pays et qui aiment notre pays,
0: c'est
1: le refus
0: des
1: discriminations, c'est le refus de l'homophobie, c'est le refus de l'antisémitisme. Mais non, ça dit deux, parce que je les connais très bien. D'ailleurs, excusez-moi, je ne savais pas que vous alliez me poser cette question. Donc pourquoi vous avez parlé des néo-nazis qui m'attaquaient en permanence? C'est qu'en fait,
0: vous
1: c'est
0: dites,
1: eux
0: je connais ces mouvances.
1: Mais bien sûr que je les connais depuis des années, depuis le début de mon origine politique, de mon engagement politique. Je les combats. Ils font de la taquilla. D'ailleurs, ils sont comme les islamistes, ces gens. C'est-à-dire qu'ils n'avouent pas leurs vrais sentiments, ils n'avouent pas leur vraie idéologie. Ils viennent vous voir avec des beaux sourires. Ils sont bien peignés, ils sont bien habillés, et vous voyez pas que ce sont des dingues.
0: Comment Jean-Philippe Tanguy pouvez-vous?
1: Et dès qu'on les voit, on les dégage.
0: Comment pouvez-vous garantir que l'arrivée au pouvoir du RN ne draine pas derrière elle des personnages de cette sorte?
1: Mais parce que grâce à Dieu, dans notre pays, ces gens sont complètement... ils peuvent être violents, ça peut malheureusement connaître des violences inacceptables, mais ils ne représentent rien. Voilà. Et ça, c'est quand même la bonne nouvelle de notre siècle. Les groupuscules violents ne représentent rien en nombre. Ils ne parlent pas à la population française, ils n'intéressent pas la population française, et la population française veut les combattre. C'est pour ça qu'ils se cachent. Parce que vous savez, quand vous connaissez évidemment l'histoire, vous intéressez à l'histoire, les nazis à l'époque, ils se cachaient pas, Si vous lisiez l'abomination qu'est Mein Kampf, tout est écrit dedans, toutes les horreurs, tout le racisme, l'antisémitisme, la volonté impérialiste de conquérir l'Europe et de soumettre tous les peuples d'Europe, les Juifs de toute l'Europe, était dans dans ce que disait Adolf Hitler. Donc il y avait aucune dissimulation. Donc aujourd'hui, ces groupuscules ont honte d'eux-mêmes et ils ont raison d'avoir honte d'eux-mêmes. Ils savent que la France, le peuple allemand, les peuples européens ne veulent pas cette idéologie mortifère, haineuse, dégueulasse, et il faut les combattre.
0: Jean-Philippe Tanguy.
1: Et la vraie question, c'est pourquoi ces groupuscules sont si peu dissous?
0: Jean-Philippe Tanguy.
1: Le gouvernement les laisse prospérer. Et ça, c'est un vrai problème.
0: Jean-Philippe Tanguy, il y a eu quelques dissolutions, pas suffisamment à vos yeux. Jean-Philippe Tanguy, 125 milliards d'économies. Une question d'abord sur les économies que cherche actuellement le gouvernement. Ils ont évoqué éventuellement de taxer l'épargne salariale avant que, hier soir, finalement, Sébastien Lecornu, semble-t-il, fasse machine arrière. Est-ce que ça pourrait être une piste?
1: Non, c'est vrai que c'est profondément injuste. C'était comme 1 milliard d'euros, ça, c'était 1 milliard d'euros d'impôts pris sur l'épargne salariale des Françaises et des Français. Donc c'était beaucoup d'argent. On en est quand même aussi au fait que le gouvernement a tellement de fuites et ne maîtrise même plus ses propres troupes qu'ils ont fait un article 40 pour signaler au procureur.
0: Sébastien Lecornu qui dit qu'il va porter plainte à cause des fuites, effectivement, des projets du gouvernement.
1: Ils n'ont plus aucune autorité sur leur propre cabinet ministériel. Enfin, il y avait déjà eu des tests de drogue. Enfin, je ne sais pas si on se rend compte que le gouvernement de la République est tellement débordé par des choses inacceptables qu'ils font des tests anti-drogue dans leur cabinet et ministériel. Et maintenant, ils portent plainte contre leurs propres collaborateurs dans les cabinets ministériels, parce qu'il y a des fuites. Mais vraiment, le macronisme jusqu'au bout, c'est le calice. On boit le calice jusqu'à la
0: ligne.
1: J'ai
0: toujours pas compris où est-ce que vous alliez trouver les 125 milliards. C'est-à-dire que si à chaque fois qu'il y a une piste, elle est refermée.
1: Mais c'est pas une économie, ça, c'est des taxes, Madame de Malherbe. C'est pas une économie de prendre du de
0: donc les 125 milliards, ce sera des économies.
1: C'est que des économies. Ce ne sont que des économies. Vous savez, ces 125 milliards d'euros, d'où ils viennent? C'est un rapport de Bercy. C'est ce qu'on appelle un ajustement budgétaire. Pour rétablir les comptes, faut 125 milliards. Soit des économies, soit des hausses d'impôts. Le rapport de Bercy remis au ministre de l'économie voulait faire moitié, à peu près moitié-moitié. Non, on fait pas moitié-moitié. C'est des économies sur la politique migratoire, sur la contribution de l'Union à l'Union européenne, sur le millefeuille territorial, sur la bureaucratie, sur un certain nombre de systèmes injustes que Marine Le Pen présentera mi-octobre. Et la trajectoire, elle sera présentée entre Marine Le Pen et Jordan Bardella. Et vous verrez que tout ça sera très
0: allez
1: clair.
0: Vous associer,
1: et c'est très important.
0: Allez vous associer et vous montrer aux côtés de Nigel Farage avec cette situation où on se retrouve à avoir un texte où vous êtes obligé de le justifier derrière, mais il semble quand même à la défaveur, évidemment, de la France. Est-ce que vous n'avez pas été les dindons de la farce dans cette histoire? Parce que Jordan Bardella n'a pas été le dindon.
1: Non, c'était courageux, parce qu'il faut envoyer... Il y a une seule politique migratoire qui a vraiment fonctionné ces dernières années, c'est l'Australie, en envoyant un signal très clair à tous les migrants et les clandestins, vous n'avez pas d'avenir en Europe, en France, au Royaume-Uni. Ne risquez pas votre vie, ne payez pas les passeurs, ne prenez pas les bateaux depuis les côtes africaines ou turques pour venir en Europe. Vous n'avez pas d'avenir chez nous, vous ne serez pas reconnu comme un migrant légal, donc ne venez pas. Voilà, ne venez pas. Et c'est très courageux parce que, vous voyez, c'est facile d'utiliser les migrants, comme des arrangements entre les pays. Aujourd'hui, l'accord, il est quand même sordide parce que peu de gens en parlent de l'accord qu'il y a aujourd'hui entre le Royaume-Uni et la France. C'est quoi? C'est take in, take out. Donc, tu me prends un migrant, je t'en donne un autre. Tu prends un Soudanais, je te prends un Afghan. Mais qu'est-ce que c'est que ces comptes sordides? Et personne dit rien et c'est nous qui sommes des méchants. Il faut appliquer la loi internationale. Nous, on veut que chacun reprenne ses migrants. Et la France ne peut pas demander aux pays méditerranéens africains de reprendre les clandestins si elle-même, elle reprend pas les siens. Voilà. Donc, cette espèce d'hypocrisie et de politique à la petite semaine assez
0: Jean-Philippe Tanguy, sur ce volet.
1: Nous, on est cohérent.
0: Sur ce volet international, une dernière question. Sarah Knafo dit qu'elle aimerait potentiellement être ministre dans un gouvernement Bardella. Sarah Knafo dit par ailleurs que l'AFD, bah, c'est pas des néo-nazis et siège avec eux au Parlement européen. Est-ce que les amis de vos ennemis sont quand même vos amis? Est-ce que Sarah Knafo, dans ces conditions-là, peut vraiment travailler avec vous?
1: Non, mais Madame Knafo est prête à tout pour exister, relativiser ce que vous venez de dire. Mais aussi, je vous rappelle que quand Monsieur Bannon avait fait un salut nazi aux États-Unis dans une convention, Jordan Bardella avait immédiatement quitté les lieux. Sarah Knafo était restée en disant que c'était pas si grave. Moi, je ne comprends pas comment Sarah Knafo peut tenir ses positions. Je crois que c'est de l'opportunisme absolu, tout pour exister, trahir tout le monde. Bon, cet été aussi, ça n'a pas fait grand bruit, hein. Enfin, je tiens quand même à le dire. Elle avait donc fait pression, Madame Knafo, sur Charles Laloncle, député qui allait devenir rapporteur de la commission d'enquête sur l'audiovisuel public, pour ne pas auditionner ses copains Xavier Niel et Mathieu Pigas, milliardaires, pour pas qu'ils soient gênés par les questions de la commission.
0: On lui posera la question. On lui posera la question à Sarah Knafo.
1: J'aimerais bien qu'on lui pose, parce que ça fait deux semaines qu'elle est partout sans qu'on lui pose cette question de trahison et de pression, parce qu'elle est anti-système, sauf pour dépendre Xavier Niel et Mathieu Pigas.
0: Merci Jean-Philippe Tanguy d'avoir répondu à mes questions ce matin. Président délégué du groupe RN à l'Assemblée nationale et député de la Somme. Vous êtes bien sur RMC et BFM TV. Dans un instant, les GG sur RMC. Jusqu'à midi, vous allez pouvoir débattre de l'actu. Quel est le programme, Alain Marchal?
2: Eh bien, nous reviendrons sur la grève du personnel de la Tour Eiffel, mécontent qu'on ait écarté du personnel féminin pour permettre à une délégation hindoue de venir. Mais qui a donné l'ordre? D'où est venu l'excès de zèle? On va essayer de comprendre ça avec les grandes gueules et avec vous au 32-16. Est-ce qu'il faut parler d'un scandale? À tout de suite.
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0: Bonjour à tous, les grandes gueules sont dans la place et nous sommes ensemble jusqu'à midi. Bonjour Olivier Truchot.
1: Salut Alain, bonjour les grandes gueules, bonjour à tous.
0: On en a qui sont studieux, qui arrivent bien en avance, qui sont maquillés, posés, installés. Sam Zira, qui est avec nous, le créateur de contenu.
1: C'est normal, c'est le petit nouveau, il veut bien se faire voir.
2: Oui, c'est ça, c'est la rentrée des classes.
0: Ça donc va, il est là, il est premier.
1: Ça va, Sam, t'es en forme.
2: Les mains sur le bureau. Je suis en grande forme. Elle est tout en beauté aussi, Zora.
1: Bah, toujours.
0: Merci. Zora est avec nous aussi, Zora Bitton, intervenante auprès des jeunes. Depuis combien d'années aussi, Zora?
3: Moi, ça va,
0: on a fêté l'anniversaire de Didier Giraud, 18 ans dans les GG.
3: Je vais vous dire quand. Soyez là nombreux le 5 janvier 2027 et ce sera aussi le jour de mon anniversaire.
0: Et ce sera tes 10 ans dans les grandes gueules.
3: Ça sera mes 10 ans dans les grandes gueules.
0: 10 ans et elle n'a rien perdu malgré les épreuves.
3: Oui.
0: Rien perdu de ta force, de ta liberté.
3: C'est vrai.
0: Et les GG, ça aide à tenir aussi.
3: Oui. Non, c'était. Quand j'étais vraiment au creux, c'est-à-dire après la chimio. C'est vrai que je remercie les GG, ils m'ont proposé de venir et d'adapter mes possibilités de temps en fonction de mes capacités. Et c'est vrai que ça m'a aidé à revenir.
0: Ma chère Zora, mon cher Sam, vous êtes avec les grandes gueules.
1: Charles
0: dans un
1: Consigny
0: instant,
1: arrive.
0: Vous serez rejoint par l'ami Charles Consigny. On va débattre.
3: Les Parisiens, toujours en retard.
0: On va discuter avec vous au 32-16 en direct jusqu'à midi. Et des sujets, les copains, on en a. Donc les grandes gueules sont dans la place sur RMC la radio, RMC Story la télé. Il vous reste juste à nous rejoindre au 32-16.
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0: Vous êtes avec nous sur RMC et RMC Story, il est 9h. C'est le journal des GG avec Quentin Vinet. Bonjour Quentin.
10: Bonjour Alain, bonjour à tous.
0: On a un musée français qui a été encore cambriolé, c'était ce matin.
10: Oui, cette fois à Cagnes-sur-Mer, dans les Alpes-Maritimes. C'est le musée Renoir qui a été pris pour cible très tôt à l'aube. Donc ce matin, l'inventaire est toujours en cours au moment où on se parle. Mais a priori, ce sont 4 tableaux qui ont été dérobés. Une œuvre a été abandonnée, ça c'est ce que dit le maire RN de cette commune. Il parle de 2 cambrioleurs donc, qui sont passés à l'action. La police scientifique est toujours sur place en ce moment.
0: À la Tour Eiffel, ça y est, normalement, ça va rouvrir dans une petite demi-heure.
10: C'est ça, 9h30, c'est ce que disait un petit peu plus tôt ce matin une responsable CGT de la Dame de Fer qui a été fermée toute la journée d'hier avec la grève des salariés qui protestaient contre l'éviction du personnel féminin. Ça, c'était samedi dernier, le temps en fait de la visite d'un groupe religieux hindou, groupe qui présente ses excuses. Mais alors la polémique ne retombe pas. Écoutez ce que vient de dire sur RMC le RN Jean-Philippe Tanguy.
11: J'ai beaucoup de mal à comprendre cet épisode. J'espère que la lumière sera faite. Moi, je pense déjà aux employés femmes à qui on a demandé effectivement de ne pas être visible. J'imagine quand même l'humiliation que ça doit être et la douleur qui a été ressentie. Mais ça correspond malheureusement d'une manière générale dans la société française à des choses qu'on accepte qui sont inacceptables. Voilà, maintenant la liberté des femmes est lourdement attaquée au quotidien sur les libertés vestimentaires, sur les libertés de comportement, sur le fait d'aller dans les quartiers où on veut, de pouvoir prendre les transports publics. Bref, malheureusement, la liste est longue.
10: Vous allez sans doute voir des banderoles à partir de ce matin sur les camions et les casernes de pompiers partout en France. Ils sont appelés à se mobiliser à l'appel de leur syndicat durant 6 semaines pour demander plus de moyens financiers, mais aussi humains et matériels après un été passé à lutter contre le feu. Le trafic des trains tient très fortement perturbé ce matin entre Paris et le nord de la France en raison d'un accident de personne survenu vers 7h ce matin dans l'Oise. Le retour à la normale n'est prévu qu'en fin de matinée. Et puis c'est la reprise de la saison de Ligue des Champions en football. Ce soir, ça recommence avec les 6 premiers matchs dans la soirée et c'est Lille qui va ouvrir le bal pour les Français ce soir à 21h. Lille qui reçoit le Betis Séville.
0: Merci Quentin Vinet, bonne journée. Et tout à l'heure, prochain point info, ce sera à 10h.
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0: Jingle sur RMC et RMC Story. Nous sommes ensemble jusqu'à midi, les amis. Les sujets de discussion, on les a. On va parler du Lot-et-Garonne, Villeneuve-sur-Lot. On ne peut plus étendre le linge aux fenêtres. On va parler des pompiers qui sont en grève, les héros méprisés. Raphaël Glucksmann, pour des manifestants, il n'est pas la vraie gauche. On va parler du classement PISA aussi, le niveau des élèves français s'effondre. Ces sujets, on va les évoquer avec le créateur de contenu Sam Zira, avec l'intervenante auprès de la jeunesse Zora Bitant. Alors, on va vous expliquer. Normalement, c'est Antoine Dierce qui était annoncé aujourd'hui dans les grandes villes.
1: Oui, mais Antoine Dierce, il vient du nord de la France et vous l'avez entendu dans le journal. Il y a des perturbations sérieuses sur le réseau ferroviaire au nord de Paris. Et donc, Antoine Dierce est bloqué. Il ne peut pas venir. Donc, Charles Consigny, notre avocat, a décidé de le remplacer. Mais le temps qu'il arrive, au pied levé, il sera là d'ici quelques minutes. Enfin, il n'y a pas une journée sans qu'il y ait un problème dans le train, quand même. C'est, ouais. C'est extraordinaire.
0: Là, c'est jusqu'à 3 heures de retard.
1: Oui, alors toujours, il y a toujours des raisons improbables, etc.
2: Mais enfin,
1: c'est le réseau ferroviaire français.
2: Oui,
1: et
2: moi,
1: on a
2: je viens
1: un souci,
2: la veille, donc.
1: Oui, toi, tu viens la veille pour ne pas te retrouver bloqué.
2: Justement, ouais, parce que tu prends toujours un risque.
0: On a le classement PISA sur l'école.
1: SNCF.
0: On pourrait avoir un classement ferroviaire mondial pour savoir comment on est classé, nous.
1: Si
0: en
1: on
0: France.
1: Se compare avec les Japonais, on est mal barré.
0: Non, parce que là, je me souviens du coup de gueule lors de sa première émission, je crois, de Sam Zira sur le train.
3: Vrai.
0: Quand tu descends du côté de Montpellier,
3: oui.
0: Il t'avait valu quelques millions de vues sur les réseaux sociaux.
3: Oui, exactement. Je m'étais même pris une fois un harcèlement de la part de personnes qui travaillent à la SNCF. Ouais.
0: Alors, de quoi va-t-on parler dans les GG? Je vous propose tout de suite qu'on évoque la Tour Eiffel et les personnels féminins mis de côté.
4: Peu importe qui on reçoit à la Tour Eiffel, on doit respecter les valeurs républicaines.
5: Tous ensemble, hey, hey.
0: Je dois avouer que c'est ainsi que j'ai connu le groupe religieux hindou. Allez, je me lance ou pas? Bosha Sanwasi, Ashkar, Purushottam, Sawi Manarayana, Sansta.
1: On dit BAPS aussi, c'est plus simple.
0: Oui, ça c'est l'acronyme. C'est un groupe religieux, c'est lui qui est venu visiter la Tour Eiffel et qui provoque toute cette polémique.
1: Oui, alors c'est une frange hindoue fondamentaliste, mais importante, hein, puisqu'elle vient d'ouvrir le plus grand temple d'Europe en France, à Bussy-Saint-Georges, en région parisienne, qui a été inauguré ce week-end, d'où la présence de ces hindous. Le BAPS est proche du Premier ministre indien Modi. C'est d'ailleurs pour ça qu'on a déroulé le tapis rouge, hein, aussi bien avec la région Île-de-France, mais aussi avec la Tour Eiffel, puisqu'on avait accepté de recevoir cette délégation hindoue samedi matin, avant l'ouverture au public du monument parisien. Le problème, c'est qu'il a été demandé au personnel féminin de la tour de quitter son poste et de se mettre à l'écart dans des locaux au passage des hindous. Les femmes ont été remplacées par des hommes et toutes les femmes salariées de la Tour Eiffel ont reçu la consigne de ne pas passer ou de ne pas traverser certaines zones pendant la présence de la délégation. Cachez ces femmes que je ne saurais voir. Alors bien sûr, scandale, le personnel outré s'est mis en grève hier. D'ailleurs, au départ, la Tour Eiffel n'a pas assumé cette grève puisqu'elle disait que c'était fermé pour des opérations techniques. Or, il s'agissait d'un mouvement social. Des rencontres ont eu lieu entre la direction de personnel et finalement, la Tour va rouvrir d'ici quelques minutes. Le BAPS, donc hindou, a formulé des excuses en disant qu'à sa connaissance, à aucun moment, l'accès n'a été refusé à qui que ce soit. Bon. Mais la société d'exploitation de la Tour Eiffel, qui dépend de la mairie de Paris, a reconnu effectivement que la délégation hindoue avait demandé une visite qui limite les interactions avec les femmes. Alors, ce qui est un peu incroyable, c'est pourquoi la société d'exploitation de la Tour Eiffel a accepté cette exigence? Qui a donné l'ordre? Pour l'instant, le président de cette société s'appelle Ariel Veil, c'est le maire socialiste de Paris-Centre, donc proche d'Emmanuel Grégoire, le maire de Paris. Alors, il présente ses excuses, mais enfin, est-ce que c'est lui qui a donné la consigne? Est-ce que ce sont ses sbires? Enfin, voilà, donc on ne sait pas encore qui a décidé de donner raison aux hindous, et puis surtout, qui a pensé que ça passerait crème? Qui a pensé que finalement, ça n'allait pas se voir et que tout le monde allait l'accepter?
0: Alors, Ariel Veil, il dit, on a eu des cadres un peu zélés. C'est ce qu'il dit, voilà, un peu zélé, mais qui ont appliqué les directives. Alors, il y a une enquête interne, Sam.
3: Exactement.
0: Choqué, scandalisé,
3: c'est Emmanuel Grégoire qui l'a annoncé, l'enquête interne. Moi, je suis scandalisé, je suis surtout de tout cœur et tout en soutien avec les salariés et ES à qui je pense, parce qu'en fait, elles se sont présentées comme n'importe quel salarié, comme tous les jours, à leur travail, le matin. Et là, on leur apprend qu'il va falloir qu'elles se cachent, on leur apprend qu'il va falloir qu'elles se mettent au placard. Je tiens quand même à rappeler que dans le monde entier, la Tour Eiffel, c'est ce qui fait briller la France. La Tour Eiffel, c'est le symbole de la République. La Tour Eiffel, c'est donc de facto aussi le symbole de l'égalité entre les hommes et les femmes. On nous rabâche sans cesse que l'égalité entre les hommes et les femmes, elle doit être de plus en plus importante et qu'on va tout faire pour tendre de plus en plus vers ça. Et là, en plus de leur dire foutez-vous au placard, on nous anéantit en termes d'image dans le monde parce que la Tour Eiffel, c'est la France. Voilà. Je suis désolé, mais c'est du sexisme. C'est du sexisme, et en plus, assumé. Et eux ne l'assument pas, vraisemblablement, la direction de la Tour Eiffel, parce qu'il y a eu des mensonges dans l'air au départ.
6: Zora.
2: Bon, alors.
6: C'est honteux, tu es scandalisé, tu es choqué.
2: La France est un pays extraordinaire. On est vent debout parce que des hindous ont eu une exigence de séparatisme liée au sexe. Et on a raison. Et à côté de ça, on peut expliquer en toute tranquillité que porter un voile pour que les hommes puissent gérer leur désir, c'est-à-dire qui est un instrument d'inégalité des sexes, puisqu'il dresse une frontière entre la pudique et l'impudique, qu'on le veuille ou non, le voile n'a rien à voir avec la laïcité, il a à voir avec l'égalité des sexes. Est-ce qu'une femme doit se couvrir pour ne pas susciter le désir des hommes? Et là, d'un seul coup, ça devient une liberté. Et céder à des hindous qui demandent à ce que les femmes n'apparaissent pas dans une visite, là, il y a scandale. Donc ce pays, est vraiment dingo. Il est dans une contradiction absolument incroyable. C'est-à-dire que le séparatisme, il est à géométrie variable. On considère certaines choses comme des libertés et d'autres comme des atteintes à l'égalité femmes-hommes. Voilà, voilà où on en est. C'est-à-dire qu'on a tout trafiqué. C'est-à-dire que l'égalité femmes-hommes, elle ne se négocie ni à géométrie
1: variable. En premier temps, on a accepté ce séparatisme.
2: Bien sûr.
1: Des hommes ont accepté de jouer.
2: Mais bien sûr, mais comme ils acceptent que les femmes se couvrent pour ne pas tenter le désir des hommes.
3: Pardon, je suis désolé.
2: C'est pareil.
3: J'entends Zora, mais non. La comparaison, elle ne tient pas. On ne peut pas comparer le fait d'empêcher des femmes de travailler en leur disant parce qu'il y a une délégation étrangère qui vient, on vous demande de vous cacher, mettez-vous au placard, il faut qu'il y ait que des hommes, et le fait de porter le voile dans notre pays, ça n'a rien à voir.
2: Sauf que l'explication,
3: un amalgame de matinale télévisuelle.
2: Sauf que ton argumentaire ne tient pas la route. Ton argumentaire de l'égalité femmes-hommes tombe à l'eau. Pourquoi ? Parce que tu considères que exclure des femmes d'une visite de la part d'hommes qui ont pris cette décision, c'est une inégalité femmes-hommes.
3: Moi, je considère que le voile, c'est un choix.
2: Non, c'est une inégalité femmes-hommes.
3: Ces femmes qui travaillent à la Tour Eiffel, elles n'ont pas eu le choix que de se cacher. Elles ont donc raison d'être en grève.
2: De facto, se couvrir.
1: Se couvrir,
2: c'est une inégalité. Point barre. Ça n'a rien à voir avec la, même si tu le fais par choix. Une femme qui décide d'avoir 5 enfants et qui reste à la maison, c'est peut-être un choix.
1: Justement,
2: le voile n'a rien à voir avec la laïcité.
3: Mais c'est pas le sujet.
2: Il est en rapport avec l'égalité.
1: Attends, on va rester sur la Tour Eiffel. Charles, est-ce que tu as été convaincu par les explications des uns et des autres, notamment la société d'exploitation de la Tour Eiffel qui présente ses excuses, en gros qui dit il y a eu un excès de zèle, alors on ne sait pas qui, hein, qui sont les responsables.
2: Des hommes.
1: Voilà, mais est-ce que ça te convainc finalement ?
7: Je pense qu'en tout cas, il y a une connerie de la part de ceux qui ont décidé ça, et je pense qu'ils doivent être virés pour une fois dans ce pays. Je pense que celui
1: qui a... Ça n'a pas été annoncé.
7: Hein. Ben oui, mais parce qu'on est incapable en France de sanctionner... qui que ce soit dans la fonction publique, les choses comme elles sont, dans les établissements publics. Donc moi, je propose une chose simple, c'est que la personne qui a décidé d'obtempérer aux demandes de cette délégation hindoue soit mise à pied, licenciée pour faute.
3: Faute grave.
7: Et qu'elle soit licenciée sans indemnité, si vous voulez, qu'il y ait une sanction. Je pense que ça... C'est une connerie, c'est une erreur, un peu trop facile de faire porter le chapeau.
1: Alors là,
2: Tu tombes un peu dans le panneau.
7: Je trouve qu'il faut des responsabilités.
1: Non, mais tu tombes un peu dans le panneau des éléments de langage, pardon, qui ont été mis en place par la mairie de Paris. Je suis désolé, je ne crois pas absolument à cette fable qui consisterait à dire qu'il y a un cadre
2: de
1: la Tour Eiffel
2: qui
1: décide.
2: C'est une décision politique, comme le reste.
1: C'est délégation d'un.
2: L'accompagnement du séparatisme en politique, c'est tous les jours.
1: C'est délégation d'hindous a été reçu en grande pompe par la région Île-de-France pour l'inauguration à Bussy-Saint-Georges de ce temple.
2: Mais oui.
1: On leur a donné cette faveur de visiter la Tour Eiffel, ce n'est pas rien, avant l'ouverture. On imagine bien que ça se fait pas simplement au niveau d'un sous-fifre, etc.
3: Bien sûr, mais c'est pour ça qu'Emmanuel Grégoire.
1: Oui, mais Emmanuel Grégoire, et pardon.
3: Une enquête oui, pour déterminer les responsabilités.
2: Ah, elle va arriver à lui.
1: Enfin, moi, j'adore, moi, que les gens, les enquêtes
2: mais
1: internes. Je me méfie toujours des enquêtes internes parce qu'effectivement, on va trouver un sous-fifre qu'on va sanctionner.
6: Qu'on va muter comme dans le périscolaire.
1: On va muter et on va dire, nous, on n'a rien à voir.
2: Mais c'est culturel.
1: Je ne crois pas une seconde.
2: Mais Olivier,
1: Que le maire socialiste de Paris-Saint-Arié-Veil n'était pas au courant de cette histoire. Je ne crois pas une seconde.
3: Mais c'est à lui, dans ce cas-là, qu'il faut poser la question.
2: Non, mais on découvre.
1: Parce qu'il est président de la société d'exploitation à Tour Eiffel.
7: Oui,
1: je ne crois pas un instant que le président ne soit pas au courant d'une telle visite. Alors que c'était vraiment quelque chose d'organisé, d'important.
7: Non, mais il y en a tous
2: Olivier,
7: les jours, attends, des
2: mais oui, mais oui, non, mais en plus,
7: Paris,
2: en plus, Charles, non, mais le fait qu'on cède au communautarisme et à des règles qui sont contraires aux valeurs de la République, c'est tous les jours. On a l'impression de découvrir quelque chose. Mais en France, c'est régulièrement. C'est tout le temps. Le séparatisme, il est accompagné dans le déni, dans la complaisance, sous couvert de liberté. Que la Tour Eiffel, on dise à des femmes de pas se présenter, moi, ça me paraît normal dans l'ambiance actuelle. Il n'y a rien de choquant. Parce que c'est dans l'esprit. Aujourd'hui, on t'explique que plein de choses.
3: Mais pas du tout,
2: c'est
3: qu'on est en France, on est dans un pays.
2: Ah ouais, ah, d'un seul coup, on est en France. Ah, c'est nouveau ça.
3: Moi, j'ai toujours dit.
2: Ah bah tiens, ça alors.
3: Oh bah, mes chères oreilles.
2: Oh bah, ça alors. Oh là, ça alors. On est en France d'un seul coup. Oh bah, tiens,
3: on a des règles.
2: Ah, ça fait plaisir. Merci la Tour Eiffel. Merci.
3: C'est pas inhérent au foulard.
2: Ah, merci.
3: C'est pas inhérent.
2: Ma chère Zora. Ah, mais pour la Tour Eiffel, on est en France. Ah bah,
6: attendez, on a le 32-16 avec Frédéric.
2: Ah, elle est bonne celle-là.
6: Frédéric,
2: j'adore.
6: Qui est ancien militaire. Bonjour Frédéric.
8: Bonjour à tous, bonjour à toute l'équipe.
6: Salut Frédéric, qu'est-ce que vous pensez de cette histoire de la Tour Eiffel? C'est un scandale ou pas?
8: Évidemment que c'est un scandale. On peut toujours être choqué par ce genre de pratique qui a lieu dans notre cher pays. Mais si vous voulez, il faut regarder ça sous le prisme géopolitique. On peut pas vendre des Rafales, acheter du pétrole à Moody pour contourner les sanctions avec les Russes et en contrepartie ne pas céder à leurs exigences quand ils viennent en France.
1: Ouais, donc on est bien faible alors.
6: Bah, exactement.
8: Et on est faible au même titre qu'on est faible avec l'Arabie Saoudite qui vont faire Dragon Ball.
2: Ou le Qatar.
8: Ou le Qatar, bien sûr, Zora.
2: Bah oui.
8: Un grand bonjour à vous, Zora. Je vous adore. mais voilà, je veux dire.
1: Donc, rien n'est trop beau pour des Indiens, parce qu'il faut rappeler que cette frange hindoue assez fondamentaliste conservatrice, elle est très proche du Premier ministre Modi.
8: Bien sûr, c'est une secte nationaliste extrémiste. Hein. Donc, je veux dire, il ne faut pas faire les vierges effarouchées, s'étonner, pousser des grands cris
6: dans le ventre. Frédéric, oui. Ce qui serait intéressant de savoir, c'est. D'où vient le coup de fil et d'où viennent les consignes?
1: Bah oui.
2: Donc, au plus haut niveau.
6: Ça veut dire quoi? On sait tout. Ça vient d'où, selon vous? Du ministère des Affaires étrangères?
8: Mais bien évidemment. C'est, comme vous l'avez très bien dit, ce genre de visites ne sont pas improvisées. Il y a tout un protocole. Tout est calé d'avance. Et si les exigences ont été dites, bien évidemment, aucune présence féminine pour ne pas heurter nos convictions, tant bien même qu'elles soient discutables, mais tout ça, ça a été calé d'avance. Ils sont pariés sur le fait accompli, on veut pas de personnel féminin.
1: Et puis surtout, c'est là pour ça que je crois pas, excusez-moi, à l'histoire qu'on nous vend là en ce moment officiellement de la part de ceux qui dirigent Paris et la Tour Eiffel, c'est que, imaginons, donc il y a ces... le BAPS, les hindous demandent qu'il n'y ait pas de femmes. On imagine bien que quelqu'un aurait fait remonter l'information. Si c'était l'idée que c'est un cadre qui a pris... Il aurait dit lui-même, écoutez, il y a un problème, est-ce qu'on accepte, etc. Ça a donc forcément été validé par quelqu'un plus haut placé.
2: Comme dit Frédéric, au niveau géopolitique, à la fois il y a les questions diplomatiques et les questions économiques avec les pays. Et puis, je rappelle, il y a la question en France où on cède facilement au séparatisme dans plein de domaines. Enfin, il n'y a rien d'étonnant. Moi, je ne suis pas du tout étonné qu'à la Tour Eiffel, on sépare les femmes et des hommes. Parce que en France, ça fait des années que ça devient courant. On a toujours une explication de choix, de liberté pour dire
3: mais la Tour Eiffel n'est pas un lieu de culte.
2: Non, mais pareil.
3: La Tour Eiffel n'est pas une synagogue où les femmes sont à droite et les hommes à gauche.
2: Mais évidemment, c'est pire. Quand c'est dans un lieu de culte, je le comprends. Mais quand c'est pas dans un lieu de culte, c'est encore pire.
1: Pourquoi
2: on comprend
3: pas. Je ne comprends pas que ce soit dans un lieu de culte ou pas.
1: Pourquoi a-t-on accepté Et pourquoi a-t-on pensé que ça allait
2: parce qu'on est habitué. Mais parce qu'on est habitué.
3: Mais non, ils savent qu'en France, on adore les polémiques. Ils savent que ça va faire polémique.
2: Mais non,
6: moi je suis d'accord avec Frédéric. C'est parce que c'est quelque chose qui
2: est géopolitique et économique.
6: Oui, c'est ça. Entre le ministère des Affaires étrangères, l'ambassade d'Inde en France et la mairie de Paris, en disant voilà, on a une délégation très importante. Attention, ce sont des très proches du Premier ministre indien. Ils sont là, pas d'incident diplomatique. Ils veulent aller à la Tour Eiffel. Vous leur ouvrez. Pour ça, il y a un coup de fil. Vous leur ouvrez la Tour Eiffel avant l'heure. Voilà quelles sont leurs exigences. D'accord. Et terminé.
2: Oui, mais c'est tout.
1: C'est carrément le ministère.
6: Mais non, mais je pense que c'est en haut lieu.
3: Oui, c'est une supposition.
2: C'est pas un cadre qui l'a décidé.
1: Je ne crois pas à l'idée du sous-fifre qu'il faudra peut-être sanctionner. Charles voulait sanctionner, mais je ne crois pas à l'idée du cadre de la société qui tout seul décide d'accepter les conditions.
7: Environ aussi celui du ministère des Affaires étrangères.
1: En tout cas, ça mérite une enquête.
3: L'ambassade, c'est bien sûr.
2: C'est ambitieux.
6: Frédéric, merci d'avoir été dans les GG. À bientôt, Frédéric. Merci d'avoir été dans les grandes gueules. Frédéric, qui mettait en avant aussi les intérêts géopolitiques. Imagine qu'ils aient refusé les exigences de ce.
2: Mais ce serait monté jusque chez
6: Macron. Tu vois, BAPS.
2: Ce serait remonté jusqu'au président.
6: Eux-mêmes disent, on visite pas la Tour Eiffel.
3: Et désolé.
6: En termes de communication, ça aurait été génial.
2: Mais oui, aussi.
1: Mais non, parce que le temple, il était inauguré le lendemain. Tu imagines bien que l'inauguration n'aura pas été annulée parce qu'ils n'avaient pas visité la Tour Eiffel.
6: Mais c'est pas ça, mais ce serait.
1: Mais pour faire preuve un peu. Attends, je suis désolé. On est la France ou on est un paillasson sur lequel on s'essuie. Je suis désolé. Il aurait fallu dire à ces hindous, écoutez, nous, chez nous, on ne sépare pas les hommes et les femmes. Il y a beaucoup de femmes qui travaillent à la Tour Eiffel. Si vous ne voulez pas accepter nos conditions, vous ne visitez pas la Tour Eiffel.
6: Je suis d'accord.
1: Je pense que le temple hindou aurait été quand même inauguré le lendemain.
6: Je dis simplement qu'il serait présenté, serait derrière, il y aurait forcément, ça serait remonté à l'ambassade, au ministère des Affaires étrangères, en disant, vous comprenez, la délégation n'a pas eu ce qu'elle avait demandé, etc. Ça aurait fait un petit incident diplomatique. Oui. Et on l'aurait su de nouveau.
1: Oui, après, ça fait un scandale, donc c'est pire.
3: C'est pire, exactement.
6: 9h20, la Tour Eiffel le personnel féminin de la Tour Eiffel qui a été mis de côté. Est-ce que vous trouvez que c'est scandaleux, oui ou non? On va voir ce que vous en pensez sur les réseaux sociaux. Vous dites scandaleux à 80%. Dans un instant, on va regarder les bisbilles qu'il y a au Rassemblement National entre Jordan Bardella et Marine Le Pen, avec un conseiller qui avait suggéré que Jordan Bardella se présente quand même à l'élection présidentielle. Est-ce que c'est un bon scénario ou pas que Jordan Bardella aille quand même à l'élection présidentielle? 32-16 pour venir en discuter avec les grandes gueules. Il est 9h20.
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0: qui est avec les GG aujourd'hui? Charles Consigny, l'avocat, Sam Zira, le créateur de contenu, Zora Bitton, intervenante auprès des jeunes. Il est 9h25, vous prenez la parole au 32-16, notamment là maintenant pour parler politique et ce qui se passe un peu au RN.
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0: C'est vrai, c'est intéressant de regarder en ce moment ce qui se passe au Rassemblement National. On n'a pas vu Marine Le Pen et Jordan Bardella depuis l'officialisation de la candidature de Marine Le Pen le début du mois de juillet. Marine Le Pen doit
3: faire... On ne s'est pas vu ensemble.
0: Non, ensemble, bien sûr. Elle doit faire son retour du côté de sa circonscription dimanche.
3: Avec lui.
0: Avec lui. Mais il ne doit pas prendre la parole. Du coup, on se demande vraiment ce qui se passe entre les deux. La rivalité Bardella-Le Pen.
3: Selon les indiscrétions, on sait que ça ne va pas bien. Il y a des divergences sur le fond, sur le programme, les retraites, l'interdiction du voile sur l'espace public. Aussi, la présence de Marion Maréchal dans le staff de campagne. Visiblement, ça déplaît à Jordan Bardella. Et puis, il y a sans doute de la déception de la part de Jordan Bardella, puisque pendant des semaines, on a pensé qu'il serait le candidat officiel du RN, puis finalement, coup de théâtre, Marine Le Pen y va, malgré sa condamnation. Il y a quelque chose qu'on pourrait faire, c'est essayer de savoir si Jordan Bardella ne serait pas un meilleur candidat que Marine Le Pen, donc on pourrait organiser un sondage. Si Jordan Bardella décidait de se présenter face à Marine Le Pen, ce que lui suggérait le conseiller, ce serait intéressant de savoir s'il ferait mieux ou moins bien que Marine Le Pen. Alors, malheureusement, les sondeurs ne sont pas des grandes gueules, donc aucun institut de sondage, pour l'instant, ne veut faire ce sondage en mettant Bardella et Marine Le Pen dans la même course à la présidentielle. Mais ça serait intéressant, parce qu'on peut imaginer que Bardella réussirait sans doute à faire mieux de Marine Le Pen, parce qu'il arriverait au premier tour à capter peut-être des voix de droite supplémentaires, peut-être à encore siphonner un peu plus le pauvre Retailleau. Et est-ce que Bardella serait pas mieux placé que Marine Le Pen pour se qualifier pour le deuxième tour?
0: Jordan Bardella mieux placé que Marine Le Pen? 32-16 pour en parler avec les GG, Zora.
4: Oui. Bon, écoutez.
3: Vrai sondage.
4: Attends, moi personnellement, je vais vous dire, qu'elle gagne, qu'elle se présente et qu'elle gagne et qu'on en finisse avec 40 ans d'épouvantail. Attention, le Front National.
3: La victoire de Marine Le
4: Pen. Non mais ça fait 40 ans que ceux qui échouent. Non mais c'est pas ça. Laisse-moi terminer mon argumentaire. Je ne souhaite pas la victoire de Marine Le Pen, mais je souhaite que l'épouvantail du RN s'arrête.
5: Je souhaite qu'elle gagne.
4: Non, mais parce que les échecs, oui, ça fait 40 ans qu'on nous les met sous le tapis. C'est-à-dire que personne ne se remet en cause. La fameuse carte, l'extrême droite, les fachos, le RN, c'est l'excuse suprême pour que personne ne rentre
3: tu
4: de compte.
3: Tu veux qu'on lève l'hypothèse de peine.
4: Mais ça devient fatigant. C'est-à-dire que les gens, aujourd'hui, il y a une masse incroyable de gens qui sont paumés, qui veulent pas voter RN, qui veulent pas voter LFI, qui se retrouvent absolument ni dans la droite ni dans la gauche. C'est la première fois que les Français sont à ce point orphelins, tétanisés, en se disant mais ça fait 40 ans qu'on nous explique que à chaque fois il faut sortir le joker. Attention, ça fait le jeu du RN. Attention, le RN va utiliser ce que tu dis. Attention, ça c'est une réalité qu'il faut pas dire parce que le RN peut l'utiliser. En fait, on en a marre de vivre avec le thermomètre du RN là où on sait. Parce que il faut rien bouger. On est dans le déni, dans la complaisance en permanence. En fait, si on retournait à la réalité, aux choses réelles, factuelles qui se passent, pour enfin avoir des solutions. Parce que là, on a quoi? On a une classe politique qui tous les jours te sort une idée.
3: Alors, tu n'as pas répondu à la
4: donc,
3: question.
4: Donc je réponds qu'il faut que Marine Le Pen y aille et que Bardella reste tranquille jusqu'à c'est au moins 40 ans.
3: Charles, est-ce que Bardella devrait y aller malgré la présence de Marine Le Pen?
6: En fait, en politique, ce qui est compliqué, c'est que, à la fois, il n'y a pas de règles sur le plan du comportement, etc. On peut, un beau matin se déclarer. Tout ça, c'est possible sur le plan théorique. Après, en pratique, il y a quand même des règles démocratiques. C'est-à-dire, il faut avoir les 500 signatures, il faut pouvoir financer sa campagne. Il y a quand même 2-3 embûches.
4: Et je
6: ne suis pas certain à 100%, par exemple, qu'il aurait forcément les 500 signatures. Je pense qu'aucun RN, sauf à créer vraiment un schisme au sein du RN, mais le RN profond, entre guillemets, je pense qu'il est plus proche de Marine Le Pen que de Bardella. Sans doute que les électeurs, au sens large du terme, sont plus nombreux vers Bardella que vers Marine Le Pen. Il a sans doute une ligne qui est en fait la ligne de l'UMP, hein, une ligne qui ratisse un peu plus large que celle de Marine Le Pen, même s'il est enfin bon, même si je pense qu'il a besoin d'elle en réalité pour convaincre les classes populaires. En revanche, tout ce qui est système électoral, partisan, etc., restera avec Marine Le Pen, parce que malgré tout, il lui doit tout. Donc il passera pour un traître si ce hasard à cette entreprise. Et d'ailleurs, c'est une constante du RN que certains se sentent pousser des ailes. Il y a eu des personnages moins affriolants que Bardella, mais Bruno Maigret, on s'en souvient, même Marion Maréchal qui a trahi elle aussi. Il y a toujours des traîtres. Et en fait, à chaque fois, une fois qu'ils trahissent, ils se rendent compte qu'ils avaient quand même bien besoin du parti, de toute cette force.
4: Ils reviennent toujours au port
3: Bardella
4: pour
3: sur
4: exister.
3: Le RN,
6: Donc je crains...
3: Ce serait pas grand-chose.
6: Non, mais sauf à ce qu'il faudrait qu'il y ait une primaire à droite, par exemple. Là, il pourrait faire une espèce de coup. S'il y avait une primaire, il pourrait aller essayer de gagner la primaire à droite, et là, pour le coup, sans doute, y parviendrait-il. Mais ça me paraît très, très, comment dire, c'est de la fiction quand même.
0: Sam.
5: Ouais, alors pour ma part, j'ai envie de vous faire une analyse un peu plus pipolitique. Voilà, par rapport à ce que j'observe sur les réseaux sociaux. Ou alors quand j'étais dans un relais à la gare SNCF et que je vois Jordan Bardella avec Maria Carolina de Bourbon des Deux Siciles.
0: Les a vus?
5: Vivre. Non, alors non, sur un magazine. Hein.
3: Ah, magazine.
5: En couverture de magazine. Mais je les vois en fait comme des influenceurs aujourd'hui.
6: Il était mis en avant dans le relais.
5: Oui, il était mis en avant dans le relais. Voilà. Je les vois un petit peu comme des influenceurs, comme des stars de la télé-réalité sur les réseaux sociaux. Et je vois surtout aujourd'hui qu'on assiste à une RN novella concernant Jordan Bardella, pour pas faire de rime en A. Oui, c'est une télé-novella, c'est Amour, Gloire et Beauté, c'est Les Feux de l'Amour. On s'intéresse plus à Jordan Bardella pour ses phrases, qu'on s'intéresse plus à Jordan Bardella pour ce qu'il représente avec une princesse, Jordan Bardella, le jet-setter, que pour le fond. Et on se rend compte aujourd'hui qu'il fait peut-être des grosses erreurs. Quand il fait une signature, tu disais Charles, il a besoin des 500 signatures s'il voulait se présenter. Mais la signature, Il l'a faite avec l'Angleterre, il l'a faite avec Londres, et beaucoup s'accordent à dire qu'il s'est fait humilier en faisant ça, parce que c'est incohérent au possible. On ne comprend pas la ligne, on ne comprend pas sa ligne en ce moment. Que se passe-t-il chez les Bourbons?
0: Il veut aller trop vite en fait.
6: Non, mais il faut arrêter.
0: Il est en train de se griller en voulant aller trop vite, trop pressé. Ce que tu dis.
5: Il veut peut-être devenir influenceur, je ne sais pas. Faudrait qu'on lui pose la question.
0: Charles disait toujours, c'est un candidat TikTok, Jordan Bardella.
6: Oui, tout à fait. Mais Sam a d'ailleurs parfaitement raison de relever cet épisode malheureux de la signature d'un traité qui n'existe pas, hein. C'est une espèce de truc fictif entre deux personnes qui sont pas au pouvoir.
3: Ça fait affaire, je souhaiterais être Premier ministre, mais il ne l'est pas encore.
6: Voilà. Donc, il
3: faut rappeler qui c'est. C'est un conservateur qui est pour le Frexit, qui progresse, dans les sondages, hein. C'est un peu le pendant, on va dire, de Marine Le Pen, entre guillemets en Grande-Bretagne, et ils ont signé un accord factice sur l'immigration, et Jordan Bardella, dans cet accord, accepterait finalement de récupérer les immigrés en Grande-Bretagne et de les traiter en France.
6: Donc Farage, c'est un personnage controversé, probablement, en tout cas très pro-russe, jusqu'à ce que certains pensent qu'il est financé par les Russes. Moi, je ne serais pas allé frayer avec Farage si j'avais été sollicité par lui. Donc ils ont signé ce truc fictif, mais ce truc fictif, déjà, il y a un côté guignolesque à signer un truc qui n'a pas de vrai impact. Mais c'est quand même quelque chose qui est très défavorable si c'était appliqué aux intérêts de la France. Donc ça montre en fait quoi ? Que ce jeune homme, oui, il passe bien sur TikTok et sur Instagram. D'ailleurs, j'ai vu qu'il met maintenant des moyens hollywoodiens sur Instagram. Je vous invite à consulter ses dernières photos.
4: Tu sens
6: qu'il y a un professionnel, un photographe professionnel qui prend la photo d'une certaine façon, qui la retouche. Et Bardella, d'ailleurs, je le dis avec bienveillance, il passe plus les portes. Quand il fait ses entretiens, là, il était en Italie, je ne sais où, et il fait son entretien au bord d'un lac, il se prend... J'ai lu, d'ailleurs, que son héros de jeunesse, c'était James Bond, et qu'il rêvait d'être James Bond.
0: Oui, il était au forum de Chernobyl, voilà, devant un lac, effectivement.
6: Il se prend,
0: du lac de Côme.
6: Il se prend pour James Bond. Il a qu'à candidater, d'ailleurs.
0: Un million et demi de followers.
4: Oui, mais regarde, Jordan Bardella vient d'un milieu populaire.
6: Il est trop jeune.
4: On lui reproche d'être un jet-setter, glamour, pipolisé, etc. Mais il y en a qui ne viennent pas de milieu populaire, ils font que ça.
3: Oui.
4: Lui, il a eu un ascenseur social, parce qu'on peut pas dire que Jordan Bardella
3: vient. Un peu mépris social, c'est
4: mais totalement, mais totalement.
3: Oui,
4: ce qu'on accorde aux autres,
3: c'est du mépris.
4: Vous scrollez
3: social.
4: Sur Insta, c'est que ça, hein, c'est que des gens qui se mettent en scène, dans leur baignoire, dans leur super duplex, tous. Ils font tous ça, et Jordan Bardella, qui se serait pipolisé, jet-setisé.
0: Alors, d'un coup.
4: Et ouais, parce que c'est le RN, mais les autres, c'est la même chose, c'est pareil. C'est pas plus Jordan Bardella que tous les jeunes de 30 balais qui passent leur temps à se mettre en scène
6: oui,
4: sur
6: mais
4: les réseaux.
6: Pardon, mais je voudrais quand même répondre à Zora.
3: C'est sa génération.
6: Cette accusation.
4: Oui, exactement.
6: Pardon, mais cette accusation à la con de mépris social, moi,
4: elle est réelle.
6: Le poste, non, elle est stupide cette accusation.
4: Non, pourquoi elle est stupide ?
6: Parce que, pardon, le poste de président de la République, c'est pas n'importe quel poste. On n'a pas envie d'envoyer n'importe qui. Donc, quand on a quelqu'un dont on constate que il ne sait pas défendre les intérêts de la France,
3: et les prédécesseurs,
6: regardez, vous avez écouté Madame Tondelier hier ou avant-hier
0: sur les présidentielles,
6: on lui montre Pompidou, elle a rien à dire.
4: Mais il y a pas rien.
6: C'est le vide sidéral. En dehors du quinoa et des éoliennes, la meuf, elle est totalement perdue.
4: Mais là, on est d'accord.
5: Je ne mange pas que du quinoa et du blé.
3: Non, mais elle a un argument terrible, Marine Tondelier.
6: Qu'est-ce qu'elle dit ?
3: Elle dit, en fait, en gros, j'étais pas né, je connais pas les
6: voilà,
3: je connais que
6: imaginez.
3: Chirac. C'est terrible.
6: Donc, ce excuse-nous de vouloir mieux que Tondelier et Bardella
3: de culture.
0: Je voudrais qu'on aille dans l'Hérault et dans le Val-de-Marne.
4: Entre les frites de Gérald.
0: Bonjour, Gérald.
7: Bonjour à tous.
0: Qu'est-ce que vous en pensez ? Est-ce que Bardella, c'était mieux que Marine Le Pen ? Est-ce qu'il devrait quand même se positionner et se dire j'y vais, quoi ?
7: En gros, vous avez deux politiques différentes, en fait, deux pensées politiques différentes. Vous avez Bardella qui est plus libéral et vous avez Marine Le Pen qui est plus étatiste et socialiste. Enfin, dans son idée, hein, de ce qu'elle dessine.
4: Elle est plus à gauche.
7: Elle essaye d'être plus à gauche en allant chercher en fait les voix qui lui manquent. Après, je trouve ça dommage que vous parliez en fait de Bardella, de TikToker, de jet-setter, de parler dans le fond en fait de pourquoi il est proposé par le RN et ses bêtises qu'il peut y avoir. Ce qu'il faut comprendre, c'est que si Marine Le Pen, à sa cassation qui je crois arrive en mars. Imaginons qu'elle soit condamnée, et qu'elle ait un bracelet électronique. Vous croyez quoi ? Vous croyez qu'en fait, pendant les débats, les différents types de choses qui vont arriver, les différents discours, elle va pas être attaquable à ce niveau-là ? Ils vont se focaliser que là-dessus. Donc, je pense évidemment, si on regarde un petit peu en arrière, Bardella. Aujourd'hui,
3: était mieux.
4: Était
3: un meilleur candidat.
7: Il est peut-être mieux. Il est peut-être mieux candidat. Il a des punchlines. Il sait de quoi répondre. Après, ce qui va y manquer, c'est évidemment cette expérience que Marine Le Pen en politique peut avoir. Mais très honnêtement, il faut que dans le groupe, quoi qu'il en soit, il se décide parce que il va y avoir des élections qui vont être très difficile dans tous les camps et surtout celui du RN. Si Marine Le Pen se présente avec un bracelet électronique, je ne suis pas sûr qu'en fait les Français seront d'accord avec ça.
3: Donc vous dites que c'était peut-être une erreur de prendre Marine Le Pen, mais je suis assez d'accord, Sam. On peut pas résumer Jordan Bardella comme tu le fais avec Charles à simplement le jet-setter TikToker.
6: Moi je résume pas ça. Moi je n'accuse pas d'être un
3: Jordan Bardella, c'est une nouvelle génération. Je pense qu'il y a une fracture générationnelle même avec Marine Le Pen.
0: Bien sûr.
3: Il est plus libéral qu'elle. Pourquoi ? Parce qu'il fait pas partie de cette génération qui pense que l'État peut encore tout régler, que l'État fort.
5: C'est mieux que le reste.
3: Marine Le Pen, elle est un peu de l'ancien monde.
5: Olivier,
3: pour ça.
5: En termes de
3: Jordan Bardella est plus libéral, mais je pense qu'il est plus libéral comme beaucoup plus de jeunes.
5: En termes d'image,
3: ils disent écoutez, nous l'État, laissez-nous bosser.
5: Ça fait très série télé ce qu'on voit. En termes d'image, et on sait que l'image, elle est hyper importante. Il a d'ailleurs lui-même très bien compris, Jordan Bardella.

0: personnes et qui rentrent pas forcément dans les codes, on se dit c'est peut-être elles qui vont nous sauver.
1: Tu reçois des politiques toi sur, bien sûr, sur ta chaîne. Tu recevras Bardella ou Marine Le Pen?
0: Avec plaisir, avec plaisir.
1: T'as pas d'ostracisme à ce niveau-là, d'accord?
0: Ah, pas du tout. Moi, je reçois tout le monde, je parle avec tout le monde. On a le droit d'avoir des avis complètement différents et on a le droit de s'apprécier pour autant. Regarde, avec Zora, on a des avis souvent différents, pourtant je l'adore.
1: Jordan Bardella, doit-il quand même se présenter face à Marine Le Pen? Merci à Gérald d'avoir été avec nous. Qu'est-ce que vous en dites? On va voir votre humeur à ce propos, à propos du tandem, du duo, du RN. En attendant de les retrouver à Hénin-Beaumont dimanche, qu'est-ce que vous en dites, Bardella, face à Marine Le Pen? Vous dites non. Non, à 72%. Allez, dans un instant, là, on s'en fout, pas. Restez avec les GG, Charles Consigny, Sam Zira, Zora Bitan.
2: On fait sondage, le fameux. Ah, marrant.
1: Il est 10h20.
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0: Les GG, les grandes gueules, c'est sur RMC, RMC Story avec aujourd'hui Zora Habitant, Sam Zira, on a les ZZ aujourd'hui et Charles Consigny qui est des nôtres. Il est 10h moins le quart, c'est l'heure du On s'en fout, on s'en fout pas.
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0: Bonjour Louis Gerbier.
3: Bonjour les GG, bonjour à tous. Sébastien Delogu ne paye plus sa pension alimentaire depuis plus d'un an. On s'en fout ou pas, Zora?
4: Bon allez, on s'en fout pas.
3: Charles?
5: On s'en fout.
3: Et Sam?
6: On s'en fout pas du tout.
3: Selon Mediapart, le député LFI des Bouches-du-Rhône n'a pas versé de pension alimentaire à son ex-campagne depuis avril 2025. Il invoque des difficultés financières et l'absence de contact avec ses enfants. Sam, pourquoi tu t'en fous pas du tout?
6: Ah mais je m'en fous pas du tout parce que si l'enquête de Mediapart est vraie, on est en train de parler d'un élu de la République, on est en train de parler d'un père de famille séparé de son ex-femme, de son ex-conjointe, qui doit assumer ses devoirs. Il y a trop de parents, il y a trop de pères aujourd'hui qui prennent en otage avec cette histoire de pension alimentaire et qui mettent les mères de leurs enfants dans la merde la plus totale. Et si c'est le cas, c'est honteux et il faudrait s'en expliquer.
3: Charles,
7: il a donné une explication.
8: Je considère que c'est ça.
7: Non, mais quand il a donné une explication, il a dit que ses enfants lui parlaient plus. Donc,
3: oui, c'est ça.
6: Alors oui, mais ça n'enlève pas les devoirs. Celle-là.
7: Ah bah oui, bien sûr.
3: Il y a l'absence de contact.
0: Il y a quand même eu de la part de la mère, si j'ai bien lu, elle a fait appel quand même à un huissier de justice.
4: Oui.
0: Elle a déposé plein d'argent. Alors ça, je savais pas.
4: Et d'ailleurs, normalement, la CAF est censée intenter les procédures pour récupérer les pensions alimentaires non versées. Et c'est là où c'est intéressant, c'est que c'est pas fait.
0: Elle a réussi à en récupérer une partie parce que l'argent était sur un compte, alors ça je ne savais pas non plus, un compte de l'Assemblée nationale. Et donc comme c'est un compte de l'Assemblée nationale, tu ne peux pas récupérer l'argent. Comme c'est pas sur un compte privé bancaire, bon, finalement ils ont réussi, mais je ne savais pas que tu pouvais séquestrer
4: l'argent des leçons
0: sur un compte de l'Assemblée nationale.
4: Représenter la République et esquiver... esquiver la pension alimentaire, 5 000 c'est incroyable.
0: Euros,
4: non, mais il a dit on s'en fout, lui.
3: Non, il a dit on s'en
5: moi,
3: fout.
5: Moi, je considère que c'est sa vie privée. Non, j'ai dit que je m'en foutais.
4: Voilà.
7: C'est sa vie privée, mais venant d'un député de la République.
4: Bah, c'est l'exemplarité, surtout. Puis les enfants, ils n'ont pas à payer de décision d'adulte. Qu'ils les voient ou pas, ce n'est pas le sujet. Tu payes une pension.
0: On enchaîne.
3: Gabriel Attal lance l'opération 1000 bistrots pour prendre le temps de se parler. On s'en fout ou pas, Sam?
6: On s'en fout pas du tout, Charles.
0: Encore une fois.
5: On s'en fout pas.
4: Et Zora. On s'en fout pas.
3: Bière à la main, l'ancien Premier ministre lance donc cette opération 1000 bistrots. Je vous propose de l'écouter.
9: Santé. Je voulais vous parler de notre rentrée. Parce qu'à partir du 7 septembre, des rencontres dans des cafés, dans des bistrots comme celui-là, il va y en avoir partout en France. Tout au long du mois de septembre, on organise l'opération 1000 bistrots. C'est 1000 rassemblements dans des cafés, dans des bistrots, dans nos villes, dans nos villages, dans nos quartiers. Parce que cette campagne, je veux la construire avec vous, au plus près de chez vous. Pendant ces 1000 bistrots, on va parler des 4 chantiers capitaux que je veux défendre pour faire de la France la première puissance d'Europe en 10 ans. École, salaire, frontières, IA.
4: Moi, j'ai rien compris, en fait. J'avais rien pigé. Moi, je pensais qu'il a lancé une opération pour qu'on ait plus de bistrots partout.
6: Non,
4: j'aurais trouvé génial.
6: Non, il veut papoter.
4: D'accord. Non, mais là, d'accord.
7: Oui, donc, c'est vrai que, on peut comprendre que c'est une campagne pour qu'il y ait des bistrots.
4: Ça aurait été génial. C'est vrai qu'on adore. Il manque dans nos campagnes, partout.
6: Mais c'est génial quand un élu de la République va à la rencontre des Françaises et des Français, descend dans la rue pour écouter les problématiques.
4: Oui.
6: Seulement, je pense pas qu'il ait besoin, Gabriel Attal, d'aller dans des bistrots, en tout cas dans 1000 bistrots, pour savoir que les Françaises n'arrivent plus à payer leur essence, galèrent et ne finissent pas les fins du mois. Il n'y a pas besoin. Surtout, et c'est là où j'ai un petit bémol, c'est qu'il a été ministre, il a été Premier ministre, et moi je pense que ce qu'attendent les Françaises et les Français aujourd'hui, c'est pas qu'il aille dans 1000 bistrots et qu'il fasse une tournée des bistrots, comme Lady Gaga dans les arénas, mais c'est plutôt qu'il leur explique clairement et qu'il leur dise pourquoi, quand il était Premier ministre, vraisemblablement, il n'a pas fait ce qu'il fallait faire aujourd'hui. Est-ce qu'on lui a pas donné le pouvoir de le faire? Est-ce que c'était un ministre mannequin de vitrine qui ne pouvait rien faire? Moi, je pense que les Françaises et les Français ont juste envie qu'il admette et qu'il réponde à cette question-là. Parce qu'aujourd'hui, ça plombe un peu la campagne.
4: Non, mais je rajouterais juste quelque chose, c'est que tous ont besoin de dire qu'il faut de la proximité avec les Français, mais tu as envie de leur dire, la proximité avec les Français, elle commence déjà dans vos équipes. Parce que à partir du moment où t'es dans un entre-soi parisien et de gens un peu spécialisés dans la politique, dans les médias qui t'entourent, t'as besoin d'aller faire de la proximité avec les Français, bah commence par la faire avec les gens qui font ta campagne.
7: Alors, ce qui lui a été reproché, c'est pas ça, c'est la bière.
4: Oui,
7: notamment Antoine Léaumont, député insoumis, qui a reproché à Gabriel Attal de boire une bière en disant que, oui, en gros, l'alcoolisme, c'était quand même.
4: Par contre, il est capable de défendre la drogue de Andy Carbrat. J'adore ces gens.
7: Attends,
4: une bière, c'est un scandale, mais la coke, ça passe crème.
7: Léoman, aller au bistrot, c'est forcément picoler, quoi. Ouais, en même temps, c'est vrai qu'il porte, il a une bière, il a pu avoir un café.
3: Il a choisi d'avoir un demi de bière dans
7: un Perrier.
3: Charles Cotigny.
8: Moi, j'ai de la tendresse pour les responsables politiques parce que c'est très difficile de faire campagne et de trouver des idées. Ils ont trouvé cette idée. Ils font ça. On sent qu'ils se disent alors il faut faire un peu de Chirac. Donc on va aller au bistrot avec effectivement un demi qui ressemble presque à une pinte d'ailleurs. Enfin, je sais plus exactement, mais bon, une belle quantité de bière. Mais quand même, on est moderne. Donc les thèmes de la campagne, ça va être l'IA, IA frontières, sécurité, salaire. Bon. Déjà, c'est étrange, mais parce que c'est moderne. Et puis bon, on est quand même macroniste au fond, donc c'est avec vous. Voilà, cette campagne, je veux la construire avec vous, c'est avec vous,
4: ils
8: nanana. Mais j'y crois pas du tout. Alors, avec vous, ils sont tous tankés dans le taxi G7 Club Affaires.
4: Ils détestent
8: tous le pardon, pas Gabriel Attal en particulier, mais quand même, ils nous ont montré pendant 10 ans qu'ils étaient pas tout à fait avec nous, hein, qu'ils sont plutôt effectivement entre eux et qui restent assez à distance du peuple.
6: Il y a une incohérence.
8: Donc, non mais si. Moi voilà, je trouve que c'est oui bien
6: parce
8: sûr
6: parce que on demande les Français et les Français souvent demandent aux responsables politiques de montrer leur côté humain, d'être humain. On leur reproche souvent de pas être assez humain et quand ils le sont qu'ils ont une bière, ça devient un scandale. Donc en fait, on veut qu'ils soient humains.
7: Tu
6: voudrais
7: boire une bière au bistrot avec Gabriel Attal ou pas?
6: Alors, j'aime pas la bière. Je prendrais un Diabolo sans sucre avec Gabriel Attal, mais ce que je veux dire c'est que même si demain on le voit en train de fumer une clope, ça me choquera pas.
4: Non mais vous les écoutez tous, Olivier Faure l'autre jour, ils ont tous eu une enfance
8: miséreuse,
4: ils sont transformés en Cosette. Ils ont tous galéré dans leur vie, ils ont une grand-mère qui comptait les pieds jaunes.
6: Enfin, oui. Bon, ça c'est le syndrome Madonna, je suis arrivé à New York avec $30 en poche.
4: En fait, il faut un certificat de pauvreté pour avoir de la crédibilité. Mais en fait,
7: allez,
4: on leur demande pas ça, quoi.
3: Allez, on termine avec les vrais sujets régaliens. Emmanuel Macron veut un festival du jeu vidéo. On s'en fout ou pas, Charles?
4: Ça alors?
8: On ne s'en fout pas.
3: Sam?
6: On s'en fout pas.
3: Et Zora?
4: Oh, on s'en fout pas du tout.
3: Et ben, pour cela, on va écouter le gamer du Faubourg Saint-Honoré.
10: Je considère très profondément que le jeu vidéo fait partie de notre culture et doit faire partie d'ailleurs de l'exception culturelle française, comme nous avons su le faire pour le cinéma et toutes les créations. Alors nous créerons un festival international du jeu vidéo, pensé dès l'origine comme un grand rendez-vous mondial de la création, de l'innovation, des joueurs et de l'industrie.
4: Ah là là.
0: Alors Sam,
4: on a
0: Sam,
4: bien rigolé, hein.
3: Pourquoi t'en fous pas?
6: Mais je m'en fous pas parce que, pardon, mais pour une fois, Emmanuel Macron a raison. Il a raison. Le jeu vidéo, ça fait partie de la culture française. Il faut arrêter de dire que les personnes qui aiment les jeux vidéo sont des personnes qui n'ont pas d'ambition.
7: Ça rapporte plus d'argent que le cinéma, par exemple.
6: Procrastine, exactement. Ça rapporte en plus. C'est une industrie qui rapporte énormément d'argent. C'est du divertissement. C'est aussi une façon de déconnecter du travail, de se prendre du temps pour soi. Alors certains peut-être ne comprennent pas. Comme moi je déteste les jeux vidéo. J'ai jamais joué aux jeux vidéo, je n'aime pas ça, mais je peux comprendre que certains apprécient, qu'ils en aient besoin, et quoi qu'il, c'est la culture comme le cinéma.
7: Est-ce que c'est à Emmanuel Macron d'annoncer
4: qu'il
7: faut un grand festival du jeu vidéo?
0: Mais surtout qu'il existe déjà, hein. C'est la Paris Game Week.
4: Mais oui.
0: Et la prochaine édition, monsieur le président de la République, c'est du 22 au 25 octobre
4: festival
0: prochain.
4: Zora. Économiquement, ça, c'est clair que ça peut être intéressant, mais festival français des meilleurs en maths, quoi. Festival français des meilleurs à l'école, quoi.
6: Mais ça fait pas rêver.
4: PISA est tombé. Oui. Non mais attends, s'il te plaît, il y a d'autres priorités. Je suis d'accord. Laisse ça au ministre de la Culture à l'annoncer. On s'en fout.
7: Laisse aux acteurs du jeu vidéo.
6: Le divertissement est important dans une vie. Hein.
4: Mais annonce. L'état du pays. Là, on va parler tout à l'heure de l'école de
7: PISA
4: oui. En maths. On voit le niveau de lecture. Les élèves arrivent en. Bref. Et voilà, et t'as ça, jeux vidéo.
0: Dans un instant, avec les GG, avec les grandes gueules, Raphaël Glucksmann bousculé hier alors qu'il venait à un rassemblement contre les violences sexuelles parce qu'on lui a reproché, Raphaël Glucksmann, de ne pas être la vraie gauche. Vous n'avez rien à faire là, vous faites de la récupération, vous n'êtes pas la vraie gauche, monsieur Glucksmann. C'est ce qu'on lui a dit. Est-ce que c'est la vraie ou la fausse gauche, Raphaël Glucksmann? Vous venez en discuter avec les grandes gueules, avec Charles Consigny, avec Sam Zira et avec Zora Bitan.
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2: 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Toute l'actualité, Romain Houk, bonjour.
3: Bonjour Alain, bonjour à tous. Après des années de dégringolade, c'est un nouveau coup de massue pour le système scolaire français. Les résultats du classement PISA viennent d'être dévoilés. Il évalue le niveau des élèves de 15 ans dans une centaine de pays et c'est tout simplement les plus mauvais résultats jamais mesurés pour les élèves français depuis la création de ce classement. Des notes qui chutent dans les trois matières évaluées, les sciences, la lecture et les mathématiques. La Tour Eiffel vient de rouvrir ses portes à Paris au lendemain de la grève des salariés qui s'indignaient de l'éviction du personnel féminin à qui la consigne a été donnée de se cacher samedi dernier lors de la visite d'un groupe religieux hindou, groupe qui a depuis présenté ses excuses. Trafic très perturbé ce matin sur les rails entre Paris et le nord de la France en raison d'un accident de personne survenu vers 7h ce matin dans l'Oise. Le retour à la normale n'est prévu qu'en fin de matinée. Certains trains accusent jusqu'à 3 heures de retard. Cette information RMC, les expertises sur le corps de Liana révèlent une possible mort par asphyxie. Le corps de la collégienne avait été retrouvé dans le Gers début juin après des jours de recherche. Le suspect Jérôme Barella est en détention provisoire, mis en examen pour viol et pour meurtre. Le musée Renoir de Cagnes-sur-Mer dans les Alpes-Maritimes cambriolé ce matin à l'aube vers 6h du matin. 4 tableaux ont été dérobés, dont un a été abandonné dans leur fuite par les cambrioleurs. Préjudice estimé du CAS 9 millions d'euros selon le maire de la ville. La police judiciaire a été saisie de l'enquête. C'est la reprise de la saison de Ligue des Champions avec les 6 premiers matchs. Ce soir c'est Lille qui ouvre le bal à 21h contre le Betis Séville. Match à suivre, évidemment, en direct sur RMC. Il est 10h, passé d'une minute sur RMC. 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

0: discuter avec les GG, avec les grandes gueules, c'est pas compliqué, c'est le 32-16 qui est à votre disposition et vous intervenez en direct avec Zora Bitton aujourd'hui, avec Sam Zira et avec Charles Consigny. Voilà notre trio de GG, on attaque la deuxième heure des grandes gueules. Tout à l'heure, à 11h20, on parlera des pompiers. Alors, les pompiers, c'est vrai que ça fait partie d'un des corps préférés des Français. Les pompiers, ça fait des années qu'ils alertent sur leur déshérence matérielle, humaine. Là, ils sont en grève aujourd'hui. Alors d'un coup, c'est urgence, tu sais. Il y a urgence à répondre favorablement aux pompiers. Est-ce qu'ils sont méprisés, les pompiers? On en parlera avec vous à 11h20. Autoriser l'abaya à l'école, c'est ce que veut faire la France Insoumise s'ils arrivent au pouvoir. C'est une trahison de la laïcité. Ça, c'est ce que dit Édouard Philippe, l'ancien Premier ministre. Est-ce qu'il a raison? Vous venez là aussi à 10h20 ou 32-16. Mais en attendant, on va s'intéresser à Raphaël Glucksmann. Raphaël Glucksmann qui s'est fait chahuter hier devant le ministère de la Justice. C'était lors du rassemblement contre les violences sexuelles. Il s'est fait montrer du doigt en disant « Vous n'avez rien à faire là, vous êtes la fausse gauche ».
1: Oui, parce que à gauche, il y a toujours des brevets de pureté qui sont délivrés par les militants de gauche. On n'est jamais assez à gauche, en fait. Et forcément, Raphaël Glucksmann, du fait de son parcours et de ce qu'il incarne, puisqu'il veut incarner la social-démocratie, et la social-démocratie, c'est la social-traîtrise. C'est les gens qui finalement sont pour le capitalisme, donc forcément ce sont pas des gens de gauche. Ça c'est habituel, on a toujours connu ça. Et Raphaël Glucksmann, il va connaître ça pendant la primaire de la gauche. Vous allez voir, il va être la cible numéro un de tous ses adversaires sur le thème: monsieur, vous n'êtes pas assez à gauche, nous on l'est beaucoup plus que vous. En plus, il est aidé par ceux qui lui reprochent qu'il n'est pas assez à gauche sont aidés par François Ruffin qui se plaint d'avoir été exclu de cette primaire par Raphaël Glucksmann. François Ruffin, qui est un peu en perdition dans cette campagne, parce qu'il a du mal à exister, il s'est fâché avec les insoumis, il veut se rapprocher de la gauche non insoumise, et il estime que s'il était dans cette primaire, il battrait Raphaël Glucksmann, parce qu'il est plus à gauche que lui. Mais c'est vrai que la social-démocratie, ça fait partie de la gauche, mais c'est pas la même gauche que les communistes, que les insoumis. Alors est-ce qu'il faut faire le procès de Glucksmann?
0: Attends, Sam.
2: Non, pardon, j'ai envie de dire, je suis désolé, mais en fait, on n'est plus dans la rubrique on s'en fout pas, mais là, on s'en fout, mais complètement en fait de ce qui est à droite ou de ce qui est à gauche quand on est en train de parler des violences sexistes ou sexuelles. C'est indignant que des militants, quel que soit leur bord, en l'occurrence là vraisemblablement de gauche, l'alpague et lui disent: mais qu'est-ce que vous faites là? Vous n'êtes pas la vraie gauche, vous n'avez pas à être présent pour parler des violences sexistes et sexuelles, pour combattre les violences sexistes et sexuelles. On n'a pas besoin d'être de droite pour combattre les violences sexistes et sexuelles. On n'a pas besoin d'être de gauche pour combattre les violences sexistes et sexuelles. Il faut arrêter tout ça. Ils sont dans le mauvais côté du combat. Le vrai combat, c'est les personnes qui subissent les violences sexistes et sexuelles. C'est pas de savoir si on est à gauche ou si on est à droite.
1: Donc c'est indécent.
2: Selon moi, c'est indécent.
1: De s'en prendre à lui lors de ce rassemblement.
2: Mais c'est indignant. C'est eux qui devraient avoir honte.
0: Zora.
3: Merci Sam, parce que c'est vraiment comme ça qu'il faut voir les choses. En fait, il y a pas de débat droite ou gauche sur ces questions-là. Ça, c'est la première chose.
0: Visiblement, si, pour ceux qui étaient
3: Mais regardez, qui radicalise tout? C'est l'extrême gauche. Elle, comme dit Olivier, elle détient un brevet de camp du bien et de bien-pensance. Or, la social-démocratie, pourquoi aujourd'hui elle est mise à mal? Parce que pendant des années, la social-démocratie, rappelons-nous, moi qui étais au PS 20 ans, c'était le courant strauss-kahnien, valsiste, etc. Ce courant, il a perdu. Pourquoi? Il a perdu parce qu'il a laissé, il a fondé ce que l'extrême gauche a récupéré aujourd'hui, et il s'est réveillé trop tard des désastres qu'il a lui aussi commis. Parce qu'il ne faut pas oublier que de Mélenchon à Glucksmann, en passant par Valls et Strauss-Kahn à l'époque, tout ça c'était la même maison, c'était les mêmes gens, ils étaient dans les mêmes congrès, ils faisaient les mêmes tambouilles ensemble. Et puis il y a eu scission, Mélenchon a trouvé sa niche. Il est allé d'un endroit à un autre pour se radicaliser complètement avec une stratégie qu'il ne cache même plus, qui est la conflictualisation. Et aujourd'hui, la social-démocratie, qui aurait été peut-être celle qui aurait réuni le peuple de gauche, qui n'est pas ni de droite ni d'extrême gauche, elle est aujourd'hui totalement appauvrie, totalement absente. Et en plus, l'affaire incarnée par Glucksmann, excusez-moi, c'est pas le meilleur candidat, c'est pas la meilleure personne. La gauche républicaine et universaliste s'est suicidée toute seule, et Macron l'a terminée, et la niche a été prise par l'extrême gauche qui aujourd'hui fait la pluie et le beau temps.
4: Charles. Non, mais c'est terrible, la gauche. Ça rend très malheureux d'être de gauche quand même. J'observe une grande tristesse souvent chez les gens de gauche. Ils sont frustrés, ils sont haineux, ils sont envieux. Ils sont tout le temps dans le soupçon, dans la culpabilité, dans la culpabilisation. Ça a l'air d'être quand même... Je veux pas faire mon Lucky Lee, mais je trouve que ça a l'air d'être... de pas être simple, quoi. C'est bon. Et alors, même un mec comme Glucksmann, qui franchement fait tous les efforts, c'est-à-dire que c'est quand même difficile d'être plus... d'être plus aplati que lui devant toutes les exigences boboïsantes de cette gauche complètement aux fraises, complètement larguée par rapport aux enjeux planétaires, que je trouve moi d'ailleurs grotesque, quoi, cette gauche de magasin bio. Il fait tout pour être le plus possible en phase avec ces gens complètement décalés.
5: Et ça ne suffit pas.
4: Et ça ne suffit pas. Et il y a quand même une espèce de militante qui vient lui prendre la tête, l'insulter quasiment. Et comme il est de gauche, moi c'est ça qui me fascine aussi.
5: J'espère.
4: C'est qu'il s'interdit de réagir. Tu comprends, parce qu'il faut. En plus, il vient militer pour la loi machin, etc. Et comme c'est une femme, il est déconstruit. Donc en vrai, il devrait lui dire, il devrait l'insulter. Et l'envoyer paître.
2: On parle de quoi, Charles?
4: J'étais à sa place, alors là, la meuf, je peux te dire, ça aurait pas duré 3 minutes comme ça.
2: On parle de la gauche des magasins bio et de la droite des pesticides, dans ce cas. Est-ce que t'as pas l'impression de jouer le jeu quelque part?
4: Moi,
2: que tu reproches exactement aux autres.
4: J'ai vraiment l'impression, j'ai de la compassion pour lui, parce qu'il est face à cette bande d'illuminés. Il se fait insulter, traiter comme une merde par cette fille qui probablement se lève pas de son canapé le reste du temps et qui fait la leçon à tout le monde. Moi, si j'étais à sa place, déjà essoré par des semaines et des semaines de campagne, je lui dirais ce que je pense vraiment.
2: Oui, bien sûr, mais comme on a dit que les violences sexuelles étaient ni de droite ni de gauche, le bonheur, pour répondre au fait que tu disais que t'étais triste pour les gens de gauche, que tu les trouvais toujours tristes, le bonheur n'est ni de droite ni de gauche.
4: Ah, je pense que le bonheur est de droite quand même.
2: Pourquoi être autant, autant polarisant
4: pour
2: dans tes propos, Charles de Consigny?
4: Je pense que le bonheur est de droite parce que la liberté apporte un certain bonheur, l'indépendance, le fait qu'on ne tolère pas que son voisin nous fasse plus chier.
2: Tout à fait, qu'on ingurgite des pesticides.
4: Non, mais c'est des pesticides, c'est pas le sujet des pesticides.
2: Tu as parlé de magasins bio, moi je te parle de pesticides.
4: Honnêtement, je suis vraiment en compassion. Voilà, je suis en compassion avec Glucksmann.
5: Donc ça va être un chemin de croix, la primaire, pour lui. Parce que...
4: Non, alors ça veut pas dire. Ils sont pas tous. Enfin, on verra d'ailleurs. Ils sont peut-être assez cons pour ne pas le désigner. Moi, je vous le dis comme je le pense. Moi, je pense que c'est plutôt leur meilleur candidat.
3: En fait.
4: Mais ils sont suffisamment aux fraises pour en désigner un. Autre, si ça se trouve.
3: En fait, pour aller dans ton sens, quand t'es de droite et que t'es un humaniste et que t'es solidaire, tu le fais dans un intérêt de liberté.
5: De droite et solidaire.
3: Oui, bien sûr. Mais bien sûr, moi d'ailleurs, c'est bon. Bref, on peut être de droite et solidaire. Quand t'es de gauche, t'es tout le temps en train de t'acheter un brevet de gauche pour toi-même.
2: Oh là là là.
3: Voilà, c'est
2: mais,
3: ça.
2: Non mais franchement,
3: voilà. allez.
2: Moi j'en peux plus d'entendre ce camp du bien, ce camp du mal, parce qu'en fait, oui. Ce que vous reprochez aux autres, vous le faites vous-même. On peut pas arrêter 3 secondes
3: d'opposer
2: la gauche et la droite.
3: Pourtant, il y a le camp du bien. Il y a le camp du bien
2: d'opposer les personnes qui sont bien à vos yeux et des personnes qui sont mauvaises également à vos yeux.
3: Camp du bien.
2: On n'est pas dans un film Disney avec une princesse et un antagoniste.
5: C'est ce qu'ils ont fait hier devant le ministre.
2: Les êtres humains sont singuliers. On peut être de droite et anti-raciste, comme je l'ai déjà dit, je me suis pris une sauce. On peut être de gauche et adorer les pesticides. On peut être de droite et aller dans les magasins bio.
5: La différence entre la droite et la gauche, entre les gens de droite et les gens de gauche, c'est que pour les gens de gauche, c'est difficile souvent de vivre comme on pense. Parce que on voit bien, et notamment cette bourgeoisie de gauche, elle est prise face à ses propres contradictions, parce qu'elle aimerait bien vivre comme elle pense, mais bon, quand même, c'est assez agréable d'avoir les moyens et de vivre dans des beaux quartiers.
2: Mais il en est de même pour les personnes qui sont dans les quartiers défavorisés.
3: Ouais, mais la droite assume
5: d'être un peu individualiste, un
2: moi,
5: peu égoïste.
2: Moi, je pense qu'il faut arrêter de tout opposer en opposant.
3: Non, c'est pas en opposant, c'est constaté. C'est pas pareil.
2: On attire plus les gens les uns contre les autres.
3: C'est pas opposer, c'est constaté.
4: Mais moi, on voit quand même dans les raisonnements de Sam, qui manifestement se situe plus plutôt à gauche, si je comprends bien.
2: Ah, ça, c'est ta supposition, Charles. Moi, je ne suis pas de gauche, je ne suis pas de droite. Mais c'est vous.
4: C'est ça, le monde qui a envie de.
3: Ça, c'est la théorie. Tu vas aller faire un test, on va trouver.
4: C'est très intéressant parce qu'on sent chez Sam vraiment une volonté d'être gentil, d'être équilibré, d'être tolérant, etc.
5: C'est une bonne chose.
2: Peut-être un peu mesuré dans un monde polarisé.
4: C'est une bonne chose d'être mesuré dans un monde polarisé.
2: Bah oui.
4: Par exemple, oui. Moi, je pense que ça ne sert absolument à rien.
2: Mais d'accord, donc il vaut mieux être extrême.
4: Tu as le droit. Okay. Je suis content que Napoléon, De Gaulle, Louis XIV, tous les grands artistes et tous les grands hommes et toutes les grandes femmes de l'histoire n'aient pas du tout été mesurés dans des mondes polarisés, qu'ils étaient très polarisés. Donc, mais je trouve que c'est intéressant parce que on voit bien que c'est compliqué. En fait, on se complique l'esprit avec des raisonnements que je trouve un peu abscons. J'ai du mal à voir où tu veux en venir.
0: On a Ludo qui veut intervenir, Paris 13e. Ludo, bonjour.
6: Bonjour.
0: Alors, bonjour, pour vous, Ludo. Raphaël Glucksmann, c'est la vraie gauche, la fausse gauche, je sais pas, la gauche des magasins bio, contre la gauche du cambouis, dites-moi tout.
6: Absolument pas. En fait, ça me paraît limpide. Le gars explique qu'il s'alliera jamais à la France insoumise. On doit donc en déduire que sa seule alliance possible, c'est avec le Bloc central. En fait, c'est une stratégie pour élargir le parti unique.
5: Voilà. Mais dans le Bloc central, il y a des gens de gauche. D'ailleurs, ce sont ces gens de gauche qui avaient rejoint Emmanuel Macron lui-même. Lui-même, souvenez-vous, en 2017, au départ, il disait socialiste. Puis après, il a dit qu'il ne l'était pas. Mais ça vient. Le Bloc central, le fameux Bloc central, il est parti de la gauche. Emmanuel Macron, il est élu président en 2017, essentiellement avec des voix de gauche. On l'a oublié, ça. Et un Gabriel Attal, il vient du PS.
6: C'était Benoît Hamon à l'époque, hein. C'était pas Macron.
5: Mais il y a deux gauches. Il y a une gauche social-démocrate de gouvernement et puis une gauche un peu plus radicale qui n'a d'ailleurs jamais gouverné en France. Peut-être qu'elle y arrivera avec Mélenchon. Mais pour l'instant, c'est quand même la gauche social-démocrate qui a gouverné en France.
6: Une gauche de gouvernement, vous insinuez que les autres ne peuvent pas gouverner ?
5: Non, j'insinue que pour l'instant, les Français n'ont pas voté suffisamment pour eux pour qu'ils arrivent au pouvoir. On verra si Mélenchon y arrive cette fois-ci.
6: Oui. Et d'ailleurs, j'ai une autre remarque. Glucksmann ne fait même pas attirer les Verts à lui. Je veux dire.
5: Il y a Yannick Jadot, l'a rejoint.
0: Et pour vous.
6: Jadot, il est insignifiant chez les Verts. Il ne représente plus rien.
0: Et du coup, Ludo, pour vous, la vraie gauche, c'est laquelle alors ?
5: On l'a compris.
6: De toute façon, moi, je suis anarchiste. Je ne suis même pas de gauche. Pour moi, le pouvoir, c'est le pouvoir. Ouais. Mais
5: vous ne votez pas alors ?
6: Ben, non, absolument pas.
5: Mais
6: ceux qui ont l'air d'avoir les intérêts du prolétariat à cœur, ils se trouvent plutôt du côté de la France insoumise, d'après moi.
0: D'accord. Donc, vous êtes plutôt sur la tendance, Raphaël Glucksmann, c'est pas la vraie gauche. Alors, Ludo, on va en parler avec Nordine, qui est du côté du Pas-de-Calais. Bonjour, Nordine.
7: Bonjour les GG. Bonjour Nordine.
0: Alors, Glucksmann, c'est quelle gauche alors ? La vraie, la fausse ?
7: Surtout pas la mienne en tout cas.
0: Pourquoi ?
7: Surtout pas la mienne. Je vis dans l'Artois, donc où il y a des tsunamis extrêmement réguliers des attaques frontales du RN. C'est à cause de cette gauche bien pensante et boboïsante, pour reprendre les propos de Monsieur Charles Consigny, que j'adore au demeurant.
0: Merci Nordine.
7: Pas les mêmes côtés de vote, quoi, si tu veux.
0: Mais nous rassemblerons.
5: Finalement, t'es pour le rassemblement,
0: le moment venu.
7: Non, j'espère que non. Il n'en reste pas moins que, pour moi, Raphaël Glucksmann, c'est l'homme providentiel d'une certaine élite politique qui l'ont poussé à se présenter. C'est une arme de destruction massive anti-Mélenchon, uniquement, je vous le donne en mille. Qui est prêt à parier avec moi sur le plateau des GG qui ne se ralliera pas au deuxième tour si c'est Monsieur Philippe? Il faut faire barrage au Front National, etc., etc. Mais il aura gagné. Lui, son but unique, c'est de faire échouer Mélenchon. C'est tout, point.
5: On a le droit d'être de gauche et de pas aimer Jean-Luc Mélenchon, non?
7: Pour moi, Mélenchon, bien que je partage pas la totalité de ses idées, etc., il n'en reste pas moins que pour moi, c'est celui, l'homme personnage politique qui a déjà la carrure, le charisme, et puis qui défend le plus les idées de gauche, c'est celui qui s'est le plus rapproché d'une certaine classe populaire qui a été oubliée, qui a été...
1: Mais la classe populaire, pardon, mais elle vote pas Mélenchon, elle vote Marine Le Pen. Bah, parce que la classe populaire, certes... C'est pas une généralité.
3: Elle est à 35 chez Marine Le Pen.
1: C'est pas une généralité, c'est les résultats électoraux.
7: Peut-être, mais j'espère me tromper. Mais pour moi, l'avenir, j'espère qu'il y aura un deuxième tour. Mélenchon, pourquoi ? Parce que ça va bousculer.
0: Mélenchon face à qui ? Vous souhaitez quoi comme deuxième tour ?
7: Ça va être Marine.
0: D'accord, Mélenchon, Marine Le Pen. Ben, on verra. Ça, en tout cas, à date, c'est ce qui semble peut-être plus probable.
7: Ah bah oui, et ce sera le vote d'une France contre une autre France. Ça, c'est certain.
0: Nordine, merci d'avoir participé à notre discussion, Nordine. À bientôt dans les GG. Salut Nordine. On a posé la question, Raphaël Glucksmann, la vraie ou la fausse gauche ? On va voir ce que vous en pensez sur les réseaux sociaux. Est-ce qu'il représente la vraie gauche ? Vous dites non à 80%. Voilà, c'est clair.
1: Ça va être son point faible, vous allez voir pour un primaire.
0: Dans un instant, avec Sam Zira, avec Zora Bitton et avec Charles Consigny, on va s'intéresser à la sortie d'Edouard Philippe. Vous savez, Mathilde Panot sur BFM TV, pour la France Insoumise, a dit que si jamais ils arrivaient au pouvoir, ils remettraient la baïa à l'école. Ils permettraient aux jeunes filles de remettre la baïa à l'école. Ce qui est interdit par la loi de Gabriel Attal, ministre de l'Éducation nationale, depuis 2 ans. S'ils le font, c'est une trahison de la laïcité. C'est ce que dit l'ancien chef du gouvernement, l'ancien Premier ministre, Édouard Philippe. Est-ce qu'il a raison ? Venez en parler avec nous, il est 10h20.
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0: parlera des sapeurs-pompiers là dans un quart d'heure. Leur colère, c'est rare que les sapeurs-pompiers soient tous regroupés, tous dans la rue, tous en grève. C'est ce qui va se passer aujourd'hui parce qu'ils en ont assez. Ils ont perdu des hommes cet été au feu. Ça fait des années qu'ils réclament des moyens, des années qu'on leur dit on peut pas ou c'est à minima, etc. La colère des sapeurs-pompiers, les sapeurs-pompiers méprisés. On en discutera dans un quart d'heure avec vous au 32-16. En attendant, on va revenir sur la polémique autour du retour éventuel de l'abaya, si jamais c'est la France insoumise qui gagne l'élection présidentielle. On en parle avec Sam Zira, Charles Contini et Zora Bitton.
1: Je dois vous dire que la proposition de M. Mélenchon ou de Mme Panot de revenir sur ce dispositif m'apparaît être une trahison de la laïcité. Et je suis consterné, pas surpris, parce que malheureusement j'écoute M. Mélenchon depuis quelques années, mais consterné que quelqu'un qui se dit de gauche puisse trahir et fouler au pied le principe de laïcité et de surcroît à l'école qui devrait être le lieu le plus défendu par nous tous. Et ça donne aussi une bonne raison de dire que la victoire de M. Mélenchon à l'élection présidentielle aurait des effets catastrophiques sur la société française et sur notre nation.
0: Trahison de la laïcité, effet catastrophique sur la laïcité. Voilà Édouard Philippe, hier remonté contre l'éventualité d'un retour de l'abaïa à l'école.
2: Marine Le Pen également a accusé Jean-Luc Mélenchon d'être devenu le sous-traitant de l'idéologie islamiste. Donc effectivement, les propos de Mathilde Panot ont été très critiqués. Alors je ne sais pas si c'est la vraie gauche, hein, pour rejoindre le débat que nous avions auparavant, mais enfin c'est la gauche qui réclame le retour de l'abaïa à l'école. Ça peut surprendre, d'autant plus que il y a plus de polémique à ce sujet, hein, ce n'est plus contesté. C'est une mesure qui avait été mise en place à la rentrée 2023 sous l'impulsion du ministre de l'Éducation de l'époque, Gabriel Attal. Donc interdiction de cette robe longue, de cette tenue traditionnelle. Et aujourd'hui, personne ne le réclame. Donc est-ce que Mathilde Panot a eu raison de revenir là-dessus ? À quoi jouent les insoumis ?
0: Zora ?
3: À quoi jouent les insoumis? À ce qu'ils savent faire de mieux depuis un moment, c'est-à-dire considérer un vêtement religieux comme une liberté jusqu'à l'imposer à l'école. Or, à l'école, c'est quoi le but de ces enfants et de ces adolescents qui vivent ensemble? Déjà, qui sont dans une société, et moi j'ai posé la question à mes petites filles, où c'est nouveau, on demande les origines. Je leur ai posé la question, je leur dis, moi, dans mon époque, ça n'existait pas ça. Donc si en plus on ne leur permet pas la neutralité qui empêche justement aux uns et aux autres de détecter la religion des uns et des autres. Donc je vois pas en quoi la France insoumise apporte quelque chose dans l'apaisement en proposant des vêtements séparatistes au sein des écoles. Foutons la paix aux gosses, laissons-les vivre des copinages, des amitiés, des partages et des échanges au-delà de leurs origines, au-delà de leur religion, au-delà de leur milieu social.
0: Si elles veulent mettre une abaya.
3: Non, elles mettent pas. Tout le monde est neutre. Tout le monde est pareil.
2: Moi, on ne vient pas comme on est à l'école.
3: J'interviens auprès des jeunes. Souvent, je leur fais ce test-là. Je leur dis, demain, tu es chef d'entreprise. Tu dois embaucher des salariés. Allez, chacun est chef d'entreprise. Tu as une énorme commande. Tu dois embaucher 30 personnes. OK. Est-ce que tu es d'accord pour que chacun arrive avec son attirail religieux, quelle que soit la religion?
0: Oui.
3: Tous, à l'unanimité, ils vous disent « Non, moi, j'ai pas envie d'embrouille dans ma société. Je veux que tout le monde bosse. Moi, j'ai une commande. Je veux qu'elle soit honorée. » Par contre, dehors, ils font ce qu'ils veulent. Ils sortent de l'entreprise. Ils sont bouddhistes. Ils sont ce qu'ils veulent. Je m'en fous. Mais dans l'entreprise, moi, je veux qu'ils soient tous pareils. Et c'est vrai, la neutralité, c'est aussi ne pas empêcher, ne pas rendre subjectif le fait qu'il y ait des discussions sur les uns et les autres. Alors toi t'es cite, non, en fait on en est tous pareils, et dans nos vies privées et dehors on fait ce qu'on veut, mais à l'école en particulier il n'y a pas de religion qui doit entrer pour distinguer les uns et les autres.
0: Sam,
4: oui,
0: pas du tout d'accord avec Zora.
4: Alors c'est pas que je suis pas du tout d'accord, parce que initialement, moi, à la base, je tends plus pour qu'il y ait un uniforme. Mais un uniforme à l'école, je trouve que
3: oui,
4: ça
3: encore mieux.
4: Voilà, ça empêcherait d'avoir plein d'inégalités, plein de problèmes dans les écoles, plein de harcèlement, etc. Mais là, c'est pas la question. Moi, je vais vous donner un exemple personnel. Alors, c'est pas l'école. Moi, j'ai une chroniqueuse à moi qui s'appelle Anissa, qui vient faire des émissions sur mon talk-show Aja. Et ben, elle met sa djellaba par moment. Je sais que ça irrite certaines personnes. Moi, ça m'irrite pas du tout, parce qu'elle s'habille comme elle le souhaite. Et il est important quand même de rappeler quelque chose. C'est que l'abaya, pardon, hein, mais intrinsèquement, l'abaya n'est pas un vêtement ni islamiste, ni religieux. C'est un vêtement culturelle portée dans la région du Golfe Persique. Ça, c'est important de le dire. Même le Conseil d'État, et il faut le rappeler, en 2004, avait dit en effet que dans le contexte scolaire, le port de la baïa, il pouvait manifester une appartement religieuse, mais ils avaient reconnu que ce vêtement n'était pas religieux par nature. C'est important, les définitions sont quand même très importantes.
5: Il a été dévoyé en quelque sorte.
4: Mais moi, je vois une laïcité, je suis désolé, mais là, pour le coup, l'ancien Premier ministre disait que c'était une insulte, mais le gouvernement lui-même a insulté la laïcité. Quand en 2023, ils fêtent Hanouka à l'Élysée, c'est quoi? Oui, mais pardon, mais la laïcité, elle doit être pour tout le monde pareil. Et ça énerve quand on dit ça, parce que c'est la vérité. Et je vais aller plus loin.
5: Dans ce cas-là, il ne faut pas fêter non plus la rupture du Ramadan. Jeûne, le Ramadan, etc.
4: Régulièrement. À l'Élysée, non, c'est quand même l'État.
5: Partout. Non, mais quand la mairie de Paris souhaite un bon Ramadan, elle ne devrait pas, alors.
4: Dans ce cas, non, c'est soit on est un pays laïque, soit on est.
5: La laïcité,
4: dans ce cas-là, Bruno Retailleau, peut-être que pour enlever cet amalgame, Bruno Retailleau, rappelez-vous, il avait voulu rentrer dans la Constitution que la France, elle avait des racines judéo-chrétiennes. Donc c'est soit on est un pays judéo-chrétien, on le dit, on l'assume, et il n'y a pas de souci, soit on est un pays laïque. La baïa est un vêtement culturel, par définition, et que l'arbre de Noël est culturel, pourquoi on met des arbres de Noël à l'école?
5: La laïcité, c'est pas la négation des religions. La laïcité, c'est de permettre à toutes les régions, à toutes
3: de
5: les religions,
3: de
5: pouvoir s'exprimer et de pouvoir exister. C'est ça la laïcité. Et tu compares, excuse-moi, l'Élysée et l'école, c'est pas la même chose.
4: C'est pas la même chose. C'est quand même un endroit. C'est quand même l'Élysée. C'est un endroit qui représente la France. C'est la France, l'Élysée. C'est les racines de la France.
5: Mais ça me choque pas, moi, que Emmanuel Macron reçoive le pape à l'Élysée, par exemple.
4: Mais j'ai pas dit que ça me choquait. J'ai dit que c'était pas un respect de la laïcité non plus. Ou alors on choisit quand est-ce que la laïcité elle arrange.
5: Non, mais parce que c'est pas la même chose. L'école, pour certains, doit être un lieu neutre où tu ne viens pas comme tu es, mais tu viens pour apprendre.
4: Aussi.
5: Tu viens pour apprendre à être citoyen. Donc un peu débarrassé de toutes tes croyances, etc., qui sont d'ailleurs souvent des croyances que tes parents t'ont inculquées, parce que la plupart du temps, c'est la religion de tes parents. C'est rare que tu décides toi-même quand t'es enfant la religion que tu veux. Donc c'est ça l'école.
4: Mais pour moi,
5: grâce à ça, on va faire de toi un citoyen éclairé. On va t'apprendre plein de choses différentes.
4: Pour moi, la laïcité, c'est la plus grande des conneries.
5: Si tu viens avec un signe religieux, il y a un peu erreur, un peu. Ou alors, il faut que tu ailles dans une école religieuse. Mais alors, l'école laïque, c'est pas ça.
0: On a Pierre qui va intervenir. Après, je te donne la parole, Charles. Pierre, qui est du côté de la Corse. Bonjour, Pierre.
6: Bonjour à tout le monde.
0: Qu'est-ce que vous en dites, Pierre?
3: Bonjour,
0: Pierre.
3: Bonjour, Pierre.
6: Mais en fait, la LFI, c'est pas la France insoumise, c'est la France islamiste, désolé. Toutes les propositions qu'ils font, c'est par rapport à l'islam. Donc, on va pas se voiler la face.
3: Ils aiment bien avoir leurs opprimés. C'est important.
6: C'est ça. Et en fait, ils veulent capter cet électorat radical des musulmans, c'est tout. Hein.
5: Oui, mais je suis pas sûr, moi, que les musulmans réclament le retour de la baïa à l'école.
3: Non.
5: Ce serait bien de faire un sondage.
3: Non, ils le réclament pas.
6: Et après, la laïcité, chacun sa définition. Pour moi, la laïcité, quand on va dans une école, moi, je suis chrétien, je garde ma croix dans mon t-shirt, et c'est tout. On n'a pas besoin de mettre des habits comme ça. Quand je vais en Maroc ou quoi, j'ai une croix, je la cache. C'est un peu de respect pour tout le monde aussi. C'est un peu, la laïcité aussi, c'est le respect des indiens.
4: Mais en quoi c'est irrespectueux de porter une croix, une kippa, une abaya? Moi, je suis désolé. Mais c'est dans ce cas-là, ça veut dire que la laïcité, c'est une question, pour beaucoup, de perception. C'est leur perception qui est dérangée. Mais le problème vient-il du vêtement ou le problème vient-il de la façon dont on pense et dont on perçoit? Alors, moi, je suis pour qu'on aille à l'école avec une kippa, avec une croix, avec une abaya, que chacun s'habille comme il le veut.
3: Vous n'avez pas l'histoire.
4: Pierre, on a le droit de penser différemment.
3: Non, mais vous n'avez pas l'histoire. En France, c'est un pays anticlérical. Les dogmes, par essence, les dogmes sont souvent s'imposent aux autres au bout d'un moment. Et pourquoi on ne veut pas que les dogmes dictent nos vies, dictent nos valeurs? Pourquoi aujourd'hui les lois divines sont reléguées au rang de privé et les lois des hommes priment? Les jeunes ils comprennent pas que ce pays a été anticlérical. Pourquoi? À l'époque il n'y avait pas l'islam. On s'est battu pour séparer, pour que l'église elle ne décide plus ni de ta vie, ni de tes attirances sexuelles, ni de ton mariage, ni de ton divorce, ni de ton nombre d'enfants. On s'est battu pour ça.
5: Et d'un seul coup,
3: et donc aujourd'hui tu acceptes que dans une société les dogmes reviennent infusés.
4: C'est pas un dogme de s'habiller comme on en
3: non, mais
4: c'est
3: si,
4: pas un dogme de
3: mais
4: porter une croix.
3: Attends, alors là, je t'arrête tout de suite parce que c'est extrêmement important. Attends, je t'explique.
4: Mais imposer quoi?
3: Aucun vêtement que tu portes, croix, kippa, etc., n'est isolé d'un contexte religieux. C'est je porte quand je quand et ben ça veut dire qu'il est relié.
4: Ça fait chier qui
3: une idéologie. Ben, ça veut dire
4: ça
3: que
4: vous emmerde.
3: Ça veut dire que demain on va.
4: Pourquoi ça vous emmerde?
3: Alors si ça m'embête pas, donc alors je t'explique. Demain tu vas toi vivre dans un pays où il y a une religion qui interdit à ce que t'es. Pourquoi t'y vas pas? Pourquoi ça t'embêterait?
4: Interdit quoi?
3: En fait, ce que je veux te dire, c'est que les religions, par essence, n'ont pas la liberté que nous avons dans la laïcité. La République permet des libertés que les religions ne permettent pas. Donc, il vaut mieux que tu te battes pour les libertés que pour les religions qui
4: s'imposent. Non, moi, je me bats
3: sur la définition. Non, on s'en fout de ta définition. La définition, c'est l'histoire. La définition, la meilleure définition, c'est l'histoire.
4: Le sapin dans les classes.
3: Non, et
4: pas
3: le sapin, il a rien. Mais on est où? On est où là?
4: Et ben alors,
3: on est où là? Mais un voile ou une abaya, c'est religieux.
4: Pourtant, vous venez de dire l'argumentaire.
3: Mais les jeunes, vous êtes complètement dingues.
7: Le sapin, je sais pas si ça a beaucoup à voir.
3: Mais il a rien à voir avec le voile. Ça va pas la tête. Vous faites des mélanges incroyables.
4: Mais peut-être que c'est la laïcité.
3: Mais n'importe quoi. Vous avez aucune connaissance de l'histoire. Vous êtes pas visionnaire. Pour eux, imposer des normes religieuses, c'est une liberté jusqu'au jour où ces normes religieuses deviennent majoritaires. Et là, tu vas moins rigoler.
7: Pardon, Charles. Non, mais je trouve qu'on tourne un peu en rond. Il faut dire les choses simplement. Les Français, dans leur majorité, n'ont pas envie de se voir imposer le prosélytisme islamique.
3: Voilà,
7: c'est
3: point
7: aussi,
3: bas.
7: C'est aussi bête que ça.
3: Voilà.
7: Ils disent, on est en France, on n'a pas envie qu'il y ait des burkas, on n'a pas envie qu'il y ait des vêtements religieux à l'école.
4: Mais on parle de la baïa,
7: À l'école.
3: Bah, c'est quoi?
7: C'est
4: un vêtement culturel.
3: Oui.
0: Attendez, je voudrais qu'on écoute Saïd.
7: Saïd,
0: bonjour.
7: Du golfe persique.
8: Bonjour.
7: C'est étonnant.
0: Qu'est-ce que vous en dites, Saïd?
8: Bah écoutez, merci de me recevoir. La dernière fois que je suis intervenu, le débat était un peu plus apaisé, mais là encore une fois, on exacerbe encore les débats, une fois autour de l'islam, de la baïa.
0: C'est une trahison, comme le dit Édouard Philippe, une trahison de la laïcité ou pas?
8: Non, je pense que le traître, c'est Édouard Philippe, qui a participé au macronisme, qui a fait du mal aux Français pendant plus de 10 ans, et aujourd'hui, les seuls sujets qui le préoccupent, ce serait le port d'un vêtement.
5: Je veux dire, c'est pas lui qui relance le débat.
3: C'est pas lui.
5: C'est pas lui qui relance le débat. C'est Mathilde Panot qui relance le débat.
8: C'est le journaliste qui pose la question qui relance le débat. Mais
3: c'est Mathilde Panot.
5: Mathilde Panot n'était pas obligé de répondre qu'elle a répondu.
8: Écoutez, moi j'ai ma réponse. Je vais vous dire une chose très claire. Le jour où Gabriel Attal a fait cette proposition de loi sur le port de la abaya, ce qu'on appelle le port de la abaya, on peut entendre qu'un vêtement religieux, ça n'a rien à faire dans un espace public, etc. Mais
5: je
8: pense qu'il faudrait que chacun se réconcilie avec la vraie définition de la laïcité. Et là-dessus, je rejoins Samira. Quand j'entends Zora Bitton nous expliquer que les jeunes, vous êtes fous, etc. Bah, Zora, je vous invite à aller lire bien comme il faut la définition de la laïcité, la vraie. Et pas celle qui est dévoyée par l'extrême droite pour nous faire croire que l'expression religieuse n'aurait rien à faire dans l'espace public.
3: À l'école, là on parle de l'école.
5: Pas l'espace public, c'est la même chose.
4: Dans l'école publique.
3: Moi j'ai jamais parlé de l'espace public, j'ai parlé de l'école, Saïd.
8: Oui d'accord, alors ceux qui sont exempts d'expression religieuse, ce sont les agents de l'État. Ce sont pas les administrés.
5: Non,
3: les élèves.
5: Non, mais pardon, il y a une loi, c'est de 2004.
8: Dans le cadre de la loi Abaya, je suis d'accord, mais dans le cadre, c'est au sens de la laïcité, la définition de la laïcité.
3: Mais cher Saïd,
5: est-ce que les juges sont interdits à l'école, c'est depuis 2004.
7: Est-ce que vous accordez quand même aux Français, dans leur ensemble, Français musulmans compris, que ça fait maintenant plusieurs décennies qu'un certain islam ne cesse d'essayer d'empiéter sur l'espace public, ne cesse d'essayer de se manifester le plus visuellement possible, ne cesse de revendiquer, et qu'indéfiniment, les gens disent qu'ils n'ont pas envie de ça. Ils n'ont pas envie d'horaires séparés dans les piscines, ils n'ont pas envie de menus séparés dans les cantines, ils n'ont pas envie de la burqa, ils n'ont pas envie des prières de rue, ils n'ont pas envie de minarets trop visibles, ils n'ont pas envie de l'appel à la prière, etc., etc. Ça fait pas d'eux des islamophobes. C'est juste qu'ils disent que on est en France, un pays qui est chrétien depuis à peu près 2000 ans. Ils ont pas
4: on est un pays laïque.
7: un pays qui a une histoire chrétienne.
4: Mais on s'en fout à partir du moment où on est un pays laïque.
7: Je regarde un peu avant ma naissance.
4: Bah oui.
7: Voilà. Et donc moi je vous dis juste simplement, il faut que l'islam politique cesse de harceler les Français.
4: Merci.
7: Parce que sinon, il ne faudra pas s'étonner s'ils votent Le Pen.
4: Mais foutez-leur la paix, sincèrement. Foutez-leur la paix.
7: Oui,
4: vous divisez les gens.
0: Encore qui, la balle.
7: Est-ce
0: que vous y voyez une trahison de la laïcité? Saïd nous disait c'est juste Tremblon, passant à autre chose. D'accord ou pas d'accord avec Édouard Philippe? Si vous êtes d'accord à 82%. Allez, dans un instant, une colère, une sainte colère, celle des pompiers. Restez avec les grandes gueules.

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0: voulez prendre la parole avec les GG, avec les grandes gueules, c'est le 32-16 qui est à votre disposition. Vous avez raté les grandes gueules, l'émission est en podcast, la première heure. 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Là, d'ailleurs, pendant la pub, les grandes gueules Charles Consigny, Sam Zira et Zora Bitant disaient avec quelle personnalité elles auraient bien aimé boire un verre au bistrot pour pouvoir échanger. Je vous laisse découvrir ça sur les podcasts. Il est 11h moins le quart, parlons des pompiers.
1: Priorité, c'est de partir en intervention. Le problème est que si on prend le cas des incendies, c'est de plus en plus technique. On doit, si on suit la logique, continuer en fait à se former et continuer à maintenir, si je peux appeler ça, ce niveau d'excellence. On manque cruellement de personnel pour continuer à maintenir en fait nos compétences en caserne.

0: Et les sapeurs-pompiers, c'est dans un quart d'heure que le ministère de l'Intérieur doit présenter ses mesures pour une nouvelle sécurité civile, la modernisation de la sécurité civile. Dans tous les cas, les pompiers, eux, ils en ont ras le casque.
1: Les soldats du feu qui ont été les héros de notre été, 120 000 hectares brûlés, hein, selon les syndicats de pompiers cet été. Et donc, il y a de plus en plus d'interventions. Malheureusement, on a du mal à recruter des sapeurs-pompiers. Alors, souvent, les sapeurs-pompiers en France sont volontaires. Hein, c'est-à-dire que c'est des gens qui ont un travail, une vie, et puis qu'on appelle pour venir aider, éteindre l'incendie de Fontainebleau ou celui de Gironde. Ils ont l'impression qu'il manque de moyens financiers. Il voudrait donc un recrutement massif. C'est pas évident parce qu'on a du mal à trouver des volontaires. Une meilleure protection sanitaire également, notamment face aux fumées, aux substances toxiques auxquelles ils sont exposés. Une reconnaissance aussi de la dangerosité de leur métier. Et alors, le timing est bien choisi parce que c'est aujourd'hui même que le gouvernement doit présenter une loi qui est censée les aider. Donc, ils mettent la pression sur le gouvernement, les pompiers. Ils savent qu'ils ont l'opinion publique pour eux parce que tout le monde est derrière les pompiers. Et puis surtout, c'est une grève qui est populaire parce qu'ils continuent d'assurer les secours d'urgence. C'est pas la grève de la SNCF ou la RATP où il n'y a plus de train. Ils continuent bien sûr de faire leur métier de pompier, mais ils veulent effectivement montrer qu'aujourd'hui, il faut leur donner des moyens supplémentaires. Il y a une grande manifestation nationale qui est prévue à la fin du mois, le 29 septembre à Paris.
0: Sam, les pompiers, tous avec les pompiers.
2: Mais tous avec les pompiers, bien évidemment. Mais c'est surtout que là, en plus, alors ça tombe à pic, parce que dans l'actualité, il y a l'ancien ministre de l'économie et des finances, Éric Lombard, qui nous dit qu'on n'est pas du tout ruiné. Alors, on n'est pas du tout ruiné. Et pourtant, quand il était au gouvernement, on disait que les Français devaient faire des efforts. On nous fait payer toujours plus. Donc, en fait, on ne sait plus sur quel pied danser. Et ce qu'on se rend compte, en tout cas, c'est qu'on paye toujours plus, que pour notre sécurité, là, en l'occurrence, je parle des pompiers parce que c'est important. C'est important quand même, les pompiers, c'est le régalien, tout ça. Même l'école ou même l'hôpital, eh ben, on est toujours moins bien loti. Il n'y a pas de budget qui est mis là-dessus. Et moi, je ne comprends pas pourquoi l'ancien ministre de l'économie nous dit « on n'est pas fauché ». Il y a une semaine, on recevait le rapporteur du budget.
3: Ça ferait une bonne émission, on n'est pas fauché.
2: On n'est pas, ben ça, Julien Courbet l'animerait.
3: Après, on n'est pas couché.
1: On n'est pas couché, on n'est pas fauché.
3: On n'est pas fauché.
2: La semaine dernière, le rapporteur du budget qui était présent sur ce plateau disait sur le plateau des Grandes Gueules que c'était la catastrophe interplanétaire. Donc moi, j'y comprends plus rien. Et bien évidemment qu'il faudrait commencer à revaloriser cette fonction, revaloriser ces sapeurs-pompiers, revaloriser la police, revaloriser les enseignants, revaloriser les hôpitaux, les infirmières.
4: Oui, dans un monde merveilleux et idéal, on
2: dans la vraie vie.
4: Tout le monde.
2: Non, dans la vraie vie, ces métiers sont essentiels.
4: Oui. Je rejoins plus ou moins ce qui a été. Je pense que...
0: Le jeune Zira.
4: Quand on a vu les CRS envoyés contre les pompiers, on a compris ce que pensaient les responsables politiques. Vous vous souvenez de ces images? Moi, j'avais trouvé ça terrible, qu'on envoie la police contre les pompiers. C'est quand même des gens, dès qu'il y a un feu important, un méga feu ou un gros feu, il y a des pompiers qui meurent quand même régulièrement. Là, je sais pas combien il y en a eu au moins deux, hein,
1: et des blessés,
4: qui sont morts dans l'incendie de Gironde, plus les blessés, plus tout ce qui respire comme fumée toxique, plus surtout le fait qu'ils pâtissent de mauvais choix budgétaires. Sam dit il faut revaloriser tout le monde, etc. Dans l'éducation nationale, par exemple. Moi, j'augmenterais déjà le temps de travail, quitte à mieux payer les gens, mais je dégraisserais largement dans les personnels administratifs, par exemple, ce qui n'est jamais fait, en réalité, responsable politique après responsable, enfin, majorité après majorité. Là, de quoi ont souffert les pompiers? C'est pas seulement du méga-feu, etc. Ils ont souffert, un, des décisions prises par certains, notamment écolos. Je veux pas jeter la pierre, parce que les écolos, ils avaient quand même raison globalement sur le fond, mais... si on n'a pas pu creuser les fameuses séparations dans les forêts de pins, c'est quand même à cause des écolos qui voulaient pas qu'on creuse parce qu'il y avait des grenouilles ceci, des oiseaux de cela, etc.
2: Les canadaires manquants, si c'est
4: donc, non, mais premièrement ça. Ensuite, les appareils techniques qui manquaient, notamment les canadaires qui manquaient, ça c'est quand même les choix budgétaires des gouvernements.
1: Alors, il y a aussi un problème avec l'entreprise qui fabrique les canadaires qui, à un moment donné, a arrêté d'en fabriquer. Donc, on a perdu du temps, là.
4: Oui, mais on a manqué d'anticipation.
1: Mais on pourrait faire des canadaires français.
4: J'évoquais hier.
0: Il y a deux appels d'offres. Là.
4: J'évoquais hier sur une autre antenne.
0: Deux projets, plutôt.
4: Le Haut Commissariat au Plan. Que n'a fait M. Bayrou quand il était Haut Commissaire au Plan? Là, cette fois, je ne parle pas de M. Beaune, puisque quand même, il était trop récent au Plan pour s'en être occupé. Mais que n'a fait M. Bayrou? C'est puisqu'on nous dit qu'il faut un outil de planification, bah le plan aurait pu servir à ce qu'on commande des Canadair en temps et en heure.
1: Moi, je connais quelqu'un ici même qui a dit un jour à François Bayrou, les yeux dans les yeux, vous ne faites rien. Et ensuite, il s'est pris un contrôle fiscal. Fais attention, Charles.
4: Oui, mais d'abord, moi, d'abord, un, ma comptabilité est parfaitement en règle. Et deux, il n'est plus Premier ministre.
1: Bah, oui, il a moins de pouvoir de nuisance.
0: Zora.
5: Non, mais ce qui est quand même extraordinaire dans ce pays, c'est que, en fait, les pompiers se disent méprisés, mais nous sommes en pleine campagne des présidentielles. Je vous défie d'avoir une réponse, de détailler, argumenter, intelligente, pertinente, de candidats qui vous expliqueront leur vision de la France dans 10 ans, 20 ans, 50 ans. En fait, tous les jours, ils nous font des propositions à la petite semaine. Et il y a un truc aussi qui est extraordinaire, c'est que nous, on demande aux Français des efforts sur des choix qu'ils n'ont pas faits, des échecs qu'ils n'ont pas produits, des dysfonctionnements dont ils ne sont pas à l'origine, et on leur dit de payer une addition de 40 ans d'un pays qui va mal. Et on vient nous voir, on nous dit, bah, vous allez vous serrer la ceinture, sans que les auteurs aient eu des comptes à rendre, pire, avec des auteurs qui se recyclent entre eux et qui sont encore là aujourd'hui. Donc, la question des pompiers, c'est la question de la dévalorisation complète de gens qui produisent quelque chose dans la société ou qui se dévouent. C'est comme la Légion d'honneur. Aujourd'hui, elle est complètement démonétisée. Or, aujourd'hui, pompiers, policiers, soignants, se considèrent méprisés par la classe politique, alors que
1: les Français.
5: Oui, et voilà. Et la différence, c'est que les Français aiment la police, aiment les pompiers, respectent ces fonctions-là, les soignants.
1: Applaudissements.
0: Moi, je trouve que. On a un pompier avec nous qui va intervenir dans la discussion.
4: Il faut
0: Frédéric.
4: Pas que les policiers soient méprisés.
0: Bonjour, Frédéric.
6: Oui, bonjour.
0: Est-ce que franchement, vous vous sentez alors soutenu par la population et méprisé par les politiques ou pas?
6: Alors oui, on se sent soutenu par la population quand il y a des incendies, mais dans la journée de tous les jours, des fois non, pour être réaliste, parce qu'on intervient malheureusement dans la pauvreté. On voit le malheur des gens, donc des fois c'est difficile pour eux de nous soutenir, hein, parce que les délais, les contraintes qu'ils nous imposent. Après, depuis un moment, on voit que les problèmes d'argent, oui, sont les départements, parce que le SDIS est financé par les départements, par les collectivités. Donc, ils font des économies, malheureusement. Ils cherchent où ils peuvent, et souvent, oui, c'est sur les pompiers qui le font, y compris professionnels et volontaires.
0: Mais vous, par exemple, vous auriez besoin de quoi immédiatement, vous, là, du côté des Bouches-du-Rhône, dans votre caserne, par exemple? Vous auriez besoin de quoi?
6: Alors, nous, on voit que, bien sûr, il y a des remaniements des effectifs qui sont souvent en cours. Des pompiers professionnels, des postes qui sont pas comblés, qui ne sont pas comblés,
0: ouais,
6: puisqu'on attend toujours. Mmh. Et on voit quand même qu'il y a une baisse de moyens sur les dispositifs préventifs. Avant, je me souviens, il y a une dizaine d'années, où on arrivait à mobiliser beaucoup plus de pompiers, alors que maintenant, c'est difficile.
1: Pourquoi? Parce que les entreprises ne lâchent pas les pompiers non plus?
6: Alors, il y a tout. Il y a les entreprises. Il y a aussi l'évolution de la société. Maintenant, c'est comme ça. Ça va rentrer dans les mœurs petit à petit. On est dans un monde qui est de plus en plus individualiste. Hein, tout le monde peut le voir. Mais aussi par un manque de moyens, de motivation et de reconnaissance.
0: Frédéric, c'est dans 10 minutes maintenant que vous allez avoir le plan modernisation de la sécurité civile du ministère de l'Intérieur. J'espère qu'il répondra aux attentes des pompiers. Merci Frédéric d'avoir été avec nous. À suivre, le classement PISA. On va regarder. France dégringole au classement international de l'instruction, de l'éducation. Vous venez commenter ça avec les GG, avec Charles Consigny, avec Sam Zira et avec Zora Bitan, direct sur RMC et RMC Story.
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0: 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Rémi Barré, bonjour.
20: Bonjour Alain, bonjour à tous. Selon le ministre de l'Éducation nationale, Édouard Geffray, les résultats sont préoccupants, mais pas une surprise. Le dernier classement PISA, celui du niveau des élèves à travers le monde, publié ce matin, révèle un décrochage inédit de la France. Les scores en compréhension de l'écrit, en mathématiques, des élèves de 15 ans n'ont jamais été aussi bas dans notre pays depuis 2000. Entre 2015 et 2025, la France a perdu 43 points en lecture, 35 points en mathématiques. L'étude met également en évidence des absences de professeurs plus fréquentes. En 2015, 17% des chefs d'établissement déclaraient manquer d'enseignants, contre 45% en 2025. Quatre tableaux dérobés et un préjudice estimé à 9 millions d'euros. Le musée Renoir de Cagnes-sur-Mer dans les Alpes-Maritimes a été l'objet d'un cambriolage tôt ce matin. Deux individus sont en fuite. Les sapeurs-pompiers en grève, mobilisation prévue pour une durée de 6 semaines afin de réclamer davantage de moyens humains, mais matériels et financiers. Comme prévu, la Tour Eiffel a rouvert ce matin au lendemain d'une grève des salariés. Ils protestaient contre la mise à l'écart des personnels féminins samedi lors de la venue d'un groupe religieux hindou. Retour progressif à la normale à la SNCF après les fortes perturbations survenues ce matin sur la ligne à grande vitesse nord. Après un accident de personne survenu près d'Arras, les TGV, mais aussi les Eurostars ont enregistré des retards pouvant aller jusqu'à 3 heures. Le retour de la Ligue des Champions, c'est ce soir. Lille affronte le Betis Séville. Ce sera à partir de 21h. Ce sera bien évidemment à vivre en direct et en intégralité sur RMC. Les courses, le quintet se déroule aujourd'hui sur l'hippodrome d'Auteuil. Le départ sera donné à 13h55. Le pronostic de Frédéric Kita de la Dream Team des courses RMC. Son favori, c'est l'As Amandio. Son outsider, le 13 Robin Hill. L'As et le 13 RMC. Il est bientôt 11h02. Tout de suite, les grandes gueules.
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0: si vous voulez discuter avec les grandes gueules, si vous voulez prendre la parole avec nous, ce n'est pas compliqué, c'est le 32-16. On attaque la troisième heure des GG. Et si vous avez raté les deux premières heures des grandes gueules, elles sont déjà disponibles en podcast, avec en plus les petites discussions qu'on a en off et qu'on vous met en podcast, c'est les petits bonus. Zora Bitan, Sam Zira, Charles Consigny, un avocat, un créateur de contenu, une intervenante auprès des jeunes. Voilà nos trois grandes gueules. À midi moins 20 tout à l'heure, on regardera ce qui se passe du côté de Villeneuve-sur-Lot, avec désormais une interdiction d'étendre le linge aux fenêtres du centre-ville. Je croyais que ça avait son petit charme, moi, de mettre les
1: côté Italie.
0: Un côté le sud. On évoquera aussi Sébastien Lecornu, notre Premier ministre, qui panique parce que sortent dans la presse toutes les pistes de réflexion, vous savez, sur le budget. Là, la dernière qui les a mis en pétard à Matignon, c'est qu'on parle de taxer éventuellement l'épargne salariale. Alors, et du coup, Sébastien Lecornu, il veut même saisir la justice sur les fuites dans la presse.
1: Un signalement au titre de l'article 40 du Code de procédure pénale.
0: Est-ce qu'il perd les pédales, Seb? Vous venez en parler avec nous au 32-16. En attendant, on va regarder le classement PISA de l'école.

0: jamais été, Sam Cooke. Mesdames et messieurs, le classement PISA, la France sort toujours plus bas. Est-ce qu'on est dans le déni? Pourquoi est-on aussi catastrophique?
1: Alors rappelons que le classement PISA est une enquête de l'OCDE qui, tous les 3 ans, mesure les résultats des élèves de 15 ans en compréhension de l'écrit, en mathématiques et en sciences. 760 000 élèves partout dans le monde, ils sont tirés au sort. Et en France, on a tiré au sort 6501. On les a testés dans 289 établissements. Et ensuite, on peut comparer avec les petits élèves asiatiques, américains, africains, etc. Alors, ce qui est préoccupant dans ce classement PISA, là, le dernier en date, c'est que déjà, le dernier avait été marqué par une chute historique. Et là, on chute encore. C'est-à-dire qu'on a vraiment un mouvement vers le bas qui se confirme. 3 ans plus tard, la France perd 4 points encore en sciences, 18 points en compréhension de l'écrit, 16 points en mathématiques. Donc, il y a un décrochage français. Il y a d'ailleurs un décrochage plus général de l'Occident par rapport à l'Asie, mieux noté. Et ce qui est extraordinaire, c'est la réponse du ministre, Monsieur Geffray, le ministre actuel de l'Éducation nationale, qui sera d'ailleurs dans les grandes gueules jeudi, face au GG. Il dit, c'est préoccupant, mais c'est pas une surprise. C'est-à-dire que ceux qui sont à la tête de l'institution ne sont pas surpris. Bon, il y a eu 7 ministres depuis mai 2017, depuis l'arrivée d'Emmanuel Macron au pouvoir. 7 ministres qui se sont succédés à la tête du ministère. Aucun n'a réussi à enrayer ce processus qui est terrible. Alors, il faut reconnaître, pour être honnête, c'est que par exemple Blanquer, quand il a décidé de diviser par 2 les classes de CP, ça on peut pas le voir encore parce que ça sera pour la génération qui vient. Mais les 15 ans, ceux qui ont 15 ans, c'est ceux qui ont connu la semaine de 4 jours de Vincent Peillon, c'est ceux qui ont connu également la réforme de Najat Dallaud-Belkacem. Voilà, c'est le résultat de tout ça, cette génération. Donc on voit que tous ces ministres ont accompagner le déclin.
2: Déjà, le premier déclin, pardon, mais c'est le fait qu'ils aient été 7. Je veux dire, il n'y a pas le temps de s'installer dans une fonction, il n'y a pas le temps de passer à l'action des pensées, d'appliquer des projets. Et donc, la question qu'il faut peut-être qu'on se pose, c'est où est l'erreur, qui est responsable, où sont les fautes? Là, comme ça, je pense bien sûr aux réseaux sociaux, mais aussi à l'IA. Parce que de plus en plus jeunes, même dès la maternelle, le CP, les gamins savent utiliser l'IA, discutent avec Gemini, avec ChatGPT, et on sait que si on commence l'apprentissage au travers de l'IA, c'est pas le meilleur des apprentissages, ça n'invite pas à la réflexion, ça n'arrive pas à trouver les réponses par soi-même, et ça invite surtout à se dire que tout est acquis, que tout ce qu'on entend est une vérité absolue. Donc il y a ça, mais il y a également le fait, et on le disait tout à l'heure, qu'il n'y ait pas de moyens. Je veux dire, il faut revaloriser la fonction de professeur.
3: L'école n'a pas assez de moyens.
2: L'école n'a pas assez de moyens, mais il n'y a pas que ça aussi. Il y a aussi la façon dont on enseigne. Est-ce qu'il ne faut pas réformer l'école? Est-ce que cette seule façon qu'on pratique depuis des décennies, c'est la meilleure? C'est la bonne? Enfin, je veux dire, il y a d'autres territoires, il y a d'autres pays où on essaie d'éveiller les gamins, on essaie d'éveiller les enfants aussi au travers du sport, au travers de différentes disciplines. Il y a les maths, le français, la philosophie, mais il y a aussi l'éveil émotionnel.
1: Mais est-ce qu'il y a eu un déni? Parce que ça fait quand même un certain moment, ici même dans les grandes gueules, qu'on pose la question, est-ce que le niveau des élèves baisse? C'est quand même bizarre qu'on a maintenant tous les élèves qui ont le bac, il y a plus de sanctions, il y a plus de redoublements, on a supprimé les notes. Et quand on disait ça, on dit, mais non, pas du tout. Là c'est factuel. Donc il y a eu un déni, Charles.
4: Il y a sans doute un déni, et puis il y a effectivement beaucoup d'expérimentations de ministres successifs qui chacun essaye sa petite recette. Et il y a eu bien évidemment trop de ministres. D'ailleurs, je trouvais très intéressant, moi, que Pap Ndiaye, l'un des derniers ministres de l'éducation d'Emmanuel Macron, ait eu ses propres enfants à l'école alsacienne. C'était vraiment le signe qu'il croyait pas du tout à l'école publique, puisqu'il mettait ses enfants dans une école qui pratique un enseignement très différent de l'école publique. Moi, je pense que la réalité, c'est qu'il y a maintenant, comme d'ailleurs dans beaucoup d'autres aspects de la société, il y a 2 vitesses à l'école. Il y a les écoles privées ou les très bonnes écoles publiques dans lesquelles il est très dur de rentrer, ou la transmission des savoirs a lieu, où les enfants sortent formés, cultivés et parés pour les études supérieures. Et il y a tout le reste de l'école publique où, globalement, ça tangue sévèrement. Je pense pas que ce soit un problème de moyens. C'est le premier budget d'État, on l'a dit. C'est plutôt une administration en réalité suradministrée. Je pense pas que ce soit un problème de moyens. Je pense que c'est un problème de niveau d'exigence qu'on impose à l'école et aussi de la façon dont on organise les choses. Moi, tous les professeurs ou presque avec qui j'ai échangé m'ont dit qu'ils trouvaient qu'il y avait trop de cours au collège et au lycée. C'est tout bête, hein, mais que les élèves décrochaient l'après-midi, qu'ils n'arrivaient pas à rester concentrés sur ce qu'on essayait de leur apprendre parce que les semaines et les journées sont trop chargées. Aussi parce que l'année se termine trop tôt, reprend trop tard. C'est peut-être là-dessus qu'il faut, s'il y a une réforme à faire quand même, c'est peut-être de faire pourquoi pas reprendre l'année un peu plus tôt ou la terminer un peu plus tard ou rogner peut-être un tout petit peu sur les vacances pendant l'année. Il y a quelques vacances qui sont quand même très longues. Bon,
1: est-ce qu'on n'a pas fait une erreur aussi de vouloir mettre, alors on veut gérer la masse
4: et mettre moins de cours,
1: massifier les choses, le collège unique, on veut que tout le monde arrive au bac, quel que soit finalement le moyen.
4: Alors, on oriente de plus en plus quand même. Là aussi, il y a deux vitesses d'ailleurs, parce que moi, je me souviens, au lycée, la grande frousse des branleurs, c'était d'être orienté. Tu vas être orienté en lycée technologique, technique, je sais plus ce que c'était. Bon, là, c'est pareil, de vitesse. Si vous êtes un enfant né dans un milieu CSP+, vos parents vont se débrouiller pour vous traîner jusqu'au bac, même si vous êtes très mauvais.
2: Il y a des cours particuliers.
4: Voilà. Alors que si vous êtes un enfant de classe plus défavorisée, vous allez être orienté vers des lycées techniques. Mais ce qui n'est pas forcément mauvais d'être orienté
3: là,
4: vers des lycées techniques.
3: Ce que dit PISA, c'est qu'il y a un tiers des Français, des élèves français qui ont des difficulté à comprendre même ce qu'ils lisent.
4: En fait, c'est ça, c'est l'école primaire.
1: C'est
4: l'école primaire.
1: L'apprentissage de la lecture et les mathématiques, le calcul, c'est la primaire. Si tu as loupé la primaire, c'est fini.
4: Moi, en une seconde. Je ferai deux propositions. Un, qu'on mette plus de professeurs dans les écoles, les collèges et les lycées en augmentant leur temps de travail, en les payant en fonction, mais en augmentant leur temps de travail, pour permettre l'étude le soir à l'école.
5: Il y a déjà
4: pour le... Non. Oui, il n'y a pas du tout assez. Sinon, il n'y aurait pas tant de profs particuliers.
2: Les professeurs sont manquants.
4: Sont manquants parce qu'ils sont absents. Bah non, je virerais les profs absents.
2: Deux tiers qui ont des équipes incomplètes dans les collèges et dans les lycées, on vient de l'apprendre.
4: C'est
2: quand même un problème.
4: Un professeur trop absent, déjà, il est viré, premièrement. Et deuxièmement, je pense qu'il faut maintenant assumer qu'on met des cours le matin et d'autres activités l'après-midi, y compris en investissant
1: pour ça. Tu vois, l'OCDE souligne quand même que parmi les 7 ministres de Macron, beaucoup d'ailleurs on les a oubliés, on ne savait même pas qui c'était, Blanquer est peut-être celui qui a fait le plus de choses allant dans le bon sens. Le problème c'est que par exemple sur les devoirs après les cours pour aider les élèves à faire leurs devoirs, mais le problème c'est que l'argent n'était pas sur la table, donc voilà. Et puis le dédoublement des CP qui est quand même plutôt souligné comme étant positif.
3: Je voudrais qu'on écoute Cécilia parce qu'elle est professeure des écoles, justement elle est dans le Nord. Bonjour Cécilia, bienvenue dans les GG, merci.
6: Bonjour,
3: d'être
6: Cécilia.
3: Avec nous. Donc on fait ce constat PISA. Quel constat vous faites, vous, aujourd'hui, professeur des écoles, ça veut dire le primaire?
6: Alors, je suis professeur des écoles depuis 25 ans à peu près. Et donc, j'étais en arrêt, en congé longue durée pendant 3 ans. Ouais. Et j'ai repris là cette rentrée et je peux vous dire que le niveau a vraiment baissé. Et c'est effrayant. Ça me fait peur, en fait. Je suis remis-temps thérapeutique. Là, je vais partir travailler cet après-midi. Le niveau c'est catastrophique, en fait.
1: Comment vous l'expliquez?
6: Alors, je l'explique, plusieurs raisons. En fait, les moyens, on nous a donné les moyens. J'étais en CP dédoublé. Donc, ça fonctionne au niveau de, par exemple, la lecture. On va dire que ça va. Mais tout ce qui est au niveau, on va dire, écriture, graphisme, les enfants ne lisent qu'à l'école, ne lisent pas à la maison. Je l'explique aussi qu'il y a peut-être, comme disait Monsieur Consigny, que j'adore.
4: Merci Cécilia.
6: En fait, c'est 24 heures. En 24 heures, on doit tout faire. Français, maths, sport, art plastique, musique, histoire, géographie, sciences et j'en passe. Anglais aussi. Donc, peut-être remettre vraiment le centre sur les fondamentaux, ça c'est mon avis. Et après, je
1: mais pardon, vous avez dit, Cécilia, vous avez dit quelque chose d'intéressant. Vous dites, les élèves lisent à l'école, mais ne lisent pas chez eux.
6: Mais pas à la maison.
1: Est-ce qu'il y a un désinvestissement des parents? C'est-à-dire que si les parents derrière soutiennent pas un peu leur môme, c'est compliqué aussi.
6: Alors oui, c'est. Je pense que parfois, suivant le, dans le milieu social où je suis, c'est un peu comment dire assez difficile. Je ne les cautionne pas. J'ai fait ma réunion de rentrée hier soir. On voit qu'ils sont dans la difficulté aussi et qu'il y a peut-être aussi un manque de communication à la maison et c'est et un manque de suivi aussi. Je ne les critique pas, attention. Hein. C'est juste qu'il faudrait vraiment remettre au centre certaines choses. C'est le triangle de l'école, c'est enseignants, parents, élèves.
1: Et puis ça, le souligne, ça, il dit, constate, le CDE constate que les parents sont moins investis qu'avant dans l'éducation de leurs enfants. C'est-à-dire, l'école ne peut pas tout.
0: Oui, est-ce que vous avez constaté, Cécilia, juste une chose, un problème de concentration des gamins aussi?
6: Alors la concentration, oui, alors ça c'est vraiment...
0: Parce que là vous avez vraiment les enfants, hein, donc
6: oui,
0: vraiment
6: oui,
0: les petits.
6: J'ai des CM1 là cette année, je suis passée du CP au CM1, donc oui, ils sont... La concentration, c'est quelque chose qui est compliqué, surtout quand je les ai moi l'après-midi, et je peux vous dire que c'est... J'ai pas de mots en fait, je ne sais pas comment vous l'expliquer, c'est...
0: N'arrivez pas à les tenir. À les tenir concentrés sur l'écriture ou la lecture, c'est ça, plus de quoi,
6: voilà,
0: de 5-10 minutes
6: oui. Plus que 10 minutes, un quart d'heure sur quelque chose, en fait.
0: Ah oui, d'accord.
4: Qu'est-ce que vous avez comme infrastructure pour le sport et tout ça?
6: Alors, nous avons la chance d'avoir une piscine toute neuve, qui est Brochin. Nous avons aussi la chance d'avoir une salle de sport qui est tout près de l'école. Donc ça, franchement, on n'est pas... À ce niveau-là, ça va.
4: Et vous diriez qu'ils ont trop de cours dans la journée, dans la semaine ou pas, même à l'école primaire?
6: C'est trop divers. Moi, je pense que on s'est cassé la tête avec mes collègues de CM1 à faire un emploi du temps, etc., pour caser anglais, sport, art visuel, orthographe, etc. Donc, c'est très, très complexe, en fait.
0: Plus les devoirs à la maison. Cécilia, on a Chris qui est gendarme avec ses enfants en CM2 et en 5e, je crois. Bonjour, Chris.
5: Oui, salut les GG.
0: Vous avez entendu ce qu'a dit Cécilia, elle, c'est primaire, c'est CM1. Et la chute, vous la voyez, vous aussi, Chris?
5: En fait, je la vois et je la comprends surtout.
0: Pourquoi?
5: Du fait de ce à quoi se sont réduits les cours. C'est-à-dire qu'aujourd'hui, la majorité des cours sont résumés à des polycopiés et on perd le sens de l'écriture, on perd le sens de l'orthographe. Les jeunes, en fait, ont un cours qui est résumé au minimum d'une feuille polycopiée avec des exercices qui sont des liens YouTube.
0: Ah bon?
5: Voilà, donc on nous demande en fait de limiter les temps d'écran, d'essayer de les maintenir avec un niveau d'écran qui est limité. Et on se retrouve à faire les cours sur les tablettes ou sur les téléphones.
1: Oui, mais le danger, c'est pas l'écran. Le danger, c'est le
7: contenu.
1: C'est le contenu. L'écran, maintenant, il fait partie de notre vie. Alors, on peut le regretter, mais on va pas revenir en arrière. Après, ça dépend ce que nos enfants regardent sur ces écrans.
5: Quand on a une fille en 5e qui a à disposition une tablette pour pouvoir faire ses exercices, on n'a pas toujours la chance de pouvoir être en permanence derrière elle.
1: Bien sûr.
5: La tentation, malheureusement, est forte de dévier.
1: Dans ce cas-là, il faut supprimer les applis, il y a les moyens de contrôler quand même.
5: Oui, c'est facile.
1: Il y a un contrôle parental.
5: Dans la réalité, c'est plus difficile. À part la pédagogie,
1: c'est
5: là-dessus,
1: pas fait. Mais bon.
0: Chris le voit avec surtout ce que je retiens, c'est beaucoup de polycopier, ce qui veut dire que les gosses écrivent peut-être plus, un petit peu moins Zora.
7: En fait, moi, je pense que il y a toujours les inégalités que produisent l'école sont toujours existantes. Il n'y a pas de changement. Moi, je les ai connues. Beaucoup d'enfants des classes populaires ont connu, on sait que de toute façon, même si on est brillant, on sera orienté dans des lycées techniques. Donc ça a pas changé. Moi, mon fils est prof, il a atterri dans une ZEP et il m'a dit je sais pas comment je vais sauver ces gosses. Lecture, niveau incroyablement bas, compréhension encore pire, investissement, langage, etc. Et c'est vrai que On peut se dire qu'il faut que les familles s'investissent, mais c'est pas facile pour tout le monde. Moi, j'avais des parents qui étaient illettrés, analphabètes, et pourtant l'école, ça a été le refuge, ça a été là où on a maîtrisé la langue, appris à écrire, bien lire, etc. Donc ça veut dire que parfois, même s'il n'y a pas les parents, l'école peut assumer son rôle.
1: Sauf qu'aujourd'hui, c'est même son rôle essentiel.
7: Exactement. Et ça veut dire qu'aujourd'hui, on a baissé l'exigence. C'est-à-dire que les fondamentaux, lire, écrire, comprendre, tu parlais de l'intelligence artificielle, Sam, l'intelligence artificielle, elle peut avoir plusieurs fonctions, c'est ce que tu en fais. Si tu prends l'intelligence artificielle pour te challenger sur un cours d'histoire, c'est passionnant. Mais faut-il encore que tu saches prompter, t'exprimer, avoir les bons mots, etc. Donc on a lâché les fondamentaux que nous on avait à l'époque où on nous disait il faut savoir lire, écrire, compter, comprendre. Même si nos parents étaient analphabètes, qu'on n'avait pas de soutien scolaire et qu'on ne pouvait pas se payer un cours, on s'en est sorti grâce à ça, puisque d'ailleurs, avec ces outils-là, on a pu se cultiver, nous, après tout seul derrière. Mais aujourd'hui, tu as des gosses qui sont punis plusieurs fois. Ils sont punis par une école qui n'est plus exigeante. Il y a eu combien de débats sur des gens qui ont dit qu'il faut baisser le niveau du français pour s'adapter aux classes populaires, pour le rendre accessible. C'est tout le contraire. C'est-à-dire qu'on a, jamais mis la barre haut et on a considéré que les classes populaires, après tout, si elles maîtrisaient pas parfaitement la langue, que c'était pas de leur faute et qu'il fallait baisser le niveau.
2: Vraiment, je me pose la question, pourquoi l'école elle est plus exigeante?
7: Parce que s'il y a une discrimination sociale qui s'est installée et qui s'est confortée. T'es un gosse de pauvre, tu peux pas te payer les cours.
1: Non, c'est pas pour ça.
7: Mais tu plaisantes.
1: C'est pas pour ça que le niveau a baissé.
7: Non.
1: Parce que ce qui est intéressant dans le classement PISA, et c'est même très inquiétant, c'est que le niveau chute essentiellement chez les bons élèves. C'est-à-dire qu'avant, il y a toujours eu cette fracture.
7: Mais parce qu'ils sont obligés de se remettre au niveau des autres.
1: Il y a toujours eu un écart important entre les élèves favorisés et les élèves défavorisés. Mais là, dans ce classement, c'est que les élèves favorisés sont entraînés dans la chute.
7: Et ben voilà, c'est ce que
1: donc
7: je t'explique.
1: Tout le monde baisse.
7: Ben voilà.
1: C'est-à-dire que le niveau est général de baisse.
7: Si t'es bon dans une classe,
0: Merci à
1: Cécilia. Est moins exigeant.
7: Voilà, on est moins exigeant, c'est ce que je dis. Voilà.
0: Merci à Cécilia et à Chris d'avoir été avec nous, d'avoir fait partager leur expérience. Cécilia, professeur des écoles. Bonne journée et bonne reprise tout à l'heure, Cécilia. Merci d'avoir été avec nous. Et merci, Chris, avec l'exemple de vos deux enfants. Bonne journée. À bientôt. Merci d'être intervenu dans les GG au 32-16. Dans un instant, du côté de Matignon, on perd un peu les pédales, là. Trop de choses sont sorties dans la presse sur le budget, la préparation du budget. Vous savez, la désindexation des retraites, peut-être mettre à contribution les retraités les plus aisés. Là, parler publiquement de taxer l'épargne salariale. Ça, on n'aime pas les fuites dans la presse. Du côté de Matignon, on envisage même de saisir la justice. Ben, dites donc, ça va loin là. Allez, à tout de suite avec les grandes gueules au 32-16 pour en parler, il est 11h20.
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0: voyez passer des petites remarques là sur les réseaux sociaux sur ah les GG, qu'est-ce que vous avez comme pub? Je suis désolé, mais c'est notre moyen de subsistance.
1: Bah, ah oui, c'est pas l'argent public.
0: Hein, donc navré. Hein.
2: Et surtout, c'est un temps de pause essentiel pour reprendre des forces.
1: Pour Ouchard a tout le loisir de dire des vacheries. Hein,
2: et Sam Zira.
1: Voilà,
2: moi, je suis content que la régie vende de la pub.
1: C'est la récré de Charles.
3: Contrairement à France Inter, on ne vit pas de l'impôt des Français.
1: Voilà.
3: Donc nos propres ressources.
1: Pardonnez-nous de nos offenses.
2: C'est la pub. 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
1: Et Charles bousille.
0: Et les amis, on va vous raconter ce qui se passe du côté de Matignon. On est un peu panique à bord rue de Varennes. Vous savez, le ministre de l'économie, Roland Lescure, a publiquement évoqué des prélèvements pour l'épargne salariale. Il a dit, c'est lui qui l'a dit, que ça faisait partie des pistes. Seulement du côté de l'hôtel de Matignon, donc des services du Premier ministre lui-même, on en a ras-le-bol d'avoir eu tout au long de l'été, comme ça, des prises de position et des fuites dans la presse sur les pistes du budget.
3: On se demande si M. Lecornu n'est pas en train de perdre ses nerfs, parce qu'il est face à un casse-tête insoluble. Hein. Il doit faire un budget, il va être censuré sans doute. Donc, il cherche des responsables à ses malheurs. Alors, on va quand même rappeler ce qui s'est passé. Imposer l'épargne salariale, ce sont pas les journalistes qui l'ont inventé. C'est une piste de réflexion qui circulait au ministère de l'économie. C'était l'idée de soumettre à cotisation une partie des primes d'intéressement, de participation des employeurs au plan d'épargne. Le problème, c'est que ça a provoqué un tollé parce qu'une fois de plus, on s'en prend aux salariés, aux fruits du travail des salariés. Piste quand même qui avait été évoquée par Roland Lescure lui-même, le ministre de l'économie. Puis là maintenant, Matignon assure que le Premier ministre ne s'est jamais prononcé en sa faveur et il dénonce une fuite. Alors il veut savoir qui est à l'origine de ces fuites et donc il a saisi la justice au titre de l'article 40, Charles nous expliquera de quoi il s'agit, du code de procédure pénale. Les fuites, elles viennent d'où? Bah forcément de fonctionnaires sans doute à Bercy ou ailleurs. Alors pourquoi font-ils ça? Quel est leur intérêt? Ça serait intérêt, voilà, c'est peut-être ça qu'il faut creuser.
4: Saboter.
5: Mais l'intérêt d'être une poucave, parce que là il y a vraisemblablement une poucave au ministère.
3: Il y a
5: une
3: poucave, mais il y a toujours eu des poucaves et à chaque fois qu'on prépare un budget, il y a toujours effectivement des fuites. Parfois, ce sont des fuites organisées. On teste l'opinion publique.
1: C'est un ballon d'essai.
3: C'est ce qu'on appelle un ballon d'essai. On voit comment ça réagit. Si ça réagit mal, hop, on dit non, on n'a jamais pensé à ça. Par exemple, en ce moment, circule
5: l'idée crash test.
3: On va demander aux retraités un effort, à certains retraités. D'ailleurs, on va voir si ça prend ou pas.
0: Ça peut inciter les entreprises ou des particuliers à prendre des décisions d'investissement sur la base d'informations erronées, dit-on du côté de Matignon. Ça peut caractériser un abus de confiance, une violation du secret professionnel.
1: Bah, faut encore trouver.
5: C'est l'article 40, c'est ça?
2: L'article 40, c'est l'article qui permet à tout fonctionnaire de dénoncer des soupçons d'infraction pénale au procureur. Je pense que là, ce qui est le plus intéressant, c'est pas tant qu'il y ait des fuites à Matignon. Ça, il y a effectivement des fuites volontaires, il y a des fuites qui viennent d'ennemis politiques qui sont souvent facialement des amis politiques. Bon, c'est pas tant le sujet, c'est que je vois que sur quoi ça planche à Matignon? Quelle nouvelle taxe on va bien pouvoir créer?
3: Comment faire la poche des Français?
2: Qu'est-ce qui reste qui n'est pas encore taxé ou pas suffisamment taxé? Quel nouvel impôt on va pouvoir créer? C'est ça, là, ça gamberge entre deux magrets de canard. Je peux vous dire, je le connais, le restaurant de Matignon, c'est cossu, hein. Attention, c'est pas flunch, hein. C'est très cossu. C'est très joli, d'ailleurs. Entre deux magrets de canard cossus, on se demande comment on va pouvoir encore un peu plus
3: plumer les Français
2: comme on plume les canards qu'on déguste servis par les maîtres d'hôtel de Matignon.
5: Bon, ce serait mieux de pas en manger.
2: Donc moi c'est ça qui m'intéresse et franchement c'est étonnant parce que on a l'impression d'une surdité du monde politique à quand même ce qui me paraît être un message assez nettement envoyé par les Français depuis maintenant fort longtemps, c'est qu'ils ne veulent pas d'impôts supplémentaires. Ils en ont ras-le-bol d'être pris pour des vaches à lait. Au contraire, ils aimeraient bien que ça baisse, ils aimeraient bien qu'on baisse les dépenses publiques. Donc moi, je préférerais, si le jeune Lecornu nous entend, je préférerais que fuite des pistes de réduction de dépenses publiques, de réduction drastique.
3: Ça fuite jamais.
2: Il a un tout petit peu commencé sur le budget de l'État. Moi, je propose par exemple une chose. On a deux échelons au niveau local, deux échelons politiques. On a le département et la région. le département fait, donc il y a un conseil départemental, des élus, etc. Il y a un conseil régional, des élus, etc.
3: Sarkozy avait fusionné les deux.
2: Il y a des magrets de canard dans les deux cas. Hein. Ouais, bon. Mais il y a en plus le préfet au niveau départemental. Parfois, il y a même aussi le préfet de région.
1: Il y a les communautés de Comme communes, ça, bon, les agglos.
2: Et ben, moi, je sais que ça va être difficile pour le Cornu, parce qu'il adore les élus, il est très sénateur, etc. Supprime un échelon au niveau politique. Je pense à titre personnel que l'échelon du département au niveau politique ou l'échelon de la région, l'un des deux ne sert à rien. Il faut en supprimer un des deux. J'aurais tendance à dire, il y a un préfet au niveau du département, comme ça, c'est tenu sur les feux de forêt, la sécurité, etc. Ouais, mais... Très bien. Et tu gardes juste l'échelon de la région. Et là, déjà, tu fais des économies.
0: Et sur les pistes d'économie, moi, oui. je sais pas, de mémoire, c'est la première fois, je pense... J'entends dire qu'à Matignon, oui. tu sais, on veut saisir le procureur sur les fuites dans la presse.
5: Quoi. Ça, oui, mais c'est saisir qui ? J'ai pas le souvenir. Mais saisir qui ? Est-ce que c'est pas un effet d'annonce ? Parce que, en effet, moi, c'est non plus, tout qui. Comme toi. Non, saisir.
0: Ah, saisir qui ? Je me dis.
5: Non, saisir qui ? Non, mais c'est vrai, c'est-à-dire, c'est bien beau.
2: C'est la faute de Zirki. C'est encore Zirki qui a fauté.
5: Saisir qui ? Saisira ? Saisira ? On sait plus. Non, mais saisir, très sincèrement, saisir qui ? C'est-à-dire que là, c'est fait. Ça veut dire quoi de dire, je vais utiliser l'article 40. Je veux savoir qui est la poucave du ministère. Je veux dire, ça n'a aucun sens. On sait très bien que ça mènera nulle part.
3: Non, c'est bien que ça ne mènera
5: nulle histoire.
3: Part.
5: Par contre,
3: c'est pour faire diversion.
5: Oui, voilà. Par contre, l'épargne salariale, plus de TVA, ça c'était la semaine dernière ou il y a deux semaines. Franchement, on en a ras-le-bol. On n'en peut vraiment plus. Stop. On va tous péter un câble. Je ne sais pas comment ça va finir tout ça.
3: Zora,
0: t'en as marre de payer.
3: Est-ce que tu comprends?
5: Non, je parle tous. On en a marre en fait.
3: Est-ce que l'énervement de Le Cornu trahit un peu de panique aussi?
1: De toute façon, ce budget, il est explosif. Parce que pour la première fois, les Français, ils sont dans une situation de présidentielle avec un budget dont on leur annonce tous les jours qu'on va leur faire les poches. Alors tous les jours, on nous sort une recette, que ce soit un ballon d'essai, tous les jours. Mais en fait, les Français, quand ils passent à la pompe, ils payent. Là, j'entendais ce matin le prix du fioul. Qui est à 1,70€, 1€, presque 80 le litre. C'est-à-dire que les gens font un plein de fioul pour 1 800 €. Que le pouvoir d'achat est le problème numéro un des Français. Donc, que des fonctionnaires fassent fuiter ça ou autre chose, de toute façon, personne ne pourra l'empêcher. Mmh. D'ailleurs, y compris dans la classe politique elle-même, ils ont accès à certains dossiers. Mais ce budget... va raconter la présidentielle. Il va être le fil conducteur de la présidentielle parce que on nous dit oui, mais si tu supprimes ça, c'est populiste. Oui, mais c'est que 2 millions. Oui, mais là c'est que 1 milliard. Oui, mais là c'est que 5 milliards. Oui, mais là c'est que 2 milliards. En fait, il y a absolument pas de grand chantier réel sur la dépense publique. Comme le dit Charles, à la fois sur, on se souvient de la fusion des régions avec Hollande, qui coûte plus cher.
3: Non, la fusion des régions, oui, il y a eu deux choses. Il y a eu Sarkozy. Qui avait créé le conseiller
1: territorial,
3: qui était une fusion entre le conseiller régional et le conseiller départemental. Oui, c'était bien. Censé faire des économies.
1: Et les régions.
3: Oui, mais Hollande est arrivé au pouvoir, il a annulé. Hollande a fusionné les régions, mais ça fait zéro économie.
1: Voilà.
3: Parce
1: on est d'accord.
3: On a gardé les hôtels de région.
1: Et qu'est-ce qu'a promis Emmanuel Macron dans le Nouveau Monde? Une réforme, Parlement, Sénat, institutions, 36 700 communes en France.
3: Macron n'a fait zéro économie.
1: Zéro.
3: Et même Macron, c'est un dépensier.
1: Donc comment voulez-vous demander de l'indulgence ?
2: Jean Castex était surnommé Liliane Bettencourt. On rentrait dans son bureau, on sortait avec un chèque.
0: En même temps, il y avait un...
2: Véridique.
3: C'est vrai.
0: Vous souvenez pas de ça.
2: Par ses collaborateurs, Liliane Bettencourt.
3: Oui. Mais oui, on a fait des chèques.
2: Imaginez à la SNCF maintenant.
1: Mais comment tu veux que les gens aujourd'hui, on leur dise, avec toute la meilleure volonté du monde,
5: pas les salariés,
1: vous
5: pas
1: devez...
5: encore les salariés en fait.
1: Bah oui,
3: mais on peut pas faire une proposition à M. Le Cornu, parce qu'il va être, moi je pense qu'il va être censuré, que ça ne passera pas, parce que pour plein de raisons.
1: Bah c'est ce qu'on dit. Hein.
3: On est en pleine campagne. Bon, mais dans ce cas-là, il devrait être courageux, M. Le Cornu. Il fait le budget qu'il a envie de faire. Il y va. Il dit voilà, moi ça serait ça mon budget rêvé, idéal. Bon ben tant pis, je tomberai sur le champ d'honneur.
2: Il est pas là pour
3: au moins,
2: ça.
3: Je prendrai mon budget. Et là, il est en train de financer.
2: Il va financer. Oui, c'est un financeur.
1: Comme il l'a fait.
2: C'est un sénateur. C'était, moi, j'aime beaucoup les sénateurs, ouais. mais c'est vraiment la politique de la petite négociation, du truc. Et si je fais ceci, il va se passer cela, on va convaincre machin, parce que dans son, dans sa circo, on lui a donné truc mûche, on lui a donné son stade de foot et son truc, il va voter pour nous et machin, on va nommer sa femme à la Cour des comptes, du coup, il va pas nous censurer, nani et nanin, c'est ça son job. Il est là pour ça, pour que ça tienne jusqu'en avril.
0: Jusqu'au premier tour de l'élection.
5: Ce serait des petits arrangements, des petites magouilles.
2: Bah oui.
0: Dans un instant, avec les GG, avec les grandes gueules, on va aller du côté de Villeneuve-sur-Lot. Soyez avec nous parce que atteinte à la tranquillité publique. Vous savez ce que c'est que l'atteinte à la tranquillité publique?
5: Oui, c'est quand Charles parle.
1: C'est des slips sur un linge.
2: J'en reviens pas qu'il reste encore un sujet, je vous avoue.
0: Atteinte à la tranquillité publique, c'est quand on étend son linge aux fenêtres du centre-ville de Villeneuve-sur-Lot. Et du coup, maintenant, le maire n'en veut plus. Alors ça, c'est assez dingo. Là, vous venez commenter ça avec les grandes gueules au 32-16. C'est notre dernier sujet. Il est midi moins 25.
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si vous voulez prendre la parole avec les grandes gueules, c'est le 32-16 avec les GG. Et ensuite, à partir de midi jusqu'à 15h, avec Estelle Denis et sa bande. Pour Estelle Midi, là encore, on pourrait commenter l'actualité, ce qui fait notre société, ce qui fait notre pays. Tiens, là, je vous propose d'aller dans le sud, du côté de Villeneuve-sur-Lot.

0: comme ça. On pourrait discuter de cette chanson, je suis sûr, pendant un quart d'heure, 20 minutes. Il y a des chansons comme ça où elle passe, tu ne te lasses jamais.
1: Ce qu'on appelle un standard.
0: Ouais. Ça fait un million de fois que tu l'écoutes et tu la connais par cœur.
1: Nino Ferrer.
0: Et tu prends toujours
2: moi, dans la playlist de mes petites filles qui ont 15 ans, j'ai retrouvé quand même des titres qu'on écoutait, et ça fait plaisir.
0: Et même en régie où ils sont beaucoup plus jeunes, on me dit tout le monde l'a
1: fredonné. Beaucoup plus jeune, c'est une légende.
0: Mais on vous l'a mis parce que dedans, vous savez, il y a du linge sur le balcon et c'est joli. Bah, du côté de Villeneuve-sur-Lot, le linge à la terrasse, le linge au balcon, on n'en veut plus.
1: Il s'appelle Guillaume Lepers, le maire LR de Villeneuve-sur-Lot. Il veut donc qu'on arrête de faire sécher son linge sur les rebords des fenêtres ou les balcons. Pourquoi ? Alors, le maire invoque deux arguments. Tout d'abord, une question de sécurité, de tranquillité publique. Il estime que certains

0: certains vêtements suspendus peuvent poser problème.
1: Tu peux être attaqué par une culotte.
0: Et puis il y a aussi l'image touristique de la ville, parce que l'objectif est de préserver une certaine esthétique du centre-ville. Alors, il n'est pas le premier à avoir fait ça, puisque Robert Ménard avait pris une mesure similaire à Béziers en 2014, en interdisant le linge visible depuis les rues du centre-ville. Il faut préciser qu'il y a un règlement sanitaire qui prévoit déjà que le linge disposé aux fenêtres ou aux balcons ne doit pas créer de danger, d'insalubrité ou de gêne pour les passants et voisins. Alors, est-ce que ce maire a raison ou est-ce qu'il se mêle de choses qui ne concernent pas ?
2: Alors, du côté de l'opposition, on dit certains des logements n'ont malheureusement pas de sèche-linge, pas de jardin, plutôt que de mettre l'étendoir dans le salon, parce que c'est des petits logements, on fait comme avant, tu vois, on met les sèches-linges et puis on fait sécher. Alors, vous êtes plutôt interdiction ou on laisse sécher le linge, Zora ?
3: Moi, je suis plus refus pour le laisser. Voilà, c'est pas non plus un attentat à la sécurité publique d'avoir quelques draps, un pantalon. Bon, bref, c'est... Oui, ça fait drôle, mais voilà, je vois pas en quoi ça perturbe le paysage. Ça fait partie du paysage. Après, j'imagine que dans un centre-ville, c'est pas 100% des gens qui étendent leur linge.
0: Le maire dit que ça fait pas très joli.
2: Caractère patrimonial, touristique.
3: Oui, mais ils ont des routes avec des nids de poules. Ils ont des fissures sur les. Ils ont parfois des bâtiments délabrés. Parfois un patrimoine pas entretenu. Ça les gêne pas.
2: Oui.
3: Mais par contre, trois slips, un pantalon. Et une chemise de nuit ou un drap étendu, là, ça, tout de suite, c'est un attentat.
2: Au contraire, cela dit, quand tu vois des slips, des culottes, c'est pas très joli. Ça, à la limite, tu peux les laisser dans la salle de bain.
3: Oui.
2: Si c'est une robe ou un drap.
3: Tu gères toi-même.
2: Tu gères toi-même.
0: Parce que
2: tu
0: as envie de voir les caleçons des gens.
3: Ah oui, il y avait une.
2: Moi, j'ai envie de voir les caleçons.
3: Deux secondes.
2: Moi, j'ai pas de problème avec ça. Sam veut voir les caleçons des gens.
4: Je n'ai pas de problème à voir des strings, des culottes, des caleçons qui sèchent sur un balcon. C'est une partie privative, même si elle est visible par l'extérieur.
3: Le string, quand tu l'étends, c'est un bout de ficelle.
0: À Paris, par exemple, tu voudrais voir ça sur les immeubles haussmanniens. Enfin, je veux dire, c'est pas la même.
4: Alors déjà, à Paris, sur les immeubles haussmanniens, on peut pas avoir de clim, on n'a pas le droit de mettre des plantes parce que sinon ça coule et tout le monde le fait. Et quand tu passes dans une rue, t'as l'impression qu'il pleut alors qu'en fait c'est le pot de fleurs, c'est l'eau que tu te prends sur la tête. Je suis désolé. Je veux dire, faut arrêter d'embêter les gens qui payent leurs impôts, qui payent leurs taxes d'habitation, qui payent leurs taxes foncières. C'est toujours sur les mêmes qu'on tape et qu'on trouve toujours des détails qui n'ont ni queue ni tête pour leur empoisonner la vie. Laissons le linge sur les balcons.
2: Raphaël, du côté de la Loire. Bonjour Raphaël.
5: Et bonjour les grandes gueules.
2: Je sais pas, vous mettez votre linge au balcon, Raphaël, ou pas ?
5: Déjà au balcon, parce que quand on habite un appartement et qu'on n'a pas d'extérieur, effectivement, de temps en temps, on est au balcon, comme tout le monde.
2: Ouais. Et qu'est-ce que vous pensez du maire alors qu'il prend un arrêté
5: En fait, franchement, je vous écoute tout le temps et je commence à en avoir un peu marre, c'est ce que je disais à votre collaborateur. Je me demande en fait si ces personnes, c'est pas des influenceurs en fait, que ce soit les maires ou les ministres, parce que je vous écoutais déjà la semaine dernière par rapport au casque à la trottinette, au vélo, etc.
3: Ils rentrent dans nos vies.
5: Ils n'ont pas autre chose à faire. On voit que la France est une galère. Ceux qui travaillent, c'est ceux qui sont taxés tout le temps. Et là, au lieu de penser à faire quelque chose pour les Français, l'autre, il va nous sortir quoi ? Arrêtez de mettre... Je veux dire, je suis allé à Naples il n'y a pas très très très longtemps, il y a 6 ans de ça. À Naples, je suis désolé, tout le monde dit que c'est une belle ville, etc. etc. Vous avez quoi ? Vous avez tout et n'importe quoi sur les fenêtres. Et c'est pas touristique. Je pense que ça fait partie des ports où il y a le plus de croisiéristes, etc. Mais c'est surtout dans le contexte actuel, en fait, il n'y a pas d'autre chose à faire que de penser. Nos écoles sont pas climatisées. Moi, je travaille en EHPAD. On travaille tous un jour de plus, soi-disant pour nos personnes âgées. Moi, j'ai rien vu de changer depuis la loi, etc. Mais ils ont rien d'autre à faire que de parler du linge des personnes sur les balcons.
0: Le maire, il est aussi responsable de l'image que dégage sa ville, de l'esthétique. Je me souviens que Robert Ménard nous avait expliqué à Béziers, il trouvait que le centre-ville s'était dégradé, c'était du laisser-faire et qu'il voulait attirer du tourisme. Il voulait attirer du tourisme et donc il voulait que ça soit beau à voir.
2: Raphaël, je sais pas si vous êtes devant RMC Story, mais on voit quelques images de Villeneuve-sur-Lot. Je peux comprendre le maire, vous voyez, quand sur beau, l'angle, ouais. l'angle des volets, vous laissez pendre un drap ou par-dessus le balcon, vous voyez, vous mettez, voilà, vous laissez tomber les draps. C'est pas très beau à
0: ce moment-là. Que derrière le balcon,
2: que derrière le balcon, on mette au moins un petit étendoir, quoi, voyez.
5: Et tout le monde n'a pas forcément la possibilité d'avoir un sèche-linge non plus.
2: Non, mais sans sèche-linge, vous mettez un étendoir.
5: Mais peut-être, je suis d'accord. Après, je veux dire, ça fait comme le casque au niveau des trottinettes. C'est les gens qui sont tentés le faire d'eux-mêmes déjà. Mais quand même, ta mère prenne un arrêté ou quoi que ce soit à l'heure actuelle avec tous les problèmes qu'on a. Je pense qu'il y a quand même quelque chose d'autre à travailler.
0: Non, mais ça ne veut pas dire qu'on peut faire ça et d'autres choses.
4: Et puis croyez-moi que quand il a raison, ce monsieur. Merci pour votre discours, parce que quand on fait ça, quand on est contraint de mettre ses draps sur la rambarde du balcon ou sur le volet, c'est malheureusement parce qu'on n'a pas d'autre choix. C'est malheureusement parce qu'on n'a pas assez de place. Et oui. Et après à l'intérieur, ça crée de la chaleur, ça crée de l'humidité, surtout avec les canicules. Mais c'est important de le dire quand même. Et en plus, c'est pas écologique. Mais Charles Consigny va dire que c'est de gauche de dire
1: Charles,
4: ça.
1: J'adore.
4: C'est mieux l'air libre.
1: J'aime bien cette ambiance napolitaine consistant à faire sécher son linge à sa fenêtre. Je vois pas le problème. Voilà. Je pense que.
2: Est-ce que tu pourrais
0: Le faire
2: dans le Jura?
0: Non, à Paris. Parce que c'est plutôt à Paris, c'est parce que
1: dans le Jura, les gens ont souvent, pas toujours d'ailleurs, mais ont souvent
0: dans
1: des
0: Jura,
1: jardins.
0: Il y a des jardins, mais
2: Didier, bonjour Didier.
1: À Paris, moi, ça me dérangerait pas du tout de faire sécher mon linge au balcon. D'ailleurs, vous me donnez une idée.
2: Quartier Haussmannien.
1: Non, quartier.
2: Non, mais dans les quartiers haussmanniens.
0: Pardon, moi je suis désolé, moi je trouve ça moche. Moi je trouve que.
1: Mais surtout qu'il y a des gens qui ont des.
0: Ils ne valorisent pas une ville.
2: C'est ce que dit Didier.
0: Il a raison, Didier.
2: C'est ce que dit Didier. Didier, vous trouvez ça moche aussi, Didier.
1: Alors, Didier Giraud, si t'étends ses sous-vêtements.
6: Alors, je ne suis pas Didier Giraud, mais je le salue. Je salue le monde paysan et j'apporte mon soutien d'ailleurs à la CR47 pour le lac de Caussade. Et l'ancien président de la Chambre d'agriculture du Lot-et-Garonne. Qui se fait attaquer pour les bassines. Et d'accord. Dieu sait que ça a rendu service.
0: Et revenons à notre sujet, camarade.
6: Donc pour les pompiers, aujourd'hui, ils ont des soucis au niveau de Villeneuve-sur-Lot, qui est quand même assez touristique. De nombreux touristes se sont plaints au niveau de la mairie et se sont plaints au niveau des commerçants. Et donc sont en train de fuir le bassin de Villeneuve-sur-Lot, Plaine d'Agenais, etc. Tout ce secteur-là, qui est quand même un secteur assez touristique. Et c'est la raison, je suppose, que Monsieur Le Perse a pris cet arrêté, parce qu'il a écouté les touristes, les commerçants, et avec un centre-ville qui est en train de mourir, parce que les gens trouvent ça moche, il y en a qui se le sont pris sur le cornet. Alors, je veux bien qu'on ait des petits logements, il existe des étendoirs qu'on peut mettre à l'intérieur. Je trouve que sa mesure est cohérente.
0: En fait, c'est un peu du laisser-aller, et donc le maire, il dit stop maintenant.
6: Exactement. Ouais. Exactement. Et puis bon, aujourd'hui, je pourrais vous envoyer des photos. Vous avez sur la place du marché à Villeneuve-sur-Lot des gens qui étalent tout, les couettes. Il y en a qui se prennent. Donc, à un moment.
0: Ouais, donc c'est pas Nino Ferrer là.
2: On reprend un peu tout en main. Merci. Le maire a raison. Merci Didier d'avoir été dans les grandes gueules. C'est vous qui aurez conclu la discussion. Ma chère Estelle, rejoignez-nous sur cette douce musique du sud de Nino Ferrer. Ah pardon, j'ai pas sorti votre micro. Il est là. Bonjour Estelle.
7: Bonjour Alain, bonjour les GG. Évidemment, dans Estelle Midi, nous allons parler des résultats catastrophiques de la France au classement PISA. Nos enfants sont-ils devenus débiles, en fait? On va se poser la question, est-ce qu'ils sont devenus bêtes? Réagissez au 32-16 si vous êtes parents, si vous avez envie aussi de critiquer notre système scolaire. N'hésitez pas. Gabriel Attal, une bière à la main dans son clip de campagne. Est-ce que vous trouvez ça anecdotique ou choquant? On en parlera à midi et demi. On parlera de ces 12 millions de Français désormais adeptes du running. Est-ce que vous seriez prêt à vous mettre à la course à pied? C'est une énorme tendance. Et puis, je ne sais pas si vous avez entendu parler. Vendredi, la ville de Paris organise un karaoké géant avec 10 000 personnes pour célébrer la venue de Céline Dion. Vous allez avoir 10 000 personnes.
0: Les femmes sont acceptées?
7: Évidemment, pourquoi?
0: Parce que je sais pas, la Tour Eiffel, visiblement.
7: On reprendra ça en zapping. Le karaoké, pour vous, est-ce que c'est tendance ou ringard? Est-ce que vous aimez massacrer des titres devant
0: Charles,
7: tout le monde?
0: Charles, il adore.
2: Très tendance.
7: Et alors, vous chantez quoi au karaoké, Charles?
1: Des chansons populaires.
7: Oui,
0: Patricia Cass nous a dit.
1: Ringard à souhait.
7: Vas-y, mais chante-toi un peu de Patricia Cass.
1: Non, je chanterai pas, mais j'aime bien les vieilles chansons très ringardes.
7: Ah oui, d'accord.
2: Et alors, le tu préfères?
7: Alors, c'est une spéciale cinéma cette semaine dans le tu préfères. Donc, nous allons faire Titanic ou Forrest Gump.
2: Forrest Gump.
7: Deux grands blocs. Oh bah Titanic.
2: Titanic.
7: Bien sûr.
2: Titanic.
7: Bien sûr.
2: Titanic.
3: Forrest Gump.
2: Forrest Gump.
1: J'ai jamais vu Forrest Gump.
7: Quoi?
3: Ah,
7: Forrest mais c'est Gump. Pas possible.
1: Parce que j'aime pas du tout l'acteur américain.
2: Comment?
1: Je déteste
2: Forrest Gump.
7: Mais comment on peut
2: pour la bande-son.
1: Il me gêne.
2: Allez, bonne émission avec Estelle au 32-16.
1: Je trouve qu'il est pas beau.
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23: Bonjour à toutes et à tous, c'est parti pour le défi hippique avec l'Olympique Quintet Plus qui est programmé sur l'hippodrome d'Auteuil à 13h55 avec 16 sauteurs 5 ans et plus qui vont s'affronter sur les haies sur la distance de 3600 mètres. Notre parieur Victor nous a donné son cheval, il a choisi le numéro 16, Lorelei des Places. C'est une concurrente qui vient de terminer 3e d'un Quintet Plus sur l'hippodrome de Clairefontaine et il pense qu'elle est capable ici de récidiver. Du côté des RMC, on va lui opposer le numéro 13, Robin Hill, un sauteur qui effectue sa rentrée mais il avait terminé 3e d'un Quintet sur cet hippodrome au printemps. Il peut donc de nouveau jouer un rôle intéressant. On rappelle la règle, donc si Victor qui a choisi le numéro 16 Lorelei des Places termine devant le numéro 13 Robin Hill, il sera de nouveau avec demain. Bonne chance à lui et bon quartier.
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7: Dans un instant, dans Estelle Midi, on parlera des résultats catastrophiques des jeunes élèves français au classement PISA. Faut-il revoir tout notre système scolaire? Nos enfants sont-ils devenus idiots? Mais écoutez, on en parle avec vous. 3216 et le WhatsApp d'Estelle Midi, 0612 424 424. Il est midi, vous êtes sur RMC.
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7: Le journal, tout de suite avec Rémi Barré. Bonjour Rémi.
20: Bonjour Estelle et bonjour à tous. Touche le fond, mais creuse encore. Le niveau des élèves français de plus en plus bas. Des millions d'euros de préjudice. Le musée Renoir de Cannes-sur-Mer cambriolé. Et puis changement de règles pour le marathon de Paris.
7: Le niveau des élèves français continue sa dégringolade. C'est ce que révèle le classement international PISA dévoilé ce matin.
20: C'est un décrochage inédit que le ministre de l'Éducation nationale, Édouard Geffray, qualifie de préoccupant. Mais sans surprise, Bérangère Bocquillon, chef du service éducation d'RMC, est avec nous. Bérangère, vous avez consulté ce rapport. Que dit-il exactement?
22: Que les résultats n'ont jamais été aussi bas, notamment en mathématiques et en compréhension de l'écrit. Les élèves de 15 ans ont quasiment perdu une année d'apprentissage comparé à la précédente étude qui date de 2022, en 4 ans donc. Autre inquiétude, le nombre d'excellents élèves a été divisé par 2 en mathématiques et quasiment par 3 en compréhension de l'écrit. Donc il n'y a quasiment plus de très bons élèves. Alors la France est toujours dans la moyenne des pays de l'OCDE, mais dans la moyenne basse. Et puis c'est pas forcément rassurant car le niveau chute quasiment dans tous les pays. Les explications, elles sont simples. La baisse de la lecture, la consommation de réseaux sociaux, un manque plus fréquent d'enseignants et le recul de l'implication des parents dans le suivi scolaire. Une note positive quand même pour finir, les élèves français sont plus curieux que la moyenne.
20: Bérangère Bocquillon du service éducation d'RMC.
7: Et on en parlera dans un instant dans Estelle Midi. Faut-il revoir tout le système scolaire? Nos enfants sont-ils devenus idiots? Vous nous appelez au 3216.
20: Entre 8 et 10 millions d'euros, montant du butin réalisé tôt ce matin par des cambrioleurs qui s'en sont pris au musée Renoir de Cagnes-sur-Mer dans les Alpes-Maritimes. Constance Bostoen, que sait-on pour le moment?
24: Alors selon le maire de Cagnes-sur-Mer, les malfaiteurs ont été très rapides, munis de gants et de masques. Peu avant 6h ce matin, ils ont décroché à l'aide d'une scie métallique 4 œuvres, mais dans leur fuite, ils ont perdu 2 d'entre elles qui ont été retrouvées dans le jardin du musée. On ne sait pas à ce stade quelles sont les œuvres disparues, comme l'explique Brian Masson, le maire de Cagnes-sur-Mer.
25: On sait, puisque les cadres sont retournés, que 2 cadres sont là, mais nous n'arrivons pas à savoir lesquels nous avons dans le jardin du musée Renoir. Donc très vite, quand l'officier de police judiciaire nous donnera l'autorisation de pouvoir retoucher nos œuvres, nous pourrons vous dire en fait quelle œuvre a été in extremis sauvée et quelle œuvre a été, pour vous confirmer, celles qui ont été dérobées.
24: La police municipale est arrivée 5 minutes après le déclenchement de l'alarme, mais les cambrioleurs ont pris la fuite. Des constatations sont en cours et pour les retrouver, les enquêteurs vont s'intéresser maintenant aux indices laissés sur place et à la vidéosurveillance pour les interpeller au plus vite et pour pouvoir retrouver les œuvres volées.
20: Constance Bossoen du service police-justice d'RMC. Comme prévu, la tour Eiffel a rouvert ce matin au lendemain d'une grève des salariés. Ils protestaient contre la mise à l'écart des personnels féminins samedi lors de la venue d'un groupe religieux hindou. Les sapeurs-pompiers en grève, mobilisation prévue pour une durée de 6 semaines afin de réclamer davantage de moyens humains et matériels.
7: C'est l'une des plus grandes courses à pied au monde. Le marathon de Paris fait sa révolution.
20: Oui, modalité d'inscription, prix, date, les nouvelles règles ont été dévoilées ce matin. Benoît Boutron d'RMC Sport est avec nous. Benoît, vous avez assisté à la conférence de présentation ce matin de cette nouvelle formule. Et Benoît, il y a de gros changements.
26: Beaucoup de changements, effectivement, à commencer par les partenaires principaux, appelés désormais le ASICS Marathon de Paris qui aura lieu le 4 avril prochain, le Oka Summit Paris le 7 mars. Le changement principal concerne l'attribution des dossards avec cette loterie qui sera désormais organisée. Ouverture 14 heures pour semi et marathon. Donc 14 heures, vous pouvez vous inscrire jusqu'au 30 septembre, 23h59. Et vous aurez la réponse le 1er octobre au matin, savoir si vous avez été tiré au sort ou non pour ces deux courses, donc le marathon et le semi-marathon de Paris. Autre info importante, les parcours vont évoluer. Celui du marathon, après, il va rester le même sur 4 ans. Et celui du semi-marathon qui évoluera tous les ans. L'idée de l'organisation, désormais, c'est de visiter tous les quartiers de Paris en l'espace de 4 ans. Je vous donne également les tarifs. 169 euros pour le prix du dossard du marathon de Paris, du ASICS marathon de Paris. 79 euros pour le Oka Semi de Paris. Mais surtout, L'annonce principale, et elle est en exclusivité dans Estelle Midi, c'est que RMC est radio officielle désormais du Oka Semi de Paris et du ASICS Marathon de Paris. 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
20: Benoît Boutron d'RMC Sport. Le retour de la Ligue des Champions, c'est ce soir. Lille affronte le Betis Séville à partir de 21h, à vivre en direct et en intégralité sur RMC. Et puis Estelle. Merci, prend le décès d'Yves Brunier. Yves Brunier, c'était le co-créateur et l'interprète de Casimir, dans L'île aux enfants.
7: Il avait quel âge ?
20: Il avait 83 ans. Bon. Mais Casimir n'a pas d'âge.
7: Évidemment, bien sûr. Merci beaucoup. Rémi, on vous retrouve à 13h pour un prochain journal. Et tout de suite, Estelle Midi, c'est parti.
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7: Bonjour à tous, soyez les bienvenus dans Estelle Midi à la radio sur RMC, à la télé RMC Story, canal 23 de la TNT. On est très heureux d'être avec vous. Beaucoup de sujets aujourd'hui, évidemment, dans Estelle Midi, puisqu'on est ensemble pendant 3 heures de direct jusqu'à 15 heures avec tout d'abord Charles Magnien. Bonjour Charles.
1: Bonjour Estelle, bonjour à tous.
7: Charles qui va être chargé notamment de lire vos nombreux messages tout au long de cet après-midi. Charles, avec le numéro du WhatsApp.
1: Je vous donne le numéro d'Estelle, 0612 424 424 pour tout. Toutes vos remarques, tous vos témoignages, vous n'hésitez pas, on lit tous vos messages en direct sur WhatsApp.
7: On a la joie aujourd'hui d'avoir notre professeur d'histoire géo, Benjamin Amar, qui va avoir beaucoup de choses à dire sur notre dégringolade au classement. Pisa, ça va Benjamin ?
2: Ça va bien.
7: D'accord, pas la gueule de bois après les résultats de ce classement ?
2: Honnêtement, quand on est prof, on n'est pas très très étonné de cette réalité-là. Moi, il y a des tas de choses que j'ai pu constater, observer. Durant ma pratique professionnelle, donc je ne suis pas étonné.
7: Eh bien, vous nous direz, si vous étiez ministre de l'Éducation, quelle serait la mesure phare que vous prendriez pour relever tout ça. Benjamin, notre Benjamin également sur le plateau, c'est le journaliste et auteur du podcast Encore une histoire, Benjamin Muller.
3: Bonjour Estelle, bonjour tout le monde.
7: Ça va Benjamin ?
3: Ça va bien, ça va bien. Moi, je ne suis pas prof, mais je pense qu'on partage pas mal de points de vue. J'étais hier à une réunion parents-prof, ils nous alertaient déjà, le PISA, ça, c'est exactement la même chose.
7: Mais vous avez passé un an aux États-Unis, donc vous nous expliquerez aussi comment ça se passe, le système scolaire aux États-Unis. Et puis, on a également la journaliste Alain Correct, Juliette Brien. Ça va, Juliette ?
4: Bonjour tout le monde, ça va très bien, merci beaucoup.
7: Qui était élève il n'y a pas si longtemps encore. Ouais. Dans un instant, les résultats catastrophiques donc, de la France au classement PISA. Nos enfants sont-ils devenus idiots ? Faut-il revoir tout notre système scolaire ? On en parle avec vous dans un instant. 32-16. On parlera également à midi et demi de Gabriel Attal, bière à la main dans son clip de campagne. Est-ce que vous trouvez ça anecdotique ou au contraire très choquant ? Vous nous appelez et vous réagissez sur le WhatsApp 06 12 424 24. Et puis le running, évidemment, 12 millions de Français sont désormais adeptes de la course à pied. Est-ce que vous seriez prêt vous aussi à vous mettre au running ? Est-ce que vous avez envie de faire des marathons, des trails ou tout simplement une course de 5 km ? Eh bien, on en débat avec vous, 13h30.
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7: 17 sur RMC, on démarre Estelle Midi avec le cataclysme du jour. On peut le dire, c'est celui des résultats des jeunes Français au classement PISA, le classement qui mesure le niveau des élèves des pays de l'OCDE. Des résultats qui sont en chute en sciences, en lecture et surtout en mathématiques. On s'y attendait bien sûr Charles, mais là c'est une véritable catastrophe. Dans le détail, ça donne quoi ?
1: Des résultats historiquement bas par rapport à 2022. Les résultats en sciences des petits Français ont baissé de 4 points. En compréhension de l'écrit, en lecture, une baisse de 18 points. En maths, baisse de 16 points. Résultat au classement, la France perd une place en sciences, 27e. En lecture, nous sommes 28e. Mais la vraie dégringolade concerne les maths, une chute de 8 rangs, 34e position pour la France. Le ministre de l'Éducation a réagi ce matin dans une interview au journal Le Monde. Édouard Geffray estime que ces résultats sont préoccupants, hélas, pas une surprise, dit-il. Pour l'expliquer, il pointe les réseaux sociaux, armes de destruction intellectuelle massive, dit-il, mais aussi la diminution de l'investissement des parents dans la scolarité de leurs enfants. Ils déplorent des objectifs d'apprentissage complètement flous, en particulier au collège. Selon lui, le collège devra constituer le grand chantier du prochain quinquennat. Chaque famille va d'ailleurs recevoir, après les vacances de la Toussaint, un document détaillant les apprentissages prévus pour l'année scolaire. Objectif, renforcer l'implication des familles dans le parcours de leurs enfants.
7: Alors, cette chute au classement PISA, nos enfants sont-ils devenus bêtes ? Je vais commencer avec vous, Benjamin Muller. Vous avez trois enfants qui sont plutôt...
3: Vous avez trois enfants qui sont bêtes ?
7: Mais non. Qui sont en bas âge. Est-ce qu'aujourd'hui, quand on a un enfant, on va dire en bas âge, en tout cas en âge d'être scolarisé, est-ce qu'on s'inquiète ?
3: Oui. Et je dois dire que le rapport PISA que j'ai lu aujourd'hui, moi, il m'a terrifié. Bah oui, parce que j'incite tous nos auditeurs à aller lire dans le détail, en fait, sur chaque point. Moi, j'aime pas être catastrophiste, j'aime toujours trouver de la nuance, je suis un optimiste, j'aime toujours dire les choses qui vont bien. Quand on lit le rapport PISA, on se dit que l'école va vraiment pas bien du tout. Alors moi, je vais pas parler en tant que prof, ce que je ne suis pas, Benjamin pourra le faire tout à l'heure, je vais parler en tant que parent et en tant que parent d'élève. Hier, je disais, j'étais à une réunion de parents d'élèves de ma fille qui est entrée en seconde, elle a 15 ans. C'est exactement l'âge des enfants qui sont testés. Ouais. Et je trouvais que les profs principaux, dans les speeches qu'ils nous faisaient, c'était exactement là-dedans, c'est-à-dire il disait bon, nous, on est à fond, l'équipe pédagogique est à fond, c'est bien reposé pendant les vacances, on va accompagner vos enfants, mais on a besoin de vous. On a besoin de vous sur les écrans, on a besoin de vous pour que vous nous aidiez, on a besoin de vous pour inciter vos enfants à lire. Je trouvais ça super comme discours. Les enfants ne lisent plus, ne lisent de moins en moins.
7: Parce qu'ils ne voient plus leurs parents lire aussi.
3: Et c'est exactement ce qu'elle nous disait. Et ça, c'est vrai. C'est-à-dire qu'on peut donner autant de leçons qu'on veut à nos enfants si nous-mêmes, on est à scroller sur Instagram. Ce que je fais, hein. Il n'y a pas de problème. Je suis pas en train de dire que je suis mieux que tout le monde. Mais on donne des mauvais exemples. Dans le rapport PISA, on va sans doute détailler, mais il y a des problèmes de concentration majeurs. C'est-à-dire que là où moi, il y a 30 ans, je réussissais à lire un énoncé, aller au bout de l'énoncé, c'est dit que très clairement, les gamins ne vont pas au bout des énoncés. Par ailleurs, ChatGPT.
7: C'est embêtant pour répondre à un problème.
3: Bien sûr. Par ailleurs, ChatGPT fait beaucoup de mal. C'est-à-dire qu'aujourd'hui, vous avez une question sur une fraction, vous hésitez, vous demandez à ChatGPT, il vous donne la réponse, ça vous aide à avancer, c'est super. Mais on a plus la réflexion. Donc quand il parle d'armes de destruction massive et intellectuelle, je pense qu'il a raison. Sur tous ces points-là, ce qui me fait très peur, c'est que j'ai l'impression qu'on peut faire les réformes que l'on veut. Philosophiquement, on est un peu à la ramasse aujourd'hui, ça m'inquiète.
7: Alors Benjamin Hamard, vous êtes prof d'histoire géo, c'est vrai que ça fait 5 ans que vous êtes dans l'émission, 5 ans que vous nous alertez, que vous nous dites que le niveau baisse, et en plus vous n'avez pas de langue de bois Benjamin, donc voilà, vous parlez des vrais problèmes. Aujourd'hui, s'il y avait une mesure à faire, ce serait quoi?
5: Honnêtement, alors dans le droit fil de ce que j'ai pu dire ces derniers temps, pour le coup, alors j'ai souvent la dent dure contre eux, en ayant proposé l'interdiction des portables au lycée, les macronistes ont été dans le bon sens. C'est d'accord. Rare que je le dise, mais vraiment, je me félicite de cette mesure. Et d'ailleurs, elle est mise en place. Hein. Moi, dans mon lycée, elle est mise en place. La chasse au téléphone est lancée.
7: Enfin, en Chine, ils ont des portables aussi, ils sont premiers.
5: Oui, mais je ne sais pas. Je ne suis pas.
7: En Estonie, ils ont des portables, oui. Ils sont sixième.
5: Non, mais d'accord, mais je ne sais pas derrière comment est la pratique des réseaux sociaux, comment d'accord. Ça se passe. Je sais comment ça se passe en France. Et honnêtement, moi, de la même manière, j'étais aussi favorable à l'interdiction des réseaux sociaux pour d'accord. Les mineurs. J'étais d'accord avec ça. C'est une lèpre. C'est une lèpre sociétale. C'est un fléau. Les gamins ont perdu des facultés de concentration. Quand on était...
3: Qu'est-ce que vous dites à Jean-Luc Mélenchon quand, par exemple, il dit, heureusement, c'est une grande victoire de Paris, oui, de pas ça, avoir interdit...
5: Alors moi, j'avais longtemps que je ne réagis pas en permanence.
7: Oui, mais là,
5: à ce
7: c'est
5: que
7: pas
5: dit
7: le
5: Jean-Luc
7: débat. Pour
5: Mélenchon.
7: Le Allez-y, Benjamin.
5: Donc, là derrière, les gamins ont perdu. Quand on mettait un film, par exemple, vous passiez un extrait de film, les gamins étaient immédiatement Monsieur super, et ils regardaient chaque seconde de la vidéo. Ouais. Maintenant, si à l'époque où il y avait des téléphones, moi, qu'est-ce ce qui m'a fait décider avant, il y a déjà 3-4 ans, d'interdire les téléphones dans ma salle, c'est parce que vous mettiez le film 20 secondes plus tard, même les bons élèves, ils étaient comme ça avec leur téléphone. C'est un fléau. Donc ça, il est clair et net que ça joue un rôle dans la concentration. Mais il y a deux autres choses. On pourrait dire des tas de choses. Oui, les macronistes ont eu tort, ils ont déstabilisé l'éducation avec leurs réformes successives. Mais derrière, il y a deux points, moi, qui ont attiré mon attention. D'abord, les problèmes d'absentéisme. C'est un fléau, l'absentéisme.
7: Chez les profs
5: aujourd'hui.
7: Ou les élèves?
5: Non, chez les élèves.
7: Okay,
5: c'est un fléau. Non, mais qu'il y ait un problème de remplacement des profs, ça, c'est la responsabilité du ministère. Derrière, la question de l'absentéisme scolaire est une lèpre. Et une autre chose, c'est la question de la perturbation des cours à cause des problèmes de discipline. C'est vraiment un truc qui gangrène et qui empêche. Comment voulez-vous travailler correctement dans la concentration quand c'est le bordel? Ça, c'est des choses sur lesquelles il faudrait, à mon sens, vous m'avez demandé une mesure.
7: Mais ça semble être le béaba, pardon,
5: oui,
7: Benjamin.
5: Oui.
7: Mais
5: bienvenue dans le monde de l'éducation nationale.
7: Mais ça me paraît fou ce que vous dites. À un moment, j'ai été élève. Quand il y avait un élève qui mettait le bordel, comme vous dites, il avait 2 heures de colle et c'était réglé. Vous voyez ce que je veux dire?
5: Oui, mais alors ce qui se passe, moi,
7: et
5: je vous
7: le dis. Et il sortait au bout de 5 minutes. Oui. Le prof, tu vas dans le bureau du proviseur et c'était réglé.
5: Oui, ça c'était il y a 25 ans.
7: Oui,
5: et maintenant,
7: plus,
5: on n'en est pas là. Et je vous le dis, alors moi je suis connu. Dans mon établissement, je suis connu pour ce point-là. Effectivement, il faut mettre le paquet là-dessus et on est loin du compte.
7: Alors, Juliette Briens, vous êtes la plus jeune ici sur ce plateau. Je le disais, vous avez été élève il n'y a pas si longtemps que ça. Quand vous voyez ce classement PISA, est-ce que, quelque part, vous trouvez que c'est la honte? Et surtout, c'est quoi la solution aujourd'hui, quoi?
6: Surtout, j'ai envie de dire que tout se passe exactement comme prévu.
22: Voilà, on n'est pas sur le classement PISA, il étonne personne. Moi, déjà, j'ai deux désaccords avec le ministre, Édouard Geffray. La première, c'est sur l'implication des parents. Je ne sais pas bien ce qu'on peut faire de plus, étant donné que les parents n'ont jamais eu autant accès à la vie scolaire de leurs enfants via les applications Pronote, etc. Je veux dire que moi, à mon époque, je pouvais bien plus cacher mes résultats et ma vie scolaire à mes parents qu'aujourd'hui, les enfants. Moi, je pouvais...
7: Mais du coup, tu ne leur demandes plus?
22: Non, mais je pouvais imiter la signature, je pouvais intercepter les courriers. Enfin, il y avait 10 000 solutions. Aujourd'hui, c'est quand même beaucoup plus compliqué. Et les parents ont justement tous les moyens de suivre la vie scolaire de leurs enfants. La deuxième, c'est sur le chantier prioritaire. Le collège. Moi, je suis pas d'accord. Je pense que le chantier prioritaire, c'est le primaire. Parce que un enfant sur trois accède à la classe de sixième sans savoir lire le français.
7: Bah oui, on a enlevé les redoublements.
22: Donc c'est catastrophique. Pour moi, le vrai chantier, il est au niveau du primaire, parce que c'est à ce moment-là que il faut éviter un maximum de lacunes et que la plupart des élèves, un élève sur trois aujourd'hui, arrive en classe de sixième, ils n'ont pas le niveau. Et ensuite, tout le monde y va de sa petite explication de pourquoi le niveau s'effondre. C'est ChatGPT, c'est les jeux vidéo, c'est les réseaux sociaux.
1: Mais c'est un tout.
22: C'est le téléphone. Je suis assez d'accord avec tout, mais moi, je vais rajouter quelque chose. Moi, je pense que c'est le résultat aussi d'un changement de mentalité par rapport à l'école. C'est-à-dire que Jospin, en 89, il dit « Maintenant, il faut mettre l'enfant au centre de l'école. » Donc, c'est plus le savoir au centre de l'école, c'est l'enfant au centre de l'école. Et ça, ça a accompagné tout un changement de mentalité. C'est-à-dire que la relation élève-prof, elle est suspecte parce qu'elle est verticale. Voilà, faut que ce soit plus horizontal. Les notes, les classements, c'est discriminant. Il faut pas brusquer l'élève, etc. Et toute cette mentalité-là, c'est cette mentalité qui a conduit à la baisse d'autorité chez les profs, qui conduit du coup à la déprime morale des profs. Qui crée de l'absentéisme chez les profs. Et c'est un roulet-boulet. Et pour moi, c'est ce pédagogisme qui est en place depuis 40 ans, qui a contribué aussi, avec tout le reste, à faire baisser le niveau.
7: Alors, on a beaucoup de profs qui nous appellent pour nous parler de leur expérience et beaucoup de parents aussi, évidemment. On va commencer avec Marc qui nous appelle de Talence. Il est enseignant en soutien scolaire. Bonjour Marc.
6: Oui, bonjour.
7: Alors, ça fait 30 ans que vous faites du soutien scolaire. Bonjour. Marc, est-ce que, comme Benjamin Hamard sur ce plateau, vous avez constaté une dégradation lente mais certaine du niveau de vos élèves?
6: Alors, tout d'abord, bonjour à tous. Les trois interventions que je viens d'entendre, les trois dernières, sont d'une justesse incroyable. On dirait que vous faites du soutien scolaire ou de l'enseignement. Bon, pour Benjamin, c'est classique, mais pour... c'est Juliette, c'est ça la...
7: Oui, Juliette et Benjamin encore.
6: Ah, c'est incroyable. Vous avez tout résumé, j'ai pratiquement plus rien à dire.
7: Ah. Bah, dites-nous quand même si vous avez vu le niveau baisser, Marc.
6: Concrètement, Jospin, à la place de « on met les programmes au centre », on met l'élève au centre. Terminé. Donc ça, c'est mortel. C'est-à-dire qu'au lieu de mettre les programmes et l'exigence au centre, vous mettez l'enfant au centre. Donc à partir de là, vous allez vous focaliser sur tous ses besoins et toutes ses difficultés, ce qui est pas mal. Mais en réalité, au fil du temps, vous rentrez dans ces caprices. Tout ce qui est répressif et pénible, réactionnaire, entre guillemets, a été enlevé. Le par cœur, la mémorisation, les tables de multiplication, les règles d'orthographe, le sens de l'effort. Et pour résumer ça, j'ai un de mes oncles qui est prof de classe prépa, il m'a dit, c'est simple, depuis 30 ans, on a remplacé la réflexion par des réflexes. Les élèves n'ont que des réflexes, des méthodes, des QCM, des questions-réponses, mais pas de long développement, pas de choses en plusieurs étapes. Donc on a enlevé l'abstraction. Ça, c'est pour les programmes. Au niveau des écrans, moi, ce que je constate, c'est que il y a des problèmes de concentration évidents. Je fais des cours, petits effectifs, tranquilles, avec un matériel bien dosé, pour que les élèves ne bloquent pas. Donc on commence vraiment par des choses faciles, on finit par des choses difficiles, en montant les marches tout doucement. Je me rends compte que des élèves de terminale, je leur explique quelque chose, je vois leur regard qui part. Je dis, mais je te parle. Je te parle. Wow. Difficulté à focaliser, à regarder. Donc, effectivement, je lis un article du Monde il y a quelques temps. Il disait, les parents ont de plus en plus de mal à emmener leurs ados au cinéma parce qu'ils quittent la salle au bout de quelques minutes pour aller scroller dans le couloir. Parce que regarder une heure et demie de quelque chose où il n'y a pas de l'action tout le temps, toutes les minutes à la TikTok, l'élève, il craque.
1: Oui, c'est vrai. C'est très vrai.
7: Benjamin est d'accord avec vous, mais au niveau du niveau entre guillemets, Marc, est-ce que le niveau il baisse? Voilà, on a compris.
6: Non, mais clairement, moi je m'occupe de la partie scientifique.
7: Ouais.
6: C'est simple. Tout ce qui est abstrait, les chapitres difficiles ont été purgés.
7: D'accord.
6: Et gros, pour faire simple, là, il y a une petite remontée de certains chapitres de grandes classes vers des classes plus petites, donc on pourrait se dire que le niveau augmente, mais il a tellement baissé, on a tellement repoussé. Je vous rappelle que 20 points de PISA perdus, c'est une classe d'écart.
7: Oui, c'est énorme, c'est énorme.
6: Là, depuis 2015, on a perdu 40 points.
7: Ouais, et on est à 100 points de certains pays asiatiques, c'est pour vous dire.
6: Donc, quelque part, je dis aux parents, et les parents, pourquoi il y a une difficulté au niveau social? Parce que les parents qui ont été formés à l'ancienne, ils se rendent bien compte que ça dérape, donc ils prennent les choses en main, ou ils donnent des cours. Et donc, résultat, leurs gamins, bah, ils s'en sortent. Par contre, les parents qui ont moins d'instruction, ils s'en rendent pas compte et le niveau descend gentiment.
7: C'est les inégalités, en fait, aussi, qui sont soulevées par ce classement, les inégalités sociales et les résultats qui sont différents en fonction des inégalités. Je vous coupe, Marc, parce qu'on a énormément de gens qui veulent réagir, mais en tout cas, merci d'avoir été avec nous et c'était très clair et vous avez le même avis que Benjamin. Bah oui, le niveau il baisse et surtout la concentration, elle baisse. Benjamin. Oui,
2: vous demandiez sur la baisse du niveau en expression écrite. Moi, ça, c'est frappant. Quand j'ai commencé ma carrière il y a 20 ans, les élèves vous demandaient des mots de vocabulaire qui étaient complexes. Ça posait pas de problème. Ça m'étonnait pas quand les élèves levaient la main et me demandaient des mots compliqués. Mais de nos jours, j'ai de bons élèves, c'est-à-dire des élèves qui, grosso modo, s'en sortent mieux que les autres, qui peuvent me demander des trucs du genre que si, je sais pas, vous avez l'opinion prévalait, monsieur, ça veut dire quoi? C'est-à-dire qu'il y a une vraie perte de niveau d'expression écrite.
3: Oui, c'est une des nouveautés du rapport PISA, les très bons baissent aussi.
7: Exactement.
3: C'est ça un peu la nouveauté.
7: En fait.
3: C'est qu'on est donc du coup les moins bons sont moins tirés vers le haut et c'est aussi une piste de réflexion un peu une de ces nouveautés.
2: La lecture fond comme pratique. Moi j'ai quelques élèves quand j'ai un élève qui a un livre, ça arrive encore hein, des élèves c'est des filles pratiquement tout le temps qui tient un livre, moi je vais la voir et je dis ça c'est super, ça me fait plaisir etc. parce que c'est une pratique qui fond comme neige au soleil.
7: On a beaucoup de messages également sur le WhatsApp, Charles, mais alors là vraiment c'est un sujet qui déchaîne les passions.
1: Ouais, Ludovic qui nous dit tiens mon fils a passé son brevet en fin d'année dernière, il a eu 20 en maths, j'étais très fier, mais ensuite j'ai récupéré l'énoncé du brevet que moi j'ai passé en 1984, ouais. Je lui ai demandé de le faire, il ne savait pas faire la moitié des exercices, donc oui clairement il y a eu une baisse de niveau par rapport aux dernières décennies. Grégory qui nous dit moi je suis d'accord avec ce qu'a dit Estelle, si un élève arrive en 6e sans savoir ni lire ni écrire ou compter, c'est que le travail n'a pas été fait avant, le redoublement d'une classe était souvent bénéfique, mais maintenant oui. Les enfants sont rois, il faut remettre des sanctions et notamment le redoublement, nous dit Grégory.
7: Farid est avec nous, il est pharmacien à Neuilly-sur-Marne et Farid, il a deux enfants de 6 et 9 ans en CP et en CM1. Bonjour Farid.
9: Bonjour à tous, bonjour.
7: Farid, en tant que papa, est-ce que vous êtes très inquiet par ces résultats du classement PISA?
9: Bah oui, moi je suis très inquiet, je trouve que le niveau d'exigence a beaucoup baissé. Moi, je me rappelle, à mon époque, je suis né dans les années 80, j'ai grandi en 93, j'ai fait mes écoles dans le 93. Ouais. Le niveau était vraiment... Enfin, moi, aujourd'hui, j'estime que j'ai un très bon niveau de français. Mm-hmm. Je suis sorti du CM2, je suis arrivé en 6e, je connaissais tous mes temps, passé composé, passé simple, imparfait. Je veux dire, avant, le niveau d'exigence était vraiment... c'était le niveau qu'il fallait. Et ce que je comprends pas, c'est pourquoi on a abandonné ces méthodes qui fonctionnaient très bien avant, qui donnaient des très bonnes choses, des très bons produits finalement, des très bons élèves, pour avoir ce qu'on a aujourd'hui avec le niveau d'exigence qui est revu à la baisse. En fait, moi, ça
7: c'est le nivellement par le bas, en fait, Farid.
9: Bah, je sais pas, mais moi, je trouve que ce qu'on faisait avant, c'était très bien. C'était beaucoup de répétitifs, soit, c'est vrai. On faisait toujours la même chose, mais c'est-à-dire qu'on avait un niveau d'exigence, la dictée, les temps. On arrivait en 6e, on était prêt en fait, si vous voulez. Et là aujourd'hui, faut pas s'étonner aussi du niveau des élèves. Je trouve que je pense que l'éducation nationale a un gros besoin de se remettre en question par rapport aux méthodes d'apprentissage des enfants et reprendre les méthodes qui fonctionnaient très bien avant en fait.
7: Et les parents, ils ont une responsabilité, Farid?
9: Bah bien sûr qu'ils ont une responsabilité. Après, j'ai deux enfants qui sont actuellement dans l'école publique. Hein. Et on est derrière parce qu'on sent que c'est compliqué. Moi, c'est vrai que quand je lis des fois mon fils, quand je vois ses dictées, moi, je c'est vrai que c'est compliqué. Moi, j'ai du mal à assumer ce que je vois, quoi. C'est-à-dire que moi, en CM1, déjà, on était déjà sur les compléments d'objets directs, indirects. Enfin, c'était la base, quoi. C'était des choses tout à fait normales. Et là, aujourd'hui, enfin, tout ça, ils connaissent pas. Et moi, je suis très inquiet parce que la maîtrise de l'écriture, c'est très, très important. Je veux dire, moi, en plus, je suis ici de l'immigration. Mes parents sont venus du Maghreb, en fait. Et ils avaient pas ce niveau qu'on avait, nous. Et malgré ça, l'éducation nationale nous a aidé à nous, voilà, nous, à performer. Et aujourd'hui, moi, j'ai mes frères et sœurs qui ont fait des grandes études. Moi, je suis pharmacien. Je veux dire, voilà. Super. Et ça, c'est la base. C'est, je veux dire, cette base-là, elle est très importante pour la suite.
10: L'école méritocratique.
7: Oui, exactement. Et l'ascenseur social fonctionnait, ce qui est, il est un peu cassé, là. Déjà, il s'est arrêté au premier étage, quand même.
9: Exactement. C'est-à-dire qu'on est arrivé en sixième, on était prêt. Voilà. C'est ça. C'est-à-dire qu'on arrive au collège, on savait lire, on savait écrire. On était prêts. Et aujourd'hui, c'est plus le cas. Mais après, il y a beaucoup de choses qui vont pas aussi. Je pense que c'est au niveau de l'éducation nationale, au niveau de l'école. Beaucoup d'absentéisme. Là, souvent, je me retrouve avec mon fils à l'école, qui se trouve avec 2 maîtres, en fait, en temps partiel, qui sont stagiaires. Enfin, on sent qu'il n'y a pas beaucoup de préparation. L'année dernière, j'avais mon grand qui était en grande section. Arrêt maladie, etc. Et on se retrouve avec des enfants qui sont plus à l'école pour apprendre, mais qui sont juste là pour être gardés parce qu'il y a les parents qui travaillent. Ouais. Là, il y a un gros problème.
7: On a beaucoup de remontées, effectivement, là-dessus.
10: Voilà. C'est un des enseignements, parce que on a bien un effondrement général de toute une partie des pays de l'OCDE, et ceux qui tirent leurs épingles du jeu, ce ne sont que des pays qui, eux, ont investi sur leurs enseignants. C'est-à-dire sur la formation, sur la qualité de l'enseignement, sur la manière dont on les soigne, dont on les choisit. Donc ça, c'est clair. L'investissement sur les enseignants, ça, c'est un choix déterminant.
7: En tout cas, merci beaucoup, Farid, d'avoir été avec nous, et puis, bon courage pour l'année scolaire de vos deux enfants de 6 et 9 ans. D'autres témoignages sur le WhatsApp.
1: Alors, cette baisse du niveau, vous la constatez, vous êtes nombreux comme Loïc qui nous dit, moi je travaille avec des écoles pour les formations de comptables. J'ai face à moi des bac plus 2, des bac plus 5 qui ont un niveau d'orthographe médiocre. Il y a un gros souci au niveau de l'apprentissage du français et des maths aussi. Jean-Christophe qui nous raconte, tiens, la prof de français de mon fils l'an passé nous expliquait qu'elle donnait moins de livres à lire parce que les élèves ont du mal, dit-elle, mais c'est sûr que avec cette logique-là, ils vont lire de moins en moins, nous dit Jean-Christophe, et puis Stéphane qui nous écrit sur le WhatsApp qu'on arrête de se plaindre au sujet des réseaux sociaux. Tous les autres pays ont aussi accès aux réseaux sociaux. Ouais. Pourquoi la France reste
11: ici? C'est pour ça que moi,
1: ils s'effondrent aussi.
11: Moi, je suis désolée,
1: et
11: les profs sont un peu mieux payés ailleurs. Oui, mais aussi.
12: C'est pour ça que moi, le discours d'Edouard Geffray, je suis désolée, je ne l'accepte pas. Pour moi, ce discours n'est pas un bon discours. Parce que nous dire que c'est la faute de tout, que ce soit des réseaux sociaux jusqu'aux parents, quand même. Excusez-moi, les parents, ils aiment leurs enfants.
13: Juliette, il a raison.
12: Non, mais
13: les parents sont désinvestis.
12: Tu l'as dit toi-même, même le niveau des très bons élèves, donc ça veut dire les élèves privilégiés, a priori, qui ont un vrai milieu culturel sur lequel ils peuvent s'appuyer à la maison, même eux, leur niveau, ils baissent. À un moment donné, il faut prendre ses responsabilités. Ce n'est pas la faute de tout, sauf de l'éducation nationale. Elle n'est pas assumée aujourd'hui. Elle n'est pas assumée aujourd'hui.
10: C'est clair qu'il faut assumer sa part.
13: Alors moi, je trouve au contraire son interview assez courageuse, parce qu'elle est dans le monde en disant, c'est clair, c'est la merde. Il le dit pas comme ça, mais clairement, c'est ce que ça veut dire. Et les responsabilités sont partagées. On a notre responsabilité.
7: Dit, évidemment que c'est la merde. Enfin, oui, je veux dire, non, mais il va pas dire tout est rose.
13: Non, Estelle, ce que je veux dire par là, c'est qu'il dit pas uniquement c'est vous les méchants parents.
7: Ah,
13: il dit
7: oui.
13: C'est nous les politiques, c'est l'école, c'est les réformes qui manquantes, et c'est aussi les parents. Et juste sur les écrans, il dit un truc qui est fantastique, c'est que les gamins d'aujourd'hui vont autant sur les écrans que ceux d'il y a 10 ans. 4 heures par jour. Donc on pourrait se dire, ah bon, mais qu'est-ce qui s'est passé? La différence, c'est ce qu'on fait sur les écrans. Aujourd'hui, on est sur Instagram, on scrolle, on met des likes, on met des commentaires. Il y a 10 ans, on regardait des films, mine de rien, les films éveillent, on faisait un peu de création, on faisait des trucs ensemble. Ça aussi, c'est
10: clair.
13: C'est pas les écrans le problème.
7: On jouait ensemble aussi, et on joue moins ensemble. En tout cas, on vous a posé la question sur le compte Twitter d'Estelle Midi. Et
1: cette chute de la France au classement PISA, nos enfants sont-ils devenus bêtes? Question un peu provoque à laquelle vous avez répondu oui à 84%.
7: Ouais, ça, en plus, c'est pas très bon signe. Puis il y a des gens qui ont des enfants qui.
1: Il y en a 16% visiblement qui ont des enfants et qui les aiment.
13: On règle notre compte. Voilà, c'est la fin des vacances.
7: Et puis d'autres qui se disent, bah oui, ils sont complètement crétins. Je vous dis, c'est comme ça.
1: Mais quand on en a plusieurs, on a plus de chances d'en avoir un.
7: Bah, il y en a toujours un qui va. Dans un instant, on change totalement de sujet. On va parler de Gabriel Attal qui a lancé son clip de campagne avec une bière à la main. Est-ce que vous trouvez ça anecdotique ou totalement choquant? Eh bien, écoutez, on en parle avec vous dans un instant. 32-16.
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7: À midi 33, vous êtes sur RMC, RMC Story, dans Estelle Midi, Charles Magnin, Benjamin Hamard, Benjamin Muller et Juliette Briens. Et on va tout de suite s'intéresser au clip du jour. Et c'est celui de Gabriel Attal qui a lancé hier sur les réseaux son opération 1000 bistrots. Un appel pour que les Français se retrouvent et se parlent autour d'un verre. Un clip polémique car Gabriel Attal y apparaît avec un demi de bière à la main, bien en évidence, Charles.
1: Oui, il débute sa vidéo en trinquant avec sa bière. Une image qui a immédiatement fait réagir. Tiens, tiens, le député LFI Antoine Léaumont qui rappelle sur Twitter que l'alcool est responsable de 49 000 morts par an, impliqué dans 40% des cas de violence conjugale. Ce clip est une honte, écrit le député insoumis. Même reproche de la part du député socialiste Arthur Delaporte. On avait pourtant interdit la promotion de l'alcool chez les influenceurs, écrit-il. Cette tournée des 1000 bistrots fait beaucoup réagir sur les réseaux. Gabriel Attal y voit une occasion, je cite, de se retrouver, de prendre le temps de parler. Il joue en fait la carte de la proximité, l'imaginaire chiracien. Son principal rival, Édouard Philippe, avait choisi lui un autre format. Le maire du Havre avait tenu en juin une vaste réunion d'appartements en simultané, organisée en visio dans plus de 1000 foyers.
7: Alors, Gabriel Attal, une bière à la main dans son clip, est-ce que c'est anecdotique ou choquant, Benjamin Amar?
0: Honnêtement, alors lui, il a sa bière à la main et moi, j'ai mon pop-corn dans la main et je m'amuse de le voir, de voir galérer ces gens qui ont finalement, dont nous avons subi l'arrogance pendant tant d'années, de les voir sortir les rames et pratiquer l'aviron pour tenter une communication qui imprime dans l'opinion. Ça, c'est de la com. C'est de la com.
7: Mais excusez-moi, moi, je suis obligé de dire avec modération à chaque fois que quelqu'un dit le mot bière.
0: Écoutez,
7: et lui, il apparaît pendant 15 secondes avec une bière à la main. Il y a quand même un truc à dire.
0: Bah, ils ont essayé de faire un petit buzz.
7: Ah bon, bah.
0: Faut peut-être expliquer à ces communicants qu'il y a le good buzz et il y a le bad buzz. Comme on l'a vu, effectivement.
7: Bah, mais pourquoi pas une clope aussi pendant qu'on y est?
0: Bah, oui, bah, qu'il y a.
2: Et un rail de coke.
0: Enfin, non, mais moi, en tout cas.
7: Ça, c'est interdit.
0: Alors, oui, non.
2: Ah oui, c'est vrai.
0: Non, oui. Outre le fait que il y a effectivement l'alcool avec la loi Evin, etc. Oui. Surtout très bien, mais il y a ça en plus. Mais pour moi, c'est une tentative pathétique pour essayer de surnager et d'exister médiatiquement. Bon, moi j'ai pas grand chose d'autre à en dire. J'ai mon pop-corn et je trouve ça pathétique.
7: Juliette Briens, vous dites c'est anecdotique, vous dites il y a quand même un problème de voir un candidat à l'élection présidentielle, je veux dire, se trimballer avec une bière à la main. On sait quand même tous que ça, voilà, et Antoine Léaumont, il y a peu de gens qui sont d'accord avec Antoine Léaumont sur ce plateau, mais c'est 50 000 morts l'alcool par an. On passe notre temps à dire les jeunes boivent trop, etc. Et là, c'est allez santé, on trinque.
3: Non mais déjà, moi ce que je pense, c'est que cette campagne présidentielle s'annonce comme le summum du malaise. Je sens que ça va être un enchaînement de cringe à tous les étages. Ça va être horrible. Après, personne n'est dupe. Je veux dire, Gabriel Attal, il essaye de lisser sa petite image de technocrate parisien. Donc il essaie de nous faire croire que maintenant il est charcuterie saucisse, épinard. Je veux dire, personne n'y croit quoi à son truc. C'est complètement.
7: C'est un mini Chirac.
3: Non mais je veux dire, c'est complètement en dehors de ce qu'il est vraiment. Donc personne ne croit à ces trucs. Et pour ce qui est des gens qui pensent que c'est un scandale de voir un homme adulte et consentant boire une bière, moi je sais pas quoi répondre.
7: Se filmer avec une bière,
3: à part taisez-vous, je veux dire, plus personne ne peut vous supporter quoi. Lâchez-nous la grappe, c'est tout ce que j'ai à répondre à ça. Lâchez-nous la grappe, plus personne. LFI, ça ne m'étonne pas. Je veux dire, tout ce qui est à connotation culture française, de toute façon, il le déteste, LFI. Donc ça ne m'étonne pas que la culture bistrot, il la déteste.
7: C'est pas une culture. Mais ça fait des morts, 50 000 morts par an.
3: D'autant plus que LFI, quand on a des députés qui achètent régulièrement de la drogue à des mineurs isolés dans le métro, complètement junkie, peut-être qu'on balaye devant sa porte avant de donner des leçons à ceux qui boivent une petite bière dans un bistrot de manière tout à fait légale et sympathique. Merci de ne pas confondre systématiquement.
7: Est-ce que la drogue ne concerne que les députés LFI? Je suis pas sûre.
3: Non, mais consommation et abus, je suis désolée, il y a des gens qui savent parfaitement boire de l'alcool de manière raisonnée et modérée. L'alcool, il est légal.
7: Tu n'as pas le droit de faire de la pub pour l'alcool.
3: L'alcool est légal en France.
7: Tu n'as pas le droit, non. La publicité pour l'alcool est légale.
3: Il ne fait pas de la publicité pour une marque d'alcool.
7: Si, c'est de la pub pour de l'alcool.
3: Il ne fait pas de publicité pour la marque d'alcool.
7: Excuse-moi, sur le verre, on voit qu'il y a marqué 1664. Des plaintes, c'est de la pub.
0: Au salon de l'agriculture, ils ont tous un verre de... Ils sont tous filmés en train de déguiser un verre de pipe.
7: Là, c'est son clip de campagne.
3: Cette recherche de l'hygiénisme permanent, cette société que vous voulez, moi, je la refuse. Je la recale. La culture du bistrot, oui, elle fait partie de la culture française. On n'est pas tous des pochetrons, on n'est pas tous des junkies.
7: T'es pas obligé d'avoir une bière à la main. Tu peux être avec ton truc de bistrot.
3: Oui, mais ça ne me dérange pas non plus, parce que ça fait partie aussi du paysage de la culture française. Ouais. Le bistrot, c'est un lieu aussi de sociabilisation où les Français se retrouvent, passent un moment sympathique, mangent, boivent un coup, boivent un café. Et si ça vous dérange, regardez
7: pas. On passe notre temps à dire à nos enfants, faites gaffe.
3: C'est fou d'être aigri comme ça.
7: C'est pas d'être aigri, c'est de faire attention avec l'alcool. On sait que c'est 50 000 morts par an. C'est combien de milliers cagnard, de coup social, l'alcool, c'est effectivement des violences sur la route, c'est des violences faites aux femmes, etc. Et voir un candidat à la présidentielle, je veux dire, aujourd'hui, s'afficher avec un verre de bière, il pouvait ne pas prendre la bière. Elle est très bien, son initiative, Tous au bistrot, pourquoi pas? C'est génial, c'est campagne.
3: Tous au bistrot avec quoi? Une grenadine?
7: Mais t'es pas obligé d'avoir ridicule. Un verre à la main! Mais attends, moi, quand je fais, mais attends, je peux boire, voilà, n'importe qui peut boire des coups avec ses potes. Mais quand tu fais la promotion de ton émission, de ton travail, machin, et bah, tu le fais pas une bière à la main. Il y a beaucoup de gens qui, aujourd'hui, quand ils sont pris en photo, bah, tu fais pas l'apologie de l'alcool.
0: J'entends bien, mais est-ce que c'est pas un peu tartuffe et hypocrite que de dire, attends, je pousse ma bière.
7: Il le fait exprès de quelqu'un lui a dit Gabriel prends une bière.
3: C'est ça qui moi m'éclate, c'est que j'imagine, faut imaginer deux secondes. Ils sont dans leur réunion, des gens tous des gens intelligents. On parle quand même de gens qui voilà, on fait des études et tout. Il y en a un qui a dû dire Gabriel, j'ai une bonne idée pour ton truc de bistrot, prends une petite binouze. Et l'autre se dit et personne se dit ça va être ridicule et c'est parce que ça sonne faux. Oui. En plus, il est en costard cravate, hyper cintré. Ça pue à 1000 km qu'il la boit même pas sa bière.
1: C'est peut-être ChatGPT qui lui a soufflé l'idée en fait.
3: Et donc je me dis il y a personne qui lui a dit attends.
7: Mais je trouve que sa bière, elle donne très envie.
3: Toi, tu dis good buzz, bad buzz.
7: Elle est bien servie.
1: Avec modération.
7: Voilà. Ouais. Parce que nous, on est obligés de dire ça, tu vois. Oui. Voilà.
3: Je trouve que ce que ça traduit aussi, au-delà du. T'as raison, on a le droit de boire une bière dans un bar, on est à des adultes consentants, aucun problème. Ce que ça traduit aussi, je trouve, c'est l'image qu'il peut avoir des Français. C'est-à-dire qu'il se dit, bon, pour faire un peu populaire, et donc populaire au sens plaire au peuple,
7: on doit boire.
3: Les Français sont quoi? Des beaufs. Donc.

0: Il a fait ça une fois, mais c'est parce qu'il était sur l'effervescence de la victoire, on va dire ça comme ça.
1: Moi, je trouve qu'il avait vu la Corona cul sec.
0: Ouais.
1: Alors,
0: moi, je trouve qu'en campagne, il veuille envoyer cette image-là, montre l'image qu'il a, je trouve, des Français. Alors juste, je me suis amusé, il l'a posté sur son Facebook, je suis allé voir les commentaires, il y en a 1500, je vous en lis quelques. Il en prend plein les dents. Je veux dire, c'est débile. Alors, je vous en lis deux, trois. Oui. Il y en a un qui dit, dans deux semaines, il aura le physique de Gérard Larcher. Bon, effectivement. Bah, c'est vrai que s'il se fait 1000 bistrots avec une bière, je sais pas. Jérémy, j'espère que ton foie est solide, car chez certains, le lever de coude permet de ne pas baisser les bras. Et le dernier, regardez, je suis cool, je suis proche des gueux, je bois des bières comme vous, bande de beauf. C'est ça que ça renvoie.
2: Et juste, j'ai eu deux addictologues au téléphone tout à l'heure pour avoir leur avis. Ils sont scandalisés. Ils sont scandalisés parce qu'ils, en fait, ils passent leur temps, eux, dans leur cabinet, à soigner des addictions, etc. En fait, à dire qu'aujourd'hui, le gouvernement ne fait jamais de campagne anti-alcool, alors que c'est la deuxième cause de mortalité en cancer. En fait, aujourd'hui, les cancers, c'est d'abord le tabac, ensuite l'alcool. Et donc là, en revanche, tu fais une campagne avec une bière. C'est pas très grave. Il aurait pu mettre juste un café.
3: Oui, mais je veux dire,
2: il y a plus de gens qui boivent du café que de l'alcool.
4: S'il avait fumé une clope, t'aurais été scandalisé.
3: Non, mais moi pas du tout. Mais bref.
0: Et en revanche,
3: mais il y a aussi beaucoup de morts. Il y a aussi beaucoup de morts d'obésité en France.
2: Oui.
3: Et on va pas empêcher des candidats.
2: Il a pas pris de la junk food.
4: Oui.
3: D'accord.
2: Mais il aurait pris un burger. On aurait dit.
1: Non, mais dans ce cas-là, ok, moi je suis d'accord. Mais dans ce cas-là, c'est acté que la communication politique, elle est donc tartuffe et que on part. Ok. Mais dans ce cas-là, on part de cette action-là.
0: Et que les Français sont des débiles. Moi, je pense que ça vaut toujours plus le coup de parier sur l'intelligence des gens, surtout qu'il y a un vrai sujet sur les bistrots. C'est incroyable. Aujourd'hui, il n'y a plus que 40 000 bistrots en France.
2: C'est un super sujet.
0: En 85, je suis dans 85, il y avait le double. Non, mais je veux dire, il a le sujet, il y a tout qui est bon, mais à la place, un petit café, ou alors qu'il se détende un poil, qu'il enlève cette cravate. Parce que, en plus, je ne sais pas vous, je l'ai déjà rencontré à plusieurs reprises dans des émissions ou autres. Il n'est pas comme ça, il a un naturel. C'est un peu comme Raphaël Glucksmann, dès que le micro s'ouvre, il ne sait plus parler, alors que dans la vraie vie, ils savent parler, ils sont dynamiques et tout. Je ne comprends pas la communication d'aujourd'hui, la communication.
2: La dernière fois, il allait faire du bateau, il y avait des mocassins. Bon, mais pardon, mais en fait, on fait pas du bateau. Je veux dire, on n'arrive pas sur un bateau de course avec des mocassins.
1: Enfin, ils sont où,
2: je sais pas. Alors que t'aurais pu. Il est jeune, tu le mettais en jean, un petit polo et des
1: polo autour des épaules.
2: Mais n'importe. Et on va à la boule, mais tu vas pas sur un bateau en cravate et en mocassin.
0: Il y a un problème. Peut-être aussi que le principe des communicants, ils se regardent un peu tous. Ils sont peut-être un peu tous de tous les partis politiques issus des mêmes cercles. Et ça donne ça.
4: Ça fait réagir Philippe, qui nous dit « Mais c'est très bien cette petite bière, le bistrot, c'est la vraie vie des Français, c'est un lieu de rencontre, on peut prendre quelques bières entre nous, je vois pas le souci dans cette vidéo », nous dit Philippe. Bon, Fred, lui, est beaucoup moins favorable. Il dit « En fait, ils se disent que ça fait peuple, et en fait, c'est pathétique quand ils se lancent dans ce genre de com', estime Fred. » On vous a posé la question, d'ailleurs, sur nos réseaux. Gabriel Attal, bière à la main, dans son clip de campagne, est-ce que c'est anecdotique ou choquant? Vous trouvez ça anecdotique à 65%, mais vous êtes quand même 35% à être choqué par cette bière brandie par Gabriel Attal.
2: Midi 44 dans Estelle Midi, c'est l'heure de Damecourt 2027 avec Pierre-Antoine Damecourt. Et ben, on va rester sur le même sujet, tiens.
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6: Ah, il est fort, Gabriel, hein, les amis. Personne n'avait vu venir cette opération. Moi, je pensais à une opération 1000 lits pour les hôpitaux, 1000 logements pour les habitants du port, ou au pire, 1000 feuilles pour François Hollande. Mais non, encore mieux, opération 1000 bistrots. Alors dans la vidéo, on voit une grosse binouze, accordéon à peine cliché en fond. Il va partir à la rencontre des Français, des baby-foot, des zincs qui collent, bref, de la France qui se lève tôt pour boire un picombière. Et le projet, Estelle, est affiché.
7: À 5 autour d'une table, ou parfois à 10, parfois à 100, parfois plus. Avec une idée très simple.
6: Se bourrer la gueule. Voilà, Gabriel Attal annonce qu'il veut inviter les Français pour parler avec eux. Moi, ça me fait un petit peu peur, non? Parce qu'à chaque fois que quelqu'un m'a donné un rendez-vous dans un café en me disant « faut qu'on parle », c'était pour me larguer. Alors, Gabriel va faire le tour des bistrots en France. Il n'a pas dit encore s'il allait passer par RMC. On attend de savoir. Mais les cacahuètes sont déjà sur la table chez nous. Et chez nous aussi, il y a 50 traces d'urine différentes. Miam miam, c'est Truchot. Ah
2: non, mais non, mais quelle horreur.
6: Ah non, c'est Marshall. Je me trompe toujours. Eh non, mais attendez, 1000 bistrots. Vous imaginez, Estelle, pour vous, c'est un week-end en Bretagne.
2: Oui.
6: Mais Gabi, il a pas l'habitude. Quand il va se prendre des grosses claques dans le dos par Bébert, le pilier du Balto, à Saint-Fouillu-la-Couillette, ça va lui faire tout drôle. Allez, monsieur Attal, il va bien nous reprendre une petite prune. Non, mais moi, je disais, au niveau des régions, on va élargir le...
8: Oh. Tu sais.

0: Non, d'accord. Non, il est pas prêt, Attal. Il est pas prêt. Franchement, Attal, c'est le mec au lycée, il buvait deux panachés et il partait s'allonger sur les chaises au fond de la salle des fêtes. Ses parents venaient le chercher à 21h30. On va te ramener, Gabriel. Ça va aller, ça va aller. Non, je sais pas si c'est une bonne idée, cette opération mille bistrots. Vous imaginez, en mai, ça sera plus Gabriel Attal, ça sera Renaud. On va le retrouver debout sur une table, cravate nouée autour de la tête. Eh, de toute façon, les politiques, c'est tous des pourris. Eh, prenez-moi un jeune, Jackie. Voilà, boire ou conduire la France, il faut choisir. Oh,
1: bravo, merci beaucoup, bravo. Pierre-Antoine Damcourt, Damcourt 2027, tous les jours, midi 40, dans Estelle Midi. 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Dans un instant, Anthony Morel, on n'arrête pas le progrès. On va parler de Tesla. Grande nouveauté chez Tesla, c'est le Cybercab. On vous explique tout dans un instant. À tout de suite.
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4: Midi 51, nous êtes dans Estelle Midi sur RMC. RMC Story, et tout de suite, c'est Anthony Morel. On n'arrête pas le progrès.
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4: Et aujourd'hui, Anthony, vous allez mettre des gens au chômage et vous allez faire hurler tous les chauffeurs de taxi et de VTC qui nous écoutent. Ça, on les embrasse. Oui. Évidemment, on va parler de la dernière innovation d'Elon Musk. Ça a été lancé officiellement il y a quelques jours et c'est le Cybercab, un taxi complètement autonome. Il n'y a même plus de volant et de pédales.
5: C'est ça. Alors, n'y tirez pas sur le messager. Hein. C'est pas de ma faute. C'est Elon Musk. Mais quand même, c'est formidable. Moi, je trouve ça incroyable, cette innovation. Alors, effectivement, ce Cybercab, je vais vous le décrire, hein, parce que dans la rue, on peut pas le rater quand on le croise.
4: C'est le véhicule bling bling. Ah, c'est un véhicule de, en vrai, c'est un véhicule de rappeur américain.
5: Ouais, c'est ça. Bah déjà rien que la couleur, parce qu'il est vraiment en or. Alors, il est pas c'est en or, incroyable. Mais vraiment c'est couleur dorée, comme ça vous êtes sûr de
4: il
5: pas rater.
4: Couleur champagne.
5: Couleur champagne, c'est si ça. Donc petit coupé sportif, sable. Deux places sable. On peut dire ça comme ça. Et quand on regarde, il y a les portières papillons aussi. Alors ça aussi c'est très bling bling. Et quand on regarde à l'intérieur du véhicule, qu'est-ce qu'il y a? Bah il y a plus de volant, il y a plus de pédales. Le véhicule a été conçu à 100% pour l'autonomie. Alors Elon Musk le décrit comme un salon confortable sur roues avec une super télé et un son formidable. Et c'est vraiment ça le principe, c'est que vous allez vous laisser transporter. En gros, vous entrez, vous le commandez comme vous commandez un VTC ou un taxi, d'accord? Il arrive devant vous, vous entrez, vous mettez la musique de votre choix, le film que vous voulez, et puis bah, vous vous laissez transporter.
4: Et tu lui dis genre, amène-moi là, et il t'amène là.
5: Ouais, alors vous choisissez sur une application, hein, vous choisissez votre destination, et la voiture, bah, elle est partie, hein, tout simplement. Vous ne pouvez plus rien faire, de toute façon, il n'y a pas de volant, pas de pédale, donc il n'y a pas de souci. Et alors là où c'est encore plus malin, c'est que non seulement vous aurez ces voitures qui circulent, là, elles ont commencé à circuler dans la ville d'Austin, au Texas, mais le modèle économique qui a été imaginé derrière, c'est que Tesla, ils vont vous la vendre, cette voiture.
4: C'est combien?
5: Ce sera, alors, on n'a pas encore le prix exact, ce sera en dessous de 30 000 dollars.
4: Mais non. Voilà. En dessous de 30 000 dollars?
5: En dessous de 30 000 dollars, c'est le prix, en tout cas, annoncé par Elon Musk. Et cette voiture, elle va bosser pour vous. C'est-à-dire que les 95% du temps où vous n'utilisez pas votre voiture, par exemple, vous allez au boulot, puis elle est garée, la voiture. Et ben là, elle va repartir en mode autonome, et elle va prendre des clients.
4: Mais non.
5: Ben oui, en mode taxi. Et donc, elle va vous rapporter de l'argent. Oh. L'idée étant, c'est ce que dit Elon Musk. Alors après, on le
4: même
5: croit.
4: Même notre syndicaliste avoir... CGT, il y a.
5: Ah oui, ben après,
6: c'est le métier de taxi, il est foutu.
5: Ah oui, c'est la mort des taxis. Ça va devenir compliqué pour les taxis et pour les VTC.
4: C'est la mort
5: de désolé, on les embrasse encore une fois. Il va falloir qu'ils se préparent, en tout cas, à un monde où il va falloir cohabiter avec ces taxis autonomes qui vont devenir de plus en plus nombreux. Et c'est vrai que là, avec Elon Musk, on va avoir une démocratisation, évidemment.
4: Mais alors, c'est déjà en vente aux États-Unis?
5: Alors, aux États-Unis, oui, ça commence à circuler là, dans la ville d'Austin, et ça va se généraliser. Et ce qui est intéressant, c'est que Elon Musk n'est pas le premier, hein, des taxis autonomes aux États-Unis. T'as dû en voir, toi, Benjamin, en Californie, je pense que t'en as pris.
12: Oui, j'en ai pris, même beaucoup. C'est le même prix que les taxis classiques.
4: T'as
12: et
4: pas eu peur.
12: Comment ils communiquent? Non, pas du tout. T'es tout de suite rassuré. Et comment ils communiquent? C'est notamment pour attirer les femmes. Beaucoup de femmes sont victimes de violences sexuelles dans des Uber, dans des taxis aux États-Unis. Ils disent, venez chez nous, au moins quand il n'y a pas de conducteur. Et c'est vrai que c'est radical et les femmes sautent sur l'occasion.
5: Et tu as, en plus de ça, moins d'accidents. Enfin, il faut le rappeler aussi, hein, mais tu as 10 fois moins d'accidents avec des voitures autonomes qu'avec
12: mais
5: des voitures avec conducteur. Mais
12: là-bas, 80 000 $.
5: Alors, le truc, c'est que, oui, parce qu'en fait, les Waymo, c'est très différent. C'est les voitures de Google. Elles ont plein de capteurs, des lidars, ça coûte très, très cher. Là, la technologie d'Elon Musk fait qu'elles sont beaucoup moins chères. C'est de simples, entre guillemets, caméras avec de l'intelligence artificielle embarquée.
4: Ça arrive quand en France?
5: Alors, on ne sait pas tout de suite, à mon avis. Non, mais c'est là, encore une fois, j'allais dire, malheureusement, qu'on voit aussi notre décalage et notre déclassement technologique par rapport aux États-Unis. Nous, on vient juste d'avoir quand même une discussion entre Elon Musk et Monsieur Tabarot.
4: Ah oui. Il a dû être impressionné.
5: On va accueillir deux Tesla en mode full self-drive, donc en mode autonome, pour tester, pour commencer à tester sur les routes. Ouais. Autant vous dire que.
4: Il a parlé du Wigo.
18: Il a rempli le formulaire SERFA, Monsieur Musk.
5: Mais rigolez pas, c'est dramatique. Et sans compter, il va y avoir aussi un sujet, moi je pense aussi, de civilité. C'est-à-dire que si on intègre ce genre de voiture en France, quand vous allez la mettre en location, vous allez voir l'état dans lequel vous allez le récupérer le soir aussi. Je pense que ça va être un sujet aussi en France.
4: En tout cas, on embrasse tous les chauffeurs de VTC et taxis.
5: Je pense qu'il faut qu'ils se préparent à ce monde-là, en tout cas. Voilà, vaut mieux le savoir maintenant que de les voir arriver et puis de se dire qu'est-ce que c'est que cette voiture qui conduit tout seul.
4: Parce qu'ils sont déjà préparés. Merci beaucoup, Anthony Morel, chronique à retrouver, bien sûr, en podcast rmc.fr, l'appli RMC et toutes les plateformes de téléchargement. Et puis, bien sûr, Anthony, demain midi 50 dans Estelle Midi. Dans un instant, le zapping, le meilleur de l'actu sur RMC. On parlera du personnel féminin écarté de la Tour Eiffel. On vous expliquera pourquoi c'était hier. On se demandera s'il faut interdire, vous savez, le linge à sécher sur les balcons. Et puis, on parlera vaccination également. À tout de suite.
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4: Dans un instant, dans Estelle Midi, le zapping, le meilleur de l'actu sur RMC. On parlera notamment du personnel féminin écarté de la Tour Eiffel hier à cause de la visite d'une délégation religieuse indienne. 13h01, vous êtes sur RMC.
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4: Elle le JT, Rémi Barré, bonjour Rémi.
3: Bonjour Estelle, bonjour à tous. Pas de héros, des euros. Les pompiers sont en grève. Et puis classement PISA du niveau des élèves, la France au plus bas.
4: Il y a quelques semaines, tout le monde a salué leur travail. Maintenant, ils veulent des moyens. Les sapeurs-pompiers sont en grève.
3: Grève symbolique de 6 semaines pour obtenir des moyens humains et matériels. Des rassemblements réguliers sont notamment prévus à Paris, des actions à travers toute la France. Une grève pour un sentiment de ras-le-bol. Reportage à Lyon de Vincent Chevalier.
6: Des interventions plus nombreuses, souvent plus techniques. Pompier depuis 12 ans, Florian a vu son métier évoluer.
15: La priorité, c'est de partir en intervention. Le problème est que si on prend le cas des incendies, c'est de plus en plus technique. On doit, si on suit la logique, continuer en fait à se former et continuer à maintenir, si je peux appeler ça, ce niveau d'excellence. On manque cruellement de personnel pour continuer à maintenir en fait nos compétences en caserne.
6: Des conditions de travail qui commencent à peser sur les effectifs, d'après Steve Martinez, président de la Fédération autonome des sapeurs-pompiers professionnels dans le Rhône.
16: Ce qui est malheureux, c'est qu'on a une augmentation des maladies, on a une augmentation des pathologies, et ça, c'est quelque chose qui n'est pas non plus pris en compte.
6: Et selon les syndicats, tous ces manques ont des conséquences pour la population. Valentin Violet, porte-parole Sud.
17: On commence déjà à le voir avec des temps de secours qui s'allongent, et des temps d'intervention qui ont augmenté de plus de 2 minutes en France.
6: Cette mobilisation n'impactera pas les interventions car les pompiers peuvent être désignés voire réquisitionnés pour assurer la continuité de leur mission.
3: Un reportage RMC à Lyon de Vincent Chevalier.
4: Selon le ministre de l'Éducation nationale, Édouard Geffray, les résultats sont préoccupants, mais pas une surprise.
3: Le dernier classement PISA, celui du niveau des élèves à travers le monde, publié ce matin, révèle un décrochage inédit de la France. Les scores en compréhension de l'écrit et en mathématiques des élèves de 15 ans n'ont jamais été aussi bas dans notre pays depuis 2000. Entre 2015 et 2025, la France a perdu 43 points en lecture, 35 points en mathématiques. Réaction des premiers intéressés.
19: Les mathématiques, c'est assez compliqué. Tout ce qui est fonction, etc. et tout, pour moi, c'est compliqué. Je veux dire, et comme je travaille pas trop, c'est dur.
20: J'aime pas lire, je préfère sortir, faire des activités.
21: Ouais, vraiment, ça me saoule plus que chose de lire, vu qu'en plus, il y a le téléphone, tout ça, donc. Alors plutôt attention à ça.
22: Je lis pas souvent, je regarde des résumés sur ChatGPT.
23: Les élèves, ils n'ont plus envie de travailler, mais aussi, personne ne leur donne envie de travailler.
3: Un préjudice estimé à 9 millions d'euros. Le musée Renoir de Cannes-sur-Mer dans les Alpes-Maritimes a été l'objet d'un cambriolage tôt ce matin. Deux individus sont en fuite. Il était le co-créateur et interprète de Casimir, le héros de la série L'île aux enfants. Le comédien Yves Brunier est mort à l'âge de 85 ans, communiqué de ses enfants, qui explique que son humour irrévérencieux et son impertinence poétique continueront de nous accompagner.
4: C'est l'une des plus grandes courses à pied au monde. Le marathon de Paris fait sa révolution.
3: Ouais, et les nouvelles règles ont été dévoilées ce matin. Pour s'inscrire, il faudra désormais passer par une loterie qui démarre aujourd'hui à 14h. Prix unique pour le marathon, 169 euros, 79 euros pour le semi. Autre changement, le tracé du marathon sera le même pour les 4 prochaines années. Celui du semi-marathon sera différent chaque année. La prochaine édition du marathon aura lieu le 4 avril, le semi le 7 mars, avec pour partenaire RMC, radio officielle de l'ASICS Marathon de Paris et du Hoka Semi de Paris.
4: Et justement, on va parler de cette folie running, plus de 10 millions de Français qui courent. Est-ce que vous êtes prêts, vous aussi, à vous mettre à la course à pied? On vous donnera plein de conseils avec Johan Durand, notre consultant running, qui sera avec nous dans un instant.
3: Et puis le retour de la Ligue des Champions, c'est ce soir. Lille affronte le Betis Séville à partir de 21h, à vivre en direct et en intégralité, bien sûr, sur RMC. Les courses, Estelle.
4: Oui, une très belle deuxième place dans notre tuyau.
3: C'est vrai.
4: Hier, Rémi, on espère que ça va durer. Aujourd'hui, avec le quintet, 13h55 sur l'hippodrome d'Auteuil, dans la discipline de l'obstacle, 16 sauteurs âgés de 5 ans et plus plus s'affronteront sur les haies et la distance des 3600 mètres.
3: Le favori,
4: c'est l'As Amandio. Il a gagné cette course l'an passé. Il est de nouveau capable, en tout cas on y croit, de lutter pour les premières places.
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4: 13h05 sur RMC, la suite d'Estelle Midi, c'est maintenant.
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4: On est de retour avant Estelle Midi sur RMC, RMC Story. Très belle équipe autour de la table jusqu'à 15h. Charles Magnien, notre professeur d'histoire géo qui a un peu la gueule de bois, Benjamin Hamard, après les résultats du classement PISA, mais on va essayer de lui redonner le sourire à Benjamin. On est également avec le journaliste Benjamin Muller, la journaliste à l'incorrect Juliette Briens. Dans un instant, le zapping, le meilleur de l'actu sur RMC. On va parler de séchage de linge au balcon et de personnel féminin écarté de la Tour Eiffel. Ensuite, on parlera course à pied dans Estelle Midi. Est-ce que vous seriez prêt à vous mettre à la course à pied, au running, justement? C'est la grande tendance en ce moment. Autre tendance, à 14h, on en parlera avec vous, 32-16. Et vous pouvez nous dire ça en chanson, c'est le karaoké. Ouais. Mais est-ce que le karaoké, pour vous, c'est génial ou est-ce que c'est ringard? Est-ce que vous adorez massacrer du Céline Dion ou du Coldplay? Ou est-ce que c'est l'occasion de passer un bon moment entre copains? Eh bien, dites-nous si vous prenez ça au sérieux ou pas. On vous attend, bien sûr, 32-16 et sur le WhatsApp.
5: Mais oui,
4: Charles,
5: venez chanter au 32-16. Partagez aussi vos souvenirs de karaoké. Oula. 0612 424 424. Tiens, si vous voulez qu'un des chroniqueurs chante une chanson, vous pouvez nous envoyer des demandes.
4: Moi, je veux l'international
5: aussi
4: avec Benjamin Hamard. Ça lui redonnera le sourire.
5: Rendez-vous à 14h. Ouais.
4: Un peu de Léo Ferré, ça fait jamais mal.
8: Quelle forme.
4: Voilà, bah écoutez, ce sera à 14h et tout de suite c'est le zapping.
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4: Les GG, ce matin sur RMC, le personnel féminin écarté de la Tour Eiffel, est-ce pour vous scandaleux? Le monument a rouvert ses portes ce matin après avoir été fermé au public à la suite d'une grève. En cause, la visite d'une délégation religieuse indienne qui aurait demandé à ne pas croiser de salariés féminines lors de sa visite de la Tour Eiffel. Une situation scandaleuse pour Sam Zira, créateur de contenu.
9: Je suis surtout de tout cœur et tout en soutien avec les salariés EES à qui je pense, parce qu'en fait elles se sont présentées comme n'importe quel salarié, comme tous les jours, à leur travail le matin, et là on leur apprend qu'il va falloir qu'elles se cachent, on leur apprend qu'il va falloir qu'elles se mettent au placard. Je tiens quand même à rappeler que dans le monde entier, la Tour Eiffel c'est ce qui fait briller la France. La Tour Eiffel c'est le symbole de la République. La Tour Eiffel c'est donc de facto aussi le symbole de l'égalité entre les hommes et les femmes. Je suis désolé mais c'est du sexisme. C'est du sexisme, mais en plus assumé. Et eux ne l'assument pas, vraisemblablement, la direction de la Tour Eiffel, parce qu'il y a eu des mensonges dans l'air au départ.
4: Alors, le personnel féminin écarté de la Tour Eiffel. Alors, on rappelle quand même que cette délégation religieuse avait évidemment privatisé une partie de la Tour Eiffel et donc payé très très cher pour ça. Ça vous scandalise ou pas, Benjamin Hamard?
8: Enfin, c'est quoi cet argument là?
4: Non, mais je donne les infos. Je donne les infos, Benjamin.
8: Alors, donc, on privatise la Tour Eiffel et on dit, bon, alors, par contre, dans le cahier des charges, on veut pas de femmes. Et puis la prochaine fois, ça, on veut pas de noirs. Et puis la prochaine fois, mais c'est quoi ce délire? Mais oh, hey, allô? Non, mais alors là, si c'est ça en plus l'argument, c'est ah bon.
4: Mais c'est pas mon argument, c'est juste, c'est des infos.
8: Il y a donc aucun argument. Quand on privatise un endroit, on est gentil de continuer à respecter les lois de la République, donc de ne faire de discrimination envers personne. C'est un scandale, c'est honnêtement. Mais moi, la question qu'il y ait que le client demande ça, c'est une chose qu'on accepte de ça. Il est là le problème. Donc moi, ce que je veux, c'est très simple, c'est que ceux qui ont accepté ces conditions-là, on les met sur le grill et on demande s'ils sont sérieux. C'est ça le sujet. C'est ça, je pense, qui intéresse les grévistes et ceux qui se mobilisent.
4: Parce que je pense qu'après, le personnel de la Tour Eiffel, ils ont plein de demandes. C'est-à-dire qu'on doit leur dire, bah tiens, je veux que tout le personnel soit habillé en marinière.
8: Bon, on c'est pas imagine tout la et salariée à qui on a dit.
5: Je crois que c'est un projet d'Estelle que je viens de nous révéler, en fait. Parce que j'aurais jamais pensé à ça, mais Estelle, visiblement.
4: Est-ce qu'on imagine. Avec un chapeau,
8: est-ce qu'on imagine
5: qu'il y a des frayeurs partout?
4: Oui, voilà. Mais,
8: honnêtement et très sérieusement, on imagine la salariée qui reçoit l'information. Écoute, t'es gentil, mais par contre, tu disparais. Parce que c'est ça qu'on a expliqué. Oui. Tu vas dans le local là-bas, on ne voit
5: cachés
8: pas. Et oh, mais en termes de droit du travail, de respect de la personne, de respect des droits des salariés, on est où là? Non, c'est un scandale, vraiment. C'est un pur scandale.
4: Juliette Briens.
10: Moi, c'est pareil. Le fait qu'il y a eu la demande, qu'il y ait des gourous illuminés, misogynes en Inde, je veux dire. très bien. Moi, ce qui me sidère, c'est que même la direction de la Tour Eiffel ait pu, mais même le considérer une seule seconde, quoi. C'est vous dire à quel point on a un malaise avec nos propres valeurs dans ce pays de ne pas pouvoir les faire respecter. Là, c'est en vérité, l'histoire, elle aurait dû durer même pas 2 minutes. C'est-à-dire, bonjour, vous êtes les bienvenus à la Tour Eiffel. Mais non. En revanche, nous sommes en France. Et en France, les femmes ont leur place dans tout l'espace public.
4: Bah oui.
10: Donc voilà, merci, au revoir, faites votre décision. Et puis sinon, bah, vous venez pas. Et puis c'est tout. Enfin, c'est vrai que c'est sidérant. C'est bien qu'il y ait cette grève. Moi, vous savez que ça m'est déjà arrivé, une histoire comme ça. Mais même pas dans un hôtel, à l'école. J'étais à l'école hôtelière et ils voulaient ouvrir une école en Arabie Saoudite, je crois. Bref, on avait reçu une délégation saoudienne et la direction de l'école était venue nous expliquer que cette délégation, elle mangerait dans un salon et que seuls les élèves masculins auraient le droit d'aller les servir. Parce que c'était un restaurant d'école, un restaurant d'entraînement.
4: D'application.
10: Mais le bordel que j'avais foutu dans l'école, j'avais fait des emails, j'avais impliqué mes parents, j'avais impliqué tous les parents d'élèves, etc. Et je m'étais battue.
4: Et alors?
10: Ah bah à la fin, ils sont pas venus manger.
4: Ah oui, carrément. T'as dû te faire bien voir.
10: Ah bah ils sont pas. Non, je me suis pas fait bien voir.
4: Mais une petite somme d'argent quand même.
10: Mais à l'époque, vous voyez, je me battais déjà pour mes principes. Et ils voulaient m'exclure, moi, en tant qu'élève féminine, de ce service. Oui. J'ai dit, bah, c'est hors de question.
4: Mais là, on est bien d'accord que voilà, la faute, elle est aux gens de la Tour Eiffel. On dit oui à ça.
0: Bah, je sais pas, moi, ça me choque pas. Moi, je préfère visiter globalement des endroits où il n'y a pas de femmes.
10: C'est plus calme.
0: Et pourquoi vous rigolez? Je me sens mieux entre nous, voilà, entre hommes. Moi, il y a un truc qui m'hallucine. Tout a été dit. Je vais juste dire un truc. C'est que moi, quand je voyage, ce qui est votre cas aussi, jamais de la vie, dans un pays qui a des valeurs différentes, je me permettrais d'aller dire ouais. Alors, en revanche, on fait comme moi je veux. C'est-à-dire que ça m'hallucine. Et alors, la France, des fois, on aime bien donner le bâton pour se faire battre. On a quand même des valeurs. Bon, je dirais pas que la Tour Eiffel a le symbole de la liberté des femmes et tout. J'en sais rien. Il faut pas donner des symboles à tout. Mais juste, en fait, oui. Bonjour, on aimerait qu'il y ait pas de femmes. Eh ben, messieurs, dames, la sortie par là. Bah, voilà. Ou alors, bonjour, on voudrait qu'il y ait pas d'enfants. Bonjour, on voudrait qu'il y ait pas de noirs. Bonjour, on voudrait qu'il y ait pas de nains. De
5: précision,
0: quoi.
5: Que pour l'instant, personne n'assume, hein, que ce soit le maire de Paris ou bien le maire de Paris Centre, Ariel Veil, qui est aussi président.
4: Ah bah, si
5: de
4: jamais, c'est la mairie de Paris. Ah non.
5: Ariel Veil est le président de la société d'exploitation de la Tour Eiffel.
4: Bah oui.
5: Et il est aussi maire PS de Paris Centre. Mmh. Il dit qu'une enquête est diligentée. Il dit ne pas avoir été au courant des consignes passées par ce groupe de visiteurs hindous et il va faire la lumière dans les prochains jours pour expliquer quels sont, je cite, les cadres un peu zélés de l'exploitation qui auraient appliqué ces directives.
4: Mais si c'est un groupe privé qui gère la Tour Eiffel, bah très bien. En revanche, si c'est la mairie de Paris, ça pose un vrai problème en fait.
5: Mais qui est dirigé par un élu.
4: Bah oui, ça pose un vrai problème. Excusez-moi. Enfin, voilà, c'est pas tout à fait pareil. Une société privée et une gestion par des élus en fait.
5: Il s'agit de déterminer qui a accepté cette demande et d'appliquer cette demande.
4: Les GG ce matin sur RMC. Sujet plus anecdotique. Faut-il interdire de faire sécher son linge sur un balcon à Villeneuve-sur-Lot? Le maire a décidé d'interdire aux habitants de faire sécher leur linge à leur fenêtre ou sur leur balcon. Ceci afin de préserver la beauté touristique de la ville. Et pour Raphaël, auditeur des GG, c'est complètement ridicule.
7: Ils n'ont rien d'autre à faire que de parler du linge des personnes sur les balcons. Et tout le monde n'a pas forcément la possibilité d'avoir un sèche-linge non plus.
11: Non mais c'est un sèche-linge, vous mettez un étendoir.
7: Mais peut-être, je suis d'accord. Après, je veux dire, ça fait comme le casque au niveau des trottinettes. C'est les gens qui sont censés le faire d'eux-mêmes déjà. Oh, mais quand même qu'un maire... ta mère prenne un arrêté ou quoi que ce soit à l'heure actuelle avec tous les problèmes qu'on a, je pense qu'il y a quand même quelque chose d'autre à travailler.
4: Alors, je sais, Juliette, que c'est un sujet très important pour vous, mais est-ce qu'il faut interdire aux gens de faire sécher leur linge à leur balcon?
10: Mais oui. Bah voilà, il faut interdire aux gens de faire sécher le linge.
5: Pourquoi?
10: Mais parce que la liberté des uns s'arrête là où commence celle des autres. Moi, j'ai envie d'admirer les façades du centre-ville historique, pas de mater la collection automne-hiver des strings de Jacqueline, en fait. Donc, c'est pas un espace public du moment où c'est accessible à la vue des autres. Donc, on respecte l'esthétique du centre-ville. Moi, je sais que quand t'es propriétaire en centre-ville, on t'emmerde sur tout. T'as pas le droit de faire des travaux chez toi parce que bâtiment de France, etc. T'as pas le droit mettre une clim, t'as pas le droit, t'as rien le droit de faire. Eh ben, je suis désolée, t'as pas le droit de pendre tes draps, tes petites culottes, et tes slips,
4: et tes slips. Comment les gens?
5: cette société.
10: Mais moi, j'ai un petit appart et je fais. Hein. Je sais pas, je vis pas dans 100 mètres carrés, quoi. Hein. J'ai un petit appart et je fais. Et quand j'avais un plus petit appart, je faisais aussi. Donc c'est très possible d'éteindre son linge chez soi. On n'est pas obligé de pendre ses draps et toute sa collection de slips à son balcon. Pourquoi ? Parce que c'est moche. C'est tout. J'ai pas d'autre explication. C'est moche. C'est laid. Ça pourrit le centre-ville. Ça fait bidonville. Voilà, donc on n'a pas envie de vivre dans un bidonville, on vit dans un beau centre historique, personne ne pend son linge au balcon, c'est une question de savoir vivre.
4: Oui. Alors en revanche, si le quartier est moche, on peut, quoi. Ça vous
10: non, non, non plus.
4: Ah bon, d'accord. Non, mais je voulais avoir.
10: C'est déjà moche, on va pas en les dire encore plus.
4: Sur ce débat, Benjamin Muller.
0: Bah non, moi ça me choque pas du tout, et c'est vrai qu'on parlait de Naples ou de Marseille, ou de. Il y a des villes comme ça que j'ai en tête. Où...
4: Bon, d'accord, mais là,
0: vous me ça met des couleurs, ça. Moi je fais des belles photos,
4: des couleurs,
0: je
4: trouve ça moche.
0: Alors moi je préfère mille.
4: Ça fait négligé, moi.
0: Alors non, ça ne fait pas négligé. Vous savez ce qui fait négligé, et je suis prêt à mettre les pieds dans le tapis. Non, je vais me prendre les pieds dans le tapis. On verra. Vous jugerez.
4: Et voilà, c'est négligé.
0: Ce qui fait négliger, c'est de devoir pendre son linge dans son salon, d'en avoir partout, ça fout le bordel, et les enfants marchent dessus.
4: Mais attends, mais non, je suis désolée, t'as qu'à pas. Moi, j'invite pas d'amis quand j'ai mon linge qui sèche, ou en tout cas, je mets mon linge.
0: Et même sans amis, même tout seul, pour moi, j'aime pas avoir du linge partout chez moi. Donc moi, je fais partie de ces gens, et je suis prêt à résister et prendre les armes pour avoir le droit de prendre un linge dehors.
4: L'égoïsme, mais ton égoïsme est fou. C'est-à-dire que, en fait, donc toi, ça te gêne de voir ton linge dans ton salon.
10: Donc tu vas le montrer
4: propre linge. Alors tu l'infliges aux autres depuis ton balcon.
0: Oui, mais j'ai des beaux vêtements.
4: Mais c'est scandaleux.
0: Et mes voisins me remettent.
4: Mais garde chez toi,
0: Non, ça sèche plus vite dehors.
5: Mais alors, de la mauvaise foi, c'est j'ai de beaux vêtements.
4: Mais alors,
0: j'ai de très beaux vêtements.
4: Mais j'ai envie de te dire, mais ouvre ta fenêtre. Enfin voilà, tu ouvres ta fenêtre.
0: C'est clair.
4: Et puis voilà, et tu restes chez toi avec tes vêtements.
0: Non, parce que chez moi, ça me dérange en revanche.
4: Oui, alors ça te dérange, mais en revanche que moi, de la fenêtre, je suis pas à côté.
0: Sur mon balcon. Mais sur un balcon, ça gêne personne.
5: Sur un balcon, ça gêne qui, je comprends.
0: Et puis c'est
5: parce
0: mon
5: que
0: balcon.
5: Là, moi, mon voisin
4: si en face.
5: Sur son balcon, il y a plein de. C'est un.
4: Non, mais attends.
5: C'est une cave. Il y a un vélo d'appartement qui a passé.
4: Mais c'est pas sur le balcon.
5: Et donc sur son balcon, il peut mettre n'importe quoi de moche, sauf du linge.
4: C'est pas ce que je veux dire.
5: Votre logique.
4: Tu comprends? C'est mon voisin. Je vais le voir. Je lui dis excusez-moi, votre bric-à-brac.
10: Non.
4: Bah oui.
5: Chacun met ce qu'il veut sur son balcon.
4: Non, en fait, Charles. Bah non, mais parce qu'on veut sur son balcon.
5: Il faut que ça plaise à Madame Denis. Ce que je mets sur mon balcon.
4: Non, il faut que ça plaise. Mais non, mais enfin,
5: Charles. Non, mais qui a voté pour savoir ce que j'ai le droit de mettre sur mon balcon?
4: Mais en fait, c'est le vivre ensemble. Moi, j'ai pas envie de voir tes daubes là sur ton balcon.
10: Juste un truc, tu parles pas de la même chose. Si t'as un étendoir à linge à l'intérieur de ton balcon entre ta fenêtre
5: sur
10: et
5: le balcon,
10: voilà.
5: On peut.
10: Ce qu'il faut, ce qu'on reproche, c'est les gens
5: le slip
10: qui étendent leur linge.
5: Ne doit pas dépasser la barrière du balcon.
10: Bah
5: c'est
10: oui,
5: ça
10: le. Bah oui. Et bah oui.
8: On redécouvre l'eau tiède parce que dans tous les. Non, mais je suis pas d'accord avec toi du tout.
4: C'est-à-dire
8: que le dans tous les règlements de copropriété, enfin dans la plupart, c'est formellement interdit. Oui. On demande de justement que sur les balcons et même il y a les brise-vues sur les balcons, etc. pour ne pas faire de la pollution visuelle. Et donc, on est gentil. Enfin, je comprends pas. Moi, même à l'époque où mon appartement était, je logeais dans un appartement plus petit, on met son tankerville à l'intérieur dans une des pièces et on pollue pas.
0: Et Benjamin, quand t'as trois ou quatre enfants que tu fais deux lessives par jour,
5: copro, c'est stipulé.
0: Oui, non, mais les règlements de copro, ils sont aussi faits pour pas toujours les respecter. Sinon, on en sort.
5: Ah bah alors, on est mal barré. Heureusement qu'on vit pas dans la même copro.
4: Excuse-moi, Benjamin, tu achètes une machine lavande séchante. Voilà, ça marche très bien.
10: Moi, j'avais ça avant quand j'étais dans 20 mètres carrés.
0: Ça coûte un
10: peu. Mais ça coûte rien.
0: Et t'as 3 ou 4 enfants, tu fais deux lessives par jour, et au bout d'un moment.
4: T'as pas une machine par enfant, tu sais ça, Benjamin. En fait, t'achètes une seule machine pour les 3 enfants. Voilà, ça te coûte 100 euros de plus, mais en même temps, tu ne gênes personne. Moi, je préférerais ne gêner personne et que ça me coûte 100 euros de plus.
8: Clairement, moi, dans ma copro, les gens qui balancent
0: moi, je trouve ça beau, les linges.
8: Le linge dessus.
0: Je trouve que c'est la vie. Tu prends ton linge le matin. Oui, il y a de la vie. Eh ben, si, c'est aussi. Vous voulez que rien ne dépasse, que tout soit nickel. Les villes, elles sont aseptisées.
10: Quand t'arrives à la gare de Marseille et que tu sors juste sur le parvis, mais j'ai l'impression que c'est le tiers-monde. C'est vraiment pas beau.
5: Oui, mais Juliette, Ludo t'écrit sur le WhatsApp. Je suis sûr que Juliette et Estelle sont les premières à trouver ça charmant quand elles arrivent dans un petit village de Sicile où des draps sont pendus aux fenêtres dans une petite
4: auberge. Là, c'est une tradition, ça n'a rien à voir.
5: Ah, d'accord. Si c'est la tradition, c'est joli.
8: Mais moi, je suis pas d'accord. C'est pas forcément. La ville de Naples, c'est une très belle ville. C'est pas forcément parce qu'il y a des sapes au Non. Et l'argument de la vie, attention, l'argument de la vie, on peut te le servir à toutes les sauces. chose. Le mec qui te fait du bricolage le dimanche matin, il va dire c'est la vie. Les gens qui te font la fête en mettant le barreau pas possible tous les 4 matins, ils te répondent c'est la vie. Donc ça va 5 minutes cet argument-là.
4: Apolline Matin, ce matin sur RMC, pour lutter contre le narcotrafic, faut-il dépénaliser toutes les drogues? C'est en tout cas la volonté de Cécile Duflo, présidente d'Oxfam France et notre voix de gauche le matin chez Apolline de Malherbe. Cécile Duflo qui veut s'inspirer du modèle portugais, écoutez.
12: Il s'agit de penser la politique des drogues différemment et de le penser d'abord comme une politique de santé publique, en considérant que les consommateurs, et une partie d'entre eux d'ailleurs le sont en situation de dépendance pour lesquels il faut une vraie politique de santé publique. C'est sortir de la logique de pénalisation des consommateurs, la production continue d'être illicite, mais s'intéresser différemment aux consommateurs. Et je vois bien que là, il y a une surenchère de faut que les amendes soient plus lourdes, faut faire du dépistage, etc., sans s'inquiéter de pourquoi les gens prennent de la drogue et comment on les aide à se sortir de l'addiction. Et c'est ça ma proposition, c'est vraiment qu'on inverse la logique et ça passe par la dépénalisation pour les consommateurs, c'est-à-dire qu'on prenne ces consommateurs de drogue d'abord comme des gens à aider, à accompagner dans un parcours de soins, plutôt que comme des délinquants.
4: Benjamin Muller, est-ce que vous êtes d'accord avec Cécile Duflo? Est-ce qu'il va falloir au moins songer à un moment à dépénaliser?
0: Moi, je ferais vraiment une différence entre les drogues. Je pense que pour le cannabis, la question se pose. Moi, je vais vous raconter l'exemple de San Francisco que j'ai bien connu pour y être allé beaucoup, où là-bas, c'est globalement ce qu'ils ont fait sur certaines drogues qui, à la base, sont des médicaments et qui permettent des antidouleurs. J'ai plus le nom exact.
4: Le
0: fentanyl. Donc, ça a été dépénalisé. Vous allez aujourd'hui dans San Francisco. C'est noir de zombies, quoi. Il n'y a pas d'autre mot. Donc, ça a été dépénalisé. On a permis à ces gens voilà, il n'y avait pas de traitement derrière. Et le centre-ville de San Francisco est rongé de gens au sol qui font énormément de peine. Tu tombes dedans en 3 semaines. Donc, dépénaliser tout, je vois tout à fait sa logique. Et effectivement, ça mérite qu'on s'y intéresse. Mais il faut faire attention. C'est pas tout. Je pense que c'est très compliqué.
4: Vous savez qu'à l'US Open, il y a Irina Sabalenka, qui est numéro 1 mondial, en fait, qui a arrêté un match parce que ça puait le cannabis sur les terrains. À New York, c'est un enfer. Vous allez à New York.
10: Ah, c'est horrible.
4: Alors que personne ne fume dans la rue. Je ne sais pas d'où vient cette odeur, mais c'est hallucinant.
10: Il y a un truc dans la logique de la proposition que je ne comprends pas. C'est pour lutter contre le narcotrafic, on dépénalise la consommation, mais on ne légalise pas la production. Donc expliquez-moi en quoi ça règle le trafic de drogue.
4: En fait, le truc, c'est que déjà, tu sais ce que tu vas avoir dans ton pétard, j'imagine.
10: Non, mais en quoi ça arrête
5: de l'acheter dans des magasins comme le CBD aujourd'hui?
10: Puisqu'on ne rend pas illégal la production, donc je crois pas.
4: Non, mais en tout cas, tu pourras la vendre. La vente ne sera plus illégale, donc tu auras des points où on contrôlera justement ce que tu vends, etc. Donc ce sera déjà plus contrôlé. Il y aura plus de jeunes de 14 ans qui te vendront du shit comme ça au bas d'un immeuble. Il y aura plus tout ce trafic-là. Et donc, en fait, quelque part, ça deviendra un produit un peu comme le CBD, c'est-à-dire qu'il y aura un circuit de vente, etc. Ce sera légal et tu en feras un marché et tu empêcheras les gens de vendre ça.
10: Un circuit de vente d'héroïne.
4: Tu empêcheras le narcotrafic, en fait. Voilà, en tout cas sur le cannabis, qui est aujourd'hui la drogue la plus consommée en France.
8: En fait, c'est la logique de la prohibition. C'est-à-dire, ils sont partis du constat que la prohibition avait permis l'âge d'or de la mafia américaine et pendant 11 ans, voilà, ça a fait prospérer les trafics criminels. Alors, moi, je suis aussi d'accord avec l'idée de dissocier. C'est-à-dire, dans le cas du shit, oui, pourquoi pas. Maintenant, sur les autres trafics, c'est plus compliqué. L'exemple du fentanyl à San Francisco, c'est terrible. Et l'exemple d'Amsterdam, il faut aussi le prendre avec des pincettes, sur les drogues dures notamment. Mais en tout cas, moi, sur le cannabis, je suis favorable à l'exploration de la piste de la dépénalisation depuis un certain temps.
4: Dans un instant, dans Estée de Midi, on parlera de la révolution du marathon. Ça y est, RMC Radio, partenaire du marathon de Paris. On sait que c'est une tendance aujourd'hui, le running. Plus de 10 millions de Français pratiquent le running. Est-ce que vous seriez prêt également à vous mettre à la course à pied? Eh bien écoutez, on aura Johan Durand avec nous, qui est notre consultant running sur RMC, grand marathonien. Il vous donnera des conseils si vous voulez démarrer. Et puis il vous dira aussi comment faire si vous ne courez pas vite et que vous avez un petit peu peur de vous mesurer aux autres. Et bien tous ces conseils là, ils sont dans un instant dans Estelle Midi. À tout de suite.
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0: Il est 13h29, vous êtes sur RMC, RMC Story, dont Estelle Midi avec Juliette Briens, avec Benjamin Muller, Benjamin Hamard et Charles Magnin. Et on va tout de suite s'intéresser à la révolution du jour. Et c'est celle du Marathon de Paris qui fait peau neuve. Nouveau tracé, inscription sur tirage au sort. Et on est également très très fiers de vous annoncer que RMC est désormais la radio partenaire de cet événement qui a quand même rassemblé 60 000 participants lors de sa dernière édition. Le Marathon de Paris, c'est un symbole, c'est un rêve pour de nombreux Français. Aujourd'hui, Charles, plus de 10 millions de personnes sont adeptes du running.
1: On court tout le temps, désormais, Estelle. Plus de 13 000 courses organisées l'an dernier partout en France, du 5 km de quartier au Marathon de Paris. Ce qui motive les coureurs, selon le sondage de l'Observatoire du running, c'est d'abord le bien-être, la santé, le plaisir, la compétition et enfin la gestion de son poids. Le profil des runners évolue aussi. En 10 ans, la pratique s'est nettement rajeunie. La part des moins de 34 ans est passée de 30 à 41%. Plus de jeunes et plus de femmes. Les femmes représentent désormais 37% des pratiquants contre 28% il y a 10 ans. Et ce boom du running se traduit aussi sur les réseaux. 75% des coureurs suivent des influenceurs running. 41% suivent des programmes d'entraînement avec des applications mobiles. Et 38% des pratiquants du running utilisent l'IA, les ChatGPT, Gemini, oui, pour les aider dans leur pratique.
0: Alors, seriez-vous prêt à vous mettre à la course à pied? Je crois que vous courez, vous, Benjamin Hamard.
2: Ouais, je cours depuis.
0: Vous avez fait un 10 km.
2: Semi-marathon de Bordeaux, c'est le premier que je faisais, et je continue. Alors à la fois mon médecin m'encourage parce que j'ai 50 ans maintenant, et j'ai de l'hypertension artérielle et pas que. Et donc j'ai changé de mon mode alimentaire et il m'a encouragé le toubib à continuer la pratique sportive. Donc je fais régulièrement mon jogging. Je vais courir, alors ça dépend, une à deux fois par semaine.
0: C'est pas mal, hein, déjà.
2: Ouais, c'est pas mal. Et je suis un peu old school du point de vue des pratiques, c'est-à-dire que je ne suis pas des influenceurs running, mais par contre j'ai commencé à consulter l'IA pour améliorer un petit peu mes performances. Vous m'avez d'ailleurs encouragé dans le sens. Et j'ai d'ailleurs le projet de faire le marathon de Paris d'ici un à deux ans, quoi.
0: Je pense qu'on peut peut-être vous avoir un petit dossard, puisque nous sommes partenaires. On verra, Benjamin, on verra.
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0: Juliette Briens, est-ce que vous aussi, vous avez été prise par la folie de la course à pied?
39: Mais moi, j'ai toujours aimé courir. C'est même le seul sport qui me fait plaisir dans la vie. Donc, j'adore courir. Mmh. Mais le running, enfin, déjà, ce besoin typiquement français de tout conceptualiser et rendre plus cool par l'anglicisme, je trouve ça insupportable, quoi.
0: Il y a du walking aussi, maintenant. Si bon,
39: non, mais avant, on courait, voilà.
1: Non, avant, on disait footing.
39: On disait course à pied.
1: On disait jogging.
0: Voilà, j'ai besoin
39: de conceptualiser le truc, le walking. Enfin, il y a toute une myriade de trucs comme ça. Donc, déjà, je trouve ça un peu ridicule. Et après, évidemment, il y a l'apparition de Strava. J'ai absolument rien contre Strava, mais on a le droit de se moquer un petit peu, quand même.
0: Vous n'êtes pas sur Strava.
39: On a le droit de se moquer un petit peu des bobos sur Strava. On a vraiment l'impression
0: que les bobos sur tout le monde et sur Strava.
39: En fait, c'est le nouveau Tinder des gens qui ont supprimé Tinder. Vous voyez ce que je veux dire? Et avant, on avait ce besoin
0: de... Pas sur Strava.
39: Avant, avec la course à pied, voilà, désolé, hein, je suis une réac de fou, je dis course à pied, on avait ce besoin de se retrouver seul. Et maintenant, on a ce besoin de montrer qu'on s'est retrouvé seul, quoi. Et ce besoin de partager sa performance. Il y a même des utilisateurs Strava qui expliquent que tant qu'ils n'ont pas posté leur course sur Strava, c'est comme si elle n'avait pas existé. Donc,
1: ça, c'est dramatique.
39: Bon, je me moque un peu. Je pense que Strava fait plus de bien que de mal. Parce que si ça peut mettre des gens à la course à pied, je pense que c'est une motivant, très bonne chose. En fait. Donc en réalité, je critique juste pour me moquer gentiment de cette obsession qu'on a. Mais je pense que la musculation, par exemple, le fitness, l'amélioration du corps, est aussi passée par ce besoin de le montrer. Parce que en fait, c'est aussi passé par les influenceurs TikTok, fitness, Thibaut InShape, etc. Et qu'aujourd'hui, à son propre niveau personnel,
3: tout le monde, ou alors beaucoup de personnes, donc, hein, partagent leurs séances de muscu sur les réseaux sociaux. Parce qu'en fait, s'améliorer, oui, se cultiver, même, oui, mais pas si les autres ne le savent pas, quoi.
2: Oui, mais ça fait partie du malaise de notre société.
0: Oui, mais ça aide aussi beaucoup de gens. Moi, je voyais sur la muscu, par exemple, la dernière fois, il y avait un influenceur muscu qui t'expliquait que, ben, en fait, il te montrait, il y avait quelqu'un qui allait à la salle et c'était un gamin pas très beau, qui avait pas l'air très bien dans sa peau, etc. Et lui, il arrivait à côté de lui, il disait, attends, c'est pas tout à fait comme ça qu'il faut faire. Il lui montrait et tout. Et tu vois, le gamin qui était hyper heureux. Bref, c'est complètement con, mais en fait, c'est aussi du partage. Travail, c'est aussi du partage. Et t'es content quand t'as couru et tout. Je le fais moi-même, donc je vais vous dire.
1: On y arrive.
0: Mais alors. Non, mais j'ai aucune honte, en fait. Moi, je me remets à la course à pied, j'ai 50 ans. À un moment, je courais plutôt bien, etc. Je m'y remets et j'ai besoin d'une petite motivation supplémentaire. Voilà, j'ai pris du poids, j'ai machin. Et je pense qu'il y a beaucoup de nanas qui sont dans la période de la ménopause, qui est pas si facile que ça. Et à un moment, t'as besoin d'une petite aide supplémentaire. Et il y a aussi le truc, avant, tu postais, tu faisais moins de. Tu courais pas très vite, tout le monde se foutait de ta gueule. Et bah, aujourd'hui, il y a plein d'influenceuses. On en aura une dans un instant qui s'appelle Laurane, qui ont créé des Turtle Club. Tu vois, des clubs de la tortue qui font que les femmes, elles peuvent courir aussi, et ben, à 8 km/h, c'est pas très rapide. Sans qu'on se moque d'elles, etc.
4: Sûr.
0: Et tu vois, et ben, le fait que tout le monde mette sur Strava des vitesses qui soient normales et pas stratosphériques, on n'est pas toutes Blandine Lirondelle qui a remporté l'UTMB, magnifique l'UTMB la semaine dernière, et qu'aujourd'hui, et ben, on peut être une femme normale, on peut avoir 50 ans, on peut poster des résultats pas géniaux, mais juste parce que, bah, on est content d'avoir, on est fier de l'avoir fait, et on a envie d'avoir le petit encouragement, le petit encouragement qui va faire qu'on y allait dimanche, et ben, on ira mardi.
3: Moi, je voudrais ajouter quelque chose. Dans le sport, je trouve qu'on on a jamais eu autant accès au sport, dans le sens où, à l'époque de nos parents, à moins que tu sois déjà bien initié, tu voulais te mettre à la muscu comme ça, tu savais rien faire.
1: Oui,
3: t'avais aucun moyen de. Aujourd'hui, mais il y a tellement de cours sur internet, d'influenceurs qui t'expliquent bien comment faire sur tous les sports. Je pense que c'est honnêtement, bien sûr, une très bonne chose.
0: Benjamin Muller. Aux États-Unis, c'est un peu le culte du corps là.
1: Ouais, non, mais là c'est trop d'ailleurs.
0: De la muscu.
1: Ouais, c'est trop là, c'est insupportable parce que les mecs ils sont tous surgaulés, plus stéroïdes, plus tout ça, c'est hyper complexant, c'est l'enfer. Faut pas qu'on aille jusque là. Mais moi je trouve que moi je suis très Benjamin. Tu disais toi t'es old school, moi je suis plutôt new school. C'est-à-dire que moi aussi j'ai fait plusieurs semi-marathons. Pour l'instant je m'arrête là. Mais mon algorithme d'Instagram c'est essentiellement des influenceurs de course, nutrition qui
3: moi,
1: va avec
3: de la bouffe.
1: Ça te donne envie. Ouais, mais tu sais la nutrition, sport et nutrition. J'écoute des podcasts. Celui d'RMC, il y a la bande AD+, des podcasts comme ça sur le trail, où genre je suis très loin, mais à force d'écouter, eh ben, tu vois, ça débloque des petits trucs chez moi, où t'entends des gens qui disent, bah, moi, il y a encore 5 ans, il y a toujours des histoires folles, le type qui a lutté contre un cancer, qui s'est dit dans la tête, je vais me faire l'UTMB, qui le finit, c'est des histoires de vie qui sont toujours incroyables, et je trouve qu'il y a un truc avec la course à pied, le running, ce qu'on l'appelle comme on veut, je trouve que c'est un dépassement de soi, et moi, quand je cours, j'aime bien aussi pourquoi, parce que t'es seul avec ton objectif, peu importe l'objectif. Moi, je m'en fous, courir doucement, vite, peu importe. C'est le petit moment où t'es seul, tu te fixes l'objectif. Des fois, tu sors le dimanche matin, tu dis je vais courir une heure, je sais pas. Puis au bout de 40 minutes, t'en peux plus. Et ben, tu réussis à lutter, tu rentres chez toi, t'es fier de toi. Ah, c'est le moment aussi où tu peux partir sans culpabiliser de laisser tes gosses. Parce que c'est bien de courir, le médecin dit qu'il fallait que je cours, etc.
0: Bah, si on courait tous, je peux te dire que le déficit de la sécurité sociale, il ne serait pas celui d'aujourd'hui et il serait très, très, très largement réduit quand même.
1: Il y a un petit truc que je trouve un peu émouvant dans le fait de voir des gens courir. Je sais pas comment l'expliquer, mais moi quand je marche quelque part dans un parc et je vois des groupes qui courent entre eux, tous les âges, des gens âgés, des gens surpoids, des gens hyper fités et tout, je trouve ça, je sais pas, c'est une dynamique que j'aime bien parce que c'est aussi le sport à n'importe quel niveau. On n'est pas tous Lirondelle, Nicolas Karabatic, Kylian Mbappé, mais c'est pas grave, chacun son niveau se dépasse un peu et la course c'est quand même le top pour ça.
0: Et puis le petit geste que tu fais, tu sais,
1: mais là, Estelle, j'ai cru voir que t'avais couru 13 km dimanche dernier.
0: Mais oui, mais j'ai ton objectif pour les 20 km, justement, j'essaye de le faire.
1: Mais
0: voilà,
1: je me suis dit simplement que c'est fantastique parce que du coup ton appli va te dire fais 13 km aujourd'hui, si avec 11 t'avais la flemme, et ben non, tu vas aller jusqu'au 13.
0: Exactement.
1: On ne peut que encourager ça.
0: Et ChatGPT m'aide à réussir mon objectif.
1: Je peux me permettre, un certain Sébastien sur le Charles WhatsApp Manien nous écrit, je peux vous donner les chronos d'Estelle quand elle courait au club d'Evry en 93.
0: Ouais, c'est vrai.
1: C'est vrai.
0: J'étais au Ska d'Evry, au Ska 2000 à Evry, et effectivement, voilà, je faisais du demi-fond là-bas.
1: Enfin, il est un peu flippant s'il se souvient des temps d'Estelle d'il y a 25 ans.
0: Oui, alors les temps peut-être pas, moi je les ai pas non plus.
1: Elle courait plus vite que les garçons, on nous raconte-t-il à l'époque. Voilà, donc
0: mais à l'époque, j'avais
1: performance.
0: Qu'est-ce que tu veux, voilà. C'était mon sport.
1: Mais il n'y avait pas Strava.
0: Oui.
1: Et on prenait quand même du plaisir sans Strava. Sans les likes, on pouvait quand même courir.
0: Malheureusement, je ne fais plus les temps d'avant, que veux-tu. Voilà. Nous sommes avec notre invité aujourd'hui, on est ravis de l'accueillir, Yoann Durand, bah, c'est notre consultant running sur RMC, superbe podcast RMC, s'appelle RMC Running, c'est absolument génial, si vous êtes doué en course à pied, si vous l'êtes moins, c'est absolument formidable et c'est un marathonien de très haut niveau. Bonjour Yoann.
4: Salut à tous.
0: Yoann, alors là on fait l'apologie de la course à pied dans Estelle Midi. Qu'est-ce que vous pourriez donner comme conseil à quelqu'un qui a envie de s'y mettre mais qui a un peu peur? Parce que c'est vrai que c'est pas toujours facile, c'est même le plus difficile de sortir de chez soi et puis d'y aller quoi.
4: Ouais, c'est vrai que la première difficulté c'est de sortir la maison et je dirais que peut-être c'est d'être accompagné par quelqu'un qui a l'habitude de courir, qui a peut-être un petit peu plus d'expérience ou se motiver à y aller à deux. C'est toujours plus facile de trouver une routine quand on est deux que quand on rentre le soir du travail et qu'on se pose dans le canapé et que tout seul, il faut se motiver. Si on se donne pas rendez-vous avec quelqu'un, des fois, c'est un peu plus compliqué. Donc, voilà, pour trouver la routine, peut-être essayer d'être accompagné et d'être guidé par quelqu'un qui va vous faire aimer ce sport. Parce que tout le monde a l'air d'apprécier le running sur le plateau. Mais quand on démarre la course à pied, qu'on part de zéro, le premier mois, honnêtement, c'est pas... Là, on se dit, ouais, je comprends pas pourquoi les gens aiment courir. C'est vraiment un sport de débile quand on a les jambes complètement cassées, qu'on a un niveau de cardio très bas. Et il faut du temps avant de créer ces endorphines pour trouver ce plaisir quand même.
0: Yoann, on commence avec de la marche rapide ou on commence avec vraiment de la course à pied?
4: Non, la marche rapide peut être un bon moyen de démarrer, ouais, et progressivement intégrer de la course sur 30 secondes, puis de nouveau marcher, puis de nouveau intégrer de la course peut-être un petit peu plus longtemps et augmenter comme ça tranquillement le volume des sorties. Ça sert à rien de vouloir démarrer tout de suite par j'ai vu mon copain de boulot qui a fait 10 km, je vais faire 10 km. Non, il faut vraiment prendre le temps de démarrer progressivement, sinon le premier truc qui guette en course à pied, c'est forcément la blessure parce que c'est un sport de choc, un sport traumatisant. Donc du coup, la blessure est quand même le risque numéro un dans le running. Ouais.
0: Et Yoann Durand, alors on l'a dit, RMC est partenaire désormais du Marathon de Paris. Est-ce que tout le monde peut faire un marathon?

0: fait le marathon de Paris, j'en ai vu, hein, des mecs qui manifestement étaient sur un pari du 1er janvier. Alors très peu de nanas. En revanche, il y a très peu de nanas qui s'arrêtent, mais alors des mecs à l'agonie, ça, j'en ai vu un certain nombre. Merci Johan Durand, en tout cas, d'avoir été avec nous et de nous avoir donné envie de nous mettre à la course à pied. Et je rappelle le podcast RMC Running, qui est absolument formidable. Allez le retrouver sur la plateforme RMC et sur le site rmc.fr. Je voulais qu'on ait Laurane également en ligne. Laurane, elle a 10 000 followers sur Instagram et elle est un peu présidente du Turtle Running Club. Voilà, c'est le club des tortues parce qu'on n'est pas obligé de courir vite pour courir. Bonjour Laurane.
1: Bonjour, enchantée, je suis ravie d'être en ligne avec vous.
0: Alors Laurane, le principe de votre club, c'est quoi finalement ?
1: Alors en fait, moi de base, quand j'ai lancé mon compte Instagram, c'était vraiment pour me dire je veux aller courir, mais si je me lance pas entre guillemets sur les réseaux, je sais que je vais avoir un peu la flemme, c'est un petit peu mon défaut. Donc il faudra que je poste, et ça a plutôt bien marché. Et du coup je me suis dit, mais en fait j'ai aucune application qui me montre que je peux courir doucement et que c'est ok. Toutes les applications, c'est des applications avec des plans, de la performance, etc. Moi je cours lentement. Et du coup, je me suis dit, bah en fait, c'est ce que je vais créer. Les gens aimaient bien ce que je postais. Ils me disaient, merci d'être honnête, merci de montrer vraiment les échecs, tes réussites, etc. Aujourd'hui, c'est vrai que sur les réseaux sociaux, les gens ne montrent que les réussites, la performance, tout ce qu'on peut voir aujourd'hui. Et du coup, je me suis dit, ok, bah en fait, je vais être moi-même, je vais être transparente et je vais créer le club qui permet de courir pour le plaisir, sans se soucier un petit peu de son allure, des kudos sur Strava et des perfs, quoi.
0: Alors les kudos sur Strava, pour ceux qui ne connaissent pas, les petits pouces levés. Laurane, vous avez beaucoup de femmes parmi vos followers, parce que je pense que c'est les femmes prennent plus de critiques que les hommes justement quand elles postent leurs résultats.
1: En fait, je pense surtout qu'elles prennent des critiques sur les réseaux sociaux par leurs proches aussi. En fait, par tout l'entourage, par tout le monde, les femmes aujourd'hui ne sont pas considérées entre guillemets comme des personnes qui peuvent faire de la performance. Et du coup, à partir du moment où on veut juste courir pour le plaisir, on a l'impression que c'est un petit peu interdit. Donc, comme si on n'avait pas trop le droit, nous aussi, d'aller se faire un petit peu de bien au corps et de se mettre en mouvement, tout simplement. Donc oui, je pense que j'ai à peu près 90% de femmes aujourd'hui qui me suivent sur les réseaux sociaux. Et j'en suis fière, parce que bah, si ça peut lancer un mouvement de femmes à aimer courir, c'est avec grand plaisir.
0: En tout cas, votre compte, il est absolument super. Hein. Ça s'appelle Turtle Running Club sur Instagram. Allez, dernière question, Laurane. Comme à Johan tout à l'heure, petit conseil tiens, pour les femmes qui ont envie de s'y mettre, mais qui n'osent pas.
1: Eh ben, j'en aurais deux. Le premier, c'est de pas se comparer à personne, que ce soit à la personne qu'on adore sur Instagram, que ce soit à sa collègue, à sa fille ou à son fils qui va la doubler, ou à nous-mêmes, la personne qu'on était il y a 10 ans avec un petit peu plus de muscles. Faut pas se comparer. Faut juste y aller pour le plaisir. Et puis ensuite, je dirais sûrement de juste d'y aller doucement. On alterne la marche, la course, 10, 15, 20 minutes, peu importe. On se dit pas, bah, je vais y aller 4 fois par semaine, 1 heure par semaine. Ça sert à rien, juste faire des petits bouts. Et puis bah, si je peux donner un conseil, mais du coup qui va me servir à moi, c'est de rejoindre le Turtle Running Club pour courir ensemble, parce que je pense aussi, mine de rien, qu'aujourd'hui beaucoup de gens sont seuls, il y a beaucoup de solitude. Ouais. Faut le dire, le running ça rapproche.
0: C'est vrai.
1: Moi, l'application que j'ai créée aujourd'hui, elle est dans plus de 500 villes et on organise des runs collectifs, et mine de rien, quand il n'y a pas de jugement et qu'on prend du plaisir, bah, c'est chouette de pouvoir se dire qu'il y a une personne à Rennes qui va courir en même temps que nous, ou qu'on va être quatre dans la même ville à aller courir. Donc vraiment juste de s'entourer de personnes bienveillantes et d'essayer de se faire au maximum plaisir. Moi, ma devise de l'application, c'est l'allure, on s'en fout, le plaisir avant tout. Et j'y crois fort parce que oui, on peut prendre du plaisir dans la performance, mais il n'y a pas que ça.
0: Ben merci beaucoup Laurane, en tout cas formidable message, et je suis sûre que ça va pousser plein de gens à se mettre au running. Là, Julie Adrien, ce qu'il vient de faire, j'adore.
2: Elle est trop mignon.
0: Comme ça, bah oui, voilà, c'est un super compte, et c'est pour ça qu'on avait envie de le mettre en lumière aussi aujourd'hui. Et puis le petit pouce levé, vous savez, quand vous courez, vous êtes à l'agonie, en fait, vous êtes tout en transpiration, et puis d'un coup vous croisez quelqu'un qui vous met un petit pouce, genre c'est bien, et hop, ça vous donne un petit surplus de motivation. Ça fait toujours plaisir. Vous voulez terminer, Benjamin?
3: Oui, non, je trouve que c'est bien pour lutter contre la solitude, ou à l'inverse, l'excès de stimulation qu'on peut aussi ressentir. En tout cas, moi, je le ressens, et c'est ce que je redis tout à l'heure. Au contraire, moi, le moment où j'en profite pour me recentrer sur moi-même, je pense que les gens qui bossent beaucoup, qui ont des enfants, exactement, beaucoup d'activités, etc., le running, c'est vraiment le moment, une heure pour moi.
0: Petite oxygénation de l'esprit.
4: Ouais. Ça fait du bien aussi à Alexis qui nous écrit. Je me suis mis à courir, 3 sorties par semaine désormais. J'ai fait un marathon l'an dernier. Ça me permet de me sentir bien. Je fais moins d'apnée du sommeil. Peu importe la raison, c'est toujours une bonne chose de faire du sport, nous dit Alexis. Vous êtes très nombreux aussi à nous partager sur le WhatsApp de l'émission toutes vos performances. Je vais saluer par exemple Cédric, bah tiens, qui est en train de courir dans la forêt. Il nous envoie des photos en même temps qu'il nous écoute. Je m'y suis mis l'année dernière pour maigrir. J'en suis

0: moins 30 kilos. Je suis pas à la recherche de la performance. Il faut que ça reste du plaisir. Et puis, j'ai la chance d'habiter près d'une forêt. Et puis, je pourrais aussi citer Nicolas qui nous dit, moi, je préfère les randos ou le trail en montagne. J'ai la chance d'habiter en Savoie. Je comprends que pour les citadins, ce soit plus facile d'aller courir, nous dit Nicolas. On vous a posé la question sur nos réseaux, cette folie du running. Est-ce que vous êtes prêt à vous mettre à la course à pied? Vous avez répondu non. Non à 78%.
1: On va y arriver quand même. C'est un combat.
0: Et puis,
1: Charles,
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1: Alors, si vous n'aimez pas le running, vous aimez peut-être le karaoké. On va en parler à 14h. Est-ce que c'est pour vous tendance ou ringard? Venez chanter avec nous sur RMC. Venez nous raconter vos meilleurs souvenirs ou vos pires souvenirs de karaoké. On vous attend 32-16. Et dans un instant, Pierre-Antoine Damcourt, le répondeur, les meilleurs messages. À tout de suite.
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1: 13h51, vous êtes sur RMC, RMC Story, dans Estelle Midi. Et tout de suite, c'est le répondeur de Pierre-Antoine Damcourt.
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1: Le maestro
0: Estelle.
1: Du running.
0: Oh, bah écoutez, j'ai adoré votre débat. Faut-il tous se mettre au running? Et la réponse est oui, évidemment. Rejoignez notre secte avec notre gourou, notre montre connectée qui nous dit quand se lever, quand marcher, quand voilà. D'ailleurs, je vous ai tous pris un dossard pour le marathon de Paris.
20: Merci.
0: Voilà, Estelle a dit le premier qui arrive, il peut choisir les débats pendant un mois. Voilà. Benjamin, si vous voulez partir maintenant, prenez de l'avance. Ça a été facile.
1: Allez, on écoute un premier message.
21: Oui, bonjour, Olivier Bouygues. Je reviens du tribunal où je suis jugé pour avoir braconné des espèces protégées sur mon domaine de chasse en Sologne. Alors, on a bien compris la leçon, on ne chasse plus les faucons, les buses et les grands cormorans. Non, maintenant, on fait autrement. Voilà, il y a 10 minutes, on a fait un lâcher de pauvre et... Oh, regarde, ils sont là. Allez, chargez.
0: Ça, c'est... il va repasser par la case tribunale, le Olivier, à mon avis.
1: Possible. Hein, possible. Allez, message suivant.
21: Salut AMC, c'est Yann, je suis le coordinateur technique du spectacle de Céline Dion là, qui commence ce week-end à Paris. Et on a un petit souci technique là, parce que Céline a voulu commencer le show accroché dans les airs à un filin. Problème, c'est qu'on l'a envoyé à 30 mètres de haut la Céline, et puis elle est partie en torche là, elle est allée se coincer dans les barres des projecteurs là-haut. Céline. Donc je sais pas comment là, si quelqu'un a une très grande échelle, ça serait sympa, merci.
0: Vous l'avez vu devant son hôtel avec ses fans. Mais elle passe du temps avec eux. C'est non, mais c'est sympa. Contrairement à Estelle, qui file après l'émission en s'engouffrant dans sa voiture, vite teintée. Moi, je me retrouve à leur mentir à vos fans devant le bâtiment. Elle avait rendez-vous chez l'ostéo, elle avait rendez-vous chez le caviste. Je sais plus quoi dire.
1: En plus, personne ne nous attend à la sortie. Enfin.
0: L'autre jour, il y avait même des fans de Benjamin Hamard. Enfin, non, c'était un rassemblement CGT.
1: Ça n'a rien à voir. Bon, message suivant.
21: Oui, bonjour, c'est Maud Bréjon. Bon, vous avez vu, les clopes ont augmenté, là. Oh, les salauds. Et ça, je peux vous dire que ça passe pas, hein. Je l'ai encore en travers de la gorge. Moi, je vais aller acheter mes cartouches en Espagne, si ça continue, hein. Non, mais nous faire ça, nous, les pauvres, nous... Hein, qu'est-ce que tu dis? Ah, c'est nous qui avons décidé. Ah, bon. Bon, eh ben, je vais me mettre à la vapote, moi.
0: Oula, grosse résistance. Eh ben voilà. C'était un arguilé le truc. Merci Donatien, hein, qui gère tous les bruitages du répondeur. Voilà, ça fait une fumeuse de moins. Estelle, on est content.
1: Vous êtes très bien. Allez. Message suivant.
21: Ouais, salut Jean-Marc de Bourges. Voilà, je suis producteur maraîcher et effectivement, je vous confirme qu'avec la sécheresse, la canicule, les fruits et les légumes ont une taille plus petite. Les pommes, les poires, les tomates, les potirons. Mais il y a quand même une exception. Il y a un fruit qui a bien grossi cet été. C'est le melon d'Mbappé. Oh la vache. Il a dit qu'il allait voter pour lui pour le Ballon d'Or. Ça va là, Montgolfière?
0: Il a raison, Titi, de s'auto-kiffer. Il va voter pour lui-même au Ballon d'Or. Les politiques votent bien pour eux à la présidence.
1: Il a bien raison. Oui, il a raison.
0: Il a raison.
1: Allez, dernier message.
21: Ouais, salut ma Estelle, c'est Monique Barbu, je suis ministre, je sais pas de quoi, mais je suis ministre, parce que j'ai vu mon paiement sur mon compte là. Non, juste pour vous dire que ça y est, j'ai repris, mais non, pas le boulot, j'ai repris mes cours de bachata. Wouh, ouais, j'ai retrouvé mon prof, Diego, oh il est beau comme un dieu, je peux vous dire qu'il n'y a pas que la planète qui va se réchauffer. Allez, bisous.
0: J'adore la bachata. On devrait tous se mettre au running et à la bachata.
1: Au running, c'est bien.
0: Ouais, on sait avec les stars, jamais. Toujours pas prévu.
1: Jamais. Jamais.
0: Allez, on efface les messages et demain, on recommence. Salut.
1: Pierre-Antoine Damcourt, le répondeur, tous les jours 13h50 dans Estelle Midi. Et puis, bien sûr, en podcast, rmc.fr, l'appli RMC et toutes les plateformes de téléchargement. Vous avez le karaoké, Pierre-Antoine?
0: J'aime bien. Alors, je peux dire à mon avis,
1: vas-y.
0: J'aime pas les petites salles privatisées. Pour moi, un karaoké, ça doit être avec toute la salle.
1: C'est un concert, quoi, votre truc.
0: Non, des gens qu'on connaît pas. C'est ça qui est sympa, tu vois. La petite salle où on est six entre nous, pour moi, c'est un peu triché.
20: Bah, vas-y, chante. Vas-y, chante. Il y a du monde qui existe.
0: Non, alors là.
1: Allez, les lacs du Connemara.
0: Non, je vous laisse, Estelle.
22: Elle était dégoûtée. Vous l'entendez, il en faut pas beaucoup pour Estelle. Donc, soyez là à 14h.
0: Une petite salle où elle vous fait prendre
22: l'intégrale Sardou, c'est juste après le JT. En direct sur.
1: Je vais pas tout vous faire, mais. Dans un instant, on parle karaoké. Est-ce que c'est pour vous génial ou totalement ringard? Venez partager vos meilleurs et vos pires souvenirs de karaoké avec nous. On vous attend 32-16.
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1: Dans un instant, dans Estelle Midi, on parlera de karaoké avec un karaoké géant organisé à Paris pour la venue de Céline Dion. Mais le karaoké pour vous, est-ce que c'est génial ou est-ce que c'est ringard? Venez nous raconter vos meilleurs et vos pires souvenirs de karaoké. On vous attend 32-16. Vous êtes sur RMC, il est 14h01.
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0: Bonjour Estelle, bonjour à tous. Plusieurs millions d'euros de butin, deux tableaux volés au musée Renoir de Cagnes-sur-Mer et puis le classement PISA du nouveau des élèves. La France touche le fond.
1: Madame Colonna Romano et jeune femme au puits, deux tableaux de Renoir dérobés au musée de Cagnes-sur-Mer dans les Alpes-Maritimes.
0: Le cambriolage a eu lieu ce matin peu avant 6h. Deux individus repérés par les caméras de vidéosurveillance ont tout de même réussi à prendre la fuite avec deux œuvres du maître de l'impressionnisme. Réaction du maire RN de Cagnes-sur-Mer, Brian Masson.
2: C'est du Renoir, ça a une valeur inestimable, ça ne se vend pas comme ça, ça ne se revend pas comme ça, donc il s'agit vraisemblablement, mais c'est les enquêteurs qui le diront, d'une commande, et donc forcément, vu l'équipement et vu l'acharnement des cambrioleurs contre les œuvres d'art, avec le minimum de respect, voire le manque de respect total, c'est dire qu'ils avaient un objectif bien ficelé et bien fixé dans leur tête.
0: C'est une info RMC. Près de trois mois après la mort de Liana dans le Gers, les expertises concluent à un décès par asphyxie. La petite fille serait donc morte étouffée. Des premières conclusions qui doivent encore être étayées par de nouvelles analyses. Le principal suspect dans ce dossier, Jérôme Barella, pourrait être confronté à ces nouveaux éléments. Le ministre de l'Éducation nationale, Édouard Geffray, parle de résultats préoccupants, mais pas d'une surprise. Le dernier classement PISA, celui du niveau des élèves à travers le monde, publié ce matin, révèle un décrochage inédit de la France. Les scores de compréhension de l'écrit et de mathématiques dégringolent notamment. Entre 2015 et 2025, la France a perdu 43 points en lecture et 35 points en mathématiques. Les sapeurs-pompiers en grève, mobilisation prévue pour une durée de 6 semaines à partir d'aujourd'hui pour réclamer davantage de moyens humains et matériels. C'est l'une des plus grandes courses à pied du monde. Le marathon de Paris change, les nouvelles règles ont été dévoilées ce matin. Pour s'inscrire, il faudra désormais passer par une loterie qui démarre en ce moment même, à 14h. Donc, prix unique pour le marathon 169 €, 79 € pour le semi-marathon. Autre changement, le tracé du marathon sera le même pour les 4 prochaines années. Celui du semi, en revanche, sera différent chaque année. Prochaine édition du marathon le 4 avril, le semi le 7 mars, avec comme partenaire RMC, radio officielle de l'ASICS Marathon de Paris et de l'OCA Semi de Paris. Le retour de la Ligue des Champions, c'est ce soir. Lille affronte le Betis Séville. Ce sera à partir de 21h à vivre en direct et en intégralité sur RMC. Puis les courses, l'arrivée du Quintet, c'est avec Frédéric Kita de la Dream Team des courses RMC. Bonjour Frédéric.
5: Bonjour Rémi, bonjour à tous. Le Quintet vient de se disputer sur l'hippodrome d'Auteuil sur les haies, sur la distance de 3600 mètres. C'est le numéro 8 Webcam qui s'est imposé à 9,70 €. Devant le 14, Quelle Story. La 3e place pour le 9, Monsieur Diaphorus. La 4e place pour le 4, Grey Fighter. Et la 5e place pour le numéro 5, Rock'n'Roll. Malheureusement, le tuyau d'Estelle, l'As Amandio, s'est classé seulement 7e de ce Quintet. Je récapitule l'arrivée provisoire du Quintet en chiffres. Ça ne nous arrange pas, effectivement. Arrivée provisoire, Estelle, 8, 14, 9, 4 et 5, en espérant faire mieux demain pour le tuyau d'Estelle.
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1: 14h04 sur RMC, la dernière partie d'Estelle Midi, c'est maintenant.
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1: On est de retour dans Estelle Midi sur RMC, RMC Story, dernière partie de l'émission avec Charles Magnin, Benjamin Hamard, Benjamin Muller, Juliette Briens. On va continuer de débattre et de chanter avec vous. Bah oui, parce que dans un instant, on va parler de karaoké. Est-ce que le karaoké, pour vous, c'est tendance, c'est génial, ou est-ce que au contraire, c'est totalement ringard? Venez en débattre avec nous, 32-16, et puis écrivez-nous également.
0: Le 06-12, 424-424 pour vos meilleures expériences de karaoké. N'hésitez pas à nous raconter quels sont vos tubes préférés. J'ai un certain David qui nous dit oui, le karaoké, on s'y éclate entre collègues et moi j'y ai fait de très belles rencontres, notamment celle qui partage ma vie aujourd'hui.
1: Mais non.
0: Mais oui, elle m'a vu chanter du Johnny et nous sommes mariés aujourd'hui.
1: Ah comme oui, quoi, ça c'est. Oui, c'est ou tout ou rien, quoi, je pense. Parce que si
0: on
1: tu massacres.
0: Sous le charme. Vu la tête qu'elle fait, dans sa tête, non, c'est plutôt rien.
1: Non, oui. Si tu massacres du Johnny, tu peux pas. C'est pas possible, en fait. Non, quelqu'un qui massacre. Allumer le feu à moitié bourré sur ce... Non, c'est pas possible.
8: Alors que Vincent Delerme, bon, a priori, tu même un peu bourré, ça passe.
1: Ouais, c'est un charme.
8: Bah oui, non, mais c'est un charme. Mais je veux dire, Johnny, c'est une grosse voix. Il faut la voix qui va avec.
1: Ouais, Johnny, il faut envoyer. C'est comme Garou. Tu prends un risque. Non, mais tu prends un risque. En tout cas, on en débattra avec vous dans un instant au 32. Ça va être génial, ce débat. 14h25. Nous sommes sur une thématique dans le Tu préfères, une thématique cinéma. Aujourd'hui, c'est Tu préfères Titanic ou Forrest Gump. On aura RMC Conso avec Charlotte Méritant, 14h30, qui va nous alerter sur les dangers d'une nouvelle arnaque. C'est l'arnaque à la carte SIM. Charlotte Méritant nous expliquera tout ça. Et puis, on terminera en douceur avec les immanquables de Charles.
7: Hier, 7 septembre, on a dû fermer des lycées en France à cause de la chaleur au mois de septembre. Mais oui, plusieurs lycées ont dû fermer hier. Combien manque-t-il aux Français chaque mois pour vivre confortablement? C'est un chiffre très précis qu'on vous donnera aussi dans les immanquables. Et puis, est-ce que vous êtes fier de votre niveau d'anglais? 36% des Français ont honte de leur niveau d'anglais et pensent avoir déjà perdu des opportunités de travail à cause de ce niveau d'anglais. Je vois Estelle qui...
1: Oui, ça m'est arrivé.
7: Estelle serait déjà sur la BBC si elle était fluente. On en parlera à 14h40 en français, c'est promis.
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1: 14h07 sur RMC, on poursuit Estelle Midi avec l'événement du jour. Quel massacre. Cet événement, c'est ce karaoké géant organisé par la ville de Paris vendredi pour célébrer la venue de Céline Dion dans la capitale. 10 000 personnes sont attendues place de Stalingrad pour massacrer sous le vent et pour que tu m'aimes encore. Et si la ville de Paris a organisé cet événement, eh bien c'est parce que Charles, le karaoké, ça cartonne partout en France.
7: 54% des Français ont déjà participé à au moins une soirée karaoké dans un bar ou dans un lieu privatisé. La tendance est venue d'Asie et a explosé en Europe depuis le Covid, avec désormais des chaînes, des géants du secteur, Carafun ou Bam Karaoke, qui vous proposent de réserver une salle pour quelques heures avec vos amis, vos collègues, votre famille et de chanter vos chansons préférées. Pour 59% des participants, pousser la chansonnette est avant tout le moyen idéal de créer du lien, de se fabriquer des souvenirs durables. Et puis le karaoké, ça fait du bien. 83% des pratiquants estiment que le karaoké les aide à s'affirmer davantage, à prendre un peu plus confiance en soi. 92% qualifient l'expérience de véritable moment de bien-être et 67% disent qu'ils peuvent y exprimer des émotions qu'ils n'extériorisent pas dans leur quotidien. Et puis si vous voulez...
1: On le fera après, les titres les plus...
7: J'ai la liste.
1: Alors attendez, on donnera la liste des titres les plus chantés dans un instant. Mais tout d'abord, le karaoké pour vous, est-ce tendance ou ringard? Juliette Briens. Je n'arrive pas à déterminer si vous êtes fan ou pas de karaoké.
10: Mais plus que fan.
1: Vous qui n'aimez rien.
10: Et j'étais triste que ce soit tombé en ringardise, parce que c'est tombé en ringardise à un moment. Et vraiment, en France, le karaoké, on le retrouvait pas, fallait aller à l'étranger. Et c'est revenu et je m'en réjouis. J'adore les BAM karaoké, c'est une très bonne idée.
1: C'est
10: je
1: quoi
10: l'ai
1: les
10: déjà
1: BAM karaoké?
10: Ça veut dire que tu réserves une petite salle pour 4, 6 ou 8. Donc t'es que avec tes amis. L'écran, il est que pour toi. Le micro, il est que pour toi. T'es pas dans...
1: Ah bon, le fondateur de BAM karaoké dans un instant
10: parfait.
1: Avec nous, tiens.
10: T'es pas dans le bar habituel où tu chantes devant des inconnus. Moi, j'ai adoré ces soirées BAM karaoké, j'en ai fait plusieurs. Mais j'avoue que j'ai une petite préférence pour le karaoké à l'ancienne, où t'as un public d'inconnus. Oui. Parce que de toute façon, le karaoké, ça se fait dans la bienveillance. T'as aussi le droit de chanter comme une casserole. Moi, en général, j'aime bien faire début de soirée, tu t'appliques. Et puis fin de soirée, bon, tu
1: mais
10: contrôles plus vraiment.
1: Pour les autres quand même. J'ai pas écouté,
10: mais ça fait partie de l'expérience. Tout le monde ne chante pas comme Hélène Segarra. Et non, j'adore ça. Et même,
1: et vous
10: j'ai envie de dire.
1: Quoi?
10: Alors, moi, on m'a demandé de réfléchir à mon banger absolu du karaoké. J'ai réfléchi, pas très longtemps. Pour moi, la meilleure chanson de karaoké qui se chante en plus à plusieurs, et il y a des backups, etc., et ça peut chanter en duo, c'est Tu trouveras, Natacha Saint-Pierre et Pascal Obispo.
1: C'est dur.
11: Est-ce que j'avoue qu'à demi-mot
1: elle est à fond.
10: Elle ferme les yeux. C'est une chanson géniale pour le karaoké. Parce que
7: Juliette.
10: Elle est classique. C'est un grand classique. Elle peut chanter à deux parce qu'il y a duo avec Obispo, il me semble. Et elle a une montée en puissance de fou avec des backups. Tu sais, c'est tu trouveras.
1: Ouais.
10: Tu vois. Donc tu peux t'organiser.
1: C'est comme tous les cris des SOS. Voilà. Pour avoir une grosse confiance en soi.
10: Très bonne chanson de karaoké. Et le truc, c'est que les soirées à la maison, chez moi, en tout cas, je sais pas chez vous, mais elles se finissent souvent. C'est souvent à ça de se finir en karaoké aussi. Ah oui. Vous voyez, le problème, c'est que chez toi, t'as des voisins, quoi. Tu peux pas hurler comme.
1: Tu les invites. Voilà. Parce que t'aimes bien avoir un public.
10: Mais même à la maison, franchement, sur YouTube, venez assister
7: au
10: concert privé de Juliette Briens sur YouTube, sur Apple Music, etc. Il y a moyen de se faire des super karaokés à la maison.
1: Là, c'est là, faut grosse confiance en soi.
10: Ah non, là, c'est trop dur.
1: C'est-à-dire que c'est l'arrêt au milieu de la chanson, tu dis allez, et tu laisses Balavoine. Benjamin Muller, c'est marrant, mais je vous sens un peu gêné depuis le début de ce sujet.
12: en fait, c'est un peu ma pire hantise. Quand je vois sur WhatsApp un nouveau groupe, vous avez été ajouté au groupe karaoké 22 septembre. Je déteste les karaokés, je déteste chanter, je chante comme une casserole, c'est un enfer. Et surtout, ce qui me met mal à l'aise, c'est quand on... Pardon Juliette, ça n'a rien contre toi. C'est quand les gens, d'un coup...
1: Je crois qu'ils savent chanter.
12: Et d'un coup, ouais, ils ferment les yeux. Une fois encore, ce n'est pas pour toi Juliette. Mais là, d'un coup, ça y est, c'est parti, Céline Dion. Quoi. Ou Michel Sardou, Johnny Hallyday. Et là, on se retrouve obligé de faire semblant d'aimer et dire « Ah ouais, franchement, t'as une belle voix. » Oui, parce que c'est vrai que j'ai pris des cours quand j'avais 15 ans et tout. Non, en fait, tu nous mets mal à l'aise. Éventuellement, si j'ai un but, un verre ou deux, modération, mais si j'ai pas été modéré, je vais trouver ça cool. Sinon, je vais trouver ça gênant. Et moi, je sais pas, ça. En fait, en chantant, on se met un peu à poil. C'est quand même vrai.
1: Oui, c'est vrai. On a du mal à
12: bien
1: la danse.
12: Et comme la danse. Et ben moi, je suis malveillant. Quand je vais à une soirée karaoké, je n'aime pas ça, sans doute parce que je sais pas chanter. Mais je vous dis, il y a un peu. Je trouve qu'on est un peu pris en otage. J'ai déjà participé à ces soirées, bam. On est pris en otage par les copains qui se sentent obligés, qui attendent de vous que vous disiez, c'était génial. Le pire.
1: Ou par celui qui garde le micro parce qu'il chante hyper bien. Et donc en fait, il
12: j'enchaîne
1: toute la soirée.
12: J'enchaîne. Le pire, c'est le type. Toi, tu forcément, quand j'y vais, quand même, à un moment ou à un autre, je chante parce que je vais pas non plus faire le rabat-joie. Il te filme discrètement et le lendemain il te met sur Instagram.
1: À l'enfer. À l'enfer.
7: Non.
1: Mais ça c'est interdit. Ah non, on peut avoir des règles quand même.
12: Bah, oui, il faut les définir avant.
1: Comme quand tu sautes sur les lacs du Connemara là. Comme une débilos. Effectivement, on t'abuse sans modération parce que moi ça peut arriver. Et le lendemain tu vois ça, tu fais oula, est-ce que tu peux enlever cette petite vidéo s'il te plaît? Benjamin Amar. Ça chante l'international en karaoké.
12: Mais ça chante Sardou.
7: Ça chante
12: la CGT, on chante Sardou.
1: J'adorerais vous entendre chanter Sardou.
7: Moi, je l'ai déjà dit ici, j'aime bien Sardou. Et dans les karaokés particulièrement. Mais, soyons clairs, le karaoké, de mon point de vue, c'est totalement ringard, mais on aime bien parce que c'est ringard.
1: Ouais, c'est vrai.
7: C'est-à-dire que, moi, à chaque fois, j'en ai pas
12: comme
7: fait.
12: Comme la CGT, d'ailleurs.
1: Oh!
7: Alors, c'est ça qui est marrant.
1: On s'en fout.
7: Avec les droits d'art, c'est que toujours, il faut qu'ils remettent un truc.
1: Il n'est pas droit d'art.
7: Ça, c'est une phrase de droit d'art.
1: Oui, c'est vrai, vous avez raison. Allez-y, Benjamin.
7: Mais donc ça, j'aime bien. J'en ai pas fait 50, mais, à chaque fois, je l'ai fait avec plaisir. Et, non, c'est
1: vous ambiancez sur quoi, Benjamin?
7: Alors, moi, j'ai mes classiques. J'avoue qu'il y a, effectivement,
1: il y a vos élèves qui vous regardent, là.
7: Allez-y,
1: Benjamin.
7: Bah, attendez.
1: Allez,
7: bah,
1: on y va.
7: Non, Benjamin. Non. Mais elle est magnifique, mais je vais l'esquinter.
1: Bah, c'est pas grave.
7: C'est
1: pas
7: possible.
1: Bah, là, non. Mais entre nous. Bah, Benjamin.
7: Chantez-vous, est-ce que vous chantez après?
1: Bah, bien sûr.
7: Ouais, vous mentez.
1: Moi, j'ai chanté, alors chante.
7: Je ne vous crois pas. Bah, ça n'a pas chanté.
1: Je chante. Elle a chanté.
7: Bon. Bah,

0: soleil.
1: Oh, dis-lui qu'il chante bien, Maxime.
2: Bah oui, bravo.
3: Dis-lui qu'il n'a pas fermé les yeux,
1: non,
3: lui.
1: Il s'est pas pris pour Aznavour.
2: Ouais, mais, voilà. Mais par contre, le plaisir du karaoké, moi, je suis pas du tout bienveillant, c'est de se foutre de la gueule de
1: ce qui chante mal. Aucune bienveillance.
2: C'est le grand plaisir de dire, mais t'as trop mal chanté. Et même quand c'est d'ailleurs, moi, je trouve très sympa quand on est en public, et j'ai assisté à des trucs super drôles. Alors, des fois, des trucs dramatiques. Je me souviens d'un gars qui avait entonné une chanson pour déclarer sa flamme à celle qui voulait être sa future compagne. Et elle n'a pas voulu, elle s'est barrée au milieu.
1: Elle a eu raison.
3: C'est quoi comme chanson?
2: Ah ben je sais pas, il avait commencé une chanson d'amour, mais ce qui m'a surtout ce qui nous a scotché, c'est que la nana, elle a pris son sac et elle s'est tirée. Oh. Et voilà.
3: Oui, là c'est effectivement un peu dur. Alors, est-ce qu'on va se foutre de la gueule entre guillemets de Tatiana qui nous a appelé?
2: Ah ben non.
3: Et ben bien sûr que non, elle est policière.
4: Bonjour.
3: Bonjour Tatiana.
4: Bonjour Estelle, bonjour l'équipe. Je suis ravie d'être avec vous.
3: Bah oui, nous aussi. Alors Tatiana, dingue de karaoké.
4: Exactement. Bah, Tatiana, en fait, elle a un métier hyper difficile, hein, comme vous l'avez très bien dit. Et du coup, elle a besoin d'un exutoire et j'ai trouvé ma thérapie.
3: Ah, alors racontez-nous, Tatiana, vous chantez quoi dans les karaokés ?
4: Eh ben, je chante beaucoup de pop anglaise et surtout Tina Turner, en l'occurrence, par exemple, The Best, qui a très bien marché en hommage. Hein, j'avais vraiment envie de le faire.
3: Eh ben, allez-y, on vous met la musique, Tatiana.
4: Allons-y.
3: Allez.
4: Mm-hmm. 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
3: Ouais. Eh ben c'est pas mal ça, vous.
4: You come to me, wide and wire.
1: C'est plus que pas mal.
3: Ah ouais.
4: Ah oui. Oh, you come to me.
2: Hypocrite de passion.
4: Give me everything I need.
3: Ah mais attention.
4: Give me a lifetime of promises and a world of dreams. Bon, vous faites le karaoké avec moi ou pas?
3: Ouais, non mais là, allez, là, c'est trop bien. Mais Tatiana,
4: like you know what it means.
1: Elle ne s'arrêtera pas, hein.
4: C'est quand vous voulez.
3: Alors, mais Tatiana, est-ce que justement vous dites je suis policière, etc. Est-ce qu'il y a vos copains policiers qui viennent avec vous dans les karaokés?
4: Oui, absolument. C'est de plus en plus populaire chez nous parce que vraiment, on oublie tout, quoi. C'est de la joie, c'est du bien-être. Bon, nous, on manque pas de confiance en nous, par contre, ça c'est vrai. Sauf effectivement dans une situation qu'on n'a pas choisie. Ouais. Donc, le karaoké, ça nous permet aussi de rencontrer d'autres gens. Ça fait vraiment du bien.
3: Bah écoutez, c'est super. Et merci d'avoir chanté pour nous,
4: merci
3: Tatiana.
4: Merci beaucoup. Bravo. Ça me fait plaisir. Et vive le karaoké, hein, que les gens y aillent, n'hésitent pas. Il y a aucune honte à chanter, même si on chante faux. Au contraire, on évolue.
3: Eh ben écoutez, super, merci beaucoup Tatiana. Merci. C'était très sympa de vous avoir. Et puis tout à l'heure, c'est Juliette qui disait qu'elle était fan des soirées BAM Karaoké. Bah justement, on a le fondateur de BAM Karaoké avec nous, il s'appelle Arnaud Studer. Bonjour Arnaud.
5: Bonjour.
3: Et merci beaucoup d'être avec nous. Alors là, c'est une ode au karaoké là autour de ce plateau, sauf Benjamin Muller qui est un peu réfractaire. Arnaud Studer, comment est-ce que vous expliquez le succès aujourd'hui du karaoké?
5: Pour deux raisons, on le fait de plus en plus en salle privée de karaoké. Par exemple, chez BAM Karaoké Box, on a lancé ça il y a une dizaine d'années, dans des salles souvent jolies. Un de vos chroniqueurs disait que c'est un peu se mettre à nu, chanter. Donc en fait, il faut que ce soit des endroits qualitatifs, où en fait le but n'est plus de chanter en public, mais de vraiment de se marrer, de rigoler, c'est un vrai exécutoire, comme disait Tatiana juste avant. Et donc en fait... C'est ça qui plaît aujourd'hui, de se retrouver et de se reconnecter à ses amis, en fait.
3: Et alors, c'est quoi le profil type de la personne qui vient chanter en karaoké? C'est un homme, une femme, un jeune, un vieux?
5: C'est vraiment tous les âges, c'est très intergénérationnel. On a des enfants de 7 ans et des personnes de 70 ans. Mais c'est vrai que c'est quand même plutôt féminin. On a, chez nous, en tout cas chez BAM Karaoké Box, 70% de notre clientèle sont des femmes.
3: Ah quand même. Et c'est combien pour louer une box karaoké?
5: C'est entre 10 et 20 euros. Pour une personne, pour deux heures. Par personne, pour deux heures.
3: D'accord. Et dans ces cas-là, on a la boîte, en fait, l'espace pendant deux heures et on choisit toutes les chansons qu'on veut, quoi.
5: Exactement. Nous, on a un catalogue de 45 000 titres. Donc, vous pouvez ou préparer votre playlist en avance, parce que parfois, ça sent un peu le syndrome de la page blanche en arrivant dans la salle de karaoké.
3: Ouais,
5: vous pouvez préparer votre playlist avec vos copains avant, ou bien effectivement sur place, sur notre logiciel de karaoké.
3: Et est-ce que vous savez quel est le titre le plus joué dans les BAM karaoké, justement?
5: Ça tombe très bien, c'est parce que nous, on est très heureux d'avoir Céline Dion qui arrive bientôt à Paris, parce qu'effectivement, on a trois, dans le top 10 de chez BAM, on a trois chansons de Céline Dion. Donc c'est ça qui marche très très bien en ce moment au karaoké.
3: Eh ben, écoutez, merci beaucoup Arnaud Studer, voilà la folie karaoké, merci beaucoup. Et justement, tiens, les titres les plus joués en karaoké, Charles.
0: Oui, il y a en effet beaucoup de Céline Dion, notamment J'irai où tu iras, Céline Dion et Jean-Jacques Goldman. Mais parmi les autres artistes, on peut citer Indochine avec L'Aventurier, qui est très joué en karaoké.
3: T'es pas obligé de bien chanter.
0: Balavoine, le chanteur.
1: Là, il faut bien chanter.
0: Sensualité d'Axel Red,
3: c'est aussi, ma préférée,
0: très chanté. Claude François, Alexandrie Alexandra. Il jouait du piano debout aussi, bien France Gall. Moi, Allumer le feu de Johnny, ouais. Ma philosophie d'Amel Bent, ouais, et enfin celle qu'Estelle va vous interpréter, Michel Sardou, Les lacs du Connemara. Estelle Denis, pour vous régaler.
3: Je vais pas chanter ça. Mais non, parce qu'il faut que ça monte. Mais non, mais là, je suis pas. Il faut que ça monte.
1: Ça va monter, ça va monter.
3: C'est
1: tout ça.
3: Brûlé et tout ça. Ouais. Non, mais attendez, là, on peut pas me prendre comme ça au milieu d'une chanson. C'est pas possible. C'est pas possible. Et il manque Ménélik aussi.
1: Ah, Ménélik, oui. Ouais.
3: Tu es la seule qui m'aille.
0: Ophélie Winter, Dieu m'a donné.
3: Ah, ouais, alors.
6: Camaro.
3: Camaro aussi, évidemment. Tiens, on a un fan de karaoké avec nous, on l'adore. C'est l'ancien joueur, évidemment, de foot, entraîneur, Steve Savidan. Voilà, consultant foot sur RMC. Bonjour Steve.
7: Salut, mais mon nom de scène, c'est Jean-Michel Yaourt.
3: Alors, Steve m'a envoyé un petit message pour me dire, Estelle, je suis dingo de karaoké. Mais vous en faites tous les combien, Steve?
7: Bah, Estelle, dès que possible. Je suis un peu comme Juliette, dès que je vais dans une soirée, c'est bizarre, mais j'ai que des potes, ils ont des micros, tu sais, qui changent des voix.
3: Ah oui, le petit micro brillant, là.
7: Quand tu le vois déjà quand t'arrives et à l'apéro, tu vois le micro, tu dis, bon, tu sais très bien que ça va finir. Pas comme Benjamin, à poil tout le temps.
3: Hein. Ah oui, d'accord. Non, mais, et Steve, vous chantez quoi en karaoké? C'est quoi votre banger?
7: Ah, bah, c'est une géniale idée. Ouais.
3: Voilà, ah, et laquelle?
7: Je suis capable de le tenir, plus ou moins bien, mais ce que j'adore, c'est de massacrer une bonne chanson anglo-saxonne.
3: Ah oui, d'accord, mais la chanson de Johnny, c'est quoi, Steve, que vous préférez?
7: Ah, c'est le feu, normal. Non, bon, je te dirais, moi, étant fan de Johnny Hallyday de base, mais tu sais que les footeux, ils chantent beaucoup. Hein. Les footeux, ils chantent vraiment beaucoup, que ce soit dans les vestiaires, avant les matchs.
3: Ouais.
7: Bon, il y en a qui chantent aussi après les matchs, après une bonne défaite. aux amis marseillais en ce moment, et parisiens, ils doivent bien chanter en ce moment.
3: Mmh. D'accord, bah en tout cas, voilà, Steve Savidan qui chante du Johnny Hallyday.
7: Je croyais que tu allais m'appeler au départ pour Lille Bétis, mais non, j'étais pas sûr.
3: Pourquoi pour Lille Bétis Séville? Non, ça, je laisse ça.
7: C'est vrai qu'on parle pas plus.
3: Voilà, je laisse ça à l'after.
0: On voit souvent le bizutage des petits nouveaux en équipe de France. Quand un joueur dit sa première sélection, il doit chanter devant tout le groupe à Clairefontaine. Et c'est un peu comme ça qu'on s'intègre en groupe. Et c'est vrai qu'en entreprise aussi, ça se fait de plus en plus dans les séminaires, etc.
3: Moi, je trouve ça hyper dur. Franchement, non, mais attends, t'es devant ton patron, t'es un peu timide et tout. Tu viens d'arriver dans une boîte, il y a tous tes collègues qui sont en groupe, qui se connaissent. Et toi, derrière, t'es là à aller faire sensualité d'Axel Red. C'est comme, non, mais pardon. Non, mais c'est pas si. Ou alors le patron qui vient d'arriver. Patron. C'est horrible.
0: Ah oui, mais comme disait Benjamin, on se met à poil quand on chante, on se dévoile.
1: On peut pas tricher.
3: Ouais, ouais, mais moi je trouve que c'est un peu sadique quand même, parce qu'il y en a qui sont très doués comme Juliette ou Benjamin Hamard, et puis d'autres qui sont un peu sur la réserve. Charles,
0: plein de messages sur le WhatsApp.
1: Non, c'est pas ça, Charles.
0: Non, moi je suis je suis
2: plus débiné.
0: Non, en fait, j'adore. J'ai des très bons souvenirs, mais malheureusement alcoolisé. J'ai l'impression qu'il faut être un peu désinhibé pour profiter à fond. J'aimerais être aussi cool que Juliette.
3: Quoi,
0: je chante tout, moi. Mais j'adore être en soutien, moi, du chanteur.
3: Ah oui, j'adore être, back-up, faites choriste.
0: Exactement, j'adore. C'est d'ailleurs ce que nous raconte Viviane, qui nous dit, en tant qu'organisatrice de karaoké, c'est très marrant. Au départ, en début de soirée, personne ne veut chanter, tout le monde est timide. Et à la fin, tout le monde se croit à l'Olympia. C'est toujours comme ça, dans ces soirées-là.
3: Mais oui. Et prend le micro à deux mains, c'est génial. Oh, yeah. En se déhanchant.
0: Bon, à une époque, je peux vous raconter, la rédaction d'RMC, régulièrement, on allait au karaoké tous ensemble.
3: Ah, on va y aller cette année. Hein.
0: Et oui, avec Mathieu Béliard, nous faisions deux belles Diams et Vita ensemble. De très belles confessions. On alternait. On était un très beau niveau. En tout cas, on vous a posé la question sur nos réseaux. Karaoké, ringard ou tendance? Vous avez répondu ringard quand même à 68%. Mais comme nous l'écrit Julien, c'est ringard, c'est beauf. C'est pour ça que c'est génial.
3: Et il n'a pas tort. Julien, on est d'accord avec lui. Allez, 14h23, c'est l'heure du Tu préfères dans Estelle Midi.
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3: Et c'est une semaine cinéma dans le Tu préfères. Nous avons essayé de thématiser nos Tu préfères désormais. Tu préfères Titanic.
9: Je suis le maître du monde. Wouhou, wouhou, wouhou.
1: J'ai envie d'y être.
3: Moi aussi.
1: Devant mon écran.
3: Ou Forrest Gump.
6: Cours, Forrest, cours, vite.
1: Ça, c'est les frissons tout.
3: Alors, Titanic ou Forrest Gump? Attention, Juliette Briens.
1: Alors déjà, je commence par dire que je vous déteste, parce que c'est un choix inhumain.
3: On a beaucoup cogité tout à l'heure.
1: Voilà. Donc, j'ai choisi Forrest Gump pour une seule raison. C'est que Titanic, que j'ai vu 550 000 fois, j'ai cette mauvaise petite habitude de regarder l'histoire d'amour. Et dès que ça commence à partir en couille, j'arrête. C'est-à-dire que dès que dès qu'il tape le glacier et qu'il va commencer à y avoir des morts et tout, paf, j'arrête.
0: Je veux dire qu'à chaque fois qu'elle regarde, elle espère que ça se finisse mieux que la dernière fois.
3: Mais moi aussi, j'ai toujours un espoir.
1: Mais il y avait de la place sur la porte. Mais oui, en plus.
0: Ils finiront par arriver à New York.
3: C'est ça. En vrai, on n'est pas sûr que Jack y meure.
1: Non. Donc,
3: rien ne nous dit s'il meurt vraiment, il est sur un bout de bois. Enfin, toi, il faut
1: Forrest Gump, parce que c'est aussi un classique merveilleux, mais je le regarde jusqu'à la fin, celui-là.
3: D'accord. Alors, Benjamin Muller.
9: Titanic, pour moi, c'est un très bon téléfilm. Vous savez, d'M6, quand vous avez une angine, le dimanche, vous mettez sous un plaid et vous regardez ça. C'est une petite histoire d'amour qui est très sympathique, qui se finit mal parce que sinon ça aurait été triste. Alors que vous comparez, vous comparez le PSG avec le petit club de sous-division. Forrest Gump, pour moi, c'est le film total. Et là, je rigole pas. Autant pour Titanic, c'était un peu excessif.
3: Le film total?
9: Il y a tout. C'est un film où il y a tout dans Forrest Gump. Je me suis amusé à lister. C'est un film qui est un peu long, hein, qui dure 2 heures. Oui. Il y a plusieurs histoires dans l'histoire. Ça parle d'amour, d'amitié, de fidélité, de relations mère-enfant, de handicap, de différence, de guerre, de traumatisme, de deuil, de maladie, d'argent, de politique, de racisme, de drogue, de consentement, de temps qui passe et de vieillesse.
3: Et de
9: Citez-moi.
3: Ping-pong.
9: Et de
3: ping-pong.
9: Et de ping-pong.
3: C'est vrai.
0: Et de diplomatie.
9: J'allais oublier. Il y a tout dans ce film. Il y a l'histoire des États-Unis.
3: Mais c'est plein de bons sentiments, quand même. Voilà.
9: Au contraire, il n'y a aucun bon sentiment. Elle se fait violer. Lui est handicapé. Il se fait harceler. Oui. Et le harcèlement est presque justifié. Entre-temps, il rencontre Elvis Presley.
3: Mais il réussit sa vie. C'est un peu à l'américaine, quoi.
9: Non, je trouve que c'est
3: Titanic,
9: un film.
3: Titanic, au moins, il y a une vraie fin, quoi.
9: C'est un film qui est bouleversant.
0: Ah oui, c'est tout le monde. Ils meurent tous, quoi.
3: Ah oui, mais bon.
9: Mais il y a aussi une vraie fin dans Forrest Gump. La bonne fin aurait voulu que Jenny l'attende et l'embrasse et qu'ils se mettent ensemble. Et en fait, elle lui apprend qu'elle va mourir.
1: C'est quand même une sacrée connasse, Jenny.
0: On est à l'antenne, Juliette.
1: Bah, si, mais faut le dire. Pardon. Je l'ai sorti comme je le sentais. Parce que
3: Jenny, c'est quand même pas.
9: Non, les femmes détestent Jenny. Alors que Jenny, elle fait son choix.
1: Elle le prend, elle le laisse.
3: C'est la vie, Juliette. Dès qu'il a plein de pognon, ça y est.
9: Juliette, tu te serais mise avec lui, il donne envie. Non, mon copain.
1: Je sais pas, c'est censé être son amour de jeunesse.
9: Merci
3: Juliette, c'est du cinéma. Juliette, tu vas au cinéma avec elle, je suis sûr que, tu sais, pendant le film, elle parle tout le temps.
0: Oh non, mais qu'est-ce qu'il
9: est juste un mot. Et je trouve que Tom Hanks, c'est quand même, il est dans le top 3. C'est le top du top, parce que contrairement à DiCaprio, qui est magnifique, super acteur, extraordinaire, mais qui est beau. Tom Hanks, il a la tête de l'expert comptable vous voyez, il a une tête monsieur passe-partout. Et il réussit quand même à tout jouer dans ce film, il est extraordinaire.
3: Alors, Benjamin Hamard.
2: Ah, pour moi, c'était extrêmement simple. Hein. Vraiment, il n'y avait pas photo. Forrest Gump, mais loin devant, sans aucun doute. Ouais. Moi, honnêtement, j'ai vu une fois Titanic au cinéma. Bon, j'avais trouvé que c'était un film intéressant, mais je l'ai jamais revu, mais jamais de la vie.
3: Mais enfin bon, mais pourquoi ?
1: Mais les mecs refusent de dire qu'ils aiment Titanic.
2: Revu, mais par contre,
3: ils pleurent pour une non-indexation des retraites.
2: Je l'ai vu.
0: Ils pleurent pour le point d'indice, c'est pas pour Titanic.
2: C'est un festival. J'adore. Ils viennent placer les retraites. On se croirait un apéro après un congrès de l'UMP. À chaque fois qu'ils viennent et ils placent la CGT sur la réforme des retraites. C'est le cercle des droitards du midi. Donc pour Forrest Gump, mais c'est un film. Alors pour moi, c'est vraiment un très bon film. Et d'ailleurs, c'est un film que je fais voir chaque année à mes élèves de terminale vers la fin de l'année, parce que vous récapitulez en fait toute une partie de l'histoire des États-Unis, et donc il y a plein d'allusions à la Seconde Guerre mondiale,
1: la guerre du Vietnam,
2: Dixon, etc. C'est un super bon film de culture générale.
3: Mais Titanic, la géographie, les icebergs, attendez, c'est hyper important.
2: Et les gamins,
3: le réchauffement climatique, tout ça.
2: Et le film n'a
3: pas
2: en date d'il y a plus de 30 ans, il doit dater de la fin des années 90. Oui. Et il est, ouais. Les gamins se font accrocher sans problème d'ailleurs.
3: Ils regardent pas leur portable pendant 2 heures.
2: Bah non, mais ils peuvent pas puisqu'il est dans la boîte.
3: C'est vrai,
2: et les filles d'ailleurs, elles réagissent à peu près comme Juliette là, c'est-à-dire qu'elles détestent Jenny.
3: Oui.
2: Et là, il y a vraiment une détestation du personnage. Mais je trouve que c'est... et puis en plus, c'est...
3: alors que les mecs disent toutes les mêmes.
2: c'est vraiment, il y a pas photo.
0: Ouais, j'aimerais juste défendre Titanic une seconde parce que moi j'avais 12-13 ans à l'époque quand c'est sorti. Et je me souviens du raz-de-marée. C'est le mot est mal choisi.
3: Bravo,
0: mais
3: Charles.
0: Non mais en termes d'effets spéciaux, etc. On n'en revenait pas de ce qu'avait fait James Cameron. Tout le monde se ruait au cinéma. Ça a fait beaucoup plus d'entrées que Forrest Gump. Les Français sont beaucoup plus allés voir Titanic que Forrest Gump. On y allait 5 fois de suite. C'était du jamais vu pour l'époque.
3: Et la bande originale, pardon.
0: Oui, mais en revanche, depuis, on a fait beaucoup mieux en termes d'effets spéciaux, etc. De grands spectacles. Alors que Forrest Gump, ça reste une histoire, et ça, on fait pas beaucoup mieux que Forrest Gump.
3: Eh bien, on va voir ce qu'en pensent nos téléspectateurs et nos auditeurs.
0: Il n'y a pas photo. C'est Forrest Gump à 62% sur nos réseaux sociaux.
3: Ça m'étonne. Bon. Dans un instant, RMC Conso Charlotte Méritant, on parlera d'arnaque à la carte SIM. À tout de suite.
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5: 14h34, vous êtes dans Estelle Midi sur RMC, RMC Story. On parle arnaque tout de suite dans RMC Conso avec Charlotte Méritant.
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5: Charlotte, aujourd'hui, vous allez essayer de faire peur à tout le monde. Vous nous parlez d'une arnaque qui inquiète les autorités. Ça s'appelle le SIM swapping. La gendarmerie alerte même sur le fait que l'arnaque peut vider vos comptes en 60 secondes. Alors évidemment, ça fait très peur. De quoi s'agit-il, Charlotte ?
6: Il s'agit d'une arnaque par laquelle vous perdez le contrôle de votre téléphone. Alors, pas l'objet téléphone en lui-même, mais de votre carte SIM. Ça veut dire que vous ne captez plus le réseau, vous ne recevez plus vos SMS, vous ne recevez plus aucun appel. Et c'est l'escroc qui les reçoit à votre place puisqu'il a réussi à cloner votre carte SIM et à l'installer sur son propre téléphone.
5: Mais comment c'est possible à distance ?
6: En fait, avant de réussir à faire ça, il a forcément récupéré vos informations personnelles d'une manière ou d'une autre, soit en vous envoyant un SMS ou un mail frauduleux sur lequel vous avez cliqué, renseignez vos données, soit grâce à une fuite de données. Vous savez qu'on en parle beaucoup en ce moment, il y en a de plus en plus. Il y en a
5: comme
6: une, voilà, exactement, qui a touché les impôts récemment. Dans ces cas-là, ces données, elles sont revendues sur le dark web et utilisées à des fins frauduleuses. Et donc, cette arnaque en est un exemple typique. Puisque avec vos données, l'escroc appelle votre opérateur téléphonique, il se fait passer pour vous, il explique qu'il a perdu sa carte SIM, enfin que vous avez perdu votre carte SIM, et aujourd'hui avec les eSIM c'est redoutable puisqu'il n'y a même plus besoin de se déplacer. S'il arrive à convaincre l'opérateur qu'il est bien vous, eh bien il reçoit votre carte SIM virtuelle sur son téléphone.
5: Mais alors attendez, avec une simple carte SIM il peut faire quoi en fait ?
6: Il peut faire beaucoup de choses. Il y a énormément de services en ligne qui utilisent l'envoi d'un code par SMS pour confirmer votre identité ou valider un paiement. Par exemple, pour changer le mot de passe de votre boîte mail, ça arrive souvent qu'on vous envoie un code par SMS. Ou tout simplement même pour confirmer une opération financière. Alors heureusement, dans le cadre des opérations financières,
5: votre code, enfin c'est quand même
6: qu'il a récupéré avant par une fuite de données ou par un piratage mail frauduleux, etc.
5: D'accord.
6: Heureusement, la plupart des applications bancaires aujourd'hui utilisent un autre mode d'authentification, souvent la reconnaissance faciale ou la reconnaissance digitale, mais c'est pas encore forcément systématisé à toutes les banques et à tous les services. Et si l'escroc accède en plus à vos mails et à vos SMS, s'il a la double possibilité d'accéder à toutes vos informations, en gros, il a accès à votre vie entière. Et avec toutes ces informations, oui, il peut vider vos comptes.
5: Mais comment on se protège ?
6: On se protège en protégeant ses données à tout prix puisque tout part de là. Donc, autant qu'on peut, malheureusement, on ne maîtrise pas une fuite de données, on ne maîtrise pas tout. Quand on peut, ce que je vous conseille de faire, c'est déjà éviter de vous inscrire sur 15 000 sites différents et programmes de fidélité.
7: Trop tard.
6: Ça fait
7: 25 ans qu'on rentre notre mail et notre numéro partout.
6: Arrêtez de le faire. Alors, ne le faites pas plus parce que voilà, vous confiez votre adresse email, votre nom, votre prénom, votre date de naissance, votre numéro de portable à des centaines et des centaines de services comme ça qui peuvent être victimes d'une fuite de données. Surtout, on change ses mots de passe régulièrement, c'est indispensable. On utilise des mots de passe différents pour chaque service. Si vous avez peur de ne pas les retenir, il existe des logiciels qui s'appellent gestionnaire de mots de passe. C'est un petit coffre-fort virtuel dans lequel il y a tous vos mots de passe que vous pouvez retrouver quand vous voulez et qui génère des mots de passe aléatoires pour vous, donc normalement indétectables, et ça fonctionne très bien.
5: Oui, comme le trousseau également chez Apple.
6: Par exemple.
5: Si on est victime de cette arnaque, on fait quoi ?
6: Si vous êtes victime, ce qui va vous alerter, c'est une perte prolongée de réseau. Donc évidemment, c'est pas... je vous vois regarder... sur le plateau, il se peut qu'il n'y ait pas de réseau parce que vous êtes sur un plateau de télévision,
5: c'est
6: par
5: possible.
6: Exemple, ou de radio.
5: Non, mais je préfère vérifier.
6: Mais s'il y a une perte de réseau prolongée et anormale, là, ça doit vous alerter. Dans ces cas-là, on prévient d'abord son opérateur téléphonique et on vérifie avec lui si le problème peut
5: On n'a plus de téléphone.
6: vous en trouvez un autre. Vous prenez votre téléphone fixe, si vous avez encore un fixe, vous prenez le téléphone d'une personne à côté de vous.
8: Bonjour la galère.
5: Mais la galère.
6: Vous prévenez votre opérateur de la manière que vous voulez, mais c'est indispensable. Ensuite, vous prévenez votre banque. Bon, là aussi, il faut un téléphone, mais trouvez un téléphone. On fait opposition à tout mouvement d'argent suspect. Et si on se fait voler de l'argent, on réclame le remboursement. Et vraiment, on insiste, on passe par le médiateur de la banque s'il faut. Et si jamais ça ne suffit pas, n'hésitez pas à aller voir un avocat, à faire une procédure judiciaire, parce qu'en novembre dernier, il y a eu une décision favorable à la victime de SIM swapping. C'est le tribunal judiciaire de Paris qui a donné cette décision de justice. La banque et l'opérateur ont été condamnés à rembourser chacun la moitié des sommes qui avaient été prélevées. Donc battez-vous si ça vous arrive.
5: Merci beaucoup de nous avoir alerté, Charlotte Méritant. 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On parle de quoi demain ?
6: Demain, je vous parlerai d'IKEA. Vous avez peut-être vu passer qu'ils allaient baisser les prix de 450 articles. Donc déjà, on va faire le point sur quel article on peut avoir.
5: Étagère Billy.
6: C'est vrai. Également. Mais il n'y a pas que ça, 450 quand même. Donc ne me donnez pas la liste maintenant. Et puis on verra aussi pour quelle raison explique ces baisses de prix.
5: Merci beaucoup Charlotte Méritant, RMC Conso tous les jours, 14h30 dans Estelle Midi. Dans un instant, les immanquables de Charles. À tout de suite.
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11: 14h44, vous êtes sur RMC, RMC Story, dans Estelle Midi avec Juliette Briens, Benjamin Muller, Benjamin Hamar et Charles Magnin. Et tout de suite, voici les immanquables de Charles.
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11: Et on démarre, Charles, avec les fermetures du jour.
12: Celles de plusieurs lycées hier à cause de la chaleur. C'était le cas notamment dans l'Hérault, à 7, à Montpellier. Les températures ont atteint 36 degrés dans certaines salles de classe. Des élèves ont commencé à faire des malaises. Décision a été prise d'interrompre les cours et de renvoyer les lycéens chez eux. Ces lycées qui ont pu rouvrir ce matin après une baisse des températures de 4 à 5 degrés.
11: Benjamin Hamar, c'est scandaleux parce que quand même, on avait quand même 2 mois pour au moins acheter des clims portables et savoir que dans le sud, il faisait chaud, quoi.
13: Ouais, mais vous savez, on a passé les épreuves de bac dans des conditions où... alors, il y a la com, il y a ce qu'on raconte et il y a ce qui se passe pour de vrai. Oui, on va vous dire, oui, tous les lycées de la région ont été dotés. Mais ça, c'est du pipeau, en fait. Et donc, il y a plein d'endroits où... Mais c'est valable d'ailleurs pour pas mal de services publics. Mais c'est la réalité. Vous demandez, faites un sondage et demandez aux différents fonctionnaires justement comment ça se passe dans leurs locaux. Vous verrez. Et donc, entre les annonces des ministères et la réalité sur le terrain, il y a un fossé monstrueux. Et donc, moi, je suis pas du tout étonné. Il y a eu, même nous, là, effectivement, vendredi, il a fait chaud. Bien sûr que, alors, c'était pas des température caniculaire. Mais bon, moi, les gamins, ils étaient en train de somnoler, ils transpiraient. Le cours du vendredi après-midi, il fallait se les coltiner. Donc, mettez-vous en tête que entre les déclarations des ministères et des ministres et la réalité vécue sur le terrain, partez sur du principe qu'il y a un monde et que oui, on n'est pas du tout préparé encore aujourd'hui.
11: Ça vous scandalise, ou Benjamin Muller?
14: Ah bah, ça me scandalise, mais ça me surprend pas. C'est ça qui est horrible. Et d'ailleurs, t'as raison de dire, dans les écoles, dans les hôpitaux, dans les PMI, dans les commissariats, en fait, dans la plupart des services publics. Moi, ce que j'espère juste, c'est que là, ça y est, les températures baissent. Il faut absolument qu'on continue de parler de ce sujet. C'est-à-dire végétaliser un maximum ce que l'on peut faire, climatiser quand c'est possible et quand il y a les finances. Il faut absolument, et pas attendre le mois de juin prochain où on va se retaper une nouvelle canicule pour
12: moi, je me souviens, au mois de juin, de nos débats, il y avait un petit côté, ouais, mais dans les écoles, ça tombe au mois de juin, on va pas installer la clim pour 3 semaines, etc. Maintenant, c'est au mois de septembre qu'il fait trop chaud. Voilà, il y avait un petit côté, c'est la fin de l'année, on a fini le programme. Là, ça va être au mois de septembre désormais qu'il faudra rafraîchir les écoles.
13: Comme disait Macron, qui aurait pu prédire? Voilà.
11: Allez, on va passer au voyage.

0: voir.
1: C'est la lune de miel à l'occasion du salon du mariage. Le site mariage.net a publié son rapport 2026 et on y apprend que les couples français dépensent désormais en moyenne 4 550 euros pour leur voyage de noces.
2: Bon, ouais, ça va. Julien t'a dit ça va. Bon, enfin, c'est quand même cher. Ou...
3: Attends.
1: Et d'ailleurs, on a le classement des destinations les plus prisées pour un voyage de noces. La Polynésie, destination phare chez les jeunes mariés. Les Seychelles, l'île Maurice et les Maldives qui représentent 70% des voyages de noces.
2: Dis donc, on n'est pas très original alors.
1: Bah non.
2: Bah non, mais
1: c'est
2: pardon.
1: Un classique, c'est un passage obligé le mariage. Et donc,
2: oui, mariage n'est pas un passage obligé, mais
1: Tout le monde ne part pas en van en Norvège pour sa.
2: Mais moi, je ne suis pas mariée, je ne suis pas concernée. Mais je me tourne vers Juliette Brien.
1: Ah,
2: Juliette,
1: concernée.
2: Alors vous n'êtes pas mariée, Juliette, bien sûr, mais quand vous y songez, si vous y songez, est-ce que vous pensez à votre lune de miel déjà?
3: Bah, déjà, j'ai déjà fait plein de lunes de miel, parce qu'à chaque fois que je vais à l'hôtel, je mets lune de miel dans la caisse précision.
2: Pardon.
3: Bah oui, parce qu'en fait, c'est ça entre rien et la bouteille de champagne et les roses sur les pétales de rose sur ton lit. Donc tu mets l'une de miel en fait.
2: Pas.
3: Si t'es pas bête. Mais avec comment ils vérifient? Explique-moi comment ils vérifient.
2: Bah, je sais pas.
3: Moi, dès que je vais dans un hôtel,
4: y a-t-il une... Tu viens de te cramer là.
3: Y a-t-il une... Non mais c'est à l'étranger. Regarde pas, c'était le midi.
2: Y a-t-il une... demande un livret de famille. Me dit Mélanie Delaunay, qui est spécialiste à ce mariage.
3: Y a-t-il une occasion spéciale? Oui. Il y en a même plein. Alors on cumule mon anniversaire, la lune de miel, bah bien sûr, il y a une occasion super, bien sûr, il y a une occasion très spéciale, donc ramener la bouteille quoi. Voilà, donc ça, premièrement. Et deuxièmement, je trouve que c'est pas énorme parce que moi, sincèrement, je préfère dépenser de l'argent dans ma lune de miel que dans le mariage.
2: Ça fait 25 000 francs.
1: Ah, bon débat.
3: Bah, non, mais c'est vrai.
5: Non, mais
3: c'est
5: raison. Que
1: il vaut mieux un petit mariage et une grosse lune de miel.
3: L'argent que tu lâches dans les mariages pour, au final, ne profiter de rien. Parce qu'il faut s'occuper de tout le monde.
2: Quand même, hein.
3: Non, mais de la grand-mère, aux amis des parents que t'as pas vu depuis que t'étais petite, etc. C'est du pognon qui est gâché et qui est fumé. Mais en un week-end, je préfère largement faire un petit truc un peu privé et derrière me taper
2: un Tupperware,
3: une lune de miel,
1: un petit pique-nique au soir là.
2: N'abusez pas.
1: Et direction les Seychelles.
3: N'abusez pas, mais un dîner quoi, normal. Et derrière me faire une lune de miel de 2 semaines dans un endroit réellement paradisiaque.
2: J'irai où?
3: Et ben j'irai voilà dans les îles comme ça à l'eau turquoise où j'ai jamais vraiment été dans ces endroits. J'ai jamais été très loin.
2: En fait,
3: j'ai
2: Bretagne,
3: non, j'ai jamais été en dehors d'Europe à part aux États-Unis. Voilà.
2: Benjamin Muller, vous êtes marié, vous?
4: Je suis marié.
2: Vous êtes parti où en lune de miel?
4: Aux États-Unis.
2: D'accord.
4: C'était voilà moyennement original, mais avec les enfants, donc semi lune de miel. Vous voyez ce que je veux dire?
2: Oui.
4: Mais non, moi je trouve que il faut mettre dans ce que l'on peut un beau mariage, parce que contrairement à ce que tu dis Juliette, qu'est-ce qui reste à la fin de sa vie? C'est un des jours qui reste dans les souvenirs où on a eu autour de soi tous les gens qu'on aime. Bon, on peut aussi se dire qu'il y a la vieille tante qu'on voyait plus, etc. Mais c'est quoi les moments dans la vie où on réunit tout le monde? Malheureusement, c'est les enterrements ou le mariage. Donc, quitte à faire un mariage, la grosse fête, et généralement, les gens, si vous les invitez, que c'est pas trop des pinces, ils vous donnent un petit chèque, et avec cet argent-là, vous vous faites un beau voyage, si c'était à refaire, plutôt que les États-Unis, qui est pas un lieu de lune de miel.
2: Oh, c'est bien, quand même.
4: Non, c'est super, c'est le voyage et tout, mais non, l'île Maurice, les Seychelles, les Maldives, je suis jamais allé, mais j'imagine que ça doit être.
2: Et ben, faites un remariage. Vous savez, il y a des gens qui font ça, ils refont leurs vœux. Je sais plus comment ça s'appelle. Il y a un nom à ça,
3: renouvellement de vœux.
2: Un renouvellement de vœux, effectivement. Benjamin Hamar, marié, pas marié, vous?
5: Je suis pas marié, moi.
2: Ah, d'accord. Vous n'avez pas fait de lune de miel, alors?
5: Non, j'ai pas fait de lune de miel.
1: Pas encore.
5: Mais oui, pas encore.
2: Il ira en URSS.
5: On va, lui, on continue. Allez, c'est parti.
3: D'abord à Cuba. Il peut plus aller à Cuba.
5: L'apéro des droits d'art continue. Non, mais c'est génial, ces blagues. Mais c'est génial, ces petites blagues, là.
3: Vous avez noté que moi, je
5: n'ai pas Georges Marchais dans les blagues. La lune de miel avec Georges Marchais. On peut pas continuer là.
1: Alors, au goulag.
5: Mais le goulag, elle a déjà fait tout à l'heure.
2: Il faut changer. Oui, j'essaie de changer, mais de varier. Aujourd'hui, il n'y a pas de vanne sur les profs. C'est le classement PISA. Je respecte. Là, je suis tout en respect. Vrai, vous avez vu.
5: Il n'y a pas de blague sur les vacances des profs aujourd'hui.
2: Non,
5: c'est
2: pas.
5: Vrai.
2: Non, là, aujourd'hui, j'épargne les professeurs. Ils ont bien assez à faire.
4: Ça fait déjà 8 jours que vous avez repris.
5: Mais ce qui est bien, c'est que t'as vu, la relève est assurée. Hein, non, mais on se soutient là en réserve.
1: Alors, on s'est retenu pendant 2h52. Et là, ça craque au dernier moment. Clair.
2: Non, mais alors, attendez, si vous deviez partir en voyage de noces, vous iriez où?
5: Je partirais. Putain, mais les Seychelles, c'est un peu. Je partirais au Japon. Ah. Ouais, Japon. Ah, c'est oui, une destination, c'est encore une des rares destinations que j'ai pas encore faite. Et ça, c'est une destination qui me plairait beaucoup.
2: Ah oui, c'est vraiment.
5: Mais en tout cas, je partage tout à fait la dichotomie entre l'argent qu'on met sur un mariage et l'argent qu'on met sur sa lune de miel. Il y a plein de gens.
2: C'est un peu égoïste de mettre sur ta lune de miel et pas sur ton mariage.
5: Bah, c'est peut-être égoïste, mais moi, j'ai plein de gens autour de moi qui se sont mariés, qui ont fait des gros mariages, et la plupart d'entre eux te disent j'ai profité de rien, je me suis épuisé. J'ai profité de rien, j'ai rien vu. Alors j'ai fait plaisir effectivement à la grande tante, j'ai fait plaisir à la grand-mère, j'ai fait plaisir à mes parents, mais moi franchement que dalle. Donc je trouve que voilà, moi à titre personnel, mettre de l'argent dans la lune de miel, c'est beaucoup plus intéressant.
2: Charles Magnin,
1: Il a étudié. Oh, je serais allé en Bretagne, c'est la plus belle région du monde, Estelle.
2: Ça va, Pierre Dorian?
0: Bonjour.
2: Vous êtes marié, Pierre?
0: Je suis marié, oui, depuis peu.
2: Et vous êtes parti où en lune de miel?
0: Je peux faire de lune de miel.
5: C'est mieux que j'aurais resté.
2: Parlons sport. Mais pourquoi vous n'avez pas fait de lune de miel?
0: Je sais pas, c'est comme ça, c'était un mariage très sympa. Mais
2: c'est pour les impôts, quoi.
0: Non, pas du tout. Non, c'était un petit mariage très sympa.
2: Voilà. D'ailleurs, vous n'avez pas de bague.
0: Mais ce que dire. Je n'ai pas de bague, j'ai rien, pas d'alliance.
2: Vous êtes sûr que vous êtes marié? C'était pas le vôtre.
0: Mais on a fait ça en petit comité.
2: Ah bah oui. Bah, Pierre est une pince, mais c'est pas grave.
0: Non. Mais j'avoue que les grands mariages, c'est pas du tout mon délire.
2: Bien sûr. Voilà. Et sinon.
0: Écoute, on espère une lune de miel entre le Paris Saint-Germain et la Ligue des Champions.
2: Oh,
0: après le mariage, oh, oui. La lune de miel.
2: Bravo.
0: Donc
2: bravo.
0: Ça démarre ce soir. Gagner la Ligue des Champions, est-ce que c'est devenu plus important que gagner la Coupe du Monde pour un joueur?
2: Non,
0: mais je pense pas non plus. Je pense que la Coupe du Monde reste au-dessus de tout, mais c'est vrai que c'est la plus grande compétition de foot.
2: Attendez, vous avez.
0: Ah oui, attends, je garde le meilleur pour la fin.
2: Mais attendez, mais c'est mon idole.
0: Attends. Je vous assure. Chaque chose en son temps. Messi en lice pour le Ballon d'Or, est-ce que c'est vraiment sérieux?
2: Non.
0: Pour 8 matchs de Coupe du Monde,
2: c'est ridicule, le Ballon d'Or. C'est pas sérieux.
0: Et puis donc à 16h. Nous recevons Blandine Lirondelle, vainqueur de l'UTMB.
2: Mais c'est extraordinaire.
0: C'est extraordinaire. Elle est géniale, cette fille.
2: Elle m'a fait pleurer. Ouais. Tout le week-end, j'ai suivi tout. J'ai pas dormi de la nuit. Elle est incroyable. Mais quel exemple!
0: Mais puis elle parle tellement bien de sa pratique du trail.
2: Elle a démarré à 25 ans la course à pied. Bon. Et là, elle gagne l'UTMB. Et en plus, elle est gynécologue.
4: Et elle bossait le lundi, je crois. Elle bossait 3 jours après. Donc,
2: exactement, mais c'est fou. Ouais. C'est un truc incroyable.
0: Mais bah, tu sais que c'est on va dire, aventurier. Je sais pas si elle se définit comme une aventurière, mais ils ont tous des témoignages complètement dingues. Hein. Ouais.
2: Et vous savez pourquoi elle s'est mise à la course à pied? C'est parce que c'était son meilleur moyen, après une cuite, en fait, de récupérer. Mais c'est vrai, elle était en pleine étude de médecine. Et en fait, c'était son meilleur moyen de récupérer. Donc, elle s'est mise à la course à pied juste pour pouvoir tenir ses soirées arrosées en médecine.
4: Bravo.
2: Histoire incroyable. Et aujourd'hui, elle gagne l'UTMB. Ouais, elle nous a tous fait pleurer. C'est une nana géniale. Vraiment, bah, bravo de l'inviter.
0: Bah écoutez, t'as envie de participer au Moscato Show.
2: Non, je vais vous écouter. Je suis tellement contente. Et bravo à vous, le Super Moscato Show.
0: C'est à 16h, Blandine.
2: Écoutez, c'est tout de suite. Et nous, on se retrouve demain, midi 15h, dans Estelle Midi. Salut à tous.
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18: 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Qui est le plus rapide entre Kylian Mbappé et Louis Bielle-Biarrey? Vous aurez la réponse dans le super Moscato Show. Mais d'abord, on va partir sur le Ballon d'Or. Messi en lice pour le Ballon d'Or. Est-ce bien sérieux, votre avis? Tout de suite au 32-16 sur RMC. 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C'est l'heure des infos de Rémi Barret. Bonjour Rémi.
19: Bonjour Pierre, bonjour à tous. Pour le ministre de l'Éducation nationale, Édouard Geffray, les résultats sont préoccupants, mais pas une surprise. Le dernier classement PISA, celui du niveau des élèves au niveau international, publié ce matin, révèle un décrochage inédit de la France. Les scores en compréhension de l'écrit et en mathématiques, notamment pour les élèves de 15 ans, n'ont jamais été aussi bas. Entre 8 et 10 millions d'euros, montant du butin réalisé tôt ce matin par des cambrioleurs qui s'en sont pris au musée Renoir de Cagnes-sur-Mer, dans les Alpes-Maritimes. Les individus ont pris la fuite en emportant deux tableaux de Renoir. Les sapeurs-pompiers en grève, mobilisation prévue pour une durée de 6 semaines afin de réclamer davantage de moyens humains et matériels. C'est l'une des plus grandes courses à pied au monde. Le marathon de Paris change de formule. Les nouvelles règles ont été dévoilées en fin de matinée. Pour s'inscrire, il faudra désormais passer par une loterie qui a démarré aujourd'hui à 14h. Prix unique pour le marathon, 169 euros. Autre changement, le tracé de cette course sera le même pour les les 4 prochaines années. Celui du semi-marathon, lui, sera différent chaque année. La prochaine édition du marathon, ce sera le 4 avril, le semi le 7 mars, avec pour partenaire RMC, radio officielle de l'ASICS Marathon de Paris et du Oka Semi de Paris. Le retour de la Ligue des Champions, pardon, c'est ce soir. Lille affronte le Betis Séville à partir de 21h. Match à vivre en direct et en intégralité sur RMC. Puis les courses, l'arrivée et les rapports du Quintet. C'est avec Frédéric Kita de la Dream Team des courses RMC. Rebonjour Frédéric.
7: Rebonjour Rémi, bonjour à tous. Le Quintet s'est disputé aujourd'hui à Auteuil sur la distance de 3600 mètres dans la discipline des haies. C'est le numéro 8 Webcam qui s'est imposé à 9,70 euros devant le 14 Quel Story. La 3e place pour le numéro 9 Monsieur Diafoirus. La 4e place pour le 4 Gry Fighter. Et enfin la 5e place pour le numéro 5 Rock'n'Roll. Je récapitule l'arrivée donc du Quintet en chiffres 8, 14, 9, 4 et 5. Et aujourd'hui le Quintet Plus dans l'ordre rapporte quasiment 250 000 euros pour 2 euros.
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14: Est-ce que Messi peut vraiment être ballon d'or cette année?
20: Je me le demande. Hein.
14: C'est 8 matchs. 8 matchs, ça fait une saison quand même.
20: Non, puis après c'est pas un Oscar d'honneur. Tu vois, comme au cinéma, on te file un truc d'honneur, un César d'honneur. Un truc. Non, il faut que ce soit. Non, c'est un Mbappé.
14: Ça y ressemblerait.
20: Ça y ressemble, mais il en a déjà 5. Non, c'est trop. C'est trop, on va en parler. 15h02, le Super Moscato Show, on arrive tout de suite.
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20: Allez, c'est parti, le super Moscato Show. Il est 15h05 comme tous les jours. Vous savez qu'on est là de 15h à 18h du lundi au vendredi, du 1er janvier au 31 décembre. Nous sommes avec Stifoun et Brian.
35: Hi Vince.
36: How are you, my friend?
35: I'm fine, my friend.
20: Ouais, ça va, t'es en forme?
35: Ouais, t'es en forme, tout va bien.
20: Tu me régales avec ton accent. Ça, c'est un accent du Texas.
35: Un petit peu, ouais. J'ai une belle tête de Texan.
20: tu vas faire comment ça s'appelle, le rodéo. C'est Texans qui font du rodeo. Exactement. Sur les
35: sur impressionnant,
20: de taureaux là, incroyable.
35: Les taureaux énervés, hein, énervés les taureaux.
20: En parlant d'être taureau énervé, comment il va? Il va bien ou pas?
37: Salut, ça va mon bébé. La bise à Vincent, bise à Steve.
20: T'as arrosé cet anniversaire.
35: T'as eu des cadeaux ou pas?
0: Non, mais bon, bon, moi, ça me gonfle les anniversaires. Donc, ah oui, du coup, non. Je fais. Ouais, non, ouais. J'arrive.
35: C'est vrai, à l'EHPAD, ils ont rien organisé.
0: Même l'infirmière. Non, mais le problème, c'est qu'à l'EHPAD, la dernière fois. La dernière fois, quand ils ont fait un gâteau, il y avait la fève dedans, là, pour. Et je me suis crissé le dentier. Donc, il ne faut plus maintenant, tu sais. Il ne faut plus rien parce que ça craint, quoi, les petits vieux. C'est vraiment des trucs de vieux, ça. Je me suis pété le dentier.
1: Bon, c'est comme ça, non, mais si les anniversaires, c'est bien jusqu'à 30 ans, quoi. Après, c'est.
0: Ouais,
1: c'est
0: non, là,
35: tu veux
0: beau,
35: plus,
0: là.
35: Tu veux plus contre le fait, toi, si on bah,
1: moi, jamais, non, mais moi, jamais fêté. Moi, ça m'énerve. Tu le dis, alors, la blonde, tout le temps, Mario, toujours avec un truc. Moi, s'il n'y a personne, ça va. Mais ça va, déjà, c'est pénible de vieillir.
35: Même si on privatise nos nours, tu viens pas.
1: Si, mais ça, il n'y a pas besoin d'anniversaire.
0: Voilà, ouais, là, le problème, c'est que.
1: Il n'y a pas de souci.
0: C'est tous les jours, là.
1: Adrien.
2: On peut en profiter pour rappeler le jour de ton anniversaire, comme non ça, les plus. Gens notent arrête, et t'envoient des messages,
1: mais
2: non,
1: non, mais non, mais ils sont gentils, les gens, je les adore. Mais,
2: c'est en juillet, bon, me semble-t-il. Hein.
1: Oui, j'ai pas besoin qu'on me le fasse.
0: Okay. C'est fait juillet, même. Voilà.
2: C'est même le 28. Ah.
1: Oh, quel sale mec, mais quel sale type.
2: Question moyenne du jour.
0: Attends, mais Adrien, explique-lui que sur. Tu vas sur.
2: Mais oui, tout le monde sait.
0: Tu vas sur code Wikipédia.
35: Mais il y a ta.
0: Excusez-moi, il y a ta taxe, il y a ta taxe.
1: Excusez-moi d'être modeste, d'être une grande star, très modeste.
2: De toute façon, voilà. Ton anniversaire, t'es souhaité sur TikTok chaque année, j'imagine. Question moyenne du jour. Idée originale, Benoît Boutron de Benoît. Rotten sans flamme. Il nous a proposé une question moyenne.
0: Gentil, Benoît.
2: Spéciale reprise Ligue des Champions et reprise du rugby. C'est sympa.
0: Ah, super.
2: Quel est le plus probable cette saison? Le PSG gagne une troisième Ligue des Champions d'affilée, Pierrot. Ouais.
1: Ou lui-même.
2: Ou
1: 3%.
2: Le Stade Toulousain n'est pas champion de France de rugby.
3: Ah.
2: Elle est exceptionnelle, cette question moyenne.
1: Celle-là, elle est dure, même.
2: Toulouse reste en 4 titres consécutifs.
0: Si par raison, on aurait pu faire avec l'UBB, Coupe d'Europe.
1: Non, non. Le PSG qui n'est pas champion.
3: Non, Toulouse.
2: Paris en gagne 3ème ou Toulouse n'est pas champion de France.
3: Le plus probable. Le plus probable, c'est Toulouse pas champion.
1: Ouais, Toulouse pas champion.
2: Sur une finale là à l'arrache.
1: Ouais.
0: Toulouse pas champion.
2: Toulouse pas champion.
0: Vous vous rendez compte de faire le triplé en Ligue des Champions.
2: Et Toulouse, il reste sur 4 sites consécutifs.
3: Ouais,
2: il écrase la France.
3: Ouais, sur un match sec.
0: Non, mais alors, attends,
2: Paris aussi.
1: Non, mais tu peux te faire choper. Tu peux te faire choper par n'importe qui. Par Bordeaux, par n'importe qui. Mais oui, tout à fait.
0: C'est plus facile de se faire choper dans le foot que dans le rugby quand même.
35: Il y a quand même plus d'étapes pour Paris pour aller gagner avec des champions que. Toulouse.
3: Mais ça voudrait dire en fait sinon que c'est très compliqué que Toulouse ne soit pas champion. Non, ça peut arriver quand même que Toulouse bien soit sûr. Pas champion. C'est pas joué.
1: Non, mais c'est à l'inverse, il faut le voir, bah, Eric.
2: Eh oui,
1: t'as pas compris la question, Eric. Pénible.
0: Non, mais ça, c'est plus compliqué. Enfin, pour moi,
1: oui,
0: c'est pas comment vous avez compris. C'est plus compliqué de gagner un Champions League que de gagner le championnat pour Toulouse quand même.
1: Eh bien,
0: c'est parce que vous avez répondu.
1: Oh non, merde, il y en a marre.
2: Vous répondez à 72% sur X. Le plus probable. Ouh là là, Hugo Mola va pas être content. Toulouse n'est pas champion de France cette année. Toulouse ne sera pas champion de France cette saison.
1: C'est plus probable.
2: T'as compris, Eric?
3: Après.
0: Ah ben non. Après, ah non, là, vous répondez pas comme moi.
3: Si
0: c'est
3: deux,
0: plus probable.
3: Toi,
0: c'est plus
3: Paris,
0: probable. Puisque c'est plus difficile d'être champion d'Europe que champion de France pour Toulouse, c'est plus probable que Paris ne soit pas champion d'Europe.
3: Ah bah oui, donc c'est pas probable.
0: Eh ben alors, vous avez
3: pas.
0: Répondu à la merde.
35: La question, c'est quel est le plus probable?
0: Quel est le plus probable?
35: Passe le triplé.
0: Ou Toulouse n'est pas champion.
2: Le monsieur.
0: Est-ce que le monsieur voulait avoir raison? Laisse encore
3: pas,
0: mais vous
3: voulez
0: encore avoir raison.
3: Si par miracle les deux pouvaient se produire.
2: Pouvaient se produire, ce serait.
1: Elle est pas nulle cette question, mais encore une fois, t'avais pas compris.
2: Pas le niveau, Pierrot.
1: Ouais,
3: bah écoute, j'ai trouvé pas mal cette question. 18%, c'est ça? 28% de gens qui votent Paris.
2: Oui, c'est parfait. Back to back.
3: Alors, nous allons parler du Ballon d'Or, Messi en lice pour le Ballon d'Or, est-ce que c'est vraiment sérieux? Et puis la Ligue des Champions, le débat ce sera est-ce que c'est devenu aujourd'hui plus important que la Coupe du Monde? Voilà. Invité exceptionnel à 16h, Blandine Lirondelle, tu sais qui c'est?
1: Oui.
3: Et puis nous allons savoir qui de Mbappé ou de Louis Biel-Biret va le plus vite sur un terrain. Les 20 ans du SMS à 15h45.
2: Retour sur un moment énervant, émouvant, rigolo, incroyable à 15h45, le jour, le 5 février 2021, le jour où Eric Dimeco nous a fait croire qu'il allait devenir président de l'Olympique de Marseille, projet saoudien, et qu'il quittait comme ça du jour au lendemain son ami Vincent Moscato. Incroyable séquence et incroyables archives.
1: En plus, surtout sa tenue toute la semaine.
2: Toute la semaine.
0: Non, mais c'est surtout que je vais pouvoir. Non, ça a duré deux jours. Je vais pouvoir vous expliquer les coulisses.
2: J'avais noté, soyez bien là, la discussion du coup de téléphone qui m'avait passé le matin de démission, Eric.
1: Ah ouais.
2: J'avais noté tous ces arguments pour pourquoi il quittait Moscato.
1: Un vrai menteur, ça peut tenir des bobards comme ça. Le vrai menteur, tu vois, le type d'en bas de Marseille, un arracheur de dents.
0: L'italien,
1: ça,
0: l'italien, quoi.
1: L'italien, voilà, le coureur de jupons, c'est ça, tu vois, le type qui tous les jours invente des saucisses pour pas se faire crever.
2: Supporter marseillais, soyez bien là, parce qu'à l'époque, il y a quand même des médias qui ont annoncé Marseille est vendu aux Saoudiens.
0: Ah ouais.
2: C'était incroyable. Ah bon. Rendez-vous 15h45.
1: Allez, ça tout de suite. Faire, un jour ou l'autre, hein.
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5: Lionel Messi nous reçoit chez lui dans son salon.
6: Salut la Provence, bienvenue chez moi.
7: Faut pas qu'il se croie dans son salon, hein, chez lui.
5: Il revit la victoire de la veille face au Real Madrid 1-0.
8: Et à la fin du match, l'entraîneur de l'équipe en face vient.
5: Léo Messi, très ému, sait qu'il recevra le trophée dimanche.
8: L'entraîneur vient me voir en me disant tiens, pour le petit Cruyff, il me dit.
5: Mais l'Argentin réalise enfin en regardant les photos.
8: Et alors à l'époque, c'était pas les pins là, c'était les espèces d'épingles là avec le fanion du club là, que tu crochetais sur ton truc.
5: Lionel Messi est le 54e ballon d'or.
8: Et je m'en souviendrai toute
1: ta vie.
8: Oh,
0: non mais j'en ai marre, ça suffit.
1: C'est beau, c'est de l'émotion.
0: Ça suffit. Non mais un jour on va plus rien dire de cette émission.
1: Ouais,
0: non,
1: merde.
0: Non,
1: un jour.
5: C'était quoi les badges?
0: Non, c'était les espèces d'aiguilles que tu mettais dans le.
1: Il avait un gros badge, un rond.
0: Oui.
1: T'es ému. Oui, t'es ému. Non, je trouve que c'est beau, un peu de souplesse, un peu d'émotion dans ce monde de barbares. Je trouve que ça amène.
2: Après, moment émouvant.
1: C'était un moment émouvant. Ouais.
35: Mais sur le coup, personne n'a rigolé comme on rigole maintenant.
2: Non, t'es gêné.
0: Mais non, c'était.
1: C'était pour
3: de combler le vide là.
2: Moi j'étais en régie, je pleurais.
0: C'était le décès de Johan Cruyff. Tout mon enfance a défilé.
2: Il va
0: terrible. Mais non, mais ça, je te jure. Mais tu sais, il y a des gens quand ils partent, ça te fait plus que peut-être un mec de ta famille parce que ça te rappelle ta vie quoi. Tu vois défiler ta vie.
2: Vous êtes nombreux à nous demander dans les 20 ans du Moscato.
3: Par exemple, Vincent.
0: Ça, on le mettra pas
3: dans
0: ça
3: famille,
0: dans les 20 ans.
1: Toi, Adrien, quand tu nous dis il y a des gens qui partent, toi, quand ta femme est partie, Adrien,
35: est-ce que t'as pleuré?
1: Est-ce que t'as chié?
0: Eh oui, puisque vous vous moquez de moi, on va se moquer de vous maintenant. Voilà, raconte-nous.
1: Non, mais c'est vrai, quand tu perds, toi, tu perds ton père, ta mère.
3: Ouais, alors, justement, ta mère, on en est où?
1: Elle n'est pas morte, ma mère. Oui, mais... Elle a le coup, quand même, encore.
2: Bon, parce qu'il débat de bureau, un ballon d'or.
1: C'est ça qui me fait chialer. Je ne toucherai jamais quelqu'un, je serai trop vieux, quoi. Il y a une petite maison.
2: Non, mais c'est pas possible, on a la radio, là.
1: Non, c'est la
2: mort. Imagine, elle écoute.
3: On parle du ballon d'or. L'équation est très simple. Aujourd'hui, on a.
1: J'embrasse à ma mère, bien entendu.
3: J'embrasse à ma mère, ça y est, quoi.
1: Mais quoi?
3: J'embrasse ma mère.
1: À ma mère,
3: là, c'est pas.
0: C'est plus possible.
2: Son prénom, à ta mère.
35: Comment ça s'appelle? Tu connais pas le prénom de ta mère?
1: Mais
35: arrête de
1: plaisir. Non, c'est quoi?
35: Jacqueline.
1: Jacqueline.
0: Est-ce qu'on appelle
1: Jackie? Jackie. Non, elle tenait pas un bouge non plus. Toutes les Jackie. C'est pas Jackie et Michel non plus, quoi. Ça va.
2: Jacqueline Moscat.
1: Ouais, Jacqueline Moscat.
2: On vous embrasse, Jacqueline, si vous nous écoutez.
0: C'est quand même Jacqueline. Dis-le fort, mais ça, par contre, on
1: t'embrasse.
2: Et vous nous avez produit un joli cadeau. Voilà. Il y a quelques années.
1: C'est vrai que là, c'est
3: bon. Alors aujourd'hui, on allait nommer pour le Ballon d'Or. On va tout sortir de là, Vincent.
1: Oui,
3: mais Messi sera pas loin du compte, hein, au final. Parce que personne ne se détache comme favori. Et lui a fait une superbe Coupe du Monde à 39 ans. Donc, parmi les favoris, Harry Kane, Mbappé, Dembélé, Kvara, Messi, Rodri. Ça devrait se jouer entre ces 6-là. Et si c'était Messi, sur la base de 8 matchs de Coupe du Monde, est-ce que ce serait bien sérieux pour vous, 32-16? Messi, qui a déjà eu 8 Ballons d'Or. Hein. On dit au mais passage, sûr. Et qui a marqué 8 buts et donné 4 passes décisives pendant la Coupe du Monde. Vincent, est-ce que tu penses que sur cette Coupe du Monde, il peut être
1: non,
3: dans l'ordre?
1: Non, encore une fois, il a été récompensé 8 fois, juste titre, même si des fois, bon, ben, c'est toujours pareil, tu peux être remis en cause, on peut se dire, il y a une petite injustice, parfois sur un ballon d'or ou deux. Enfin, il a été très bon, c'est le meilleur joueur du monde. Il a eu 8.
2: En moyenne, fait, 8, il en a pas volé beaucoup.
1: Il n'a pas besoin d'un César d'honneur. Un César d'honneur, c'est quand t'en as pas eu. Il a pas besoin d'un ballon d'or d'honneur. Là, on va prendre les statistiques, ça va pour Mbappé. Faut arrêter maintenant de tourner autour du pot. Autrement, c'est pas crédible, le truc. Il est pas crédible. Il joue dans un club, ben, de troisième division, de Ligue 2 en France. Bon, la Ligue 2, c'est quand même pas le haut niveau. Il a fait une très belle Coupe du Monde. Bravo, à 39 ans. C'était encore le leader. Super. Ça, c'est, ça, bien sûr, c'est.
2: S'il la gagne, c'est différent.
1: S'il la gagne, c'est différent.
2: OK.
1: Non, là, s'il la gagne, c'est différent, mais okay. Il a pas gagné.
2: Okay.
1: Donc, on va prendre les stats. Le meilleur buteur de la Coupe du Monde, le meilleur buteur du championnat espagnol.
2: Ligue des champions,
1: voilà, la Ligue des champions aussi. Bon, c'est Mbappé, les gars. Il a été champion du monde aussi. Il n'a pas eu, il est vierge de tout ballon d'or. Alors qu'il aurait pu, peut-être l'année de la Coupe du Monde, peut-être enquiller un ballon d'or.
3: Après, un ballon d'or, ça se juge sur une saison. Hein.
1: Oui, c'est une saison. Mais enfin, moi, ce que je veux dire. Donc, la saison d'Mbappé, c'est le championnat meilleur buteur. La Ligue des champions, meilleur buteur. Et la Coupe du Monde, meilleur buteur. Qu'est-ce qu'il faut d'autre? Ils ne vont pas encore nous embourber à redonner encore un ballon d'or, un neuvième ballon. Ça dévalue. Déjà, 8, pour moi, ça dévalue le truc. Un mec à 8 ballons d'or, pour moi, c'est pas objectif.
35: Alors, c'est un monstre.
1: Il le mérite.
2: En face de Cristiano. Hein.
1: Pas toujours. Sur un.
2: Oui, t'as raison.
1: Sur 90%, bien sûr qu'il le mérite. Bien entendu, me faites
3: pas dire si je
1: veux pas. Mais il y en a un ou deux.
3: En 2010, il le mérite peut-être pas.
1: Il y en a un ou deux qui sont un peu criards. Voilà, mais c'est pas grave. On remet pas un ballon d'or, un César d'honneur, un mec en a déjà 8. Voilà, c'est tout.
3: Eric, ça serait sérieux ou ce serait ridicule?
0: Tu te ramollis parce que on avait décidé dans cette émission.
1: Oui, mais bon.
0: Et je m'en suis vanté hier soir dans l'émission de Jérôme où ils ont voulu parler du ballon d'or. J'ai dit ouais, ben moi je participe à une vraie émission de mec.
3: On a décidé
0: de plus parler du ballon d'or.
2: Non, mais dis-toi que c'est un débat sur Messi.
0: Vezza, il se ramollit en vieillissant. J'espère que je serai vieux de pas être comme toi parce que tu es devenu une chiffre molle. Écoute-moi.
2: C'est un joli préambule.
0: Tu te laisses. Imposer des débats qui ne vont pas dans le sens de ta personnalité et de ce que tu aimes dans le sport. Et donc, on fait des débats sur le titre individuel dans le football.
3: Je te rappelle que depuis la rentrée, il est collectiviste et progressiste.
0: Ça m'inquiète pour les prochaines. Pour les prochaines élections, ça m'inquiète, moi, je te le dis.
1: J'ai passé 6 semaines sur un plateau de cinéma. Tu comprends bien.
0: Les mecs sont pas vraiment à droite. Voilà, c'est ça.
2: Donc Eric, dis-toi que c'est un débat sur Messi et pas un débat sur le ballon d'or.
0: Je vais répondre vite fait, après je laisse Steve. Il y en a d'autres qui méritent plus que lui, voilà.
3: Ouais. D'accord, il y en a d'autres qui méritent plus que lui. Mais si c'était lui, ça te dérangerait pas plus que ça, si j'ai l'impression.
0: Je m'en saucissonne, tu veux pas savoir.
2: Dans l'absolu, dernière question, tu considères qu'Mbappé a fait une meilleure saison que Messi? Eric? Sans parler du ballon d'or, il n'y a pas photo.
1: Après, c'est pas le même niveau quand même.
3: À titre
0: individuel, il a été meilleur buteur du championnat, meilleur buteur de la Ligue des Champions, meilleur buteur de la Coupe du Monde.
3: Est-ce qu'il fait une meilleure Coupe du Monde que Messi, Mbappé?
1: Oui.
3: Ça se pose,
1: mais enfin les deux ont été
3: les Money Time remportés par l'Argentine, c'est Messi. Tu fais ce que tu veux, c'est Messi.
35: C'est personne d'autre.
2: Mais les deux disparaissent dans le match le plus important.
1: Il joue dans un championnat où la meilleure équipe des pompiers professionnels peut jouer dans le championnat américain. C'est nul. Moi j'en ai vu des matchs de la Ligue 1 américaine, ça vaut Nib.
2: Mais quand tu regardes ça, Narbonne, il a une parabole qui capte la télé américaine.
3: Oui, t'arrives pas à dormir, t'es en décalage horaire. Steve.
35: Moi, je rejoins un petit peu Eric sur.
1: C'est bidon complet.
35: Je rejoins un petit peu Eric sur. C'est la période qui est un peu gavante parce que toutes les conférences de presse et toutes les interviews, c'est des questions
2: ça
35: sur le ballon d'or.
2: Ça compte pour les joueurs, beaucoup.
35: Et on est un peu en campagne présidentielle, là, cette période de l'année où tout le monde essaye de plaider sa cause.
3: Au moins, cette année, elle a un intérêt, cette course au ballon d'or, puisqu'on ne sait pas qui va être.
35: Exactement. Exactement. Ouais. Maintenant, Lionel Messi, est-ce que ça me choquerait? Non, ça ne me choquerait pas en fait, parce que vous oubliez quelque chose, c'est que Lionel Messi est un dieu vivant du football pour beaucoup, beaucoup de gens dans beaucoup de pays. Et c'est 100 journalistes qui votent dans le monde entier. Et parmi ces 100 journalistes-là, il y a des gogos de Lionel Messi.
1: Ah oui, mais on est plus dans un
35: truc. Ils ont vu Lionel Messi, 38 ans, faire une Coupe du Monde comme il a fait. Parce qu'ici, autour de la table.
2: Oui. Vas-y,
35: d'accord avec toi. Parce qu'ils ont vu Lionel Messi, dont personne n'attendait autour de la table. Il n'y en a pas un parmi nous qui disait que Messi allait encore une fois emmener la l'Argentine en finale à 38 balais avec ce niveau-là, 8 buts, 4 passes décisives. C'était insensé d'imaginer ça. Et il a marqué l'esprit de beaucoup de journalistes de voir Messi, 8 ballons d'or, peut-être le plus grand joueur de l'histoire, être capable de faire ça à 38 ans. Donc il a marqué beaucoup de points. Après, on est dans une année où un mec qui a tout gagné et en même temps un mec qui a été exceptionnel, il n'y en a pas. Donc il faut choisir entre un mec qui a tout gagné mais qui n'a pas été exceptionnel. Yamine Lamal, par exemple, qui n'a pas été exceptionnel avec le Barça.
0: Fabien Ruiz, il a tout gagné.
35: Mais il n'a pas été exceptionnel avec le PSG ou avec l'Espagne. Ou alors, il faut un mec qui a été exceptionnel individuellement, mais qui n'a rien gagné. Donc, il faut choisir.
2: Ça peut être Harry Kane aussi.
35: Ça peut être Harry Kane. Après, le comparatif, alors je sais que ce n'est pas la NBA. La NBA, le titre de MVP, c'est le titre suprême. C'est un peu le ballon d'or au basket. Le titre de MVP, il est décerné après la saison régulière. Et il y a des mecs qui sont MVP, qui n'ont pas été dans la meilleure équipe, qui ont été 3e, 4e, 5e de la saison régulière, mais qui ont été énormes sur une saison globale.
0: C'est ça.
35: Et Lionel Messi, allez, il a été énorme sur un mois et demi. À l'Inter Miami, est-ce que ça rentre en compte? France Football a dit ça rentre en compte. France Football a dit qu'il est éligible.
2: Oui, mais ça ne marque pas les esprits.
0: Oui, d'accord. Oui, mais attention. S'ils disent que ça rentre en compte, ça veut dire qu'ils ont une idée derrière
2: la tête. Dans les critères.
0: Ça veut dire qu'ils veulent
2: Messi, j'en doute pas. Mais ça rentre en compte vraiment de marquer les esprits. C'est un des critères.
35: Oui.
2: Donc, ce n'est pas juste comptable.
35: Messi a marqué les esprits à la Coupe du Monde.
2: Alors, attention. Messi en lice pour être ballon d'or. Est-ce bien sérieux? Nous avons Charlie au 32-16. Salut Charlie.
9: Salut les gars. Salut l'équipe.
0: Salut Charlie.
2: Alors Charlie, on t'écoute.
0: Allô Papa Tango.
9: Pour moi, c'est une blague de dire que Messi est potentiellement favori alors qu'il a fait que la Coupe du Monde, comme vous avez dit. Il a un championnat qui est niveau Ligue 2. Pour moi, le Ballon d'Or, il doit être européen. Et c'est pas parce que je suis parisien, mais j'en mettrai 4 sur le même niveau.
2: Vara, Ruiz, Dembélé, Safona,
0: et Brasquelia, bien sûr.
2: Et Lucas Digne, maintenant.
0: T'as raison.
9: Ces deux-là ont été décisifs, dans tous les matchs à élimination directe en Ligue des Champions. C'est la compétition la plus difficile au monde. C'est au-dessus du niveau de la LDC et bien au-dessus du niveau de la Coupe du Monde. Harry Kane, vous avez vu la saison qu'il a fait, les gars, c'est exceptionnel. Et Mbappé, vous avez tout dit, il finit meilleur buteur dans les 3 compétitions. Voilà, mais Messi.
2: Attention, son comportement n'a pas été irréprochable en finale, on est d'accord, Messi.
35: Messi, c'est le seul qui était dans son coin et qui
2: n'a pas. Il a pas essayé de balancer à l'arbitre une discussion avec la main sur la bouche.
35: Du jeu, mais à la fin,
2: les 3 critères. En 1, le plus important, c'est les perfs individuels et le caractère décisif et impressionnant des joueurs. Le 2e critère, c'est le palmarès collectif sur la saison. Et le 3e critère, c'est la classe du joueur et son sens du fair play.
35: Messi,
0: il a voulu balancer
2: un joueur.
35: Il a tenté de m'apprendre la carte rouge parce qu'il a joué avec la règle. Enfin, Messi, il a pas eu un beau pied au clôtre, il a pas mis un coup de savate à qui que ce soit, il a pas voulu se battre avec qui que ce soit à la Coupe du Monde. Parmi les Argentins,
9: Excuse-moi, Steve, mais Messi, il doit prendre un rouge au premier match.
2: Ouais, mais ça c'est pas de sa faute.
35: D'accord, mais ça c'est dans le jeu.
0: Ça, c'est le jeu, ça, c'est pas pareil.
9: C'est dans le jeu, c'est sûr, exploser la cheville d'un joueur, c'est
0: vrai. Eric a fait une carrière là-dessus.
2: Jamais il a blessé quelqu'un.
9: Et sans parler d'être pro-parisien, si c'est pas Dembélé ou Kvara, Mbappé le mérite comme Kane. Pour moi, Harry Kane, il est anglais.
0: Le meilleur buteur, c'est Mbappé. Dans son championnat, en Ligue des Champions et tout. Il a le record, donc c'est pas Harry Kane.
2: Harry Kane a fait une saison exceptionnelle.
0: Qui a marqué le plus de buts?
2: Oui, mais d'accord.
0: Après, si c'est à peu près au jugé, ça veut dire qu'on peut mettre n'importe qui si c'est à peu près la sensation jugée. Non,
2: mais regarde.
0: On va prendre les stats.
2: Chacun a son.
9: Fabien Ruiz, il a été pendant 3 mois.
0: Très bien, lui pourrait être à Lice.
2: Mais lui, il sera 8e.
9: Il a joué que la finale de Ligue des Champions.
0: Si c'est un truc de copain, parce que les journalistes aiment bien Messi et tout ça,
2: c'était un truc de copain quand c'était les joueurs qui votaient. Là, c'est un peu plus objectif. Merci Charlie pour ton appel au 32-16.
0: Ça reste quand même des journalistes.
2: Un vote est toujours subjectif, Vincent.
0: Tout à fait.
2: Biel Biarré est-il plus rapide que Kylian Mbappé? Et vous aurez la réponse en écoutant le Moscato Show.
0: 15h24, le Super Moscato Show, on revient tout de suite.
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20: Il est 15h29, on est dans le Super Moscato Show, on y revient au Mastic avec le Stifounet. Eric Dimeco est avec nous, Adrien Aigouet. Pierrot, dans une demi-heure, claque-casse.
3: Alors, dans une demi-heure, Vincent, Blandine à l'Hirondelle, vainqueur de l'UTMB, va nous raconter son périple. Ça a été incroyable, la fin était que de la douleur.
2: Dantesque.
3: Enfin, que de la douleur. Ouais. Elle sera là, dans ce
20: studio. Au physique, j'aurais pu m'appeler l'Hirondelle, moi. Ah, oui. Qu'est-ce que c'est? Il n'y en a plus des hirondelles maintenant. Si, c'était les agents en vélo.
0: Les alouettes, non?
20: Non, les hirondelles.
0: Les hirondelles.
20: On va voir plus de
2: J'aime bien le bruit des hirondelles.
20: J'aime bien quand elles sont sur le, tu sais, sur le fil comme ça, hop, tu prends ta carabine.
0: Ça se pose jamais une hirondelle, ce soit dans le Nice, soit dans le
3: Landine, l'hirondelle à 16h sur RMC. Mais d'abord.
20: Les hirondelles, okay. Comment les hirondelles?
3: C'est choquant. Qui est le plus rapide entre Louis Biel, Biarré et Kylian Mbappé?
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3: Alors, tous les jours à 15h30, on a décidé, alors, soit d'être intelligent, ça arrive, ou de vous, au moins de vous apprendre quelque chose. Donc, Louis Biel-Biarré a prolongé à Bordeaux. C'est l'occasion de se plonger dans ses performances pour savoir s'il est le meilleur ou pas. Oui. Le meilleur du monde. C'est Julien Landry qui a bossé sur le sujet. Salut Julien. Donc, 23 ans, Biel-Biarré, l'un des meilleurs joueurs du monde. Probablement le meilleur à son poste, ce que l'on va vérifier en chiffres. On commence par la vitesse. C'est évidemment, c'est important la vitesse quand t'es ailier, non ?
20: Ben, vaut mieux. On peut avoir des cannes. Et puis surtout, c'est pas que ça, c'est le sens du jeu. Lui, il est tout le temps placé, tout ça, parce que c'est bien beau, même au football, c'était très rapide, que tu comprennes que dalle, ça sert à rien. Oui. C'est le sens du jeu. C'est-à-dire la vitesse au bon moment, et surtout pas perdre sur tes crochets, de pas t'enterrer. Parce que les mecs lourds s'enterrent souvent, tu sais, quand ils font un crochet sur leur tête. Ben, lui, il repart de suite.
2: Il accélère plusieurs fois aussi.
20: C'est ça, c'est pas la question.
0: Bah, toi, c'était ton problème là parce que tu ça allait vite mais des fois tu te plantes
3: on se rappelle tous des grands débordements de Dimitri, je vais t'en rappeler un ballon, je vais t'en montrer, une petite intuition, Vincent, dans la vitesse, ton intuition c'est quoi qui est le plus rapide entre Mbappé et Biel-Biarré?
20: Ça se voit. Je sais pas sur du long ou sur. Non, je crois que
3: Sans ballon, c'est 30 mètres, en gros, c'est ça, les efforts qu'ils font.
20: 30 mètres, peut-être qu'Mbappé qui est plus petit, plus mâché. Sans ballon. Peut-être sans ballon, je sais pas.
3: Alors, les chiffres de la vitesse.
20: On va pas se faire mal.
3: De Louis Biel-Biarré, Julien.
1: Alors, ils ont évolué concernant LBB et il avait été flashé à 34,9 km par heure lorsqu'il marque son essai contre les Blacks en 2024. À 37,8 un peu plus tard lors d'une rencontre contre La Rochelle où il avait rattrapé Dylan Leite. Et pour un sujet Canal Plus contre Christophe Lemaître, il avait été flashé à 38,5 km par heure. Ah ouais, départ arrêté sur pelouse en crampon.
0: Départ arrêté, c'est pareil, là, c'est la vitesse instantanée.
1: Oui.
0: Mais ça...
1: Et pour corriger, qu'il arrive, Mbappé chronométré à 37,6 Vincent lors du dernier mondial. Pour comparaison, Kyle Walker, Mickey Van de Ven, les meilleurs sprinteurs de la première ligue, ils sont à 37,3. Hakimi, l'ailier du PSG, à 36,5. Et pour comparer avec les meilleurs sprinteurs, Usain Bolt, lors de son record du monde, était monté 44. À 44,3
3: km/h.
0: Mais le gros problème qu'il y a, c'est que pour le savoir, il faut les mettre tous les deux sur une piste.
3: Côte à côte. Ah, ouais.
0: Et tu les fais courir.
3: Oui, parce que là, tu vois toujours, que c'est similaire toujours, en fait. Hein.
0: Voilà, c'est ça. C'est pour ça que là, à ça de différence, en réalité, tu ne peux pas savoir qui est le plus rapide.
3: Non, mais c'est intéressant de voir que l'impression visuelle des deux, elle est colossale. C'est deux sports différents. Et en fin de compte, tu te rends compte qu'ils ont des performances à peu près similaires, alors qu'ils sont très, très loin des meilleurs sprinteurs du monde.
0: Voilà, attention, Pierrot.
4: Tu les mets sur piste, ils montent à 40,
0: sprint, il y a une technique de course, c'est-à-dire que le rugbyman ou le footeux, il fait de la vitesse, mais il y a pas de, tu apprends pas la technique. Si tu vas vite, tu vas vite. C'est pour ça que des mecs comme ça, comme ce potentiel là, tu les mets sur piste, tu les habitues sur piste avec des pointes, avec un coach de sprinter, je te dis qu'il monte au-dessus de 40. Alors, je suis sûr et certain.
3: Une des grosses qualités de Biel-Biarré.
0: Et Bolt, tu le mets à la muscu, il fait du rugby.
3: Julien, c'est l'accélération.
20: Deuxième ligne.
1: Oui, c'est là où LBB est impressionnant. Il atteint 90% de sa vitesse maximale en seulement 26 mètres, Vincent. Un pouvoir d'accélération exceptionnel, ce qui lui permet de prendre le meilleur sur la plupart des défenseurs adverses qui ont la contrainte de reculer ou couvrir le champ profond quand lui, LBB, a juste à accélérer.
3: Voilà, 25 mètres pour arriver à 35-36 km/h.
2: Ça va vite.
3: Voilà.
0: Donc sur, à 25 mètres, mais ça, tu arrives à quelle vitesse?
20: Tu vas arrêter de me suivre.
4: Tu vas me foutre la paix à 20-20.
20: Non, quand même, non, mais tu vas pas m'emmerder non plus.
2: Il va faire la chronique sur 20-20, Eric.
3: Alors évidemment.
20: Tu ne demandes pas combien tu prends un squat, toi, avec tes mollets de berger allemand.
3: La vitesse est indispensable à Biel-Biarré. Après, il y a le rugby. Donc si on regarde les stats rugby, ça donne quoi, Julien?
1: Alors, on peut trouver mieux sur les défenseurs battus, rien que dans le top 14, par exemple. Makala, Tuisova, Atisogbe ont battu plus de défenseurs que LBB, déjà, car ils ont joué plus de matchs, mais surtout car ce sont des joueurs de duel, notamment Tuisova, qui défie plus que Nevid quand LBB a utilisé la ligne de touche pour déborder. Il est un joueur de rupture. Sur le tournoi destination, LBB était à un franchissement toutes les 6 courses en moyenne, contre seulement 5 pour Capozzo, par exemple. Mais c'est lui qui a le plus franchi sur la campagne européenne, 19 fois, 565 mètres parcourus balle en main. Au niveau international, par contre, Will Jordan, l'ailier des Blacks, plus performant que lui, ou comme Chelsea, Colby aussi, sont plus efficaces.
20: Colby, j'aimerais bien savoir la vitesse de Colby, ça doit moyer du pâté sur 30
3: Colby
20: mètres.
3: Colby est plus efficace sur les mètres parcourus balle en main, hein, c'est ça?
1: Sur les franchissements et les défenseurs battus, parce que c'est des joueurs de défi quand les LBB.
0: Et toi, ça, du coup,
20: quel pénible, casse couille. Le mec, tu vas sur le dos toute la partie.
3: Le problème, c'est que ça marche parce que Vincent est de bonne humeur, mais le jour où il est de mauvaise humeur.
0: Ah, putain, il faudra que tu retrouves Adrien. Il faut que tu retrouves le truc où je sais plus ce que je le charme comme ça, j'arrête pas. Et là, il s'énerve, il dit quoi, et toi? Tu as des glaces en bois à la maison, tu te prends pour qui? Tu te rappelles pas de celle-là?
2: C'était sur les fesses tombantes de Vincent.
0: Ah oui, non, tu crois que c'est ça? Ah, peut-être.
2: Les petits segments.
0: Oui, c'est ça.
2: Les petits segments, il aime pas.
3: Alors, juste dernière chose sur Biel Biarré. Donc, ce n'est pas le plus efficace sur les défenseurs battus, ni même sur les mètres parcourus balle en main. Et pourtant, il est le numéro 1 sur le ratio des essais par match.
1: Ouais, dans ce secteur, il n'y a pas mieux au monde sur la dernière saison. Vincent, c'est 30 matchs pour 33 essais pour Louis Biel Biarré. Un ratio incroyable. Meilleur marqueur d'ailleurs du dernier tournoi. Il reste sur 10 matchs consécutifs dans le tournoi où il a marqué. Sa saison de top 14, c'est 800 mètres parcourus, 31 défenseurs battus. Vincent, il y a un domaine où LEB est intouchable, mais je n'ai trouvé aucun outil statistique. Pourtant, j'ai cherché depuis ce matin. C'est Attrape à courir, où le duo Jalibert-LEB est probablement le duo le plus efficace au monde.
2: Tu sais que c'est vrai, ça compte, hein.
20: Attrape à courir. Ah ben, Attrape à courir, c'est terrible parce qu'il faut avoir le
2: comment bon
20: c'est
2: plus fort. Hein. Comment tu peux
20: c'est
2: défendre
20: pas des fans. Tu peux pas toucher
2: les alors, juste Attrape à courir, on rappelle pour les gens qui ne connaissent pas le rugby.
3: Qui ne sont pas du sud-ouest, juste.
2: Ouais, Attrape à courir, c'est quand vous voyez Biel Biarré face à un adversaire, taper au pied, après au sol, et courir et aplatir après.
5: Ou même Jalib qui fait une ouverture au pied.
20: Jalib le fait souvent.
2: Vincent, quand Jalib a le ballon qui fait ça, quand tu es un défenseur en face de lui, c'est quoi la meilleure façon de défendre?
20: La meilleure façon, c'est de se retourner.
3: D'avoir la chance sur le rebond.
20: D'avoir la chance sur le rebond, que le rebond te tombe pas.
0: Comment tu faisais, toi, du coup, quelque part?
3: Après, ça dépend quand même de la qualité de pied de ton ouvreur. Hein.
20: Oui, non,
3: mais ça ne dépend pas que de lui.
20: Oui. Alors, si c'est individuel, si c'est lui,
5: c'est Biel Biarré qui tape pour lui-même.
20: À un moment donné, tu sais qu'il va y avoir un rebond, parce qu'il est au vent, le ballon, boum, qui va le monter un peu plus haut. C'est là qu'il faut le bon timing pour l'attraper. Ça va venir, il va venir le rebond. Il faut un bon timing. Après, mon poulet, il te faut les cannes.
5: Ça reste compliqué, parce que le défenseur, il est quasiment arrêté. C'est-à-dire qu'il faut une vitesse de réaction pour te retourner, parce que Biel Biarré, quand il tape, il est déjà
3: là. Oui, bien sûr.
2: Ou alors, il en faut toujours un deuxième qui est prêt à couper.
20: Le mec qui est en duel, il est battu. Lui, il est mort.
5: Il arrive, il est mort.
20: Les mecs qui reviennent en travers, l'arrière, mettons, qui revient,
5: faut
20: c'est ton ailier, c'est lui qu'il faut qu'il attrape. Mais bon, quand il s'attrape à courir avec Biel Biarré,
0: t'es emmerdé,
20: je te le dis.
3: Merci, Julien.
20: Parce qu'il va 10 000.
2: Il est costaud en plus. Hein.
20: Et puis là, il n'a pas le ballon dans la main. Parce qu'au rugby, ce qui te ralentit énormément, c'est le ballon que tu as dans la main. Le balancier, il est terrible. Les mecs.
0: Toi, mais ça, il t'a ratissé le ballon.
3: Merci, Julien Landry.
20: Non, mais moi, je n'avais jamais le ballon. Tu le sais bien, Eric.
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3: Avec Julien Boubnov. Salut Julien.
7: Bonjour messieurs. Julien.
3: Alors, qu'est-ce nous parions sur la Ligue des Champions.
7: Ligue des Champions, retour des clubs français en Ligue des Champions. Et Lille qui ouvre le bal ce soir pour nos Frenchies. 2-10 pour les Lillois face au Real Betis. 3-45 le match nul. 3-15 pour les Espagnols. Match pas simple du tout à pronostiquer, messieurs. C'est pour ce quoi moi je suis parti. Je vous propose un truc, c'est le nul mi-temps à 2-0-5. Qui pourrait peut-être arranger un peu tout le monde.
3: Ok.
7: Est-ce que vous avez des idées?
3: Betis et sensation du début de saison, ils viennent de battre le Real.
7: Ils ont pris une pile face à Levante quand même. Mais ils ont pris 9 points sur 12 sur les 4 matchs de Liga.
3: Le N2, il est intéressant.
7: Le N2, il est à 1,66. Tu rajoutes les deux équipes qui marquent, tu montes à 2,35.
3: Que dalle,
20: sans rien quoi.
3: Moi j'irais Betis-Séville.
7: Ah, Betis-Séville à 3,15, ça serait une surprise. Une déception pour Lille.
20: Betis-Séville, Betis-Cramberay.
3: Voilà.
8: Moi,
3: je, c'est pas Rambresse.
7: Eric le nul. Et vous, la victoire du Betis Séville à 3-15.
3: Merci, Julien.
37: Les Betis. 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
3: J'ai tout fumé les Craven A.
5: Qui chante ça? Samy Paturel qui chante ça.
3: Ouais. Les 20 ans du Super Moscato Show. Ah, c'est cette saison. Ça.
2: On revient sur un des plus beaux.
3: Tous les jours à 15h45.
2: Un des plus beaux canulars de l'histoire du Moscato Show. Un jour, Eric Dimeco nous a piégé. Oui, il nous a fait croire. Il t'a fait croire, Vincent, qu'il te quittait. Il quittait le Moscato Show pour devenir président de l'OM avec un énorme projet saoudien qui était censé concurrencer le PSG. Incroyable séquence. Incroyable semaine dans le Moscato Show. Fou, hein.
3: Allez, c'est tout de suite sur RMC.
20: Non, mais ça, quand tu l'as dans le salon, le mensonge, la saloperie, qu'est-ce que 15h40, le Super Moscato Show, on vient tout de suite.
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12: Vincent Moscato.
13: Il est 15h45 sur RMC, on remonte le temps.
14: Ah oui, Vincent, t'as ton petit gel pour les mains, t'as ton masque, il faut respecter la distance avec tes camarades. Retour en 2021.
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14: Incroyable séquence du Moscato Show, mais aussi incroyable actualité en même temps à l'époque autour de l'OM. Un des plus beaux canulars de l'histoire d'RMC, manigancé par le menteur, on est obligé de constater.
13: Oui, menteur, oui.
14: Le menteur Éric Dimeco. Nous sommes en 2021, le 5 février 2021. Jean Castex est le Premier ministre de la France. C'est encore le Covid. Et tous les deux jours, Castex il venait à la télé pour nous dire si on avait le droit d'aller au bar entre 18h et 20h15 avec un masque, sans masque, mais pas debout, sinon on paye une amende. Nous sommes le vendredi, c'est le Covid. Mais depuis le début de la semaine, les rédactions de sport, nous RMC, l'équipe, le Parisien, service des sports, Canal+, les rédactions sont en ébullition. Il y a des rumeurs, des infos qui annonceraient que l'Arabie Saoudite serait proche d'acheter l'Olympique de Marseille. De la même façon que les Qataris ont acheté le PSG. Et du coup, Vincent Moscato, qui aime bien rigoler, le début de semaine, Vincent, tu avais lancé une opération, un appel à l'antenne aux supporters de l'OM. Si ça se fait, Dimeco, président de l'OM. Je veux Eric et je veux que le peuple marseillais réclame Eric Dimeco, président de l'OM. C'est une blague qui dure un peu et au bout d'un moment, ça commence à énerver Eric. Vraiment. Donc le mardi, début de semaine, Eric, il contacte nos rédacteurs en chef, nos patrons, des patrons très haut placés. Le patron du foot à l'époque, Mohamed Bouafsi, qui s'occupait des histoires de rachat, de transfert, etc. Eric leur dit, on va faire croire à la bande, à Adrien, Fred, Pierre, Vincent, Denis même, que moi, Éric Dimeco, je suis contacté par l'Arabie Saoudite pour devenir président de l'OM. Et il dit au patron, dites-leur, faites-leur comprendre, lancez la rumeur en interne dans la boîte que je suis sur le point d'accepter le projet. Les patrons sont de mèche. Okay. C'est incroyable. Contre moi, Vincent, Pierrot et Denis. Denis est pareil. L'ambiance est tendue à la rédaction toute la semaine. Vincent est très énervé, triste aussi, parce que tu dis Eric va pas arrêter comme ça du jour au lendemain. C'est dingue. En plus, Marseille, on sait comment ça va se terminer. Ça va mal se terminer. Incroyable. Oui. Et là, c'est incroyable. J'ai travaillé le truc aujourd'hui. Je me suis dit, c'est fou. Le vendredi 5 février 2021, c'est le hasard. Mais ce jour-là, il y a le journaliste Thibaut Vézirian qui publie une vidéo sur YouTube, il travaille sur le dossier et il annonce que la vente de l'OM est bouclée à l'Arabie Saoudite. Les Saoudiens vont acheter. Dans le même temps, InfoSport Plus, groupe Canal Plus, le vendredi 5 février 2021, il y a un journaliste en duplex devant la commanderie et donc on entend ça à la télé sur une chaîne d'infos sportive.
15: L'OM serait sur le point d'être vendu.
14: Non. Alors le mec est
16: exactement,
14: là.
16: Selon nos informations, la incroyable vente de l'Olympique de Marseille à l'Arabie Saoudite serait imminente. Cela pourrait intervenir dans

0: les prochaines semaines.
1: C'est Groland.
0: Alors on parle d'un montant qui serait équivalent à 480 millions d'euros pour cette vente, alors que Franck McCourt en espérait environ 600 millions d'euros. Ce qui intéresse énormément également les Saoudiens, qui les repreneurs également, ce serait de racheter le stade Vélodrome. Et ça aussi, les discussions seraient en cours à ce niveau-là.
1: Bah, tout y passe, ils rachètent même le stade. Même les Qataris qui partent ici acheter le PSG, le Parc des Princes. Attention, le journaliste, il insiste, il en rajoute. Dans le projet, il y a un personnage essentiel qui, a priori, s'y connaît pour construire de gros projets.
0: On parle aussi de Luis Campos, qui aurait un rôle à jouer dans ce club. Il est à Marseille depuis samedi, Luis Campos. Voilà donc pour les principales informations de cette vente imminente, on le dit, de l'Olympique de Marseille.
1: Ça, c'est le vendredi. Nous, on est à fond sur Eric Dimeco, qui pourrait quitter la radio pour rejoindre l'OM. On commence à en douter en interne quand même. Je vous raconte la vérité. À 11h32, j'ai regardé, j'ai vérifié sur mon téléphone, j'en sens un coup de fil d'Eric Dimeco, qui n'avait pas osé appeler Vincent, qui n'avait pas osé Pirot, qui était aussi embêté. Et il me dit, écoute, voilà Adrien. Donc il me dit, il est très bon. Alors j'ai pas enregistré l'appel, je pouvais pas, mais le plus sérieusement du monde, parce qu'après j'ai noté la discussion. Il me dit, j'ai été contacté par les Saoudiens, j'ai craqué, j'accepte, je vous quitte. Il me dit, en plus dans le projet, il y a Luis Campos, ça me paraît bien pour un peu contrôler les Saoudiens dans leur folie, c'est pas mal. Il me dit, en plus il me dit, salaud, désolé mais Eric, il me dit, en plus je cache pas qu'au niveau financier, c'est une énorme bascule, c'est surréaliste, donc j'accepte. Je suis triste de vous quitter. Il me dit, je pars au Maroc ce soir. C'est ma dernière du Moscato Show ce vendredi. Je suis au Maroc ce soir pour une réunion de travail. Et ils veulent faire un deuxième PSG. Donc moi, j'annonce à Pierrot, à Vincent.
2: Ah, tu leur dis.
1: Vincent, il est fou de rage. Il est triste. Il n'ose pas appeler Eric. Pierrot, il n'y croit pas trop. Mais il se dit, c'est pas possible quand même. Vincent est au fond du seau. Il est 15h02. Vincent prend l'antenne. Mine de rien pour le Moscato Show. Il fait mine de rien. Parce que tu dis, c'est pas possible. C'est un mauvais rêve. Il tente de prendre l'antenne. Mine de rien. Tout va bien.
3: Allez, c'est parti, le super Moscato Show. On y revient au Mastic, bien entendu, comme tous les jours. Vous le savez, on est là, 15h, 18h, c'est ça, c'est la grande messe de l'après-midi, du lundi au vendredi. On est là et on voulait rendre un hommage et surtout être un soutien de nos EHPAD. On a pris deux vieux, deux petits vieux.
1: Denis
3: Charvet, comment il va? Comment ça va, Denis?
4: C'est vrai qu'on attaque. On a peut-être que la dernière ligne droite. Mais bon, je suis vieux jeune.
3: Ils ont 152. Moi, le jeuneau, le junior. Le junior de la BAM. Rico Del Toro.
1: Ah, il est là.
3: Qu'est-ce qu'il dit, le copain d'en bas, là-bas?
5: Ah, comment ça va, les amis?
6: Salut,
5: en forme,
6: moi. Impeccable.
3: Pas fort, mais super fort. Une victoire, c'est le sacre suprême. Le Kraï Chelem.
1: Voilà, tout va bien, et on se dit à ce moment-là, bon,
2: la
1: en fait.
2: Super forne, hein.
1: Non, mais moi, je me dis.
7: Incroyable, c'est qu'il jouait le grand chelem à Kikali.
1: Ouais, moi je me dis, fausse alerte, soit Eric ça capote, soit il va rien. Les patrons nous avaient dit c'est secret parce que l'OM voulait pas que ça sorte, m'avait dit Eric. Les Saoudiens étaient flippés que ça sorte. Donc on se dit, bon, bah tout va bien. Mais non, écoutez Eric.
3: Rico Del Prado, qu'est-ce qu'il dit, le copain d'en bas là-bas?
5: Ah, comment ça va, les amis?
6: Salut,
5: en forme,
6: hein.
3: Une victoire, c'est le sacre suprême, le Kraï Chelem.
5: J'avais un petit truc à vous raconter quand même, j'ai un truc à vous dire.
3: D'accord,
5: quand même. Vas-y. Très, très, très, très important.
1: Alors là, il y a le visage de Vincent qui se ferme. Et là, Vincent dit, on y est. Je te connais par cœur, tu dis, on y est, ouais, c'est pas bien, possible. Ouais. Eric va nous faire l'annonce en direct, alors qu'il a même pas osé appeler Vincent pour lui dire qu'il se barre pour l'OM. Écoutez, il va nous dire qu'il nous quitte.
5: Ça va, les amis?
6: Salut,
5: en forme,
6: hein.
3: Une victoire, c'est le sacre suprême, le Kraï Chelem.
5: J'avais un petit truc à vous raconter. Très, très important. Ça fait quand même 15 ans maintenant qu'on se connaît, qu'on bosse ensemble. On est plus que des amis, on est devenu une famille. Quand j'ai des soucis, je vous appelle et tout. Je vous raconte mes bonheurs, mes malheurs. On se raconte tous nos bonheurs, nos malheurs. Et là, je culpabilise un peu quand même, parce que j'espère que vous le prendrez pas mal. Mais depuis hier après-midi, je vous fais une belle blague tous. Et ça a trop bien marché. Parce que vous êtes tous en
3: espèce de merde.
5: Mais je vous l'avais bien mérité, surtout toi, le gros. Parce que tu m'emmerdes.
3: C'est pas possible, ça déconne.
5: Tu m'emmerdes depuis lundi avec cette histoire de Dimeco président. Donc je vous explique, chers auditeurs, depuis hier, je fais croire à toute l'équipe que je vais devenir président de l'OM. Parce qu'il m'a trop emmerdé depuis lundi avec cette histoire-là. Donc j'ai tenu, mais non, personne ne le savait. Donc je remercie tous ceux qui m'ont fait, qui m'ont prêté, qui m'ont aidé dans cette entreprise.
1: Alors voilà, le coup a bien marché. Vous entendez l'énervement d'Eric et de Vincent.
2: Soulagement aussi.
1: Soulagement en même temps. Écoutez la conclusion. Ça se termine à une déclaration d'amour d'Eric pour Moscato Show. Et en bonus, j'avais oublié l'intervention de Christelle Moscato, qui est à ce moment-là à côté de Vincent, qui intervient dans la séquence parce que Vincent était infernal depuis 24 heures parce que son pote quittait le Moscato Show.
5: Je culpabilise parce que ça a pris des proportions où les mecs étaient en train de s'y parler.
4: Alors là, je me prosterne.
5: Et donc, j'ai failli cracher le morceau avant parce qu'on m'a dit que vous étiez en train de s'arrêter. Je vous reste fidèle, vous êtes mes amis, ma famille, je vous aime et jamais je vous quitterai, voilà.
6: Ah putain. Tu vas regretter.
5: Non mais vous m'avez trop gonflé
3: depuis ce matin.
5: Vous m'avez trop gonflé avec l'histoire de président de Dimeco président. Donc j'ai dit attends, tu vas voir, je vais leur faire une petite leçon.
4: Si t'avais pris beaucoup d'argent, tu serais peut-être.
5: Non, même pas. Je suis bien avec vous, moi.
4: T'es sûr?
5: Bien sûr. On m'a proposé
4: président d'OM.
5: Écoute-moi, c'est quand même après la mauvaise surprise, c'est quand même la bonne surprise que tu me dises que tu restes parce que tu étais dire que j'ai tourné en rond toute la matinée.
1: Voilà, il est encore un peu énervé, Vincent.
4: Ouais, le recul aussi, là, monsieur.
1: Bien joué, Eric.
2: Par contre, il y en a un qui serait parti pour Lausanne.
1: Denis Charvet. Denis. Eric, t'as réussi ton coup. T'es fier de toi, Eric.
5: Ah ouais, c'était tendu à l'époque. Il n'arrêtait pas avec ça, Dimeco président. À un moment donné, j'ai dit attends. J'ai appelé mon mot, j'ai dit écoute, les bruits commencent à être de plus en plus importants. Commence à distiller doucement le virus dans la rédaction. Et donc, il a commencé, parce que vous l'avez peut-être pas mis. Parce que Momo, il a commencé à dire
1: plus, putain, Momo, j'ai attendu. Momo, c'est l'œil de
4: Moscou. Il nous a toujours dit non.
1: Mais nous, on a plongé, Eric. On a plongé.
5: Voilà, et après, il a commencé à dire ça y est, j'ai entendu parler d'Eric et tout. Donc, je crois que j'avais mis François dans le coup.
1: Non, mais il y avait d'autres, des chefs, plein de chefs.
5: Il y avait d'autres, des chefs. Il y avait plein de chefs à plumes qui.
1: Moi, je pensais des chefs, je disais, qu'est-ce que tu. T'as ça en possession, Eric, ça se barre. Je peux pas t'en parler, c'est chaud, c'est en négociation.
4: Ah ouais, non, mais les mecs, ils ont été énormes.
5: Et tu peux pas savoir. D'ailleurs, quand je dis bonjour, tu sens dans ma voix que c'est le plus beau jour de ma vie parce que ça a marché. Parce que. Je savais que c'était
1: incroyable séquence avec des médias qui annoncent c'est fait.
4: C'est fou ça.
1: L'OM est racheté par les Saoudiens. C'est dingue.
4: Il y a eu du coïncidence, c'est incroyable.
2: Et Luis Campos.
1: Luis Campos. Alors, si vous voulez revivre ça.
4: Il devait y avoir quelque chose quand même à la base. Là, c'est prononcé, non? Quand même, il y avait dû avoir une
1: magie. T'étais au courant, Eric?
4: Il y avait dû avoir quelque chose.
5: Moi, j'avais juste surfé sur la rumeur, moi.
7: Ça a toujours été qu'il n'y avait pas de vente, qu'il n'y avait rien. Nous, après, d'autres médias avaient d'autres infos.
4: C'était quand même.
7: Chez nous, jamais.
4: C'était chaud. Mais après, Momo est incroyable. Momo,
7: si vous voulez revivre ça, vous allez podcaster sur rmc.fr. Et puis, si vous avez raté les épisodes précédents, ils sont également en podcast sur rmc.fr. Donc, vous pouvez y aller, puisque chaque jour, on revit un moment qui a marqué l'histoire des 20 ans du Super Moscato.
1: Passez-moi vos commandes sur mon compte Twitter, sur nos réseaux sociaux, des 20 ans du Moscato Show, vos moments préférés, détestés même. J'attends vos commandes.
7: Par exemple, si vous voulez écouter le message amical que Bernard Laporte a laissé à l'arbitre Laurent Cardona, c'est disponible en podcast.
2: Il faudra qu'on était dans une déloc et ça avait dit Renaud Muselier président et
1: était
2: venu au micro.
7: Dans un instant on parle ultra trail avec la vainqueur de l'UTMB Blandine Lirondelle. À tout de suite,
4: 15h56, le Super Moscato Show, on vient tout de suite.
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7: Et RMC, dans un instant, l'ultra trail du Mont Blanc avec la vainqueur Blandine Lirondelle. Vous restez bien avec nous, le témoignage exceptionnel à venir sur RMC. RMC, 16h01. C'est l'heure des infos de Rémi Barret. Bonjour Rémi.
33: Bonjour Pierre, bonjour à tous. Plusieurs millions d'euros, c'est le montant du butin réalisé tôt ce matin par des cambrioleurs qui s'en sont pris au musée Renoir de Cagnes-sur-Mer dans les Alpes-Maritimes. Deux individus ont pris la fuite en emportant deux tableaux. Des violences urbaines la nuit dernière dans des quartiers de Chambéry où un centre social a notamment été entièrement détruit. Conséquence du contrôle par la police d'un automobiliste que les fonctionnaires ont découvert grièvement blessé à la tête. Les circonstances dans lesquelles l'homme a été blessé ne sont pas encore connues. Le ministre de l'Éducation nationale, Édouard Geffray, estime que ces résultats sont préoccupants, mais pas une surprise. Le dernier classement PISA, celui du niveau des élèves à travers le monde, publié ce matin, révèle un décrochage inédit de la France. Les scores en compréhension de l'écrit et en mathématiques des élèves de 15 ans n'ont jamais été aussi bas dans notre pays depuis 2000. Les sapeurs-pompiers en grève, mobilisation prévue pour une durée de 6 semaines à partir d'aujourd'hui, et ce pour réclamer davantage de moyens humains et matériels. La situation des nappes phréatiques restent dégradées en France avec 61% de ces nappes en dessous des normales. C'est ce qu'indique cet après-midi le Bureau de recherche géologique et minière. En cause, le manque de pluie et une demande en hausse en raison des épisodes de canicule. C'est l'une des plus grandes courses à pied au monde. Les nouvelles règles pour le marathon de Paris ont été dévoilées ce matin. Pour s'inscrire, il faudra désormais passer par une loterie qui a démarré aujourd'hui à 14h. Autre changement, le tracé du marathon sera le même pour les 4 prochaines années. Celui du semi-marathon sera différent, lui, chaque année. La prochaine édition du marathon, ce sera le 4 avril, le semi le 7 mars, avec comme pour partenaire RMC, radio officielle de l'ASICS Marathon de Paris et du Oka Semi de Paris. Le retour de la Ligue des Champions, c'est ce soir. Lille affronte le Betis Séville à partir de 21h. Ce sera à vivre en direct et en intégralité sur RMC. RMC, 16h03, tout de suite, le Super Moscato Show.
7: Le Super Moscato Show avec Blandine Lirondelle.
0: Tout à fait.
7: T'as suivi ça?
0: Ah, bah ouais.
7: Extraordinaire.
0: Incroyable. Les mecs, comment ils peuvent arriver au bout d'eux-mêmes.
7: 74 km, 22 heures de course, une folie.
0: 22 heures. Ça veut dire qu'elle est à 3h30 du champion, quoi. Il a fait 18 heures et quelques. C'est incroyable. Une performance de fou. Il est 16h03. On arrive tout de suite dans le Super Moscato Show.
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0: 16h05. Le Super Moscato Show. On y revient, on mastique comme tous les jours. Vous savez qu'on a de 15h à 18h du lundi au vendredi, du 1er janvier au 31 décembre. C'est comme ça. Le Super Moscato Show, Eric Dimeco est avec nous. Présent. Adrien Gouin, présent. Pierrot Dorian, nous accueillons Jérôme Pinon. Comment il va, Jérôme?
22: Ça va, les copains? Salut,
0: Vincent. Ça va, mon poulet?
22: Allez, Jérôme. Écoute, très, très bien. Je viens de faire une expérience incroyable, la trottinette dans Paris.
7: Bien.
22: Expérience de foot.
7: Tu es battu?
22: Pas encore.
7: Ah, t'as pas vraiment
22: ça
7: fait
22: va venir,
7: la trottinette dans Paris, alors.
0: Ouais,
7: casque ou pas casque?
22: Casque, évidemment.
7: Casque, cycliste, casque. Bien sûr.
22: Eh oui.
0: Casque, ah oui.
22: Sécurité. Casque intégral.
0: Trottinette, ouais, c'est pas mal. Il y a des mecs qui vont très vite. Hein. Il y a des mecs qui vont très vite, à 40, 50 à l'heure, 60 à l'heure. Des debs, hein. Il y a des debs, des gros debs. Parce que
22: j'ai pas le plan de. Ah, j'ai pris le périph', donc c'est 50.
0: Ah ouais.
7: Faut pas faire ça.
0: Je sais que moi, j'ai vu un mec qui filmait, il était à 90. 90.
7: Tu sais, un jour, j'ai vu un mec en scooter prendre une piste cyclable.
0: Non.
7: Il avait l'accent du sud-ouest.
22: Ah ouais?
26: Non, c'est pas vrai. Ça existe pas.
7: Il sortait de tourner un film. Surtout, il gueulait sur les cyclistes.
0: Ah, mais attention, les gars.
7: Je crois qu'il a joué.
0: Oui, mais alors quand t'es connu, t'as le droit.
7: Ok, d'accord.
0: Voilà, c'est les privilèges que t'as.
7: D'accord,
0: je reste un peu de cette
26: période
0: de l'ancienne époque, de cette belle époque où il y avait les cerfs, les vilains et nous, les. Bon, enfin, t'as compris, Pierrot.
7: Oui, mais à l'époque,
0: attention,
7: quand t'étais cerf, à l'époque.
0: Dans demi-heure, faut moi quelqu'un.
7: Dans une demi-heure, va falloir être très attentif. On va vous expliquer comment obtenir votre dossard pour le marathon de Paris, puisque les règles changent et que, bah, du coup, va falloir s'adapter. Tu sais que c'est des biens précieux, les dossards pour le marathon.
0: Si j'arrive pas à en avoir, je le fais pas.
7: Très bien, mais on va s'arranger pour que t'en aies un, va, t'inquiète pas. Avant cela, l'UTMB, Blandine Lirondelle nous rejoint dans un instant. La vainqueur, bien bien sûr dans la catégorie femme en moins de 22 heures et dans une souffrance assez incroyable.
0: Oh oui.
7: Elle va nous raconter tout cela dans un instant. Et puis le retour de la Ligue des Champions, 17h. Gagner la Ligue des Champions est devenu plus important que la Coupe du Monde. C'est l'avis de Vincent Moscato. Mmh. On en débattra avec vous.
0: Le niveau les plus élevés, c'est indéniable.
7: Le niveau est plus élevé, c'est indéniable.
0: C'est indéniable. Pour autant, tu peux pas dire, le mec qui me dit le contraire, c'est pas impossible.
7: Pour autant, est-ce que c'est plus important de gagner la Ligue des Champions que la Coupe du Monde ? On va en débattre.
0: C'est une autre question.
7: Et puis à 17h30, Jérôme Pinault, ici présent, va nous annoncer un truc incroyable.
0: Oui.
7: Franchement, vous allez voir.
26: Le président de l'OM.
7: Ça donne envie.
22: Presque, ça va, c'est presque ça.
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12: Le retour de Manu Petit, nouvelle expression de notre copain Manu. Et puis, Daniel Riolo nous fait une excellente rentrée. La semaine dernière, il s'est fait Arthur Fils. Hier, c'était Luis Enrique. Et Céline Dion. Daniel Riolo occupé de Céline Dion.
7: Tous les jours.
12: Extraordinaire, Daniel. Alors, d'accord, pas d'accord, mais en tout cas, il était en forme.
7: Ouais. Et tout de suite, imaginez un peu si Vincent Moscato se mettait à l'Ultra Trail, pourquoi pas.
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7: Allez, on va parler sérieusement d'Ultra Trail avec notre invité Blandine Lirondelle, vainqueur de l'UTMB en 21h54 minutes et 49 secondes pour boucler les 174 km. Salut Blandine.
20: Eh ben,
0: Blandine.
20: Bonjour à tous.
7: Salut.
20: On va vraiment parler sérieusement parce qu'on m'a dit que c'était pas très sérieux ici.
7: Non, ici on s'amuse, mais on peut être sérieux.
0: Puis surtout, on est honoré que tu viennes de ta présence. Parce que faire 174 bandes, je pensais pas qu'il y avait des gens qui pouvaient pas en bagnole.
7: Aussi
0: en courant, je pensais pas, tu vois. Puis il n'y a pas que de la descente, on m'a dit.
20: Eh bien, s'il y avait. Non, justement, heureusement qu'il n'y a pas que de la descente. Ouais, c'est le pire, la descente.
0: Ah oui, pareil.
20: Ouais. Ah oui, il ne faut pas négliger la descente. Ouais. Non, non. Bon, après, c'est un sport, hein, comme tous autour de la table, vous avez pratiqué. C'est des années d'entraînement. Avec de la volonté, on peut tous le faire. Hein.
7: Alors, Blandine, on a démarré par la fin. Parce que la fin de course a été épique. Hein, donc, au bout des 174 kilomètres, on a tous suivi, pratiquement tous suivi ce suspense haletant. T'as vraiment souffert sur les derniers kilomètres. À partir de quand ça devient ultra difficile? Quel moment?
20: Oui, alors, c'est vrai que. Quand même au début de course, on est censé quand même bien profiter. On est censé quand même avoir des allures plutôt cool, profiter de la montagne, des beaux paysages, des potes qui sont sur le bord du sentier. Et ouais, je pense que à partir des trois quarts de course, j'ai commencé quand même à souffrir vers le 150e kilomètre.
7: Okay. J'avais
20: quelques kilomètres dans les pattes. Et la dernière montée, la dernière descente, c'était dur. J'ai quand même repoussé un peu. Je suis allée au-delà de mes retranchements.
7: Alors justement, t'as de l'avance, t'es première. En fait, tout va bien si on considère juste les positions sportives de la course et on t'entend dire « je ne vais pas y arriver ». Qu'est-ce qui fait qu'à ce moment-là où tu as quelques kilomètres à faire pour finir et gagner une très grande course, tu te dis « non, je ne peux pas, je ne vais pas y arriver ».
20: Bah ouais, d'un point de vue extérieur, on se dit elle a fait 165 km, c'est pas les 5-8 km de descente qui lui restent qui vont être faciles. Et en fait, c'est affreux parce que il faut vraiment le vivre. Je vous invite d'ailleurs à faire un UTMB pour comprendre la souffrance de ces derniers kilomètres où tout le monde pense qu'il y a plus que de la descente et en fait, c'est la descente la plus difficile parce que pas d'un point de vue technique mais parce qu'on a déjà autant de kilomètres dans les jambes, on a mal au quadri, on a mal partout et on a les appuis fuyants, on arrive. Enfin, moi, je sentais que j'arriverais pas à descendre. Et bon, on fait un pas, c'est dur. Deux pas, ça devient un peu moins dur. Et en fait, voilà, on en fait 4-5. On se dit bon, on va y aller tranquillement. Mais ça s'est pas forcément passé comme je l'aurais voulu cette dernière descente.
7: Est-ce que tu as réellement pensé à abandonner, à pas aller au bout?
20: Pendant la course, non. Ça m'est ça m'a traversé l'esprit un quart de seconde quand j'ai chuté à 3-4 kilomètres de l'arrivée, parce que j'ai bêtement chuté sur une racine. Je me suis cogné le quadriceps, la cuisse sur la racine, et quand j'ai voulu me relever, je me suis dit waouh, grosse douleur, alerte. Un quart de seconde, je me suis dit mais en fait là je vais pas pouvoir avancer. J'arrivais plus à poser le pied par terre. Sauf que voilà, j'ai fait un pacte avec mon corps en disant écoute gars, là juste 15 minutes s'il te plaît. 15 minutes, et puis après on peut ne plus courir pendant des semaines et des mois si tu veux, mais laisse-moi juste passer la ligne d'arrivée. Il a été cool, il m'a dit ok, mais après je te jure, je vais
12: laisse-moi tranquille.
20: Ouais, laisse-moi tranquille. Donc là je le respecte et je laisse tranquille.
12: C'est vrai qu'au moment où tu chutes, tu te dis ça va pas s'arrêter comme ça quand même. C'est en ton fait, ouais, première pensée, c'est ça.
20: C'est un quart, je me dis ah bah ça y est. En fait toute la course, je m'attendais à ce qu'on me dépasse, parce que je m'attendais pas du tout à être devant. Je m'attendais à ce qu'on me dépasse, et quand j'ai chuté, je me dis ah bah ouais, ça y est, enfin on va me dépasser. Puis après je me dis bah non, pas là. En fait, je veux bien qu'on me dépasse sur la moitié de course, etc., mais pas à ce moment-là. Donc ouais, y a eu un quart de seconde où j'ai cru que j'allais abandonner, l'autre quart où je me dis non, c'est trop injuste, et puis ensuite allez, on y va en avant Guingamp, et on finit on passe cette ligne, cette fucking ligne d'arrivée.
7: Qu'est-ce qui fait que c'est si dur? C'est la fatigue ou c'est la douleur?
20: Alors c'est pas la douleur, parce que je suis quand même assez résistante à la douleur, et puis que j'arrive un peu à bluffer, à divertir mon cerveau pour essayer de passer outre. C'est ouais beaucoup de fatigue, et puis mentalement en fait, il y a des moments où on travaille le mental aussi pendant 22 heures, et au bout d'un moment il lâche. Mais heureusement j'ai eu des supporters de dingue, un public de folie qui m'a permis de me remobiliser.
12: Il y a des moments où justement pour t'évader tu penses à des trucs mais complètement farfelus, genre je sais pas, tu es en train de faire les courses, tu t'imagines ouais, au resto, ou en train de dîner avec des potes.
20: Non, pas forcément farfelu, mais effectivement j'essaie de penser à toutes les belles choses, que toutes les choses chouettes que je ferai en arrivant. Donc aller célébrer avec des amis, aller au bar,
0: prendre un bain, des trucs comme ça, aller au sauna.
20: Ouais. Non, pas forcément le bain ou le sauna, mais en général je pense un à la massage, soirée d'après course. Ouais, mais en fait elle a pas tellement eu lieu.
22: C'était coutumé du fait, hein, tu le racontais que t'étais plutôt une grosse fêtarde, donc j'imagine que sur la fin t'as dû te dire allez, dimanche ça se finisse, ouais, qu'on s'en mette une bonne cabane.
20: Ouais, c'est ce que j'ai voulu, mais malheureusement j'ai pas honoré mon passé. Ouais, parce que là franchement j'étais tellement cuite que je suis rentrée, j'ai pris une douche et je me suis foutue dans mon lit. Je suis pas rentrée chez moi depuis, mais là maintenant ça y est, j'ai repris un peu du poil de la bête, et j'espère fêter ça en rentrant chez moi.
0: Tu fais une compétition, mais... tu fais un sport dont tu sais que t'as des chances de pas y arriver, con. Tu fais du 10 000 mètres, du 5 000 mètres, tout le monde y arrive.
20: Oui. Je veux dire, ça dépend quelle allure.
0: Toi, t'es toujours dans l'incertitude d'exploser quand même.
20: Ouais, mais moment. C'est ça qui est beau. Hein. Et c'est pour ça que, quand on réussit justement cet objectif, la fierté et les émotions, ils sont décuplés. Mm. Parce qu'on sait qu'en fait, il y a toujours un risque, effectivement, de pas aller au bout. Donc, ouais, j'aime ce sport pour ça, mais effectivement, quand on s'entraîne.
0: Il y a peu de sports où dans ta tête, tu dis je vais pas aller au bout. T'as très peu de sports. En vélo, tu sais que tu vas au bout.
20: En Tour de France, pas forcément. Hein.
0: Je veux dire, sur une étape,
22: il n'y a pas de distance qui t'est prêt au point de dire je ne vais pas y arriver.
20: Ouais, mais justement, c'est ce qui fait la particularité. Franchement, essayez, parce que c'est
0: vraiment difficile. Même si Jérôme Pinot finissait ses étapes, pourtant, on n'est pas.
7: Même moi, c'est court, Jérôme, quand même. Blandine Lirondelle, vainqueur de l'UTMB cette année. Éric Dimeco.
3: Oui, moi ce qui m'intrigue, c'est quand tu finis ce genre de course, il te faut combien de temps pour reprendre un entraînement, ne serait-ce que aller faire ce qu'on appelle nous un décrassage là, tu vois,
12: aller
3: trottiner, aller courir. Il te faut combien de temps pour récupérer et reprendre une activité sportive?
20: Ouais, en fait là musculairement, je pense que je pourrais aller recourir, sauf que déjà en fait là, étonnamment, j'ai pas envie. Ouais. Et puis il y a aussi le côté hormonal qui est complètement déréglé, parce qu'on va faire quand pendant 22 heures on met son système sympathique et parasympathique en action, en fait la physiologie est complètement déréglée. Donc hormonalement, que ce soit la fatigue, le sommeil, l'alimentation, la thyroïde, enfin toutes les hormones sont complètement déréglées, et du coup je suis un peu fatiguée et j'ai pas envie non plus de passer les étapes, de griller les étapes trop vite. Donc là je me laisse le temps, mais là je suis plutôt drivée par l'envie l'envie et la motivation. Et là, pour l'instant, j'ai pas trop envie de remettre les baskets.
0: L'envie, là, c'est de faire encore plus. Est-ce qu'il y a des compétitions? Est-ce qu'il y a des courses qui sont de 200, 250 km, 300 km?
20: Alors, moi, je suis pas une fervente du toujours plus. Et, j'ai pas honte de le dire. Si je fais l'UTMB, c'est pour tout ce que ça représente, cette ambiance, cette ferveur, etc.
7: C'est la course.
20: Mais
7: sereine.
20: C'est pas parce que ça fait, 174 km, parce que oui, il y a des courses qui en font 2, 300, ouais, même. J'ai un pote, là, qui vient de se faire un défi de faire 1500 km, traverser les États-Unis sur 40 jours. Alors, c'est pas du tout
7: c'est
20: le
7: pas
20: truc.
7: Ton qui... truc.
20: Ah non, pas
7: c'est,
20: du tout.
26: Forrest Gump.
20: ça. Et, moi, c'est la compétition, c'est le type de course qui, enfin, ouais, c'est les paysages, etc., qui m'intéressent, mais c'est pas le nombre de kilomètres du toujours plus. Je suis pas fait
0: reposé,
20: du toujours plus.
0: Tu t'es reposé pendant ces 22 heures? T'as eu combien de...
20: Non, j'ai pas dormi. J'ai fait 20 minutes de ce qu'on appelle de ravitaillement. Donc, les ravitaillements, c'est des points, tous les 30.
7: Cumuler les ravitaux, t'as fait 20 minutes en tout.
20: Ouais, histoire de manger, de changer les sacs, de changer les gourdes, enfin, pas les sacs, mais les gourdes, de se brosser les dents, de se mettre de la crème anti-frottement, si vous voulez des petites anecdotes.
12: Est-ce que ça peut te casser un ravitaillement? Est-ce que de s'arrêter comme ça, si t'es bien par exemple dans ton rythme, est-ce que ça peut paradoxalement de repartir? Est-ce que c'est dur?
20: En fait, moi j'adore les ravitaillements parce que on est seul pendant la plus longue portion, on est seul. Oui. Pour moi c'est 7 heures. Pour ceux qui sont en queue de peloton, ça peut même être 14-15 heures. Du coup, c'est vraiment c'est mon objectif intermédiaire. En fait, je pense pas du tout à la ligne d'arrivée. Moi, quand je cours, je pense au prochain ravitaillement et la prochaine fois que je vais voir mes proches. Et du coup, quand j'arrive, ça fait du bien, c'est mon petit sas de décompression, je vois pas le temps passer. En vrai, j'ai envie de rester quoi avec les potes, de profiter du bon temps. Et enfin, c'est surtout mon entourage qui dit bon là, faut y aller là quand même. Donc j'y vais, effectivement, on a un peu les jambes coupées. C'est faut relancer la machine, surtout en fin de course quand on a les jambes bien mâchées. Faut repartir, mais après voilà, en quelques minutes ça déroule entre guillemets, sauf à la fin où on a du mal à dérouler.
7: Blandine Lirondelle dans le Super Moscato Show. Donc t'as gagné l'UTMB cette année, la Diagonale des Fous qui est une autre grande course. Il paraît pourtant que t'as ce dont souffrent certains sportifs, mais pas uniquement, un syndrome de l'imposteur. Tu te sens pas vraiment légitime à gagner ces courses-là?
20: Alors, je vais pas dire du coup que c'est un syndrome, c'est juste que je suis une impostrice.
7: Pourquoi?
20: Mais parce qu'en fait, je suis quelqu'un tout à fait d'ordinaire, bon là qui effectivement qui a une vie peu commune, mais moi je faisais absolument pas sport jusqu'à 27 ans, j'étais une étudiante.
7: Comment tu t'es mis?
20: J'ai décidé de faire de poursuivre mes études de médecine à La Réunion à la base pour profiter un peu de la plage, des petits bonches et des soirées, et puis j'ai découvert le trail parce que là-bas c'est une institution, et voilà, je m'y suis mise comme ça, mais j'essaie vraiment de m'attacher.
7: C'est vrai que t'as commencé par un décrassage justement après une grosse soirée.
20: Bah en fait à la base c'était ça, je courais pour
7: évacuer
0: pour la culpabilité de la soirée d'avant.
26: Autour de la table, il y en a qui devraient le faire
20: plus facilement les soirées d'après. J'ai changé depuis, mais ouais, c'est vrai que
0: tu as aperçu que tu avais des qualités supérieures, parce que quand tu vas courir, tu cours avec les autres, tu t'es rapidement tu allais plus vite, tu étais beaucoup plus
20: je m'en suis pas trop rendu compte, mais je pense
0: c'est
20: que
0: les autres.
26: Mais est-ce qu'il faut vraiment aller vite pour faire ce que tu fais finalement?
20: Non, faut pas forcément aller vite. Après j'ai pas fait que du très long, hein. On commence avec des courtes distances, mais j'avoue quand j'ai commencé, on en parle parce que je vais vous titiller, on est une table des mecs, mais entre mecs, mais quand j'ai commencé, je courais avec des gars. En fait, moi, je me rendais pas compte que j'avais des qualités un peu plus élevées parce qu'en fait, je pense que eux, ils se rentraient plus dedans. Moi, j'étais hyper facile, mais comme ils étaient à la même allure que moi, je me rendais. Bon, effectivement, ils transpiraient un peu plus, mais ils me disaient pas qu'ils étaient au taquet. Moi, j'étais facile. Donc, je me rendais pas forcément.
12: Certains
20: compte.
12: T'ont vu t'envoler le jour. Partir devant. Partir devant, tu t'en rendais même pas compte en fait.
20: Bon, je sais pas, souvent ils m'accrochaient. Non, je m'en rendais pas compte. Je me dis peut-être qu'ils prennent des photos ou qu'ils font une pause technique, j'en sais rien.
12: En fait, ils étaient dans le rouge.
20: Ouais, mais ils me le disaient pas ça. Ils me disaient ils me disaient non, mais t'inquiète, parce que vas-y.
12: J'ai des
20: trucs à faire.
0: J'ai des crêpes la veille, je suis pas bien. Mais t'as déjà fait un marathon, quelque chose comme ça?
20: Non, je suis curieuse de savoir ce que je vaux sur une course à plat, mais c'est difficile. De tout faire en une année et c'est un autre entraînement, et si je le fais, bah là c'est vrai qu'avec j'ai pas envie d'y aller à moitié, j'ai vraiment envie d'y aller à 100% pour voir le meilleur résultat que je peux faire, et dans ce cas là faut vraiment orienter une saison là-dessus
7: le trail ça ressemble à ce qu'on fait nous à vélo, c'est-à-dire le gravel, cette discipline où t'es en pleine nature. Est-ce que t'as pas peur de te faire chier sur la route finalement?
20: Ouais, alors en vrai c'est vrai, quand je fais des footings et qu'on est que sur la route, je trouve ça monotone, je me dis comment font les gens après. Au début quand j'ai commencé à courir, je me faisais chier au bout de 5-10 km. kilomètres. Maintenant, j'en fais 170. Donc, je pense que ça, les premiers entraînements sur route vont m'ennuyer. Mais au bout d'un moment, on va s'habituer et on va peut-être presque même aimer le bitume.
22: Est-ce que le médecin que tu es se dit parfois, là, tu vas trop loin. Tu emmènes ton corps trop loin.
20: Oui, mais dans ce cas-là, j'essaie de l'écouter. J'essaie, hein, parce que le problème, c'est que j'ai une grosse résilience et une résistance à la douleur, quand même, d'un certain niveau. Mais j'essaie le plus possible l'écouter. Et quand ça va trop loin, je m'arrête. J'augmente la récupération. Je m'accorde des jours. Je suis pas si folle que ça. J'essaie de garder un peu de sagesse.
4: T'es médecin gynécologue, on le précise, et tu exerces, hein. Tu fais pas que du trail.
20: Ça fait 2 ans que j'ai arrêté en tant que tel, mais par contre, je continue toujours à me former, à faire des conférences, des tables rondes, des choses comme ça. Mais en tant que tel, avant, je travaillais à l'hôpital en tant qu'obstétricienne et chirurgienne. Et en fait, à la fin, j'exerçais en temps partiel. Et en fait, la chirurgie à temps partiel, c'est pas possible. On perd la main. Donc, j'ai voulu faire une petite pause de transition.
0: Tu te mesures aussi du courage que t'as dans la douleur quand t'arrives à un palier de douleur, c'est la résistance quand tu es à l'intérieur, tu le sais, d'aller toujours plus loin.
12: T'as été
0: d'aller au maxi, d'être la plus courageuse dans la douleur.
20: La plus, je sais pas, mais.
0: Téméraire.
20: Je pense que c'est ce qui fait un peu la différence entre elles.
0: Ce qui fait arrêter la plupart des gens. La plupart des gens s'arrêtent au seuil et toi tu vas dedans et tu montes encore plus haut.
20: Ouais, j'aime bien différencier l'inconfort. Je vais aller pousser très très très loin l'inconfort. Ouais. Après, quand ça reste de la douleur, il y a une blessure ou de la vraie souffrance, je suis pas non plus maso. Donc je vais m'arrêter, mais ouais, je sais faire la différence. Et par contre, ouais, l'inconfort peut aller très très très loin.
22: Nous dans le vélo, sur le tour, notamment les grands tours, on dit la première semaine c'est les jambes, la deuxième semaine c'est la tête et les jambes, et la troisième c'est que la tronche.
0: C'est la selle.
22: Vous dans l'ultra, à quel moment tu estimes que la bascule, c'est la tronche, c'est terminé, il y a plus le reste,
12: le mur.
20: Ouais, c'est à peu près pareil, hein, au dernier tiers. Je pense que c'est ça, effectivement. C'est vraiment le mental et encore plus dans ces sports, quoi.
7: Blandine Lirondelle dans le Super Moscato Show. Merci beaucoup, Blandine.
20: Merci à vous.
0: Je suis déçue
20: presque.
7: De quoi
12: du manque de bêtises.
7: Ah non.
20: Ah, vous avez
7: mais quand on est passionné,
0: si tu veux, là, on a 2 minutes.
20: J'ai l'impression d'être avec mes frères. J'ai 4 grands frères,
12: 20 secondes, si on est nul, quelqu'un qui est nul, qui part de zéro. Il veut se lancer dans du trail, mais pas l'UTMB, mais du 20 km, du 30, je ne sais quoi. On commence par quoi le premier mois?
0: Achète des chaussures.
20: Progressif. Ouais, déjà acheter des chaussures.
0: Et puis. Mais qui prennent.
20: Non, mais je veux dire, par exemple, exactement. Bah voilà,
12: combien de fois par semaine, quel dénivelé, quel.
20: Déjà, il y a les progressifs, hein, c'est une fois par semaine, et puis après d'accord. deux, et puis. Non, vraiment très progressif.
22: J'ai fait 10 bornes ce matin dans le parc de Procès. Déjà, quand est-ce que je peux m'inscrire?
0: Non, mais arrêtez les bonnes résolutions. C'est comme le mec qui achète un vélo d'appartement.
12: Il en fait jamais.
0: Ça sort de porte. Déjà, tu prends au mieux de prendre l'ascenseur, tu prends les escaliers. Ça, c'est déjà la base, Adrien. Voilà.
20: Exactement. Et puis, si vous êtes patient, prenez un coach.
7: Voilà. Et si vous voulez retrouver l'interview, vous allez sur rmc.fr en podcast. Blandine,
0: bravo.
7: Merci
0: encore.
20: Merci beaucoup de m'avoir accueilli.
7: Merci l'UTMB 2026. On va rester un peu sur les mêmes thèmes, Vincent. Comment obtenir un dossard pour le marathon de Paris? On va tout vous expliquer dans un instant avec Yoann Durand.
0: 16h25, le super Moscato Show. On revient tout de suite.
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0: Allez, on y revient, Mastic. On est dans le Super Moscato Show. Comme tous les jours, il est 16h30, Piro. Dans demi-heure, c'est moi qui claque.
7: Alors, est-ce devenu plus important de gagner la Ligue des Champions que la Coupe du Monde de foot 32-16?
0: Bien sûr.
7: On est d'abord. Les deux, moi.
0: On parle.
7: D'abord, le marathon de Paris.
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7: Marathon de Paris fait sa révolution. Nouveau parcours, nouveau mode d'attribution des dossards. On va tout vous expliquer avec Yoann Durand de la Dream Team RMC, que vous retrouvez dans RMC Running trois fois par semaine. Salut Yoann.
0: Yoann,
7: le micro, il n'est pas ouvert, le micro de Yoann.
12: Salut Yoann.
0: Appuyez sur le bouton.
12: Salut à tous.
7: Alors, déjà, les coulisses du Moscato Show. Vincent, en un coup d'œil, a déterminé le poids.
12: Exact.
7: Au gramme près de Yoann.
0: Du bestiaux.
7: Petit bestiaux.
0: Ah ouais, c'est de drôle, mec. Sec.
12: Il n'y a rien à bouffer.
0: Un vrai athlète.
7: Tu mesures combien, Yoann?
12: 1m74.
7: 62 kilos.
12: Mais là, je ne suis pas en poids de forme. Il faut descendre. Il manque encore un ou deux kilos.
7: Tu n'es pas flûté, mais mais il n'y a pas de progrès.
1: Tu peux faire mieux, l'IMC, tu peux faire mieux quand même.
12: Oui, à Fouquet, tu le sens à combien?
1: On a 2-3 trop là.
2: 61. Mais après, c'est un rapport poids-puissance dans tout.
1: Alors, moi, là, rapport poids-puissance, en ce moment, je suis taqué. Je fais la même taille que toi, un centimètre près.
7: Très bon rapport poids-puissance, mais le problème, c'est que tu le calcules dans le
1: monde. Dans l'autre, ça a basculé.
7: Ça s'est renversé. Alors, Johan, on est là pour donner toutes les infos à ceux qui veulent faire le marathon de Paris. C'est compliqué de trouver des dossards. Ça va changer. Donc, comment fait-on pour se procurer un dossard pour le marathon de Paris 2027?
2: Alors aujourd'hui, maintenant, il y a quelque chose qui a changé. Avant, c'était le premier arrivé, premier servi, c'est-à-dire que tu te connectais sur le site du Marathon de Paris, tu commandais ton dossard. Et donc, bah, il y avait des gens qui arrivaient un peu tard ou qui avaient du mal à se connecter ou tout ça. Donc ça, c'est terminé. Maintenant, il y a une espèce de loterie, c'est-à-dire que à partir d'aujourd'hui, de tout à l'heure 14h jusqu'au 30 septembre 23h59, vous vous inscrivez. On s'inscrit sur la plateforme et après, c'est un tirage au sort.
7: Donc, intégral.
2: Donc là, après, si vous avez de la chance au jeu, vous êtes tiré au sort. Si vous n'avez pas de chance, bah, vous n'êtes pas tiré.
7: Est-ce qu'il y a une deuxième chance?
2: Il y a une deuxième chance parce que, disons, quand tu es tiré au sort, tu as 72 heures pour décider si tu y vas ou si tu n'y vas pas. Tu as des gens, par exemple, qui vont s'inscrire et puis qui vont se dire, ah, finalement, je me sens pas et tout ça, et qui vont refuser. Donc derrière, des dossards vont pouvoir être remis à l'avant. Ouais.
1: L'inscription, t'es demain, voilà. On fait le marathon.
7: Je vous donne les dates, ça, parce que si vous êtes concerné, c'est que vous avez déjà un plan de préparation. 4 avril 2027 pour le marathon, 7 mars pour le semi-marathon. Ouais. Est-ce que tu trouves ça bien que ce soit désormais un tirage au sort plutôt qu'une file d'attente?
0: Je ne sais pas mon avis parce que c'est compliqué. Parce qu'encore une fois, comme Eric disait, le mec, ça fait 10 ans qu'il le fait, 15 ans qu'il le fait, il y a une fidélité à récompenser aussi, tu vois. Parce qu'au début, peut-être que le marathon, c'était peut-être pas aussi médiatique que ça l'est maintenant. Ouais. Donc, c'est Eric qui a avancé ses propos la dernière fois. Maintenant,
3: ouais, j'aime la fidélité.
0: Voilà, maintenant.
3: Ou la reconnaissance du marathon, ça s'appelle.
0: Voilà, maintenant. Non, je comprends bien qu'il y a tellement de demandes. Le running est devenu tellement à la mode ces 10 dernières années. C'est un peu comme un MMA, qu'il n'y a plus de place. Quoi. Tu ne peux pas faire démarrer 500 000 mecs ensemble. Donc, tu es obligé de faire une loterie. Qu'est-ce que tu veux faire? Il n'y a rien de plus juste qu'une loterie. Le hasard. Ben, le hasard, tu as du bol ou tu n'en as pas.
7: Voilà. Alors, après, il y a une plateforme de revente. Ça marche comment?
2: Là, c'est pareil. C'est si tu te blesses dans la préparation ou si t'as, justement, tu as des problèmes ou tu ne peux plus y aller pour X raisons, tu renonces. Et ben là, tu peux revendre ton dossard.
7: Et là, ça se passe
3: pas. Donc, il va y avoir un business.
2: C'est un business qui est organisé quand même par le gestionnaire du marathon qui va mettre en place une liste d'attente. Il y a une liste d'attente, tu peux pas le revendre à n'importe qui. Oui. Il y aura une liste d'attente. Et par exemple, tu es millième sur la liste d'attente. Et ben, il faut espérer qu'il y ait 999 personnes devant toi.
7: C'est-à-dire, qui gère la liste d'attente? Qui décide qui est premier? C'est aussi un tirage au sort?
2: C'est, à mon avis, ça, c'est plutôt premiers inscrits.
3: Oui, il doit y avoir une liste.
12: Donc tu peux pas le revendre à qui tu veux. Voilà, c'est réglé quoi.
2: Ouais,
12: c'est réglementé.
7: Et puis une précision importante, tu peux t'inscrire en groupe, c'est-à-dire que t'es pas obligé de t'inscrire toi seul. Tu peux être à 2, 3, 4, 5, 6.
1: Mais alors est-ce que le groupe est tiré au sort?
0: Ils en vendent un peu dans tous les pays. J'ai vu une plateforme roumaine qui en vendait quelque chose complexifié.
2: Non, ça faut éviter. Ouais.
7: Mais c'est important parce que si tu veux le faire en groupe, c'est tout le monde ou personne, et ça c'est sympa.
2: En groupe, l'avantage c'est ça, c'est qu'on peut s'inscrire de 2 à 6 si vous avez l'habitude de courir avec vos amis, avec votre famille ou n'importe qui. Et il suffit qu'une seule personne soit tirée au sort pour que tout le groupe accède au dossard.
7: Ah ouais, et alors, dernière chose, Johan, on sait que le parcours va changer. On ne connaît pas le nouveau parcours, mais on sait qu'il va changer. Est-ce que tu as des infos là-dessus?
2: Alors, pour le marathon le ASICS Marathon de Paris, on sait qu'une partie du parcours va changer, mais que le départ et l'arrivée resteraient sur les Champs-Élysées, avenue Foch, et départ sur les Champs.
7: Sur la difficulté, tu as une idée ou pas? Ça sera plus ou moins difficile qu'avant?
2: Ça sera, à mon avis, de toute manière, Paris est compliqué comme ville pour faire un parcours ultra plat comme Londres ou Berlin. Possible. C'est impossible, Paris. Ou alors, il faudrait faire 4 boucles de 10 km dans le centre de Paris. Et
7: c'est pas le but.
2: Le Paris, c'est voilà, il y a les quais de Seine, il y a du faux plat, il y a des parcours dans le bois, dans les différents bois, il y a des montées. Donc le parcours sera pas forcément propice à la perf. Par contre, sur le marathon, il restera quasiment identique pendant les trois prochaines années. C'est le semi-marathon, le Hoka semi-marathon de Paris, qui lui chaque année va changer de parcours. Ils vont passer dans des arrondissements différents chaque année pour redécouvrir Paris et permettre au semi le parcours.
0: Toujours une paire de pompes, le sponsor Hoka, Asics, c'est tout ça.
7: Ça correspond.
0: Tu diras, on peut mettre
7: c'est logique.
0: On peut mettre des Goodyear.
12: En même temps, la Ligue 1, c'est bien du fast-food, donc tout est possible. T'as raison, Vincent. Juste un runner amateur qui court 2-3 fois par semaine, on commence quand la prépa pour le marathon du mois d'avril? avril.
2: Ah, le marathon, faut commencer dès le mois de novembre-décembre quand même, histoire d'arriver L'hiver. Avec 5-6 mois de préparation.
7: Tu vas le faire?
2: Je sais pas encore, faut que je vois avec Benoît Boutron, mon acolyte de RMC Running, qu'est-ce qu'on décide. Moi, à titre
0: ton meilleur temps,
2: 2h09 au marathon de Paris, ouais.
0: Ah ouais, putain.
2: Correct. Hein. du 3-0-4 au kilomètre pendant 42 fois.
0: Non, mais 3-0-4. Non, mais nous, il faut arrêter de s'inviter, là, on passe pour des
1: 3-0-4 au kilo pendant 42 bornes.
0: 3-0-4
1: au kilo. Moi, sur 5 minutes 50 sur.
12: C'est bien.
1: Je rentre à la maison, je suis cramé.
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1: sur 10 bornes.
0: Fin à l'heure.
7: Je vous redonne les dates, 7 mars pour le semi et 4 avril pour le marathon de Paris. Johan, merci beaucoup. Merci, et rendez-vous sur RMC Running.
0: Merci Johan.
7: On zappe, on va à New York. La ville où Vincent a tenté un marathon, sauvé
3: oui.
7: par la tempête.
3: Sauvé par la tempête.
12: Sauvé par l'ouragan.
7: C'était fou cette histoire. Tiens, ça, on pourrait le revivre aussi dans les 20 ans du Moscato Show où t'étais bloqué là-bas, toi.
0: Bloqué là-bas, c'est moi qui servais. Je faisais les.
3: Quoi? Tu étais reporter de guerre.
0: J'étais reporter de guerre, parce qu'il y avait une espèce de mini tsunami, il y avait 100 mecs de mort. Et nous, on avait.
12: Non, c'était un drame.
0: C'était un drame. T'es fou, on était au 30e ou 40e étage. Je vais te raconter un truc, il n'y avait plus d'électricité. Donc, quand tu es dans une chambre, il n'y a plus d'électricité.
12: Il n'y a plus de toilettes.
0: Il n'y a plus de toilettes. On est quoi au bout de 4-5 jours, mon pont. Tu as la
7: vie d'une pression. Non, mais c'est pas possible. Tu peux raconter autre chose. Dans tout ce qui s'est passé, il y a d'autres trucs.
1: Ça fait partie du drame. Ça
3: fait partie du drame, Pierrot.
1: Bien sûr.
3: Ça fait partie du drame.
1: Du 30e.
7: Eric Salio, lui, il a l'électricité.
0: Tu oublies le sel. Tu n'oublies pas quand tu fais la machine. Tu remontes tes 30 étages.
7: Tu n'as pas cherché une bouteille de cinéma à la cave.
0: La bouteille de pilar, bon. Là,
7: Eric Salio,
0: après, j'ai fait la guerre du Golfe. J'étais à.
7: Eric.
0: J'étais à Dubaï quand ça pétait grave.
7: Salut Eric.
0: Et pas une décoration.
7: Eric Salio. Allez, la nuit dernière, un match incroyable entre le français Arthur Géa et le néerlandais Botik van de Zandschulp. 5h13 de jeu, 5-7, une balle de match pour le français. Alors, il n'était pas favori, mais il y a forcément énormément de regrets, Eric.
4: Ah bah il pouvait pas passer plus près hein. C'est un match qui va laisser des traces parce que au bout il y avait un quart de finale de Schlem, il aurait écrit l'histoire puisque jamais un lucky loser n'a atteint les quarts de finale dans un tournoi majeur et je sais que Vincent va être très intéressé par ma stat. C'était un match à $300,000 aussi, accessoirement. Hein. Donc cette balle de match dans le tableau du troisième, eh ben je pense qu'il l'a, il a pas dû la digérer cette nuit. Et mais en conf il nous l'a décrit.
5: Bon, elle a trotté dans la tête assez longtemps, là, ça y est. Il y a eu des points après, donc sur le moment, j'aurais pu peut-être un claquer un petit peu mieux m'involer. Bon, après, ça fait partie de mes améliorations dans mon jeu, c'est d'aller vers l'avant. C'est les premières fois que je le fais aussi bien. C'est une petite erreur après, depuis le début du match, j'avais récupéré beaucoup de points comme ça. Prochaine fois, j'essaierai de la claquer un petit peu plus.
12: Eric, il monte à...
1: Il lui a dit de claquer
12: Eric,
1: aussi.
12: Eric, toi, c'est terrible parce qu'on a l'impression qu'il la force, cette balle de match. Il monte à contre-temps. Du coup, il est pas prêt pour la voler, pour la claquer, comme il dit.
4: Le passing est pas ouf de la part du Néerlandais, mais tu sens que le bras tremble un peu sur sa volée de coup droit et après il se fait punir en passing. Faut savoir qu'au quatrième set, il a servi pour le match. Donc il a eu deux occasions quasiment de battre Van de Sanchou. Mais bon, l'été est formidable hein, pour Arthur Géa, titré à Los Cabos, 8e ici, il va être 63 ou 64 lundi, sa vie va changer. Et puis là, je me demande si Paul-Henri Mathieu va pas l'emmener au Canada pour la Coupe Davis, parce qu'on l'a appris hier,
12: Arthur Fils
4: est forfait. C'était pas dans les plans initiaux du capitaine tricolore, mais il était dans les tribunes. Je pense que ça peut lui retourner le cerveau. Donc je pense qu'il va rencontrer ce matin, parce que là il est 10h ou 11h chez nous. Je pense qu'il va essayer de rencontrer Arthur Géa, pourquoi pas débriefer, et puis voilà, lui dire je te prends pas, parce qu'il y a deux places à prendre. Hein.
7: Très bien.
4: Est-ce que ce serait pas audacieux de l'emmener au Canada?
7: Bah si, mais c'est vrai que c'est plus un événement. Je suis désolé.
0: Mais non, mais ça c'est au niveau.
7: C'est plus un événement.
0: Moi, tu me fais pas rêver qu'il amène ou qu'il amène pas. Je m'en saucissonne. J'aurais aimé que tu réussisses de mal de
12: match.
0: La claquette,
12: c'était
0: Zverev en
12: quart en plus.
0: Que tu parles de cette formule de Coupe Davis, ça nous fait honte. Tu comprends,
7: là, Eric, là, c'est un huitième, c'est la configuration d'avant.
0: Non, mais parce qu'au
7: Canada, à l'extérieur.
0: La prochaine fois, ça me servira de leçon.
7: Il n'y a pas de prochaine fois.
0: T'as une huitième de finale à l'US Open. Tu te le manges, comme ça.
12: Il faut prendre de positif. Il a 21 ans.
0: Mais ils ont tous 20 ans, 21 ans. Arrêtez, avec 21 ans, t'es champion, il y en a qui meurent à 18 ans. Donc à 21 ans, au tennis, tu peux gagner. Voilà.
1: Ah, merci Eric. Le Hollandais en face était très fort. Le Hollandais, tu l'as le nom du Hollandais?
0: Van de Schulp. Van de Schulp.
7: Allez, et la nuit prochaine, affiche alléchante
0: Shelton
7: Alcaraz. On On en parlera demain dans le Super Moscato Show. C'est 2h30 du matin, je crois, hein, Eric. Hein.
4: C'est la deuxième rotation de la Night Session. Ça va, il y aura des étincelles là. Ça peut. Il y aura un peu d'artifice. C'est ce qu'a promis Shelton. Maintenant, Alcaraz, il est monstrueux depuis le début du tournoi.
7: Merci, Eric. Journal moyen, tout de suite sur RMC.
12: Journal moyen.
0: Si le maire, tu lui dis bonjour à M. Mandani. Tu lui diras que j'ai voté pour lui.
12: Le journal moyen, le retour de Daniel Riolo dans le journal moyen. Alors, Daniel, il s'occupait de tennis ces derniers jours. Il s'occupait de Luis Enrique, ça faisait longtemps. Et puis, c'est tombé hier sur Céline Dion, qui n'a rien demandé.
0: Ah ouais. Ah,
12: Daniel a vu les images de Céline Dion qui fait le show devant son hôtel tous les jours.
0: Ah ouais.
12: Et Daniel, ça l'agace.
1: C'est pas tellement Céline Dion, c'est plutôt les gens qui sont à la.
12: Ah ouais, grand Daniel Riolo à venir.
0: 16h42, le Super Moscato Show, on vient tout de suite.
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24: 16h47, on est dans le Super Moscato Show, c'est le journal moyen d'Adrien Aigouet sur RMC.
25: Le journal moyen, Daniel Riolo s'est occupé d'une des plus grandes stars de la planète, parce qu'il est comme ça, mon Dani, il n'y a peur de personne. J'ai une petite minute cocotte de Rory Cocotte. Rory Cocotte est de retour. Rory Cocotte, il fait attention à ce qui est publié sur son club dans la presse la semaine des matchs.
24: Ah ouais.
25: À l'ancienne, on fait attention. Et puis 16h55, première question du Kikadi du jour. Tu as mis un t-shirt noir aujourd'hui, Jérôme, ça tombe bien. Tu seras peut-être la boule noire.
26: La tradition.
25: Vous écoutez RMC.
26: La bouloche.
25: Quoi que Vincent a un t-shirt sombre aussi.
24: Bleu.
25: Bleu.
24: Avec la partie que j'ai fait
25: très
24: hier.
25: Très bien habillé aujourd'hui.
24: Non mais alors, oui.
25: T'as un pantalon dans la mode et tout, je sais pas ce qui se passe.
24: Ah bon,
25: mais...
24: c'est un peu de gentleman.
27: Ouais, c'est possible.
25: Là, c'est Arcachon.
28: Le problème, c'est les sobottes.
26: Faut pas regarder les pompes.
25: Tu sais quoi?
28: Les sobottes en plastique, façon sabot.
27: Ah, il y a toujours.
25: Tu sais quoi, Eric?
27: Obligatoirement, il y a une fausse note.
28: C'est bien quand t'as 25 piges et que t'es rappeur, tu vois.
25: Comme il est en tournage à Paris en ce moment, je l'ai vu arriver de loin dans la rue, je me suis dit, c'est Bradley Cooper qui est en train de tourner à Paris. Vous écoutez. C'est le 2007, il est pas mal, Bradley, quand même. C'est le 2744e journal moyen de l'histoire du Super Moscato Show. Bon, il est surfait.
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25: J'ai écouté Rotten sans flamme hier. Jingle.
0: Mais putain, alléluia.
25: Alléluia.
0: Alléluia.
28: Alléluia. Alléluia, c'est exceptionnel.

0: avec Manu, Manu Petit, le grand des Manu, qui nous offre une nouvelle expression. Il parle de Franck Hez, l'entraîneur du Stade Rennais, qui sait gérer les jeunes et leurs écarts éventuels. Nouvelle expression, Manu.
1: Il est quand même formateur dans l'âme. Ouais. Il vient quand même de bas de l'échelle, le Franck Franquez.
2: Donc il sait, donc,
1: il sait exactement accompagner des jeunes. Il sait aussi les trajectoires un peu des sorties d'autoroute. Donc
0: oui, sorties d'autoroute. Ouais. Tu prends la sortie 13 pour Mio. 13, quand t'es sur la 75.
3: Évite.
4: Pierrot,
0: je sais que ça va être
4: le
0: pire.
3: Sortie 13, génie.
0: Manu, c'est Van Gogh.
2: Manu, c'est Van Gogh.
3: C'est un génie incompris.
0: J'ai la minute.
3: C'est un peu ça, l'artiste.
0: J'ai la minute cocotte. Le retour du jingle Minute Cocotte. Salut Rory.
5: Cocotte poule 9F, cocotte poule.
0: Ouais. Et oui, le Stade Français Paris samedi a battu péniblement l'USAP et Vincent était en tribune en train de manger et n'ont pas regardé le match. Lors de la première journée de Top 14, 28-26. Et après le match, un des entraîneurs de Paris, Rory Cocotte, se présente en conférence de presse. Et je pense qu'il fait partie de ces coachs qui font très attention à tout ce qui s'écrit, ce qui se dit avant les matchs, même un match de championnat lambda. Le Midi Olympique, avant le match, a écrit au sujet de Paris-Perpignan, le Midi Olympique, la réception de Perpignan, une première piégeuse pour le Stade Français. Bon, ouais, rien de, voilà.
3: Ils ne sont pas trompés. Hein.
0: Je pense qu'il a lu le papier.
2: Très bien.
0: Il est resté bloqué, Rory, sur le mot piège, piégeux. Et en plus, le site Rugbyrama, qui appartient au Midol, avait mis l'USAP gagnant dans ses paris. Bon. Mmh. Mais le piège, je pense que ça l'a marqué. Après le match, question du journaliste du Midi Olympique à Rory Cocotte. Écoutez la réponse de Rory. Je pense qu'il a bien retenu le titre du Midol, du papier, piégeuse. Et il ne pense qu'à ça. Et il est joueur, Rory Cocotte.
6: Bien sûr qu'on a fait nos plus grands efforts sans avoir été piégé. Sans que ce soit une piège à la fin. Et surtout, on ne voulait pas des moments piégeux.
0: Voilà, voilà. Il est copain, Rory Cocotte, c'est le meilleur. C'est le meilleur.
2: Ah oui, il a dû le marquer.
0: Il a joué avec Arnaud Bordelais, notre copain du Midi Olympique.
3: Et ils étaient tout prêts. Hein.
0: Bah oui.
2: Ils ont fait passer un
0: tarpillette. C'était une piège, hein, c'était un match.
2: Je me suis dit à la mi-temps, je me suis dit, on va leur mettre 45 points.
0: Non, mais...
2: Puis Perpignan est revenu.
0: Ils vont faire une belle saison, Perpignan.
2: Ouais, ils vont faire une belle saison. Ouais.
0: Sans transition. Aïe, aïe, aïe. C'est un feuilleton du Moscato Show depuis plusieurs mois. Premier concert le 12 septembre à Paris. Je déclenche ce jingle préféré des auditeurs en ce moment. Le jingle, c'est Céline Dion.
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0: Premier concert, c'est le 12 septembre pour Céline Dion à la Plénitude Arena à Nanterre. Vous avez forcément vu tous les jours ce show quotidien, parfois un peu gênant, de Céline devant son hôtel au Royal Monceau avec tous les fans.
1: Je vous en prie, Céline,
0: qui l'attendent. Et parfois elle danse. Céline, alors elle a toujours une tenue différente. Il y a des barrières. Le métro.
2: Pierrot y a été.
0: Pierrot y était.
2: Oui, ouais.
0: Donc c'est des scènes assez étonnantes quand on n'est pas fan à 100% de Céline. On a du mal à comprendre. Cette scène a inspiré une personnalité de RMC, un ami mesuré du Moscato Show. Jingle.
3: J'en ai rien à foutre de votre monde de truands. 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
0: Alors Daniel Riolo nous fait une belle rentrée. Il enchaîne des sorties. La semaine dernière, c'est tombé sur Arthur Fils. Boum. Hier, c'est tombé sur Luis Enrique. Mais il fait aussi Estelle Midi, Daniel, entre midi et 15h régulièrement. Sur Céline Dion, Daniel a vu Céline devant son hôtel chanter, danser, parler à ses fans, souvent avec des tenues différentes, sur des grands talons. Elle veut pas trop s'approcher aussi, parce que si elle signe des autographes, elle a peur de tomber malade.
2: Bah okay. Oui.
0: Il démarre doucement, mon Dani. C'est diesel.
5: La première fois que j'ai vu les images du petit show, là, j'ai frissonné de gêne. J'étais devant la télé, j'étais glacé.
0: Ouais.
5: Je me suis dit, mais qui sont les gens qui restent là, comme ça, devant? J'avais envie d'aller les voir, de les raccompagner chez eux, de rentrer, quoi. Mais, enfin, qu'est-ce que vous faites là, en fait?
0: Tous les jours,
5: vous voyez l'autre, la pauvre, là, elle tient à peine debout, tellement j'ai l'impression vraiment qu'elle va pas très, très bien. Ouais. Elle est là, dans cette tenue excentrique, on dirait la reine mère qui descend du château, parce qu'elle est devant le Royal Monceau, quand même, elle descend, et puis il y a les cendants qui sont là, et puis elle descend, mais franchement, dans ces cas, tu sais, elle devrait prendre un petit peu de brioche du buffet, et ramener. Ou alors elle les prend par groupe de cinq, elle les emmène bruncher avec elle à l'intérieur de l'hôtel. Si elle veut vraiment se sentir proche du peuple.
0: Il démarre doucement, ce diesel. Je connais mon Dani.
6: Je connais mon Dani parce
0: qu'il est en train de parler avec le moment.
6: Il faut pas le chauffer
7: mieux,
6: là.
7: Il peut mieux faire.
0: Il commence à monter en pression.
5: Je sors avec mes tenues à 20 000 sur moi et mon petit sac à main et j'arrive à peine à bouger sur mes talons aiguilles de 15 cm et j'esquisse deux pas de danse que je suis ridicule tellement j'ai l'air de. On a l'impression que je vais tomber par terre. Franchement, ça me fait de la peine pour les gens. J'ai envie de les prendre. Alors en fait, j'ai deux moments.
0: Ah, il dit j'ai deux moments. J'ai hâte de savoir quels sont ces deux moments.
7: On le sent venir les deux moments.
0: Quel est le premier moment, Daniel?
5: Il y a le moment où je suis calme et je frissonne de gêne.
0: Okay.
5: Et les gens qui sont là, j'ai envie de leur faire un câlin. Je dis, mais arrêtez d'être dans la dévotion comme ça. On a l'impression que c'est Dieu qui est devant. Et l'autre moment.
0: Ah, l'autre moment. Et c'est là que c'est mon Dani préféré. C'est mon Dani préféré qui est le meilleur. C'est le meilleur Dani. Il est dans la mesure, dans Vincent, dans la mesure, dans le débat, dans la bienveillance. C'est Daniel Riolo, j'adore.
5: L'autre moment, je suis énervé, j'ai dit, mais vous êtes demeuré ou quoi? Je leur retire le droit de vote, je leur enlève leur maison, la garde de leurs enfants. Je dis, vous êtes complètement allumé d'être fan à ce point-là? Mais qu'est-ce que vous faites? Mais c'est juste un être humain, et vous êtes là, mais elle sortirait avec ses escarpins, il serait là avec la boîte à cirage à lui serrer les pompes. Mais on peut pas être fan à ce point.
8: Mais pourquoi?
5: Parce qu'on peut pas être fan à ce point.
8: Enfin,
5: on a une famille,
8: incroyable.
5: Il faut s'occuper de sa famille, de son travail. On peut pas. Mais tu te rends compte qu'il y a des gens, ils passent tout leur argent là-dedans?
8: Mais non, c'est gratuit d'aller la voir devant le Royal Monceau.
5: Mais d'aller au concert, le concert ça coûte un bras et demi. Et puis après tu vas à la boutique et t'achètes des mugs. Et t'achètes des mugs comme un gogo et t'achètes les chaussons.
8: Oui, bah
5: et t'achètes les culottes et les chaussettes. Mais tu te rends compte? Bon, ça c'est le moment où je suis énervé. Et le moment calme, j'ai de la compassion pour eux.
0: Voilà. D'accord.
7: Bien rattrapé.
0: Tout ça pour ça.
7: Bien rattrapé.
0: Voilà. Bon, après, bon, c'est la vie de Daniel Riolo. Voilà. Non, il n'y a pas non plus de tort à 100%. Non, hein. C'est fascinant quand
7: tu vois. Mais c'est pareil au football, Daniel.
0: Des journées entières devant l'hôtel.
7: Le fait de
6: le fan.
7: C'est ce qu'on ne vole pas.
6: C'est ça.
7: Le fan de football, tu vois bien que les mecs, au PSG, machin, t'as les fans qui sont là. C'est incroyable. C'est bon, ben voilà, qu'est-ce que tu veux dire? Ils vivent à travers toi. Le mec, il vit à travers ce genre de vedette. Ça le fait rêver. Voilà, il se dit, moi aussi, peut-être qu'un jour. Mais tu seras rien, quoi. Ça, comme nous, sur un pilon, tu vois, on se dit, tu vois, un jour, peut-être qu'on fera des Tours de France, on fera du vélo.
0: On n'a pas trop de tenues à 20 000.
7: On aura des tatouages, on aura un peu de bush, là, maintenant, quand même, on aura le nombril qui pousse. Et puis voilà.
0: La première question du Kikadi du jour, j'ai oublié mon Kikadi.
9: Intéressant.
0: Oui.
9: Je l'ai fait voler par Antoine.
0: Non, je pense que je l'ai oublié dans l'imprimante, il n'est pas encore imprimé. Je vais monter au troisième étage. Voilà, je vous raconte ma vie privée. Je suis perturbé. Kikadi. Vous êtes prêts, mes amis? Première question, chacun pour soi. Kikadi. Pour venir ici, à Toulon, ça n'a jamais été une question d'argent.
6: Ficou.
0: Il arrive là, il va arriver l'année prochaine, dans un an.
6: Ah, c'est comment il s'appelle
9: Carrère ou Montagne?
0: Montagne. Régis Montagne, qui l'année prochaine quittera Clermont pour aller à Toulon. C'est le président Bernard Lemaître, que tu connais bien, Vincent, qui a annoncé ça aujourd'hui dans l'équipe.
9: Bernard, on va en faire un débat ou un cri de gueule. Le président de Clermont, on en a marre de ses transferts un an à l'avance.
3: C'est bizarre ce sport, Eric.
0: Mais ça a des avantages,
9: et c'est pour ça que ça fera un bon débat.
3: C'est un avantage,
9: c'est qu'il n'y a pas de prix de transfert à payer, Eric. Et c'est quand même pas mal.
3: Ça nous a rajouré à l'OM.
9: Dans un instant, donc, nous parlons de la Ligue des Champions. Est-ce qu'elle est devenue plus importante que la Coupe du Monde? 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A tout de suite pour la Ligue des Champions.
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9: Vous écoutez RMC et c'est le retour de la Ligue des Champions. Notre débat magnifique. Aujourd'hui, est-ce plus important de gagner la Ligue des Champions que la Coupe du Monde pour un joueur? A tout de suite, c'est le Super Moscato Show. RMC, il est 17h. Les infos de Rémi Barré. Bonjour Rémi.
19: Bonjour Pierre, bonjour à tous. L'homme découvert hier soir à Chambéry par des policiers blessés par balle à la tête est décédé. C'est ce qu'indique le procureur de la République. L'origine de ces blessures reste encore indéterminée. Un fait divers qui a déclenché des violences urbaines la nuit dernière dans des quartiers de Chambéry. Un centre social a notamment été entièrement détruit. Plusieurs millions d'euros montant du butin réalisé tôt ce matin par des cambrioleurs qui s'en sont pris au musée Renoir de Cagnes-sur-Mer dans les Alpes-Maritimes. Les deux individus ont pris la fuite en emportant deux tableaux du maître de l'impressionnisme. Pour le ministre de l'Éducation nationale, Édouard Geffray, les résultats sont préoccupants, mais ce n'est pas une surprise. Le dernier classement PISA, celui du niveau des élèves à travers le monde, publié ce matin, révèle un décrochage inédit de la France. Les scores en compréhension de l'écrit et en mathématiques des élèves de 15 ans n'ont jamais été aussi bas dans notre pays depuis 2000. Les sapeurs-pompiers en grève depuis aujourd'hui, mobilisation prévue pour une durée de 6 semaines afin de réclamer davantage de moyens. moyens humains et matériels. C'est l'une des plus grandes courses à pied au monde et elle change radicalement. Les nouvelles règles du marathon de Paris ont été dévoilées ce matin. Pour s'inscrire, il faudra désormais passer par une loterie qui a démarré aujourd'hui à 14h. Autre changement, le tracé de ce marathon sera le même pour les 4 prochaines années. Celui du semi-marathon, en revanche, sera différent chaque année. Prochaine édition du marathon le 4 avril, le semi le 7 mars, avec comme partenaire RMC, radio officielle de l'ASICS Marathon de Paris et du OKA Semi de Paris. Le retour de la Ligue des Champions à partir de ce soir. Lille affronte le Betis Séville à partir de 21h. À vivre en direct sur RMC. Plus le temps avec du soleil ou de belles éclaircies demain sur la majeure partie du pays. Dégradation pluvieuse en revanche des Alpes à la Méditerranée ainsi que sur les Pyrénées. Pluies qui cesseront dans l'après-midi pour se cantonner aux Alpes. Dans l'après-midi, il fera 19 degrés à Lille, 20 à Paris, jusqu'à 28 degrés à Nice.
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9: Oui, on y est au Mastic, il est 17h02.
7: Ouais, c'est on y va, on y va, on y va. Jérôme Pinot est avec nous.
9: On y
7: Rico
9: revient.
7: Del Prado, on y revient, bien entendu. Il est avec nous, Adrien.
0: J'entre le Kikadi, c'est bon.
7: Ton Kikadi.
3: Ouais. Ah ouais.
0: Cet homme, il était où, Il était dans l'imprimante, mais pas encore sorti de l'imprimante.
9: Donc, 17h30, vous restez avec nous, 17h30. Quelque chose va vous faire énormément plaisir dans cette émission.
7: Ah, c'est vrai.
9: Restez bien à l'écoute, parce que si vous aimez le sport, vous allez entendre quelque chose qui va, en fait, vous, je sais pas, vous. Vous en jouez. Ouais, vous c'est plaisir de finir la journée heureux avec frisson. C'est plaisir. Voilà. Ensuite, il y aura le Kikadi. Alors là, par contre, vous pouvez retomber. Hein, si vous êtes fan de Vincent ou d'Eric et que je prends une carotte.
4: Fan de la boule noire.
7: Bon, hier, quand même, Jean-Marie-Jean
9: Buffet. Alors, je vous annonce juste que Antoine Varnier s'est renseigné.
0: Antoine Varnier,
9: il a demandé. Il a demandé si Vincent avait gagné hier, lundi, premier jour de la semaine. Oui. Réponse étant oui. Il a ajouté, on va faire une belle semaine.
3: Ah bon, on va faire une belle semaine.
9: Voilà, je ne sais pas ce que ça veut dire.
0: Mais en fait, c'est quoi son métier, lui ?
9: Toutes les interprétations.
3: Son métier, c'est jacouille de Vincent. C'est tout.
7: C'est le souffleur avec la bougie. Tu sais comment ça écrit le texte.
3: Ouais, non, là, c'est pas le souffleur avec la bougie, c'est le souffleur sur la bougie.
0: Sur la bougie.
3: Ah ouais,
0: bien sûr.
7: La famille de la tronche en biais, est-ce que vous vous rappelez pas
9: bien
7: ce
9: sketch?
3: Oui, c'était Sim.
7: Non,
3: c'est Bernard Reynaud, la tronche
7: en
3: biais,
7: tu as raison. Bien entendu, Sim l'avait repris après, mais
9: c'est un sketch. Le père nous rejoignait à 17h04, il y a plein de belles choses qui sont déjà passées dans le Moscato Show, donc vous voulez podcaster. Alors, Blandine Lirondelle, génial.
7: Ah ouais, là, c'est du
9: loin. Le vainqueur de l'UTMB. Et puis, les 20 ans du Super Moscato Show, on a encore passé un bon moment, oui, donc allez-y.
7: Ben oui, le faux départ d'Éric Dimeco pour
0: l'Arabie
7: Saoudite.
0: C'était en 2021. Et moi, je ne m'en remets pas d'avoir retrouvé ces archives et le faux achat de l'OM.
7: Ah oui, c'est vrai.
0: Vraiment.
9: Je me disais, quelqu'un qui se branche, qui n'a pas suivi le début de la chronique, il peut tomber en plein milieu en entendant Adrien dire ça y est, c'est fait. Ça vient entacheté.
7: Bien sûr.
9: Il se dit merde, ça y est, enfin,
3: mais
9: c'est fait.
3: Parce que c'est toujours d'actualité. Tout le monde rêve.
0: Non, mais dans son canular, Eric, quand même, me disait, on va faire un deuxième PSG. Ils auraient Mbappé, là, peut-être.
9: Je pense que plus personne à Marseille n'a cet espoir-là, non. C'est fini, ça.
7: Non, mais là, vous
4: êtes.
3: Peut-être qu'on n'en serait pas là, du coup, si j'avais dit.
7: Faute d'avoir fait un deuxième PSG, vous avez fait un second Brest, un second Lorient, un second. Non, vous démerdez pas mal, ouais.
3: Nantes.
4: Alors là, non, c'est encore pire que ça.
9: Allez, tout de suite, ce soir, c'est le retour de la Ligue des Champions. Nous allons nous régaler sur RMC.
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7: Show. Fred à merveille. Les deux interprétations sont très belles.
0: Vous avez entendu qu'il y a une question de Kikadi,
3: cette pub pour la Ligue des Champions, il m'a échoppé à la sortie d'une émission. Je ne connaissais pas le texte.
9: Pour ce qui concerne Frédéric Pouillet, je crois qu'il voulait faire l'accent suisse.
7: Suisse.
9: Et ça s'est transformé en
7: ouais,
9: un truc. Mixo.
0: Alors, la Ligue des Champions. Pourtant, il connaît bien la Belgique, Fred. Il va souvent en Belgique.
7: Souvent, ouais.
9: La Ligue des Champions, donc, c'est la compétition la plus relevée du monde. Ça, je pense qu'il n'y a pas de débat là-dessus. Cette année, les joueurs du PSG peuvent marquer l'histoire en cas de troisième titre. Kylian Mbappé fera tout pour la remporter. Lamine Yamal, c'est aussi dans ce qui va alimenter le feuilleton. Il peut compléter la collection complète des plus grands trophées à 19 ans. Ça serait dingue hein, s'il gagne la Ligue des Champions avec le Barça, qui est l'un des favoris. Cette compétition a pris tellement d'importance. Voici le débat qu'on vous propose aujourd'hui. Est-ce devenu plus important que de gagner la Coupe du Monde de foot? 32-16. Vincent Moscato.
7: Mais non, alors le niveau, moi je suis persuadé depuis très longtemps que les équipes de clubs ont dépassé dans ce monde hyper professionnel, qui peuvent acheter des joueurs n'importe où, les meilleurs du monde en Allemagne, en Angleterre, en Afrique, bien entendu, partout, et composer des meilleures équipes. Elles sont meilleures parce qu'elles jouent 40 matchs ensemble. Donc moi, dans un sport collectif, plus tu joues ensemble, plus t'es le meilleur. Tu ne peux pas avoir dans une sélection, tu peux avoir les meilleurs joueurs.
9: Dietmar Hamann, tu vois qui c'est Dietmar Hamann, ancien international allemand, il a dit le PSG ferait qu'une bouchée de l'Espagne.
7: Mais bien sûr, mais je suis persuadé.
9: Pas s'il a raison.
7: Mais non, mais je suis persuadé que, déjà, je suis persuadé que le grand Real Madrid battrait l'Espagne, l'équipe nationale. Si, bien sûr, voilà, tous les meilleurs joueurs jouent au Real Madrid. Bien entendu, tu fais 40 matchs par an, parfois, pendant 2-3 saisons avec les mêmes collectifs.
1: Comment
7: tu veux? Oui, bah 50, si tu veux, même. Enfin, voilà, c'est au bas mot, chaque joueur fait pas 60 matchs.
2: Les oui, et puis aujourd'hui, les Coupes 30, du Monde, elles arrivent après des saisons marathon, voilà, où les mecs sont déjà émoussés.
7: Donc, il n'y a pas de souci là-dessus. Après, quel est le mieux pour un joueur? Gagner la Coupe d'Europe ou être champion du monde? Champion du monde. Ouais. Champion du monde, c'est le sacre ultime dans tous les sports. Le champion du monde, c'est, tu as vu comment ça manque au rugby? Jamais les mecs ont été champions du monde. On attend tout ça.
2: Le manque de
7: chelem, tu fais un grand chelem, c'est du mercurochrome sur une jambe de bois. T'es content, t'es heureux, mais tu l'as déjà fait 10 fois dans ta vie. T'es heureux, Pierrot. T'es heureux. Mais, la Coupe du Monde, nous, au rugby, on en rêve. Au football, la Coupe du Monde. Est-ce que t'as vu l'émoi que ça procure chez les gens? C'est quelque chose de terrible. C'est une union. La nation fait vraiment nation à ce moment-là. Tout le monde est derrière. Un club, bon, ben, t'as tes supporters, tout ça. Mais après, sportivement, ben, c'est au-dessus. Mais t'as vu des navets que tu te prends, t'es quand même en Coupe du Monde, tu peux tomber en quart de finale, tu peux presque jouer contre le Paraguay en quart de finale. Ça va pas arriver en Champions League. C'est du très haut niveau, la Champions League. Personne n'est invité.
9: Donc, qu'est-ce qui a le plus de force?
7: Bah, ben, la force, si moi, si je joue, tu me demandes à choisir, je préfère être champion du monde. Il n'y a pas photo. Et puis, tous les joueurs, d'ailleurs. Tous les joueurs du monde.
2: Les sportifs en général,
7: bien sûr.
1: Il a tout dit, Vincent, parce que je suis complètement d'accord avec lui. Le haut niveau du foot dans le jeu, dans la performance, c'est la Ligue des Champions, parce que les grosses écuries européennes sont tellement fortes, tellement puissantes financièrement, qu'elles arrivent à compiler les meilleurs joueurs de chaque nation, puisque tu peux avoir, au Real, tu as un Uruguayen, tu vois, l'Uruguay, il serait jamais champion du monde, mais tu as le meilleur Uruguayen qui est là-bas. Donc il y a des armadas en Ligue des Champions extraordinaires quand tu arrives. Moi, pour moi, le top du jeu de football, je vais te faire une confidence. En vieillissant, puisque je suis un vieux monsieur depuis hier, 63 ans, vieillissant et en ayant vécu toujours dans le football et en étant toujours passionné de ce sport et en ayant regardé beaucoup de matchs, j'ai de plus en plus de mal à regarder les matchs. La Ligue 1, ça devient compliqué, les premiers tours de Ligue des Champions. Par contre, il y a un truc que tu me feras
7: jamais oublier,
1: c'est les quarts, demi et finales de Ligue des Champions. Ces deux dernières années, je sais pas pourquoi je suis pas arrivé à voir la finale. J'avais toujours un truc quand il y avait la finale.
7: Tu louperas pas la troisième.
1: Mais c'est bizarre par contre. Mais c'est ce qui se fait de mieux en jeu, en qualité, en voilà. Mais là où Vincent a raison. La Coupe du Monde, c'est tous les 4 ans. Il y a des joueurs qui ont gagné la Coupe du Monde, qui n'ont gagné que ça, et qui sont des légendes, et qui surfent encore au-dessus. On ne va pas citer de noms dans certains pays.
7: Non, mais Francky,
1: champion du monde, respect éternel. Et on parlera toujours.
2: Un jour,
1: le champion d'Europe, le vainqueur de la Ligue des Champions 80. Le vainqueur de la Ligue Champion 98, on se souvient, mais tu dis l'équipe, tu te souviens plus les mecs. Donc, non, il n'y a pas de. C'est la chance de la Coupe du Monde, c'est que malgré le fait que les dirigeants du football mondial soient en train de dévaluer, malgré tout, c'est quand même le truc suprême, quoi. Voilà, donc,
7: parce qu'à la fin, c'est la Coupe du Monde, quand même.
1: Oui.
7: Même si tu rajoutes 20
1: Espagnols, les Espagnols, ils défilent encore.
2: Mais après, moi, je pense qu'il y a aussi une question de vision. Si t'es fan d'un club, si t'es fan d'un mec, ou si t'es forcément réuni parce que t'aimes ton pays. Quand tu es pour un club, tu divises, puisque. La preuve, Rico, il a loupé la finale. Moi, la finale du Paris Saint-Germain, je la regarde parce que j'aime le football. Mais c'est vrai qu'un nombre de supporters et un très grand nombre de supporters marseillais vont pas suivre la finale. Après, t'as aussi le fait que dans certaines compétitions européennes, ça te permet de voir briller certains joueurs dont tu sais qu'ils vont jamais jouer une finale de Coupe du Monde, une demi-finale. Moi, j'étais gamin, Francescoli, Litmanen, rappelez-vous de ce joueur fabuleux finlandais, impossible d'être
7: ouais, parce que les pays sont pas
2: finale. Porteurs. Voilà. Et jusqu'à Waddle à l'époque, l'Angleterre n'était pas un pays favori des grandes Coupes du Monde. Et donc, tu t'intéresses plus à la Champions League pour ces gars-là. Mmh. Et puis après, t'as ce qui rassemble. Et quand t'as fait du sport, être sélectionné dans ton pays par équipe nationale, t'attends que ça, la sélection. La preuve, même au rugby, c'est année, on entend le début du top 14 et on entend surtout, c'est le début de la saison pour faire la liste, la fameuse liste, pour aller chercher un titre que le rugby n'a pas.
7: Schindler et la liste de Galtier.
2: Exactement, c'est la liste de Galtier.
0: On ne va parler que de ça.
2: Et on va parler que de ça. Pourquoi ? Parce que la Coupe du Monde, un championnat du monde, une Coupe du Monde, c'est le Graal. Nous, en cyclisme, ça joue sur une journée, mais tu mets le titre de champion du monde, à part la victoire dans le Tour de France, avant toutes les autres. Et le Tour de France, on peut comparer ça à la Champions League.
0: C'est en deuxième ?
2: Ah ouais.
0: Moi, je préfère. Au-dessus d'une grande classique.
2: Ah ouais, parce mythique. Que c'est le maillot. Tu cours en équipe nationale, tu es sélectionné. Ça veut dire que tu es récompensé de ta régularité tout au long de l'année, de ta forme. Et une Coupe du Monde en football, ça réunit tous les peuples. Alors oui, il y en a peut-être trop maintenant d'équipes. Mais qui loupe la Coupe du Monde quand on aime le football ?
0: Personne.
2: Ça attire tout le monde, en fait. Et tu peux t'identifier même des gens qui n'aiment pas ce sport ou qui le suivent très peu. Pendant la Coupe du Monde,
7: tout le monde
2: allez les Bleus.
7: Ben ouais. Rappelle-toi le hand. Le hand, c'est quand même significatif. Le hand, bon, ben le championnat.
1: Mais tous les sports, quand il y a la Coupe du Monde, les gens.
7: Ben, tu regardes, ils faisaient 8 millions le hand ou 10 millions de personnes dans le championnat, ils font Nîmes. Tu vois, c'est incroyable.
2: Même si je te rejoins, le niveau de football quand t'aimes. T'es un technicien et t'aimes le football. La Champions League, c'est autre chose.
9: Alors, la Ligue des Champions est-elle devenue plus importante?
7: C'est le plus haut niveau.
9: À gagner que la Coupe du Monde. Il est 17h14. On revient tout de suite sur RMC.
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9: 17h18, la Ligue des Champions est-elle devenue plus importante à gagner que la Coupe du Monde de foot ?
30: Oui.
9: 32-16, Vincent, supporter de l'Olympique de Marseille.
0: Salut Vincent.
9: Bonjour Vincent.
30: Oui, ouais, Vincent.
9: Oh. Salut Vincent.
31: Oui,
9: salut,
31: bonjour. Salut, bonjour. Bonjour. Donc, supporter du Stade Toulousain au rugby. D'accord. Et de l'OM au foot.
0: Non, bah, au moins parfois, tu as des Coupes d'Europe.
9: Moi, tu vas gagner alors. Une fois sur deux, tu vas gagner.
1: Tu as beau goût.
31: Moi, je pense que quand je viens de regarder cette Coupe du Monde, finalement, je me dis que finalement la Champions League est au-dessus de la Coupe du Monde. Si on considère que tous les meilleurs joueurs sont dans les clubs européens, si on tient compte que globalement le football européen est passé au niveau au-dessus du niveau sud-américain, parce qu'on va pas se mentir, cette Coupe du Monde sans l'arbitrage et les instances en quart de finale, il y a que des clubs européens. Si vous avez vu le match Allemagne-Paraguay, les 20 premières minutes, s'ils finissent pas à 6 les Paraguayens, il y a personne qui crie au scandale. Hein. Donc on voit bien quand même qu'il y a au niveau européen, il y a vraiment eu une évolution. D'ailleurs, le Brésil n'existe plus. Il joue toujours pareil, le Brésil.
30: Ça fait longtemps déjà.
31: Donc, en fait, on voit dans cette Champions League, on voit finalement tous les meilleurs matchs avec des meilleurs joueurs. Bon, là, en Coupe du Monde, il y a eu quelques beaux matchs, mais franchement, heureusement que l'Espagne a gagné parce que moi, j'avais mes doutes.
1: Hein. J'oublie le prénom.
30: J'aime bien.
1: Vincent. Oui. Non, mais le constat que tu nous fais, c'est celui qu'on vient de faire. Mais la question, oui, on vient de faire le constat. On a dit que la Ligue des Champions, au niveau du jeu et au niveau de la qualité, de la force des équipes, il n'y a pas plus fort au monde. On l'a dit ça. Sauf que la question, c'est toi, tu es joueur de foot, tu préfères gagner quoi? Voilà, c'est la question, c'est ça, Pierrot, en réalité.
30: C'est pas de faire le constat.
1: Parce que j'avais pas compris la
30: première.
1: Donc, Vincent, je te pose la question. Tu es joueur, qu'est-ce que tu préfères gagner?
30: Mais pas toi, Vincent,
1: notre auditeur. On n'a pas plus de toi.
31: Aujourd'hui, Eric, je te réponds.
1: On veut le Vincent intéressant, nous.
9: Vincent.
31: franchement, tant que supporter de l'OM, j'aimerais bien que l'OM gagne.
2: Non, mais toi,
9: toi, joueur. C'est quand même important ce qu'il dit. Hein. Alors, quand tu es supporter de club, la question se pose.
2: Comme toi,
1: quand tu es supporter de club, alors à Marseille, ça je peux te le dire, Pierrot. Tout le monde préfère que l'OM gagne la Ligue des Champions plutôt que la France gagne la Coupe du Monde. Ça, je le signe.
2: Vous vendre la Turquie. Voilà, ça va être réglé.
9: Vincent, au 32-16, qu'est-ce qui est le plus important dans la trace que laisse un joueur dans sa carrière ?
31: Eh ben alors, dans ce cas, c'est vrai que je reconnais qu'il y a débat. Si on est joueur, effectivement,
2: c'est
31: compliqué là. Là.
2: Mais non, mais Vincent,
1: alors moi, on parlait de Franck Leboeuf tout à l'heure, mais dans l'équipe championne du monde 98, il doit y en avoir d'autres qui n'ont pas gagné la Ligue des Champions. On est d'accord ?
9: Oui.
1: Voilà. Demande-leur à ceux-là si ils échangeraient leur Coupe du Monde contre la Ligue des Champions. Par contre, va demander à un joueur qui a gagné une Ligue des Champions ou Benzema par exemple, il a gagné 5 Ligues des Champions, demande-lui s'il échangerait pas. Alors les 5 Ligues des Champions, je suis pas sûr.
9: Mais une contre la Coupe du Monde évidemment.
1: Mais une contre la Coupe du Monde, mais tu verras comme il y en a.
0: Ça dépend des circonstances. Et Eric, je vais te dire
1: la vérité.
0: Basile Boli. Tu lui dis, là je suis très sérieux, t'échanges ta Ligue des Champions contre la Coupe du Monde. Qu'est-ce qu'il dit,
9: Basile ? Il marque de la tête en finale,
2: Basile,
1: Basile, il surfe aussi sur son but à Ligue des Champions encore aujourd'hui. Basile, c'est particulier puisque c'est le héros de la finale de club qui
0: Nationale.
1: Il y avait une dimension. Je te fais le pari qu'on va recevoir des gens qui ont gagné qu'une fois la Ligue des Champions. Alors pas dans leur club de cœur parce que c'est pareil pour moi. Si tu me dis la Ligue des Champions par rapport à la Coupe du Monde, je vais avoir du mal à te répondre. Mais il y a des mecs qui ont gagné une Ligue des Champions avec Chelsea.
9: Et toi, Eric, si tu devais choisir entre la Coupe du Monde et la Ligue des Champions avec l'OM,
2: Je
3: rejoins Eric, le seul qui pourrait répondre à ça, les seuls joueurs qui peuvent répondre à ça, c'est ceux qui ont gagné les deux. C'est-à-dire que celui qui a gagné une Ligue des Champions et une Coupe du Monde, tu lui dis où était la plus belle émotion là, il va te dire. Mais quand t'as pas gagné,
1: demande à Drogba si il aurait pas préféré gagner la Coupe du Monde que la Ligue des Champions.
9: Il y a deux exemples dans le foot actuel, c'est que Mbappé, très grand joueur, il serait une star s'il avait pas gagné la Coupe du Monde, mais cette aura, il la tient de 2018. C'est-à-dire que c'est un joueur qui va rester dans l'histoire du foot grâce à la Coupe du Monde 2018 et ce qu'il a fait ensuite. 2010, oui, mais d'abord 2018.
0: Mais c'est son histoire, Coupe du Monde.
9: Et lui, s'il n'était pas champion du monde 2018, ce serait pas du tout le même personnage public aujourd'hui. Non. Et pourtant, ce serait le même joueur de foot. Messi, tout a changé avec 2022. Il était déjà Messi. D'ailleurs, ça, y a pas de problème. Tu lui enlèveras pas ça. Mais il est passé dans une autre dimension. Il est devenu le vrai Messi. Il est devenu le beau du team. Et voilà.
2: Il y a qui le voient marcher sur l'eau et tout, il change l'eau en vin, tout, oui, dis-moi.
3: Non, mais c'est aussi pour ça qu'on dit le premier débat que vous avez fait aujourd'hui, c'est la Champions League est-elle au-dessus de la Coupe du Monde? Peut-être pas. Mais on ne peut pas donner un ballon d'or à un mec qui n'a pas brillé dans cette compétition.
2: Mais les gars, rappelle-toi 98 quand il descend les Champs-Élysées. Il dit, rappelle-toi 2018 quand ils sont les champions du monde. Mais personne ne peut t'offrir ça.
3: Mais non, mais
2: personne ne peut t'offrir ça. Quand tu gagnes 98 contre le Brésil et 1-2-3-0.
9: Qu'est-ce que c'était blaireau ce chant là? C'est horrible.
2: C'était une accumulation de blairitude.
3: Ah, mais le chant c'est Gloria Gaynor, c'est pas celui-là.
9: Non, mais Gloria Gaynor, je respecte Gloria Gaynor.
3: Parce que Pierrot, il n'y a que des chants intelligents dans les stades. Non, tu vois, tu vas au parc, il n'y a que des compositeurs.
2: Complètement deb. Ah, mais deb, complet. Et les greffons, du bleu sur ma queue.
0: Mais ce que ton jeu, Robert.
1: c'est un génie, Jacques.
2: Non, mais c'était terrible.
9: Dédé, arrête, c'était la coupe à Gildas.
3: L'image qui marque de ce reportage-là, c'est le caméraman qui rentre dans la chambre de Barthez. Il dit, attends, je vais éteindre ma clope.
9: Petite question qu'on adore, ce débat inspiré à Ludo sur WhatsApp 0612 424 424. Vincent, est-ce que tu penses que le Stade Toulousain bat l'équipe de France de rugby?
2: Non, mais alors c'est difficile parce que l'équipe de France de rugby, c'est 80% du Stade Toulousain. Alors par contre, le Stade Toulousain qui est peut-être la meilleure équipe de club du monde, on peut le dire.
0: Tu rajoutes Thomas.
2: Ils se font démonter contre les blocs. Contre les box.
9: Ouais. Contre les box.
2: Ouais, ils se font démonter.
9: Ils se font démonter. Toulouse.
2: Ouais, près de 40. Ouais.
9: Je suis pas sûr. Hein.
2: Bah, moi, je pense qu'ils se font déboîter.
3: Avec le génie d'Erasmus.
0: Ah, bah, t'as raison, mais les Sudaf, c'est un club. Non, en fait, les Sudaf, c'est un club.
3: Oui, c'est ça.
1: C'est pas le bon exemple.
2: C'est pas le bon exemple. Mais je pense qu'ils peuvent.
1: Non, mais vous, dans le rugby, il n'y a jamais de bon exemple, en réalité. Vous êtes trop.
9: Allez, dans un instant.
2: De toute façon, tu te mets sous une barre. Si tu prends maintenant le stade de Toulouse.
1: Tu te mets sous une barre. Jérôme, alors écoute-moi, je te le signe aujourd'hui. Jérôme Pinault.
9: Ouais.
1: À 16 ans, tu le mets sous une barre, ouais. Eh ben, il fait
2: alors,
1: une carrière.
2: Alors, Eric, pas sûr.
9: Pas sûr. Allez, dans un instant, pas sûr. Jérôme Pinault, justement, va nous faire une promesse. Et restez bien là. Oui. C'est sur RMC que ça se passe, dans le Super Moscato Show.
2: Une promesse de jamais aller sous une barre. Jamais. 17h27, le Super Moscato Show, on vient tout de suite.
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1: 17h32, le Super Moscato Show, mon petit Pierrot dans un quart d'heure.
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0: Vincent, il demande déjà des potentielles réponses à
9: moi. Moi, je pense que la machine est lancée. Voilà, non. La machine Moscato est lancée cette semaine.
0: Alors, il y aura une charade.
9: Mais j'ai pas d'infos, c'est une intuition.
1: Il y a une charade. Hier, Pierrot, on se sort de la balle de match. J'aurais aimé que tu dises. Marie-Georges Buffet.
9: Mais la meilleure reconnue de tous, hein, toutes couleurs politiques confondues, ministre des Sports de la France.
0: Vincent est légèrement à droite, c'est pas un secret. Oui, donc clairement. Il gagne sur Marie-Georges Buffet, il sort du studio, il tombe sur Raquel Garrido, qui est plutôt à gauche. J'ai gagné grâce à Marie-Georges Buffet. Le Kikadi. Une scène hallucinante. Elle a dit je suis content pour toi, mon poulet, y'a pas de soucis.
1: Elle
0: m'a dit,
1: je t'ai entendu crier.
0: Oui, mais c'est quoi ce bruit? On débat, nous, de la
9: culture.
1: Robert Rue.
0: Tu sais que Robert Rue, après, il était avec Macron, Pierrot.
1: Non, mais Robert Rue a pris la
0: vie. En 2017, il faisait campagne pour Emmanuel Macron.
1: Et après, il a fini à côté d'un puits en plastique dans un petit jardin planté comme ça.
9: Vous connaissez De Gaillac.
1: Il
3: y avait un moulin aussi, je crois. Un petit moulin.
0: J'ai jamais raconté ça. Dans le 13e arrondissement de Paris, sur un marché, je l'ai vu tracter pour Emmanuel Macron. En 2017.
1: Pierrot, tu crois quoi? Non, c'est quand même naïf, Pierrot. Mais Pierrot, non, mais on a le mieux, tout bon. Le maire du 13e,
3: bon.
1: Il était maire du 13e.
9: Il a le maire du
1: 13e. Écoute-moi, il tractait pour les filles.
0: Ah ouais?
1: Mais je te jure, il y a 2 ans.
0: Tout bon.
1: Écoute-moi, je te dis que oui.
3: C'était tout faux, pas tout bon.
9: Je sais, je sais.
1: Alors là, allez-y.
9: Je sais. Tout bon, Jacques, oui. Tout bon, droite, Jacques, de la droite, oui. Classique.
0: Après, il a été défenseur des droits,
9: très bon, et certains lui ont reproché.
3: Défenseur droit.
9: Le défenseur des droits.
1: Des droits.
9: Certains lui ont reproché peut-être d'être un peu trop, entre guillemets, je ne sais pas ce que ça veut dire, de gauche dans cette fonction-là. Oui. D'accord. Et donc, toi, dans ton cerveau, ça s'est transformé en il traque pour aller fiche sur les marchés.
3: Il a vu Vincent.
1: Je passais à scooter.
3: J'ai vu.
0: Il n'y a jamais eu un
1: génie. J'ai même vu Zemmour à Saint-Germain tracté pour les filles.
9: Voilà. Allez, sur ce.
3: À Neuilly.
9: Allez, on revient au sport.
0: Ouais, c'est mieux.
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9: Alors attention, Jérôme Pinot.
3: Oh là là, attention.
9: Il y a 3 grandes courses au programme de Paul Sexas d'ici la fin de la saison, les championnats du monde, les championnats d'Europe et le Tour de Lombardie. Et toi, tu penses que Paul va gagner au moins une de ces 3 grandes courses?
3: Ouais. Il y a 5 grandes courses.
9: Oui, à la fin de son programme, en tout cas.
3: Mais les 3 plus belles,
9: 3 majeures,
3: tu viens de les dire, c'est Mondial, Europe, Tour de Lombardie. Et Mondial Europe Tour Lombardie, ce sont trois courses d'un jour avec de la difficulté. Moyenne montagne quasiment pour deux d'entre elles, puisque le Mondial va se jouer sur le Mont-Royal à Montréal. Et le Tour de Lombardie est une course laquelle, l'an dernier, il avait brillé. Il a fait septième en essayant de suivre Pogacar jusqu'au bout. Cette année, il y a eu trois classiques, trois confrontations. Le Tour, le Liège-Bastogne-Liège, deuxième derrière Pogacar. L'Estrade Bianche, deuxième derrière Pogacar. Et la Flèche Wallonne, absence de Pogacar, et il gagne. Donc moi, je vais te dire un truc aujourd'hui, Vincent. Ben Paul Sexas, il va gagner une très très belle cette année. Il va en claquer une très très belle. Alors moi, j'aimerais que ce soit championnat du monde. A priori, il a en tête le Tour de Lombardie. Mais s'il est en forme pour gagner le Tour de Lombardie 15 jours après le Mondial, il le sera au Mondial. En plus, au Mondial, on a la chance d'avoir un Paul Sexas qui va être accompagné par un mec qui en a déjà gagné deux des championnats du monde. Il s'appelle Thomas Vauclair. Il a une sélection
0: en or. Le sélectionneur d'équipe de France.
3: Le sélectionneur d'équipe de France. Il a une équipe.
9: Il en a gagné deux en tant que sélectionneur.
3: Il sait faire. Ça datait de très très longtemps qu'on n'avait pas gagné le championnat du monde. Et Thomas, il va construire une équipe autour de Paul Sexas, qui est son leader. Ce gamin-là, à 19 ans, dans un mois, il aura gagné l'un des monuments du cyclisme.
0: Tu nous l'assures là?
3: Moi j'y crois parce que c'est un coureur qui aura une très grande équipe. Certains me parleront Isaac Del Toro. Oui, d'accord.
0: Oui, alors oui.
3: Mais pour le Mondial, Isaac Del Toro avec l'équipe mexicaine, même s'il y a une armée mexicaine derrière,
0: il est seul.
3: Ça, c'est seul. Et il faut gagner en collectif. C'est une course qui se gagne au collectif. Remco Evenepoel, sur les courses d'un jour cette année, il a montré ses limites. Il a peut-être pas le punch qu'il avait par le passé. Ça reste un des grands favoris. L'équipe belge va être énorme.
9: Mais moi, je pense favori numéro un.
3: Eh ben pas pour moi. Je pense que Paul Sexas a autant d'armes et autant de capacité à faire ce que personne n'attend de lui en fait.
0: Quand tu dis
3: Evenepoel, il est l'ultra favori parmi le monde.
1: Oui, mais en duel tous les deux sur des trucs sur le Tour de Lombardie. Toi, tu vois que le Sexas peut être
3: sur le Tour de Lombardie. Je pense qu'il est supérieur à lui. Moi, je te dis pas que Evenepoel sera pas en forme. Je te dis que dans un mano à mano, dans un tête à tête, face à face, sur un circuit comme celui-là, je serais pas surpris que Paul Sexas soit plus fort que Remco Evenepoel.
0: C'est quoi? Ça change tout. Alors, si on parle un peu stratégie sur une course, on sait comment travailler Pogacar. C'était très simple. À un moment, il veut leur faire, il démarre, et bah, ceux qui suivent, tant mieux. Ceux qui suivent pas, tant pis. En général, personne ne suit à la fin.
3: Il épuise, il est rince, et il porte le coup de massue.
0: Justement, ce qui est déstabilisant, nous, de l'extérieur, il doit faire quoi, Paul Sexas, là? Il doit prendre la main, il doit faire du Pogacar.
3: Eh ben, je vais te dire. Alors, puisque les Belges.
0: Le championnat du monde, par exemple, où le terrain est favorable.
3: Il faut laisser croire aux Belges qu'ils sont les meilleurs et qu'ils vont gagner.
0: C'est-à-dire
3: il faut les laisser faire parce qu'ils vont faire exactement la même chose avec Van Aert et Evenepoel. Ils vont rincer le peloton.
0: Il faut les laisser rouler.
3: Evenepoel est capable de faire rouler l'entièreté de l'équipe belge avant de porter le coup de massue et d'avoir finalement la poignée de gaz qui tourne pas. Parce que c'est pour lui. Lui, ce qu'il veut, c'est être le premier des Belges.
0: Donc, t'es le français, t'es Sexas, tu restes en embuscade.
3: Il faut rester en embuscade. Il faut les laisser faire. Et puis, à un moment donné, quand, dans le final, et c'est ce que j'ai comme image, c'est ce final, où, quand, l'an dernier, au championnat d'Europe, Paul Sexas a plié Evenepoel. J'ai la même image en tête. Attaque, pas plié Evenepoel, il a juré avec Evenepoel, mais Evenepoel l'avait battu. Je pense qu'il faut laisser faire le Belge, et je vois bien un démarrage dans le dernier Mont-Royal de Paul Sexas, et faire un dernier tour tout seul. On sera tous devant notre télé à crier, purée, le champion le champion du monde va être français, et il n'a que 19 ans. Parce qu'il ne faut pas attendre demain. Pogacar a signé jusqu'en 2032.
1: Mais surtout,
3: il faut y aller maintenant.
1: Il gagne ça, le Tour de France, puisque c'est que ça m'étonnerait qu'il soit dans le coup. Le prochain Tour de France,
0: on sait pas.
1: Peut peut-être espérer faire quelque chose.
3: Pour battre Poggi, tu veux dire?
9: Vous voulez dire que Pogacar sera peut-être pas dans le coup. C'est ça que tu voulais dire?
1: Pogacar, il sera pas dans le coup. Peut-être qu'il n'y sera peut-être même pas. Parce qu'il aura peut-être pas récupéré. Il a morflé. Attention, les cervicales. Il a morflé. Je te parle pas de la clavicule. Je te parle des cervicales. Il y a deux têtes avec les cervicales. Tu sais pas. Peut-être qu'ils vont l'opérer. Peut-être qu'ils vont lui souder les cervicales à nœuds, là. Tu sais, les premiers. Non, mais moi je voulais faire le diagnostic. Les cervicales, ça c'est au rugby.
3: Les cervicales, il saura quand il aura repris la compétition.
1: Il faut lever la tête sur le vélo, mon poulet. C'est les souffrances que t'as.
0: C'est le dimanche 27 septembre. Hein,
3: dimanche 27 septembre.
0: Ce sera l'histoire elle est belle. Hein. Ce sera 3 jours après ses 20 ans. C'est-à-dire qu'à 20 ans tout pile, il peut devenir champion du monde de cyclisme. C'est génial, Vincent.
3: Il fait partie des grands favoris.
0: Le mec n'aime pas le sport, il n'aime pas les champions.
1: Mais non, mais c'est émotionnel, ça vaut nîmes. On s'en fout de ce stade.
2: temps.
0: On va avoir. C'est beau quand même pour tes 20 ans de champion du monde de cyclisme.
2: Mais non,
0: il y a des vies plus moches quand même.
2: Oui, Jérôme, parlons entre nous. Dis-moi alors.
9: Thomas Vauclair, le sélectionneur de l'équipe de France de cyclisme, sera notre invité vendredi.
0: Génial.
9: Dans le Super Moscato Show.
2: Très bien, je suis content.
9: C'est beau ça, hein.
2: Ah ouais, non, Vauclair, c'est le pointure. Ouais.
0: Il est Moscato compatible.
9: Il est en tête qui est le plus jeune cycliste champion du monde sur route. Bernard c'est 20 ans, ce serait du jamais vu.
3: Non, c'est du jamais vu, ça c'est sûr. Non, ouais. Je dirais le plus jeune vainqueur du championnat du monde, ça ne m'étonnerait pas que ce soit Eddy Merckx, parce que quand on ne sait pas dans le vélo et qu'on conduit Eddy Merckx. Donc ça ne m'étonnerait pas. Après, il y a eu des jeunes champions du monde. Maurizio Fondries n'était pas très vieux non plus. Peter Sagan ne devait pas être très vieux non plus. Mais c'est possible que ce soit Eddy Merckx. En tout cas, un champion du monde élite à 20 ans, ça n'existe pas. C'est du jamais vu.
2: C'est Mike Tyson du vélo.
3: C'est le surdoué 19
2: ans et 3 semaines champion du monde. Voilà, donc là c'est pareil.
9: Merci Jérôme pour ce cri du cœur. C'est l'heure du Kikadi, Vincent. T'es prêt?
2: Terrible,
9: 17h40 sont en place.
2: Je suis bien. Tout le monde est en place.
9: Les voitures?
2: Oui, mais c'est déjà fait. Ils sont déjà garés. Ils sont dans la bagnole. 17h41, le Super Moscato Show. On arrive. On revient.
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10: 17h46, le Super Moscato Show. On y revient au mastic, top jingle.
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11: Nous accueillons Guillaume et Vincent. Bonjour messieurs.
10: Il n'y a que Vincent. Bonjour.
11: Vincent. Que des Vincent, bonjour. Vincent du Lot à Gourdon.
12: Eh bien.
11: Tu connais Gourdon?
10: Ah ben Gourdon, ça doit rappeler bien sûr.
11: Ah ben qu'est-ce oui que tu dis Vincent?
13: Ça doit lui rappeler des souvenirs.
11: Pourquoi?
13: Il nous a battu il y a 22 ans.
11: Il vous a battu il y a 22 ans.
13: En finale du championnat de France de Fédéral 2 avec le PUC. Ouais.
11: Ah oui. Quand il a déchiré sa chemise au bord du terrain pour me tirer ses mecs.
12: Non, quand il avait forcé l'arbitre parce que du coup après sifflé une pénalité. Ça je sais, on me l'a raconté. Donc
10: l'arbitre a sifflé une pénalité. Mais non, mais pas la vérité non plus.
13: Il paraît qu'il a une bouteille de champagne à tous les Noëls.
10: Non mais j'ai dit à un moment donné, il sifflait pas l'arbitre. Je rentrais un peu au bord, je dis oh, tu vois, sifflé la pénalité ou quoi?
12: Mais c'est pas du.
10: Et Gourdon a fait une faute, ils ont été sanctionnés et on a gagné.
13: Et vous avez gagné.
11: Voilà.
12: Guillaume, lui, t'as un peu influencé l'arbitrage, quoi.
10: Mais non.
11: Guillaume, lui, il est du Calvados, l'autre passion de Vincent Moscato.
10: Calvados, le Calva.
11: Ce sont deux supporters du Stade Toulousain.
10: Alors le Calva, c'est une pomme à la
11: tirage au sort. Non, c'est très bon le Calva.
10: Mais non.
11: Allez,
10: arrête.
12: Lui,
11: du whisky coca, là, du mauvais gibi, je sais pas quoi, avec du mauvais coca, et il te dit que le Calvados, ça se
10: voit. Calva coca, par contre, ça, c'est bon.
12: Alors, le peu qui
11: est bon de
12: Pierre Dorian s'appelle Vincent Moscato.
10: On est bien.
12: Eric Dimeco, tu vas jouer avec un supporter de l'OM. Jérôme Pinault.
11: La boule noire est très fatiguée, puisque la dernière fois, il a fait un très bon kickadi, Jérôme.
10: C'est vrai.
14: Hier dans le podcast, j'ai fait un très bon. Et ce week-end, les jeux, j'ai fait très très bon aussi.
15: Non, mais il y a le délire de sale gueule, moi, je passe.
14: Oui, c'est ça, Eric, t'as raison.
11: Allez, donc Guillaume, tu choisis ton équipe, Dorian Moscato ou Dimeco Pino?
13: Dorian Moscato.
11: Ok, on y va.
12: C'est parti. 10 minutes de Kikadi, une éventuelle Golden Carotte qui remettrait le score à 0-0 à la fin. Pourquoi tu rigoles?
15: D'après moi, il doit avoir le Kikadi. Il y a quelqu'un qui a pompé ton Kikadi. S'il rifragne comme ça, je le connais.
14: Mais pas les lunettes, t'as les réponses déjà. Pour les lire.
15: Non, mais lui, pour mieux écouter. Non, mais Jérôme, pour mieux écouter, mais les lunettes.
14: Ouais, c'est pour mieux lire la gratte.
12: Je sais. Alors, je sais. Il est en train de répéter le nom de Kimi Raikkonen.
10: Mais pas du tout.
12: Parce qu'il y a une question qui concerne Kimi Raikkonen, mais c'était une question auditeur que j'annule du coup. Voilà. Parce que
15: il y a quelqu'un qui a récupéré le Kikadi.
12: Il a dû chercher Kimi Raikkonen. La question auditeur que j'avais prévue, c'est quel est le prénom du leader du championnat du monde de Formule 1 en ce moment?
10: Quand tu es à l'école, tu dis de faire tes devoirs, de travailler en amont. Moi, j'ai travaillé en amont.
12: Mais comment tu trouves Raikkonen? Il n'y a pas d'actu Raikkonen aujourd'hui.
14: Il n'y a pas Raikkonen en plus.
12: Allez, on joue. J'ai vu rôder derrière moi quand je préparais le Kikadi. Voilà. C'est vraiment scandaleux ce que vous faites, monsieur Moscato. Kikadi. Kobus apportera son expérience et son savoir-faire lors de ce match crucial.

0: Erasmus.
1: Erasmus, oui, bien sûr.
2: Il parle de Cobus Reinach, le numéro 9.
3: Génie, hein.
2: Qui est sur le banc de touche pour le match face à la Nouvelle-Zélande, mais qui entrera en jeu à la minute où le décidera Erasmus, et là, ça fera la différence.
4: Bah oui.
2: Parce que Erasmus, il a toujours raison quand il fait les changements.
1: Ça, c'est des noms, ça.
2: Cobus Reinach.
4: Ils ont des noms quand même qui font flipper en général.
1: Ah ouais, ça, c'est des noms.
2: 36 ans.
4: 2-0.
2: Champion de France avec Montpellier, celui-là.
1: Ah oui, oui, tout à fait.
2: Pas mal, hein.
1: 36 ans, hein.
2: Oui.
1: Il y a que des vieux, quoi.
2: Il y a que des vieux.
1: C'est une équipe de l'iPad, comme il dirait.
2: L'iPad. BFM TV.
4: BFM TV.
2: Qui a dit je vais être un grand frère dans cette aventure. J'ai envie d'être un directeur qui les aide à comprendre comme ils sont. Qui ils sont.
4: BFM TV.
2: Ouais.
4: Un directeur.
2: Quoi. Oui.
4: Qui a été.
2: Ah, c'est une star aujourd'hui du monde de la musique.
4: Goldman, non.
2: Non. Mais qui
5: c'est Mossimane.
2: Mossimane, oui, qui a accepté passer, de devenir directeur de la Star
3: Academy.
2: C'est le fils de Jean-Jacques Goldman qui était directeur avant le.
5: Ah oui, Mossimane. Ah oui.
2: Tu crois pas, toi, Vincent? Tu crois pas la.
1: Mais j'ai rien dit, moi.
2: Tu l'as vu d'ailleurs jouer, toi, non?
1: Mossimane, deux fois, je l'ai vu.
2: T'as dansé?
1: Oui, j'ai dansé. J'adore Mossimane. C'est un drôle de mec, ça.
5: Ah ouais. Ils ont fait le remake de la. Comment ça s'appelle?
2: De la Mosca Dance,
5: non? Du film de Disney avec les éléphants et tout. Fantasia, quoi. Mais tu roses, c'est un hippopotame.
2: Non, mais il fait de la musique.
1: Non, il est très très bon. En plus, c'est gentil mec.
2: Gentil, ouais. Okay, ben on l'invitera s'il aime le foot.
1: Bien sûr.
2: Question d'un coup. La Ligue des Champions reprend, j'ai envie de vous dire. Révisons la Ligue des Champions de foot.
1: Ça, je me concentre.
2: Dans l'histoire de la Ligue des Champions, quel est le seul joueur qui l'a gagné avec trois clubs différents?
5: Ah, c'est comment Sidor. Il s'appelle
2: Sidor.
5: Ah, je le sais en plus quand tu m'as posé la question.
3: Pierrot,
5: que
3: Pierrot, il est dessus. Il est de ouf.
5: Il a fait le plus. Putain, je sais que tu vas me sortir ça. Ah,
1: Pierrot, il est très bon.
2: Sidor. Clarence, Sidor, Ajax, ouais. Real Madrid, Milan AC. Dès qu'il va dans
5: chaque
2: le club,
5: fois,
2: il gagne.
5: Je le confonds avec Davis et voilà. Je le mets deux
3: heures. Il est à l'OM, non, c'est trop tard.
2: 3-1. Clarence, Sidor. Il est coach maintenant. Il galère en coach, si tu le veux.
3: Non.
2: Non, merci. Ok. Merci pour lui.
5: C'est bon, on a déjà eu.
2: Qui a dit? On fera une autre évaluation avec lui prochainement, mais ce sera sans doute compliqué de penser à Madrid pour Isaac.
3: Oula. Ah, c'est le patron de l'écurie. C'est.
2: Non.
4: C'est affreux, con. Je l'ai là, il veut pas venir.
2: Bon, Pierrot.
4: C'est dingue.
2: C'est incroyable.
3: Je l'ai pas non plus.
2: Bah, c'est Gianetti.
3: Mais non.
2: Mais c'est le patron.
3: Mais non.
2: C'est le patron. Je vous ai déjà raconté
3: que Isaac l'écurie Red Bull.
2: Pété le poignet.
3: Mekies.
2: Oh.
3: Passe D. Je fais une
2: le
3: passe D à Pierrot. C'est 0,5 chacun là quand même, non?
4: Ah oui.
2: Oui. Isaac Hadjar s'est cassé le poignet. Il va rater son troisième Grand Prix.
3: Il est parti sur le Del Toro, mon Pierrot.
1: Oui. De fou.
2: Après, il faut savoir tenir le volant.
3: À Madrid, Del Toro.
4: Ouais, non, ça va rien.
5: Non, mais dis-moi, Jérôme, toi, tu es là pour aider les autres ou quoi?
3: Mais non, mais qu'est-ce que tu veux?
4: Vincent, les spectateurs, ils rigolent. Hein, ils trouvent que
5: je vais te le dire, mon Pierrot. Vincent, il a toutes les réponses, mais il n'ose pas les donner. Ça va te recevoir.
2: Il reste pas du tout. Si, mais qu'est-ce que tu l'avais?
4: Il reste un peu plus de 4 minutes, le score de 4
5: minutes. Je ne connais pas le gros.
2: Dans un instant, la suite et la fin de ce qu'il a dit. L'enjeu, restez bien là, c'est Vincent va-t-il réussir à donner une réponse qu'il a volée, mais sans se faire griller. C'est tout de suite sur RMC.
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4: Le chrono 4 minutes 15, le score, Dorian Moscato, Guillaume 4, Pino Dimeco, Vincent 1.
1: Tout va bien?
2: Il y a Jérôme.
1: Eric, ça va?
2: 4 oui. minutes dans ce petit cabinet. Question auditeur, elle voulait souffler.
5: J'attends de te choper.
2: Guillaume et Vincent. Alors, Guillaume et Vincent, question auditeur très simple, on révise la Ligue 1, c'est reparti. Il y a une équipe qui est ambitieuse cette saison. Comment s'appelle l'entraîneur du Paris Football Club?
0: Rossignol.
2: Qui a dit Rossignol?
0: Guillaume.
2: Guillaume,
4: Guillaume, je vérifie. Ah, c'est l'équipe Moscato.
1: Non, mince, 5-1, oui. Il est long, senior, c'est ça, 5-1 pour nous. Boum, bonsoir Clara.
4: Oui, 5-1, 3 minutes 40.
2: BFM TV. Kikadi, c'est intéressant. Kikadi. Le scrolling est la maladie du siècle.
4: C'est Geoffrey.
2: Non.
4: Non, c'est pas Geoffrey?
2: Le scrolling,
5: ça peut être un influenceur, ça, non?
4: Mais je l'ai vu, ce truc.
5: C'est pas un influenceur.
1: Macron.
2: Macron, Emmanuel
4: voilà,
2: Macron.
4: Voilà, voilà, tout simplement.
2: Si aujourd'hui, il demande à l'Europe d'interdire les réseaux
1: c'est
2: sociaux au moins de 15 ans.
1: Les écoles et tout ça, là.
5: Non, non, mais n'essaie pas de te justifier. N'essaie pas de te justifier. Quand tu as trouvé que tu as triché, n'essaie pas.
1: Non, je pas.
2: Tu sais qu'il dit ça en partie pour toi, parce que même toi, Vincent, qui n'était pas trop téléphone, tu commences à scroller régulièrement.
5: Comment il fait? Tu es obligé d'avoir un iPad avec tes
3: couilles. Oui, c'est ça le truc.
4: Non, non, c'est un
1: je suis pas une grande.
2: Il est sur son téléphone, je vois, il passe la page TikTok comme ça, flouf, flouf, flouf. C'est vrai, je l'ai vu. Il y a un peu de rugby, un peu de game.
5: Et,
2: ouais.
5: Et après, à force de scroller, au classement PISA, on est 500 millième. C'est plus écrit.
2: Pense de temps en temps à effacer ton algorithme, si je peux me permettre. Kikadi. Kikadi. J'ai projeté au joueur le classement de top 14 et ça fait mal.
3: C'est Lorenzetti.
5: Ah, Jackie, c'est Lorenzetti. Bravo.
4: Il a préparé celle-là.
2: Bravo.
4: Celle-là, si elle n'était pas tombée, t'aurais pas été content.
3: Et j'ai marqué Lorenzetti, là.
4: Bravo, Lorenzetti.
1: Bravo.
4: T'as travaillé, bravo.
2: Qui, comme on dit dans le rugby, Vincent, il a passé un soufflant à ses joueurs de Racing.
3: Il a même hésité de nous.
2: Ah oui, il dit qu'il a hésité de prolonger un peu.
3: Il a hésité après, il s'est dit, peut-être pas.
2: Et là, il a prolongé.
1: Mais jour quoi.
2: 6-2. Bah ouais, mais bon, t'en prends. Sur deux matchs, il en prend 60.
1: Il arrive dans les matchs. Il y a deux mois, et la saison qui lui sauve l'an dernier.
2: Et l'an dernier, il termine avec une défaite 71 points en demi-finale, c'est cata.
1: Oui, mais bon, ils avaient loupé le truc.
2: Ils avaient loupé le truc. Ouais.
3: Ils ont mal fini, ils ont mal démarré.
2: Question en un coup. Révisons notre Ligue des Champions.
4: Oui.
5: Alors.
2: Dans l'histoire de la Ligue des Champions, quel est le plus vieux coach qui l'a gagné?
3: Raymond Gauthals.
2: Raymond Gauthals. Jérôme Pinault, bien joué.
5: Bravo, ah non, c'est moi là-haut.
1: Ah non, mais là, quand même.
3: C'est pas grave, on est dans la même équipe, Eric.
1: Là, quand même. Non, mais là, t'as quand même demandé qui était mon entraîneur au Stade Français ou à Brive.
2: C'était qui, entraîneur à Brive?
1: C'est la question pitié parce qu'ils ont que un point.
2: 71 ans et 230 jours. Il a gagné, Raymond Gauthals. La Ligue des Champions. Raymond. Bravo, Raymond.
4: C'est lui qui a gagné aussi.
1: D'accord, c'est Bernard Tapie. Eric Gauthier, il servait complètement à rien.
2: J'étais pas.
1: Eric m'a dit toujours, il était là, mais bon,
5: on s'en fout de ce qu'il raconte. Quoi. Non, mais ça ne fait
2: pas. Eric avant, il dit non, c'est pas vrai. Il résiste plus, Eric. Qui qu'a dit n'oubliez, on l'oublie tout le temps, n'oubliez pas Pacho. J'espère qu'on va pas s'améliorer. Dembélé. Il aimerait bien qu'il soit nommé pour le Ballon d'Or, son pote. Dembélé, Pacho. Un des meilleurs défenseurs du monde.
1: Si, comme ma sœur aussi. Non, mais lui, il s'occupe de quoi? Il s'occupe de lui. Allez, vas-y,
2: peut-être que la sœur de Vincent sera nommée au Ballon d'Or.
4: Il s'occupe de lui.
3: Il s'occupe de lui.
5: Peut-être Jacqueline, au Ballon d'Or.
1: Oui.
3: Jacqueline et Micheline.
2: Qui qu'a dit? Allez, ce sera 4 ans pour Régis et 3 pour Léon.
3: Travers.
2: 4 ans pour Régis.
3: Ah non, Lemaître.
2: Bernard Lemaître, bien sûr. Il parle de Darryl Carrère et Montagne, les contrats. Bernard Lemaître, le patron.
4: 7-4.
2: Du rugby club Toulonnais.
1: Ah, Pierrot, tu me fais rêver, là.
2: Pierrot en forme.
1: T'étais brillant.
2: Vincent,
4: le chrono, elle peut être là encore.
1: Mais quand même.
2: Non, mais t'as mis de bonne humeur, toi, dans le Kikadi.
1: Ouais, j'ai mis
2: une bonne
1: ambiance. Un fond d'ambiance.
3: C'est bien de le faire en public comme ça.
2: On a retrouvé du public, c'est cool.
5: C'est 4-8, concentre-toi, Jérôme.
2: 17h.
3: Je fais que ça.
2: Il est exactement là tout pile, 17h59. Dans une minute, c'est Rotten sans flamme.
5: Ça vient de passer, putain.
2: C'est la Ligue des Champions ce soir, attention. Ouais. Je vous donne le verdict. C'est une Golden Carotte, c'est 0-0, balle de match. Fred, s'il te plaît. La Golden Carotte n'est pas là.
5: Ciao tout le monde.
4: Guillaume. Bravo Guillaume.
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4: Allez, c'est l'heure de retrouver Jérôme Rotten et Benoît Boutron pour Rotten sans flamme. Le Super Moscato Show revient demain 15h sur RMC. À demain.
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2: 18h tout pile sur RMC, bonsoir à tous, bienvenue dans Rotten sans flamme, une semaine incroyable dans Rotten sans flamme. Pourquoi ? Parce qu'on retrouve la Ligue des Champions, envoyez-moi musique. Voilà, la musique de la Ligue des Champions, fantastique, on se régale tous les ans. On sait qu'on reste sur deux titres, c'est fou, deux étoiles, peut-être la troisième. Écoute, on a hâte de voir les matchs démarrer dans 45 minutes pour les premiers matchs de cette nouvelle campagne de Ligue des Champions. On va se régaler. Et allez Lille, ce soir, c'est le LOSC qui reçoit le Betis Séville. Bah, tout ça, c'est sur RMC. Et l'avant-match sur RMC, tout, vous allez tout savoir sur ce match avec Benoît Boutron. Salut Benoît.
3: Salut Jérôme, salut à tous.
2: Ça va Benoît ?
3: Ah, c'est un grand jour. Même ouais. dans l'histoire de Rotten sans flamme, il y a plusieurs événements qui font que c'est un grand jour
2: ah,
3: dans
2: bah,
3: l'histoire
2: oui, de l'émission. Oui, oui, oui. Ah oui, là, ça marque une vie, ça. Ça marque une
3: carrément.
2: Vie. Ah oui. Ouais. Vous allez voir dans un instant. Déjà, non, je vais le présenter tout de suite parce qu'il y a une petite surprise pour l'autre merci. Consultant. Merci. La première de Sam Oumtiti. Salut Sam.
10: Salut à tous. Salut,
3: salut Sam.
10: Ah, salut à tous. J'espère que vous allez bien.
2: Bah, bah, écoute, tu vois, on est en pleine forme. Comme attends. Tous les jours, tu sais, nous.
10: Je me disais, je le connais. Ce
3: voilà. Vincent Moscato qui passe. Ouais. Oui, tu le connais.
2: Ça oublié, Vincent.
3: Non, non. Mais Vincent, ah, enfin un champion du monde qui n'est pas rôti, voilà, qui est connecté au monde actuel. Enfin, quelqu'un qui sait ce que c'est que le foot d'aujourd'hui.
2: Merci Vincent. Merci, merci.
3: Ah là là. Samuel Umtiti, donc recrue de Rotten sans flamme. Oui. Sois le bienvenu donc, au milieu de cette magnifique Dream Team. Ah oui, une étoile bah... de plus, Jérôme.
2: Ça, ah là, on étoffe le palmarès.
3: Ah voilà, ouais, c'est quelque ouais. chose.
10: Bah, ça fait plaisir hein, d'être là. Ouais, écoute, j'ai écouté quelques ouais. fois, des fois non.
3: Ça t'a énervé parfois ?
10: Il y a des choses que j'avais du mal à comprendre. Okay. À comprendre, mais au final, tout le monde a sa manière de dire les choses. Et,
3: magnifique.
10: Et oui, je pense qu'on est sur une liberté d'expression et ça me va parfaitement.
2: Exactement. Et puis surtout, on est entre footeux.
10: Exactement. Voilà. C'est ça. Et ça fait du bien.
2: Et oui, exactement. Ben, on a, après, on l'a pas connu en tant que joueur parce qu'on n'était pas né. C'est son jour à Monsieur Larquet.
3: Oui, quand même.
2: Le dinosaure est sorti. Et pourquoi je dis le dinosaure ? Parce qu'aujourd'hui. C'est son anniversaire, 79 ans!
3: Incroyable!
11: Oh là là. Les deux sèvres.
3: Aïe, aïe, aïe, aïe. Joyeux anniversaire,
2: Jean-Michel!
11: Je suis dans une forme resplendissante.
2: Ah oui?
10: Ah ben ça, on en doute pas.
11: Henriette est passée deux
3: fois. Henriette, c'est l'infirmière de Jean-Michel hein, qui lui permet de tenir pendant l'émission.
11: et puis, c'est un grand jour parce que enfin, c'est quand même formidable. Comme quoi, tout arrive dans la vie, les gars!
2: Quoi.
11: C'est qu'aujourd'hui, les consultants de Rotten sans flamme réunir un Stéphanois
3: ça, et
11: un Lyonnais, ça, il faut le faire, ça. Hein. Je savais pas que ça allait marrer. Bon,
2: autant Sam, il déteste Saint-Etienne,
3: oui.
2: Autant toi, tu aurais pu signer à Lyon, hein, tu nous l'as non, dit. Mais,
11: avec certains, le rapprochement eût été difficile,
2: ouais.
11: avec un champion de... Suivez mon regard, mais bon... mais avec d'autres, les choses sont beaucoup plus faciles.
2: Ouais.
10: Mais après, moi, ça me dérange quand même. Hein. Les Stéphanois, ils sont très dérangeants, mais bon.
3: Le
10: fait qu'ils soient pas là, ça va. Le fait que je le vois pas en face de moi, ça me va.
3: Attention, parce qu'en Ligue 1, ils peuvent vite revenir hein, dès la saison prochaine. Hein.
10: Ouais, mais honnêtement, c'est pas qu'il y a la rivalité, mais cette équipe doit être en Ligue 1.
3: Ah, voilà.
10: quand même. Oui,
2: ça, t'as vu la ferveur encore sur le dernier match
10: c'est incroyable.
2: C'est magnifique. Guichet fermé. Bravo.
3: Jean-Michel,
11: ça
3: toute l'équipe.
11: Ça commence pas trop mal parce que si t'avais dit le contraire, l'affaire était
3: cliquée. Toute l'équipe te souhaite un joyeux anniversaire. N'hésitez pas à laisser
11: gentil.
3: Des messages sur le numéro WhatsApp.
11: C'est gentil, les petits jeunes. Je vous enverrai des cassettes pour voir mes matchs.
3: Et surtout,
2: les cassettes, avec les magnétos.
3: On aimerait tous avoir ta forme à ton âge. Donc quand même une. Ouais. Une longévité exceptionnelle et merci Jean-Michel d'être toujours aussi performant dans Rotten.
2: J'espère juste que le gâteau est mou pour tes dents. Quoi.
11: Non mais à propos, Jérôme, tu t'es remis quand même. Tu t'avais remis, Jérôme.
3: Ah oui, oh là là. Ah oui, parce qu'il y a un quiz, hein, Samuel.
11: Chirom, tu t'en es remis.
3: Oh là là, et une sacrée tôle la semaine dernière.
10: Ouais,
3: 7-0.
11: Pas, 7-0.
10: Oh. Ouais, 7-0. Ils m'ont fait une entourloupe. Ah, incroyable.
3: Grand Rotten Flamme. Spécial Ligue des Champions ce soir. La prise de position de Jérôme à 19h. Rotten se chauffe. Jérôme croit à la magie de José Mourinho en Coupe d'Europe. Le Real fait son entrée en lice ce soir face à l'Inter. Un match particulier pour Mourinho qui avait soulevé ce trophée à la tête de l'Inter Milan. On en débat avec vous au 32-16, donc à 19h. On parlera du LOSC, l'ancien club de Samuel, à 19h30. Ce soir, c'est Lille-Bétis-Séville. Est-ce que Lille doit se montrer ambitieux en Ligue des Champions? Là aussi, supporter lillois, on vous attend au 32-16. Et puis, on va organiser des retrouvailles à 18h45. Ils étaient coéquipiers sous le maillot lillois, Samuel Umtiti et Aïssa Mandi, qui sera avec nous. Il vient de quitter Lille. Il a signé à Levante. Il a également longtemps joué au Bétis. Donc, c'est l'interlocuteur parfait pour nous parler de ce Lille-Bétis-Séville. Et puis, un autre sujet qui vous fait beaucoup parler, messieurs, à 18h30. Le Ballon d'Or, le procès de ces joueurs qui sont obsédés par le Ballon d'Or.
10: Ça commence. Ouais.
3: On connaît le top 30 désormais. D'ailleurs, Jérôme a un sacré coup de gueule à passer sur ce top 30. Une absence qu'il ne comprend
10: Soyez
3: pas.
10: Branchés.
3: Soyez branchés. Ça arrive très vite, donc restez avec nous jusqu'à 20h. 18h05 sur RMC tout de suite. Écoutez, Jérôme est dans les starts pour le triplé.
12: Champion d'Europe pour la deuxième fois, personne n'y croyait, mais regardons la fête.
13: Mayoulou, oh le but, mais c'est pas possible. Chaque tir cadré du PSG, ça fait but. Alors,
10: le back to back.
13: Dembélé qui laisse passer par Asquenya.
10: Back to back.
13: C'est parti pour Gabriel. Oh, c'est gagné. Le PSG conserve son trophée. Le PSG, après avoir écrit l'histoire, entre dans la légende du foot.
14: La deuxième, elle est incroyable.
10: Deux étoiles, c'est magnifique. Back to back.
15: On a pas ça.
16: On revient l'année prochaine pour la troisième.
10: C'est tout droit. Ah, mais il y aura quelques.
15: Il y a quelques virages. On a star de jour pour l'équipe aujourd'hui. Ça, c'est la star là.
10: Il n'y a pas que des bilingues à RMC. Hein. back to back.
3: Samuel.
10: Appelle-le.
3: Il est insupportable depuis le back to back. Imagine back en cas de triplé du PSG.
10: Ah ouais, ouais. Mais c'est ça le problème des supporters parisiens. Ah, ouais. Souvent, ils sont chiants. Non, la vérité, je trouve que moi je suis content qu'un club français gagne comme ça. Mais Paris, c'est
3: mais
10: chiant.
3: Mais pas Paris, quoi.
10: Paris, c'est chiant quand ils gagnent. Oh là là.
3: On est du même avis que toi, t'inquiète.
10: Oh là là, vraiment, c'est trop.
3: Ouais. Non, c'est la deuxième
10: en plus,
3: année d'affilée.
10: On est assez humbles, les Parisiens.
3: Oui, bien sûr.
10: Bien sûr.
3: Deuxième année d'affilée que le PSG.
11: Ton second prénom.
3: Ouais, remet son titre en jeu. Réception demain soir du Stade.
10: Imagine si c'était moi qui l'avais gagné. Alors là,
3: Paris vise le triplé. Exploit que seuls trois clubs ont réussi depuis 70 ans en Coupe d'Europe. Le dernier en date, c'est le Real de Zidane, hein, en 2016, 2017, 2018. On a régénéré l'effectif à Paris, on a fait partir les remplaçants, on les a renouvelés, on a gardé les titulaires. Parlons-en avec Valentin Germain. Salut Valentin.
17: Bonjour à toutes et à tous.
10: Val.
3: Bon, Valentin, l'ambition parisienne est assumée, il faut aller chercher cette troisième étoile.
17: Oui, clairement, c'est l'objectif affiché ouvertement par les joueurs, le triplé, Jérôme, le three-peat, voilà ce qu'il faudra que tu dises après. Il le disait dès la Super Coupe d'Europe, hein, on les a vus en août, et ça parlait de tout prendre, comme disent les joueurs, tout gagner, tous les trophées. Et malgré un début de saison difficile, Marquinhos nous disait tout à l'heure qu'il voulait cette troisième étoile. Il donne la recette, selon lui, pour réussir.
18: C'est très difficile de gagner une, déjà. Gagner deux, c'est encore plus. Gagner trois, c'est hyper difficile et très peu des équipes qui ont fait. C'est une question d'ambition, une question de motivation, une question de philosophie et maintenir notre niveau d'exigence parce que les autres équipes, ils ont eu des recrues. On va se battre depuis le premier match pour montrer que nous, on peut arriver encore une fois loin dans cette compétition.
17: Alors au 21e siècle, hein, tu l'as dit Benoît, seul le Real Madrid l'a fait, sinon il faut vraiment, vraiment remonter. Paris l'an dernier, c'est vrai que c'est la différence, l'avait fait sans recruter. Cette fois, on a 5 recrues. Il y a aussi le départ de Barcola, donc l'effectif a plus bougé. Aujourd'hui, tout le monde clairement veut faire tomber ce Paris Saint-Germain. Alors, Luis Enrique, l'entraîneur, il entend garder un management assez musclé.
19: Je mets la pression tous les temps sur l'équipe et sur les joueurs. Et le passé, c'est le passé. Je ne suis pas intéressé à ça. Tout le monde est excité, motivé, prêt à jouer contre nous. Et ça représente qu'il faut sortir de notre zone de confort. Je suis prêt à chercher à contrôler ça, chercher à améliorer mon équipe et chercher à montrer à nos supporters qu'il faut se réinventer chaque jour.
17: et nous a demandé à nous journalistes, pour vous, il y a combien de favoris? Voilà, certains disaient 4, 5, on peut citer Arsenal, le Barça, le Bayern, voire le Real Madrid, et dedans, bien sûr, le PSG.
20: T'as mis le Barça pour faire plaisir à Samuel?
17: J'ai mis le LOSC aussi.
10: Pour faire plaisir, c'est une équipe incroyable. Non, vraiment.
17: C'est vrai.
20: C'est la une de Rotten sans flamme. Merci Valentin. Cette troisième étoile d'affilée, est-ce que c'est irréel pour le PSG 32-16 pour participer avec nous? Jérôme, est-ce que cette troisième étoile, elle te semble encore plus inaccessible que le doublé de l'an dernier, si non, on se replonge un an en arrière?
21: Non, il n'y a plus rien d'inaccessible, je crois, pour le Paris Saint-Germain. Quand tu gagnes la deuxième était compliquée, parce qu'on est tous, on a tous regardé les matchs en début d'année dernière. Il y a eu des problèmes physiques, problèmes de blessures, même la base de l'équipe, elle essayait d'évoluer, mais elle n'était pas aussi performante. Ils se sont fait attraper par moment, tu vois, sur les 6 premiers mois. Et puis derrière, bah, ça s'est corrigé parce que l'état physique des mecs et des joueurs, ils sont redevenus des joueurs hors normes pour certains. Les qualités de la première année du PSG ont un petit peu évolué, du moins qualité de joueurs, des joueurs qui faisaient en plus de différence encore sur la deuxième année. Et je pense là à Kvaratskhelia, je pense à Désiré Doué, qui était peut-être dans l'ombre la première année de Dembélé, par exemple. Et c'est pour ça qu'Ousmane, en toute logique, a été Ballon d'Or. Mais derrière, d'autres joueurs donc ont pris le relais et ont permis à cette équipe de garder une base très très solide. Après, il y a eu la réussite, parce qu'il faut de la réussite pour gagner ce genre de compétition. Le PSG l'a montré. Donc je vois pas pourquoi aujourd'hui on se dirait c'est encore plus dur de gagner la troisième. Non, ils sont dans la continuité. Il y a
20: parce
21: en
20: que
21: effet
20: c'est très rare peut-être.
21: Non,
20: la concurrence
21: la seule
20: paraît
21: voilà
20: renforcée.
21: La seule et je donne la parole à Sam et à Jean-Michel juste après ça, mais la seule différence qui peut y avoir, c'est que l'année dernière en début de saison, tu te disais bon, la concurrence elle est où? Alors on citait toujours les mêmes équipes, mais on se disait pas il y a des clubs qui se sont renforcés. On disait ouais, peut-être que ils vont progresser, on parlait des Anglais, peut-être qu'ils vont progresser.
20: Il y avait Liverpool qui avait dépensé 500 millions.
21: Ils ont été décevants. Ah ouais. Tu vois, mais on n'était pas là à dire tiens, Manchester City, ça y est, c'est leur année. Le Real, avec toutes les difficultés, on l'a encore vu l'année dernière, on ne disait pas le Real peut exister. Alors que cette année, contrairement à l'année dernière, le Real est bien meilleur, je suis bien placé pour le savoir parce que je les commente le week-end. Le Real est bien meilleur, mais attention, il faut qu'il progresse. Mais avec José Mourinho,
20: on en parlera
21: 19h, il peut se passer des choses positives pour le Real. Barcelone, dans son recrutement, a vraiment progressé et le montre depuis le début de saison. Ils écrasent tout le monde. En Angleterre, je pense qu'en effet Arsenal est dans la continuité de leur magnifique année et ils ont perdu personne. Ils se sont renforcés aussi. Donc Arsenal, attention que ça soit pas meilleur que l'année dernière. Le Bayern Munich est dans sa troisième année avec Kompany et on le sait avec Sam et avec Jean-Michel que la troisième année, c'est là que tu tires le max de ton groupe et continue la progression. Là, maintenant, ils sont à maturité. Les joueurs du Bayern. Donc, ces équipes-là vont être plus fortes. Donc, le PSG doit être meilleur. Mais pourquoi? Pourquoi s'empêcher de rêver? Moi, je pense que le three-peat, c'est possible.
20: Jean-Michel, vas-y.
22: Non, mais sur la ligne de départ, aujourd'hui, le Paris Saint-Germain est le grand favori de cette compétition. Les adversaires potentiels se sont renforcés, incontestablement. Mais bon, vous êtes autour de la table des gens qui avaient remporté des trophées. Samuel en a remporté plus que d'autres.
21: Plus que moi, oui.
20: C'est bon, ça.
22: J'osais pas te le dire.
21: Après, j'ai fini par un titre de Ligue 2, c'est pas mal.
22: Non, mais il y a deux choses qu'il faut prendre en compte. Une fois qu'on a dit qu'il était parmi les favoris, si ce n'est le favori, on a tout dit. Bon, donc c'est possible. C'est possible, mais ce sera encore, et les probabilités le prouvent, ce sera encore plus difficile. Mais il y a quand même une chose où il y a plutôt deux éléments, moi, qui m'inquiètent. Le premier de ces éléments, et puis personne ne n'y échappe, c'est qu'il y a l'usure du pouvoir. Il y a des joueurs, même s'ils sont pleins de bonne volonté, bien une fois que tu as gagné une coupe, deux coupes, un titre, cinq titres, bah, c'est plus la même motivation. C'est obligatoire.
1: Ça s'est pas vu l'an dernier, c'est humain. Ça.
6: Ouais, mais c'est, je pense que c'est, moi je pense qu'il a totalement raison sur ça. C'est vrai que mentalement
22: c'est humain.
6: Mais ce qui se passe, encore une fois, moi j'ai connu Luis Enrique, je pense que ça va être différent.
22: Eh bien, je vais y venir, Samuel.
7: Il va pas laisser s'installer ça.
22: Quel est parmi les facteurs qui ont provoqué ou qui ont réussi ce doublé? L'un des principaux artisans s'appelle Luis Enrique, me semble-t-il.
23: Bien sûr.
22: Bon, je pense qu'il y a aussi chez Luis Enrique, je ne sais pas si... Moi, j'ai vécu ça tout au long de cet été, où j'ai été très proche de l'Espagne. Je voulais commenter le football espagnol, mais il y a quelqu'un qui est passé avant moi.
23: Ouais, je comprends.
20: Oui, il a saisi l'opportunité avant toi.
22: Ouais, il a saisi.
7: Je me suis servi de toi, c'est pour ça que je suis excellent.
22: Il y a l'usure des joueurs. Il y a aussi un peu peut-être l'usure de l'entraîneur. C'est aussi.
6: Ouais, mais il l'a pas, Luis Enrique.
22: Alors je vais te dire ça.
6: Luis Enrique, pour moi, je pense que c'est cette personne-là qui il ne l'a pas et on le voit à l'heure actuelle dans ses choix qu'il fait.
22: Il y a un événement, Samuel, qui s'est passé. Ça t'a pas échappé au mois de juin, qui peut être ou tout bon ou tout mauvais. C'est à nouveau le succès de Luis de la Fuente.
6: D'accord.
22: Et je te jure que je pense en Espagne, ils ne parlent pas de Luis Enrique, qui est quand même dans le gotha des entraîneurs ayant gagné 3 fois la Ligue des Champions. Ouais. Ils ne parlent que de Luis de la Fuente.
6: Bah, c'est normal, c'est la sélection. Ouais, bah oui. C'est la sélection, c'est ce qu'il y a de plus grand.
22: Non, mais je vais te dire.
6: Il est très respecté en Espagne.
22: Je sais pas comment le ressent ou le reçoit Luis Enrique. Où ça peut être, parce que Luis de la Fuente, rappelons en une phrase le parcours de Luis de la Fuente, il arrive à la sélection et il est champion d'Europe et champion du monde après que Luis Enrique se soit fait virer. Mmh. Et donc cet événement, c'est pour ça, je ne sais pas comment va le...
20: Mais en quoi ça affecterait Luis Enrique pour cette saison?
22: Mais parce que tout le monde... Parce que tu prends un coup derrière dans la café sur
6: non,
22: la cafetière.
6: Luis Enrique, c'est vraiment le dernier de ses problèmes.
22: Ou alors je vous suis.
7: Ça y est, Jean-Michel.
22: Ou alors je vous suis. Et c'est pour lui un aiguillon supplémentaire. À savoir.
6: Moi, je pense.
22: Lui aussi peut avoir un peu d'usure de pouvoir.
7: Bah, je pense pas. Il a re-signé.
6: Bah oui, il a re-signé. Et moi, je pense que
22: c'est. Non, mais re-signé.
6: C'est la meilleure personne pour Paris. C'est la meilleure personne pour Paris. Et on le voit dans ses choix à l'heure actuelle. Il est capable de faire sortir un joueur à la mi-temps. Mm. Il le met pas. On sait que il veut montrer que, écoutez, si vous avez pas faim, c'est désolé, vous allez pas jouer. Et c'est la réalité. Et là, en faisant ça, il pique ses joueurs. Il sait ce qu'il fait et pourquoi il le fait. Je pense que la première saison, il a aussi montré qu'il a ce leadership. Il arrive à emmener ses joueurs où il a envie.
22: Mais tu peux mettre les coups d'éperon
6: à
22: une Rossinante, elle ne gagnera jamais le prix d'Amérique.
6: En tout cas, c'est ce qu'il a réussi à faire ces 2 années, qu'à certains moments, il sentait ses joueurs.
22: Samuel, c'est ce que je veux te dire.
6: Mais là, c'est ce qu'il est en train de faire encore. Il ne baisse pas, on va dire, son niveau d'exigence. Il ne le baisse pas. Et au contraire, pour moi, quand en championnat, tu joues en championnat en Ligue 1, tu joues face à une équipe, tu sais que tu vas gagner normalement. Tu fais sortir un joueur quand même à la mi-temps. Et tu lui dis, ah, désolé, ça marche pas. Comme ça, en Ligue 1. Je dis en Ligue des Champions. Mais en Ligue 1, c'est pour te dire que même là, en Ligue 1, il pousse comme ça le joueur à te dire, si tu dois être à 200%, sinon ça ne marche pas.
7: Sinon,
6: tu
7: dégages.
6: Exactement. Et pour moi, cette mentalité-là qu'il a créée à Paris, il va la garder. Et il est en train de le faire. Et même de recruter, je veux dire quelque chose, de recruter, de mettre une mini concurrence, parce qu'on sait quand même que on connaît plus ou moins l'équipe qui va jouer.
7: L'équipe de,
6: voilà.
7: De base.
6: Mais de mettre cette mini concurrence.
22: Samuel, on peut disserter là-dessus. Ouais. Il y a que les faits qui nous donneront tort ou raison. Et ça,
6: c'est ce que réellement je pense, le connaissant. Et je pense que de ramener des joueurs qui peuvent mettre cette concurrence-là, dans un effectif pour moi qui était huilé.
20: Est-ce que c'est irréel la troisième étoile?
6: Non, du tout. Non, c'est réel. Ils peuvent le faire. Mais réellement, je pense que c'est très, très, très compliqué.
7: Si ton niveau d'exigence,
6: tu le baisses juste un peu, c'est mort. Et surtout que si t'as pas la même fin que t'avais sur les deux.
7: Sur les deux saisons, tu peux rien faire.
6: Et c'est pour ça que je te dis que Luis Enrique, pour moi, il a compris ça. Et son management, il va être
10: différent ou plus dur encore. Plus dur, il va être plus dur avec ses joueurs.
22: Est-ce que vous pensez honnêtement, est-ce que vous pensez là sur les trois premiers matchs, c'est anecdotique, il l'a dit avec une certaine morgue d'ailleurs, j'ai pas trop apprécié en disant que de toute
10: façon. Non, c'est
22: non, mais je sais bon.
21: Toi, t'aimes bien les foot aseptisés maintenant.
10: Mais qu'est-ce qu'il a dit?
20: Il a dit je vous parie qu'on sera champion.
10: Si on regarde sur la saison précédente, ils ont mal commencé aussi en championnat et il faut savoir, ils ont pas de préparation.
21: Pour eux,
10: c'est une préparation. Pour moi, c'est une préparation.
21: C'est une préparation avec de la compète.
10: Exactement.
20: Mais ils sont pas moins préparés que l'année dernière.
10: Oui, mais c'est pareil. Il n'y a pas de préparation. En plus, il y a eu la Coupe du Monde. La plupart des joueurs ont joué la Coupe du Monde des clubs. Mais la Coupe du Monde, ça prend beaucoup plus au niveau énergie.
22: Celui qui est le favori de Jérôme pour le Ballon d'Or, Gvara, il a joué la Coupe du Monde ou il l'a pas joué?
21: Il n'y a pas que moi.
10: Non, mais d'accord, mais on parle de Gvara. Mais c'est pas lui qui fait toute l'équipe. Pour moi, c'est le groupe entier. Pour moi, ce qu'ils ont vécu depuis deux ans, c'est trop fort, même physiquement, mentalement. Sûr, et on se rend pas compte de ce que c'est d'enchaîner deux saisons comme
21: sans repos.
10: Oui, mais... Et c'est pour ça que je dis
22: l'usure,
10: pour moi.
22: Et l'usure du pouvoir, vous le mettez, vous
20: jetez ça. Raison, Jean-Michel.
21: Jean-Michel, moi, je rebondis sur ce que Sam disait.
22: J'ai connu ça avec des gamins, avec des jeunes. Moi, j'avais 25 ans et les jeunes en avaient 20. Et bien, au bout de. De 4 ans où on a été 4 fois champion de France et où on a gagné. Où on a gagné la Coupe de France, où on est allé en demi-finale, finale et quart de finale de la Coupe d'Europe, je peux vous dire que les organismes ne réagissaient pas de la même manière. Si j'avais pas connu ça, vous pourriez me dire tu l'as pas connu. Je l'ai connu.
21: Mais Jean-Michel, t'as pas besoin d'avoir gagné des grandes compètes. Même juste des compètes un petit peu moins huppées pour ressentir ça. Un groupe a toujours besoin d'année en année, si tu veux, d'amener un petit peu de rafraîchissement. Sam, il vient de te le dire. L'année dernière, j'étais pour les changements, c'est-à-dire Kang In-Li.
22: Tu disais le contraire. Tu disais le contraire. Il s'était pas lavé.
21: Tu peux me laisser finir. Juste, je pensais que le groupe devait changer les super subs. Gonzalo Ramos, Kang In-Li, tu vois, les joueurs qui jouaient moins. Sauf que ça m'a donné tort, parce que l'année dernière, rappelez-vous, Gonzalo Ramos, Kang In-Li a été très bon. Ouais. Tu vois, il a beaucoup joué, mais après le peu qu'il a joué, à chaque fois, il montrait des choses intéressantes. Mmh. Ils les ont vendus là parce qu'ils estimaient que, au bout de 3 ans avec Luis Enrique, là, il fallait rafraîchir et, comme l'a dit Sam, ramener des joueurs qui peuvent rentrer un peu plus en concurrence par rapport à ce que Luis Enrique veut mettre en place. C'est ce qu'ils ont fait. Moi, je pense comme toi, Sam, c'est que si les joueurs qui ont ramené les deux Ligues des Champions et qui sont encore là, sont à 100% de leurs moyens, ils joueront. C'est eux, l'équipe, elle bougera pas. Il n'y a pas arrêté de me dire la concurrence, pas concurrence.
22: C'est de ça, c'est... qu'ils sont à 100%. Mais le problème, mais c'est de savoir.
21: Non,
22: si après avoir
21: non parce qu'il y a des coachs. Oui, mais il y a des coachs qui peuvent. Il y a des coachs qui peuvent demander autre chose parce qu'ils pensent que.
22: Mais tu me dis gagner des trophées. Mais eux, ils ont gagné les plus beaux, les plus grands trophées.
21: Mais alors, ça veut dire quoi? Ça veut dire que les grands.
22: Ça veut dire que toutes les équipes qu'ils rencontrent veulent la peau du Paris Saint-Germain.
21: Mais ça, on le sait très bien.
22: Et que tous les matchs qu'ils disputent, c'est pour l'adversaire le match de la saison.
21: C'est peut-être une finale, t'as raison. Je suis d'accord avec toi. Sauf que quand
22: tu disputes 45 ou 50 matchs où l'adversaire veut ta peau, je peux te dire que ça laisse des traces.
21: Et la peau du PSG l'année dernière, il y a beaucoup d'équipes qui la voulaient. Et à l'arrivée, ils sont rentrés la queue entre les jambes. Encore une fois champion d'Angleterre.
20: Le PSG demain, 21h au Parc des Princes.
21: Parce qu'on a battu toutes les équipes anglaises.
20: Contre le Slovan Bratislava. Dans un instant, on va ouvrir un grand procès. Je remercie Valentin Jamin qui était avec nous demain au Parc des Princes.
21: The three peat, Jérôme.
20: Avec l'accent anglais magnifique ou américain. Le procès dans un instant des joueurs obsédés par le Ballon d'Or, mais juste auparavant, parce que Jérôme, tu y tenais. Tu as un coup de gueule à passer. Justement, sur cette liste des 30 finalistes au Ballon d'Or, ça a été communiqué il y a quelques minutes par les organisateurs du Ballon d'Or. Ton coup de gueule, des joueurs du PSG,
10: il y en a 10, bien évidemment.
20: Il en manque un. des moindres, c'est Désiré Doué qui n'y est pas.
21: Bah oui, qui était l'année d'avant, donc Golden Boy,
20: tout à fait.
21: Et puis l'année dernière, je suis désolé, mais alors, soit ils ont de la merde dans les yeux, soit ils regardent pas les matchs, mais quand tu vois la campagne du Paris Saint-Germain l'année dernière, je te parle pas de l'année d'avant. L'année d'avant, c'était la bonne surprise, Désiré Doué, il était jeune, il apprenait, il a vite appris parce qu'il a été très performant, il a gagné une place de titulaire. Connaissant Luis Enrique et Sam, il le confirmait aussi. Vous croyez que si Désiré Doué avait été moyen l'année dernière, il aurait joué tous les matchs importants? Déjà, il l'aurait retiré parce qu'il y avait de la concurrence aussi.
20: Il a démarré les demi-finales,
21: il y avait Bradley Barcola, il aurait pu évoluer, il aurait pu même Mayulu un peu plus, changer Guevara de côté. Donc peu importe, il a toujours joué les matchs importants. Désiré Doué, il a toujours joué. Et je suis désolé, quand tu regardes les matchs et pourquoi ils sont allés jusqu'à la finale de nouveau et qu'ils l'ont gagné, regarde les matchs de Désiré Doué, c'est lui souvent qui a fait la différence, qui était même sur les demi-finales et sur la finale un des meilleurs joueurs de ces rencontres.
20: Donc
21: et
20: scandale.
21: Donc là, sachant qu'il a fait derrière la Coupe du Monde, il a joué quand même, tu vois, la Coupe du Monde. Bah tu le retires de la liste des 30 et t'en mets certains.
1: Moi je suis d'accord, mais on sait très bien qu'au final le ballon d'or, c'est pas juste ce que tu fais sur le terrain. Et il y a aussi l'image, si c'est une personne qui parle pas énormément,
21: peut-être c'est possible,
1: on l'entend
21: ça,
1: pas. Je pense que ça joue. Mais moi je suis pas forcément d'accord avec ça, parce que pour moi c'est vraiment ce que tu donnes sur le terrain.
20: Exactement, ça.
1: Mais maintenant j'ai l'impression que pour être dans cette liste là, faut que tu te montres, faut que t'en parles.
20: C'est tout l'objet du procès. Et on va en parler dans un
21: procès. On est en train de lui coller une étiquette. Alors moi aussi, il y a des fois il a le mec qui copie Neymar, et tu vois, c'est vrai que par moment, moi je fais tous les matchs au parc, il a des gestes superflus. Mais pourquoi il les a? C'est pour expliquer aussi aux gens pourquoi il a ces gestes superflus. On a été sur le terrain. Quand tu te sens au-dessus, et lui c'est le cas, il se sent techniquement, il est capable de tout faire. Bah bien sûr que par moment, t'as envie de te faire un petit kiff, tu vas tenter un geste qui est un peu plus compliqué.
20: C'est ton instinct, quoi.
21: Mais c'est pas pour autant que ça fait de lui un mauvais bougre et qu'il a pris la grosse tête et que ceci et qu'il est pas performant. Je suis désolé, regardez les matchs, même sur le début de saison. Regarde le match à Rennes. Ah, match à Rennes, on peut dire que le PSG pendant une heure, ils ont été inexistants. Après ils s'en sortent grâce à Ferran Torres en fin match. Mais heureusement que Désiré Doué, il était là. Ouais. C'était le seul qui avait les jambes et tout ça. Non, mais je suis désolé. Donc,
20: le coup
21: tout
20: de gueule
21: ça
20: passé.
21: Fait que pourquoi il a disparu? Surtout quand tu vois la liste.
20: Et là,
21: tu vois des mecs qui sont là. Bah, mon Dieu.
20: Quignonès, le Mexicain, notamment, tu l'as pas digéré. Mais là,
1: il faut savoir aussi qui vote et comment ça se fait.
20: Ils sont 100 journalistes qui votent avec des critères prédéfinis. On va tout réexpliquer dans un instant. Dans un instant, le procès des joueurs obsédés par le Ballon d'Or dans ce Roten sans flamme exceptionnel avec Jérôme Roten, avec Jean-Michel Larquet, avec Sam Umtiti jusqu'à 20h. À tout de suite sur RMC.
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21: 18h31 sur RMC, on est là, on est bien dans Roten sans flamme. C'est la deuxième demi-heure de Roten sans flamme en mode Ligue des Champions. Le LOSC joue ce soir contre le Betis Séville. Match à 21h en intégralité, comme tous les grands matchs sur RMC. Soyez à l'écoute, on est avec Samoum Titi aujourd'hui, on est avec Jean-Michel Larquet, c'est son anniversaire, 79 ans.
38: Ah ouais.
21: Jean-Mi, toujours en forme. Benoît Boutron, il est là à ma droite. À 18h45, Benoît.
20: On reçoit un ami de Samuel, ils ont partagé le vestiaire du LOSC ensemble il y a 2 saisons, Aïssa Mandi qui est aujourd'hui à
21: l'Éventé.
10: Non, là on n'a que partagé le vestiaire. Bah, dis donc. Bah oui, à cette période-là,
20: j'étais
10: dans le mal, ouais, c'est la fin.
21: Ah non, mais la charnière à l'entraînement.
10: Ah, même à l'entraînement.
21: Même à l'entraînement.
10: C'était sur la fin qui m'a vu. Hein. Sinon, il me voyait très très loin.
21: Très loin.
20: Aïssa Mandi qui a longtemps joué au Bétis, donc c'est le personnage idéal pour parler de ce match ce soir.
21: Il va se rappeler de toi quand même.
10: Bah oui, on a discuté, on a parlé.
20: Mais ouvrons tout de suite un grand procès dans Roten sans flamme.
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39: Malbrand qui va pouvoir recentrer devant le but. C'est écarté, mais ça revient sur une Titi.
21: Oh
39: la
21: fin! Oh non!
20: Oh oui, quel rappelle
21: de comment il a fait.
39: Superbe joueur!
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21: Quel but, c'est même pas un but de la tête, t'as vu
10: non,
21: ça
10: Non, j'ai pas beaucoup marqué de la tête, plus du pied. honnêtement.
20: Le but de la tête, c'est celui dont tout le monde se souvient.
10: Après, j'avais un bon pied quand même. Pas autant que Jérôme, mais j'avais un bon pied. C'est ça qu'il faut dire.
20: C'est ça qu'il faut dire, bravo.
21: Là, t'es vite accepté.
0: Je comprends pas pourquoi il est dans Rotten sans flamme. J'ai compris, il est dans Rotten sans flamme.
20: Bon, messieurs, on connaît désormais les 30 nommés pour le Ballon d'Or 2026. On l'a dit, pas de Désiré Doué, pas de Bradley Barcola. Dans les 30, on a 5 joueurs français, Dembélé, Mbappé, Saliba, Upamecano, Olysée, 10 joueurs du Paris Saint-Germain. Et vous avez suivi ça certainement, les candidatures ont débuté dans les médias, on en a parlé hier avec les déclarations de Kylian Mbappé. Fabien Ruiz lui aussi s'est déclaré, voilà, pourquoi ne pas rêver du Ballon d'Or. On a d'autres candidats plus mesurés, Lamine Yamal aujourd'hui en conférence de presse, qui a dit, voilà, je n'ai pas besoin de me vendre pour être un des candidats naturels au Ballon d'Or. Le trophée sera décerné le 26 octobre. On va ouvrir ce soir le procès des joueurs obsédés par le Ballon d'Or avec deux procureurs, Jean-Michel Larquet, bonsoir.
1: Bonsoir.
20: Et Samuel Umtiti, bonsoir.
10: Bonsoir.
20: L'avocat de ces joueurs, c'est Jérôme Rotten. Bonsoir.
10: Bonsoir.
20: Et le verdict sera rendu par Damien au 32-16. Salut Damien.
5: Salut l'équipe, salut à tous.
10: Salut Damien.
20: Salut Damien. Jean-Michel, à toi l'honneur, tu en as marre de cette obsession du Ballon d'Or pour les joueurs actuels.
1: Oui, parce que c'est un feuilleton. Alors, je ne sais pas s'il faut rendre les joueurs totalement responsables, mais... L'entourage l'est en tout cas aujourd'hui. Il n'y a plus un recrutement qui puisse se faire sur les qualités collectives d'un joueur. Les agents arrivent avec les datas, les statistiques individuelles des uns et des autres. Et c'est le football, on le sait, c'est un sport collectif qui est maintenant des individualités qui sont accolées les unes aux autres. On l'a malheureusement vu à notre dépens lors de la demi-finale de la Coupe du Monde, où une équipe s'est baladée devant 11 individualités. Et on est obsédé par ça. Je ne sais pas d'où ça vient. Je pense que c'est dû à l'éducation, c'est dû maintenant aux réseaux sociaux où on avance la poitrine en avant, où on fait des... On essaie de démontrer à l'un et à l'autre tout ce que l'on fait dans sa vie. Pour vivre heureux, vivons cachés. Eux, ils sont toujours en train de se mettre en scène. Alors, l'épisode de Mbappé, le dernier, est quand même... C'est le pompon. Le dernier.
10: Ah là, moi, c'est là, tout... c'est... Ouais.
20: Alors, vous invitez à écouter l'avis de Jérôme.
10: Ah oui, non, mais là, c'est... Là,
20: on par, rapport, sur... par rapport à ce qu'il a dit.
10: Ah oui, on est sur notre planète.
1: Pour moi, c'est le pompon.
10: Moi, je pense que si réellement il le pense...
21: Ouais, bah, des fois...
10: Mais il faut le dire. Mais
21: il devrait penser et le garder, ouais.
10: Ouais, mais au final, c'est une mentalité. Pour moi, si t'es sûr de toi, moi, ça me dérange pas qu'il le dise. Ah, moi, ça me dérange pas.
21: Ah ouais, franchement, ouais.
20: Vas-y, Jean-Michel.
1: Mais c'est quand même la négation du football. Je pensais que la première préoccupation de Mbappé après tout ce qu'il a gagné, malgré tout ce qu'il a gagné aujourd'hui, sauf la Ligue des Champions, c'était peut-être à nouveau avec le Real de gagner des trophées, d'être champion d'Espagne, peut-être de gagner la Ligue des Champions. Non, son obsession, c'est aujourd'hui de gagner le Ballon d'Or. Il n'est pas le seul. Évidemment, ça me désole, mais qu'est-ce que vous voulez ? Je suis un vieux con, je ne vais pas me refaire.
10: Non.
1: Et tant pis pour ceux qui pensent le contraire.
20: Samuel, pourquoi ça te dérange, toi, cette obsession, alors ?
10: Mais déjà, pour revenir par rapport à Kylian, je pense qu'il a envie de gagner des titres avec Madrid, c'est super important pour lui. Et il a une manière, je pense, très honnête de dire les choses comme il le pense, et ça plaît ou ça ne plaît pas. Mais si tu viens sur une interview et on te demande, tu vois qui pour le Ballon d'Or ? Pourquoi mentir ? Tu dis, si c'est toi, c'est toi. Déjà ça. Mais moi... Je peux à la fois comprendre, bien évidemment, des joueurs surtout offensifs qui, pour eux, c'est waouh, c'est gagner le Ballon d'Or,
21: c'est le Graal.
10: Ouais, c'est le Graal. Mais moi, je pense que j'ai grandi comme ça avec le football, et le football, je le vois très collectif, et ça doit être les personnes extérieures qui doivent en parler. Pour moi, je le vois comme ça. On doit venir et te dire waouh, t'es incroyable. Mais que toi t'en parles, moi j'ai du mal avec ça parce que j'étais pas comme ça, comme personne, comme joueur. Mais je peux comprendre qu'une personne qui est sûre de lui, qui sait ce qu'il a donné, et en plus, pour moi, quand tu regardes ses stats, bien évidemment qu'il peut en parler. Non, mais on va parler des stats parce que il peut être en pour les critères pour le Ballon d'Or. Tout le monde a ses critères, j'ai l'impression. Mais pour moi, c'est si toi t'as été bon sur ce qu'on te demande, bah c'est tout, t'as rempli ton job. Mais maintenant, si t'es dans une équipe où au final tu dépends l'équipe, ce n'est pas que toi, c'est 11 joueurs, voire plus, qui doivent tout faire pour gagner un trophée et la Coupe du Monde, la Ligue des Champions. Mais si ton équipe n'a pas réussi et que toi, tu as fait le job, tu as marqué des buts, on t'a demandé de marquer des buts, qu'est-ce qu'on va te dire ? Pour moi, non, c'est pour ça que Kylian, je peux l'entendre, ce qu'il dit, mais à la fois, je pense que ça doit venir des autres, des personnes extérieures, des journalistes, des personnes que tu vois dans la rue.
20: Eux qui votent d'ailleurs.
10: Voilà, qui te disent, waouh, bah, Kylian, il mérite le ballon d'or. Mais, je peux comprendre surtout des joueurs offensifs. Mais à la fois, j'ai du mal parce que on parle pas des défenseurs. Et tu vas jamais voir un défenseur qui va dire, ah, moi, je mérite le ballon d'or. Ah oui. Et pourquoi? Parce que pour moi, un défenseur, il t'empêche aussi. Il t'empêche de prendre des buts. Mais à la fois, je me dis, un défenseur, bah, c'est pas que lui. C'est une ligne défensive, c'est une structure aussi. Donc, c'est pour ça, c'est tellement collectif. Et moi, j'ai du mal avec le ballon d'or, cette cérémonie-là. Parce que pour moi, c'est vraiment, le foot, c'est collectif. Okay. Et le gros problème, c'est que, on était habitué à un Léo Messi, Cristiano, qui était incroyable. Et je pense que c'est pour ça que. Voilà, il n'y avait pas de débat.
20: Et aujourd'hui, c'est ouvert.
10: Et maintenant, c'est ouvert. Et je peux comprendre que maintenant, on puisse penser à des titres, il faut gagner. Parce que c'est collectif, bien évidemment.
20: Parole à la défense, Maître Roten.
2: Non, mais moi, je comprends ce que dit Sam sur le collectif. Il me donne plus ou moins raison sur ce procès-là. Parce que, en fait, le football est collectif. Mais Sam, quand tu me parles de Kylian Mbappé qui met 44 buts, OK, dans l'année, pas de problème, mais qui ne gagne pas de trophée avec son équipe, il est aussi responsable que les autres. C'est comme un défenseur ou un milieu de terrain, quand tu marques des buts, il est aussi responsable du fait que ton équipe marque des buts. Comme quand ton équipe n'encaisse pas de buts, Kylian Mbappé ou les autres attaquants sont aussi responsables du fait qu'il y a une structure très solide qui empêche l'équipe adverse de marquer des buts. Donc c'est un sport collectif. Donc il a failli aussi, en quelque sorte, si tu veux, sur le travail collectif de l'équipe. Lui et d'autres, hein. Attention, hein, je ne veux pas mettre les mauvais résultats du Real ou le fait qu'ils n'aient pas gagné de trophée, juste parce que Kylian Mbappé est présent. Non, c'est un ensemble de choses. Mais ça, c'est juste pour faire la parenthèse sur Kylian Mbappé. Et moi, je ne veux pas parler de Kylian Mbappé à travers ce procès-là, parce que je défends les joueurs qui rêvent du
1: bien
2: ballon
1: sûr,
2: d'or.
1: Je pense qu'on fait le procès. On fait un peu le procès parce que suite aux propos de
20: tous les autres aussi, ceux qui sortent du bois.
2: Kylian, j'ai dit ce que je pensais sur sa sortie. Bien. Voilà, il y a des périodes. Le fait de dire je veux gagner le ballon d'or. Écoute, et bon, je le mérite. Ça brûle les rétines, mes stats et tout ça. C'est son problème, c'est son discours, sa communication. Je la comprends pas. J'ai du mal avec ce genre de communication, mais c'est sa personnalité. Ok. Une fois que t'as dit ça, moi je parle des autres joueurs. Moi, les autres joueurs, toutes les déclarations que j'ai vues, je trouve que ça fait preuve d'humilité. Ousmane Dembélé. Il se met même pas dans les trois. On lui pose la question. Il dit, bah, écoutez, et pourtant, il est ballon d'or, hein. C'est lui, hein, le ballon d'or cette année. Lui, il se met pas dans les trois. Il dit, non, mais moi, je vais pas me mettre dans les trois. Après, j'espère que les gens vont voter pour moi. Et ce qui est normal. J'ai entendu à Harry Kane, qui dit, j'ai fait une magnifique saison. En effet, j'ai battu des records. J'ai mis un nombre de buts. On a gagné des titres et tout ça. Je me suis éclaté. La Coupe du Monde, ça s'est bien passé. Pas de problème. Pour beaucoup d'humilité, Yamin Yamal, il a dit, moi, je vais pas faire la tournée des médias pour annoncer que je veux le ballon d'or. Donc, moi, je trouve que ça, et au fond d'eux, je sais que ils espèrent gagner le ballon d'or. Mais ça, pour moi, si tu veux, ça a toujours existé. Moi,
1: c'est ton jardin secret.
2: Ça a toujours existé. Là, on est trois générations différentes. Jean-Michel, toi, à ton époque, peut-être qu'il y avait moins de bruit sur le ballon d'or, quoi qu'il y en avait quand même. Ouais. Moi, il y en avait un peu plus. Il y avait des cadors qui gagnaient le ballon d'or. Et que quand tu te rapprochais de ce ballon d'or, rapprochais, attention, hein, je te dis pas que je le méritais, le ballon d'or, mais quand tu jouais la Ligue des Champions, écoute ce que je vais te dire, Jean-Michel. Quand tu jouais la Ligue des Champions, j'ai eu la chance d'une année d'aller en finale de la Ligue des Champions, de faire une année incroyable. Vraiment, personnellement et collectivement, avec l'AS Monaco. Tu finis meilleur passeur de la Ligue des Champions. Automatiquement, tu te dis, tiens, je vais être dans les 50 du Ballon d'Or. À l'époque, il y en avait 50, il n'y avait pas 30 comme aujourd'hui. Pour autant, je ne me disais pas, je vais gagner le Ballon d'Or. Mais au fond de moi, je me disais, et comme beaucoup de joueurs, et les joueurs actuels, c'est ça. On a réussi, et ce que tu disais, Sam, à faire une magnifique année. On a gagné des titres, c'est ce qu'il y a de plus beau dans le football, c'est de gagner des titres ensemble et faire gagner ton club. T'as la fierté. Mais qu'est-ce qui te flatte encore plus ? C'est la reconnaissance de tes pairs. Ouais. En fait, quand tu as des trophées individuels, ça flatte tout le monde, quel que soit le trophée individuel. Normal, dans tous les cas, que la génération d'aujourd'hui, ils se disent...
21: Bah écoute, si j'ai gagné tous les trophées, si individuellement, comme tu disais Sam, je fais le max dans ma position, les défenseurs, on va pas leur demander de mettre 40 buts.
3: Allez,
21: milieux de terrain, on va leur demander de faire des passes décisives plutôt que de marquer. Et bah c'est ça. Une fois que tu as rempli ces missions-là, c'est normal que tu penses à gagner le plus beau des trophées.
20: Qui remporte ce procès, Damien ? Tu donnes la victoire à qui ?
4: Joyeux anniversaire Jean-Michel, et du coup bah, pour ton anniversaire je te fais cadeau. T'as gagné le trophée.
3: C'est quel cadeau empoisonné, ça.
4: Moi, vraiment, je trouve que le Ballon d'Or, on en fait trop, mais il faut savoir qu'aujourd'hui, en fait, il y a un enjeu tellement commercial derrière le Ballon d'Or que les joueurs sont presque obligés par leur partenaire de se mettre en avant, d'essayer de le gagner, parce que derrière ils vont récupérer des contrats, ils vont récupérer des millions, et en fait c'est comme tout aujourd'hui, malheureusement tout est décuplé par rapport à 20 ans, 30 ans.
21: Mais tu crois
4: en
21: qu'ils
4: arrière.
21: Ont besoin de ça, les grands joueurs? Combien de millions ils gagnent aujourd'hui? Tu crois vraiment que c'est un problème d'argent?
4: Les gens n'ont plus de limites. Non,
3: c'est pas un problème d'argent.
20: Damien, merci en tout cas.
21: Je suis pas d'accord avec toi, Damien.
0: Là, tu trompes, Michel. Après ta défaite au quiz, 7-0, tu es.
21: Au quiz.
20: Merci, Damien. Victoire de Jean-Michel et de Samu Titi dans le procès.
21: Il était quiz aussi.
20: Et le verdict, ce sera le 26 octobre pour le Ballon d'Or. Dans un instant. Allô Jérôme, on lance la grande soirée de Ligue des Champions, Lille Bétis Séville, avec un ancien joueur des deux clubs, ancien partenaire de Samu Titi. C'est Aïssa Mandi qui sera avec nous, à tout de suite.
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23: 18h49 sur RMC, les 10 dernières minutes de la première heure de Rotten sans flamme. Ne vous inquiétez pas, on est de retour à partir de 19h jusqu'à 20h avec Sam Oumtiti, avec Jean-Michel Larquet, Benoît Boutron. Dans un instant, on va recevoir Monsieur Mandy, et oui, ancien joueur du LOSC. La doublette avec Sam, même s'ils ne se sont pas vus beaucoup.
24: Doublette voilà, vestiaire.
23: On va en parler. Et après 19h.
24: Ah, tu vas te chauffer, Jérôme. Pour toi, enfin, en tout cas, tu crois à la magie Mourinho en Coupe d'Europe. Le Real entre en lice ce soir face à l'Inter. On vous attend au 32-16.
23: Plutôt intérêt avec la sortie d'Mbappé hier.
24: Allez, notre invité nous attend.
23: Toi, assumé. Hein.
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0: mais lui aussi il a marqué.
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2: Allô Jérôme.
3: Retourné en plus.
4: Le grand retour du LOSC en Ligue des Champions ce soir face au Betis. Le meilleur interlocuteur pour en parler, ancien joueur des deux clubs, il vient de quitter Lille pour aller à Levante, c'est Aïssa Mandi qui est avec nous, Jérôme.
5: Salut Aïssa.
6: Salut tout le monde.
4: Salut Aïssa.
2: Salut Aïssa.
4: C'est incroyable.
6: Incroyable ça. Hein.
0: C'est fou. Et je vais vous laisser parler parce que dans le vestiaire, apparemment, vous n'êtes pas beaucoup parlé. Donc.
5: Non, c'est parlé dans les vestiaires, mais sur les terrains, non.
4: Sur le terrain, il n'y a pas eu de match en commun, malheureusement. Ouais.
0: Bon, Aïssa, bon, déjà, comment tu vas?
6: Ça va très bien, merci. Et vous?
7: Et aux toilettes, là, Aïssa ou
4: quoi? À l'aéroport, non, t'es où, là, Aïssa?
6: Pourquoi?
4: Il y a la télé peut-être derrière toi.
6: Non, même pas.
4: Non, mais Aïssa, on est ravis de te recevoir pour ton match un peu. Lille-Bétis, ça doit te parler. Tu vas être passionné devant cette rencontre. Déjà, en tant que Français, nous, on se demande comment ça va se passer pour Lille. Est-ce que ça va être compliqué pour les Lillois? Le Bétis, très bonne équipe, cinquième du dernier championnat espagnol. Hein.
6: Ouais, c'est vraiment une bonne équipe. Ils sont en progression, mais je pense que Lille est meilleur. Au vu de la qualité de l'équipe et comment ils jouent, moi je mise ce soir sur Lille en tout cas. Même si c'est une très bonne équipe, attention.
4: Est-ce que tu peux nous rappeler un peu, parce que c'est ça votre souvenir commun avec Sam, malheureusement Sam n'a pas pu jouer trop cette année-là à cause des soucis de blessure, mais votre parcours il y a 2 ans, hein, Lille était en Ligue des Champions, Lille avait fait 7e de la phase de Ligue, hein, qualifié directement pour le top 8 avec des résultats
0: miraculeux,
4: incroyables,
0: ouais.
4: Victoire contre le Real, victoire sur la pelouse de l'Atlético. Quel souvenir tu en gardes toi, Aïssa, de cette épopée entre guillemets européenne?
6: Un très très bon souvenir, et ça a commencé même déjà au barrage. On avait éliminé Fenerbahçe et le deuxième c'était Slavia Prague, je crois, quelque chose comme ça, je m'en souviens plus très bien. Ouais. Et déjà partir des barrages, là c'était quelque chose de difficile. On a vu Lyon cette année qui s'en fait éliminer. Ouais. Et après le tirage au sort, il était très très très difficile. Real Madrid, Juve, Atlético Madrid, Liverpool, c'était un gros tirage. Au final, on arrive dans les 8 premiers, on arrive 7e. Donc, grosse expérience, vraiment. Très bon souvenir.
4: Ensuite, malheureusement, il y a une élimination en 8e contre Dortmund. Toi, c'est particulier. Quel souvenir t'en gardes, toi?
5: Pour moi, c'était un très beau souvenir, même si je jouais pas. Mais ça m'a fait plaisir de voir ça, parce qu'en plus, il y avait le coach Genesio que je connais très bien. J'étais content. En plus, l'équipe, je trouvais qu'il y avait des bons gars, tu vois, qui découvraient aussi à certains moments cette compétition. Pas pour Aïssa, sûrement. Mais au final, il y a eu beaucoup de. Je trouve qu'il te faut de la réussite des fois, et c'est cette équipe, mais la réussite tu la provoques aussi dans ta manière de jouer. Et eux, je trouve qu'ils ont eu de la réussite, en tout cas à ce moment sur le terrain. Je vois des matchs face à l'Atlético, face au Real, mais ils sont allés quand même, tu vois. Il faut quand même y aller. Ils ont essayé quand même de jouer, parce que quand tu joues face à ces équipes là à certains moments t'as peur un peu, mais quand ils avaient le ballon, tu voyais qu'ils tentaient certaines choses, et c'est pour ça que je dis que la réussite tu la provoques. Et eux, ils l'ont provoqué. Ils en ont eu pas mal, je trouve aussi, pour finir à cette position-là. Mais c'était fantastique de voir ces matchs-là à Lille, avec tout un stade rempli aussi. C'était magnifique à voir.
0: Aïssa, est-ce que tu, suite à cette épopée-là, la nouvelle épopée, on le souhaite, pour le LOSC, est-ce que c'est possible de refaire la même chose cette année?
6: Oui, je pense. Je pense que le tirage est déjà un peu plus facile que la dernière fois. Ils ont toujours de très bons joueurs. Je pense que le président a fait encore un gros travail cet été. Ils ont perdu certes des bons joueurs avec Mathias par exemple et Ayoub, mais
4: Fernandez, Pardo et Boadi, tout à fait.
6: Oui, pardon.
5: Et Mandi aussi, ils ont perdu.
4: Et Mandi aussi derrière.
6: Ouais, c'est vrai. Non, mais après, je voulais dire qu'il a récupéré beaucoup d'argent avec ces deux transferts-là. Il a su se renforcer aussi. Donc non, je pense que ça peut le faire. Les échos que j'ai de l'intérieur, c'est que déjà il y a un bon staff, un bon entraîneur. Et qu'ils sont capables de faire quelque chose.
4: Vous qui êtes ancien Lillois, top 24, c'est l'objectif minimal?
5: Ouais, je pense qu'ils peuvent le faire, mais il faut quand même rester réaliste aussi par rapport aux grosses écuries qu'il y a, qui peuvent finir dans les 8 premiers. Mais je pense qu'avec ce qu'ils ont fait, ils ont quand même un noyau assez fort dans cette équipe. Il y a de la maturité aussi, donc ça peut le faire. Mais il faut pas miser de finir dans les 8 premiers. Je pense voilà, de finir pour les barrages là, de finir dans les combien, 24, voilà, dans les 24. C'est, je pense que c'est déjà très très bien. Ouais. Et ensuite, ils arrivent à prendre cette 7e, 8e place, ça serait incroyable. Mais c'est une équipe, je pense, et comme l'a dit Aïssa, le président, il bosse assez bien depuis des années. Ils arrivent à former quand même des bons groupes.
4: C'est l'Olivier Létang, quand même. On en parle.
3: C'est le nouvel ami de.
4: Ah bah oui, c'est Redondo.
5: Ouais, mais ils perdent des joueurs, mais ils arrivent quand même à aller. Non, mais je répondais pas ça. Ouais, non, mais moi, je suis un grand fan d'Olivier Létang, ouais, parce que ce qu'il arrive à faire.
0: Son
5: job, il le fait parfaitement. Après, il y a des personnes qui peuvent l'aimer, ne pas l'aimer pour différentes raisons. Mais je trouve que ce qu'il a réussi à faire à Lille, c'est fort.
0: J'espère. Lille a un adversaire quand même ce soir. On parle du Bétis. Tu les as joués? Et vous leur en avez mis 5 au Bétis. Donc, est-ce que tu penses que, déjà Lille en mettre 5 peut-être pas, mais est capable de renverser ce Bétis qui vient de battre le Real Madrid quand même.
6: Oui, je pense. En plus, c'est à l'extérieur. Bétis sont très forts, faut le savoir, à domicile. Ils ont vraiment.
0: Ça, c'est vrai.
6: Un gros public à domicile. Là, on l'a vu sur le dernier match, ils ont réussi à battre le Real Madrid, mais quand ils sont venus chez nous, ils ont pris 5, quoi. Donc il y a vraiment une grosse différence entre le Betis à domicile et à l'extérieur. Donc moi, c'est pour ça que je vous l'ai dit au début, je vois Lille gagner, et Lille, c'est pareil. Quand on voit les prestations qu'ils font à domicile, c'est très solide. Donc je vois une bonne victoire de Lille ce soir. Oui.
4: Aïssa, merci beaucoup d'être venu. Repose-toi bien, parce que c'est le Barça ce week-end, hein, en Liga. Exactement. Donc bon courage pour les
5: Je vais regarder ça.
4: Je vais regarder ça. Il y aura peut-être un ou deux messages.
3: Attention au TGV.
0: Surtout que Yamal a dit, ouais, ce week-end, c'est un match tranquille.
4: Aïssa, merci. Merci encore et
0: bon courage. Et à bientôt, je commente le foot espagnol maintenant.
4: Voilà,
0: donc on va se voir.
4: Salut Aïssa. Dans un instant, la suite de Roten sans flamme avec Jérôme Roten, Samoun Titi, Jean-Michel Larquet. Roten se chauffe ce soir. Jérôme croit à la magie de Mourinho en Coupe d'Europe. A tout de suite sur RMC.
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8: Nous sommes à quelques heures du match Lille-Bétis. 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
0: 19h01 sur RMC, on est là, on est bien dans Roten sans flamme, magnifique émission, on est en mode Ligue des Champions, Lille. Ouais, vous l'entendez derrière, Lille qui va recevoir le Betis Séville, il se prépare et ça y est, ils sont arrivés au stade. Dans deux heures, ça sera un peu moins de deux heures, ça sera le coup d'envoi sur RMC, comme tous les grands matchs. On est avec Sam Umtiti, on est avec Jean-Michel Larquet et avec Benoît Boutron. On a passé une excellente première heure.
4: Ah oui.
0: 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Abonnez-vous à la chaîne Roten sans flamme. Et on remercie aussi Aïssa Amandi, oui, d'être venu nous donner son impression sur Lille et sur le Betis.
4: On félicite Jean-Michel Larquet qui, pour ses 79 ans, a remporté le procès haut la main. Bravo Jean-Michel.
0: Bravo, bravo. Oui.
4: Ouais. On explique à Sam Umtiti qu'il va découvrir le quiz de Roten sans flamme, tous contre Roten, avec le cadeau de la semaine, un séjour d'une semaine, Lagrange Vacances pour 4 personnes, 32-16 ou quiz au 7-32-16. Sam, pour te rendre hommage, il y aura une question Big Sam, part de Louis Gerbier.
0: Ah, ouais, il a bossé. Hein.
4: Nouvelle question à découvrir à partir de 19h45. On reparlera
0: c'est normal.
4: Oui, c'est vrai. On reparlera du LOSC à 19h30, la VAR de Roten sans flamme. Est-ce que Lille doit se montrer ambitieux en Ligue des Champions? On retrouvera Jean Baumel au stade Pierre-Mauroy. Mais tout de suite, parlons du Real, parce que Mourinho et Mbappé étaient faits pour s'entendre.
24: Il a de quoi avoir la grosse tête, le melon.
25: Je suis un homme qui quatre pays différents et j'aime ça.
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27: Il y a des gens qui viennent de Paris, justement dans le sud, pour acheter des melons.
25: 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C'est une famille.
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24: Des melons cueillis à point, encore faut-il savoir les choisir.
26: Au Real, c'est où qu'on t'attend dans la deuxième partie de saison? C'est là que les titres se gagnent.
24: Composé de 90% d'eau, le melon est peu calorique.
25: I'm European champion. I think I'm a special one.
1: Ils ont une opportunité de pouvoir être champion d'Europe.
2: Te considères-tu comme le meilleur joueur du monde?
26: Yo siempre.
0: Ce qui s'est passé hier est une...
4: C'est donc la motivation principale de ce comeback de José Mourinho au Real. Aller chercher cette Ligue des Champions. La 15e de l'histoire du Real. Sa 3e personnelle, mais la première avec le club madrilène, puisqu'il avait gagné une avec Porto en 2004 et l'autre avec l'Inter. Le Real qui reste sur deux éliminations consécutives en quart de finale. Ce duel, justement, ce Mourinho ce soir entre le Real et l'Inter au Bernabeu. C'est Edgar Grollo qui va commenter le match. Salut Edgar!
3: Salut Benoît, salut Jérôme, salut tout le monde.
5: Ah ouais, bonjour.
4: Ah, Edgar, faut que tu nous expliques ce qu'est la méthode Mourinho en Coupe d'Europe. Ça consiste en quoi alors?
3: Bah, quand on parle de la méthode Mourinho, on parle surtout de management. Hein. Ça fait 16 ans qu'il n'a plus remporté la Ligue des Champions. La dernière fois, c'était avec l'Inter. Et là-bas, tout le monde se souvient encore de son management. C'est ce que nous explique Fabio Manfreda, journaliste pour la télé Sport Mediaset Italia.
6: La recette, ça a été de faire entrer dans la tête des joueurs un concept clair. C'est nous contre le reste du monde. Nous sommes très forts. Peut-être que nous ne sommes pas les meilleurs, mais nous sommes certainement ceux qui méritent de gagner. Les joueurs avaient assimilé ce concept, ils se l'étaient complètement approprié, ils les avaient convaincus qu'ils étaient les meilleurs du monde, même si probablement ils ne l'étaient pas. Il y avait des équipes beaucoup plus fortes.
3: Et tout ça, on le voit encore dans la communication de Mourinho aujourd'hui, quand il répète jour après jour qu'il est les meilleurs joueurs du monde, que Mbappé pourrait gagner le ballon d'or, que Bellingham est un super leader. Kylian Mbappé nous disait hier en conférence de presse que Mourinho apporte toujours ce qu'il a apporté à travers sa carrière, c'est-à-dire le savoir-faire de la gagne, la motivation des troupes, que ce soit le groupe, la direction et tout le club. Mais souvenez-vous quand même que même avec Cristiano Ronaldo, Mourinho n'avait pas réussi à remporter la Ligue des Champions avec le Real Madrid lors de son premier passage.
4: Edgar, reste avec nous. C'est Roten se chauffe ce soir sur RMC. Jérôme, ta prise de position tous les jours, 19h. Toi, tu crois à la magie Mourinho en Coupe d'Europe?
0: Oui, parce que déjà, il y a très peu d'entraîneurs qui ont gagné la Ligue des Champions. Il y en a un tous les ans seulement. Et surtout, ça se répète chez certains. Tu vois, il y en a qui ont un palmarès long comme le bras, et encore plus même. Donc, et Mourinho fait partie de ceux-là. Moi, j'ai beaucoup de respect pour les entraîneurs qui ont réussi à gagner déjà une fois la Ligue des Champions, mais lui deux fois avec deux clubs différents. Et donc, automatiquement, ça le place tout là-haut. Il sait comment faire. Après, oui, ça fait 16 ans, vous allez me dire, ça fait 16 ans. Il a peut-être perdu le mojo, en effet. Il n'a pas eu toujours des équipes, je suis désolé, mais je me répète dans ce que je parle sur José Mourinho. Quand tu y signes à Manchester United, par exemple, je pense que dans l'état de Manchester United, et ça ne s'est pas amélioré, l'après Ferguson a été très compliqué, et il l'est toujours. Et donc, est-ce que c'est grave de ne pas avoir gagné avec des champions? Il a quand même gagné l'Europa League avec Manchester United. Derrière, il est parti en Italie, à l'AS Roma. Bon, l'AS Roma, ils ne l'ont jamais gagné. De toute façon, ils ne la gagneront pas sur les dernières années, je ne pense pas, les prochaines années. Il est parti en Turquie. Il est revenu au Benfica. Bon, bah, ce n'est pas des clubs.
4: Là, il est armé pour aller la chercher.
0: Oui, là,
4: sur le papier.
0: Ben, là,
4: sur le papier.
0: Il a un club, c'est le meilleur club du monde. En termes de palmarès, tout ce que tu veux, c'est le meilleur club du monde. Il a des joueurs qui peuvent être stratosphériques. Après, il faut les faire jouer ensemble, on est d'accord. Il y a encore des manques dans cette équipe du Real Madrid. Mais je pense qu'avec José Mourinho, cette équipe, elle peut vraiment progresser et prendre conscience que le sport est avant tout un sport collectif plutôt qu'un sport individuel. Mmh. Et je trouve que, je te dis, je les suis d'autant plus cette année, et vous le savez, je trouve, même si c'est pas des matchs de Ligue des Champions qu'on a commenté, en effet, c'est trois matchs de Liga où ils se sont baladés contre des équipes de seconde zone du championnat espagnol. Ouais. N'empêche qu'il y a des choses qui se passent dans le jeu où tu sens qu'il y a un impact de José Mourinho. Après, est-ce que ça va durer? Je leur souhaite. Et continuer à progression. Et si c'est le cas et les joueurs ont conscience de ça, je pense qu'avec un technicien comme José Mourinho, il peut y avoir des bonnes surprises au Real. Donc voilà, moi je les vois parmi les équipes là, ouais, capables de venir concurrencer, voire dépasser le Paris Saint-Germain.
4: Sam, tu y crois, la magie Mourinho en Coupe
5: d'Europe ? Non, je sais pas. La magie Mourinho, à une époque, oui. Maintenant,
0: là, tu y crois, hein,
5: ouais. Ouais, maintenant un peu moins, et que comme toi, je suis beaucoup la Liga, ce qu'ils font. Et dans tous les cas, je trouve que cette équipe a perdu, je trouve, cet état d'esprit là d'équipe depuis des années. Avant, pour moi, c'était leur force, parce que le Real n'a jamais été une équipe qui a un jeu incroyable. Non,
0: ouais, mais comme Barcelone.
5: Ils ont des individualités qui arrivent à se dire, écoute, on est ensemble, on va bosser ensemble, et c'est ça. Et même des fois, ils perdaient 2-0, mais tu savais que cette équipe était capable d'aller gagner 3-2. Voilà. Mais là, en fait, ça fait des années que moi, en tout cas, en les regardant, je ne sens plus ça. C'est une équipe, quand elle prend un but, deux, tu te dis, ah, ils sont mal. Et c'est ça que j'ai envie de voir si Mourinho.
3: C'est pour ça qu'ils ont ramené Mourinho.
5: Oui, c'est pour ça, exactement. C'est pour ça. Mais là, même en regardant encore leur match, ah, j'ai du mal. J'ai l'impression que non, ça va pas. Il y a beaucoup de joueurs, pour moi, qui un peu pensent qu'à eux. Et c'est compliqué, tu vois, d'être dans une équipe comme ça, avec autant de joueurs qui pensent qu'à eux. Et à l'époque, il n'y avait pas ça. Tu avais des joueurs comme Modric, Kroos qui disaient, écoute, à Madrid, c'est comme ça. Ça marche pas. Et là, maintenant, non, t'as moins de joueurs comme ça. Et c'est la difficulté. T'as un Bellingham qui est très bon, mais il veut marquer.
0: Il veut être
5: décisif. Et pour moi, un milieu de terrain de base, c'est pas forcément ça. C'est, tu sers un peu ton attaquant.
4: T'as Vinicius,
5: voilà. Et s'il arrive à faire ça, à trouver le juste milieu aussi, l'équilibre entre ces joueurs-là qui veulent être importants, mais aussi de leur faire comprendre que pour gagner, il faut être un groupe uni. Bah là, oui. Et pour moi, c'est ça, c'est un peu ça, son job actuel.
0: Mais tu le sens pas, Sam, depuis le début de saison, quand même. Il y a des améliorations.
5: J'ai l'impression que c'est un peu. Des fois, je me dis waouh, et à certains moments, je me dis oh non, en fait, non, ça va pas.
0: C'est ça, en fait. Mais tu vois, regarde, pour la défaite, ils ont perdu leur premier match contre le Bétis.
4: Ouais, avec ce pénalty raté de Mbappé.
0: Ouais, mais. Je suis d'accord avec toi. Il y a des trous d'air par moment, et tu te dis, putain, cette équipe, elle est friable quand même.
5: Ouais.
0: Et puis après, ils se reprennent. Et moi, ce que je trouve depuis le début de saison, même avec cette défaite contre le Bétis, c'est que une fois qu'ils sont menés, ben il se passe quelque chose. Ils essayent de.
5: Là,
0: ils ont manqué de réussite contre le Bétis parce qu'ils auraient dû égaliser tous les jours.
5: Bien sûr.
0: Il y a eu un super but d'Espi. Pour ceux qui n'ont pas vu le match, regardez-le. Le ciseau.
5: Ah oui,
0: il y a
5: le hors-jeu magnifique.
0: Exactement. Il y a le penalty de Kylian qui est raté dans les arrêts de jeu. Bon, écoute, ça fait partie du football, c'est comme ça. Mais je trouve qu'il y a quand même des améliorations par rapport...
5: Total, oui, bien sûr. Par rapport à l'année passée, moi, je trouve qu'il y a des améliorations fortes. Et on le sent.
3: Oui,
5: et même, je sens c'est une connexion différente déjà entre les joueurs. Et je la trouve meilleure. Mais pour voir si ça va perdurer.
9: Gagner la Coupe d'Europe.
4: Oui, Jean-Michel, vas-y.
9: Oui, non, mais l'équipe est meilleure. L'équipe qu'a pris Mourinho est meilleure que celle...
0: Tu as les meilleurs.
4: Sur le papier, c'est un peu mieux. Déjà
0: ils ont
3: recruté. Souvenez-vous de Xabi Alonso, il y avait des périodes où ça jouait vraiment bien en départ de saison. Ils étaient devant au championnat, ils avaient battu le Barça dans le Classico. On disait tous, c'est génial, c'est super. Finalement, ça a capoté. Je suis d'accord avec vous sur l'analyse, mais c'est sur 3-4 matchs.
9: On suppose que l'équipe est meilleure. En tout cas, ils ont fait un recrutement dans un secteur où, habituellement, ils n'en faisaient pas beaucoup.
3: Oui.
9: Bon, ils prennent deux défenseurs internationaux. C'est là
4: trois
9: que
4: le Dumfries, Konaté et Dumfries,
9: oui, trois, oui. Dumfries, oui. Bon, et pas n'importe lesquels. Mais moi, ce qui me gêne, je ne sais pas si c'est dans cette production, la production d'avant, puisque j'ai passé la saison des melons, mais le problème, c'est l'ego de certains joueurs. Ils ont quand même beaucoup de joueurs, trop de joueurs, le tiers des joueurs de champ qui pensent à eux avant de penser au reste.
4: C'est pour ça que tu as pris Mourinho, Jean-Michel, pour que lui, il gère ses égos, justement.
3: Et pour l'instant, il le fait assez bien.
9: J'entends bien, mais pour faire changer simultanément, pour faire comprendre simultanément à Vinicius, à Bellingham et à Mbappé qu'ils sont moins importants que l'équipe, il va falloir qu'il y a du boulot.
0: Moi je suis désolé, Jean-Michel.
9: L'équipe est meilleure. L'équipe est meilleure. Est-ce qu'elle est plus forte que celle qui a gagné les trophées j'en doute un petit peu.
0: Écoute, sur le, écoute, sur le début de saison, pour te répondre, et Samuel a les mêmes interrogations
9: contre
0: que toi
9: sur l'ego,
0: le côté individuel, les mecs qui doivent performer individuellement avant de penser au collectif. Je trouve que tu peux pas mettre Bellingham, si tu veux, sur le début de saison. Encore une fois, c'est fragile. C'est fragile, ça fait que 4 matchs, on est d'accord. Mais je trouve que Bellingham est complètement tourné vers le collectif cette année, contrairement à l'année dernière sur certains matchs.
9: Bien sûr. Bah, il y en a trois qui ont changé pendant l'intersaison. On sera mieux.
0: Vas-y, Edgar. Sur le début de saison, Edgar, on est d'accord. Sur le début de saison, il y a la colonne vertébrale. Bellingham, c'est le meilleur, avec Valverde et avec Kylian Mbappé. On est d'accord que c'est
9: Camavinga qui est bon. Il y a même Camavinga.
0: Ouais, Camavinga sur le dernier match, il était très très moyen. Et Tchouaméni est très bon aussi, il n'a pas perdu un ballon depuis le début de l'année.
4: Mais il n'a pas joué encore. Il est retourné dans le groupe d'ailleurs.
3: Je trouve qu'avec Jude Bellingham, il y a un peu une fausse image de ce joueur-là qui a été construite au fil des années parce qu'effectivement, c'est quelqu'un qui a tiré par le but, mais c'est aussi quelqu'un, et parmi tous les stars, si on veut citer par exemple, on cite toujours Vinicius, Mbappé, Bellingham. Mais celui qui fait le plus d'efforts collectifs pour les trois, mais sans l'ombre d'un doute, c'est Jude Bellingham. Oui,
9: et ça a pas de mal.
3: C'est quelqu'un. Qui même défensivement, vous vous rendez compte ce qu'il donne pour l'équipe, c'est énorme.
5: Sûr, mais c'est sa position. Mais après, c'est sa position qui veut ça aussi. La position qui est là,
3: oui, bien sûr.
5: Le terrain.
3: Mais moi, quand j'entends que Bellingham, c'est pas un joueur collectif,
9: on n'a pas parlé de la personnalité des joueurs.
5: Ouais, moi, je pense que Bellingham, il a pris goût à être décisif, à marquer. Il a pris goût à ça. Je pense sur la première année où il arrive, il n'y a pas de Kylian. Et au final, il joue un peu en faux neuf et il marque énormément.
0: Il marque beaucoup de buts.
5: Voilà. Et là, quand Kylian est arrivé, il y a eu le problème que Kylian voulait marquer, c'est normal, c'est le neuf. Et lui, sa position a changé à Bellingham. Mais là, je trouve qu'il a compris un peu comment se positionner et il se trouve beaucoup mieux. Même, tu vois, la connexion est différente.
4: Edgar, est-ce que le rendez-vous de ce soir est déjà important pour
0: déjà
4: Mourinho?
0: Ce soir, il y a des manques, je ne sais pas.
3: Sûr.
0: Ça se trouve, Bellingham va jouer plus bas ce soir.
4: Et il y a des absents.
3: Oui, c'est possible parce que n'oublions pas qu'il y a Camavinga, Bernardo Silva et Arda Güler qui sont tous suspendus pour ce match-là. Arda Güler qui est quand même avec Bellingham justement le joueur qui est censé créer le lien dans cette équipe-là.
0: Camavinga, il était très bon Arda Güler sur sa première mi-temps contre le Betis.
3: Donc c'est un match très important pour Mourinho parce qu'il doit construire aussi cette confiance dans l'effectif et lui aussi mine de rien parce que il doit convaincre tout le monde, la presse, les supporters qu'il est pas cramé entre guillemets et que sa carrière est pas derrière lui, mais il doit aussi convaincre ses joueurs. Donc ça passe aussi par des matchs comme ça. Tu te dis ok, on a battu l'Inter, on a été fort, donc on peut aller à la guerre avec ce coach là. Donc pour moi ça c'est très important, mais en même temps faudra garder en tête que là il a quand même trois éléments très très importants en moins au milieu de terrain, donc que la construction que son équipe sera quand même différente ce soir.
4: Puis vous vouliez un vrai test, on est un vrai ce soir contre l'Inter, champion d'Italie en titre, donc on verra ce que ça va donner pour
0: l'Inter mentalement a montré qu'il y avait des arguments. Ils étaient menés 2-0 ce week-end contre Naples et ils ont gagné 3-2.
4: Tiens,
0: ça sera pas facile, ouais, c'est sûr. Et on en revient à la sortie de Kylian Mbappé hier. Encore une fois, j'insiste. Mais je trouve qu'après avoir perdu leur premier match en championnat ce week-end, du moins vendredi, faire une telle sortie avant un match important à Bernabéu d'entrée de Ligue des Champions contre une belle équipe, contre l'Inter. Je trouve qu'il s'est mis d'autant plus sur lui, mais aussi sur le groupe, une pression supplémentaire.
4: Après, rappelons qu'il a terminé meilleur buteur de Ligue des Champions l'an dernier. Et ce genre de match, c'est là où il est bon.
5: Réellement, je pense que c'est sur le moment, parce que là, c'est la période de parler du Ballon d'Or, donc c'est normal.
4: Oui, c'était calculé.
5: C'est calculé, mais peut-être même qu'il a fait ça il y a un petit moment, il le sorte maintenant. Mais même le timing.
4: Il était en conférence de presse quand même, il a dit la même chose.
5: Oui, il a dit la même chose, oui, mais bien sûr, parce qu'il le pense clairement. Mais le timing, pour moi, un joueur comme Kylian, réellement, il n'a pas cette pression-là, même s'il parle. C'est que derrière, il est ce qu'il est capable de faire. Donc,
0: c'est sûr. Non, mais moi, je te parlais sur le club, tu vois.
5: Rappelle-toi
0: l'année dernière, Sam, on l'a vécu, mais si les gens l'ont pris en grippe, si les gens l'ont sifflé à Madrid, et je parle sous le contrôle d'Edgar, on en parlait souvent.
4: Stade, ouais.
0: Ils l'ont pas sifflé par rapport à ses perfs parce qu'il marquait, il a mis 44 buts l'année dernière.
5: Ouais, mais après le Madrid n'était pas forcément bien.
3: Par rapport à son implication, on va dire.
0: Eh oui.
5: Ouais, son implication.
3: Il pensait que sa priorité c'était l'équipe de France.
5: Mais ça aussi, je pense qu'ils ont été très durs. Ils ont été très durs avec lui. C'est quelque chose pas forcément mérité.
9: Ouais, mais c'est la faute des autres, ça.
5: Non. Moi, je dis pas ça. C'est que pour moi, je pense que lui aussi, c'est. Je pense qu'il a fait des choses qu'il n'aurait pas forcément dû, mais aller à ce point-là, le siffler, oui. pour moi, c'est beaucoup trop, c'est tout. Mais
4: accueillons Yannick, supporter de Real. Yannick, supporter de Real, qui est au 32-16.
0: Salut Yannick.
10: Bonsoir messieurs.
0: Le dernier star
10: capitaine.
4: Ah ouais.
0: Bon Yannick, alors qu'est-ce que tu, comment tu vois la saison en Ligue des Champions du Real?
10: Ouais, moi je suis plutôt optimiste hein, quand même, même si ouais. Il n'y a pas eu non plus, il manque toujours un peu ce milieu de terrain, c'est un peu ce serpent de mer de se dire il nous manque un milieu de terrain. Moi je crois beaucoup en Bernardo Silva et ce qu'il peut apporter en termes d'intelligence de jeu dans l'équipe. Donc moi je pense qu'on a quand même une carte à jouer. Après c'est vrai qu'on a quand même on a un petit train de retard par rapport à Arsenal, par rapport à des équipes comme le PSG, mais bon, ça travaille. Moi je trouve qu'on s'est bien renforcé hein. Déjà les deux latéraux, que ce soit Kourola ou Dumfries, c'est du positif. Franchement, moi je trouve que l'équipe elle est cohérente. Donc on va voir un peu ce que ça donne. C'est vrai que par contre il y a un petit surcroît de pression sur ce match parce que mine de rien on a perdu vendredi, mais c'était pas mérité. T'arrives deux défaites d'affilée contre l'Inter, ça peut très, le malade il est quand même, enfin il est pas guéri, donc ça peut très vite ressurgir.
0: Ouais, c'est fragile,
10: les questions.
0: Ouais.
10: Ça peut très vite ressurgir les questions. Ouais, regardez, gros match, ça va pas. Donc bon voilà. Donc il faut gagner ce soir pour se mettre vraiment dans le bon sens, quoi. Parce que mine de rien, moi j'étais très optimiste pour le titre de champion en début, avant que le championnat commence. Oh. Je vois le Barça jouer, j'avoue.
5: Mais comment tu pouvais être c'est impossible le Barça là en championnat, ce qu'ils font depuis des années, depuis deux ans là, c'est très très très fort.
10: Ah oui, ouais, bon. Moi je les ai pas trouvés, mais on en a déjà parlé avec Edgar dans l'After Espagne. Moi je trouve que j'ai trouvé leur championnat l'année dernière un peu surcoté parce que on a été au contact pendant pas mal d'accord. De
5: non,
10: temps
5: en,
10: alors qu'on
5: en championnat.
9: Mais Yannick, vous vous rapprochez.
3: Ils ont gagné tous leurs matchs à domicile.
5: En championnat, ce qu'ils ont été capables de faire.
3: 94 points.
0: Vous n'avez jamais été aussi proche du prochain titre.
9: Ouais,
10: pendant un moment, on n'est pas si loin. Il y a plein de, mais on est tellement, mais comme on est nul et qu'on perd des matchs à Mallorca. Je me dis qu'en étant un peu meilleur, ça irait. Bon,
5: mais quand il y a des classiques, on a vu la différence en plus.
10: Oui. Les a battus à l'aller, je vous signale.
5: Non, mais d'accord, à l'aller. Mais
4: un vrai duel Barça-Real à l'entête, ça j'aime.
0: J'aime bien.
5: Non, mais il y a une différence énorme entre Barcelone et le Real, même si le Barça, ils ont quand même des lacunes sur certains points, mais bon, ils étaient au-dessus. Et cette année, je pense qu'ils vont vraiment survoler cette ligue. Hein.
10: Bon. Yannick,
0: en gros, Sam, il dit on va vous casser la gueule.
4: Voilà, exactement, voilà. C'est ça.
10: Ouais, non, mais après, je comprends, mais bon, on va pas être objectif, de toute façon.
5: Je le suis vraiment, c'est pas parce que Barcelone, je le suis vraiment. Alors, quand je vois le Real, je me dis que c'est bon, ils ont progressé, ils ont évolué quand même par rapport à l'année passée. Mais il y a du retard. Du retard quand même par rapport à une équipe qui est beaucoup plus, je trouve, cohérente et stable par rapport à ce qu'ils font.
4: Yannick, un dernier mot, est-ce que tu crois à l'effet Mourinho? Ça va apporter un plus en Coupe d'Europe?
10: Alors, je sais pas si ça va apporter un plus en Coupe d'Europe, mais l'effet Mourinho en termes de, on va dire, de discipline, de plein de choses, ça va être positif. Ouais. On l'a déjà vu, c'est déjà carré, il y a rien qui bouge. Bon, il faut juste qu'il nous pète pas un plomb à un moment donné. Qu'on peut pas promettre parce que premier classico, il peut aussi aller en tarter un type. Mais bon, a priori, moi, j'y crois. Déjà, il a remis beaucoup d'ordre dans le club, c'est bien. Après, avec ces coachs-là, le problème, ça va être sur le long terme et en termes de jeu, est-ce que ça va vraiment se convertir? Mais en tout cas, il fallait de l'ordre, il fallait quelqu'un qui siffle la fin de la récréation. Et j'ai l'impression qu'il l'a fait, en tout cas.
4: Merci Yannick.
0: Merci Yannick.
4: 32-16. Bon match ce soir. RMC grâce aux commentaires d'Edgar Grollo, Bernabéu. Merci Edgar. Bonne soirée à toi.
3: À très vite.
4: Régale-toi. Donc, suivez ce match sur RMC avec les commentaires d'Edgar. Dans un instant, on va reparler du LOSC. Et oui, Lille ouvre le bal des clubs français en Ligue des Champions cette saison. Lille-Bétis. Dans un instant, est-ce que le LOSC doit se montrer ambitieux en Ligue des Champions? On va retrouver Jean Baumel au stade Pierre-Mauroy avec Samoum Titi, Jean-Michel Larquet et Jérôme Rotten jusqu'à 20h. À tout de suite.
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8: Dans un peu plus d'une heure et demie, c'est le début du match Lille-Bétis. 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
0: 19h28 sur RMC, on est là, on est bien dans Rotten sans flamme en dernière demi-heure déjà avec Samou Mtiti, avec Jean-Michel Larquet et avec Benoît Boutron. On se régale, on est aussi à l'approche de ce Lille Betis Séville, Ligue des Champions, la rentrée du LOSC qui retrouve la Ligue des Champions. On va se régaler ce soir à 21h en intégralité comme tous les grands matchs sur RMC.
1: C'est dans 1h30 l'afterlive dès 20h à 19h45.
0: Et le repeat, ça sera pour demain parce que c'est tout droit.
1: Ah oui, pour le PSG. Entrée en liste des Parisiens au Parc des Princes.
0: La troisième étoile, ça va être beau. Hein.
1: Bon, on l'espère pas pour pas t'entendre pendant des mois et des mois dans l'émission de répéter ça.
0: Bah non, mais écoutez,
1: on va souffrir là.
0: Je commence à la broder.
2: À la troisième étoile. Ça non, faut laisser parce que la troisième étoile, ça va être dur.
1: Ah ouais, tu crois pas?
2: Non, non, si, j'y crois. Moi j'espère qu'un club français continue comme ça. Mais je pense que pour le moment, c'est trop tôt.
1: Pour notre
2: c'est
1: confort de travail quotidien,
2: ouais, je pense pas.
1: Ne l'espérons pas.
2: Ouais.
1: Ça, c'est sûr.
2: Ouais, ouais, ouais, ouais.
1: Le cadeau du quiz.
0: Est, il est parisien.
1: Une semaine de la grande vacances. Lyonnais, 32-16. Le quiz au 7-32-16. Sachez qu'il y a des matchs. Ça y est, la Ligue des Champions est lancée. Il y a deux matchs en cours. L'AEK Athènes mène 1-0 contre l'ASK, un club autrichien.
0: Je crois que c'était la Ligue Europa.
1: Et puis Aston Villa mène 2-1 sur la pelouse du club Bruges. Mais Jérôme regarde le match et il nous disait que Bruges domine outrageusement cette partie. Cette
0: Bruges, c'est un mauvais souvenir pour nous, le football français.
1: Oui, ça c'est sûr.
0: Olympique de Marseille.
1: Il
0: n'y
1: a que nous qui ne gagnons pas contre Bruges.
0: Ouais,
1: c'est vrai. 19h30 sur RMC.
0: Pas
1: Jérôme,
0: nous,
1: la petite vidéo t'appelle. C'est parti.
3: Jérôme, je t'invite à écouter ça.
4: On veut faire voir qu'on mérite d'être là. Après, je ne sais pas jusqu'où on va arriver. S'il y a une chose que je suis sûr, c'est qu'on va se battre n'importe contre qui, n'importe quel terrain. L'objectif qu'on a à partir de demain, c'est d'être extrêmement compétitif dans cette compétition jusqu'à la fin. Et on ne sait pas quand sera, mais ça, c'est la mentalité avec laquelle on commence demain.
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1: Le grand retour du LOSC en Ligue des Champions, réception du Betis Séville, l'effectif lillois qui a été modifié cet été, vous l'avez suivi, Boadi qui est parti, Fernandez Pardo aussi pour des sommes records, l'arrivée du nouveau coach que vous venez d'entendre, Davide Ancelotti, en remplacement de Bruno Genesio. Et ce calendrier, pas facile, c'est peut-être le plus consistant des clubs français, je vais vous rappeler les adversaires attendus pour Lille, le Betis, Arsenal, Galatasaray, Bodø/Glimt en Norvège, le Bayern, Stuttgart, Bratislava et la Roma. Retrouvons tout de suite Jean Baumel au stade Pierre-Mauroy.
0: Ah, salut Thibaut.
5: Bonjour, je souhaite un joyeux anniversaire à Jean-Michel.
1: Joyeux quoi ?
5: Anniversaire !
6: Ouais. Ah bon, d'accord.
0: Voilà, je croyais que t'avais une
5: bonjour Benoît, bonjour Jérôme, salut, bonjour Captain, bonjour Sam, Thibaut.
0: Bonsoir.
1: Thibaut, parle-nous des ambitions européennes à Lille. On y croit, on veut se qualifier pour au moins les barrages, le top 24.
0: Dernier carré.
5: Bah écoute, la dernière fois ils ont fait top 8, donc c'est vrai que le faire cette saison, ça serait quand même beau. Mais est-ce qu'on peut y croire avec le calendrier des Lillois, les adversaires, ça paraît compliqué. Hein, mais ils avaient battu quand même à l'époque le Real ici, d'ailleurs avec Davide Ancelotti qui était avec son père en tant qu'adjoint. Et puis victoire face à l'Atlético, 1-1 contre la Juve. Donc il y avait eu quand même des résultats très importants face à des gros. Et si tu veux faire top 8, t'es obligé de taper des gros. Donc c'est là l'un des éléments qui sera très fort, parce que les gros sont Arsenal à l'Emirates, et il faudra recevoir aussi le Bayern. Après, les autres équipes, bon, on l'a vu l'année dernière, hein, contre la Roma, ils ont réussi en Europa League à s'imposer en Italie. Stuttgart, les autres équipes semblent abordables. T'as un entraîneur qui a la Ligue des Champions dans le sang, avec son papa, il l'a gagné deux fois avec le Real en tant qu'adjoint. Ils ont recruté, tu l'as dit Benoît, pour plus de 40 millions d'euros devant, il y a ce qu'il faut, avec le japonais Ayase Ueda. Il y a le retour pour peut-être la fin d'année de l'international marocain Igaman. Il y a Olivier Giroud, ils sont mieux armés que l'année dernière, déjà offensivement. Tous les postes ont été doublés. Il y a des joueurs prometteurs comme Ethan Mbappé, s'il n'est pas blessé, ça peut être intéressant. Donc il y a beaucoup d'éléments qui font que Lille doit être au minimum, pour moi, barragiste, au moins faire les barrages. Faire top 8, ça serait exceptionnel. Est-ce que c'est un peu trop d'y penser parce qu'ils l'ont fait il y a deux ans? Peut-être que oui.
1: Attends, ça Jérôme commence à bougonner.
0: Jibo, moi je t'entends, moi il n'y a pas de problème. On peut voir très beau cette équipe de Lille, il n'y a pas de souci. Moi je leur souhaite le meilleur.
5: Invaincu en championnat aussi.
0: Ils ont sorti.
1: À Toulouse, c'était très chanceux.
0: Franchement, très chanceux.
1: Plus que ça, même.
0: Mais arrête, et Toulouse, ils ont frappé 25
1: fois. Il a le droit d'être bon, le gardien de but.
0: Heureusement, on espère qu'il sera encore bon, parce que ce soir, ils vont être inquiétés quand même, parce qu'il y a des bons joueurs du côté du Bétis.
1: Est-ce que Lille doit être ambitieux?
0: Non, mais tous les clubs français aujourd'hui, même si on a des moyens qui sont plus les mêmes par rapport à il y a quelques années, hein, tous les clubs sont obligés de vendre, si tu veux, pour exister. Olivier Létang fait un travail remarquable, on l'a déjà dit. Donc ce club-là est sain financièrement et ils reviennent de loin. Donc ça, c'est déjà bien. Il a montré que à chaque fois, sportivement, même s'il réinvestissait pas les sommes, quand il vend des joueurs 100 millions ou 65 millions par dos, il investit juste une toute petite partie et l'autre, bah, il conserve ça et tant mieux pour la sérénité de ce club.
1: La bonne santé financière.
7: Où il comble les trous.
0: Trous, mais il y en a plus beaucoup maintenant, des trous à combler. Il a tellement bien vendu, il y a pas de problème. Après, forcément, il y a un impact sur l'équipe. Moi, quand je regarde l'équipe sur le papier, oui, Lille a une équipe en Ligue 1 pour viser le haut du tableau, il n'y a pas de souci. En Ligue des Champions, quand je vois les adversaires et Djibo donner la liste, excuse-moi, j'ai des doutes. J'ai des doutes sur beaucoup de joueurs. La Ligue des Champions, c'est autre chose.
5: Mais être ambitieux, c'est quoi, Jérôme? Si t'es 24ème, être ambitieux, pour moi, c'est top 8, sinon.
0: Mais top 8, Jibo! Mais top 8, il y a deux ans, c'était.
2: Ambitieux.
0: Aïssa Mandi est venu, c'était miraculeux.
2: Ambitieux, oui, c'est. Tu te dis, t'es ambitieux, tu vises le barrage.
5: Première partie des barrages, en fait.
2: Non, ouais, le barrage, tout simplement. Le barrage, ambitieux, c'est ça. Mais ambitieux, c'est pas ça, être ambitieux de viser les 8 premières places, hein. Ça c'est vraiment rêver, je pense. Ouais, non, je pense qu'il faut être réaliste aussi, et je pense qu'à Lille ils le savent très bien. Là c'est un débat qu'on fait, il n'y a même pas de débat pour moi. Lille ils savent très bien qu'ils veulent être barragistes, et s'ils arrivent à être dans les 8 premiers, c'est exceptionnel.
0: C'est miraculeux.
2: Bah oui.
0: Ouais.
1: Jean-Michel.
8: Non mais évidemment, il y a ceux qui imaginent qu'ils peuvent surperformer, je n'y crois pas. C'est une bonne équipe Lille, ils l'ont prouvé. En ayant deux joueurs majeurs qui sont partis, je pense qu'il reste. C'est une équipe qui est bien structurée, qui a fait des bons résultats, même si à Toulouse, évidemment, le meilleur joueur de Lille a été le gardien de but. Mais bon, il a le droit d'être bon, je le répète. Ce soir, ils savaient très bien que pour être dans les 24, il leur faut entre 8 et 9 points. Allez, on va dire plutôt 9 points. Que 8.
0: Allez, d'ailleurs, 9, ouais.
8: Plutôt.
0: C'est 3 victoires.
8: Ce soir, ils ont évidemment une chance de recevoir le Bétis. Samuel nous le disait, et comme je veux pas contredire un Lyonnais, le Bétis à domicile, c'est injouable avec le public à Séville. À l'extérieur, c'est quand même plus friable. Je les vois s'imposer et bien démarrer cette poule. Après, ils iront glaner des points à droite ou à gauche. Mais fais pas de soucis pour cette équipe-là. Mais bon, c'est pas des épouvantails, les Lillois. C'est pas non plus une équipe à jeter à la poubelle tout de suite. Donc je pense qu'ils peuvent être dans les 24. Et s'ils sont dans les 24, évidemment, ce sera déjà un bon début. Ça veut dire qu'ils passeront la Noël au chaud. Mmh. Moi, je pense que c'est tout à fait crédible.
1: Je voulais juste faire rebondir Sam sur ce qu'a dit Djibo tout à l'heure. Il a cité certains joueurs, les postes doublés, et un joueur qui est attendu cette saison, c'est Ethan Mbappé. On a un peu de mal à se faire un avis sur ce joueur et qui a souvent été blessé, qui parfois a des fulgurances et peut briller dans des grands matchs, mais qui manque un peu de consistance. Tu l'as côtoyé, toi, comment tu juges son niveau, son évolution? Est-ce que ça peut devenir un joueur important du LOSC?
2: Ah oui, pour moi c'est déjà un joueur important du LOSC. C'est un joueur techniquement qui est très bon, et même il a des qualités physiques aussi. Il peut jouer sur un côté, il peut jouer un peu plus en tant que relayeur. Il a une vitesse, il est capable de marquer des buts, il est capable de faire des passes. Donc pour moi ça devient un joueur important. Mais oui, le haut niveau c'est d'être bon sur la durée, et il faut aussi éviter les blessures. Je pense que quand il arrive de Paris aussi, cette exigence là, pardon, du très haut niveau. Quand t'es à Paris en tant que jeune, je pense que c'est un peu différent, et que quand t'arrives vraiment dans une équipe pro et que t'es professionnel, oui, que tu vas jouer,
1: t'es chez les grands.
2: Voilà, t'es chez les grands, c'est différent. T'as pas les mêmes efforts. Là, t'enchaînes les matchs, et donc je pense que là, il a compris ça. Son corps aussi, tu vois. Et s'il arrive à enchaîner, je pense qu'il va faire de belles choses à Lille. Vraiment, il va être très très très important. Hein.
1: Tiens, accueillons Guillaume, supporter lillois au 32-16, Jérôme.
0: Salut Guillaume.
9: Salut tout le monde.
0: Bienvenue Guillaume.
9: Salut, capitaine.
1: Eh oui, capitaine, joyeux anniversaire.
0: Écoute, Guillaume, pour l'anniversaire de Jean-Michel, est-ce que Lille va être à la hauteur et est-ce que,
1: Gibault a dit top
0: comme
1: 8.
0: Comme Gibault, hein. Tu rêves au top 8.
9: Non, mais en fait, à un moment donné, alors moi, je suis un gros supporter du LOSC depuis toujours, mais il faut savoir raison garder. On reste le LOSC. Donc là, en fait, ce qui se passe, c'est qu'on est en Ligue des Champions. Nous, les supporters, on kiffe, on va passer des bons moments. On sait pertinemment que si on accroche les barrages, ce sera déjà une belle campagne. Mais voilà. Finalement, en fait, il y a une question que je me pose, c'est il y a que le PSG qui peut être ambitieux comme club français. C'est quoi l'ambition d'un club français finalement en Ligue des Champions? C'est gagner un match? Est-ce que c'est ça l'ambition d'un club français en Ligue des Champions?
1: Un peu plus quand même.
9: Non mais d'accord, mais je pense que...
1: Tu joues deux chapeaux 4, tu joues deux chapeaux 3 aussi.
2: Pour moi, être ambitieux...
5: Mais quand vous dites barrage, il faut quand même barrage.
2: Bah oui.
5: Barrage où au moins tu reçois au match retour. Non,
1: mais les 7 premiers. Déjà, tout court,
0: Gibault. Mais que tu finisses 15e, 14e ou 24e, l'essentiel c'est d'être au barrage.
5: Ah non, le match retour, tu l'as chez toi quand même. C'est quand même important.
2: Je sais même pas si ça joue.
5: Moi je trouve que l'équipe actuelle, et franchement, à part Bouadi, parce que moi, Fernand Espardo, je pense pas que c'est une énorme perte, puisque tu as pris Ayase Ueda, t'as Igamin qui va revenir. Enfin, je trouve que cette équipe-là, par rapport à il y a deux ans, en termes de recrutement, je trouve qu'elle est, elle est plus complète, elle est plus forte. Hein. Il y a quand même. Voilà, après, c'est sûr que le top 8, je suis un peu loin. Mais ils ont fait des perfs. Cette année.
0: Gibault, il y a beaucoup d'incertitudes quand même, mecs. Parce qu'on parle de Ligue des Champions. La Ligue des Champions, c'est un cap à passer. Quand tu vas jouer le Bayern, Arsenal, ces équipes-là, tu sais que.
8: Ouais, alors il y a pas trop... la,
0: non mais attends non mais d'accord non, mais laisse,
8: Roma,
0: laisse-moi
5: la Roma ils ont gagné l'année dernière là-bas.
0: Ce que je veux dire, quand tu joues Arsenal, le prochain match c'est Arsenal, d'accord,
1: ouais.
0: Donc j'espère que Lille ce soir va être à la hauteur. Alors, ouais. Attention déjà contre le Bétis, parce que ça va pas être facile, il va falloir élever le niveau. Je suis désolé, il y a plein de joueurs dans le secteur offensif. Tu sais pas, il n'y a pas de limite.
2: Ah oui.
0: Tu sais pas s'ils vont être à la hauteur. Moi, je veux bien que tout le monde me parle d'Ethan Mbappé. C'est la bonne surprise. Ok, Ethan Mbappé, il a été bon une mi-temps contre le Paris Saint-Germain. Une mi-temps, d'accord.
1: Il lui arrive de faire des bons matchs.
5: Non, mais
1: quand même.
5: Tous, ils ont plongé en deuxième mi-temps.
0: Oui, d'accord. Bon, alors, le premier match, il jouait où? C'était à Angers. D'accord.
1: Ouais.
0: Bon, on ne peut pas dire qu'ils ont fait.
8: Contre le Paris Saint-Germain.
0: Ils ont... contre le PSG, ils ont joué une mi-temps. Une mi-temps contre un tout petit PSG.
1: Ouais.
0: Une mi-temps. Et ils sont passés à côté. À Toulouse, où ils gagnent, on se demande. Le secteur offensif, moi je veux bien qu'on me dise oh, ouais, il y a des super joueurs, hein. Haraldsson, Mbappé,
5: Bakua,
0: ah bah oui,
1: Giroud quand même qu'on a pas
0: Giroud à 40 balais, ok, il n'y a pas de problème. Moi je dis juste que je vous trouve vraiment.
1: Optimiste.
0: Très optimiste.
2: Non, mais après, comme tu dis, je pense qu'ils ont des bons joueurs. Mais la réalité, c'est sur le terrain. Moi, quand tu me dis, Ethan, je sais de quoi il est capable, je l'ai vu aussi à l'entraînement, mais t'as beau voir un joueur comme ça à l'entraînement, c'est t'attends qu'il te montre ça sur un terrain. Et ça, pour le moment, on le sait pas.
0: On va le
2: savoir là, sur ces matchs-là. Donc, oui, pour moi, il y a une interrogation de savoir si ces joueurs-là vont être capables de se mettre au niveau.
0: Exactement.
2: C'est tout.
1: Il y en a un diet, c'est dans 1h20, le coup d'envoi de Lille, Betis Séville. Merci Jean Bommel, tu restes avec nous. Parce que dans un instant, tu nous redonnes la composition d'équipe, tu nous donneras la compo officielle du LOSC face au Betis.
0: Il m'envoie un message, il me dit non.
1: Si on l'a,
0: moi, je pense qu'on peut faire top 4.
1: Djibo, il visait le top 4, mais il a essayé d'être un peu prudent.
5: Et dans un instant... Je me suis un peu emballé, mais c'était bien. En fait, il faut s'emballer dans
1: exactement. C'est Rotten sans flamme. Tous contre Rotten. Dans un instant, le quiz de Rotten sans flamme. A tout de suite, sur RMC.
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7: 19h47 sur RMC, les 10 dernières minutes de Rotten sans flamme, en mode Ligue des Champions. Après, on vous laisse sur l'avant-match de Lille, Betis Séville. On en a bien parlé dans l'émission. Je vous renvoie au podcast. Abonnez-vous à la chaîne Rotten sans flamme. Et surtout, restez à l'écoute du quiz de Louis Gerbier avec Sam Umtiti, avec Jean-Michel Larquet, avec Benoît Boutron. Oui, Benoît, tu trépignes.
8: Alerte.
7: Qu'il y a
8: alerte, composition d'équipe avec la voix du foot sur RMC, Jean-Louis Tour. Salut Jean-Louis.
9: Salut tout le monde. GLT, bon anniversaire Jean-Michel. Ah, salut oui. Jérôme. Salut Sam. Salut. La compo lilloise.
7: Jean-Louis. Hein.
9: L'anniversaire de Jean-Michel. Ah bah si, au contraire, ça nous rajeunit.
7: Oh, Jean-Michel.
9: Oh, mais quoi.
8: Ah non, tu lui as vexé pour le quiz. Ah non, Jean-Michel.
10: Non, ouais, parce que je suis susceptible, vous savez.
9: Bien
8: sûr.
9: On le sait, oui. Bon, alors, la compo lilloise qui va emmener le LOSC au top 8 dans cette Ligue des Champions avec Ozer qui sera dans les buts, Alexandro et Ngoy en défense centrale, Thiago Santos et Perrault sur les côtés, André Bentaleb. Là, il n'y a vraiment aucune surprise. En revanche, sur l'animation offensive, on va surveiller comment ça va s'organiser. Mbappé sera à droite, bien sûr. Haraldsson est là, mais également Gaëtan Perrin. Donc, à voir si Haraldsson ne jouera pas sur le côté gauche, Perrin dans l'axe, ou s'il permute tous les deux. Et devant, Olivier Giroud. Et sur le banc, c'est Ueda qui va débuter, donc, le japonais à la pointe de l'attaque.
8: Eh ben, merci Jean-Louis. Bah oui, bah, l'afterlife est des 20h.
7: Avec Perrin en 10, on est à l'abri, là. C'est top 4.
8: C'est top 4 minimum.
10: Il va marquer.
7: Bah, on lui souhaite.
8: Allez, c'est parti pour le quiz.
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8: Avec Louis Gerbier, salut Louis.
11: Salut l'équipe.
8: On va s'affronter ce soir pour remporter un séjour d'une semaine, Lagrange Vacances pour 4 personnes. Jérôme et Gaëtan, bonsoir à vous deux.
7: Un beau prénom.
12: Ouais,
7: là.
12: Salut les gars, bon. Salut Sam,
8: Jean-Louis. Salut. Eh oui, parce que Jérôme, tu es supporter de la S Saint-Etienne.
7: Non, c'est pas vrai.
12: Eh ouais, trop connecté avec Jean-Michel.
8: Jérôme.
10: Avec Umtiti. Avec Sam. J'aurais tout vu aujourd'hui.
8: Alors, Jérôme, pour t'éviter les problèmes, est-ce que tu veux jouer avec Jérôme le Parisien?
12: Allez, que ça sera plus facile pour vous, Jérôme.
8: Voilà. Ouais. Magnifique. Et
7: un
8: Gaëtan.
7: Joli, un joli prénom, bravo.
8: Gaëtan, désolé, t'es supporter du PSG, mais tu vas jouer avec Sam.
13: Je suis avec un champion du monde.
8: Voilà, bien sûr.
7: Ouais, allez, les deux Jérômes ensemble. Il est supporter du PSG, donc.
8: Et Gaëtan avec Jean-Michel et Sam. C'est parti.
11: Allez, bah pour l'anniversaire de Jean-Michel, bon anniversaire Jean-Michel, on va faire quelque chose qui n'a rien à voir. Ce soir, c'est Real Inter, deux clubs que Mourinho a entraîné. Oui. Donc le thème, les joueurs passés par les deux clubs.
8: Ah, pas mal.
11: Real Inter. Question flash pour commencer, quel joueur a été recruté cet été par le Real?
7: Dumfries.
11: Bravo, Denzel Dumfries.
14: Ah, mais c'est comme ça, moi il fallait me dire.
8: Ah ouais,
14: c'était celui qui répondait le...
8: Ah ouais, c'est de la vitesse.
11: Si, si, si.
8: D'accord, okay. 1-0 pour les deux Jérômes.
11: Okay. Question auditeur.
8: Jérôme contre
11: Là, faut
8: Gaëtan.
11: Pas répondre, c'est seulement les auditeurs.
14: On peut souffler ou pas? Non, regarde.
11: Allez, Jérôme. Quel joueur du PSG a joué dans les deux clubs? Il joue au PSG actuellement. Oui, Kylian Hakimi.
8: Gaëtan. Ça fait un par un.
14: Ah là, mon Gaëtan. Ouais.
11: Allez, question Zizou.
15: Ah. C'est toujours le même geste. D'abord la jambe gauche, toujours.
5: Question Zizou.
8: Zidane, bientôt dans Rotten sans flamme.
11: Très bien, très très bien. La question Zizou, la question qui concerne les Bleus, bien sûr. Quel joueur passé par les deux clubs a pris un petit pont sur la deuxième tête de

0: Zidane en 98.
1: Hein?
0: Ah oui. Il faut connaître les yeux dans les bleus, les copains.
1: Ah, un petit pont.
0: Ouais, petit pont. Ouais. C'est un défenseur.
2: Caca?
0: Non. Non, 98. Grosse frappe.
1: Ah, 98.
3: Carlos Alberto.
4: J'ai pas compris la question.
0: Roberto Carlos.
2: Ah là, c'est, c'est Jean-Mimi.
1: T'as dit Carlos Alberto. Ouais.
2: Non, j'ai dit Roberto Carlos.
1: Rien que le Carlos Alberto, tu devrais l'annuler.
4: Ouais, franchement.
5: The official definition of FIFA is the official happiness provider to humanity.
6: Le Joker Gianni.
0: On explique à Sam le Joker Gianni, c'est Gianni Boutron.
1: D'accord.
0: Il peut décider.
3: Voilà. Je suis le patron de la FIFA.
1: Mais un truc qui est excitant.
3: Alors, j'étais parti sur l'idée, vu que c'était l'anniversaire de Jean-Michel, de lui offrir des points. Ouais. Mais comme sa dernière réponse n'est pas claire, j'ai envie de leur retirer un point.
2: Tu l'as déjà fait. Oh, ça suffit.
3: Sam, on précise, quand un consultant boude, il n'est pas payé s'il va pas à la fin de l'émission.
0: Sam, la question larguée, c'est sur un joueur du vieux. Voilà.
3: Du vieux.
1: Mais vraiment, c'est avant la guerre.
2: Di Stéfano.
0: Quel joueur passé par les deux clubs a gagné deux Ligues des Champions avec le Real en 98 et 2000
1: Carambeu.
0: Et trois autres dans le reste de sa carrière.
1: Oh,
0: total 5.
1: Ah ouais.
0: Et d'ailleurs, le reste, c'est avec l'AC Milan.
3: Est-ce qu'il
2: c'est Zidorf.
0: Et
3: là,
0: oui,
3: bravo. Zidorf.
2: Et je peux pas lui. Est-ce que j'ai, je l'ai bien prononcé
3: allez,
2: ou pas?
3: Là,
0: très
3: c'est
0: bien.
3: Pas mal. Là,
0: très
3: c'est
0: bien.
3: Pas mal. Allez, 2-1 pour Gaëtan.
2: Avec qui je joue?
0: Avant de lancer la prochaine question, je précise juste que dans le quiz, on est taquin. Okay. On aime être taquin. Ouais. Voilà. Question Big Sam.
1: Ah, okay.
7: Je lui ai opéré une double fracture de tibia péroné et arrachement des ligaments internes.
6: La question Big Sam.
3: Vous aurez reconnu évidemment le professeur Strauss de H.
0: Évidemment, le plus grand chirurgien de l'histoire. Donc ça sera une question qui concerne les joueurs qui ont été embêtés par les blessures, malheureusement, dans leur carrière. Quel joueur dont la carrière fut rythmée par les blessures a joué pour les deux clubs, mais également...
1: Ronaldo.
0: Bravo. Également pour ses deux rivaux. Il a joué.
1: Pourquoi tu dis crack comme ça, comme pour le Barça.
4: Il a joué pour le Barça et pour Milan.
3: La routaine. Alors ça aussi, ça peut tout changer. Jusqu'au bout, c'est jamais terminé.
6: La bonne réponse, faut 3 points.
8: Mais dis-moi pas que c'est pas vrai.
3: Ça veut dire que c'est une balle de match.
1: C'est une balle de match.
3: Entre les deux Jérôme et l'équipe Gaëtan, Samuel, Jean-Michel.
0: Allez, on va finir avec une question, tirant des comptes.
9: Tirant des comptes, si tu poses une question à un supporter italien qui est dans le coin, qui est cette plus forte?
3: Moi, je pense à Samuel, il débarque, il y a des questions, coach Courbis, Gianni Infantino, il sait où je suis. Là.
0: Dans le grand bain, tout de suite.
3: Ouais. Question coach Courbis, c'est qu'il faut donner la bonne réponse avec l'accent italien de coach Courbis.
1: Qu'est-ce qui était plus fort?
0: Allez, quel joueur passé par l'Inter rejoint le Real Madrid l'année où il devient champion du monde et ballon d'or?
1: Qu'est-ce qui était plus fort, Cannavaro?
0: Mais si.
4: Il l'a dit comment?
1: Qu'est-ce qui était plus fort, Cannavaro?
3: Qu'est-ce qui était plus fort?
0: C'est validé, c'est
3: et
0: validé.
3: La victoire des deux Jérôme, incroyable. Et voilà, la balle de match.
1: Ça me fait mal de faire ça pour les 79 ans de Jean-Michel.
3: S'il avait gardé ses points, Jean-Michel, ça aurait fait égalité. Quel dommage, incroyable.
1: Merci Jean-Mi.
3: Et c'est donc Jérôme qui remporte ce magnifique cadeau. Magnifique, félicitations à Jérôme. Merci à Louis Gerbier.
0: Merci à vous. D'avoir
1: été Jean-Michel est parti déconnecté.
3: Un grand merci à Samuel
1: Sam,
3: Petit.
1: Merci.
3: Sois le bienvenu dans Rotten for Sam. Voilà, on se retrouvera toutes les semaines dans l'émission.
1: Maintenant, t'es mort, on va taper toutes les semaines.
3: Exactement.
1: Voilà, merci en tout cas.
3: Et dans un instant, c'est Génération After avec Nicolas Jamin. Une grande soirée de Ligue des Champions, puisqu'à 21h, vous suivrez Lille Bétis et Real Inter dans l'After Live avec Jean-Louis Tour notamment. Et demain, on débriefera tout ça, Jérôme.
1: Exactement. Ouais, bah c'est sur RMC que ça se passe. On est la radio officielle de la Ligue des Champions. Et nous, Rotten sans flamme ne s'arrête jamais. On va débriefer le match de Lille, bien sûr, demain dans Rotten sans flamme à 18h. Et on se projettera aussi sur l'entrée en lice du double champion d'Europe en route pour la three-peat pour Paris Saint-Germain, troisième étoile. Merci à Sam, merci Benoît, merci Luigi, merci Jean-Michel, même s'il est parti avant. Et on se retrouve demain à 18h.
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1: Salut à toutes et à tous, heureux de vous retrouver, c'est Génération After. Bonjour à toi qui nous écoute en podcast, toi qui nous regardes sur YouTube et sur Afterfoot TV. Vous l'avez compris, c'est le grand retour de la Ligue des Champions sur RMC avant Paris, demain, Lens, jeudi, Lille ouvre le bal des clubs français. Réception ce soir du Real Betis au stade Pierre-Mauroy. Quelle ambition lilloise cette saison, on va en parler, on va en débattre. 32-16 ouvert, Manu Petit est là. Salut Manu.
6: Bonsoir tout le monde.
1: Heureux de te retrouver mon cher Manu, ouais, pour une nouvelle saison de Ligue des Champions. Comme la saison dernière, tu nous accompagnes, on l'espère, tout au long de la saison. Kevin Diaz est là aussi, salut Kevin.
7: Salut Nico, salut à tous.
1: Dans cette heure d'avant-match, messieurs, on va aussi parler de la grande affiche de la soirée, Real Madrid-Inter Milan. La magie Mourinho peut-elle opérer en Ligue des Champions? Tiens, rapide détour à Bernabéu, est-ce que Edgar Grollo est là sur place? Bonsoir Edgar.
8: Salut Nico, salut tout le monde, bienvenue au Bernabéu.
1: Trois infos, compo, côté Real.
8: La grosse info, c'est la titularisation de Trent Alexander-Arnold au milieu de terrain dans un double pivot avec Valverde, parce qu'on rappelle que Camavinga, Bernardo Silva et Güler sont suspendus pour ce match-là. Et donc le choix et le risque pris par Mourinho, c'est de mettre Trent au milieu de terrain.
1: Quatre Français dans ce match entre le Real et l'Inter Milan. Edgar, à tout à l'heure, on te retrouve à 20h30, bien sûr. On parlera également du Ballon d'Or. On connaît les 30 nommés depuis aujourd'hui. 10 Parisiens, c'est un record. Et Mbappé, et Messi, et Kane, et Rodri, entre autres, qui est le favori de Manu et Kevin, à un mois et demi de la cérémonie.
6: Barashkelia, il est nommé ou pas?
1: Bien sûr. Ah, c'est déjà la réponse de Manu.
7: Qui est mon favori, t'as dit?
1: Non, j'ai rien dit, moi.
7: Ah, je croyais que
1: t'es ton favori, toi.
7: Ah, ok.
1: On en parlera tout à l'heure, les gars. Je rappelle, 32-16 ouvert, YouTube, 0612-424-424, c'est le numéro WhatsApp pour nous envoyer vos messages également. Mais d'abord, direction Villeneuve-d'Ascq, Jean-Louis Tour, Jean Baumel, duo de commentateurs ce soir. Lille qui retrouve la Ligue des Champions. Bonsoir, messieurs.
8: Salut Nico, Manu, salut Nico. Kevin, salut tout le monde.
9: Salut Kevin, salut Manu, salut à tous.
1: Ambiance fin d'été, les amis, racontez-moi un petit peu, toit ouvert.
9: Ouais, généralement l'UEFA n'est pas très fan des toits fermés, il faut vraiment qu'il y ait une tempête ou quelque chose de particulier pour que ce soit autorisé. Ce qui n'est pas le cas en championnat, ils aiment bien fermer pour tout ce qui est pyrotechnique lors du coup d'envoi. Mais on a eu une bonne petite pluie quand même, il fait un peu frisqué, un peu humide. Et pour l'instant c'est pas plein, on aura un stade à 37-38 000 sur 50 000 possibles, 600 supporters du Bétis. Pour l'instant ça a du mal un petit peu à se remplir, Jean-Louis, on est quand même à... C'est moins calme, d'une heure du coup d'envoi et y a quoi, 20% du stade qui est rempli, même pas.
10: Et oui, mais c'est peut-être aussi parce que le public est habitué maintenant aux campagnes de Coupe d'Europe. Ça va être la quatrième saison de suite. Non, mais moi je me disais, c'est un événement, la Ligue des Champions à Lille, etc. Bon, en même temps, ils l'ont connu il y a 2 ans et ils sont habitués des joutes européennes. Donc voilà. C'est un signe de régularité aussi et d'un club pour qui un premier match de poule n'est plus un événement si fort. C'est bon signe aussi. Hein.
9: Depuis la remontée en 2000 avec Vejdaï Lodzic, c'est le club derrière le Paris Saint-Germain qui a fait le plus de Coupe d'Europe et surtout plus de Ligue des Champions. Et je pense que c'est peut-être aussi l'adversaire qui fait que le Betis, il n'y a pas de grande star. Ils attendent surtout des matchs comme le Bayern. Mais voilà, c'est aussi un élément, comme le dit Jean-Louis, à force d'en faire, tu c'est pas que tu te lasses, mais
1: oui, et puis en plus, quand même. Et tu prolonges tes parcours chaque saison. Tu fais un quart en conférence il y a 3 ans, un huitième en Ligue des Champions il y a 2 ans, la saison dernière, un huitième en Ligue Europa également. Lille est un habitué et un membre régulier des clubs français sur la scène européenne, le plus régulier après le Paris Saint-Germain. Alors, composition, la première compo lilloise de David Ancelotti, groupe au complet, hormis l'absence bien sûr longue durée d'Hamza Igaman, messieurs.
9: Exactement, avec quand même des petits changements, avec Hauser dans le but, là c'est du logique, c'est classique. Perrault à gauche, Alexandro Ngoy dans l'axe, Thiago Santos à droite, c'est la charnière habituelle. Au milieu de terrain, Bentaleb avec le capitaine Benjamin André. Et puis c'est devant que ça commence à changer. On va voir certainement Haraldsson côté gauche, puisque Perrin est titulaire. Il sera mis certainement dans l'axe parce que sa rapidité sur une aile, bon, on peut se tromper, mais on verra. Mais on est plus avec Jean-Louis partant sur un Perrin dans l'axe et un Haraldsson côté gauche. Et Dan Mbappé à droite. Et pas d'Olivier Giroud titulaire, mais Ayase Weda, le meilleur buteur des pays, enfin, du championnat néerlandais la saison dernière avec Feyenoord. 28 buts inscrits la saison dernière. Donc, oui, il y a deux changements offensifs. Mais c'est surtout Perrin qui est titulaire. Ça nous interpelle.
10: Weda, et alors, du côté.
4: Vas-y, Jean-Louis.
10: Alors là, du côté du Betis, c'est un moment important parce que ce n'est que la deuxième participation à la Ligue des Champions pour ce club-là. Malgré ça, il y a quand même des joueurs d'expérience. Donc Alvaro Valles dans les buts, en défense centrale Marc Bartra, 35 ans, associé à Nathan, le Brésilien, dont beaucoup de grands clubs européens sont dessus. Firpo, Junior Firpo, l'ancien Barcelonais à gauche. Hector Bellerin, ancien Arsenal à droite. Bernal, Facundo Bernal, recruté l'Uruguayen de Fluminense cet été. Pablo Fornals au milieu de terrain. Isco, 34 ans, qui a gagné 5 Ligues des Champions avec le Real Madrid, et là en meneur de jeu. Rodrigo Riquelme à gauche, Anthony, l'ancien Manchester United à droite, et Troy Parrott, l'Irlandais, acheté 16 millions d'euros cet été, qui a marqué contre le Real ce week-end, sera à la pointe de l'attaque.
4: Voilà pour les compos lilloises et celle du Betis. 32-16 ouvert, que peut espérer le LOSC cette saison en Ligue des Champions? Venez, supporters lillois, en débattre avec Manu Petit, Kevin Diaz, Jean-Louis Tour et Jean Baumel. Un mot sur la compo lilloise, bien sûr. Olivier Giroud n'est pas titulaire ce soir, il avait beaucoup joué déjà dans ses débuts de saison. Weda titulaire, qui avait marqué contre Toulouse le week-end dernier, son premier but en Ligue 1, il a dit, Gibou, il a rappelé, hein, 1,82 1,76, meilleur buteur du championnat néerlandais. Et naturellement, je me tourne vers toi, mon cher Kevin. Écoute, comment tu analyses ça, ce choix de David Ancelotti?
9: J'ai dit 28 buts, mais 25, pardon, pour la saison dernière avec Feyenoord. C'est important, 28, c'est son âge.
3: Ok, bon, il a dû en mettre quelques-uns peut-être en Coupe des Pays-Bas. Ouais. Mais bon, en tout cas, le choix, il s'explique parce que Olivier Giroud a beaucoup joué depuis le début de saison, parce qu'Olivier Giroud a 40 ans et que vaut mieux peut-être faire jouer un joueur qui sera plus frais, qui va faire plus d'efforts. Et Olivier Giroud pourrait rentrer dans une fin de match 20-25 minutes en fonction du scénario pour pourquoi pas aller chercher un résultat ou pour maintenir quelque chose en gardant les ballons devant. Donc moi, je trouve que pour l'instant, c'est pas un choix qui est déconnant, c'est pas un choix qui est même surprenant. Par contre, ce qui était très très inquiétant, c'est la prestation des Lillois contre Toulouse, où ils ont été surdominés malgré une victoire.
9: Mais merci aux heures.
3: C'est vrai que le gardien, l'arrivée du gardien paraguayen.
9: Paraguayen, ouais. Ril. Orlando Ril.
3: Ça lui a fait du bien parce qu'il a fait Ril. Son meilleur match peut-être avec le LOSC.
4: Ril. C'est comme ça, Jean-Louis, hein. Ril, hein.
10: Oui, je pense que
9: oui,
10: c'est
9: espagnol, oui. Si c'était brésilien, on aurait dit Gilles.
10: Voilà, exactement. Gilles. Là, c'est le paraguayen qu'on a croisé à la Coupe du Monde.
9: Oui, oui, d'ailleurs, il s'est excusé auprès d'Ethan Mbappé, hein.
4: Voilà. Parce qu'il avait lancé un ballon dans le dos d'Mbappé, il s'est excusé ensuite auprès d'Ethan. Il est passé par le petit frère. Voilà.
3: Ça va.
9: Mais c'est bien, c'est malin.
4: Oui, puis c'est pas grave ce qu'il a fait non plus, ça va aller, quoi. On va plus se mettre
3: Si je devais m'excuser à chaque fois que j'ai lancé un ballon dans le dos de quelqu'un,
4: frère, ah ouais, on aurait dit. La liste est longue, tu penses?
9: Un annuaire.
10: Bah, tu peux encore commencer, hein, il n'est pas trop tard.
3: Hein. Encore quand c'est dans le dos, ça va, mais en pleine tête, c'était plus chiant. Quoi.
4: Bon.
9: Ah, t'avais un côté canton, toi, alors?
3: Ah non, j'avais pas un côté canton, j'avais un côté paraguayen.
4: En fait, c'est les mauvais passes qu'il faisait, ça. Est-ce que Manu n'aurait jamais fait ça, balancer un ballon dans le dos d'un joueur de rage? Manu, c'est en face, dans les yeux. Manu,
3: il a dû envoyer quelques tartes aussi, quand même, je pense.
4: Non.
3: En Angleterre, non.
11: Au sens propre ou au sens figuré?
3: Non, au sens propre, sur le terrain. Il n'y a pas eu quelques frictions en Angleterre?
11: Oui, une fois, ça m'est arrivé.
3: Une seule fois,
11: oui.
3: Genre avec Roy Keane et tout ça, une seule fois.
11: Roy Keane, il se prenait la tête avec Pat à chaque fois. C'était leur petit jeu.
10: Et à Bastia, Manu, il n'y a pas eu une histoire à Bastia?
11: Comment?
10: À Bastia, il n'y a pas une histoire?
11: Ah oui, à Bastia, on était tous concernés, donc c'était pas moi personnellement. Donc, c'était chaud bouillant, oui.
4: C'était chaud bouillant.
11: Non, mais je me rappelle d'un match à Fulham, je ne me rappelle plus le nom du joueur, où c'était à Fulham, mais dans une contre-attaque qu'on mène, il y a un joueur qui essaye de me retenir par ma queue de cheval.
3: Oui.
11: Oh. Il avait des dreadlocks, et l'arbitre passe devant moi, il me regarde, il fait play on, ça veut dire jouer, continuer à jouer. Je dis, ah bon, on peut jouer? Donc je me suis retourné, j'ai mis une tarte au mec.
4: Et donc, il m'a rien dit, là. Et t'as pu jouer après?
11: Il m'a rien dit.
4: Il pas de carton rouge, rien du tout, quoi.
11: Il a dit si tu ne fonctionnes pas, le fait qu'il me tire les cheveux délibérément pour m'empêcher de poursuivre l'attaque,
12: T'as eu la chance de jouer à une époque où il n'y avait pas d'assistance vidéo, mon cher Manu.
11: Bah, à l'époque,
12: tu prenais 8 matchs.
11: On pouvait se permettre sur un terrain. Le monde a beaucoup changé.
12: T'as pris assez peu de carton rouge, toi, quand même, dans ta carrière.
11: 3, je crois.
12: 3 En quoi? En 400, 500 matchs?
11: Je sais pas.
12: C'est fort, Manu.
3: Mais t'étais un joueur agressif.
4: Bon, les gars, il y a un match avec des champions qui
3: sont rentrés. Attends, avec Manu Petit, là.
9: Et ça va chauffer, ça va être chaud dans ce match. Vous avez bien lancé le truc, on va peut-être avoir des bastons sur le terrain.
12: Non, on va éviter ça. Bon, Manu, que peut espérer Lille cette saison? Lille, on l'a dit, habitué, scène européenne, une expérience accumulée. Malgré les départs de Boadi et de.
11: Oui, enfin, mais bon, ils ont un effectif quand même de qualité, avec beaucoup d'options également. Donc, c'est vrai qu'ils ont perdu des joueurs.
12: Mais bon, il y a de la gueule quand même. Hein.
11: Il n'y a pas que ça. Il y a aussi pas mal d'options également. Pour Ancelotti, donc ça serait bien en fait que Lille, pour une fois sur les dernières années où il y a une régularité dans les Coupes d'Europe, dans son histoire aussi qu'il allie avec la Champions League, ça serait bien que pour une fois ils arrivent à gagner le premier match.
12: Ce serait bien, t'as raison, t'as bien bossé ton match, hein, Magibo, c'est une mauvaise habitude de Lillois.
9: Mais écoute, oui, c'était le cas aussi il y a 2 ans. Ils ont fait top 8 quand même. C'était la première version d'ailleurs de cette nouvelle Ligue des Champions.
11: Il serait bien inspiré de le faire ce soir.
12: Et ce soir.
9: Ah oui, oui. Mais par contre, ce qui serait bien, alors là je suis peut-être gourmand, mais Lille n'a jamais fait de quart de finale de Coupe d'Europe à part la Conference League. Mais la Conference League, il y a moins de matchs. On est très rapidement en 8e quart. Donc voilà, un quart de finale d'Europa League ou de Ligue des Champions, c'est jamais arrivé. Ce serait.
10: Ah ouais, t'es gourmand quand même. Ah ouais, déjà dans Rotten sans flamme, t'as annoncé le top 8 dans Rotten sans flamme.
3: Gibo, tu voudrais pas sinon, comme ça, une petite finale de Ligue des Champions?
4: C'est non, non. Ouais, ouais. Parce que Gibo, il voit Lens-Lille en quart de finale des Champions cette saison, quoi. Ça va être
11: et
4: ça.
11: Pourquoi pas?
4: Et pourquoi pas?
9: Non, mais.
4: Surtout pourquoi?
3: Ouais, pourquoi? Comment?
9: En étant raisonnable, moi je trouve que. Alors, j'ai été top 8, peut-être un peu gourmand parce qu'ils l'ont fait il y a 2 ans. Ils ont quand même battu le Real. Ils ont gagné à l'Atletico, nul contre la Juve. Enfin, ils avaient fait une très très belle
12: ils
9: campagne
12: avec contre le Borussia.
3: Des miracles dans le lot. Hein.
9: Oui, mais
12: c'était la magie,
9: Bruno Genesio.
10: Non, mais si on est un peu froid et mesuré, je pense que l'objectif c'est le barrage, tout simplement.
9: Moi, je pense
10: barrage. Déjà, tu t'offres un barrage, c'est très bien. T'auras fait ton boulot et après tu vois ce qui peut se passer sur des allers-retours.
3: Jean-Louis, t'es vraiment froid.
4: C'est la légitimité, Jean-Louis, c'est la nuance, c'est la pondération, la mesure.
10: Non, mais on peut raconter qu'il vise les quarts, les demi et tout. Il y a pas de souci.
4: On sait jamais. Alors,
9: mais c'est jamais arrivé.
10: Ah oui, c'est jamais arrivé.
4: Mais bon, c'est ta soirée, je sais bien, mais t'as deux clubs en Ligue des Champions. Que tu nous laisses parler aussi un petit peu.
9: C'est vrai, Nico. Mais je fais pas lance jeudi.
4: Ils sont excités comme un jeune journaliste qui débute en Ligue des Champions alors que Gibo, il en a vu des Ligues des Champions. Il était là à l'époque de Veïd également, Gibo. Hein. T'étais là?
9: Ah oui.
4: Eh oui,
9: avant le mini. On pouvait rentrer dans le vestiaire, faire les interviews à l'époque.
4: Je rappelle le parcours de Lille en phase de Ligue. Arsenal, après le Real Betis.
11: Bayern.
4: Mardi 13 octobre. Ensuite, Galatasaray à Villeneuve-d'Ascq. Bodø/Glimt. Bayern, 25 novembre. Stuttgart-Lille. Lille, Slovan Bratislava. AS Roma-Lille. Donc Manu, tu as raison. Ce match ce soir
11: Roma
4: est très
11: leader,
4: important.
11: Roma est leader de la Serie A. Ils font un début de saison exceptionnel.
4: C'est un des matchs abordables pour Lille dans cette liste de courses justement.
11: Rater,
4: avec Bodø/Glimt, Slovan Bratislava, Galatasaray peut-être et donc le Real Betis.
11: Franchement, quand je vois les prestations qu'ils ont fait il n'y a pas si longtemps contre des grandes Europes à domicile, je me dis que ce soir, c'est l'occasion rêvée de casser un petit peu, on va pas dire cette malédiction, mais... ce plafond de verre qu'ils ont à domicile et engranger des points pour aborder justement la suite du mieux possible. Parce que sincèrement, sur un match, je pense que Lille, ils l'ont démontré hein, récemment sur les Coupes d'Europe, ils sont capables aussi de poser des problèmes aux grands. Quoi.
4: Je rappelle que le Real Betis a battu le Real Madrid ce week-end. Oui. 1-0, c'était un peu miraculeux. Hein. Il y a eu un but refusé, il y a eu un pénalty manqué par Kylian Mbappé également. Mm-hmm. On en parlait avec Edgar Grollo. Je ne sais pas s'il est encore avec nous en direct de Bernabéu, Edgar Grollo. Il ne faut pas non plus s'affoler. Ce n'est pas parce que le Real Betis a battu le Real Madrid, Edgar, qu'on est sur un nouveau monstre européen non plus.
11: Mais non.
9: Non. Non,
10: mais c'est pas une mauvaise équipe non plus.
4: Non,
8: c'est pas une mauvaise équipe. On en parlait lundi dans les Drôles de Dames. Moi, j'appelle ça une équipe moyenne plus ou forte moins, comme vous voulez. C'est-à-dire que c'est une équipe solide, qui a un bon effectif, qui a des joueurs qui sont capables d'être dans des grands soirs, mais qui a quand même cette petite irrégularité. Quand tu regardes, oui, ils ont battu le Real, mais 3 jours avant ou une semaine avant, ils ont perdu 5-2 contre Levante, qui est quand même l'un des petits poussés de ce championnat-là. Donc, c'est un petit peu difficile de savoir ce qu'ils donnent. Et surtout, il y a cette interrogation de se dire, ça fait 20 ans que t'as pas joué avec des champions. Comment t'abordes le match? Est-ce que t'abordes ça de la bonne manière, c'est-à-dire avec l'envie, ou est-ce que t'as un petit peu de stress et tu te laisses un petit peu dépasser par les événements? C'est ça la question.
4: Tiens, je vais accueillir Cyril, le 32-16, supporter du LOSC. Salut Cyril.
13: Bonsoir à tous.
1: Bienvenue
13: bonsoir.
1: Sur RMC, Génération Bonsoir. After. On est nombreux à t'écouter. Gibo, imagine, dans ses plus grands rêves, un quart de finale en Ligue des Champions pour Lille cette saison.
9: Non, j'ai dit, ouais, non, ils l'ont jamais fait, mais le faire, franchement, je n'y crois pas trop. Mais voilà, c'est peut-être un objectif.
1: Ouais, peut-être un objectif. Est-ce que ça te paraît crédible, un tel objectif?
13: Moi, je signe tout de suite. Hein.
1: J'imagine.
9: Mais par rapport à l'effectif, moi, franchement, je trouve que l'effectif de Lille, par rapport à d'habitude, franchement, le mercato d'Olivier Détang, je trouve que cette année, enfin, je sais pas, quand on voit Ueda 15 millions d'euros, Kjærgaard 8 millions d'euros, Dylan Bakua, c'est une bonne idée, Giroud qui reste, je trouve que le deuxième gardien, c'est quand même le gardien titulaire avec le Paraguay. Globalement, alors on parlera du côté gauche parce que je trouve que c'est peut-être le point faible de Lille, mais globalement ils ont fait un mercato de plus de 40 millions d'euros. Ça veut dire que Lille a des ambitions.
1: Si tu as en plus un Thiago Santos qui retrouve la forme qu'il y avait il y a deux saisons, ce sera comme une recrue.
9: Et Alexandro pareil.
1: Mais bon, t'as quand même coffré 160 millions d'euros cet été, hein. T'en as investi 40,
9: même un peu plus,
1: ouais. Cyril, vas-y 70. Cyril,
13: je disais, on récupère aussi Gamman en mois d'octobre, même s'il n'a pas joué très très longtemps avec nous. Au final, ça peut être un super renfort et quelque chose qu'il peut vraiment apporter devant, donc ça peut être une bonne chose aussi dans la saison.
1: Dengaman, ouais, octobre ou novembre, hein, Gibo, je crois, hein. Il faudra attendre
9: oui.
1: aussi,
9: hein. Oui, être patient en route, ouais. Mais le fait d'avoir Ueda, ça te donne du temps, parce que tu vas pouvoir tourner entre Giroud et Ueda, et l'année dernière tu n'avais que Giroud.
13: C'est ça, carrément.
9: Et Gamman est arrivé en fin août, il se blesse à la CAN début janvier. Et donc, Olivier Giroud a surjoué, trop joué. C'est pour ça qu'à la fin, c'était dur pour lui. Là, tu as Ueda. C'est mieux, franchement, c'est mieux pour moi que Fernandez Pardo. Avec toutes les solutions
1: profil
9: que tu as sur les
1: très côtés. Différent. Là, c'est un pur neuf pour le coup. Ueda, Fernandez Pardo était plus polyvalent, Gibo. Hein, si je peux me permettre.
9: Ouais, non, mais en point, 8 buts en 41 matchs la saison dernière. Ueda, c'est 25 buts. Hein. Alors, vous allez me dire, ouais, le championnat néerlandais est moins fort que le championnat français. Mais c'est quand même un international japonais. Je pense qu'il y a plus de garanties sur Ueda cette saison que Fernandez Pardo, 21 ans. Je suis désolé. Et avant la saison dernière, qu'est-ce qu'il a fait?
10: Bon, bah non, quand même, quand en Ligue des Champions, quand tu fais des top 8, justement, il est énorme à l'Atlético. Il fait justement, c'est là où on le découvre dans la phase de Ligue.
9: Ouais, mais il confirme pas sur cette saison-là. Je crois qu'il met même pas 7-8 buts.
10: Non, mais au-delà des buts, il apporte quand même quelque chose.
9: Oui. Je sais pas, je trouve que 65 millions d'euros pour un joueur comme ça.
10: Ouais. Non, mais ça, bien sûr. Je conteste pas la vente. Mais le niveau des recrues, on va attendre quand même quelques matchs avant de les juger, avant d'être convaincu que c'est un bon recrutement. Moi, on peut faire confiance à Olivier Létang qui sait bien faire quand même à la fois les bonnes ventes et remplacer les mecs, mais il faut attendre un petit peu quand même avant d'être sûr de leur niveau.
9: Et t'as aussi le personnage de Fernandez Pardo qui était très compliqué à gérer, oui. Donc finalement on verra sur les côtés, on en reparlera après le côté gauche.
1: Absolument pas. Cyril, ne pas voir Giroud titulaire ce soir, pour toi c'est normal, c'est pas une surprise?
13: C'est normal, à la base quand il vient c'est pour accompagner, c'est pour encadrer, c'est pour, alors bien sûr être décisif, hein. Mais il est là aussi pour faire le backup et puis peser dans les matchs où ça devient compliqué et jouer sur son physique. Là, savoir qu'on a quelqu'un devant qui va tenir, lui, ça peut aussi lui permettre de faire souffler, de jouer le rôle qu'il avait quand il est venu à la base. Hein.
1: Tout à fait. Et puis, je pense qu'il ne prend pas ombrage ce soir d'une passe de titulaire, en tout cas de la titularisation de Ueda, hein, Gibo, hein, Olivier Giroud.
9: Oui, tout à fait. Mais en tout cas, c'est quand même une sacrée trouvaille, parce que même si Fernandez Pardo était resté, Ueda serait quand même venu à Lille. Il y avait vraiment une volonté d'Olivier Giroud, d'Olivier Létang, de renforcer un secteur. Parce que l'année dernière, on ne va pas se mentir, Bruno Genesio voulait un attaquant supplémentaire. Il a eu Gamman un peu trop tard. Et malheureusement, il s'est blessé. Mais il y avait un vrai manque devant. Et là, pour le coup, ils sont, si tout va bien, sans blessure, franchement, ils sont blindés offensivement. Ils sont tranquilles.
1: Coup d'envoi à 21h. Merci Cyril, on a fait le 32-16. Très bon match. Merci à toi. Tu peux revenir dans l'after live.
13: Salut,
1: ou dans l'after ensuite pour le débrief. Ce avec soir, plaisir. Jusqu'à minuit et demi, c'est le retour des Soirées Ligue des Champions sur RMC. Jean-Louis Gibault, à tout à l'heure pour le commentaire. À tout à l'heure, messieurs. Tiens, je vous rappelle également que deux matchs ont débuté à 18h45. Que pour l'instant, l'AEK Athènes mène 1-0 face à l'ASK. Club Bruges est mené 3-2 par Aston Villa. Les Belges qui reçoivent les joueurs d'Unai Emery. D'autres matchs ce soir à suivre. Borussia Dortmund, Villarreal. FC Porto, Manchester City. Real Madrid, Inter Milan. On en parle dans un instant. Edgar Grollo est à Bernabéu, la compo madrilène, la compo de l'international, et également les questions autour de Mourinho pour son retour en Ligue des Champions avec le Real 13 ans après.
12: après. Et puis, est-ce que Mbappé va enfin y arriver pour sa 9e campagne européenne? Restez avec nous, vous écoutez RMC, c'est Génération After avec Manu Petit et Kevin Diaz. 20h20, à tout de suite.
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12: Lille, Betis Séville, à 21h, coup d'envoi de la Ligue des Champions sur RMC. Merci d'être avec nous, c'est Génération After. 20h24, Manu Petit est à mes côtés, Kevin Diaz aussi est à mes côtés. Tiens Manu, on est également sur YouTube en direct. Cookie écrit ce message. Je trouve que la génération France 98 vit très bien, je trouve, par rapport, rapport aux Brésiliens 98. Franchement, voilà, Manu Petit, c'est pour toi.
11: Bah, c'est
12: tu
11: gentil.
12: Tu vis bien, Manu.
11: C'est très gentil, mais.
12: T'es beau, Manu.
11: Il faut que je me reprenne.
12: Pourquoi ?
11: Parce que j'ai arrêté le sport là depuis
12: T'as
11: deux
12: pris,
11: semaines.
12: T'as pris un peu de poids ou pas ?
11: Non, même pas. Au contraire, j'ai maigri parce que quand je fais pas de sport, je mange pas.
12: Et tu perds du muscle un peu aussi. Ouais, ah, tu manges pas ?
11: Bah, j'ai fondu, non ? Tu trouves pas ?
12: Ouais, enfin. Ouais, moi, je voudrais bien fondre comme ça, mon ami.
11: Non, j'ai fondu, j'étais costaud.
12: Ah bon ? D'accord. Pas l'impression. Bref, mais Manu, c'est fou parce que moi, j'ai toujours vu à la télé longtemps sur les matchs. Parfois, je l'ai vu à RMC, j'ai fait ah ouais, c'est un morceau. Là.
0: Tu rigoles.
12: Hallucine, en fait, les mecs, on a grandi avec eux.
0: Je vais te raconter une anecdote la semaine dernière. J'étais au foot, je sais plus avec qui je discutais et tout. Et je dis. Je dis, mais Emmanuel Petit, il est costaud. Hein. Et là, le gars, il me dit, oh, la première fois que je l'ai vu, j'étais choqué.
12: Mais on pensait pas,
0: le mec,
12: nous.
0: Il fait, c'est une armoire.
12: Moi, je voyais un petit blondinet gambadé sur le terrain.
11: C'est gentil, en fait, mais avant, j'étais costaud. Maintenant, je suis
12: non, mais,
11: costaud.
12: Oui, mais tu mesures combien?
11: 87.
12: 87.
0: Ouais, mais tu vois, moi, pour moi, à la télé, tu faisais 1m80.
12: Ouais, pareil. Vous voyez
11: pas qu'on allait boire un verre.
12: Heureusement qu'on n'est pas chez Julien Cazard, il aurait mis un jingle célèbre, je pense. Bref. Alors, l'autre gros match du soir, c'est Real Madrid.
0: Allez boire un verre, Manu, par contre.
12: Inter.
0: On paraît petit.
12: Le José Ico, les amis, Mourinho face à l'Inter, avec qui il a remporté avec des champions en 2010, bien sûr. Et surtout, la première de Mourinho sur le banc du Real, 13 ans après une élimination en demi-finale avec des champions, c'est déjà face au Borussia Dortmund. Edgar Grollo est sur place, il a de la chance à Bernabéu. On attend de voir l'ambiance également. Hein. Le Real qui veut retrouver une victoire en Ligue des Champions. On va parler de Mbappé également, son rêve qui lui échappe maintenant depuis 2017 avec l'AS Monaco. Il y a eu le PSG au milieu, bien sûr. D'abord, les compos complètes, celle du Real avant celle de l'Inter, Edgar.
1: La compo du Real avec Courtois dans les cages, la défense, Huissen, Konaté dans l'axe, Kukureya à gauche, Dumfries à droite. La surprise de cette compo, c'est Trent Alexander-Arnold qui vient s'insérer au milieu de terrain aux côtés du capitaine Fede Valverde. Juste devant, Jude Bellingham à droite, Brahim Diaz à gauche, Vinicius Junior et puis devant, Kylian Mbappé. Ça c'est côté Real et puis côté Inter, Martinez dans les cages, la défense à 3, Bastoni, Bissek, Pavard, Augusto à gauche. À droite, Andy Diouf. Au milieu de terrain, Jones, Barella et Çalhanoğlu. Et puis devant, le capitaine Lautaro Martinez et le français Marcus Thuram.
12: Voilà pour les compos à l'Inter hein, qui est co-leader de Serie A, le Real Madrid qui a subi sa première défaite ce week-end, on en a parlé tout à l'heure sur la pelouse du Betis Séville, 1-0. Manu, cette composition du Real, il y a des absents, il l'a dit.
11: Oui, il y a beaucoup de blessés.
1: Ouais. Camavinga, Bernardo Silva et Arda Güler qui sont tous suspendus.
12: Ah, et un milieu de terrain à construire ce soir, en tout cas, c'est l'inconnu du Real de Mourinho.
11: Alexander-Arnold est au milieu, je pense. On nous présente un peu presque un 4-3-3. J'ai du mal à imaginer Diaz sur le côté droit. J'ai presque l'impression que ça sera un 4-4-2. Ouais, c'est mon avis.
12: Ça peut être ça. C'est assez offensif quand même.
11: Pour le retour de Mourinho à Madrid, il serait bien inspiré également d'aller jusqu'au bout avec le Real, parce qu'on attend le Real depuis leur titre en 2024. C'était en 2024, c'est ça?
12: Oui, c'est ça, hein, 24.
11: Et j'ai l'impression que ça fait tellement longtemps avec le Real Madrid. Quand tu, pendant 2 ans, il gagnera, tu as l'impression que ça fait une éternité. Mais surtout que la finale, elle se joue à Madrid au mois de juin.
12: Le stade de l'Atlético de Madrid, exactement.
1: Ouais,
12: exactement.
1: Donc, chez l'ennemi.
12: Métropolitano.
11: Oui, exactement. Donc, moi, j'attends beaucoup de Mourinho, j'attends beaucoup de cette équipe-là, parce qu'ils m'ont quand même pas mal déçu sur les 2 dernières années. J'ai vu le mercato qu'ils ont fait. Je trouve qu'ils se sont bien renforcés. Et ça sera intéressant de voir aussi le comportement de Dumfries aujourd'hui contre ses anciens coéquipiers. Donc, il y a beaucoup de joueurs que je vais regarder avec beaucoup d'attention, comme Cucurella, par exemple. Est-ce qu'il aura le même rendement qu'avec l'Espagne ou certains matchs avec Chelsea? Donc, il y a beaucoup de questionnements sur cette composition-là. Il y a la bataille du milieu aussi face à un 3-5-2 du côté de l'Inter, mais comme il joue avec 3 à la pointe de l'attaque, il y a 3 joueurs offensifs véritablement, donc je pense qu'il y aura peut-être un joueur qui va descendre du milieu pour aider un petit peu l'axe central. Donc il y a quand même pas mal de questions que je me pose dans ce match-là.
12: Un énorme test en tout cas.
11: Exactement.
12: Pour la première de Mourinho au Bernabéu.
11: Surtout que si jamais ils finissent le match avec une défaite, je crois que ça arrive rarement que le Real Madrid perd 3 matchs de Champions League consécutifs avec la saison passée.
1: Et ça fait surtout 2 défaites consécutives rapport à la défaite sur la pelouse du Betis.
11: Un club comme Madrid perd autant de matchs d'affilée en Champions League, ça.
12: Après, c'est à cheval sur deux. T'as raison, mais c'est purement statistique.
11: Justement, il faut qu'il casse ça. Il faut qu'il casse justement ce qui s'est passé l'année dernière pour maintes raisons.
12: Edgar, tu voulais dire quoi?
1: Non, tout simplement que oui, cette défaite au Betis, elle n'était pas forcément méritée par rapport au contenu qu'ils ont proposé, et je pense qu'ils peuvent refaire le match 10 fois, ils le gagnent ou ils font match nul 9 fois, mais d'un coup, tu te retrouves quand même avec une pression assez différente sur ce match face à l'Inter, où tu aurais pu déjà faire tes preuves dans un choc de la Liga. Bah là, tu as perdu dès que tu as joué un adversaire correct, on va dire, hein, sans manquer de respect à la Real Sociedad qui avait fait un mauvais match ici au Bernabéu. Donc, tu te retrouves avec cette nouvelle pression. Et tout le monde disait tout est tout beau, tout est tout rose sur les dernières semaines. Mais deux défaites d'affilée au Real Madrid et c'est la crise. Hein, donc, c'est pas compliqué.
11: J'ai hâte de voir un petit peu cette triplette là, tu vois, Vinicius, Bellingham. Et Mbappé, j'ai hâte enfin de voir pour une fois.
12: C'est le chantier, un des gros chantiers de Mourinho. Là où ses prédécesseurs ont échoué,
11: Manu. Quand tu vois le mondial de Bellingham, quand tu vois le mondial de Mbappé, à un degré moins de Vinicius, oui. Même si il a été un peu seul dans le désert avec ses partenaires avec le Brésil. J'ai hâte de voir tout ça, que ça marche une bonne fois pour toutes. J'ai envie d'être enchanté ce soir et je veux même pas parler de ce qui s'est passé sur une pseudo polémique qui a été noyée dans un verre d'eau. Sur Vinicius avec Mourinho, où ça m'a rappelé un petit peu l'épisode Alonso l'année dernière, rappelez-vous, quand il n'a pas voulu lui serrer la main, on a fait des
12: choses. Tu parles de Prestiani, la main devant la bouche, un insulte raciste.
11: J'ai envie qu'on ne parle que de football et qu'on soit émerveillé, en fait.
12: J'espère. Kevin, là, quand on voit l'équipe du Real, plus globalement, l'effectif du Real, après ce mercato estival, il y a eu quelques retouches, on l'a renforcé, même si je trouve qu'au milieu de terrain, il manque peut-être un élément fort qui était un peu la faiblesse du Real. Et la saison, qu'est-ce que
0: Rodri par hasard.
12: Un mec comme Rodri par exemple.
1: Par hasard, oui.
0: Mais moi, je pense que le Real a très bien recruté en soi. Bien sûr que Rodri, pour moi, c'était l'élément manquant, mais Rodri, c'est l'élément manquant dans beaucoup, beaucoup, beaucoup d'équipes, à part Manchester City, apparemment, puisqu'ils n'ont pas réussi à le garder.
11: Tu parles du Real ou tu parles du Barça ?
0: Non, je parlais parce qu'il était en instance d'arriver au Real.
12: Le Real aussi, le voulait, c'était son. Ah,
11: c'était quand même son rêve de jouer au Barça. Hein.
0: Oui, bon, il avait dit aussi qu'il aimerait bien jouer au Real.
12: Le Real est
0: bon, bref, maintenant, ils ne l'ont pas, mais il y a quand même, pour moi, toujours un déséquilibre dans cette équipe. Donc, par ce manque d'un joueur au milieu de terrain, profil Rodri, profil un joueur capable de récupérer des ballons, capable de se projeter.
11: Qui ratisse devant.
0: Voilà, exactement.
12: Ce que Tchouaméni ne fait pas assez, selon toi.
0: Bah, non, mais Tchouaméni, c'est pas la classe de Makelele ou de Rodri. C'est un très bon joueur, mais peut-être pas assez pour ce milieu de terrain. Et surtout, pas assez pour une équipe qui a au moins deux joueurs, des fois trois, qui ne participent pas aux tâches défensives. Ou pas assez, ou pas comme il faut. Alors, je pense qu'Mbappé aujourd'hui, il est quand même assez conscient.
1: C'est qui le troisième pour toi?
0: Bah, le troisième, ça dépend.
12: Non, c'est plutôt deux, quoi, pour le coup. C'est Mbappé, Vinicius.
0: C'est plutôt deux. Mais ils ont aussi eu des périodes où, même quand il y avait Rodrigo, ça défendait pas hyper bien. Ils ont fait des trucs un peu inventés avec Valverde et ailier droit. Enfin, bref.
11: Vous n'avez pas le choix, non plus.
0: Ils ont fait beaucoup de choses, mais l'équilibre d'une équipe, ça passe par les offensives. C'était le cas au PSG quand il y avait les trois. Là, au PSG, au Real. Pour moi, il y en a un qui pose pas de problème. Mais moi, je l'aime beaucoup, donc je ne suis pas très objectif. Mais pour moi, c'est Jude Bellingham. Pour moi, il ne pose pas de problème. Il peut jouer en 9, il peut jouer 8, il peut jouer 10, il peut même jouer où tu veux. Franchement, je pense que même central, il peut dépanner. Alors oui, il a son caractère. Oui, peut-être que dans le vestiaire, il n'est pas toujours très agréable. Ça, je ne sais pas. C'est ce qu'on dit, mais je ne sais pas, je n'y suis pas. Mais en tout cas, pour moi, c'est un joueur qui a montré, avant même l'arrivée d'Mbappé, que c'était un joueur extraordinaire. Et il l'a montré encore avec l'Angleterre. Et donc, pour moi, c'est un joueur vraiment de classe mondiale.
1: Ensuite, c'est un joueur qui en a marre de perdre. Kevin, c'est aussi pour ça qu'on voit cette attitude-là et c'est aussi pour ça qu'il y a eu des problèmes l'année dernière et c'était le cas pour beaucoup de joueurs. Les gars, ils en ont marre de perdre, ils en ont marre que ça se passe mal et donc il y a eu des tensions qui sont aussi liées à ça, pas toutes, mais aussi.
0: Mais l'équilibre à trouver, ce sera mon dernier point, c'est l'entraîneur. Moi, je l'ai dit, José Mourinho, je lui souhaite de réussir, il n'y a aucun problème. Mais pour moi, il n'a pas montré sur les dix dernières années qu'il avait le niveau encore pour manager ce genre d'équipe et ce genre de vestiaire.
12: C'est la question, est-il dépassé aujourd'hui ?
0: Il a déjà réussi des grands paris, je lui souhaite encore une fois.
11: Oui, mais pour être entraîneur au Real Madrid, c'est pas un technicien qu'il faut, c'est un mec qui rentre dans la tête des joueurs. Tu vas pas expliquer aux joueurs comment ils jouent.
0: Quand même un petit peu. S'ils avaient pris Xabi Alonso, c'est pour leur expliquer comment ils jouent.
12: Justement, ça n'a pas marché, justement. Peut-être que les mecs connaissent chacun leur rôle, Kevin, et qu'ils le respectent.
11: Ceux des entraîneurs qui ont eu des résultats avec le Real Madrid, la plupart du temps, c'était des managers dans le management.
12: Zidane, Carlo Ancelotti, Benitez.
11: Exactement.
12: T'as raison. Voilà pour le Real. Alors Mbappé, c'est important pour lui, hein. Je le disais, il entame sa 9e saison en Ligue des Champions.
11: Pour le Ballon d'Or.
12: Il veut, on parlera du Ballon d'Or ensuite.
11: Ça se termine quand ces votes là, quand on n'en parle plus de ce Ballon d'Or.
12: La cérémonie, c'est dans un mois et demi.
0: Les gens de ta génération, ils n'aiment pas le Ballon d'Or. Hein.
12: Dans un mois et demi.
11: C'est pas qu'on n'aime pas le Ballon d'Or, c'est que
12: moi j'aime bien le Ballon d'Or moi.
11: Ouais, non, mais dans ces cas-là, il faut arrêter de mettre des pondre des lois qui pour être éligible au Ballon d'Or.
12: tu fais un vote pour savoir qui est pour toi celui qui t'a le plus émerveillé, quoi. C'est ça. On s'en fout de tes stats ou quoi que ce soit. C'est ton image, machin, tout ça. Ce que t'as envoyé comme image aux gens, quoi.
2: D'accord. Bon, on va en parler dans un instant.
12: Il y a des grands joueurs qui n'ont jamais joué de Coupe du Monde, qui n'ont jamais le Ballon d'Or.
2: On va en parler. On aura 10 minutes pour faire un débat Ballon d'Or, parce qu'on a les 30 nommés. Désormais, c'est tombé aujourd'hui. Tiens, d'abord, avant de faire une pause, on parie sur le duel entre Lille et le Real Betis.
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2: Et avec Julien Boumneuf, salut Julien.
6: Salut Nico, bonsoir messieurs.
2: Quelles sont les cotes de ce match Lille-Bétis?
6: Les Lillois sont légèrement favoris, 2-0-5, 3-50 le match nul, 3-25 la victoire du Real Bétis. Les deux équipes ont une excellente début de saison, 7 points sur 9 pour les Lillois, 9 sur 12 pour le Bétis qui sort d'une victoire face au Real Madrid. La dernière fois qu'une équipe espagnole s'était déplacée en Ligue des Champions à Pierre-Mauroy, ça s'était très bien passé pour les Lillois, 1-0 victoire face au Real. Là, j'ai peut-être un petit peu peur pour nos amis lillois. Je vois plus le Real Bétis ne pas perdre avec les deux équipes qui marquent. Ça, c'est coté à 2,35. Et il y a une cote qui me plaît bien, c'est le match nul à la mi-temps, coté à 2,05. Manu, est-ce que tu vois la même chose ou pas du tout?
12: Moi, je vois Lille l'emporter, casser justement ce plafond de verre, de gagner ce premier match finalement en Champions League. Et je vois peut-être un score de parité à la mi-temps, mais Lille l'emporter au forceps.
6: Et le score à la mi-temps, 2-0-5. Et si en plus Lille gagne à la fin du match, c'est coté à 4,90. Juste Nico, dernière cote à vous donner sur l'autre match entre le Real Madrid et l'Inter. Une cote boostée Winamax de notre partenaire. 1,49. Les deux équipes qui marquent, qui passent de 1,49 à 2.
2: Merci Julien.
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2: Qui doit être sacré ballon d'or cette année 2026? On fait le débat avec Manu et Kevin. 32-16 ouvert, vous écoutez RMC Génération After. 20h36, à tout de suite.
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2: Spécial Ligue des Champions, le grand retour de la C1, comme on l'appelle, avec Manu Petit, avec Kevin Diaz. Lille contre le Betis Séville, coup d'envoi à 21h. Et puis, le gros match à venir aussi à Bernabéu entre le Real Madrid et l'Inter Milan à suivre en direct sur RMC dans l'After Live qui débute dans moins de 15 minutes désormais. Alors, l'autre info du jour, ce sont les nommés pour le Ballon d'Or. On connaît les 30. La première liste a été établie par, je rappelle le contexte, par un jury pour le Ballon d'Or composé de 14 personnes cette année de la rédaction de France Football au complet, de journalistes de la rubrique football de l'équipe, un jury du Ballon d'Or, en l'occurrence l'anglais Henry Winter, l'entraîneur italien Fabio Capello et l'ancien joueur portugais Luis Figo au Ballon d'Or 2000. Eux, ensemble, ils ont établi une liste de 30. Première information, et c'est normal, il y a 10 Parisiens. Normal, mais c'est un record quand même. C'était jamais arrivé. Je les cite quand même rapidement. Ousmane Dembélé, Achraf Hakimi, Kvesak Kvaratskhelia, Marquinhos, Nuno Mendes, Joao Neves, Willian Pacho, Fabian Ruiz, Ferran Torres et Vitinha. Absence de Désiré Doué, qui a fait réagir beaucoup aujourd'hui. Il n'est pas dans les 30 nommés pour le Ballon d'Or. Lui qui avait été Golden Boy la saison dernière lors de cette cérémonie.
19: Marquinhos, c'était pas non plus...
2: Il fait une bonne campagne Ligue des Champions. Après, il jouait quasiment que ça, mais il fait une bonne campagne. Pas de show plus, mais bon, voilà.
19: Non, mais d'accord, mais la Ligue des Champions, c'est pas le meilleur joueur de la Ligue des Champions. Là, on parle du meilleur joueur du monde. Dans tous les championnats, dans toutes les compétitions.
2: Je rappelle les critères, les amis, pour le Ballon d'Or.
19: Du monde de Marquinhos.
2: Les critères, c'est important. En critère numéro 1, performance individuelle et caractère décisif et impressionnant. Donc là, on parle du joueur, on ne parle pas de palmarès. D'accord ? Critère numéro 1, c'est ça. En deuxième, c'est l'aspect collectif et justement les trophées remportés. En 3, bon, ça veut tout rien dire, la classe et le fair play. On a mis ce critère numéro 3, n'entrera pas en compte dans les 100 journalistes des 100 premières nations au classement FIFA qui vont voter pour une cérémonie donc organisée à Londres. Ce sera dans un mois et demi, fin octobre. Alors, il y a aussi bien sûr dans les 30 Jude Bellingham qui va jouer ce soir.
6: Harry Kane.
2: On a Harry Kane, on a Kylian Mbappé, Michael Olise. On a d'autres Français, on a aussi Dayot Upamecano d'ailleurs, William Saliba.
19: Là, c'est normal.
2: Et là également, Saliba est dans la liste. Les Parisiens, je vous ai donné. Sadio Mané est là, peut-être parce que pour la CAN.
19: Il y a qui d'Arsenal?
2: Saliba, déjà. Declan Rice également est là. Voilà.
19: C'est
2: tout. Pour Arsenal, laisse-moi regarder. Pour Arsenal, c'est tout. Voilà.
19: Bah, par exemple, de pas mettre Odegaard, mais de mettre Marquinhos, je comprends pas.
2: Je vérifie, mais c'est bien ça. Bon, de toute façon, la question, les gars, quel est ton Ballon d'Or, toi? Parce que bon, on peut considérer que c'est terminé maintenant.
6: Sur les nominés que tu viens de citer, à part quelques Espagnols, il n'y a personne qui a gagné le
2: Grand. Il y a Rodri, il y a Fabinho Ruiz qui est là. Ouais.
6: Bah, justement.
19: Il y a Lamine Yamal aussi.
2: Lamine Yamal qui est là aussi, évidemment.
6: Ouais. Après, c'est la saison aussi dans leur club respectif. Et moi, je suis un grand fan de Georges Kelia. Et c'est ce que je disais tout à l'heure. En préambule, c'est que il fait partie, il va rajouter son nom sur la longue liste des joueurs qui sont époustouflants, mais qui ne gagneront jamais rien parce qu'ils ne peuvent pas jouer la Coupe du Monde avec leur pays. Alors que ça fait 2 ans qu'il a transformé le Paris Saint-Germain quasiment à lui tout seul dès son arrivée au mois de janvier, il y a quasiment 2 ans. Et je trouve qu'il est sur une continuité, une régularité dans les performances exceptionnelles, ce garçon. Si c'est pas Georges Kelia, je suis désolé, il y a Ruiz.
2: Fabien Ruiz.
3: Bah, il est champion d'Europe, il est champion du monde. Donc si déjà ouais, il remplit.
19: Meilleur, ouais, mais c'est pas le meilleur joueur du monde.
3: Ah bah c'est pour ça.
19: Même à son poste.
2: Il fait une moins bonne saison dernière que celle d'avant d'ailleurs.
3: Oui, parce qu'il s'est économisé. Mais à chaque fois qu'il rentrait, il avait un impact à la fois avec le Paris Saint-Germain et avec l'Espagne.
2: Oui, mais là tu parles de palmarès, toi, quasiment là.
3: Non, mais
2: sur les critères. La performance individuelle la impressionnante. Ouais, bah, tu l'as trouvé impressionnant.
3: On en revient encore une fois. C'est plus, quand tu dis performance individuelle, on va plus se pencher sur des stats que sur l'impression générale que laisse un joueur sur certaines rencontres.
19: Non, pas forcément. Parce que
3: les stats, c'est ce qui reste à la fin de chaque année. Durant la saison, tu vas pas attraper globalement ce qu'on fait des joueurs dans les matchs.
19: Moi, ce que je dis toujours, c'est que sur les 10-15 dernières années, pour moi, le plus beau ballon d'or, incontestablement, c'est Luka Modric. Parce que Luka Modric, c'est pas un mec qui met beaucoup de buts, c'est pas un mec qui est dans toutes les stats, etc. À part les passes réussies, les extérieurs du pied, mais c'est un mec qui raconte une histoire, c'est un mec qui a une carrière incroyable.
3: Il y a Rodri aussi, non ?
19: C'est un mec qui fait finale de Coupe du Monde l'année où il l'a, et pourtant il ne la gagne pas. Mmh. Mais faire une finale de Coupe du Monde avec la Croatie de 4 millions d'habitants, pour moi, c'est déjà en soi un achievement et une réussite incroyable. Donc, ceci étant dit. Gvara, j'ai envie de te dire pourquoi pas. Moi, mon favori,
2: je précise, Kevin, je te coupe, élu joueur de par l'UEFA,
19: meilleur
2: joueur
19: de
2: Ligue des Champions. Voilà. 10 buts, 6 passes en Ligue des Champions, Gvara, c'est-à-dire.
3: Continuité, c'est pas une saison, le dernier.
19: Mais pour moi, justement, si tu viens de dire un mot que certains n'aiment pas pour le Ballon d'Or, mais moi, pour moi, c'est la continuité. Pour moi, le Ballon d'Or, ça récompense aussi une carrière.
2: Non,
19: ou au moins.
2: Mais non, ouais.
19: Si.
2: Là, c'est un Ballon d'Or.
19: Et au moins 1, 2, 3 dernières saisons.
3: Tu d'accord. Parles de qui ?
19: Et donc, je vais parler de Harry Kane, par exemple, qui, pour moi, sur la saison dernière, il fait demi-finale avec le Bayern. Il est monstrueux en Ligue des Champions. Il est monstrueux en championnat. Il est champion avec le Bayern. Je crois qu'il gagne aussi la Coupe d'Allemagne. Le Bayern ?
2: Oui.
19: Je crois.
2: 72 buts saison dernière. Hein. Voilà.
19: 72 buts
2: saison dernière.
19: Pour Harry Kane.
3: Il fait partie des prétendants.
19: Pour
3: aussi,
19: moi, Harry Kane, avec une Coupe du Monde où il fait demi-finale, où il fait une très belle compétition, il est décisif pour son pays sur des matchs très compliqués. Pour moi, si ça avait été mon vote, je le donne à Harry Kane.
3: Ça passe aussi.
2: J'aime bien. Ça passe pour toi, Harry Kane.
3: Oui, aussi. Bah, on n'est pas très éloigné.

0: il a, lui, c'est pas les Argentins.
1: Pendant la finale, il est 2-3 écarts.
2: Excuse-moi.
0: Ouais, mais c'est pas.
1: À chaque fois,
0: on peut pas, dire
1: que l'arbitre.
0: On peut pas dire que c'est un mec qui manque de fair play.
2: Non, mais il le fait souvent en loose day. Alors que je suis un grand, grand fan de Messi. Il le fait souvent en loose day. Donc, il y a pas beaucoup de monde à chaque fois qui le dit. Moi, à chaque fois, quand les choses vont pas dans son sens sur le terrain, c'est le premier à vouloir pourrir aussi, des fois, les relations avec l'arbitre. Hein.
0: Bon. Non, mais c'est sûr.
3: Voilà, les choix de Génération After, Manu Petit et Kevin Diaz, Gvishek Varatsrelia à ma gauche et Harry Kane à ma droite.
2: Stats,
3: moi, ça me va. Moi, ça me va. Très bien.
2: Enfin, après, Kylian Mbappé, en tout cas, il est bien placé.
3: Mais je pense que Mbappé est favori, malgré tout.
2: Il est bien placé.
0: En favori
3: Mbappé, je pense qu'il
0: n'est pas sûr du tout.
2: Ici, parce que il est le meilleur buteur de la Champions League, de la Coupe du Monde dans l'histoire. Donc,
3: mais il n'a aucun titre.
0: Il n'a rien gagné.
2: Mais c'est ça le problème. C'est quand tu regardes les critères d'éligibilité. Vas-y.
0: Non, mais il y a aussi quand même ce que tu as gagné collectivement, non?
3: Oui, dans c'est en numéro 2.
2: Bah, bonne chance. Parce qu'il n'y a personne qui se détache véritablement.
3: Réponse fin octobre, bien sûr.
2: On va demander à Infantino.
3: On refera le débat, vous imaginez bien d'ici. Appelle à Jenny, ton ami. Dans un instant, la soirée Ligue des Champions va débuter sur RMC. Lille, Real Betis. Lille. Oui, c'est Real Betis et Real Madrid Inter Milan, coup d'envoi 21h. Jean-Louis Tour prend le relais en direct du stade Pierre Mauroy à Villeneuve-d'Ascq. Manu, tu restes là pour vivre ces matchs en direct sur RMC. Kevin sera là dans l'after ensuite, oui. Comme tous les soirs de Ligue des Champions jusqu'à minuit et demi. Bonne soirée, bon match à tous sur RMC.
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13: Bonsoir à tous et bienvenue au stade Pierre Mauroy de Lille pour le retour de cette musique.

0: poule débute dans quelques minutes et le premier club français, c'est Lille qui va recevoir le Betis Séville. On attend l'entrée des équipes d'ici quelques secondes avec à mes côtés ici à Lille, Jean Baumel. Salut Djibo.
1: Bonsoir Jean-Louis, bonsoir à toutes et à tous.
0: Manu Petit va nous accompagner pendant la rencontre. Bonsoir Manu.
2: Salut Manu. Bonsoir tout le monde.
0: On va reposer le décor de nouveau ici à Lille pour ce match face au Betis Séville. On ira également à Madrid avec Edgar Grollo qui va nous commenter le gros morceau de cette soirée entre le Real Madrid et l'Inter Milan. On y sera dans quelques secondes. On rappelle les deux compos d'équipe, Djibo, pour ceux qui n'étaient pas avec nous tout à l'heure à 20h.
1: Avec Berkhauser dans le but en défense. À gauche, Perrault. À droite, Thiago Santos. Dans l'axe, Alexandro et le Belge N'Goy. Au milieu de terrain, Benjamin André, le capitaine, avec Nabil Bentaleb. Perrin, certainement dans l'axe, et Ralson à gauche, mais ça pourrait changer. On verra ça au coup d'envoi. Et Talem Mbappé à droite. Et puis en pointe, non pas Olivier Giroud sur le banc, mais la star japonaise, Ayase Ueda.
0: On redonne le 11 également du Betis Séville. La compo alignée par Manuel Pellegrini, entraîneur d'expérience, comme d'autres joueurs qui ont connu des grands clubs européens. Alvaro Valles, l'Espagnol, titulaire dans le but du Betis depuis deux saisons. Et bien la défense centrale, en l'absence de Llorente, composée de Nathan, le Brésilien, suivi par beaucoup de grands clubs européens comme la Juve, comme Manchester City, comme le Barça, associé à Marc Bartra, l'Espagnol expérimenté. Hector Bellerin, l'ancien d'Arsenal à droite, et Junior Firpo, l'ancien du Barça à gauche. Pablo Fornals et Facundo Bernal au milieu de terrain. Isco, l'ancien du Real qui a remporté de nombreuses Ligues des Champions, dont deux avec Davide Ancelotti lorsqu'il était adjoint de son père au Real, sera là en meneur de jeu, avec à sa gauche Rodrigo Riquelme, à sa droite Anthony, et devant Troy Parrott, l'Irlandais recruté cet été. Voilà pour les deux compos d'équipe. On aperçoit Djibo, les deux équipes en train de se saluer pour rentrer dans cette Ligue des Champions. Et ça y est, depuis quelques secondes, le stade s'est rempli. On a quand même un parfum Ligue des Champions.
1: Ah, enfin, parce qu'on était un petit peu inquiet. Il y a une heure, il n'y avait même pas 15% du stade qui était rempli. Là, ce soir, on va tourner autour de 38-39 000 spectateurs sur 50 000 possibles. Le toit est ouvert. Du blanc et du rouge partout, dans tout l'ensemble du stade. C'est forcément les couleurs du LOSC avec Rijssel. Ce qui veut dire Rijssel, c'est Lille en flamand. Parce qu'il y a le flamand en Belgique, mais aussi les Flandres du côté de Bayeul. Et on parle encore un peu le flamand, mais ça fait partie des ultras et Europa, forcément. Lille-Europe, Lille est aussi au carrefour de l'Europe.
0: Bien sûr,
1: pas loin
0: bien
1: de Londres,
0: important
1: de Bruxelles et d'Amsterdam.
0: Bien sûr. Manu, comment tu vois l'opposition des forces? Est-ce que tu imagines les Lillois être compétitifs tout de suite, qui ont l'habitude de rater leur entame de Coupe d'Europe?
3: Bah oui, on l'a dit tout à l'heure en préambule justement de ce match, il va falloir quand même qu'ils cassent ce plafond de verre, de gagner enfin pour une première fois le premier match sur la Ligue des Champions, en sachant également que quand tu vois le calendrier, vous l'avez dit à maintes reprises, mais il va falloir quand même engranger des points. Et ce soir, c'est quand même un adversaire prenable pour Lille, en sachant que même s'ils ont perdu des joueurs importants, ils ont quand même un effectif de qualité avec pas mal d'options. Donc moi, je suis confiant, moi, pour Lille, même si il faut respecter le Betis, c'est le début de saison, on est loin encore de la meilleure forme. Mais je pense que Lille, avec la régularité qu'ils ont en Coupe d'Europe, ça leur donne une certaine confiance ce soir.
0: Oui, exactement. C'est l'équipe la plus régulière derrière le PSG, donc dans le foot français en Coupe d'Europe. On vient ensemble l'entrée des équipes avant d'aller faire un crochet à Madrid, avant le coup d'envoi donc de ce Lille-Bétis. Grande soirée de Coupe d'Europe sur RMC, avec donc ces matchs en intégralité. RMC qui sera sur place pour tous les matchs des clubs français en Ligue des Champions, pour tous les matchs des clubs français en général. Et on vous accompagne jusqu'à très tard dans la nuit, puisque l'after sera là, bien sûr, pour débriefer ces rencontres, vous donner la parole au 32-16, entendre les premières réactions. Ce sera le cas toute la semaine, bien sûr, jusqu'à minuit, avant les nuits du Casar enchaîné. La musique de la Ligue des Champions est de retour au stade Pierre-Mauroy, donc pour l'entrée des équipes sur la pelouse, et des moments toujours particuliers, Manu. Un match de Ligue des Champions, ça ne se banalise pas, même pour des joueurs qui ont déjà connu ça il y a deux ans.
3: Ouais, et puis l'histoire des deux clubs aussi, qui est liée intimement avec cette compétition. Donc deux équipes qui ont connu des forces.
0: Alors le Betis, ce n'est que la deuxième participation en Ligue des Champions.
3: Non, je suis vraiment désolé. J'étais en train de regarder l'autre écran, parce que j'ai tous les écrans des matchs.
0: Sur Real Inter, bien sûr. Oui.
1: Là,
0: c'est
1: pareil.
0: Là, il est passé. Oui, t'as raison.
3: Toutes mes excuses aux supporters lillois et du Betis. Non, mais Non, mais encore une fois, moi je suis excité de ce début de campagne et surtout je suis curieux de voir comment Lille va se comporter dans cette compétition, sachant qu'il manque quand même apporter pas mal de joie. La dernière fois qu'ils ont joué en Champions League, ils ont rencontré des grands d'Europe, notamment le Real Madrid. Donc je me dis, pourquoi pas? J'ai envie d'y croire en fait.
0: Oui, ils nous ont frustrés sur les éliminations. Oui. Je me souviens du match de Dortmund en 8e de finale de Ligue des Champions. Ils n'ont pas joué, c'était terrible. On était ensemble. Mais dans la phase de poule, ils sont toujours au rendez-vous.
1: C'est là où c'était frustrant d'ailleurs, parce que tu avais battu le Real, tu avais gagné à l'Atlético. Mmh. Et derrière Dortmund, tu passes au travers à l'aller et au retour.
0: C'est ça. Allons à Madrid. Manu avait envie d'y aller, on y va. Real Inter, Edgar Grollo, les équipes sont en train de se préparer d'entrer sur la pelouse du Bernabéu. Rappelle-nous, Edgar, les infos principales des deux compos.
4: L'info principale côté Real Madrid, c'est la titularisation de Trent Alexander-Arnold au milieu de terrain, puisqu'on rappelle Camavinga, Bernardo Silva, Arda Güler sont tous suspendus pour cette partie. C'est vraiment le petit risque, la petite prise de risque de Mourinho pour cette composition d'équipe côté Real Madrid. Les joueurs qui sont en train de se serrer la main devant le tifo, le premier de la saison des supporters madrilènes. Mon cœur est blanc et personne ne peut arrêter cette passion. On s'en lasse pas de la musique de la Ligue des Champions ici au Bernabéu.
0: Et oui, avec cette question, où sont les parents Mbappé?
1: Oui.
0: Qu'est-ce qu'ils ont choisi? Et oui, qu'ils sont à Madrid avec Edgar, avec nous là à Lille, c'est la question.
1: Et je me demande si c'est pas la première fois qu'ils jouent tous les deux en même temps sur une Ligue des Champions, le même soir en même temps. Ce serait drôle qu'il y ait un but de chacun.
0: Ce serait
1: bien, surtout pour Lille.
0: Oui, t'as raison. T'as pour le Real aussi.
1: Bien sûr.
0: Très bien, merci Edgar. Bien sûr, tu interviendras dès que tu veux pendant la rencontre. Bien sûr, on part de Lille-Bétis. Les matchs des clubs français à qui on donne la priorité. Mais on ne rate rien, absolument rien, de cette rencontre entre le Real Madrid et l'Inter Milan. Et puis, on aura un œil également sur les autres rencontres de la soirée. Borussia Dortmund, Villarreal, Porto, Manchester City, en plus donc de Lille-Bétis et de Real Madrid, Inter Milan. Les deux équipes sont en train de se positionner. On a aperçu aussi donc le tifo des supporters du Bétis, Hemos Vuelto. Nous sommes de retour enfin en Ligue des Champions. Ça fait 20 ans qu'ils ne l'avaient pas disputé. Les Lillois qui vont attaquer sur le virage est, donc sur les DVE. Donc ça va peut-être les galvaniser pour entamer fort cette rencontre.
1: Ah, généralement, oui, quand ça attaque de ce côté-là, comme ils poussent les ultras lillois, forcément ça les motive, mais généralement ils préfèrent, quand ils ont le choix, de jouer en deuxième mi-temps.
0: Donc ils ont perdu le toss.
1: Il y a des chances qu'ils aient perdu le toss. En tout cas, ils se regroupent, les Lillois ainsi que les joueurs de Séville, avec les arbitres, des arbitres bulgares, avec monsieur Kabakov qui va donner donc le coup droit de cette rencontre dans quelques instants.
0: Après une minute de silence qui va être respectée pour la mémoire des victimes de la tragédie du tsunami au Népal, qui a fait de nombreuses victimes. Alors puisqu'il n'y a pas de bruit ici, on va retourner à Madrid, retourner à Bernabéu pour avoir aussi un peu l'ambiance. Edgar, est-ce qu'on a un parfum là, une ambiance dans les tribunes de grandes soirées de Ligue des Champions?
4: Oui, bien sûr, parce que c'est le retour. Et là, on est en train de fêter Kylian Mbappé, meilleur buteur de la dernière campagne de Ligue des Champions. C'est Luis Figo qui lui donne ce trophée qui ressemble étrangement au soulier d'or qu'il a également reçu il y a un an de cela. Il est en train d'être ovationné partout le Bernabéu. Voilà, c'était le meilleur buteur de cette Ligue des Champions. Mais c'est toujours évidemment, Manu, la compétition qu'il manque à son palmarès.
0: Exactement. Real Madrid Inter Milan ce soir sur RMC, coup d'envoi dans quelques secondes. Et ici à Lille, les Lillois sont en cercle autour du capitaine Benjamin André, qui va donner quelques dernières consignes, parce que les Lillois veulent réussir leur premier match de Ligue des Champions. On rappelle le reste du menu, du programme pour les Lillois à la maison. Il y aura Galatasaray, le Bayern Munich et le Slovan Bratislava. Pour les déplacements, ce sera Arsenal, Bodo Glimt, Stuttgart et la Roma. Donc pour les joueurs de Davide Ancelotti, qui donc ont comme objectif de franchir cette phase de poule. Donc il faut finir dans les 24, donc il faut viser 9-10 points pour que ça passe.
1: Alors que sur la compo qu'on a donnée de Lille, a priori Perrin sera quand même sur le côté gauche et Haraldsson, habituellement dans l'axe, ne devrait pas bouger. Le coup d'envoi va être donné par les Lillois, alors que les chants sont entonnés par les supporters.
0: C'est parti. Le coup d'envoi donné par les Lillois. La Ligue des Champions est de retour pour les clubs français. Lille, Betis, Séville. C'est parti avec ce long ballon vers Benjamin André. Tout de suite, la tête est de Marc Bartra. Et la première possession de balle va être pour les joueurs du Betis Séville avec Anthony qui trouve Fornals au milieu de terrain.
1: Ouais, ils ont déjà le ballon. Ça va très très vite. L'accélération. Le ballon qui est contré. Mais le coup sera favorable peut-être avec une récupération de Firpo. Le ballon qui est contré. Ça sera un corner. Le premier corner en faveur des Espagnols du Real Betis Séville. Donc ça démarre fort hein. Une belle accélération dans le jeu. Ça donne le ton un petit peu de ce début de match.
0: Et c'est Isco hein, c'est le capitaine qui va tirer ce corner avec son pied droit. Attention Isco, il connaît la Ligue des Champions, il l'a déjà remporté. C'est parti pour Isco, premier poteau, la tête est de Benjamin André, mais c'est pas terminé avec le ballon qui est repoussé. La frappe, elle est pas cadrée. Elle est pas cadrée, la tentative de Bernal, de Fornals, ouais. Le milieu de terrain, corps trop en arrière, frappe un peu dévissée, donc tout va bien, mais le premier tir de la rencontre est quand même pour le Betis, Manu.
3: Oui, premier tir pour le Betis, mais c'est surtout l'action qui a amené le corner, moi, qui me donne à penser qu'il va falloir faire très attention aux pertes de balles parce qu'ils vont très vite en transition.
0: Ouais, exactement. Ils sont au pressing là d'ailleurs les joueurs du Betis, et on va surveiller la première sortie de balle des Lillois.
1: Ouais, avec ça circule pas mal en défense, avec N'Goy pour son gardien Hauser, avec Alexandro qui donne une nouvelle fois pour l'international belge, avec Thiago Santos le portugais qui a raté sa passe, le ballon qui est récupéré par Fornals, et les joueurs de Séville qui peuvent repartir côté gauche avec Firpo. Le ballon, ah, ça circule bien hein, le ballon, et qu'on trouve rapidement Isco le capitaine, et pour l'instant ils sont privés de ballon les Lillois.
0: C'est une équipe de Liga qui a fini 5e du championnat. Alors certes, ils en ont pris 5 à l'Evante, mais ils ont quand même ce fond de jeu, ils savent se trouver,
3: c'est des Espagnols.
0: Ils savent dicter. Voilà, c'est des Espagnols.
3: Les Espagnols,
0: ils savent dicter
3: comme ça, c'est dans leur ADN.
0: Le tempo. Voilà. Le ballon sur le côté gauche pour Rodrigo Riquelme, qui est espagnol, hein, même s'il s'appelle Riquelme, il n'a rien à voir avec Juan Román Riquelme, le génie argentin. Oh, Isco, quelle belle passe. Pour la frappe de Riquelme, elle n'est pas cadrée.
1: Ça
0: ok, c'est
1: deux,
0: bien
1: hein.
0: Joué là dans le petit jeu à l'entrée de la surface de réparation. L'échange entre Isco et Riquelme, très bien senti entre les deux. La passe d'Isco est magnifique et la frappe dans la surface de réparation.
3: Attention.
0: De Riquelme qui a mis deux buts depuis le début de saison. Riquelme, c'est déjà plus ou quasiment autant que la saison dernière sur l'ensemble de la saison, donc attention à lui, il est aussi en forme.
3: Ouais, on a vu une transition sur la première action tout à l'heure, il y a deux minutes, et maintenant c'est une attaque placée, donc qui finit par un tir aussi, donc il va falloir faire très attention sur le plan défensif.
0: Il faut rentrer dans le match.
1: Ouais, ça peut tirer là. Il n'y a pas assez de soutien au niveau des milieux de terrain. Il y a Bentaleb qui est tout seul. Alors on va écarter là avec Perrault qui remet de la tête, l'ancien joueur du Betis d'ailleurs. Et heureusement, intervention de la Ralsam, parce que sinon c'était déjà un ballon perdu. Mais Lille n'a pas encore réussi à enchaîner des passes dans le camp du Betis Séville. On va peut-être tenter à droite avec Thiago Santos. Ah non, il n'y a pas de solution. Il repasse derrière.
0: Et Bentaleb a décroché pour organiser. Il s'est mis entre les deux centraux en faisant signe aux autres. Allez-y, écartez-vous, je veux organiser le jeu parce que sinon on va pas s'en sortir. Le ballon pour Thiago Santos sur le côté droit. Il y a un appel en profondeur de Gaëtan Perrin qui a traversé tout le terrain dans la largeur. Perrin sur le côté droit et qui va pas pouvoir centrer parce qu'il y a la très bonne intervention de Nathan qui concède une touche, mais les Lillois vont pouvoir maintenir la pression haute sur cette formation du Betis.
1: Ouais, la touche à 2-3 mètres du poteau de corner côté droit avec Thiago Santos pour la remise en jeu. On entend les supporters, les ultras des Doc Virages encourager leur équipe. Le ballon en chercher où est dans la soirée de réparation. Perte de balle, récupération pour Bentaleb qui transmet vers N'Goy. Il faut peut-être trouver la solution. On tend la frappe, elle passe au-dessus. C'est pas N'Goy, c'est Alexandro qui tente sa chance, le Brésilien. Mais bon, frappe un petit peu
0: ambitieuse.
1: À l'emporte-pièce.
0: Ouais, hein. Ambitieuse. Mais bon, c'est peut-être pour réveiller un peu tout le monde, pour essayer de créer quelque chose là, plus mental que technique de la part d'Alexandro. Un dégagement à venir donc des joueurs du Betis. Alors donc, notre ami Gaëtan Perrin qui est titulaire pour la première fois depuis mars dernier, hein, depuis le match contre Aston Villa en 8e de finale d'Europa League. Sinon, c'était que quelques entrées en jeu. Il était plutôt décevant. Il avait du mal, Gaëtan Perrin, depuis son arrivée en janvier, l'ancien Auxerrois. Donc là, il est bien sur le côté gauche de l'attaque, mais on a vu sur l'action précédente qu'il pouvait dézoner.
1: C'est ce qui prouve que Sarawi, qui est là depuis longtemps, et la nouvelle recrue turque Bachar Onal ne sont pas encore opérationnels pour être titulaires, et il a préféré prendre Perrin. David Ancelotti sur la perte de balle dans Benjamin André. L'accélération là côté gauche avec Anthony.
0: Oh là, Anthony
1: qui va vite, qui va très très vite, qui va donner en profondeur. La frappe, elle est contrée heureusement par cette tentative, semble-t-il, de Parot.
0: Ouais, c'est ça, ouais.
1: Et la défenseuse qui a bien tenu, et ça repart avec Thiago Santos.
0: Mais attention hein, parce que la perte de balle de Benjamin André qui est pas bonne derrière
3: Perrault.
0: Et Perrault, il se fait enrhumer par Anthony alors qu'on le sait qu'il va travailler avec son pied gauche. Mais attention, Haraldsson sur le côté droit, le centre d'Haraldsson et le ballon qui passe devant tout le monde, et c'est Anthony qui a fait le boulot défensif et qui va trouver derrière Isco en relais, en pivot. Isco qui va trouver Parot et de nouveau Anthony, mais passe à contre-temps. Attention côté Lillois, hein, Manu, tu l'as dit, hein, sur la balle. Perte de balle.
5: Exactement. Ouais. Faire très attention parce que ça va très vite et c'est des garçons qui arrivent à se trouver, hein. Ils ont une qualité technique et surtout dans le mouvement, le déplacement, ils arrivent toujours à trouver des intervalles.
0: Ouais, Fornals avec le ballon pour le Betis. Parot qui est trouvé en pivot, qui joue en retrait, le tac de Gaëtan Perrin, mais Bellerin a pu récupérer ce ballon et le décaler vers Marc Bartra.
1: Ouais, le ballon qui circule toujours aussi bien du côté espagnol, même vers le gardien Valès, et c'est récupéré par Nathan qui redonne vers son gardien, et on va repartir tranquillement là côté droit avec peut-être Bellerin qui va récupérer cette balle de Bartra. Non, il préfère faire une transversale, il renverse le jeu, c'est bien fait avec une récupération de Riquelme. Le ballon toujours pour Riquelme qui accélère, ouais, tout près ça... la sur de réparation côté gauche pour Firpo qui remet, c'est récupéré par Ben Taleb.
0: Ouais, c'est allé vite, hein. Quand ils accélèrent là, le côté gauche du Bétis, va falloir le surveiller. Bernal pour la récupération haute du Bétis. Attention, on est dans les 30 mètres lillois et ça combine maintenant avec Riquelme qui va essayer de retrouver Isco dans l'intervalle. Voilà qui est fait, la frappe d'Isco, entrée de surface de réparation, contrée une première fois, la deuxième frappe contrée également. Parot, dos au jeu, qui essaye de résister à la charge, mais les Lillois arrivent à récupérer ce ballon et ne vont pas pouvoir partir en contre-attaque.
1: Il y a pas de faute.
0: Non, pas de faute sur Ueda et le Bétis peut la récupérer.
1: Ah oui, ouais, c'est un peu laissé tomber le japonais. C'est clairement. C'est dommage parce que il y avait peut-être un petit coup à faire, mais bon, il récupère encore la possession du ballon là, les joueurs du Bétis avec Bellerin vers Anthony, et il est très actif Anthony. En tout cas, c'est pour l'instant, Lille se fait manger dans le jeu par le Bétis Séville. 6 minutes et 30 secondes de jeu, 0-0. Il y a eu deux tirs pour les Espagnols non cadrés et un tir pour Lille avec Alexandro. Mais dans le jeu, il n'y a pas photo, Jean-Louis, pour le moment. Non. Les verts et blancs sont au-dessus.
0: Ouais, ils sont au-dessus pour l'instant. Où en est le Real face à l'Inter, Edgar Grollo, à Bernabéu?
4: Le Real dérangé, bousculé par cette équipe de l'Inter depuis le début de ce match. 5e minute de jeu, toujours 0-0 entre le Real Madrid et l'Inter Milan. Mais déjà une énorme opportunité pour le Français Marcus Thuram qui a tiré 3-4 mètres du but très fort directement sur Thibaut Courtois, et ensuite le corner avait également été dangereux, il était passé devant tout le monde, mais aucun interiste n'avait réussi à mettre sa tête dessus. 0-0 entre le Real et l'Inter, 6e minute de jeu.
0: Merci Edgar. 7e minute de jeu ici à Lille, 0-0 entre Lille et le Betis Séville. C'est le retour de la Ligue des Champions sur RMC et on est dans la moitié de terrain des Lillois. Les Lillois subissent une nouvelle attaque du Betis avec Bellerin sur le côté droit.
1: Ouais, Bellerin qui redonne derrière vers Bartra qui va insister avec Anthony. On est toujours dans le camp lillois. Intervention d'Engoy, on se gêne un petit peu et Perrault qui donne vers son gardien Berkiozer qui va devoir dégager. Non, on préfère assurer derrière vers Engoy, mais il y a une grosse pression des Espagnols. Et un nom qu'on n'a pas cité, Jean-Louis, c'est Ethan Mbappé depuis le coup d'envoi.
0: Ah oui, c'est vrai. T'as raison, c'est étonnant d'ailleurs.
1: Je ne suis pas sûr qu'il ait mis un ballon.
0: Ah ouais, exactement. Et d'ailleurs, on parlait de la transition tout à l'heure qui aurait pu être jouée. Lui, avec sa vitesse, il peut faire mal sur les récupérations, même s'il a un client. Hein. Avec Firpo, c'est un joueur qui va très vite.
5: Je me demande si ça ne serait pas mieux que le bloc lillois redescende d'au moins 10-15 mètres pour essayer de jouer justement sur les transitions, la récupération de balles. Parce que quand ils sont trop hauts, ils s'exposent. Quoi.
0: Et notamment avec ce côté droit qui peut aller vite avec Thiago Santos, justement, qui est alerté. Il a Ethan Mbappé en soutien, mais il va mettre ce ballon rentré justement pour Ethan Mbappé avec son pied gauche, le ballon enroulé d'Ethan Mbappé. Ah, il a un peu hésité entre la frappe et le centre, ça a donné un ballon vers le deuxième poteau qui va être récupéré par Romain Perrault.
1: Perrault qui est face à Bellerin et ressort le ballon proprement pour Haraldsson. Et on recule un petit peu côté lillois, mais on essaie de s'imposer dans le camp du Bétis Séville, moins subi, on fait circuler la balle. Il va falloir prendre un petit peu plus de risques, peut-être provoquer. Voilà. Oui. Ah, il y a faute. Un bon coup franc. Il y a faute.
0: Ah, il fait plaisir lui quand même. Hein. Le retour à un vrai bon niveau de Thiago Santos, ça fait plaisir. Il était revenu en début de saison dernière, après sa rupture des ligaments croisés qu'il avait éloigné des terrains toute la saison. Et il a eu beaucoup de mal à revenir, mais là cette saison, il a retrouvé des jambes.
1: Hein. Il s'est fait manger par Meunier. Hein, caractère aussi bien trempé.
0: En fin de saison, il se plaignait.
1: Il a été mis hors du groupe. Ouais. Et il a mis quasiment 2 ans à revenir. Sur ces derniers matchs, en termes de vitesse, provocation, ça marche bien. Ouais. Faut qu'il s'applique sur les centres. Parce que, notamment contre le PSG, on a vu.
0: Oui, mais déjà, tu retrouves sa qualité physique. Déjà, c'est top.
1: Ah, c'est bien.
0: Le coup franc pour les Lillois. On est décalé sur le côté droit, là où Thiago Santos l'a donc obtenu. Et il y a deux joueurs au ballon donc pour envoyer la balle dans cette surface de réparation. alors que c'est chaud. C'est chaud entre Ben Taleb et Nathan dans la surface de réparation. L'arbitre, monsieur Kabakov, le Bulgare, doit faire un peu la police avant que donc ce coup franc ne soit tiré.
1: Avec Perrin pour le tirer ou. Il y a une petite feinte. C'est Perrin finalement et c'est passé. Est-ce que ça a été touché? Est-ce qu'il y aura touche? On réclame une touche côté lillois. Et non, apparemment pas touché. Pour moi, c'est touché.
0: J'avais l'impression aussi.
1: Et le public qui siffle.
0: En revanche, leur feinte a même trompé les attaquants lillois.
1: Bah, oui.
0: Puisqu'ils se sont retrouvés à contre-temps.
1: Ça t'en Mbappé et c'est Perrin finalement qui a tiré ce coup franc.
0: On a un peu gâché cette opportunité côté lillois parce qu'il n'y avait vraiment personne à la retombée du ballon. 10 minutes de jeu, 0-0 dans cette rencontre entre Lille et le Betis. Et Isco, toujours aussi précieux, qui permet de jouer en retrait. Le long ballon derrière de Fornals pour alerter Riquelme.
1: Riquelme, elle est transversale pour l'instant du côté du Betis et du caviar. Hein. Ouais. Riquelme qui accélère, Riquelme qui va tout seul au centre de la passe. Riquelme, le petit crochet en fait trop. Et tant mieux pour les Lillois qui arrivent à s'en sortir avec Thiago Santos. Se ressort le ballon proprement. Et Tan Mbappé, là, il doit accélérer, il doit où trouver Haraldsson. Hein, le ballon est mal donné. Ah, pour l'instant, il ne fait pas un bon début. Hein, Tan Mbappé, mauvais choix dans. Par rapport au coup franc, mauvais choix dans la passe, alors qu'il était pas loin, c'est une question de tempo ça.
0: Ouais, bien sûr. Et alors l'accélération de Riquelme, effectivement, elle a fait très mal. Le crochet est mal senti de sa part, mais là il a des jambes, hein. Faut faire attention, faut le surveiller. Et il y en a un aussi, je pense qu'il y a un problème Isco à résoudre pour les Lillois, Manu, parce qu'il a trop de liberté et quand il peut organiser le jeu, ça fait mal.
5: Je trouve que c'est les milieux de terrain en fait. Ils reculent trop, ils sont presque à la hauteur de leur défense en centre à chaque fois qu'ils attaquent. Donc ils laissent à chaque fois la liberté au milieu.
0: Exactement. Et là, c'est N'Goy qui va remonter le ballon avec Benjamin André. Encore une fois, Ben Taleb est venu entre les deux défenseurs centraux, mais Benjamin André a fait la même chose. Donc vraiment, il n'y a plus personne au milieu. Mais là, c'est Thiago Santos qui est trouvé à droite. Il préfère repasser en retrait N'Goy, puis Benjamin André.
1: Et Benjamin André qui continue côté droit. On tente beaucoup côté droit, côté lillois avec Tal Mbappé. Ah, le petit cochet, c'est bien fait. Le centre tire. On ne nous a pas de. Allez, but de Wada. Le centre d'Mbappé. Pour le japonais.
0: Ah, on va surveiller ça, Manu, bien sûr. Hein, on s'est posé la question parce qu'il est très seul au deuxième poteau. Ouais. Mais bon, on va quand même vérifier ça.
1: Ce qui est sûr, le drapeau s'est pas levé.
0: Non, le drapeau s'est pas levé et le ballon est vraiment déposé de la part d'Ethan Mbappé. Et alors, Ueda, le rapport. Temps passé sur la pelouse, but marqué entre le match à Toulouse, son entrée où il marque 10 minutes après être entré et là, après 12 minutes déjà un but. C'est magnifique, c'est impeccable.
5: Contre le cours du jeu aussi, Jean-Louis.
0: Bien sûr, contre le cours du jeu, bien sûr. Alors on revoit ce très bon travail d'Ethan Mbappé parce que le crochet est très bien senti et il n'y aura pas de position de hors-jeu parce que il y a Bartra, il me semble, qui couvre tout le monde, qui est en retrait derrière le crochet. C'est Bernal qui couvre tout le monde. Et derrière, le ballon est déposé sur la tête.
5: C'est Bertrand qui est un petit peu à la traîne et quand il remonte, ça le donne justement la possibilité à Ueda de pouvoir être encore en dehors des limites de hors-jeu. Donc, mais le centre, et le crochet, il a mystifié le défenseur et derrière, il met une galette quoi, de l'intérieur du pied.
0: Ah ouais, magnifique. Le premier centre n'était pas dingue de la part d'Ethan Mbappé, alors le deuxième,
5: c'est incroyable.
0: Super.
5: Tu prends un petit peu le bouillon depuis le début du match. Hein. Tu t'essuies les vagues du Bétis, t'as été rentré peut-être qu'une seule fois dans la surface, ça fait qu'une seule frappe qui était un petit peu et sur la seule véritable action, ils arrivent à ouvrir le score.
0: Ah ouais, c'est beau pour les Lillois, c'est beau, ils mènent 1-0 donc face au Bétis Séville grâce à Ueda mais surtout à Ethan Mbappé qui est en train de vivre là une saison début de saison de la confirmation hein, puisque il enchaîne les titularisations. Il a plus été titulaire je crois que sur l'ensemble de la Ligue 1 la saison dernière là, juste sur ce début de saison. Donc il fait un très bon match contre Paris également, Ethan Mbappé, et donc il est passeur décisif là pour Ueda. Les paris en direct, c'est avec Julian Boubnov qui va nous faire le point sur l'évolution des cotes. Salut Julian.
6: Salut Jean-Louis, bonsoir à toutes et à tous. 1,38 désormais la victoire de Lille, 4,40 le match nul et 6,25 désormais la victoire du Real Betis.
0: Et encore Ethan Mbappé sur le côté droit. Merci Julian pour ses cotes en direct qui joue en retrait avec Benjamin André qui rate malheureusement son contrôle. Et derrière Nabil Ben Taleb, excellente intervention pour couper la transmission du Betis, concéder une touche, mais au moins couper la contre-attaque.
1: En tout cas, c'est incroyable. Hein. Lille était bien bougé, bien dominé. Et comme le dit Manu, hein, contre le cours du jeu, Lille a réussi à débloquer la situation avec ce centre magnifique d'Ethan Mbappé pour la tête de Ueda. Et on va voir comment réagissent les Espagnols parce que
5: je me rappelle pas d'ailleurs.
1: Ils ont pris un coup derrière la tête.
5: Et quand ils ont marqué le but, c'était pas une contre-attaque de Lille ?
0: Oui, c'est un ballon remonté.
5: C'est ça.
0: Oui. Par Thiago Santos
5: et Ethan Mbappé. Piège du Bétis en fait, qui a été dangereux sans être vraiment précis dans le dernier geste. Mais là, en fait, en descendant le bloc, en jouant en contre-attaque, ils ont réussi à ouvrir le score.
0: 1-0 pour Lille, le but de Ueda à la 12e minute. Real Madrid, Inter Milan, Edgar Grollo à Bernabeu.
4: 13e minute de jeu, 0-0 entre le Real Madrid et l'Inter. Mais c'est chaud, c'est très très chaud sur la cage de Thibaut Courtois depuis quelques minutes, à l'image de cette occasion il y a quelques instants, avec Lautaro Martinez qui avait réussi à récupérer le ballon extrêmement haut, la frappe lointaine et la nouvelle parade de Thibaut Courtois. Mais les Madrilènes ont vraiment vraiment des difficultés. Dino Huysen qui a failli mettre un but contre son camp aussi il y a 2-3 minutes. C'est chaud sur la cage de Thibaut Courtois. 0-0 entre le Real Madrid et l'Inter, 13e minute de jeu.
0: Et encore une récupération au Delilou avec Bentaleb qui va trouver Gaëtan Perrin qui arrive à se retourner, à alerter Ethan Mbappé sur le côté droit. Il perd quelques mètres pour récupérer la possession de balle et ensuite il travaille avec son pied gauche. Oh, c'était bien joué, Mbappé qui recherchait Perrin et la pelle en profondeur de Benjamin André. Ça a été contré, mais ballon toujours lillois.
1: Avec Thiago Santos au niveau du poteau de corner.
4: L'ouverture du score contre le cours du jeu. Kylian Mbappé, c'est toujours lui, c'est toujours le même qui fait briller le Real Madrid en Ligue des Champions. 1-0 pour le Real face à l'Inter, le meilleur buteur de la saison passée et de nouveau buteur ici au Bernabéu. 1-0.
0: Et bien contre le cours du jeu aussi, donc visiblement le Real ouvre le score face à l'Inter et ici Lille mène 1-0 face au Betis. Manu, tu veux dire un mot sur le but de Mbappé?
5: Tu l'as
0: peut-être pas revu encore.
5: Non, si, j'ai suivi en fait. Ils ont une perte de balle.
4: Il récupère très très haut, oui. Et derrière, il termine en contre face au gardien, question, mais en fait. Une perte de balle, Manu.
5: Très dangereuse dans les 20 derniers mètres. Et tout de suite, la passe en profondeur. Il n'y a pas de marquage, il n'y a pas de défenseur. Et derrière, il se retourne. Il reçoit le ballon dans le dos, il se retourne, il met un plat du pied qui passe, il me semble, entre les jambes du gardien, non?
4: Oui, exactement. Il la met bien ras du sol pour compliquer aussi l'intervention du gardien. Et ça a fonctionné parfaitement. 1-0 pour le Real Madrid. Mais ils peuvent s'en vouloir, Manu. Ils peuvent vraiment s'en vouloir, les interistes, parce qu'ils étaient très, très, très bien dans ce match. Et là, c'est une erreur qui vient coûter très, très cher aux Italiens.
0: Ok, donc 1-0 pour le Real, 1-0 pour Lille ici, donc face au Betis Séville. Sur les autres rencontres, il y a toujours 0-0 entre le Borussia Dortmund et Villarreal et entre Porto et Manchester City. On revient très vite pour la suite de cette première période de Ligue des Champions sur RMC. Pour l'instant, tout va bien pour Lille, notre club français. À tout de suite.
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0: Et on est de retour. Attention à Lille avec ce plan dans la surface de réparation des Lillois avec Isco. Attention, le Bétis qui est mené 1-0 face à Lille mais qui a le ballon dans la surface. C'est le très bon boulot. La très belle récupération de balle d'Ethan Mbappé pas loin de la surface de réparation qui était revenu défendre. On est à Lille ici donc où les Lillois mènent 1-0 avec Jean Baumel. Manu Petit est là pour analyser la rencontre. Et on est également à Bernabeu ou à Madrid où le Real, grâce à Mbappé, mène 1-0 face à l'Inter. Et on est toujours dans la moitié de terrain lilloise, Dibault.
1: Ouais, avec une touche à venir pour le Bétis Séville. Ouais, les Lillois qui gagnent du temps parce que ils ont vraiment eu du mal à se dégager, eux qui ont été bien bougés par le Bétis et qui mènent contre le cours du jeu, même s'ils ont montré derrière le but des choses intéressantes avec une possession un peu plus haute qu'en début de match. 21 minutes de jeu, donc 1-0 pour le LOSC qui peut-être va gagner son premier match de Ligue des Champions. C'est jamais arrivé dans toutes ses campagnes précédentes. Donc il circule en défense côté sévillan avec le ballon pour Bartra, avec Nathan peut-être, non, avec le ballon qui est donné vers Bernal qui est descendu un petit peu plus bas de son milieu de terrain.
0: Ouais, et on profite du temps mort pour retourner à Bernabeu. Donc Mbappé a délivré le Real face à l'Inter, Edgar Grollo.
4: C'était chaud à l'instant dans la surface de réparation avec Vinicius qui était parti tout seul après une nouvelle perte de balle interiste. Il a été taclé et tout le Bernabeu s'est levé d'un seul homme pour réclamer le pénalty. L'arbitre Michael Oliver qui n'a pas bronché, mais c'était très très chaud. On imagine que peut-être Manu à la cabine de la VAR, ils sont en train de vérifier tout ça. 1-0 pour le Real Madrid face à l'Inter après 20 minutes de jeu, le but de Kylian Mbappé. Et depuis ce but, on sent des Madrilènes qui sont quand même un petit peu mieux, même s'il y a eu un coup franc dangereux de Çalhanoğlu bien arrêté par Thibaut Courtois. 1-0 pour le Real face à l'Inter, 21e minute de jeu.
0: Merci Edgar. Et on a clairement monté d'un cran au niveau de l'intensité hein, sur la rencontre en ce moment que Lille est en train de mener 1-0.
1: Ah ouais, Bernal qui a bien balancé Benjamin André. Généralement c'est l'inverse, c'est plutôt lui qui va franco. Là il a pris un bon coup, il se touchait la cheville, mais apparemment tout va bien pour le capitaine lillois. Alors qu'on avait continué l'action côté lossiste, mais l'arbitre monsieur Kabakov a demandé à ce qu'on rejoue le coup franc. Voilà qui est fait avec Ben Taleb dans le camp lillois. Et Nathan Ngoy qui lui a fait la Coupe du Monde avec la Belgique. Bon, il a joué très peu, mais en tout cas il va certainement y retourner. Ballon en profondeur mais mal dosé de la part d'Alexandro, ça va aller directement en sortie de but.
0: Il a joué très peu parce qu'il est expulsé il me semble, donc il est suspendu un autre match, mais sinon il est titulaire sur les derniers matchs.
1: Ouais.
0: Et même quand ils se font sortir contre l'Espagne, il est là et il fait une très belle Coupe du Monde Nathan Ngoy pour le coup, contrairement à d'autres hein, qui n'y étaient pas, comme je pense à Anthony côté Bétis qui n'a pas été pris avec le Brésil. Alexandro avec le Brésil aussi.
1: Thiago Santos aurait pu, enfin s'il était en grande forme,
0: et oui
1: il aurait pu faire le
0: si la Coupe du Monde était maintenant. Oui, c'était bon.
1: Il aurait pu.
0: Ouais, c'est ça. Et pas d'Espagnol champion du monde. Les Espagnols du Bétis n'étaient pas dans la sélection, comme Isco notamment. Là, l'intervention d'Alexandro est bonne. Derrière, Benjamin André perd son duel. Et attention, parce que. Qu'est-ce qu'il s'est bien rattrapé, Benjamin André. Magnifique ce tacle.
1: Ah, avec Weda, qui se fait mal, mais il se relève. Il a réussi à trouver Mbappé dans un trou de souris. Ah, la remise compliquée de Perrin vers Weda. Il va s'arracher. Peut-être faute. Non, le ballon est toujours pour les Espagnols avec Riquelme côté gauche, pas de solution. Bon, Lille est mieux hein, franchement depuis le but marqué, c'est plus la même équipe nordiste, ils sont en train vraiment de de contrecarrer les plans du Bétis. Mais attention quand même avec Parrot, l'Irlandais, qui a ballon en pied.
0: Ouais, et il y a de l'espace pour les Andalous avec Anthony qui est alerté maintenant avec son pied gauche, qui fait signe pour rentrer finalement sur ce pied gauche, frappé, contré par Alexandro. Et les Lillois peuvent sécuriser la possession de balle avec Haraldsson puis Benjamin André.
1: Haraldsson toujours qui est à l'aise dans son milieu de terrain, il pivote sur lui-même, hop, tranquillement il transmet légèrement en retrait pour Bentaleb qui oriente le jeu vers...
4: Oh, quelle erreur! Mais quelle erreur de José Martinez, le gardien de l'Inter. Mais la boulette monstrueuse, il a tenté de dribbler et c'est Valverde qui arrive à mettre un pied dessus. Ça fait 2-0 pour le Real Madrid face à l'Inter. Mais alors là, et il se cache dans son maillot. Quelle erreur de Martinez, le portier de l'Inter.
5: Il peut, hein, parce que là, c'est le deuxième but du Real Madrid. L'Inter, il va falloir qu'il rame fort hein, pour revenir dans ce match-là, parce que ce genre de bêtise, tu te sens seul au monde, encore plus quand t'es au Real Madrid, quoi, tu vois.
0: Et comment ça, il a essayé de dribbler Valverde.
5: Non, il a voulu faire un râteau. Il a contrôlé le ballon, il a voulu faire un râteau de son, avec le pied où il avait amorti de l'intérieur du pied. Il reçoit un ballon du côté gauche, mais sauf qu'il est, son corps, il est mal placé. Et en plus, il prend un risque mais démesuré. C'est Valverde qui arrive comme une fusée en l'espace d'une seconde.
4: En fait, il voit arriver, il se dit, je vais l'éviter, je vais essayer de dribbler, passer derrière ma jambe d'appui. C'était beaucoup, beaucoup trop compliqué. Et Valverde qui était vif, qui était là et qui, du bout du pied gauche, arrive à catapulter le ballon au fond des filets.
5: Il te fait une roulette avec le pied. Où il n'est pas protégé face à Valverde. S'il avait pu sur le pied opposé, il aurait pu peut-être réclamer une faute.
4: Ouais. Alors c'est un geste complètement raté. 24e minute de jeu, 2-0 pour le Real Madrid face à l'Inter. Et le Real Madrid très très bien payé pour ce début.
5: Ah oui.
0: Très bien, merci Edgar. Donc à Bernabeu, les Lillois à l'attaque dans les 30 mètres du Bétis avec un nouveau coup franc obtenu à l'instant par Haraldsson qui a bien protégé son ballon devant Pablo Fornals. Et donc les Lillois vont encore mettre le danger sur les buts d'Alvaro Valles d'ici quelques secondes.
1: Ah, ils sont bien, hein, la faute de Fornals là sur Haraldsson. Ils sont bien les Lillois hein, depuis le but inscrit Jean-Louis. On ne voit plus la même équipe. But inscrit à la 12e minute dans le jeu. On sent que ça peut partir très vite hein, du côté du Bétis, mais la maîtrise et le contrôle et des fois de savoir stopper les ascensions sévillanes, eh bien, on voit des Lillois qui sont vraiment entrés dans leur match contre le cours du jeu, mais on les sent bien. Coup franc légèrement décalé à droite, à environ 25 mètres de la cage du gardien de Séville, du Bétis, Balès. Et a priori, c'est Perrin qui va le tirer.
0: Gaëtan Perrin donc à la 27e minute. Il y a Thiago Santos qui est là aussi, qui fait la feinte. Et finalement c'est Gaëtan Perrin qui va mettre le ballon vers le deuxième poteau. Il cherche Benjamin André. La remise de Benjamin André et le ballon dégagé par Bartra. Mais c'est pas fini. La reprise d'Haraldsson, elle est dévissée. Dévissée, pas cadrée. 6 mètres à venir pour le Bétis. Et on sent que ça a été travaillé. Hein. Le ballon deuxième poteau pour Benjamin André. La coordination était là, même si Benjamin André était hors jeu au tout début de l'action du coup franc. Donc ballon rendu aux Andalous.
1: Ouais, le drapeau c'est bien levé. On fait circuler le ballon en défense. Balès qui envoie le ballon loin devant pour chercher Parrot, c'est compliqué avec Alexandre Roy. Récupération d'Engoy qui va à grandes enjambées. Le Belge, c'est bien fait, il va peut-être casser des lignes. Il préfère quand même pivoter sur lui-même et assurer et donner à droite vers Thiago Santos.
0: Il s'est ravisé, il avait éliminé deux joueurs sur son accélération.
1: J'aurais bien aimé qu'il s'enflamme un peu plus.
0: Exactement, mais bon, il s'est dit, allez, c'était déjà bien.
5: Nathan, il n'y avait que des joueurs du Bétis devant lui.
0: Oui, c'est ça. Il a pris peur. Ballon pour Thiago Santos. Le crochet est passé hein, de Thiago Santos devant Riquelme. Il trouvait Mbappé derrière pour Haraldsson. Ça combine bien. Haraldsson qui décale Thiago Santos qui est parti un peu trop vite et qui a oublié le ballon. Les joueurs du Bétis qui l'ont cette balle avec Isco Doge pour essayer de garder cette balle. La belle talonnade d'Isco pour le petit pont derrière de Riquelme. C'est magnifique. Et derrière, ça peut s'organiser vers le côté droit du Bétis.
1: Avec Anthony. Anthony qui a le ballon. Il est face à Romain Perrault qui a un petit peu de mal comme dans cette partie. Oh, l'extérieur du pied. Intervention impeccable de Ngoy. La relance pour Mbappé avec. Le relais, ça va peut-être fonctionner avec Ueda. Il y a faute sur Ethan Mbappé. Et coup franc, c'est dommage, c'est de l'anti-jeu, c'est limite carton jaune ça hein.
0: On peut si tu veux, on peut le demander ce carton t'as raison,
5: surtout c'est une contre-attaque, t'as quand même pas mal de joueurs du Bétis devant.
0: Et du coup pour le Bétis c'est tout bénef parce que à l'arrivée il n'y a pas de conséquences, tout le monde se replace et il n'y a plus la contre-attaque. Le ballon qui est pour Berkeozer et Bentaleb qui est venu organiser cette première relance donc du LOSC décidé par Davide Ancelotti, donc cette sortie de balle lilloise, et il n'y a pas un vrai pressing du Bétis, donc les Lillois en plus ils mènent 1-0, donc ils ont tout leur temps pour attaquer.
1: Ouais, avec Ngoy qui assure à droite vers Thiago Santos. Et des Lillois qui ont en tout cas vraiment vraiment bien réagi après un début de match très compliqué. Et ce but de Ueda pour l'instant la 12e qui fait le bonheur des nordistes qui, rappelons-le, n'ont jamais gagné leur premier match de Ligue des Champions depuis qu'ils la disputent. Donc c'est la 9e ou 10e campagne de la part des Lillois. Et donc ça circule en défense, là tranquillement. Bah, ils mènent, hein, donc ils ont donné pas mal d'énergie. Peut-être qu'il faut récupérer un peu là.
2: On a parlé de l'entame compliquée, mais là ce qu'ils font depuis 10-15 minutes, Manu, c'est impressionnant. Hein.
5: Ouais. Beaucoup mieux, on sent qu'il y a une sérénité retrouvée, une confiance et les automatismes également. Et surtout qu'ils ont bien compris aussi que s'ils étaient beaucoup trop hauts sur le terrain, il va falloir quand même que les joueurs qui soient susceptibles de récupérer le ballon soient attentifs à ça. Quoi. Qu'ils essayent de bloquer les premières passes. Pour l'instant, ils n'arrivent pas à le faire, mais en tout cas, ils défendent mieux.
2: Real Madrid Inter, où en est-on à Bernabeu ou Edgar Grollo?
4: Ouais, toujours 2-0, mais attention, Çalhanoğlu dans la surface de réparation, il est tombé. Alors là, c'était une nouvelle fois très limite avec le retour in extremis de Vinicius Junior. 28e minute de jeu, 2-0 pour le Real Madrid face à l'Inter. On est repassé de l'autre côté, juste devant la surface de réparation. Manu, il y a bien une chose qu'on peut pas enlever aux Madrilènes, c'est leur capacité de projection.
5: Oh là là,
4: dès qu'ils récupèrent le ballon, ça va très très
5: vite. Les fusées là, les Vinicius, Mbappé, Bellingham, tout le monde là, ça va à 2000 à l'heure. Tu sens vraiment qu'à la reconquête du ballon, même dans leur propre surface de réparation, ça explose.
4: On n'hésite pas côté Real Madrid, c'est la consigne de José Mourinho. Et non, alors les interistes ont demandé quelques secondes et après ils sont passés à autre chose, hein, assez rapidement. Donc effectivement, je ne pense pas qu'il y ait faute, Manu, sur cette action. 29 minutes de jeu, 2-0 pour le Real Madrid face à l'Inter.
2: Merci Edgar. Et 1-0 ici pour les Lillois qui attaquent face au Betis. Le but de Ueda avec Gaëtan Perrin sur le côté gauche qui travaille avec son pied droit dans la largeur. Il met un très bon ballon vers le deuxième poteau, un peu trop long, mais de la tête, Ethan Mbappé arrive quand même à la maîtriser et grâce à son travail de protection de balle va réussir à garder cette possession. Non, il bataille, il tacle et finalement ballon récupéré par Riquelme.
1: Il y a la lutte avec Firpo, le ballon va-t-il sortir en faveur des Lillois? Non, ça sera un dégagement 6 mètres ou peut-être même une faute. Non, dégagement 6 mètres pour Balès. Le gardien il y avait une faute, donc on va en fait on fait n'importe quoi là, on prend le ballon, on le rend, ouais il y a eu bien faute. Allez, le ballon qui est pour Balès à droite, destination de Bellerin, pas attaqué mais il préfère donner en retrait vers son partenaire Bartra. Et on joue toujours en défense côté Sévillan.
2: Et je vous rappelle qu'il y a 0-0 sur les deux autres pelouses, Borussia Dortmund, Villarreal et Porto Manchester City. Et tout va bien pour les Lillois qui mènent 1-0. Le but de Ueda à la 12e minute. Et on vous propose de rester avec nous sur RMC pour le dernier quart d'heure de cette première période. On revient très vite, à tout de suite.
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0: Aïe, aïe, aïe, l'égalisation du Betis Séville. Le centre magnifique déposé par Pablo Fornal sur la tête de Marc Bartra après un corner pour le Betis. Le défenseur central était là et de la tête, il a mystifié complètement Berkeheuser. Un partout entre Lille et le Betis Séville dans ce match de Ligue des Champions que l'on suit ici à Lille avec Jean Baumel, avec Manu Petit. Et je vous rappelle que le Real mène 2-0 face à l'Inter. Edgar Grolot est sur place.
1: Bon, c'est vrai que le centre est magnifique.
0: Ouais, Manu, c'est dommage, mais là, l'exécution est magnifique. Manu ?
5: Oui.
0: Oui, non, je t'ai relancé sur le but, parce que le Betis a égalisé.
5: Ouais, bah, sur le centre, c'est une galette, et voilà, derrière, il y a eu la conclusion. Donc, ouais. Quelque part, ouais. C'est un peu mérité qu'il y ait un score de parité. En tout cas, ouais, je suis en train de gagner mon pari.
0: Bravo Manu. Mais le centre de Fornal, c'est magnifique effectivement. Mais les Lillois essayent de réagir immédiatement avec Benjamin André.
1: Ouais, avec un ballon bien évité en sortie de la part d'Ethan Mbappé. Il s'est arraché et pour conserver cette balle, et c'est bien fait de la part du frère de Kylian, avec le décalage vers Thiago Santos. Le ballon de corner. On réclame un péno, mais je pense pas. Hein. Il y aura un corner, ça c'est sûr pour les Lillois. D'ailleurs, ça sera le premier pour les Nordistes contre deux en faveur des joueurs du Bétis. Alors, qui va tirer, ça va être Perrin. Hein. A priori, quand Perrin est là, c'est monsieur coup de pied arrêté.
0: Ouais, c'est ça. Il récupère les coups, ouais, de pied arrêtés.
1: Il n'y avait rien du tout. Hein.
0: Donc, mais c'était. Mais il arrivait quand même très vite, hein, Thiago Santos. Ouais, il aurait pu devancer aussi Firpo. Le corner pour les Lillois, donc, eux qui viennent de prendre donc ce but de Marc Bartra, qui avait déjà marqué à Levante depuis le début de saison. Lui qui est défenseur central d'expérience, 35 ans, Marc Bartra. Il permet aux Bétis donc d'être à un partout ici à Lille. Mais les Lillois ont montré de bonnes choses depuis 35 minutes et vont peut-être le démontrer encore sur ce corner. Gaëtan Perrin, c'est parti, pied droit pour le corner, la tête d'Alexandre. Et le but. Magnifique cette tête d'Alexandro qui s'est élevé au deuxième poteau, oh oui, pour abattre ce ballon vers la lucarne gauche d'Alvaro Valès qui ne pouvait rien faire. Et bien les Lillois, seulement quelques secondes après l'égalisation du Bétis, reprennent l'avantage.
1: Incroyable, superbe ballon de la part de Gaëtan Perrin, parce que là les passes sur les têtes, ça a bien fonctionné, hein. Et Ethan Mbappé tout à l'heure pour Ueda, et là c'est pour la tête d'Alexandro, le Brésilien, lui qui revient d'une saison complètement galère l'an passé, et ils reprennent l'avantage des Lillois. Ça fait 2-1. Ah ouais, le marquage, en tout cas, il saute plus haut que tout le monde.
0: Ah bah,
1: vraiment, le timing est parfait et c'est extrêmement bien placé, hein. Il cherche la lucarne et il la trouve, Alexandro. Vraiment magnifique. 2-1 pour le LOSC à quelques minutes de la mi-temps.
5: Il est grand, mais la détente verticale, elle est somptueuse. Il prend l'ascendant. Il y a une agressivité à chaque fois dans ce contact. Et tu sens que les trois défenseurs du Bétis qui sont à côté de lui, il n'y en a aucun qui peut rivaliser dans les airs avec lui. Mais il la met super, ouais, bien. Il met un coup de boule impressionnant.
0: Ah, magnifique, c'était en plus pile dans notre axe le coup de tête d'Alexandro, donc pour permettre aux Lillois à 7 minutes de la mi-temps de reprendre l'avantage. Donc Lille qui mène 2-1 face au Betis Séville. On fait un point sur l'évolution des cotes avec Julien Boubnov.
8: 1,38 désormais la victoire de Lille, 4,10 le match nul et 7 la victoire du Betis Séville. Tout a changé en 2 minutes.
0: Exactement. 2-1 pour Lille et 2-0 toujours pour le Real face à l'Inter. Edgar Grolot à Bernabeu.
4: Ouais, avec le ballon d'enjeu dans la surface de réparation. Curtis Jones qui va se retourner. La frappe. Oh, l'équerre. Oh, l'équerre. Quelle occasion pour Curtis Jones. C'était magnifique. Il s'était retourné dans un trou de souris et derrière du gauche, il a déclenché une frappe puissante. Thibaut Courtois qui était resté sur ses appuis. Et finalement, ce n'est pas cadré. L'équerre extérieur pour le joueur anglais. Toujours 2-0 pour le Real Madrid face à l'Inter. 36e minute de jeu.
0: Ouais, il a l'air bizarre le match, Manu. Je sais pas ce que t'en penses.
5: Il a l'air tellement bizarre.
0: J'ai l'impression d'entendre que des occasions de l'Inter. Il y a 2-0.
5: Bah ouais, oui, ça. Pour l'instant, c'est un hold-up. Hein. C'est clair. Hein.
4: 64% de possession pour l'Inter et
5: combien d'occasions?
4: 2-0 pour le Real Madrid. Et oui, et très peu d'occasions en plus. Mmh. C'est surtout ça d'ailleurs. Très, ouais, peu d'occasions pour le Real Madrid.
5: Ils ont été cliniques. Ils ont su profiter des rares
4: deux tirs, ouais, deux buts.
0: Et donc 2-0 pour le Real face à l'Inter. Là, le jeu est arrêté parce qu'un Lillois était resté au sol.
1: Ouais, je pense que c'est
0: André, non?
1: Bentaleb? Ouais, André.
0: Non, ouais, Bentaleb, il l'a sorti, ouais, pour arrêter le jeu.
1: Non, c'est André.
5: Oh, je revois la tête là qui amène le deuxième but. Qu'est-ce qu'elle est belle.
1: Ah non, mais ouais, le centre en retrait magnifique de la part, enfin le corner bien tiré par Gaëtan Perrin. Et puis Alexandro, tu l'as dit, Manu.
5: Ah, il faut y aller au duel face à trois joueurs. Hein. Il y en a un qui était un petit peu pas vraiment concerné par le duel, mais il y avait quand même deux joueurs du Bétis sur lui. Hein.
0: Ouais, il fait du bien aussi ce retour d'Alexandro. Tu faisais bien d'en parler de Djibo en avant-match. Hein. Il y a celui de Thiago Santos, mais Alexandro, c'est seulement 11 matchs la saison dernière. Oh, attention à Ueda là, qui perd un ballon dans la moitié de terrain lilloise, mais derrière, la transmission n'est pas bonne de la part de Bernal et ballon perdu par le Bétis.
1: Ouais, parce qu'ils ont quand même perdu des joueurs, surtout Aïssa Amandi qui a fait une grosse saison. Hein, qui allait vanter désormais Chancel Mbemba qui avait rendu service, donc Alexandro qui revenait de blessure et Ngoy bon, qui était plutôt bon la saison dernière. Bon, il y a un petit pari parce que derrière ben, soit il y a Tanguy Nianzou qui peut jouer milieu mais aussi défenseur, hein, l'ancien parisien, et puis ben, après c'est les jeunes, hein, notamment Goffi voire Cossier, donc c'est pas, il n'y a pas énormément d'expérience dans la charnière centrale de la défense du LOSC.
0: La transversale d'Ethan Mbappé interceptée par Bellerin et derrière ça part en profondeur. Anthony qui trouve une bonne passe là vers Isco. Isco qui trouve lui aussi en profondeur. Le ballon sur le côté gauche, le centre d'Isco vers le deuxième poteau. La reprise. Oh, le petit miracle parce qu'il n'a pas réussi à cadrer. C'est Riquelme. Non, c'est Parot. C'est Parot au deuxième poteau qui se jette, qui tacle sur ce très bon centre d'Isco. Mais heureusement pour les Lillois, le ballon n'est pas cadré. Et quel ballon, hein.
1: Ah, il n'y avait pas
0: quel ballon.
1: Plus,
0: disco.
1: Hein. C'était propre. Hein.
0: Ah ouais, tout était propre, sauf la reprise de Parot qui est en bout de course et qui n'arrive pas à cadrer. Grosse alerte sur le but lillois, mais le LOSC mène toujours 2.
1: Ils sont pas à l'abri. Hein. Bah, faudrait faire le break. Faut faire le break côté lillois. Parce que,
5: Parot, sinon... il fait une erreur quand même. Ben, parce qu'en fait, il subit un peu ce centre-là au lieu de rentrer vraiment dans la balle. S'il rentre dans la balle, je pense qu'il y a but. Mais là, en fait, il subit un peu le centre et
1: oh, attention, avec Alexandre qui a glissé. La récupération de Fornals. Le centre en retrait, Isco. Et le ballon qui dégage de la tête par Beltalab. Il a mal repris son ballon. Le milieu terrain offensif du Bétis. Et c'est une contre-attaque lilloise.
0: Ouais, heureusement qu'Isco dévisse cette reprise. Hein, parce que là, il avait le but ouvert. Beltalab, allez, c'est peut-être le moment de faire mal. Juste après, deux occasions pour le Bétis. Ethan Mbappé, crochette face à Firpo. Et qui résiste derrière. Et qui prend l'espace sur le côté droit. Mbappé toujours qui finit au sol, mais il n'y aura rien. Monsieur Kabakov a fait signe qu'il était tombé tout seul. Il s'énerve un peu, Ethan Mbappé. Le public gronde, mais le ballon est récupéré par le Bétis.
1: Ouais, avec Bartra, celui qui avait égalisé tout à l'heure, avant que Alexandro ne redonne l'avantage. Alexandro qui a fait une grosse frayeur quand même. Attention, il s'est laissé un petit peu avoir et il a glissé et perdu ce ballon. Avec ballon dans les pieds d'Isco, mais lui il est partout. Hein. Franchement, quasiment défenseur, voire des fois attaquant. Ça, c'est incroyable. L'ancien joueur du Real avec Nathan, on essaie de construire côté sévillan avec Isco à nouveau qui reçoit cette balle de Fornals.
0: Ouais, et ne pas lui laisser trop de liberté. Alors quand c'est dans son camp comme ça, ça va hein, pour Isco, mais tout à l'heure en position d'ailier gauche, c'était beaucoup plus dangereux. Revoilà Bartra, le buteur sévillan qui rejoue avec Nathan, donc le brésilien gaucher surveillé par beaucoup de grands clubs européens. Isco, cette fois il est dans la moitié de terrain des Lillois et il essaye d'accélérer à l'Espagnol. Isco avec Fornals et on rejoue derrière avec Bernal.
1: Ouais, on écarte à droite avec Anthony. Attention parce qu'il est rapide, il est capable de provoquer. Et la passe vers Isco, le ballon dégagé par la défense lilloise avec Ueda qui essaie de garder, de temporiser. Il tombe, il y a faute sur le japonais et coup franc pour les Lillois. C'est intelligent ce qu'il fait Ueda hein, parce que il essaie de garder le ballon et il se fait un peu discret. C'est intéressant ce qu'il montre. Voilà la glissade là d'Alexandro, c'est. Ouais, c'est fait surprendre, ouais, hein, mais bon.
0: Ça aurait pu être bien plus dangereux après cette reprise ratée d'Isco. Le revoilà, Alexandro, pour jouer en retrait avec Hauser. Et il a devant lui Bentaleb qui est venu faire le troisième défenseur pour la relance. On repasse avec Alexandro désormais. On attend de faire sortir les Sévillans au maximum. Haraldsson maintenant qui essaye de mettre du rythme.
1: Ouais, le ballon, attention, qui va être perdu avec Anthony, qui va accélérer Anthony et qui s'approche de la surface de réparation. La frappe à ras du poteau. Ouais, un peu gourmand. Est-ce qu'il y avait des solutions? On voit Isco qui lève les bras en disant. Ouais, t'aurais dû me la donner, mais il a tenté sa chance et bah, ça passe pas très très loin.
0: Est contrée, il a raison, non? J'ai l'impression qu'elle est contrée par Bentaleb. Bon, de toute façon, on revient pas là-dessus. Et l'arbitre fait signe d'attendre hein, à Berkhauser, mais je pense pas qu'on puisse revenir sur,
1: non,
0: sur ça. Voilà. Ah non, il comptait l'arbitre en fait. Il comptait le temps qu'allait mettre Hauser pour faire son dégagement et sinon il aurait donné un corner. Anthony, Manu, tu l'as vu à Manchester, on découvre pas son toucher de balle ce soir, mais quelle facilité quand même. Hein.
5: Ah, c'est pas du tout le même joueur qu'il y avait à Manchester. Hein. Il était même raillé sur les réseaux sociaux. Ses
0: oui,
5: propres supporters se moquaient de lui.
0: Avec ses faux passements de jambes là.
5: Ouais, ça a été très très compliqué pour lui en Angleterre. Là, je suis content qu'il redonne justement un second souffle à sa carrière. Mais je pense qu'il est capable de faire beaucoup plus. Je trouve que ça devient un peu trop stéréotypé en fait ce qu'il fait.
0: Ouais.
5: Il n'y a pas véritablement de variété dans son jeu en fait.
0: Le voilà qui est trouvé sur le côté droit encore à l'angle de la surface de réparation. Il va trouver Isco qui lui pénètre dans cette surface de réparation, qui tente le crochet devant Perrault. Mais le ballon récupéré par l'ancien joueur du Betis Séville, Romain Perrault.
1: Oui, Romain Perrault qui relance mais qui perd le ballon, qui le donne directement à Bartra. Et ça va revenir dans les pieds sévillans. Il reste une grosse minute avant le temps additionnel. Il n'y aura pas grand chose. Hein. Je pense qu'il y aura une petite minute à tout casser. Le ballon pour Firpo. On essaie avec Eric Elmé là côté gauche, mais c'est bien fermé par les Lillois sur le couloir gauche. Et on tente dans l'axe avec Parrot qui est descendu, et le ballon toujours en faveur. Non, c'est Fornals. Ouais. Fornals pour Anthony.
0: Ouais, le voilà, Anthony avec Bartra, tous les Sévillans dans la moitié de terrain du LOSC. Le ballon pour Riquelme qui s'est réaxé, qui a quitté un peu son côté. Fornals, c'est maintenant Nathan pour essayer d'organiser une attaque vers le côté gauche avec de nouveau Riquelme qui repasse avec Fornals pour trouver Isco qui a décroché et qui va tenter de trouver un intervalle.
1: À Isco qui renverse le jeu, mais bonne intervention impeccable de la part d'Ethan Mbappé. Hein, qui défend bien aussi, hein, il attaque mais il défend bien aussi le milieu offensif. Alors ouais, non, il y a faute d'Aralson, il n'y a pas photo. Et coup franc en faveur du Betis Séville qui est mené 2-1. Encore 20 secondes, on aura le temps additionnel, hein, je pense. Jean-Louis, une minute,
0: on aura peut-être deux, parce qu'il y a eu trois buts quand même. Donc les célébrations, à mon avis, automatiquement ça fait monter un peu. Mais sinon, il n'y a pas eu d'arrêt de jeu en dehors. Donc effectivement, peut-être deux minutes.
1: Ah, c'est la blessure de Benjamin André.
0: Voilà, pas deux minutes. De temps supplémentaire, ça vient d'être annoncé deux minutes avant la pause.
1: Quand même, bien sûr.
0: Le ballon pour Bernal. Les Lillois qui subissent un peu dans cette fin de mi-temps, mais ils sont bien organisés derrière aussi. Hein. Ils laissent le ballon au Sévillan. Ouais, exactement. Qui attaque à gauche avec Riquelme.
1: Riquelme qui repasse vers Firpo. Le ballon qui arrive désormais vers Nathan. On insiste côté.

0: les belles passes. Allez, Isco, plein axe pour ce coup franc, mais vraiment assez lointain. On est à quasiment 30 mètres de la cage de Berkhauser. Il y a quand même danger, attention, parce que tout à l'heure c'est sur un beau centre, un jeu de tête, la tête d'Alexandro, ça revient vers Anthony qui redonne dans l'axe, une frappe qui est contrée, peut-être, oui, non, elle n'est pas contrée, cette frappe de qui?
1: De Fornals. Voilà. À 25 mètres du but, il a tenté de mettre un plat du pied, mais ça a manqué de précision et c'était donc pas cadré. 2-1 pour Lille, et dans quelques secondes ça va être donc la mi-temps dans ce Lille-Bétis. Les Lillois qui ont montré du caractère et, on l'a dit, une très bonne structure avec en plus de l'intensité, donc tout va bien pour les Lillois. Une dernière attaque quand même du Bétis à gérer avec Anthony à droite.
0: Anthony qui va être face à Perrault, il a vu la montée de Bellerin, il préfère redonner dans l'axe, attention, il y a danger là avec Fornals, c'est le ballon piqué, la tête de Romain Perrault, c'est pas fini, le ballon peut-être aussi avec Perrin qui s'arrache pour
1: mi-temps. Oui, oui. Heureusement qu'il n'y a pas eu but sur cette dernière action, puisqu'elle a été faite 15 secondes après les 2 minutes de temps additionnel. Donc là, Olivier Létang, on l'aurait vu sans doute s'en prendre à l'arbitre comme lors de Lille PSG. C'est la mi-temps en tout cas, son équipe est devant. Lille mène 2-1 face au Bétis, le but de Ueda de la tête à la 12e, le but d'Alexandro à la 36e également de la tête. Entre temps, le Bétis avait égalisé grâce à Bartra sur un centre de Fornals. Ça a commencé un peu plus tard à Bernabeu entre le Real et l'Inter, Edgar Grollo.
2: Ouais, il reste 15 secondes à jouer dans le temps additionnel. 2-0 toujours pour le Real Madrid face à l'Inter. Et là, les Madrilènes pensaient pouvoir se montrer dangereux. Et finalement, il y avait une position de hors-jeu de Jude Bellingham. Peut-être que la dernière occasion sera interiste. Non, c'est intercepté par Kylian Mbappé. Le bon travail de pressing du Français. Kylian Mbappé qui va les provoquer sur le côté gauche. Il va rentrer dans la surface de réparation. Kylian Mbappé, le crochet. Kylian Mbappé toujours. Kylian Mbappé! Oh, c'est repris. Le doublard exceptionnel et le poteau derrière. Quelle occasion! Le premier arrêt de Martinez. Bellingham qui reprend à bout portant, et alors là ça compense presque son énorme boulette de tout à l'heure, parce que le deuxième arrêt sur Jude Bellingham de Josep Martinez, il est exceptionnel, Manu.
3: Ouais, et justement tu le dis très bien, il récupère son énorme boulette sur le deuxième but, mais Bellingham il doit la mettre au fond. Alors il fait le geste qu'il faut, mais il est à 3 mètres des buts, tu t'appelles Bellingham, il n'y a aucune chance à donner au gardien. Regarde, il est à 1 mètre du gardien, à 3 mètres du but.
2: Ouais, c'est pas normal. En plus, le gardien est au sol. Alors l'arrêt est exceptionnel. Hein.
3: L'arrêt exceptionnel. Les deux arrêts hein, sur la première fois de Kylian Mbappé avec ce plat du pied, il arrête presque des crampons du pied gauche. D'ailleurs, t'as vu la fulgurance de Kylian Mbappé sur son accélération, comme il a laissé sur place les deux défenseurs.
2: Ouais, impressionnant Kylian Mbappé qui est en jambes, qui a déjà marqué.
3: Il s'est racheté.
1: Ouais, voilà, il a rattrapé le but qu'il a coûté.
2: Voilà. Ouais, c'est ça. On va dire ça. 2-0 pour le Real Madrid face à l'Inter, c'est la mi-temps.
1: Merci Edgar, à tout de suite. Manu, on va analyser ces deux rencontres pendant la pause, bien sûr. On va parier, on va vous donner la parole. Supporter Lillois, venez au 32-16. Votre équipe est devant en Ligue des Champions. 2-1 face au Bétis, à tout de suite.
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5: On est de retour à Lille où les Lillois font le boulot. Ils mènent 2-1 face au Betis Séville grâce aux deux coups de tête de Ueda sur un centre de Papé et d'Alexandro sur un corner de Gaëtan Perrin. Le Betis avait égalisé à 1 partout grâce à Bartra sur un centre de Fornals. On ne marque que de la tête dans ce match ici à Lille. Manu Petit est toujours avec nous. Je vous rappelle que le Real mène 2-0 grâce à Papé et Valverde face à l'Inter. Et on va revenir sur le match des Lillois, Manu, dans une seconde, avec Alexandre au 32-16 juste après avoir parié.
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5: Avec Julien Boubneuf.
8: 1,41 désormais, messieurs, la victoire de Lille, 3,75 le match nul, 7,25 la victoire du Betis Séville. Pour l'instant, au tableau d'affichage, ça se passe bien pour les Lillois. J'ai quand même un peu peur au niveau des occasions concédées que ça finisse par craquer. C'est pour ça que je vois le 2 partout en fin de rencontre. C'est coté à 4,60. Et pourquoi pas un but de Troy Parrott à 3,65. Il en a croqué une belle en première pour essayer de se rattraper en seconde période, Manu.
9: Bah, vu que j'ai perdu mon pari à la mi-temps, j'étais pas loin, mais bon.
5: C'est quoi ton pari à la mi-temps, redis-nous?
9: Score de parité, Lille qui l'emporte à la fin du match.
5: Ah oui.
9: Je reste sur Lille victorieux, mais les deux équipes marquent en deuxième période.
8: Alors, les deux équipes marquent en seconde période, on est à 2 et Lille qui reste victorieux, 1,41. Si tu mixes tout ça, t'arrives à 3,50.
9: Ouais, c'est pas cher payé quand même.
8: C'est pas mal, non?
9: 5 buts. Hein.
8: Ah, mais c'est pas mal. Pourquoi pas Ethan Mbappé, buteur en seconde période, messieurs, 7,75.
9: Bah, moi, je sais pas pourquoi, je verrais bien Giroud.
8: Et ça, je peux pas l'avoir parce qu'il est remplaçant.
9: Ouais, mais.
8: Mais quand il rentrera, tu pourras évidemment aller sur l'application du partenaire et parier sur Olivier Giroud.
9: D'accord.
5: Très bien, merci pour tous ces conseils, Manu. Même si les premiers ne sont pas passés, puisqu'il y a pas match nul à la mi-temps. RMCsport.fr, en tout cas, pour tous les conseils de la Dream Team.
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5: Et Alexandre nous rejoint au 32-16. Manu, supporter lillois. Salut Alex.
10: Oui, bonsoir Jean-Louis, bonsoir l'équipe, bonsoir Manu.
9: Salut.
5: Bon, c'est plaisant.
10: C'est très plaisant, c'est très agréable. On a un jeu qui va très vite vers l'avant. On a des belles transitions. Maintenant, il va falloir régler un peu l'animation offensive parce que j'ai l'impression qu'Aralson, il veut pas prendre son côté gauche. Alors, c'est ce qu'on avait vu sur la compo initiale. Et du coup, Perrin n'a pas forcément une vitesse énorme sur le côté. Il a plus de la précision de balle. Alors, ce qui est étonnant, parce qu'en fait, on a Aralson qui a un gros volume. Enfin, il court beaucoup, il court énormément. Donc, autant qu'il prenne son côté gauche et qu'il apporte avec Perrault, parce que là, on a un déséquilibre dans le jeu avec Ethan Mbappé qui prend tous les ballons à droite, donc qui est très très bon. On l'a vu, hein, sa première action, il a fait la passe pour Ayazé. Donc maintenant, voilà, il va falloir un peu plus d'équilibre. Et aussi, moi, j'ai une petite crainte, j'ai un petit peu peur que, voilà, on soit sur un petit cran en dessous avec André. Qui perd un peu de ballon, qui se fait un peu avoir sur le but, où il se fait un peu retenir le maillot, il est un peu en dedans. Voilà, c'est ma petite crainte sur le milieu de terrain. Ce serait bien de voir le qui regarde rentrer, voir un peu ce que ça vaut, ou alors Mukao. On a une petite inquiétude là, j'ai vu avec.
5: Bah attends, juste là-dessus. Attends, Alex, juste là-dessus, c'est ton poste en plus, Manu. Le match de Benjamin André, t'en penses quoi?
9: Je trouve qu'il est souvent seul. J'ai remarqué à maintes reprises que les milieux de terrain lillois désertaient un petit peu l'entrejeu. Et c'était surtout le monopole des joueurs du Betis. Et donc André, qui est souvent dans cette position-là, se retrouve souvent isolé. Et comme c'est quelqu'un qui a besoin d'avoir de l'appui, d'avoir des compensations, d'avoir des couvertures pour pouvoir jouer sur le plan tactique dans les anticipations, sur la montée, sur le pressing, je pense qu'il a un peu perdu sur cette première période. Et comme c'est pas ça. Le joueur le plus talentueux sur le plan technique, on l'a vu aussi faire des pertes de balles qui étaient parce qu'il était isolé. Donc là, peut-être que ça a un lien aussi avec l'animation offensive, où toutes les actions des Lillois passent toujours sur le côté droit. Ils ont déserté le côté gauche. Et tu as des joueurs qui ont tendance à rentrer, de rajouter des joueurs sur le côté droit, du style Perrin va souvent du côté droit, Radson également, il déserte le côté gauche. Donc en fait, ça contrebalance en fait, sur le plan tactique. Et André, il a du mal à s'y retrouver dans tout ça.
10: C'est ça, je suis exactement d'accord avec toi Manu, c'est le gros point même à réguler pour la deuxième mi-temps, parce que si on vient équilibrer tout ça, moi je suis sûr qu'on peut en mettre un troisième au Bétis, hein, on avance, et puis à Yazé, c'est la bonne révélation, c'est la bonne recrue de ce mercato-là pour le LOSC.
4: Ouais, le vrai sens du but, on l'a vu sur le centre d'Ethan Mbappé, et ce but donc à la 12e minute.
9: Je serais curieux de, excuse-moi Jean-Louis de te couper,
4: oui,
9: mais
4: si
9: on, bah on l'a pas, mais allez, imaginons on l'a. Si on a, tu sais, la map, comment ils appellent ça déjà,
4: la heat map, les ballons touchés.
9: Voilà, je suis curieux de savoir Haraldsson. Quel est c'est
4: ah ouais, est-ce qu'il a touché le plus de ballons?
9: Oui, ouais. Bah, je pense qu'il a quasiment touché aucun ballon côté gauche.
10: Ah non, mais je pense qu'il joue son côté gauche, il veut
4: ouais,
10: pas.
4: Ouais, il joue plutôt
10: voir
4: dans l'axe. Hein.
9: Ouais, mais c'est pour ça. Et Perrin, c'est pas un joueur qui prend la profondeur, il a pas la percussion. C'est un formidable passeur, Perrin. Mais c'est pas ça. Le joueur qui amène à cette percussion. Donc,
10: on l'a vu sur le but d'Alexandro, c'est la passe de Perrin, c'est le corner de Perrin.
9: Exactement.
10: Ouais, un excellent pied droit. Et le donc, problème.
9: Peut-être rectifier ça avec Ancelotti à la mi-temps.
10: Haraldsson, il a condamné entre guillemets Perrin en disant non, toi tu restes à gauche, moi je suis au milieu de terrain, je vais courir.
4: Bon, ça
10: un
4: se
10: peu,
4: passe plutôt bien quand même.
9: Tu sens qu'il est pas à l'aise, Perrin.
10: Ouais, il est pas à l'aise.
4: Et même, moi je trouve qu'il fait un bon match quand même. Hein. Perrin, par rapport à ce qu'il montre depuis des mois, c'est quand même un de ses meilleurs matchs
9: avec le LOSC.
10: Il ferait un meilleur match s'il était au cœur du jeu.
9: Exactement.
4: Bon, voilà. On verra si ça fait partie.
9: Et d'ailleurs, Perrault, le latéral, qui prend un peu le bouillon de temps en temps, et encore, je suis pas complètement convaincu par Anthony. Hein. Mais il voit lui aussi devant lui, il y a personne en fait. Donc le mec prend jamais le couloir. Il prend jamais le couloir. Ouais.
10: Parce qu'à droite, on a la doublette Santos Mbappé, ça marche très bien. Mais à gauche, Perrault, il est capable d'apporter autant.
9: Exactement.
10: Santos. Sauf que là, à gauche, Perrin, il sait pas prendre la profondeur. Donc du coup, Perrault est tout seul, et derrière, heureusement qu'Anthony, c'est pas ça hein, sur le côté droit, c'est plus ça. Donc voilà, maintenant il va falloir équilibrer tout ça en seconde mi-temps.
11: Mais normalement, il doit y avoir Sarraoui, il y avait Correa que ça n'avait pas, et puis Bacharonal qui vient de Nijmegen là aux des Pays-Bas, acheté quand même 8 millions d'euros. Pour l'instant, on ne voit pas trop.
10: Pour l'instant, ça marche pas.
11: Ouais, côté gauche, et puis même Verdon, hein, la doublure de Perrault, c'est pas dingue non plus. Hein.
4: Allez, il faut qu'on avance pour pas rater la deuxième période. Merci Alexandre d'être venu au 32-16. Et bonne deuxième période à toi. Les Lillois mènent 2-1 face au Betis Séville. Le Real mène 2-0 face à l'Inter. La suite de toutes ces rencontres sur RMC, c'est dans quelques secondes. À tout de suite.
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5: Et on est de retour pile au bon moment ici au stade Pierre-Mauroy pour Lille Bétis Séville pour le coup d'envoi à l'instant de la deuxième période de cette rencontre. Pour l'instant, les Lillois sont devant. Ils mènent 2-1 grâce à Ueda et Alexandro face au Bétis Séville. Jean Baumel à mes côtés, notre correspondant RMC dans le Nord, Manu Petit de la Dream Team. Et je vous rappelle qu'à la pause, le Real mène 2-0 face à l'Inter. On retrouvera Edgar Grollo tout à l'heure. Un changement côté Lillois, Djibo.
11: Ouais, avec Bentaleb qui est sorti. On en parlait à la mi-temps. Pas très bien en fin de première, pas étonnant qu'il soit sorti, remplacé poste pour poste par Ngalael Muko, dit Gala, c'est son surnom, Gala, ouais. Mais on va dire Muko. Voilà.
5: Oui, on va dire Muko, qui a été lui aussi deuxième partie de saison très bonne, hein, quand Genesio l'a remis un peu en faux ailier droit, milieu de terrain travailleur, et qui a stabilisé l'équipe. On va voir là au milieu de terrain si le départ de Bentaleb de ce milieu de terrain.
11: Il joue moins, hein, depuis le début de saison.
5: Oui, c'est ça. Mais bon,
11: il a fait la Coupe du Monde aussi avec la République démocratique du Congo, avec Chancel Mbemba qui était à Lille l'année dernière.
5: Exactement. Mais là, la perte de Bentaleb, va falloir la mesurer. Hein, ouais. Vu le
11: qualité de passe de Bentaleb, hein, les transversales,
5: première relance, précieux, hein, etc. La touche pour le Bétis qui est donc mené 2-1 dans cette rencontre avec Nathan, le défenseur central, qui récupère la balle. Le jeu va s'orienter vers le côté gauche avec Junior Firpo qui a l'appui avec Rick Elmé, il le trouve. Et on va voir si les joueurs du Bétis changent un peu leur approche sur certains aspects de cette rencontre. Pour l'instant, on a l'impression de repartir de la même façon.
11: Ouais, on fait circuler la balle en défense avec Bartra, Nathan et désormais Balès, le gardien de cette équipe du Bétis. Et Lille est bien placé, ils empêchent les Sévillans de progresser. Hein. C'est la passe derrière avec Firpo, qui alerte. Là, je pense que c'était pour Fornal. C'est bon jaillissement de la part de André. Le ballon qui va sortir.
5: C'est un mort-bac, ouais, hein, Benjamin André, dans ces actions-là.
11: Ouais.
5: Dans ces actions-là, il lâche rien. Ah, quoi qu'il arrive, ce sera bien. Difficile.
4: Il sortira peut-être pas avec le ballon, mais ce sera difficile pour le joueur du Bétis en face. Et à l'arrivée, bah, la touche est bien lilloise. Avec Thiago Santos pour la remise en jeu. Ethan Mbappé propose une solution, un déplacement, mais il prend tout son temps. Thiago Santos pour finalement alerter Haraldsson.
11: Haraldsson qui est bousculé, mais l'arbitre dit qu'il n'y a rien du tout par Bartra. Et attention à la contre-attaque Bellerin qui donne en retrait vers Bartra. Les Lillois sont bien placés. Pour l'instant, c'est bien ce qu'il faut parce qu'ils mènent 2-1. C'est reparti depuis 2 minutes et ils empêchent les joueurs du Bétis de jouer. Attention ce ballon profondeur et bon jaillissement d'Alexandro, mais il va concéder la touche.
4: C'est reparti à Bernabeu, j'imagine, Edgar Grollo, entre le Real Madrid et l'Inter Milan.
0: Oui, 2-0, c'est reparti depuis 2 minutes ici à Madrid et j'ai là une première occasion pour les Madrilènes avec Vinicius Junior qui était parti en contre-attaque à toute vitesse sur l'aile gauche et finalement qui a été rattrapé avant de pouvoir tirer. 2-0, 47e minute de jeu.
4: Avec Troy Parrott, attention pour le Bétis qui essaye de travailler dos au jeu. Il est chassé par Thiago Santos qui va concéder une faute. Il y a faute. Il y en a même plusieurs, à mon avis, sur la même action. Et c'est la dernière qui provoque le coup de sifflet de monsieur Kabakov. Coup franc à venir pour le Bétis sur le côté gauche.
11: Et pas de carton dans cette partie. Ça reste assez propre. Il n'y a pas de vilain geste. Et là, coup franc pour Isco, complètement décalé côté
4: juste
11: gauche.
4: Juste avant le coup franc, sachez qu'Alande a ouvert le score à Porto. Donc 1-0 pour Manchester City à Porto.
11: Et ça sera rentrant avec le pied droit d'Isco. On est côté gauche quasiment sur la ligne des 16 mètres, mais vers la touche. Donc ça sera une sorte de corner très très très ouvert. Ça sera rentrant. Attention, on connaît le jeu de tête des Sévillans. C'est parti, c'est au deuxième poteau et c'est le but. Peut-être contre son camp. Et on sentait le jeu de tête. Est-ce que c'est pas Anthony qui l'a mis? On va suivre ça de près, mais en tout cas.
4: Bartra encore.
11: C'est pas impossible, je crois.
1: Non, t'as raison. C'est Weda, non?
11: C'est peut-être un CSC, hein.
1: Il me semble que c'est Weda.
11: Alors Bartra, lui, il est content.
4: Il s'élève comme s'il avait marqué Bartra, mais effectivement, c'est un peu.
11: On a l'impression que c'est un CSC. On va revoir ça.
4: C'est très bien tiré par Isco, hein. Parfaitement tiré. Et c'est Bartra, hein. C'est Bartra qui la dévie du sommet du crâne. Il me semble bien cette balle pour donc égaliser et donc s'offrir un doublé. Marc Bartra, incroyable quand même, hein, pour le défenseur central. Et malheureusement, ça fait 2-2. Les Lillois ont un problème sur les coups de pied arrêtés défensifs à régler. Ils sont très bien tirés par les Sévillans, même si c'était pas vraiment un corner. Le premier. C'était consécutif à un corner et un très bon centre. Mais malheureusement, certains des efforts qui sont gâchés, ça fait 2-2 après 49 minutes.
1: Défensivement, il y a encore une fois des lacunes sur une phase de coup de pied arrêté. Enfin, coup de pied arrêté, quoi. Mais c'est surtout Hauser. On est à 3 mètres du but. Il ne peut pas sortir avec les points. C'est axial. Il a une parfaite lecture de la trajectoire. Il reste sur sa ligne, en fait.
4: Ouais, t'as raison.
1: Et en fait, c'est un petit peu ce qui me laisse à travers la gorge parce qu'il a été super contre Toulouse. Mais je me rappelle l'année dernière ici en Coupe d'Europe, le nombre de fois où il est passé à travers. Il est intermittent en fait, donc dans la régularité.
4: Il est bon sur sa ligne. On se rappelle des pénaltys qu'il avait sortis à la Roma.
1: Oui.
4: Mais t'as raison, les sorties, le jeu au pied, il est pas rassurant.
1: Là, il doit sortir, je suis désolé, il doit aider ses défenseurs.
4: Et attention, hein, parce que le Bétis continue et dans la surface de réparation avec Firpo qui essaie de trouver en retrait, mais il y a la bonne intervention de Benjamin André pour dégager son camp. Attention, les Lillois, attention, parce que le Bétis est en train de confisquer le ballon.
11: Ouais, avec Isco et peut-être que l'absence de Benteleb et le changement de Muko, ça a un petit peu déréglé la machine parce que c'est aussi un des leaders, hein, dans ce milieu de terrain avec Benjamin André. Ouais, il n'y a pas de faute, hein. Ça c'est impeccable, la récupération de balle là, de Thiago Santos, même si le joueur de Séville reste au sol. Ah, la relance est ratée, attention de ne pas se faire surprendre comme ça avec Nathan qui donne à destination la frappe d'Anthony et ça passe pas loin, ce que c'est touché, non, 6 mètres à suivre pour le LOSC, mais Lille fait une entame de deuxième mi-temps catastrophique.
4: Oui, parce que le premier relanceur, c'était Bentaleb. Tous les circuits étaient autour de Bentaleb qui venait entre les deux défenseurs centraux. Et là, ils sont un peu perdus, les Lillois, pour sortir les premiers ballons. Et c'est ainsi que le Bétis a pu gratter la balle. Là, Haraldsson vient de subir une faute. Il va y avoir un coup franc pour les Lillois dans la moitié de terrain du Bétis.
11: Ouais, ils sont un petit filou, là, de la part de numéro 6 Bernal qui a fait la touche rapidement. Mais non, ça marche pas comme ça. Il y a bien coup franc. Faute flagrante. Ouais, c'était bien Anthony, hein, qui a tenté cette frappe à ras du poteau de Berkhauser. Le jeu reprend avec les Lillois qui ont la possession du ballon. Benjamin André, le capitaine, qui donne en retrait vers Nathan Ngoy. Ngoy qui alerte son compère de la défense centrale, Alexandro, sous la pression. Et il est obligé de donner vers son gardien Berkhauser.
4: Est-ce qu'on a toujours l'Inter qui domine le Real, même si le Real mène 2-0, Edgar Grollo?
0: Oui. Nouvelle situation chaude sur le but de Thibaut Courtois avec Dean Huijsen qui, une nouvelle fois, est un petit peu maladroit dans son intervention. Pas loin de mettre en danger son portier. Toujours 2-0, on le rappelle, pour le Real Madrid face à l'Inter après 50 minutes de jeu. Les interistes qui restent très très haut avec le centre de Curtis Jones. Ça arrive au deuxième poteau avec Çalhanoğlu. Le centre, une nouvelle fois. Et cette fois-ci, c'était pour la reprise de Marcus Thuram. Mais il est vraiment, mais alors vraiment pas dans un bonsoir, il rate à peu près tout ce qu'il tente et là il l'a envoyé en tribune alors qu'il était idéalement placé pour un numéro 9. Toujours 2-0 pour le Real Madrid face à l'Inter, 51e minute de jeu.
4: Et ça y est, ici à Lille, les Lillois arrivent à remettre un peu le pied sur le ballon avec Alexandre au deux partout entre Lille et le Betis après 52 minutes. Accélération d'Aralson Plenax, mais le bon retour défensif d'Anthony.
11: Un bon match d'Anthony,
4: glisse la balle derrière à Bellerin.
11: Avec globalement, il fait un bon match. Et c'est parti, attention avec l'accélération, avec le ballon en profondeur pour Parot. Attention, de qui passe pas Alexandre. Il relance en face de la passe sur la frappe, il est vite. Ah, ça fait 3-2 désormais. La frappe de l'Irlandais, bien croisée, petit fil intérieur. Lille, pour la première fois de la soirée, est mené. Ça fait 3-2, 53 minutes de jeu. Catastrophique, 7 minutes en seconde période et 2 buts encaissés.
4: Ah, c'est terrible cette deuxième période pour les Lillois. Là, au duel Alexandro, il regarde beaucoup trop Troy Parent, il le laisse avancer, il le laisse prendre de la vitesse et il doit sans doute arrêter un peu plus tôt. Manu, tu vas me dire ce que t'en penses, mais là, trop de facilité pour le Bétis pour arriver au niveau de la surface de réparation et ça fait donc 3-2.
11: Alors il y a un joueur, c'est Nathan, qui a très très mal. Je sais pas ce qui s'est passé.
4: Attends, juste d'ailleurs, Manu, qu'est-ce que tu penses du but?
1: Non,
4: alors
1: mais attends, ils sont, je regarde, 3, 4, 5 Lillois contre 3 joueurs de Bétis. Et il n'y a personne, tu fais de couverture mutuelle, il n'y a pas de communication en fait. Le latéral, il est super loin, il doit refermer dans l'axe. Le joueur axial, il doit tout de suite monter sur Parot pour l'empêcher justement de prendre de la vitesse. Et puis bon, il a croise bien, mais je suis pas encore convaincu par le gardien. Enfin, je suis désolé, quoi. Il y a plein d'accumulations d'erreurs, en fait.
4: C'est vrai. Et bon, la défense en premier lieu quand même sur ce but-là. Et donc Troy Parot, le héros contre le Real. Il avait déjà marqué contre le Real le but de la victoire.
1: Il avait été le héros de l'Irlande aussi. Hein.
4: Le héros de l'Irlande, exactement. Et il sort d'une énorme saison aux Pays-Bas, puisque Alkmaar, il a mis 31 buts et 12 passes décisives. Hein. Mm. Il débloque son compteur également en Ligue des Champions. Alors il y a quand même le doigt sur l'oreillette hein, de la part de Monsieur Kabakov.
1: Il
4: n'y
1: a pas une faute au départ de la saison.
11: C'est la faute sur peut-être Aralson. C'est pour ça qu'il râle. Il va aller voir.
4: Ah, je sais pas s'il va voir. Pour l'instant, il va avoir les bandes touches, à mon avis. Parce qu'il a pas fait signe de la VAR.
11: Je pense qu'il va voir peut-être la faute sur Aralson au préalable. Voilà. C'est pour ça que les Lillois râlent.
4: Donc le but n'est pas encore validé. Le but n'est pas validé. Ça, c'est peut-être un coup.
11: Ah non, c'est un coup.
4: Ça, c'est le coup sur Nathan. Ah, il y a possibilité carton rouge.
11: Aïe,
4: Ethan Mbappé qui va peut-être prendre un carton rouge. C'est ça qui est checké. C'est pas une faute au début du but. Pour les Lillois qui sont menés 3-2. Et on va pas revenir sur le but. Et c'est vrai qu'il met un coup de coude, Manu.
1: Jean-Louis, c'est un rouge.
4: Et oui, c'est un rouge. Ça va être rouge pour Ethan Mbappé. Le signe de Monsieur Kabakov.
1: Comment perdre un match en 5 minutes en fait.
4: Et le carton rouge est sorti donc pour Ethan Mbappé. C'est un carton rouge clair avec la VAR. Alors il met un carton également à Nathan, je sais pas pourquoi, un jaune. Et c'est le rouge pour Ethan Mbappé.
1: Tu sais, avec les nouvelles règles, tu parles de provocation.
4: Non mais là c'est manque de maturité, Manu, de la part d'Ethan Mbappé.
1: Manque de maturité, frustration.
4: C'est normal
1: aussi
4: à son âge, mais
1: tu reviens sur le terrain. En 10 minutes, il retourne le match, les gars, tu vois. Ils n'existent pas, les Lillois.
4: Ouais, non, mais son geste à Ethan Mbappé.
1: Ouais, mais c'est
4: un vrai coup de délibéré.
1: Oui, mais c'est la résultante de tout ça. Il voit pendant 10 minutes, il n'y a pas un Lillois, en fait, qui est revenu dans ce match en deuxième période. Ils sont tous restés au vestiaire.
4: Scénario catastrophe pour les Lillois qui, en quelques minutes, on a repris depuis 10 minutes, ils ont pris 2 buts. Le Bétis mène 3-2 et ils viennent de perdre un joueur avec l'expulsion d'Ethan Mbappé. Ils vont finir la rencontre à 10 contre 11.
11: Ouais, c'est incroyable.
4: Comment perdre le fil du match comme ça? Alors, la sortie de Bentaleb est une raison importante. Hein. Je pense que ça a tout déréglé côté Lillois, mais quand même.
1: Ça explique pas tout, Jean-Louis.
4: Non, pas tout.
1: Moi, je pense
4: tout,
1: que le break d'un quart d'heure, ça les a un peu endormis, en fait. Ils sont rentrés dans cette deuxième période vraiment comme si c'était un match de reprise, tu vois.
11: On va voir, il va falloir se rebiffer à 10 désormais. On a déjà vu des équipes qui s'arrachent. Obtenir le nul aujourd'hui, là, à l'instant T, on dirait que ce serait bien, parce que franchement, vu le scénario, tu fais 3-3, ce serait bien, mais on espère que ce ne sera pas l'inverse, un 4 ou un 5, parce que à 10 contre 11, dans ce début de seconde période, avec deux buts encaissés plus un joueur en moins, ça fait beaucoup. Et quand on voit la maîtrise du Bétis, on espère que ça ne va pas être trop dur pour les Lillois. Il faut absolument qu'ils retrouvent leur esprit et retrouvent à 10 contre 11 la force de revenir dans la partie.
4: Ouais, il faut se réorganiser. Donc Haraldsson a pris le côté droit et on s'est organisé avec deux lignes de 4 hein, côté Lillois, en laissant Ueda devant et donc Haraldsson à droite, et le duo Benjamin André Mukao qui est en grosse difficulté. Le ballon perdu encore par Benjamin André avec Anthony qui récupère cette balle, qui crochette avec son pied gauche, qui décale pour Fornals. Attention, le petit ballon de Fornals vers le deuxième poteau, la tête de Riquelme en retrait et l'intervention de Nathan Ngoy. C'est pas fini, Junior Firpo.
11: Ouais, c'est toujours le ballon pour les Sévillans dans la surface de réparation des Lillois. Isco, le centre dans le préfet, renverser le jeu côté droit, intervention de Romain Perrault, mais le ballon va être récupéré par Bellerin. Ça va être dur hein. Franchement, ils vont subir les Lillois, ça va être compliqué. Le centre à venir de Fornals, la tête de Nathan Ngoy, mais ils vont galérer pour ressortir le ballon avec Haraldsson qui s'arrache. Ouais, ça va être compliqué, c'est Firpo le premier sur le ballon.
4: Et voilà qui est fait, Firpo qui sécurise la possession de balle en jouant en retrait avec Isco. Maintenant, ça va être dur pour les Lillois, ça va être dur dans tous les secteurs pour cette fin de match. Il leur reste 32 minutes pour espérer peut-être égaliser à 10 contre 11. Le ballon pour Bernal, et évidemment on fait tourner, énormément tourner désormais avec le Bétis qui a la maîtrise plus que jamais. Le ballon pour Bellerin sur le côté droit qui revient en retrait avec Bartra.
11: Ah, ça peut être très très long pour les Lillois. On est qu'à la 58e, sur les 3 buts à 2, ils sont à 10 suite à l'expulsion d'Ethan Mbappé, coup de coude sur le visage de Nathan, expulsé il y a quelques instants. Et pour l'instant la maîtrise va les Sévillanes et ils ont l'avantage du score, donc forcément alors pendant deuxième mi-temps où ça peut être long aussi pour nous
4: alors que Dylan Bakoua va rentrer
11: il faut de la percussion, il faut prendre des risques là.
4: Je pense
11: que Perrin va sortir à mon avis.
4: Sans doute. Pour l'instant, il faut déjà attraper le ballon. Peut-être là, avec cette interception de Mukao qui va trouver Perrault. On travaille avec Gaëtan Perrin maintenant sur le côté gauche. Gaëtan Perrin qui se fait déposséder du ballon parce qu'ils défendent en plus très bien les Sévillans. Et là, ils sont dans un fauteuil pour cette fin de match. Ballon pour Junior Firpo.
11: Ouais, Firpo qui est tranquille, qui n'est pas attaqué. Il s'appuie sur Riquelme. C'est de la passe à 11 tranquillement, là, les joueurs du Bétis. Alors que Bakoua, si ça continue comme ça, il va peut-être pas rentrer. Hein. On va faire un changement aussi du côté du Bétis. Ouais, j'ai vu le numéro 28. Hein. A priori, c'est Perrin qui va sortir pour Bakoua. Le ballon qui circule, hein, toujours derrière. Ils sont tranquilles et sévillants, forcément. Et en plus, généralement, Lille aime bien attaquer vers son cop. Et deuxième mi-temps, c'est dans l'autre sens. Donc ça sera. Il va falloir vraiment, vraiment montrer quelque chose, de la force, en tout cas trouver les mots pour David Ancelotti pour remobiliser son équipe, parce que là c'est un cauchemar que vit Lille dans ce début de seconde période.
4: C'est compliqué. Un nouveau point sur les cotes en direct avec Julien Boubneuf.
3: 20 désormais la victoire de Lille, 5-20 le match nul, 1-20 la victoire du Real Betis. Et messieurs, si vous croyez au miracle, au 3 partout, c'est coté à 5,70.
4: On a du mal à y croire, mais on note la cote. Merci Julien. 3-2 pour le Betis face à Lille. Je vous rappelle que Manchester City mène 1-0 à Porto et que le Borussia Dortmund vient d'ouvrir le score face à Villarreal, but de Veiga contre son camp. Où en est le Real Madrid face à l'Inter, Edgar Grollo?
0: 59e minute de jeu, toujours 2-0 pour le Real Madrid face à l'Inter. Mais alors, quelle occasion et quel raté de Bellingham. Mais
4: encore
0: un petit piqué de Brahim Diaz au-dessus du gardien Josep Martinez. Derrière, il met pas la tête alors qu'il est à 1 mètre du but, il contrôle du torse. Et ensuite, il y a un arrêt, Manu, une nouvelle fois de Josep Martinez. Hallucinant à bout portant. Alors
3: je sais
0: Bellingham, il peut s'en vouloir.
3: Je sais pas, sur les deux occasions, énormes occasions de Bellingham, laquelle était la plus facile à mettre en fait?
0: La plus facile, je sais pas, mais celle-là elle est quand même belle, hein, parce qu'en plus il y en a deux. Je comprends pas pourquoi il met pas la tête.
3: Les deux, et ensuite il se retrouve dans la même position que l'action qu'il a ratée en première période. À 3 mètres des buts, exactement même endroit.
0: Exactement. Ouais, et derrière, ça l'a un petit peu sorti peut-être de son match parce qu'il a raté une passe qu'il ne rate pas habituellement. Mais énorme opportunité pour le Real Madrid de tuer ce match juste avant l'heure de jeu, alors que Marcus Thuram vient de laisser sa place. Il est remplacé par Boni, un autre Français. 2-0 donc pour le Real Madrid face à l'Inter à l'heure de jeu.
4: Merci Edgar. Retour à Lille où les Lillois sont menés 3-2, sont en infériorité numérique depuis l'expulsion d'Ethan Mbappé et les changements ont eu lieu, donc c'est bien Perrin qui est sorti, Djibo.
11: Exactement, Perrin qui est sorti et Dylan Bakwa qui a marqué une bonne entrée face au Paris Saint-Germain lors de la première journée à domicile, hein, c'était la deuxième journée de Ligue 1 pour être plus précis, ouais. Et deux changements du côté aussi de Séville avec les sorties de Nathan et Isco, les entrées de Fidalgo et de Valentin Gomez.
4: Ouais, Alvaro Fidalgo, lui, il était à la Coupe du Monde avec le Mexique et il a joué pas mal. Alors que donc Valentin Gomez, l'Argentin, arrive en défense centrale. J'ai même l'impression, en sortant Nathan et Isco, qu'on prépare même le match de ce week-end pour le Betis.
11: Comme Nathan a pris un jaune, tu dis bon. Ça, faut, on va quand même faire attention. Ouais,
4: et Isco a 34 ans, donc tu peux aussi le gérer. 3-2 donc pour le Betis et les Sévillans ont encore le ballon, même si là il y a une interception de Nganaël Mouko qui envoie ce ballon en touche. Bakwa envoie le ballon vers Firpo pour essayer de gagner du temps, mais évidemment les Sévillans ils vont gérer le tempo à leur main.
1: C'est ce qu'ils savent faire de mieux en plus, hein, les Espagnols. Hein. Te confisquer le ballon et tu le revois plus. Hein.
11: C'est ça. Ah non mais là c'est Lille va devoir montrer. Pour l'instant ils ont vraiment mais pas inquiété, ils ont pas été à 5-6 mètres de la surface de réparation du Bétis depuis la reprise de cette deuxième période. C'est un peu flippant parce que à 10 on espère que des garçons comme Bakwa avec un peu de vitesse, de percussion, tenter un exploit individuel, essayer de chercher peut-être un bon coup franc ou un corner et s'appliquer, parce que sur le jeu de tête on était bon. Sur le corner, Alexandre a marqué, mais bon, Perrin est sorti, c'est plus lui qui va les tirer. Mais Lille doit montrer un autre état d'esprit parce que là on a l'impression qu'ils sont perdus, les joueurs de Davide Ancelotti.
4: Ouais, ils sont à 10 en plus, hein, donc c'est toute la difficulté. Benjamin André avec le ballon, pas beaucoup de solutions devant, alors il tente allongé vers Thiago Santos, c'est contré, ça arrive dans les pieds de Bakwa, et Bakwa qui obtient un coup franc, ça va permettre aux Lillois peut-être de sortir de leur moitié de terrain, mais ça va être dur, hein, ça va être dur, vrai chemin de croix, vraie galère pour les Lillois. Il leur reste 27 minutes dans cette rencontre et ils sont menés 3-2 par le Bétis.
11: Ouais, le ballon pour Perrault qui donne en retrait vers Alexandre, ils n'arrivent plus à aller vers l'avant, c'est très très très compliqué pour le LOSC. Allez, Mouko, il doit accélérer, il doit trouver une solution. Voilà qui est fait, c'est bien avec Haraldsson. Allez, un ballon en profondeur pour Weda, on le préfère donner à droite avec Thiago Santos. Il y a quoi jouer. Le centre à venir peut-être du Portugais. Il va provoquer, il va centrer. Deuxième poteau, il n'y a personne. Ah, c'est un peu trop fort et ça sera même directement en touche.
4: Dommage que tout le boulot de préparation est bon, hein. Le crochet est bon, l'accélération derrière, mais il touche pas bien son ballon, il manque un peu de précision, Manu.
1: C'est dommage que quand il reçoit la balle au milieu de terrain, Haraldsson, quand il se tourne, il doit la mettre en première intention du plat du pied sur Weda qui avait pris l'ascendant.
11: T'as raison, exactement.
1: Il était plein axe.
4: Ouais, le jeu était là. Le jeu était là. Il préfère Thiago Santos. Ballon encore récupéré par les Lillois, par Alexandro qui repasse avec Berkehauser. 3-2 pour le Bétis. Vous êtes sur RMC. 2-0 pour le Real aussi, je vous le rappelle, contre l'Inter. Le ballon pour Alexandro qui cherche la bonne solution. Benjamin André est très haut sur le terrain. C'est Romain Perrault qui est trouvé et qui cherche André.
11: Et André qui rate son contrôle mais qui s'arrache. Le ballon qui va être perdu avec le double buteur. Bartra qui balance loin devant et c'est récupéré par les Lillois avec Haraldsson côté gauche.
4: Et pourquoi pas sur cette action là, ils sont en train de reprendre un peu du poil de la bête les Lillois. Le bon ballon d'Haraldsson vers Benjamin André qui va s'arracher et qui va la dévier vers Bakwa. Position de 1 contre 1 pour Bakwa avec son pied gauche, il crochette, il talonne, c'est bien joué là pour Thiago Santos qui peut rentrer à la surface de réparation. Le centre, deuxième poteau, personne n'arrive à se jeter, ni Weda ni Haraldsson, et malheureusement aucun Lillois pour reprendre ce ballon. Mais là elles sont encourageantes ces dernières minutes pour les Lillois.
1: C'est quoi, c'est un tir ou un centre? Ça,
4: un centre, je pense.
11: Je pense qu'il centre, non?
1: On dirait un centre-tir.
11: Parce que tirer de ce côté-là, quand même, ouais, c'est un centre.
1: Ouais, c'est un centre, ouais.
11: Weda
1: ça n'a pas été anticipé par Weda au deuxième poteau.
4: Ouais dommage. Hein.
1: Ouais, parce qu'il était libre de tout marquage, hors justement du hors-jeu. Il aurait pu, s'il avait fait une demi-seconde avant, le geste en avant, je pense qu'il aurait pu prendre ce ballon sur un tacle.
11: Ouais, on aurait bien aimé qu'il fasse le renard des surfaces là, et c'est un peu son profil aussi, hein, et là il était pas dans le bon tempo.
4: Allez, ils sont mieux les Lillois. Encore un ballon gratté par Mukao qui permet aux Lillois de s'installer dans la moitié de terrain du Bétis. Ils sont un joueur de moins mais ils arrivent quand même à se faire des passes et à amener le ballon vers la surface de réparation
11: avec le ballon dans les pieds de Dylan Bakwa qui avait fait
4: allez
11: faut s'arracher. Est-ce qu'il y aura corner? Oui, allez, tout à l'heure c'est que sur corner que Lille a repris l'avantage avec la tête d'Alexandro. Il faut s'appliquer, Dylan Bakwa qui est prêté sans option d'achat. Il faut absolument qu'il se concentre. Ah, finalement interrompt sur la barre.
4: Il a changé. Il n'y aura pas de corner.
11: Il n'y a plus corner.
4: Dommage.
1: Pourquoi il y a un jeu?
2: Non, non, a priori, il y a eu double contact et donc, je crois qu'on a le droit de vérifier s'il y a corner ou pas corner. Et hors-jeu.
4: Oui, il y avait hors-jeu au départ de l'action.
1: Il me semble que c'était hors-jeu. Haraldsson était hors-jeu, non ?
4: Ouais, c'est ça. Sur le comme le ballon est contré, il y avait un doute, mais en tout cas la passe de Bakua était pas destinée à Haraldsson à la base, donc c'est vrai qu'il y a eu un petit flottement, mais finalement il y avait bien une position de hors-jeu. 3-2 pour le Bétis ici à Lille, les Lillois réduits à 10. Le Real face à l'Inter, Edgar Grollo.
0: 66e minute de jeu, 2-0 pour le Real Madrid face à l'Inter. Il y a un autre Français qui est en train de s'illustrer, c'est Konaté, à l'image là d'un contrôle à l'instant où il élimine son défenseur. Et une nouvelle fois, au moment où je vous le dis, il élimine deux joueurs devant lui tranquillement, sous pression. Il permet au Real Madrid peut-être d'avoir une occasion avec Valverde. Le ballon en profondeur vers Kylian Mbappé qui est un peu long, ça va filer en sortie de but. Les Madrilènes qui sont mieux depuis quelques minutes, alors que Aurélien Tchouaméni est à l'échauffement, lui qui n'a pas encore rejoué depuis sa blessure à l'adducteur à la Coupe du Monde et qui n'était pas encore à 100%. 2-0 pour le Real Madrid face à l'Inter, 65e minute de jeu.
4: Merci Edgar. 67 ici, 67e minute entre Lille et le Bétis. On a vu 5 buts, mais malheureusement 3 pour le Bétis qui mène donc 3-2 et les Lillois en infériorité numérique après l'expulsion d'Ethan Mbappé. On revient très vite sur RMC pour la suite de cette deuxième période. On va quand même surveiller cette attaque lilloise, même s'ils partent quand même de très loin. 3-2 pour le Bétis, à tout de suite sur RMC.
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4: On est de retour à Lille, il est 22h29 sur RMC. Lille, attention, qui est mené 3-2 par le Bétis. C'est le Bétis avec Bellerin, mais le ballon dans la surface de réparation dégagée par Ngoy, Jean Baumel, Manu Petit. Toujours là, les Lillois a mené 3-2 et ils sont en plus à 10 contre 11 après l'expulsion d'Ethan Mbappé. Et le Bétis à l'attaque.
2: Ah, la frappe d'Anthony, le ballon qui est contré. Il va être tout seul en Haraldsson, mais il arrive à trouver Ouéda. Il faut essayer de garder ce ballon. Il faut trouver Ouéda, carton. Ah oui, c'est anti-jeu. Oui, il l'a sorti. Alors, qui prend ce carton? C'est un nouvel entrant.
4: C'est
2: Marc Roca.
4: Marc Roca, exactement. Ouais.
2: Marc Roca, qui est sanctionné direct. Hein, il n'a pas joué beaucoup de ballons. Il a empêché la progression d'Ayase Ueda.
1: Ça ressemble à la même faute en première période où il n'a pas été sanctionné d'un carton, en fait.
2: Ouais.
1: Vous vous rappelez, sur les 10 premières minutes, quand il y a une contre-attaque de
2: oui,
1: Lille,
2: oui,
1: il
2: t'as
1: fait
2: raison.
1: Une obstruction devant l'arbitre et l'arbitre donne un coup franc, mais pas de carton jaune.
2: Ouais. Ouais, c'est. Bon, les débuts de match souvent ils sortent moins vite là. Et on sent que depuis l'altercation et surtout le coup de coude d'Ethan Mbappé, il va faire la loi. L'arbitre bulgare, Monsieur Kabakov. Le ballon dans les pieds lillois avec Benjamin André, le capitaine, qui doit sonner la révolte, et Dylan Bakwa aussi qui vient d'entrer et qui doit donner de la percussion, mais pour l'instant c'est un peu compliqué.
4: Ouais, avec Bakwa qui traverse le terrain dans le sens de la largeur pour chercher un angle de passe. Il retrouve Alexandro pour N'Goy désormais. N'Goy qui revient sur ses pas. Ils sont bien en place en plus les Andalous pour faire reculer le bloc lillois. Il y a quand même un appel d'Aralson qui lui continue de faire une débauche d'énergie pour proposer des solutions. Mais c'est dur pour les Lillois qui peinent à avancer.
2: Ah, la deuxième mi-temps, on avait peur qu'elle soit un peu longue. Et pour l'instant, on prend le chemin parce que Lille n'arrive pas à inquiéter le Bétis. Alors certes, ils sont à 10. Hein. C'est vrai qu'en face, même à 11 contre 11, on a vu dans le début de match, c'était pas simple de contrôler les assauts sévillants. Mais bon, il va falloir faire plus. Intervention. Pour moi, il y avait une faute hein, sur Ueda.
4: Mais il y avait un hors-jeu aussi au début de l'action. Donc le ballon va être rendu au Sévillan.
2: C'est pas normal, c'est pas à 10 d'être hors-jeu quand même.
4: C'est un moment. Il reste 18 minutes aux Lillois pour peut-être aller arracher une égalisation miraculeuse. Sachez que Villarreal a égalisé à Dortmund 1 partout, que Manchester City grâce à Haaland mène 1-0 à Porto et que le Real tient toujours sa victoire face à l'Inter. Edgar Grollo.
0: Ouais, et le Real est même beaucoup mieux dans ce match, maîtrise beaucoup plus cette histoire. 71e minute de jeu, 2-0 pour le Real face à l'Inter, et là un nouveau corner pour les Madrilènes qui sont honnêtement plus proches du 3-0 que du 2-1. Ils ont réussi enfin à prendre la mesure de leur adversaire sur les dernières minutes, parce que c'est vrai que sinon le score était plutôt trompeur, et notamment en première période ils avaient été assez nettement dominés par moment, et ils avaient réussi à mettre deux buts contre le cours du jeu. Peut-être le corner quand même de Trehen qui va être tiré au point de pénalty. Verhuyssen s'est dégagé par une tête interiste. La reprise de Valverde qui a mis absolument KO Bissek là, qui s'est sacrifié pour son équipe. Toujours 2-0 pour le Real Madrid face à l'Inter, 72e minute de jeu.
4: Et la 73e ici, on l'atteint actuellement. Le Bétis mène 3-2 sur RMC face à Lille, et le Bétis a le ballon. Et le garde au chaud le fait tourner, puisqu'ils sont un joueur de plus, les Sévillans. Le ballon vers Bellerin à droite et vers Anthony.
2: Ouais, pour l'instant, ils sont tranquilles, les joueurs du Bétis. Manuel Pellegrini, le coach chilien qui... l'un des plus anciens, d'ailleurs c'est le plus ancien, 73 ans, hein, ouais. de la Ligue des Champions. Et pour l'instant, il fait un mauvais tour. Ils ont quasiment, il y a la moitié de son âge, 37 ans, Davide Ancelotti. Et c'est le plus jeune contre le plus ancien. C'est un peu le thème de cette partie. Pour l'instant, le plus ancien réussit avec son équipe du Betis Séville en menant 3-2 à la 73e minute ici au Stade Pierre-Mauroy. Et on rappelle que Lille est désormais à 10 suite à l'expulsion d'Ethan Mbappé. Coup de coude envers Nathan. Il a été expulsé à la 54e minute.
4: Et ils sont dans un fauteuil. Dans un fauteuil, les Andalous, pour faire tourner le ballon avec Marc Roca au milieu de terrain. On passe en retrait avec Valentin Gomez désormais, qui est entré en cours de jeu, l'Argentin, et on repasse en retrait avec Vallès, parce que forcément il y a toujours un joueur libre, il y en a même deux libres quand le gardien monte face donc au joueur de champ lillois. C'est très compliqué d'aller attraper un ballon, ou en tout cas il faut une grosse débauche d'énergie. Peut-être Bakwa qui lance le pressing, mais même Ueda abandonne à moitié parce que c'est trop dur pour les Lillois.
2: Giroud va rentrer, je ne sais pas ce que ça va donner, attention. Mais attention, le ballon en profondeur là, il y a un quoi jouer, il n'y a pas de hors-jeu. Le deuxième ballon, ça va quand même au deuxième poteau, ça va être récupéré, il n'y a pas de hors-jeu. Et c'est Parot, me semble-t-il, qui a le ballon et qui va le conserver et qui va donner destination de Fidalgo. Et on va peut-être voir le Fornals, peut-être pour Bartra qui a peut-être tenté la frappe. Non, il préfère décaler côté droit.
4: Il a cherché le triplé maintenant. Bartra, il en a déjà mis deux. Attention à Anthony, c'est qui quoi, va cote, hein, trouver Eric Elmé, le ballon en retrait qui est sorti. Marc Roca qui va peut-être tenter sa chance du gauche. Et la prise de balle de Berkehauser, celle-là, elle est bonne. Il a bien gardé le ballon, qui n'a pas bougé de ses gants. Il reste un quart d'heure. On entre dans le dernier quart d'heure de cette rencontre de Ligue des Champions sur RMC. Les Lillois ont un but de retard face au Bétis et un joueur en moins.
2: Ouais, on va faire même deux changements côté Lillois, mais pas pour tout de suite, avec Kjærgaard, le Danois qui vient de Salzbourg, le club autrichien. Et Olivier Giroud qui va faire son entrée.
1: Alors, tu disais pourquoi faire rentrer Giroud, mais en fait parce que lui est capable de faire un point de fixation devant, de faire monter le bloc et de jouer en déviation sur des longs ballons. Donc ça peut être intéressant sur l'approche de la surface de réparation.
2: Ouais. Et coup de pied arrêté aussi si on a, parce qu'on a très peu pour
1: aussi
2: lui.
1: Aussi.
4: Et sachant que Ueda, il a du mal, hein. On l'a vu là sur le pressing, il a abandonné lui aussi forcément, force de courir dans le vide. Ballon fuyant, oui, l'ouverture là à l'instant vers Thiago Santos qui finit en touche.
11: Bon, ça va permettre aux rentrants de le faire.
4: Exactement. Et ça va permettre de voir donc Maurice Kiergaard, dont tu as parlé, Djibo, le remplaçant de Boidi, hein, numériquement, qui a déjà connu pas mal de Ligue des Champions alors qu'il est très jeune. Mais forcément, quand tu joues à Salzbourg, bah, t'enchaînes les saisons de Ligue des Champions, on te donne du temps de jeu en étant très jeune.
11: Benjamin André qui sort quand même, hein, c'est rare hein, de le voir sortir. Les, le deux capitaine.
3: Milieux, les deux milieux sortent dans ce match.
11: Et Weda. Et Weda. Ouais.
3: Bentaleb et André, ouais.
11: Ouais. Donc, ça sera une association, une première, qui regarde avec Nganaël Mounko.
4: Et le jeu qui va pouvoir reprendre quand Firpo aura décidé de jouer donc cette remise en jeu de la touche, il prend son temps. En même temps, c'est l'arbitre qui lui dit de prendre son temps, le temps de noter tous les changements et que tout le monde soit en place. Voilà pour cette touche de Firpo. Le duel gagné par Mukao, mais derrière, c'est bien lu par Bartra qui envoie un long ballon devant.
11: Et la tête d'Alexandro, mais la récupération au sol est pour les Sévillans avec le ballon dans les pieds de Troy Parrott, mais le ballon est récupéré par les Lillois, mais ils n'arrivent pas à aller très loin avec Ralsson qui a buté sur un milieu de terrain sévillan. On écarte le ballon côté droit avec Anthony qui va accélérer. Attention, il est dangereux, il est bon, il va fixer Perrault, il va peut-être enchaîner la frappe. Il préfère conserver le ballon. Anthony, il en fait peut-être un peu trop, mais les Sévillans ont toujours la balle et ça profite notamment à Riquelme.
4: Et Bellerin maintenant, de nouveau pour Riquelme. Attention dans la surface de réparation, la frappe là, c'était un vrai centre-tir hein, parce que je crois qu'il a même hésité.
0: Oh, la réduction de l'écart à Bernabéu avec le centre venu de la droite de Lautaro Martinez, et derrière c'est Carlos Augusto qui vient terminer à bout portant sur l'ensemble de cette rencontre. C'est plutôt mérité, mais là ils viennent quand même surprendre les Madrilènes qui pensaient enfin maîtriser la physionomie de ce match. Eh bien non, c'est un match très surprenant ce soir ici à Bernabéu. 2-1 pour le Real Madrid face à l'Inter, et les Interistes qui vont avoir un quart d'heure pour aller poser d'autres problèmes aux Madrilènes.
4: En fait, à chaque fois que tu maîtrises le match, tu prends un but dans ta rencontre, si je comprends bien.
11: C'est exactement ça.
4: 2-1 donc pour le Real face à l'Inter, et 3-2. Et les Lillois à l'attaque avec Romain Perrault dans la moitié de terrain du Betis Séville. Les Lillois sont menés 3-2 et ils débordent. Romain Perrault, il faut peut-être envoyer un centre sur Giroud. Il talonne maintenant pour Haraldsson qui préfère repasser avec Alexandro. Maintenant, les Lillois s'installent dans la moitié de terrain du Betis.
11: Avec le ballon dans les pieds de Bakwa. Bakwa qui sort vers Olivier Giroud. Oh. Ah, la déviation. Heureusement qu'il y a la déviation de la tête, me semble-t-il, de Bartra. Sinon, il y avait un véritable danger. Giroud aurait pu récupérer ce ballon. Alors qu'on vient de m'annoncer qu'il y a 38 500 spectateurs. Donc quasiment 600 Sévillans présents dans le stade Pierre-Mauroy.
4: Allez, il faut y croire pour les Lillois. Il faut y croire. Même à 10 contre 11, ils vont avoir forcément une occasion, une situation, quelque chose à jouer. Il ne faut surtout pas baisser les bras, même si c'est au prix de gros efforts, parce qu'il y a une phase de passe à 10 à chaque fois de la part du Bétis avant de récupérer le ballon.
11: Et puis, avec mon top 8, tu m'as le barré quand même là. Hein.
4: Ah oui, mais attention à Riquelme. Attention à Riquelme. Ah oh, il a un peu de réussite. Riquelme face à Thiago Santos. Ballon récupéré par les Lillois. Allez, il faut se projeter maintenant. Il faut tenter quelque chose. Perrault qui va trouver Haraldsson.
11: Avec Haraldsson qui bute, mais qui arrive quand même à conserver le ballon. Il le donne en retrait vers Nathan Ngoy qui donne vers Berkeozer, mais pression des Sévillans. Attention quand même de ne pas se faire surprendre. On rappelle que Lille est à 10 contre 11 depuis la 54e minute de jeu, et qu'on va rentrer dans les 10 dernières et qu'ils sont menés 3-2. Le ballon toujours en défense nordiste avec Nathan Ngoy.
4: Ouais, il essaye de faire monter tout le bloc. Kiergaard qui pour un de ses premiers ballons avec son pied gauche qui alerte Perrault. Contrôle de Perrault, puis de nouveau Kiergaard qui est trouvé au milieu de terrain. Il préfère pas prendre de risque dans sa passe et trouver Alexandro.
11: Alors qu'il y aura deux changements sévillants, mais le ballon est en jeu pour les Lillois. Il faut s'appliquer. Thiago Santos, on est dans le camp du Betis. Ah, c'est bien fait pour Olivier Giroud.
4: Allez.
11: Olivier Giroud, le centre tir, c'est contré, ça sera un corner.
4: Il n'y a pas hors-jeu. Les défenseurs du Betis réclamaient un hors-jeu.
11: Non, il n'y a rien.
4: Il a un peu tergiversé là, Olivier Giroud. Peut-être qu'il fait une touche de trop. En tout cas, il arrive. Ce corner pour les Lillois sur coup de pied arrêté. Il y a de la taille. Qui regarde là, Giroud également, Alexandro, Nathan Ngoy, ça peut être l'occasion d'aller chercher cette égalisation. Il faut surtout bien le tirer ce corner pour Dylan Bakwa avec son pied gauche, dès que monsieur Kabakov va libérer donc le tir en Lillois. Attention, c'est parti pour Dylan Bakwa, c'est bien tiré, deuxième poteau, et la tête, elle est sévillane pour écarter le danger avec Bartra en deux temps qui dégage encore de la tête.
11: Ouais, le ballon récupéré par Perrault, le ballon qui sera en touche, que dit l'arbitre? Changement d'abord avec les entrées.
4: Alors Fran Garcia qui va rentrer pour donc le Bétis, ainsi que
11: Riquelme qui sort
4: Et c'est Nelson Deossa, le deuxième qui va rentrer. Et c'est Firpo. Donc Fran Garcia, Firpo, les deux arrières gauches qui se succèdent. Et puis Riquelme Messor pour l'entrée donc de Deossa.
11: Et la touche à venir pour les Lillois. Qui doivent tout donner là dans ces dernières minutes, au moins pour essayer d'arracher l'égalisation. Certes, c'est compliqué à 10 contre 11, mais c'est possible. Ils en sont capables à domicile, avec l'encouragement de leur public. Ils peuvent tenter quelque chose. Les joueurs de Davide Ancelotti, qui bougeaient pas mal dans sa zone technique, mais pour l'instant, on ne voit plus avec le centre du Giroud contré. Et ça sera un nouveau corner, le quatrième et quasiment le deuxième consécutif. De l'autre côté, il faut s'appliquer, essayer de trouver la tête d'Olivier Giroud, ce serait une superbe idée. C'est Bakua qui veut le tirer.
4: Exactement, de l'autre côté, hein, cette fois ça va être sortant, toujours le pied gauche de Dylan Bakua. Et on surveille les grands, on surveille notamment au deuxième poteau, Giroud qui est collé à Alexandro, le buteur déjà de la tête tout à l'heure. C'est parti pour Dylan Bakua avec son pied gauche, à la tête et Sevillan pour écarter le danger. Ils se sont bien détendus dans les airs et malheureusement ces corners ne donnent rien pour les Lillois. Il reste 8 minutes pour aller chercher peut-être une égalisation. 3-2 pour le Bétis face à Di Lillois. Le ballon en profondeur de Thiago Santos.
11: Ouais, c'est une bagarre dans les airs et il est devancé Mouko par Bartra. Certes, ils vont récupérer la touche. Allez, pression pour l'instant des Lillois, un peu timide, mais il faut continuer comme ça avec le ballon de d'Alexandro. Ah, et le mauvais contrôle de Thiago Santos. Le ballon qui sort et il sera Lillois.
4: C'est récupéré, bon pressing de Kjaergaard pour gêner le Bétis. Sachez que le Borussia Dortmund mène 2-1 grâce à Guirassy face à Villarreal à 10 minutes de la fin. 1-0 pour City à Porto et 2-1 pour le Real face à l'Inter. Allez, les Lillois encore à l'attaque avec Bakua dans la moitié de terrain du Bétis.
11: Ouais, le ballon toujours pour les Lillois, Mouko avec la remontée de balle un petit peu là de Nathan Ngoy côté gauche. Apero qui arrive à trouver Haraldsson, c'est bien fait pour Dylan Bakua, il faut aller trouver un trou de souris.
4: Oui, il est passé
11: avec Haraldsson. Qui va peut-être centrer, on retrait la frappe de Giroud, elle est contrée, ça sera un corner. Giroud de rage tape dans d'une bouteille d'eau parce qu'il y croyait fort à cette égalisation, mais il y a quand même corner à suivre.
4: L'énorme intervention de Valentin Gomez qui est salué par tous ses partenaires parce qu'il fallait aller contrer ce ballon alors qu'Haraldsson s'était parfaitement échappé dans la surface de réparation. On a changé le tireur pour le corner côté lillois, c'est Kjaergaard, c'est Haraldsson qui va tirer avec son pied droit ce corner. Nouvelle munition pour les Lillois pour aller chercher ce 3-3 peut-être à 10 contre 11. Il lève le bras gauche à Haraldsson pour le corner, c'est parti, c'est rentrant, la tête lilloise au-dessus. Ah, la tête au-dessus, non, c'est une tête du Bétis qui aurait pu finir contre son camp, mais ça va être un nouveau corner.
11: Ça a été touché alors.
4: Oui, ça a été touché par Deossa. C'est Deossa qui met ce coup de tête. Nouveau corner à venir pour Lille.
11: Allez, le corner, il faut le tirer de la même manière pour Haraldsson, essayer de trouver la tête de n'importe qui, un genou, un pied, mais il faut que ça rentre dans la cage de Valais. C'est parti avec un dégagement pour les Espagnols qui vont attention à la contre-attaque, ça peut aller très très vite, ça peut faire très très mal avec l'accélération d'Anthony. Anthony qui est poursuivi là par Romain Perrault, il va peut-être renverser le jeu. Il y a quoi jouer pour le numéro 15, la remise, le contrôle à PK, c'est superbe. Le retour d'Alexandro qui évite le centre en retrait, mais c'est un corner pour le Bétis Séville cette fois.
4: Corner à venir pour le Bétis. Rapidement, un détour par Bernabéu, Real Inter, Edgar.
0: 84e minute de jeu de Buzyn pour le Real Madrid face à l'Inter et l'entrée il y a quelques instants d'Aurélien Tchouaméni et de Yann Diomandé.
4: Le corner à venir pour le Bétis. Alors, est-ce qu'ils vont jouer directement dans la surface de réparation ou garder la possession de balle? Il reste 6 minutes dans le temps réglementaire de cette rencontre. Le corner pour Fornals qui est parti deuxième poteau. Haraldsson est venu gêner Anthony qui contrôle, qui frappe avec son pied gauche dégagé par Alexandro, mais qui concède un nouveau corner pour le Bétis. 5 minutes 30 encore dans le temps réglementaire de cette rencontre. Les Lillois à 10 contre 11 après l'expulsion d'Ethan Mbappé ont envie d'aller arracher ce point du nul.
11: Avec le corner, mais ils prennent leur temps, les Sévillans, parce qu'ils ont vu que les Lillois pousser. Ils veulent casser un petit peu la dynamique positive, c'est un peu timide, mais il y avait du mieux, il y avait de l'envie pour essayer d'arracher l'égalisation. Le corner, le troisième de suite pour le Bétis. On ressort la balle pour essayer de contrer avec Bellerin.
4: Et oui, pour faire défiler aussi les secondes au chronomètre, Bellerin avec Deossa, Anthony de nouveau avec Bellerin. On passe en retrait avec Gomez pour Bellerin et on fait courir ces Lillois. Mais Bakua, il s'arrache. Et oui, il faut le faire, ce pressing, il faut le faire à fond, il faut courir pour deux. Quand on est à 10 contre 11, il faut courir pour deux, sinon on n'arrivera jamais à attraper le ballon. Fornals qui cherche au milieu de terrain. La mauvaise passe là de Deossa et ballon récupéré par les Lillois.
11: Pas pour longtemps, avec Kjaergaard qui était pris dans un étau et Il voulait partir balle au pied, mais ça a été contré. Attention à l'accélération de Bellerin. Il y a un gros trou là sur le côté droit. Il a gagné 30 mètres là, le latéral droit sévillant. Et on contrôle le ballon. On regarde le chrono. Moins de 5 minutes dans le temps réglementaire. Lille est menée 3-2 et Lille est à 10 depuis l'expulsion de d'Ethan Mbappé à la 54e. Il y aura du temps additionnel hein, avec les multiples changements. Il y aura au moins 3 voire 4 minutes de temps additionnel. Mais il va falloir s'arracher côté lillois pour tenter un exploit.
4: Ah, c'est dommage parce qu'il y a eu des opportunités, hein, des incursions. Alors c'est sûr que c'est pas des grosses occasions, hein, mais Giroud a eu une opportunité de en débordant sur le côté droit, aussi avec ce ballon contré. Donc faut y croire, faut pas baisser les bras. 4 minutes encore dans le temps réglementaire de cette rencontre. Lille qui est menée 3-2 et les Lillois ont la main sur le ballon. Non, le ballon est rendu à Anthony qui va jouer une touche pas loin de la surface de réparation lilloise.
11: Ouais, le touche. Qui va être joué par Bellerin. Bellerin qui voit ce ballon récupéré par Anthony. Et ils ont toujours la maîtrise. Hein. C'est ça le problème, c'est qu'il va falloir leur piquer le ballon. Voilà qui est fait. Et intervention d'arbitre. Le juge de touche qui donne le ballon en faveur des Sévillans. Et le chrono qui défile. Bientôt encore 3 minutes dans le temps réglementaire. 3-2
4: pour c'est le Bétis. C'est pas faute, Perrault, là. Il met un peu d'engagement. Ouais. Ils sont à 10 contre 11. Ils sont bien obligés de tenter des trucs pour récupérer le ballon. Et l'arbitre qui donc rend le ballon aux Sévillans qui repartent donc dans leur longue phase de possession de balle en repassant vers tout le monde en retrait pour faire défiler les minutes dans cette rencontre, les secondes, 3 minutes encore dans le temps réglementaire et le ballon qui arrive vers le côté gauche de l'attaque avec Fran Garcia.
11: Et Fran Garcia qui prend pas de risque, qui attend, qui va quand même essayer d'accélérer vers l'avant. Le 1-2 qui fonctionne, attention Fran Garcia, le bon tacle de Kjærgaard qui certes évite la progression du ballon dans le camp lillois mais qui donne une touche et changement de côté
4: Onal.
11: Et voilà, Bachar Onal, bah c'est l'occasion de voir un peu ce que ça va donner. Donc ils vont peut-être passer à 4 derrière pour essayer d'apporter un peu plus de poids devant. Si c'est ça la tactique de David Ancelotti. Bah non, je dis une bêtise, qui joue à 4. Je pense à une autre équipe qui est pas loin qui joue à 3 derrière.
4: Ah oui.

0: Tranquillement, elles ont la maîtrise totale, ils sont tranquilles. Et
1: allez, sur ce long ballon, ça va être récupéré. Ça va être récupéré par N'Goy.
0: Oh non, oh, il faut assurer la passe. Il rate complètement Nathan N'Goy alors qu'il était sur ce ballon. Et ça donne une munition pour les joueurs du Métis avec Anthony qui fait ses passements de jambes avec son pied gauche. La frappe d'Anthony, l'arrêt Berkhauser, le deuxième ballon, attention, qui est joué en retrait, qui est contré par Thiago Santos. Corner à venir pour le Métis Séville. Et à l'instant, arrêt de Berkhauser.
2: Ah, on les sent abattus, Lille. Hein. C'est... On sent qu'il manque d'énergie, il va falloir quand même, on va voir le temps additionnel, hein, parce que là le corner il va te jouer tranquillement, et le temps additionnel, on espère qu'il y en aura beaucoup pour espérer une égalisation nordiste, alors qu'il y a un Sévillan qui s'approche, c'est...
0: Attention, le corner qui est tiré, deuxième poteau, et la tête de personne, finalement le ballon va terminer en 6 mètres donc pour Berkhauser.
2: Et bientôt le temps additionnel, il reste 30 secondes dans le temps réglementaire. Et
0: juste avant que ça reprenne, oui, excuse-moi,
2: vas-y.
0: L'Inter est en déplacement à Madrid, attention à cette sortie de balle. Oh, Alexandro, il a failli la perdre sur ce 6 mètres. Heureusement, les Lillois gardent la possession de balle. Vas-y Edgar pour Real Inter.
3: 89e minute de jeu, 2-1 pour le Real Madrid face à l'Inter. Mais alors là, ça siffle dans tous les sens parce que depuis plus d'une minute maintenant, le Real Madrid est à 10 contre 11 parce que Vinicius Junior a pris trop de temps à rentrer sur la pelouse. Et donc, l'arbitre a décidé de sanctionner le Real Madrid en ne laissant pas entrer Carreras qui devait remplacer Vinicius. Et donc là, ils sont en infériorité numérique. Et la frappe pointée de Mkhitaryan, la reprise de Lautaro après l'arrêt de Thibaut Courtois et
0: attends,
3: le dégagement.
0: Les Lillois à l'attaque avec Onal qui rentre dans la surface de réparation à l'angle de celle-ci. Qui repasse en retrait avec Mukao, le centre contré de Mukao, mais derrière faut s'arracher, ballon récupéré par Bellerin puis par Anthony.
2: Et on est dans le temps additionnel, 5 minutes de temps additionnel, 5 minutes d'espoir pour Lille afin d'arracher une égalisation. Bellerin qui balance loin devant, attention, il y a Fidalgo qui était pas loin, mais intervention d'Alexandro qui donne pour Haraldsson. Haraldsson qui pivote sur lui-même, c'est bien fait de la part de l'Islandais. Allez, faut y croire, le ballon de Bakouah, mais le fond de l'une ne fonctionne pas. C'est un cadeau pour la défense adverse et pour Vallès, le gardien.
0: Giroud, il lui fait signe à Bakoua. Pourquoi tu tentes cette passe alors qu'il y a Thiago Santos qui prend le couloir de l'autre côté? Faut être précis dans ces cas-là, faut être parfait. Il reste 4 minutes dans le temps additionnel de cette rencontre. Lille est menée 3-2 face au Bétis, mais ils vont jeter toutes leurs forces dans cette fin de match. Bakoua qui fait faute. Il fait faute, Dylan Bakoua. Le ballon va être rendu aux Andalous.
2: Ah, il a pas fait les bons choix coup sur coup. Hein. La passe et là, la faute sur Fran Garcia. Ça va faire perdre 30 secondes. Tiens, Olosk, c'est dommage.
0: Arrêté, on repart à Madrid. Inter, Real Inter, Edgar.
3: Ils vont souffrir jusqu'au bout les Madrilènes. On est rentré dans le temps additionnel. Il reste 3 minutes à jouer au Bernabéu. Toujours 2-1 pour le Real face à l'Inter. On dit Diouf qui rentre dans la surface de réparation. Il est passé face à Koukouria. Le centre, et c'est capté par Thibaut Courtois qui va gratter de précieuses secondes. Le Real mène 2-1 et reste 2 minutes 30 à jouer face à l'Inter.
0: Allez, possession lilloise ici. Lille est menée 3-2. On joue depuis une 30 dans le temps additionnel sur les 5 minutes qui ont été ajoutées. Le ballon pour Nathan N'Goy qui cherche une solution, qui joue en retrait avec Hauser.
2: Ouais, Hauser qui... je crois qu'il ne savait pas ce qu'il voulait faire. Il voulait faire des gestes et en même temps contrôler le ballon du pied. Le ballon quand même lillois avec Bachar Onal. Bon, il faut trouver Thiago Santos. Voilà qui est fait contre la poitrine du Portugais. Il va essayer de tenter le grand pont. C'est bien fait. Il a réussi son grand pont.
0: Allez.
2: Et le ballon est contré. C'est dégagé par la défense Sévillane. Mais ça revient avec Alexandro. Une nouvelle fois pour Thiago Santos.
0: Allez, Thiago Santos vers Haraldsson dans la surface de réparation. Il faut éviter la sortie. Voilà qui est fait. Mais malheureusement, le ballon était trop profond. Il y avait même position de hors-jeu ou sortie, quoi qu'il arrive. Hors-jeu. Le ballon va être rendu au Sévillan, c'est dommage, il reste 3 minutes dans le temps additionnel.
2: Avec Vallès qui va prendre son temps, on revoit ce que tente. Il y a hors-jeu de la part d'Haraldsson. On n'est même pas sûr que le ballon ne soit pas sorti aussi.
0: Ça fait trop.
2: Et il va falloir rapidement récupérer le ballon parce qu'il reste 2-30 à jouer. Vallès qui balance loin devant dans le camp lillois. Bataille entre Alexandro et Parrot. Et coup de coude.
0: Main de Parrot.
2: Je pense qu'il a mis un coup de coude à Alexandro.
0: Mais peut-être aussi, oui, t'as raison. J'ai vu un signe.
2: Ça fait coup franc.
0: Ballon pour Lille.
2: Avec Hauser qui va le tirer.
0: Il reste 2 minutes dans ce temps additionnel. Sachez que Dortmund mène 3-1 face à Villarreal, le doublé de Guirassy. 2 minutes dans le temps additionnel. Le long ballon de Berkhauser. Peut-être une déviation d'Olivier Giroud. C'est parti pour Hauser. Il cherche Giroud justement, qui s'élève, qui dévie ce ballon vers Ronald. Ronald dans la surface de réparation. Mais il y a faute de Giroud, mais non. Mais comment il peut siffler faute de Giroud? Ça fait 20 ans qu'il fait ça, Giroud.
2: Il a fait l'ascenseur.
0: Personne siffle sur ce genre d'action. Quel ascenseur! Il gagne un duel. Il hallucine, Giroud d'ailleurs. Alors, franchement,
4: jamais faute.
0: Mais quelle faute, c'est un duel. Alexandro, il fait en la plus, même chose sur le but tout à l'heure.
2: Non mais franchement, il s'appuie pas dessus, c'est en retombant qu'il s'appuie dessus.
0: Oui, d'accord.
2: Non mais pour moi, il y a pas faute.
4: Il faut l'excuser d'être dedans.
2: Et carton jaune en plus.
4: Carton jaune en plus, mais n'importe quoi.
0: Giroud. Manu dit quelque chose.
4: Bah je viens de te le dire, c'est n'importe quoi.

0: Bah, si Manu était à côté de nous, je pense qu'il descend sur le terrain.
1: Bah, ouais, donc il faudrait qu'il s'excuse d'être grand par rapport à un petit, en fait.
2: Exactement, t'as raison. Il reste 1 minute 20.
3: 1 minute 20 dans le temps additionnel, malheureusement pour les Lillois qui sont menés 3-2, qui sont en infériorité numérique. Et le ballon va être rendu aux Lillois pour une dernière attaque.
4: Il a été ceinturé, Alexandro, et le ballon va revenir. Et Ozer qui va dégager. Mais ouais, faut que tout le monde monte, allez, même Alexandro, il faut courir, il faut se dépêcher. On a l'impression qu'ils sont totalement cramés physiquement. Il reste 1 minute. Mais 1 minute, il peut se passer pas mal de choses. Il a glissé dans son dégagement. Mais oh, puis là, c'est raté de la part de
3: Il rend le ballon quand même. Bah, il rend le ballon, Fran Garcia. Et les Lillois vont l'avoir, cette dernière balle avec Thiago Santos. Bakua, le 1-2. De nouveau Bakua qui est servi. Bakua qui joue avec Alexandro en position de milieu de terrain, qui envoie un saucisson là vers Onal, mais qui arrive quand même à récupérer cette balle sur le côté gauche. Onal pour le crochet, pour jouer en retrait avec Mukao.
4: Allez, Mukao qui cherche une solution. Il s'appuie une nouvelle fois sur Onal. C'est compliqué, mais il va essayer de passer. Onal, le Turc, lui qui vient des Pays-Bas. Allez, il faut qu'il marque ses esprits. Dégagement des Séviers. Entrons sur la contre-attaque là. Ouais. Ça peut faire très mal. Il reste 20 secondes et ça peut aller vite. Est-ce qu'ils vont garder le ballon ou jouer à fond avec Parot? Parot qui s'approche de la surface. Parot, la frappe complètement ratée. Et Ozer qui va essayer de dégager son camp. Il reste 10 secondes.
2: 10 secondes, ouais.
4: 10 secondes le dégagement à venir, mais ça sent la fin là pour le LOSC. Monsieur.
1: C'est fini là.
4: Kabakov qui regarde. Fini. C'est terminé.
3: C'est fini la défaite des Lillois. Terrible défaite pour le LOSC qui avait le match en main à la mi-temps. Lille menait 2-1 et on voyait pas bien ce qui pouvait leur arriver. Sorti sur blessure de Ben Taleb et derrière 10 minutes cauchemardesque pour les Lillois. Donc je vous refais le scénario rapidement. Ueda, Alexandro permettent à la mi-temps à Lille de mener 2-1 après l'égalisation de Bartra. Puis en deuxième période, Bartra sur coup franc et égalise, puis le but du 3-2 arrive par Parot et juste sur ce but, coup de coude d'Ethan Mbappé qui est expulsé. Les Lillois qui doivent jouer plus de 30 minutes en infériorité numérique. Défaite 3-2 pour Lille ici au Bétis. On y revient dans l'after. Les dernières secondes entre le Real et l'Inter, Edgar Grollo.
5: C'est terminé également ici à Bernabéu. Victoire 2-1 du Real Madrid dans la douleur face à l'Inter. Les buts de Kylian Mbappé et de Fede Valverde à la 14e puis à la 23e minute. La réduction de l'écart d'Augusto à la 77e côté interiste.
3: Merci Edgar, bonne soirée. On te retrouve aussi dans l'after, Manu. C'est la soirée des regrets pour les Lillois.
1: Soirée des regrets après le match de Toulouse qui était vraiment pas beau à regarder. Je dirais que ils sont un peu sabordés, même si le Betis, je pense, quand même mérite cette victoire parce que je pense qu'ils ont beaucoup plus maîtrisé le match que les Lillois.
3: On y reviendra dans l'after. Merci Manu, bonne soirée.
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28: Bonsoir à tous, la Ligue des Champions est dans l'after, messieurs, dames, ça y est, la phase de poule de Ligue des Champions est de retour et il y avait plein de matchs ce soir, on s'est régalé, même si le club français a perdu. C'est l'after en direct sur RMC, en direct sur After Foot TV, en direct sur la chaîne YouTube de l'after jusqu'à minuit et demi ce soir. L'after, toujours première radio de France le soir, et vous écoutez évidemment et regardez l'After Foot, le vrai, et pas la copie. Et l'équipe de l'After ce soir est composée de Daniel Riolo. Salut Daniel.
39: Bonsoir les amis.
28: De Kevin Diaz. Salut Kevin.
40: Salut à tous.
28: Et il est de retour, notre guest star. Salut Loutiti.
39: C'est la guest star là.
28: Il vient quand il y a de l'événement. La dernière fois qu'il est venu, c'était Lyon-Fenerbahçe.
39: Bon, on m'a prévenu au dernier moment, une heure avant, pour que l'émotion ne me gagne pas trop. Donc je suis arrivé, je tremblais. Parce que la dernière fois que je l'ai vu, c'était à New York.
41: Oui.
39: Allait-il revenir?
41: Bien évidemment.
39: Ou pas.
28: Il est là.
39: Il y a tellement eu de suspense.
28: Il est là. Jean-Louis Touré est également avec nous. Il est au stade à Lille. Salut Jean-Louis.
2: Salut tout le monde. Daniel, tu dis pas à Sam qu'il est chat noir là?
39: Ah bah si, justement, on va en parler. C'est un vrai sujet. C'est un vrai sujet. Le nombre de trucs.
41: Mais c'est pas chat noir. Si tu regardes le match, c'est eux-mêmes qui se mettent dans la.
39: D'un moment, la loi des séries.
42: Attends, non, je dois quand même dire un truc. Faut quand même que je dise un truc, Jean-Louis. C'est que moi, je regardais le match à RMC et Samuel est arrivé à la mi-temps.
41: Bah ouais. J'ai regardé la première mi-temps chez moi.
42: Donc en fait, à la mi-temps, ça se passait très bien pour Lille.
41: Mais dès qu'il arrive à mi-temps, c'était chez moi, j'ai regardé aussi.
42: Oui, mais dès que t'arrives à RMC, il y a.
41: Ouais, je pense que c'est juste quand je suis rentré dans le parking, ils ont pris le deuxième.
39: La vérité, c'est juste qu'il va falloir faire un bilan depuis qu'il est avec nous, le nombre d'afters gagnants qu'il a fait.
41: Des clubs français.
39: Lyon, il les a cramés. Coupe du monde, il a cramé.
41: Oh non. Non, Coupe du monde, non. Regarde le match de poule, j'étais là.
39: Oui, les petits matchs, quoi.
41: Non, Sénégal.
28: Les résultats. Les gars, tout à l'heure, on aura les drôles de dames hein, à minuit pour analyser les autres matchs. Jour un peu plus tôt, même, pour parler du match entre le Real et l'Inter. Le Real a battu l'Inter 2-1 ce soir. On en reparlera tout à l'heure. Donc, le Betis gagne à Lille 3-2, vous le savez. La EK Athènes bat l'ASC, le club de Linz, en Autriche 1-0. Aston Villa gagne à Bruges 3-2. Et puis, dernier match, c'est Dortmund qui a battu Villarreal 3-2. J'ai pas donné City qui a gagné à Porto 2-0. On en parlera tout à l'heure également. Les trois points, c'est parti, messieurs.
43: L'important, c'est l'essentiel.
44: Le plus important, c'est les trois points.
43: Souvent, l'essentiel, c'est le plus important.
28: Petite tournée rapide, Daniel.
39: Bah, les fragiles et décevants Lillois. Pour commencer, point 2, j'aimerais m'arrêter également sur ce que fait cette équipe. Parce que le match contre Toulouse était faiblard, pas bon. Et celui de ce soir, je ne l'ai pas trouvé beaucoup mieux. Il y avait eu celui contre le PSG où, plein d'énergie, je me suis dit waouh, qu'est-ce que c'est que cette équipe de Lille. Mais là, les deux derniers ne m'ont pas plu du tout. Et le point 3, j'ai quasiment autant, si ce n'est plus, regardé Real Inter. Et alors là, va falloir parler de ce match parce que c'est complètement délirant ce qui s'est passé dans cette rencontre. Et je ne sais pas ce que ce Real peut envisager cette année. Je les ai trouvés, mais archi nuls. Mais un Real, mais d'une nullité, c'était affligeant.
28: On en parle tout à l'heure, ils ont gagné quand même. Samuel.
41: Premier point, bien évidemment, la défaite de Lille, décevante. Ils ont, je pense, la première mi-temps est assez correcte, cohérente. Mais ensuite, le haut niveau, c'est des détails. Je pense qu'ils ont un peu perdu les pédales sur la deuxième période. Après, le deuxième point, moi, c'est, j'ai envie de parler du Real aussi. Parce que c'est, je regarde leur match en Liga, je ne suis pas forcément fan. Même si Mourinho est arrivé, mais il y a encore trop de choses, ils ont trop de lacunes à mon goût. Et le troisième point, j'ai envie de parler du but encore une fois de Kylian, qui pour moi est décisif.
28: Ah, c'est intéressant que tu sois là, on reparlera. On reparlera.
39: Tu abuses un peu, Sam, quand même.
41: Et pourquoi?
28: On reparlera de la conférence de presse de Kylian Mbappé hier.
39: Ta robe d'avocat ce soir, ça va être
41: compliqué. Ah, voilà, c'est pour ça que j'ai parlé de Kylian, bien évidemment.
28: C'est parfait, c'était prévu de toute façon. Kevin.
42: Mais le premier point, moi, c'est pas très original, c'est la défaite du LOSC qui malgré, je trouve Daniel dur parce que c'était un bien meilleur match que contre Toulouse avec une bonne première mi-temps. En deuxième mi-temps, ils ont craqué. En deuxième point, c'est
39: un meilleur adversaire aussi, hein. Donc à un moment, il fallait...
28: C'est les propres, tais-toi.
42: Oui, peu importe. Ils étaient quand même meilleurs. Commence même pas. L'after n'a pas commencé. Donc, en deux, c'est le Real qui gagne. Et en trois, c'est la famille Mbappé parce que Kylian a fait un bon match. Mais par contre, le petit frère, il n'a pas le droit de prendre... Même s'il est jeune, et on va lui pardonner, mais il n'a pas le droit de prendre rouge sur cette action.
28: Bon, il a fait une magnifique passe décisive aussi pour le premier but... Il était pas mauvais avant de sortir.
42: Oui, il était très bon même.
28: Bon, on va en reparler.
39: Oui, enfin, quand tu massacres ton match comme
2: il les crève.
39: Je suis désolé.
28: Oui, parce que c'est le tournant du match, en fait.
39: Je veux bien qu'on retienne le positif, mais enfin, tu plombes ton équipe à ce moment-là quand même.
41: C'est malheureux. Le deuxième but.
39: Ouais. Non, parce qu'en fait, il prend le rouge
42: sur le but.
39: Après le troisième.
2: Sur le 3-2.
39: C'est sur le 3-2. Et on sent que c'est à ce moment-là la frustration, parce que l'autre le chambre un peu. Et il se retourne et c'est un geste de frustration, un geste de colère parce qu'ils ont pris ce but-là. Donc ça veut dire qu'ils n'arrivent pas à se calmer dans un match de Ligue des Champions. Rien n'était fait. Je veux dire, 3-2, tu peux très bien aller chercher encore.
42: Ils ont même failli aller le chercher quand même.
39: Voilà. Donc il a ce soir malheureusement plombé son équipe.
28: Bon, c'est quand même décevant. Faut quand même rappeler. C'est toujours on regardait ça avant les matchs là. Donc l'année dernière, pour se qualifier, il fallait 9 points. Non, parce que pour Lille ou Lens, par exemple, ça, tu
39: t'es obligé. T'es déjà dans la compta.
28: Bah oui.
39: Dis donc.
28: Ah oui.
39: Allez, oui. C'est jouer des matchs. Enfin, tu veux dire que le match Betis a.
42: Non, mais il veut dire que combien il faut de points pour te qualifier, quoi.
28: Voilà, 9 points.
42: 3 victoires.
39: 9 et demi, quoi. Voilà.
28: Ouais, 9 et demi.
39: Et Betis, c'est vrai qu'au minimum.
28: Là, tu laisses passer une chance quand même, même si Betis c'est une très belle équipe.
41: Non, c'est une belle équipe, mais après, pas non plus
39: le calendrier complet, tout le menu des Lillois. Mais oui, à domicile, Betis, tu devais faire. Oui, bah Arsenal, tu vas perdre, tu seras à zéro.
28: Donc voilà. C'est pour ça que d'entrée ça va être compliqué. Bon alors globalement les gars, qu'est-ce qui a tourné la première et la deuxième. Vas-y.
42: Non, moi je disais que pour moi je trouve quand même Daniel très dur pour dire que ils ont pas été bons contre Toulouse. Certes, aucun problème, tout à fait d'accord. Par contre, ce soir ils sont meilleurs.
41: Ouais, sur la première mi-temps, oui, ils sont meilleurs
42: ils sont plus agressifs, ils défendent en avançant, ils proposent des choses, ils prennent deux buts sur coup de pied arrêté.
39: Je dis pas qu'ils sont pas meilleurs.
2: La sortie de Bentaleb, c'est aussi un des tournants du match à la mi-temps.
39: Il y a des séquences où Lille me plaît, mais c'est trop peu. Dans un match que globalement j'ai trouvé assez faiblard, et mes regrets sont accentués parce que ce Bétis-là, je le trouve pas très fort. C'est Bétis-là qui a battu le Real. Ça joue à deux à l'heure. Alors, ils ont une poignée de joueurs techniques. Ça, il n'y a aucun problème là-dessus.
42: Une bonne poignée.
39: On les connaît.
42: Bonne poignée.
39: Mais ça va pas vite du tout, hein.
41: Il n'y a pas forcément d'intensité.
39: La tournure que le match prend et en ressortir avec zéro point, quand ils marquent le premier but, ils sont pas à ce moment-là en train de dominer Lille. Mais bon. Ok, ça va, leur première mi-temps, j'ai envie de la trouver positive, mais le problème, c'est qu'un match, on va pas le découper en deux. Et globalement, ils l'ont mal géré.
42: Je suis d'accord, mais en face, tu dis qu'il y a une poignée de joueurs techniques, et il y a surtout une énorme poignée d'expérience. il y a de l'expérience dans cette équipe. Ah, t'as Bellerin, t'as Anthony, t'as Fornals, il sort de 6 ans de première ligue.
39: Kevin,
42: non, mais t'as
39: foot,
42: des joueurs quand même.
39: Le foot, il a changé. Arrête avec ta boutique de l'expérience. T'en prie.
42: Ils ont gagné comme une équipe qui te provoque, qui provoque un carton rouge, une équipe qui marque dans ses temps forts, une équipe qui marque sur coup de carité.
39: En Ligue des Champions, ça fait des années que ça veut plus rien dire.
42: Mais n'importe quoi.
41: Mais après, je pense que face à Lille, il y a eu quand même de l'expérience à ce moment.
39: Il y a deux ans, ils ont de l'expérience quand ils font dans les 8 premiers. Lille,
41: oui,
39: que
41: mais
39: raconte,
41: non,
39: voyons,
41: mais là, oui, mais
42: arrête
41: un peu.
42: C'est différent.
41: Et même ils ont réussi.
39: Lille aussi a marqué sur coup de pied arrêté.
41: Non mais oui,
39: Alexandre,
41: d'accord.
39: Il met une tête magnifique, mais il se fait manger sur un, voire quand... les deux buts.
41: Oui, mais quand tu regardes, le premier but de Lille,
39: c'est pas un
41: coup de pied arrêté, mais je pense que Lille avait les qualités pour moi et en première mi-temps on l'a vu pour mettre en difficulté cette équipe.
39: Ouais, mais moi je l'ai pas tellement vu dans le jeu, ça. Tellement vu de mouvement dans le jeu qui déséquilibrait le but. Oui, j'ai bien aimé le premier but, bien sûr. Et l'autre, c'est un but sur corner. En dehors de ça, j'ai pas envie de dire qu'ils ont fait une mauvaise première mi-temps, mais j'arrive pas tellement à comprendre où est-ce que vous les avez vus si bons, en fait.
41: Non, mais
42: ils ont été dans le game, quoi.
39: Ils ont été dans le game face à une équipe faiblarde.
42: C'est pas une équipe faiblarde, ils viennent de taper le Real.
39: Car le
42: c'est
39: match
42: une équipe
39: parce
42: très
39: que,
42: correcte.
39: Parce qu'ils ont provoqué l'expulsion d'un joueur.
42: Non, ils ont des qualités, le Betis. Ça va pas, quoi. Ils ont des qualités.
39: L'ont géré
42: mais le Betis Séville a des qualités. Le Betis Séville, c'est une équipe.
39: Ça joue à deux à l'heure, Kevin, arrête.
42: Mais c'est le football espagnol, c'est pas le football anglais, c'est le football espagnol. Mais ça joue à deux à l'heure, mais t'as vu le nombre de passes ratées. Il n'y a pas tant de passes ratées que ça.
39: Tu pouvais les bousculer.
42: Mais au final, ils ont plus d'expected goals que toi. Ils ont la possession du ballon à 65%. C'est une équipe espagnole. T'as l'impression que tu peux les battre et tu les bats pas.
39: Qui est faible.
2: Non mais attends, juste par contre
39: le but de Parot, la Parotte là. Mmh. Ah, le gardien là-dessus,
28: Ozer, 3 tirs cadrés, il prend 3 buts.
2: Ozer, il est cata sur les sorties aériennes aussi. Le deuxième but, il doit sortir.
28: Sur le deuxième, il a été très bon, mais là, il n'est pas été bon.
39: On s'en fout, on parle de ce soir, on parle de la semaine dernière. Il a fait un match exploit, c'est tout.
2: Alors,
39: là, il n'est pas bon sur le but.
2: Il y a plein de trucs. Moi, sur la première période, déjà, Daniel, je pense qu'on est obligé de scinder en deux le match, puisque à partir de l'expulsion d'Ethan Mbappé, c'est plus du tout le même match.
39: L'expulsion, elle vient à 3-2.
2: Oui, mais et alors, à partir de ce moment-là, la suite du match, elle est plombée.
28: Arrête de couper la parole de tout le monde, Jean-Louis.
2: Moi, ce que je veux dire, c'est que sur la première période, ils rendent le Betis inoffensif, alors que c'est quand même une bonne équipe, et ils sortent de la première mi-temps, on se dit qu'il peut rien leur arriver. Parce qu'ils mettent plus d'intensité, exactement comme ce que tu dois faire en Ligue des Champions. Par contre, je reviens sur la sortie de Bentaleb. Bentaleb, il organisait toutes les sorties de balles de Lille sur la première période. Les deux défenseurs centraux, ils avaient du mal, ils venaient entre les deux, et à partir de là, ils ont réussi à sortir tous les ballons. Plus de Bentaleb en deuxième mi-temps, et là, ils ont été complètement perdus, et ça a donné ces 10 minutes où justement ils ont pris l'eau. Et encore une fois, je reviens sur le geste d'Ethan Mbappé. Je suis désolé, hein, la phrase « il n'a pas le droit », elle s'applique parfaitement. Moi, j'aime pas l'utiliser pour des choses dans le jeu, mais un coup de coude comme ça, alors c'est peut-être pas forcément la victoire d'expérience, mais c'est la défaite de la maturité, parce que c'est clairement de ça qu'il a manqué, de l'immaturité.
28: Bon, là-dessus, on est à peu près tous d'accord.
39: Ouais, c'est bon, ils nous ont servi toutes les guirlandes des excuses, là, donc c'est bon maintenant.
42: Toi qui aimes bien le football espagnol, tu me dis que c'est une équipe moyenne.
39: C'est une équipe faiblarde.
41: Ils sont pas nuls.
42: Mais qui en Ligue 1 bat le Bétis?
41: Je pense qu'il y a des équipes
39: ce soir peut battre le Bétis.
42: Ils les ont pas battus.
41: Il y a des équipes qui battent le Bétis, parce que pour moi le Bétis c'est pas une top équipe, même dans le championnat espagnol. Réellement, ils ont des joueurs de qualité. Techniquement, ils font top 5.
42: Ok. Ils battent le Real la semaine dernière.
41: D'accord, mais la semaine dernière, moi j'ai vu le match. Voilà, c'est un hold up. Normalement, il y a match nul ou et encore, mais ils méritent pas forcément de gagner ce match là. Ils ont perdu face à
39: résultat comme ça, on dirait que c'est pas
41: normal. Ils ont perdu face à Levante.
39: C'est incroyable.
41: Ils ont pris combien 5 buts, c'est ça?
0: Et après, je sais pas qu'est-ce qui s'est passé avec Ethan et l'autre joueur du Betis. Je pense que ce sont des moments que ça montre aussi un peu d'expérience. Et il va apprendre, mais bien sûr il a bien joué, il a fait un passe D, donc on va parler de ça aussi. Et on est un peu dessous de de match terminé comme ça, mais on continue à travailler pour le prochain match.
28: Ouais, Thiago Santos, le latéral et Lillois en l'occurrence.
42: Il a parlé de manque d'expérience, je crois.
28: Oui, bah.
42: C'est un message pour Daniel Riolo.
39: Ah non, c'est un message pour les gogos comme toi.
41: Non mais donc tu vas me dire que le manque d'expérience n'existe pas
39: dans le foot aujourd'hui, t'as
41: le manque d'expérience.
39: T'as autant de jeunes joueurs qui
42: ils ont l'expérience.
41: Non, mais ils ont pas l'expérience.
39: Qui aujourd'hui s'en passent. C'est plus tellement comme il y a 10-20 ans où t'avais le vieux Briscard qui savait. Aujourd'hui ils apprennent très vite les jeunes. Ils apprennent très. Très
41: mais ils apprennent très vite, mais ça veut pas dire que t'apprends vite. Mais au final tu manques pas d'expérience. Tu apprends très vite. Mais là ces erreurs là, pour moi c'est manque d'expérience. Je pense que là il le fait. Dans 5-10 ans il refera plus ça.
39: Je pense pas. Vous avez qu'à regarder les résultats, il y a beaucoup d'équipes avec des jeunes joueurs qui font des très bons résultats.
42: Mais tu sais qu'à Bordeaux, il n'y a pas que des jeunes. Hein. Il y a des joueurs de 25, 26 ans.
28: Bon, qui restons sur ce match. Hugo sort du stade au 32-16. Salut Hugo.
1: Salut Gilbert, salut messieurs.
28: Déçu.
42: Salut Hugo.
1: Ouais, déçu. Ouais, bah, en fait, très agacé parce que honnêtement, il y a des informations qui ont été sorties dans les conférences de presse passées par David Ancelotti. Quand même, c'est que cette équipe n'est pas prête physiquement pour un match de 90 minutes et que comme physiquement elle n'est pas prête, elle pète un câble. Et que ce qui s'est passé pendant la première mi-temps, moi honnêtement j'étais très heureux parce que j'ai l'impression de revoir le même match que contre le Paris Saint-Germain face à une équipe du Bétis qui certes n'était pas exceptionnelle, mais enfin c'est quand même une vraie équipe européenne. Il y a des beaux joueurs.
39: Non, c'est une équipe qui joue quasiment jamais la Ligue des Champions. Lille a beaucoup plus d'expérience en Ligue des Champions que le Bétis.
2: Ça faisait 20 ans et c'est la deuxième fois ce monde son histoire. Le Bétis
39: a beaucoup plus d'expérience en Ligue des Champions.
1: Et pardon, j'ai utilisé l'expression européenne. J'ai pas parlé de Ligue des Champions. Et en attendant, je reprends. Je disais que pendant la fin de première mi-temps, j'avais l'impression d'avoir un match maîtrisé parce que ok, ils avaient plus de frappes que nous, mais c'est des frappes pas dangereuses et. Exactement comme tous les matchs depuis le début de saison, au retour de seconde période, j'ai l'impression qu'on met du temps à sortir des vestiaires, on se fait bouger, et surtout, il va falloir qu'on m'explique à des joueurs de foot que la VAR existe depuis plusieurs années maintenant, que sur les matchs de Ligue des Champions, il y a 75 000 caméras dans un match. Comment un joueur de foot pro peut se permettre de mettre un coup de coude à un joueur? Comme si on était dans les années 90, qu'il n'y avait pas de caméra. Évidemment. En plus, tu parlais d'expérience.
39: Mais c'est à cause du manque d'expérience qu'il a mis un coup de coude, parce
28: Daniel,
39: que personne ne
28: lui
39: a dit
28: ça. Daniel,
1: est-ce que tu peux laisser finir les gens une fois dans ta vie?
28: Vas-y, Hugo.
1: Est-ce que tu peux laisser finir les gens une fois dans ta vie? Merci. Donc, oui, justement, et c'est là où je suis énervé, c'est quand je parle d'expérience, c'est que nous aussi, on en a dans notre effectif.
39: Merci.
1: Et Olivier Giroud.
39: Voilà. Donc Giroud et André, c'est avec à lui dire. On met pas de coup de coude sur un terrain.
1: À quel moment il y en a pas un qui lui explique?
39: Ben voilà. Dis-le, demande-le à Kevin, ça. Les gens ils se parlent pas à notre époque.
1: Ils vont prendre tout le match. Sachant que ce qui est encore plus agaçant, c'est que comme disait Thiago Santos, Mbappé il fait une très bonne première mi-temps. Et en plus le timing, en plus de faire quelque chose de très bête, le timing il est archi mauvais. C'est après le troisième but. C'est juste après le troisième but. Donc il reste du temps. Le timing, il est excusez-moi de l'expression, il est dégueulasse.
39: Bah oui.
1: Parce que pour le coup, tu te mets dedans tout seul. Et à la fin, oui, on espère pousser, mais j'ai l'impression qu'il faut 15 000 centres avant qu'il y en ait un qui arrive sur quelqu'un.
28: Alors voilà, parlons aussi de ça, parlons de l'efficacité lilloise, parce que il y a aussi eu ça.
39: Mais oui, il y a eu tant d'occasions que ça pour parler.
41: Moi, j'en ai pas vu tant de ça,
39: il n'y a pas eu beaucoup d'occasions. Il n'y a pas eu beaucoup d'occasions dans le jeu, ils n'ont pas créé grand-chose. Ils ont fait une bonne première mi-temps en termes d'intensité. Après, ils se sont éteints et ils sont tombés dans la main du Bétis. Qui tranquillement a géré le match, et encore mieux quand ils ont mené 3-2 avec le carton rouge.
42: Tu vois, Daniel, voilà. pour sortir du prisme uniquement sur l'expérience, mais regarde comment Ngoy,
28: c'est Lille, bon c'est 6 tirs et 2 tirs cadrés.
42: Ngoy, c'est un bon joueur. C'est plutôt un bon défenseur, un jeune et tout. Mais comment il défend sur le but de Parot? Il peut pas, en fait.
41: On parle
42: du gardien.
41: Il
42: peut pas défendre comme ça à ce moment-là du match. Tu vois ce que je veux dire? Bon, ok, Parot, moi aussi, je croyais qu'il allait partir sur son pied droit. Mais là, il l'emmène sur son pied gauche. Mais il est à 1 mètre de la frappe. Il est à 1 mètre de la frappe. Ça, c'est aussi.
39: Ça, plus le gardien, ça fait but.
42: Voilà. Mais ça fait aussi que t'es un peu juste.
41: T'es juste. Et moi, je pense que c'est ça aussi la Ligue des Champions. C'est sûrement un joueur qui découvre ça, même si tu vas me dire qu'il a peut-être joué l'Europa League une saison. Mais la Ligue des Champions, pour moi, c'est des détails où t'apprends comme ça. Il y en a qui t'apprennent différemment, mais là, il va apprendre que sur cette action-là, tu peux pas être aussi loin de ton adversaire. En plus, il va pas, il est pas si rapide que ça. Tu l'emmènes sur un côté, c'est terminé. C'est facile à dire comme ça, mais réellement, quand tu regardes l'image, et lui aussi, il sait qu'il aurait pu être beaucoup plus proche. Et quand je parle d'expérience, pour moi, un défenseur, ça, pour moi, c'est un manque. Je dirais pas de qualité parce que je l'ai vu sur certains matchs, il arrive à être proche de son joueur, mais ça, pour moi, cette expérience-là, ça manque. Si t'as pas, par exemple, 10, 15 matchs de Ligue des Champions, il y a des choses que tu ne sais pas. Sur ce qui s'est passé avec Ethan, manque d'expérience, c'est pas le fait de mettre le coup, c'est que tu réagis différemment. Tu dois réagir différemment, tu sais qu'à peine tu vas le toucher, il va tomber.
42: La gestion des émotions.
41: Exactement. Et pour moi, c'est pour ça que je dis le manque d'expérience, ça a joué sur ce match-là, en tout cas sur certaines situations.
28: On continue le débat dans quelques instants. Je remercie Hugo au 32-16. On aura Alexandre un peu plus tard, on va faire une évaluation après ce match, évidemment. Et puis tiens, à propos de Lille, on va également parler d'Olivier Létang, qui va se retrouver devant la commission de discipline. Il a envoyé des emails à 3h du matin à la direction de l'arbitrage en hurlant. Et on a les mails.
39: Ils sont violents quand même. Hein.
28: Ouais.
39: En pleine nuit, ouais. ça fait un peu maniaque.
28: Ah ouais, 3h du matin, il balance les mails et il va gueuler.
42: Après le match contre Paris.
28: Il n'était pas content de Monsieur Vatelier.
42: Ouais. Pourtant, il est excellent, Monsieur Vatelier.
28: Dans un instant, la suite de l'after, évidemment, on est là jusqu'à minuit et demi.
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5: Il est 23h21, dispositif de rêve ce soir, c'est la Ligue des Champions. Daniel Riolo est là, Kevin Diaz est là, Kevin qui est désormais chapeau, hein, soir de Ligue des Champions, ouais, il est là. Ouais, je crois qu'on peut dire que
6: sa présence,
5: c'est une montée en puissance.
6: Peut étonner le public.
5: Est-ce que c'est grâce à ton expérience? Non, on n'a pas en Ligue des Champions.
7: Ah, non, pas en Ligue des Champions.
6: Mais c'est vrai, t'as pas l'expérience de la Ligue des Champions.
7: J'ai un peu d'expérience dans l'after quand même.
5: C'est vrai. Samuel Umtiti est là et Jean-Louis Tour est là également.
7: Que, objectivement, ça doit être ma 20e émission après un match de Ligue des Champions, je pense. Pour pas dire 40.
6: On n'a aucun souvenir de ça.
5: Effectivement, il y a 300 matchs de Coupe d'Europe par an, donc c'est pas non plus.
7: Tu sais comment il est, Daniel? Quand il est dans les cordes, il est pas beau, il est mauvais. Il est mauvais, il provoque. Il provoque comme le défenseur du Bétis.
6: Mais moi, je vais être dans les cordes de quoi? Ça va pas ou quoi?
7: Ah ouais.
5: Bon, continuons notre analyse de la défaite lilloise. On va faire une évaluation dans quelques instants. Et puis, on attend la conférence de presse de David Ancelotti. Et je sais pas s'il parle français, Jean-Louis.
6: Oui, il
5: le fait en français.
6: Ouais, ouais, ouais, ouais. Étonnamment bien.
5: Bravo.
6: Ah oui, il parle français.
5: Bon, on écoutera dans.
7: Il a travaillé au PSG quand même.
5: Démarrons l'évaluation, il y a quand même quelques défaillances individuelles.
6: Non, je crois qu'il n'est même pas adjoint de son père à l'époque.
5: Il est
6: en 2014.
5: Il est dans le staff, me dit Jimmy. Ah,
6: parce qu'en 2014, il devient adjoint de son père, mais il est dans le staff, il est vraiment très jeune alors à l'époque. Hein. Puis Ancelotti, il paraît que c'était Milan. Hein.
5: Parmi les Casper et les Boulets du soir, on met le gardien qu'on a trouvé très bon face à Toulouse, je le répète, mais qui là, Jean-Louis, toi qui es spécialiste du poste, cadrés, 3 buts.
8: Non mais Hauser, il est bon sur sa ligne, mais dès que ça va au-delà, dès qu'il faut faire des sorties aériennes ou du jeu au pied, il est en difficulté. Hein. Donc il fait quand même quelques arrêts sur sa ligne, mais le deuxième but notamment, le premier, je pense qu'il y peut rien, le centre est trop parfait de Fornals. Le deuxième par contre, le coup franc, tu le vois arriver de loin, il a le droit de sortir dans ses 6 mètres quand même. Et c'est vrai que sur le troisième but de Parrot, il peut aussi faire l'arrêt. Moi, Ngoy, j'ai pas trop aimé non plus. Si on remonte, il est capable de faire beaucoup mieux que sa performance ce soir. Et alors j'ai un doute aussi sur Benjamin André. Hein. Benjamin André, il a beaucoup couru, mais il n'a pas attrapé grand-chose.
6: Ok, sinon vous pouvez m'expliquer la présence de Gaëtan Perrin ?
8: Ah, il n'est pas si mal, Gaëtan Perrin.
6: Ah, ok.
8: Alors voilà. Moi je t'explique sa présence. C'est... Okay. Non, mais je t'explique sa présence.
6: D'accord, ok, super.
8: Non, mais tu... c'est une question ou c'est juste pour t'auto-lancer ?
7: C'est une question, mais elle est un peu orientée.
8: Ouais. Et donc, non, mais c'est très simple. C'est juste que sur le côté gauche, ils n'arrivent pas à trouver la bonne formule parce que la recrue Onal est pas dingue, parce que Sarraoui donne pas satisfaction. Donc là, il a tenté Gaëtan Perrin.
5: Bah quoi,
8: il joue de l'autre côté. Non, mais il joue à droite, surtout.
6: Il joue à droite, ouais.
8: Bah quoi.
6: Mais
8: et donc, Gaëtan Perrin, il fait un de ses meilleurs matchs à Lille depuis des mois.
5: Soir, mais peut-être que Bakou à gauche, c'est meilleur que Perrin, Sarraoui et Onal.
6: Perrin était un peu.
8: Mais Perrin, il est pas mal. Hein. La première mi-temps de Perrin, elle est bonne. Hein.
5: Vous en pensez quoi, vous, de Perrin,
8: si.
5: Les gars?
8: Si.
7: Moi, je l'ai trouvé correct. Franchement, je l'ai trouvé correct sur la première mi-temps. Après, voilà, c'est pas un joueur qui a été flamboyant. Il a pas été dingue, mais je te trouve dur.
6: Mais juste la question qui se pose, c'est un joueur de Ligue des Champions, Perrin? C'est un joueur de Ligue 1, standard.
7: Mais d'accord, mais dans ce cas-là, il y en a beaucoup dans l'équipe de Lille.
6: Non.
7: Hauser, c'est un gardien de Ligue des Champions ?
6: Non, c'est pour ça qu'ils ont pris un autre gardien.
7: Perrot, c'est un arrière-gauche de Ligue des Champions ?
6: Il va falloir le changer. Perrot, c'est compliqué.
7: Voilà. Et Ngoy, on est sûr pour l'instant.
5: Alors, sur Benjamin André, vous en pensez quoi ? C'est vrai que c'est un peu le métronome. Non, c'est mais le
6: après, Perrin, le temps passe.
7: Le problème de André, c'est qu'en effet, le temps passe pour Benjamin André, qui est un super joueur, etc. Mais après, comme le disait Samuel, qui a joué beaucoup, voire beaucoup plus de matchs que nous en Ligue des Champions. Mais la Ligue des Champions, c'est quand même un autre niveau. Alors on me dit, ouais, les Espagnols sont pas ouf. Ouais, les Espagnols, faut aller leur récupérer le ballon dans les pieds aussi. Donc, tu cours quand même quand
9: t'as envie de le dire. Tu cours. Après, je pense Benji, André, il est important quand même.
5: T'as joué avec lui.
9: Ouais, avec au niveau de la récupération, même de l'équilibre et tout ça. Et je trouve qu'avec Nabil Bentaleb, ça fait du bien d'avoir des joueurs comme ça dans son équipe. Après, c'est des joueurs.
7: Courir après la balle quand elle est de
9: côté. Oui, quand t'as, oui, mais je veux dire par là que.
6: En termes de technique, c'était pas dingo.
9: Oui, mais la technique, normalement, c'est avec Haraldsson en numéro 10, qu'on arrive à le trouver rapidement, où tu trouves Ethan Mbappé sur le côté, qui rentre pas mal. Oui, mais je trouve que ces deux joueurs-là, sur l'équilibre, et tu savais qu'à certains moments, le Betis allait avoir le ballon, il fallait courir après eux. Donc, moi, c'est un joueur qui court énormément, il va récupérer des ballons et qui est important, mais on va pas lui demander de faire un boulot d'un numéro 8
6: sur la possession, alors que Lille a joué à 10 une bonne partie de la rencontre, l'écart il est pas énorme. Ouais. Donc le Betis 65, pas non plus
7: 65 quand
6: même. Non, moins, beaucoup. Ouais.
9: Ouais, je pense beaucoup. Que c'est moins
5: 55-44. 55 Betis, 44 Lille.
6: On est quand même loin de ce qu'on attendait du Betis, les beaux joueurs techniques qui vont garder le ballon et tout. Puisque Pellegrini préconise la plupart du temps dans son jeu et dans ses équipes. Donc, de ce côté-là, ils ne se sont pas fait beaucoup balader. C'est juste que quand ils ont eu les séquences, quand ils ont eu le ballon, Lille, ils n'ont pas créé grand-chose. Ils ont, ouais. Ils ont 5-6 occasions contre 3 fois plus en face. Et le Betis, en plus, à l'arrivée, on dit que c'est une équipe pas terrible. Donc, moi, je veux bien, vous pouvez continuer avec vos guirlandes d'excuses, mais Lille ne fait pas un bon match ce soir.
7: J'ai une évaluation.
6: Ils se sont démis.
7: On n'a pas dit qu'ils avaient fait un grand match. On a dit qu'ils ont été corrects, notamment par rapport à Toulouse.
6: Mais il y a deux ans, quand tu les matchs de Ligue des Champions qu'ils ont produits, il y a deux ans, me semblaient beaucoup plus consistants. Là, ils ont fait un premier match. Ça ne veut rien dire de ce qu'ils vont faire par la suite. Ils vont peut-être trouver un style. Mais là, leur premier match de Ligue des Champions. Je l'aime pas. Comme je n'ai pas aimé leur match jeudi soir.
7: Jeudi soir, j'avais
6: beaucoup, beaucoup aimé leur match contre le PSG.
7: Alors, jeudi soir, c'était cata. Ce soir, c'était loin d'être cata. Ouais. C'était correct. Moi j'ai une nouvelle appellation pour l'évaluation. Moi, je dirais le joueur contre nous. C'est Alexandro, qui a été coupable d'un but, mais qui, juste derrière, a marqué un but sur le même joueur en plus.
5: D'accord. Donc, si tu veux innover, c'est très bien.
7: Le contre nous.
5: Tout à l'heure, tu as parlé
7: contre
5: de.
7: Thames, pour les anciens comme Daniel.
5: Jean-Louis, tu parlais de la sortie de Bentaleb. C'est aussi un tournant du match, puisque c'est à la mi-temps qu'il sort. Pour moi, ça
8: change tout, parce que je te dis, c'est lui qui gérait les premières relances. Et j'ai trouvé l'équipe un peu perdue, parce que Mukou n'a pas du tout le même profil au milieu de terrain. André était aussi dans un autre style. Et je trouve qu'ils ont perdu beaucoup trop de ballons à ce moment-là, et c'est pour ça que c'est arrivé comme des vagues, que ça a donné ce coup franc et le but de Parot. Donc à mon avis, le changement de Bentaleb, qui n'était pas dans une grande forme physiquement visiblement, n'a pas été très bien géré à la mi-temps.
5: Alexandre est là au 32-16, salut Alexandre.
3: Oui, bonsoir l'acteur, bonsoir tout le monde, bonsoir. Daniel, Jean-Louis, Kevin. Moi, pour le flop, il y a un joueur qui m'a particulièrement énervé ce soir, c'est Haraldsson. Pour moi, ça fait 5 ans qu'il est à Lille, ça fait 5 ans qu'il justifie pas forcément les 30 millions qu'on a placés sur lui. Je trouve pas, c'est pas le métronome qu'on doit avoir, c'est lui qui doit casser les lignes, c'est lui qui doit jouer vers l'avant, aller à droite, à gauche.
6: Bah, il le fait souvent quand il est bon, Lille est bon.
3: Ouais, d'accord, mais là, si tu veux, il me semble que David Ancelotti, sur la feuille de match, il l'a placé à gauche, et finalement, monsieur a pas voulu. Il s'est mis dans l'axe, il a fait beaucoup de courses, mais c'est des courses qui ont servi à pas grand chose. J'ai l'impression qu'il a fait un pressing un peu, qu'on a perdu.
6: Il a joué derrière l'attaquant, ce qui est, à mon sens, sa meilleure position.
3: Ouais, voilà, mais le problème, c'est que Perrin à gauche, c'est pas sa meilleure position. On l'a bien vu ce soir. Et comme t'as dit, c'est pas un joueur Ligue des Champions, Perrin. Donc là, ça s'est encore plus vu. Il y a zéro connexion entre Perrin et Perrault. Et donc, à partir de là, bah, tout le jeu a été déséquilibré vers la droite. Et puis bon, après, on se flingue le match au bout de 5 minutes. Et c'est vrai que là, on parlait de Bentaleb, l'apport qu'il a eu en première mi-temps. Moi, je suis quand même inquiet pour l'état de santé de Bentaleb. C'est pas la première fois qu'il a ce genre de choses.
6: Bah, entre Bentaleb et André, t'as pas un milieu de terrain fringant.
5: Oui, Bentaleb, il faut qu'on sache quand même pourquoi il est sorti.
6: Visiblement, c'est des problèmes ophtalmiques.
5: Bon, si c'est ophtalmique, tout va
3: bien. C'est pas la première fois qu'il a ce genre de problème, j'ai l'impression. Pour la migraine ophtalmique, ça fait mal. C'est très douloureux. Mais
6: le milieu de terrain, il n'est pas très frais, quoi, à Lille. Pour le coup, il a beaucoup d'expérience, ce milieu de terrain.
3: C'est trop léger. En fait, ça va plus physiquement. J'ai l'impression que... André, vous n'avez pas l'impression qu'on est en train de vivre sa dernière saison avec le LOSC ?
6: Si, c'est peut-être celle de trop, ouais.
9: Non, celle de trop, non. Je pense qu'il peut encore apporter Benji. Mais après, je pense qu'à ce milieu-là, il manque quand même, à certains moments, cette créativité, quelqu'un un peu plus de créatif pour trouver ces ballons-là à ton attaquant ou à tes ailiers. Et c'est vrai que Haraldsson, quand il est bien, bah il régale. Honnêtement, je trouve que c'est un joueur qui peut être très très très performant et qui peut
3: faire
6: ça. Il est top 3 des joueurs à Lille, Aranson.
9: Oui, bien sûr, bien sûr.
6: Vous avez des problèmes dans tous les sens. Si vous l'avez pas lui, vous vous affaiblissez.
9: Oui, bien sûr.
8: Après, ce milieu dont vous parlez, c'était Boadi la saison dernière. Et donc il est plus là. Il a été remplacé par Kiergaard, qui peut peut-être apporter un peu plus de jambes au milieu de terrain.
9: Mais Boadi aussi, pareil, c'était pas pour moi le milieu dont je te parle. C'est pas Boadi, parce que Boadi, c'était quand même le milieu, qui jouait bas. Moi, je te parle d'un milieu qui est capable.
8: Du créateur.
9: Voilà, ce créateur-là.
8: Oh, ok. Moi, je parlais juste du milieu avec un peu plus de jambes. Quand t'as la paire André Bentaleb, tu te dis que t'as besoin de ça. C'était ça.
9: Ouais. Mais je pense que ces deux sont capables de jouer encore à haut niveau sur des matchs de Ligue des Champions.
5: Alexandre, un truc à rajouter ?
3: C'était pas forcément le cas. C'était pas forcément le cas ce soir. Après, on se rappelle, il y a deux ans, on prend 3-0 au Sporting lors du premier match. Et puis derrière, on fait des matchs improbables.
7: Ah oui, derrière, il y a des miracles, par contre.
3: Ah oui.
6: Ah bah là, Arsenal, il va falloir en faire un autre de miracle. Il faut vraiment qu'ils nous prennent de haut et qu'ils jouent pas.
3: Non, c'est plus qu'un miracle, Arsenal. C'est
7: parce qu'à Arsenal, il faut envoyer la Nationale 3.
3: Je pense qu'on voit ce qui s'est passé ce week-end. Je pense que c'est même pas
5: Lille
3: la peine.
5: Lille va à Arsenal et après reçoit Galatasaray. Donc là, quand Galatasaray s'est arrivé avec 0 points...
6: Si Galatasaray, tu prends pas les 3 points, tu sortiras pas du truc.
7: Il y a
6: des matchs, à un moment, il va falloir les gagner à domicile.
7: Un bon point, c'est que Ueda a encore marqué un but. On voit que c'est un mec
9: Moi, j'aime beaucoup ce joueur. Je l'avais vu l'année passée. Il marque énormément de buts et j'adore ce joueur. Vraiment, je pense qu'il va vraiment faire du bien à cette équipe. Et je ne sais pas s'il va rester longtemps à Lille, mais c'est un bon finisseur. Il est toujours bien placé quand on regarde les centres. Il est toujours bien placé derrière son attaquant, son défenseur ou devant. Mais il est incroyable. Et la finition qu'il a, vous allez voir, je pense qu'il va mettre beaucoup de buts cette saison.
5: Voilà pour le LOSC. Merci Alexandre.
3: Merci l'équipe. Et puis t'inquiète pas Kevin, hein, t'as largement ta place sur le plateau de la Ligue des Champions, hein, y a pas de souci avec
7: merci,
3: ça.
7: Merci Alexandre.
5: C'est bien, t'es validé, définitivement. Jean-Louis, merci beaucoup.
8: Ciao tout le monde.
5: On te laisse, nous, dans quelques instants, on vous raconte ce qui s'est passé avec Olivier Létang et ensuite on passe au gros match du soir entre le Real Madrid et l'Inter Milan. Et puis si on a les premières déclarations de Davide Ancelotti, bien sûr, on vous les relaye. Il est 23h32 dans l'After. À tout de suite.
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5: Il est 23h35, avant de parler du Real face à l'Inter et les autres matchs de Ligue des Champions jusqu'à minuit et demi avec Daniel Riolo, Samuel Umtiti, Kevin Diaz, on écoute David Ancelotti. Conférence de presse en direct. Allez, quelques réponses pour le coach Lillois.
2: Mais je suis désolé, mais je n'ai pas d'informations.
5: Il parle de Ben Taleb, hein, donc il n'a pas les infos.
6: Ah, il dit rien d'autre ?
5: Non, mais je crois que l'image a bugué. Donc on va réinitialiser. Parce que l'image s'est arrêtée. Jimmy nous
6: alerte. Il a une drôle de tête sur l'image arrêtée.
5: Oui, l'image arrêtée, on dirait son père avec un peu les yeux un peu bizarres.
6: Bon, il n'avait pas l'information. Bon,
5: effectivement, c'est planté. Bon, malheureusement.
6: Et qu'est-ce qu'il a fait, Jimmy ? Il a cassé le truc ?
5: Peut-être ça va revenir. Donc pour conclure sur Lille, avant de réécouter peut-être David et Ancelotti, je vous raconte quand même ce qu'a fait Olivier Létang, qui après le match Lille-PSG fin août, était complètement fumasse après l'arbitre, qui était monsieur Vatelier. Donc le président de Lille a adressé au directeur national de l'arbitrage, Anthony Gauthier, plusieurs messages. Alors d'abord, déjà à 22h53, après le match, un message libellé, « Je vous avais prévenu, c'est honteux ». Ça c'était le... l'objet du message.
6: Le cœur du sujet, c'est qu'il ne voulait plus que cet arbitre arbitre Lille.
5: Voilà.
6: Voilà. Un arbitre anti-Lille, enfin aux yeux de l'étang.
5: Et il envoie un deuxième email à 3h09 du matin.
6: Donc il avait du mal à dormir. Il faisait encore très chaud en France.
5: Il envoie le mail à donc
6: il n'a pas la clim, ça veut dire.
5: Copie au directeur et dirigeant de la LFP et de la Fédé. Donc il met tout le monde. Il met tous les boss du foot français, 3h09 du matin.
6: Ça veut dire qu'il a les coordonnées de tout le monde.
5: Et il dit, ouvre les guillemets, la légèreté et le manque de discernement dans le choix des arbitres. Et il dit, nous ne pourrons plus accepter d'être arbitrés par cette personne. Je vous l'ai écrit déjà deux fois. C'est très très grave, dit Olivier Létang. Si cette personne devait être nommée de nouveau pour un match de notre club, nous nous préservons le droit de ne pas nous présenter ou de ne pas organiser le match. Et on l'expliquera au public.
6: Après, il y avait tous les passages où il dit qui va réparer ça, qui va payer pour ses erreurs.
5: À ce troisième email, le lendemain, 12h23.
6: Ah, il a dormi un peu quand même.
5: Il réécrit à tout le monde. Et là, je cite, qui va payer pour tout ça ? Qui va réparer ça ? Voilà. Cher monsieur le directeur de l'arbitrage, où êtes-vous ? Je sais que vous n'avez aucune réponse. C'est normal, puisque vous ne savez pas quoi répondre. On ne peut pas expliquer l'inexplicable. C'était pour un peu second degré, c'est marrant. Je vous confirme néanmoins que nous n'accepterons plus jamais monsieur Vatelier comme arbitre de la no-match. En fait, bon, c'est quand même assez grave. Parce que
7: si je suis l'arbitrage, je lui remets la semaine d'après.
5: C'est grave ce que lui dit.
6: Moi, je lui remets Vatelier direct, moi.
5: Olivier Létang, il se dit, Vatelier, on n'en veut plus.
7: C'est vraiment, je pense, le meilleur arbitre de Ligue 1.
6: Tous les dirigeants disent, on ne veut plus de cet arbitre. Aulas faisait ça à l'époque. Tu ne vois pas quand il avait ses cahiers.
7: Non, mais après ça peut arriver qu'il y ait un arbitre qui t'arbitre ou qui se trompe plusieurs fois contre le même club.
6: Pourquoi ce serait contre
7: toi ? Mais ça peut arriver. Des fois, il fait deux erreurs, c'est contre le même club, c'est le même jour. Bon, il n'était pas inspiré comme un joueur. Parfois, un joueur, il n'est pas bon contre telle équipe deux fois de suite. Bon, c'est malheureux, mais ça arrive. Mais par contre, M. Vatelier, pour le coup, c'est vraiment un excellent arbitre. Et dans ce match, il a rajouté certes un peu plus de temps, mais il a prévenu aussi les joueurs avec cette nouvelle règle de toute façon.
6: Il va passer en commission de discipline. Je pense que logiquement, il devrait prendre cher. Ça sera pas
5: la première fois. Il a déjà un casier, hein,
6: C'est un récidiviste dans son rapport aux arbitres. Je sais pas si on l'avait dit ou si on l'avait pensé. Je crois que quand on était à Lille, il était venu. On en avait parlé
5: par
6: téléphone.
5: À Valenciennes.
6: Et justement, on avait parlé de ça, du fait qu'avec les arbitres, il était moins virulent. Je ne sais pas si c'était un vrai sujet, le fait qu'il soit moins virulent, mais visiblement, il ne s'est pas du tout calmé.
5: Il est plus virulent devant son ordinateur. Quoi.
6: Oui, il ne peut pas faire ça. Hein. Les mails, c'est scandaleux de faire ça. Hein.
5: Oui.
6: Franchement, c'est pas bon. Et en plus, c'est le patron du syndic des présidents français. Létang, il a quand même un rôle important. Quoi. Et puis, c'est le président fantastique qui maintient la compta de son club parfaitement. Enfin, c'est un golden boy, Létang. Il ne peut pas se comporter comme un chiffonnier, envoyer des mails en pleine nuit. Je vais déchirer tout le monde si vous me remettez Vatelier, quand même. Ça veut dire quoi, ça ? Donc, il va prendre cher à la commission.
5: C'est possible. Tu l'as eu comme patron ?
9: Je l'ai eu, bien évidemment.
5: Et alors ? Il t'a envoyé des mails à 3h du matin ?
9: Non.
5: Monsieur Petit, c'est pas possible. Cette action hier soir ?
9: Non. En plus, on habitait dans l'immeuble, on était collés.
5: Ah, vous étiez voisin ?
9: Ouais.
5: Ah ouais, il est comment comme voisin ?
9: C'est un voisin.
5: Est-ce qu'il te disait, ouais, j'ai fait 3 heures de footing
9: mais je le voyais faire des footings des
6: fois. Tu l'entendais envoyer des mails la nuit.
9: Non, mais après, il fait du bon job, honnêtement. C'est...
6: Ah, mais ça, on l'a toujours dit. Ouais, après, mais tout l'à côté.
5: Oui, c'est un peu un hyper président,
6: autant,
5: quoi.
6: Autant, voilà. Autant tout ce qu'il fait pour son club, mais tout ce qui est à côté, c'est la gestion à la LFP, ses prises de position à la LFP et son rapport aux arbitres, c'est catastrophique.
5: Bon. Évidemment, Olivier Létang qui écoute régulièrement l'after et qui connaît nos comptes, nos numéros.
6: Une fois que j'ai dit quelque chose, qu'est-ce que. Oula, le lendemain.
5: Voilà.
6: Il a attendu le matin pour m'envoyer un message. Mais...
5: Ah, peut-être qu'il va t'envoyer un mail à 3h du matin.
6: C'est parti. Hein. Bon, ce rapport-là, moi, il le sait, je l'aime bien, on se parle très souvent, et voilà, mais je lui dis.
5: Il était venu dans l'after il y a quelques mois, d'ailleurs.
6: Pas faire des mails comme ça, je veux dire, c'est quoi de faire ça?
5: Alors, malheureusement, on n'arrive pas à rétablir la conférence de presse de Daniel Ancelotti.
6: Tout à l'heure, Ancelotti n'a pas bougé depuis 10 minutes.
5: Donc, ce qu'on va faire, on se réorganise, on va faire une micro-pause et après, on attaque l'analyse de Real Inter avec Edgar Grollo et Daniel Manoussia qui vont nous rejoindre. Donc, Lille a perdu, je le rappelle, face au Betis 3-2. Le Real a battu l'Inter 2-1. C'est tout de suite dans l'after.
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5: Il est 23h43, messieurs, dames, l'after est là jusqu'à minuit et demi. Daniel Riolo est là, Kevin Diaz, Samuel Umtiti, Daniel Manoussia nous rejoint, qui suit le football italien pour l'after toute l'année, bien sûr. Daniel, bonsoir.
25: Bonsoir, bonsoir à tout le monde.
5: Edgar Grollo sera avec nous dans quelques instants. Il est dans les entrailles du stade à Madrid où le Real a battu l'Inter. Alors, le 32-16 ce soir, Max va pouvoir témoigner. Beaucoup d'appels pour ce match.
6: Bah, bien sûr, c'est des matchs phares pour moi de la soirée. Bah, oui. On aurait dû commencer par ça.
5: Beaucoup d'appels pour ce match.
6: Je vous le dis toujours. Faut commencer par les grands matchs européens.
5: Bah écoute,
9: on est français.
5: Ouais, on est français.
6: Ouais, mais bon, non.
5: Exactement.
6: Ouais. C'est fini tout ça.
9: Tout est fini.
7: Tout est fini. Mais
9: l'expérience
7: est finie. Mais d'accord.
6: Mais t'es encrouté, toi.
7: Ouais, d'accord. Mais oui, toi t'es pas encrouté.
6: Non, il faut évoluer.
7: Mais oui, donc l'expérience. Il y a plus d'expérience dans le foot. On parle plus des clubs français. On enchaîne tout de suite avec l'Espagne.
6: Si t'es pas capable de comprendre les évolutions du foot, c'est un problème.
7: T'inquiète pas, je les comprends très bien les évolutions. Je les vois tous les jours
6: avec ton air assuré.
7: Je les vois tous les jours.
6: Que tu vas emporter
5: bon,
6: l'adhésion.
5: Alors, gros match, mais vraisemblablement, vous n'avez pas forcément aimé.
7: Non, c'était pas un très grand match. Hein.
6: Alors, non, le match était. Quand j'ai dit grand match.
5: Edgar Grollo est là. Salut Edgar.
26: Salut Gilbert, salut tout le monde.
6: Non, moi, je dis grand match parce que c'est une très belle affiche. Qu'à partir du moment où tu as le Real, l'Inter, deux grosses équipes comme ça, c'est forcément très intéressant. Et le scénario de la rencontre et ce qui s'est passé dans ce match le rendent grand parce qu'on a envie d'en parler. Et évidemment que c'est un match complètement fou. Parce que je pense que l'Inter, je ne sais pas s'ils avaient signé un contrat, on ne veut pas marquer ce soir. C'est hallucinant d'avoir raté autant d'occasions. Ouais. Mais vraiment hallucinant, ça.
9: Ouais, des vraies occasions, bien
6: sûr. Parce que quand une petite équipe fait ça, tu dis, ouais, ils sont maladroits, machin. Mais t'es l'Inter, t'as des attaquants de classe mondiale. Mais c'est pas que t'es maladroit, on a l'impression que t'avais échangé tes pieds. Et tu te fais braquer par un Real.
5: 21 tirs, l'Inter.
6: Mais tellement faible, tellement affligeant dans le jeu, tu leur as donné les deux buts. Donc, le scénario de ce match, je le trouve hallucinant.
5: D'accord, Kevin, Sam, avant qu'on donne la parole. Bah,
7: quand tu regardes, tout à l'heure, je parlais de 65% de possession de balle, mais en fait, c'était l'Inter que j'avais regardé juste avant. J'ai confondu, mais ils ont eu la possession. Ah, par contre, il y a quand même quelque chose, c'est que oui, l'Inter a eu beaucoup d'occasions, mais en expected goals, les Madrilènes ont eu d'énormes occasions. Donc, ils ont quand même 2,91 d'expected goals, ce qui est quand même énorme, parce que normalement, Bellingham, il doit mettre le troisième. Hein. Je sais pas pourquoi il décide de contrôler de la poitrine.
26: Il doit en mettre deux.
7: Mais au moins celui où il doit mettre la tête là, il est tout seul, il n'y a plus de gardien. Donc même comme ça, le Real aurait pu gagner 3 ou 4-1.
9: Ouais, mais
5: Samuel,
7: ou 3 ou 4-2.
5: Dans tes 3 points, tu parlais du Real.
9: Ouais, je parlais du Real parce que moi je les vois jouer. Je trouve qu'il y a des lacunes et que même si on me dit oui, Mourinho est arrivé, va changer. Ils ont évolué, ils ont changé sur pas mal de points. Non, moi je trouve quand même, je trouve par rapport à l'année passée. Il y a autre chose,
7: mais je parle
9: des même des non mais des connexions je trouve devant que je, avant je trouvais réellement que ils étaient très individualistes.
12: Mais s'ils ont des connexions ce soir, Vinicius et Mbappé se trouvent un peu mieux et ils arrivent peut-être à concrétiser plus.
9: J'essaie de comparer par rapport à l'année passée. Pour moi, c'était flagrant qu'il n'y avait aucune connexion. Mais là, même en Liga, les matchs que j'ai pu voir, j'ai vu des choses entre Bellingham, entre Kylian, c'est un peu différent. Mais pour moi, il y a des lacunes offensives et défensives. Au Real, je trouve ils concèdent trop d'occasions. Il y a des fois au milieu de terrain, il y a des trous énormes pour défendre, c'est impossible. Des fois des 1 contre 1, ils gagnent pas. C'est pour moi, il y a trop de lacunes dans cette équipe et une équipe comme le Real qui est habituée à gagner, même si sur les deux dernières années, pour moi, c'était le néant total. Je trouve qu'ils vont souffrir cette année. Et là, ils ont de la chance.
12: Ce soir,
9: mais après, le Real, on a toujours été habitué à ce qu'ils ne développent rien.
12: Non.
9: Comment ça, non?
12: Quand t'as un milieu de terrain, Casemiro, Kroos, Modric.
9: À quel moment le Real a développé du football? Là, je suis pas d'accord, moi.
12: Au moins, tu contrôles. Techniquement, tu vois des choses. T'as un contrôle sur le match. T'avais une équipe de rêve quand ils sont forts à leur grande époque.
7: T'avais même un gros collectif, en fait.
12: Oui. Exactement. Et derrière
7: sans produire le jeu incroyable
12: Je suis supporter de Real, je me dis à part me mettre dans un coin peut-être rêver que le retour des absents change quelque chose, mais j'avoue que j'ai du mal à y croire.
9: Moi non plus.
12: Mais faut bien se raccrocher à quelque chose. À part dire, et si Bernardo Silva retrouvait sa jeunesse, machin, quand il va revenir, si Tchouaméni qui est quand même rentré dans le match, en fait, je ne sais pas à quoi me raccrocher.
9: Bien sûr.
12: Moi, les connexions Vinicius Mbappé, je les vois toujours pas.
9: Ah oui.
12: Bellingham ce soir, je l'ai pas vu.
9: Et moi, je vois pas d'équipe. C'est pas une équipe.
12: Et voilà, je ne vois
9: clairement,
12: pas d'équipe.
9: C'est pas une équipe.
12: Pourtant, ils ont pris Cucurella, ils ont pris un côté droit, ils ont pris un côté gauche. Soi-disant, ils ont renforcé la charnière, mais Konaté, j'arrive pas à comprendre ce qu'il a réellement renforcé. Le milieu,
9: ils n'ont pas d'équipe.
12: Il fait ce qu'il peut à courir dans tous les sens.
9: Mais comme tu l'as dit avant, quand tu avais Toni Kroos, tu avais Modric, tu savais que même si cette équipe galérait un peu à marquer, tu voyais une solidité quand même. Mais là, il n'y a rien du tout. Là, vraiment, que ça soit au milieu de terrain, ça soit derrière.
12: Au milieu à Montréal, les trois du milieu.
26: Sans ballon au milieu de terrain, c'est complètement cata. Et tu as dit quelque chose de très intéressant tout à l'heure, Sam. Tu dis le nombre d'occasions qu'ils encaissent et la facilité des adversaires, pas que ce soit, la facilité des adversaires à arriver à la surface du Real Madrid et donc dans des zones dangereuses. Tu as l'impression que, en fait, si le pressing des attaquants qui, effectivement, parfois est mis en place ne fonctionne pas et c'est la majorité des cas, en fait il n'y a pas d'entre-deux entre la moitié de terrain adverse et la surface de réparation du Real. Les mecs, ils arrivent très très rapidement autour de la surface et donc tu concèdes des centres, des frappes, des machins,

0: Il y a d'autres matchs cette saison, effectivement, on voyait des choses différentes. Là, ce soir, honnêtement, c'était les mêmes défauts. C'est une nouvelle fois Thibaut Courtois qui te sauve la donne. Alors oui, t'as des choses. Oui, il se projette peut-être un peu plus vite sur certains ballons. T'avais certaines séquences de pressing qui étaient intéressantes. Mais les mêmes défauts que la saison dernière. T'as l'impression que c'est pas une équipe qui a évolué. Encore une fois, c'est que le début de saison. Donc n'ayons pas des conclusions trop hâtives. Mais sur ce match-là, c'est décevant. Après plusieurs semaines de travail de José Mourinho.
1: Mais pas que sur ce match-là. Il y a ce match-là, mais vraiment, j'ai regardé leur match. Il y a des moments, encore une fois, je me dis, ouais, cette équipe, il y a
2: en
1: quelque
2: plus,
1: chose.
2: Parce qu'ils ont joué qui? Ils ont joué qui cette année?
1: Non, oui.
2: Bah, le premier test, le Métis, ils l'ont perdu.
1: Non, oui, zéro,
2: le Métis, c'est pas.
1: Zéro.
3: Merci, monsieur. Et ce soir, en Ligue des Champions, ils gagnent. Mais encore une fois, un match de fou qu'ils ne doivent pas gagner. Donc voilà.
1: Il n'y a pas de structure, il n'y a même pas de cadre, et j'ai l'impression que c'est pareil. Mais le seul entraîneur où j'avais vu ça, je pense, c'était Xabi Alonso, je crois, un peu. Mais après, ça n'a pas duré parce que, bon, je pense que certains joueurs n'appréciaient pas forcément. Mais c'est trop compliqué. Et tout le monde pensait qu'en ramenant José Mourinho, ça allait changer en écho au début. Mais je pense honnêtement que ça va être très, très, très compliqué pour eux à cette saison encore.
4: Adam est là au 32-16. Bonsoir.
5: Bonsoir à tous.
4: Toi, tu voulais parler de Vinicius et Mbappé.
5: Ah oui, parce que ce soir, c'était flagrant.
4: Qu'est-ce qui t'a choqué?
5: Leur niveau technique, leur niveau individuel, leur niveau en tant que footballeur. Parce que ce soir, et je pense que Vinicius, en vrai, on peut en parler même depuis maintenant 3 ans, depuis son ballon d'or.
3: Vinicius, depuis sa grande saison et son ballon d'or raté, il est terminé.
5: En fait, Vinicius, j'ai énormément de doutes sur sa capacité à être un bon footballeur, à être un bon joueur de foot.
3: Je suis d'accord avec toi.
5: J'ai pas vu un match de lui depuis où il n'y a pas 70% de ses actions offensives qui ne terminent pas avec une perte de balle de sa part.
3: Je suis d'accord avec toi.
5: Non pas par une récupération du défenseur, mais par une perte de balle. Ça veut dire geste technique raté ou alors contrôle raté, conduite de balle ratée. Techniquement, c'est devenu un joueur extrêmement limité. Je ne comprends pas comment. Pourtant, il y a une période où il était très fort. Mais là, tu sais,
2: si tu te rappelles de ses débuts, c'était très, très difficile. Avec notamment la fameuse phrase de Benzema pendant le Covid.
5: Tu
2: dis, voilà, lui, il ne lui fait pas la passe. Mais en fait, Vinicius, c'est peut-être tout simplement un joueur, et on en a tous connu, peu importe les niveaux, qui est un joueur, disons, pas de devoir, mais un joueur talentueux, mais qui est très fort dans une équipe où ça va pas être la star. Mais depuis que c'est la star, et ben pour lui c'est compliqué.
1: Je sais pas. Moi, je pense que vraiment si depuis ce Ballon d'Or, je pense que sa mentalité a changé. Le Vinicius, il peut être très technique, il peut être très bon. Je me souviens dans ses prises de balle,
2: il arrive.
1: Oui, mais pour moi, un joueur de comme lui devrait être bon à tous les matchs.
3: Oui,
1: vraiment bon à tous les
3: matchs.
1: Et c'est plus le cas depuis 3 ans. Mais je pense que sa mentalité, j'ai l'impression maintenant, il s'en fout.
3: Est-ce qu'on peut dire quelque chose?
2: Est-ce qu'il manque pas aussi?
3: Je peux dire quelque chose de très simple. C'est pas un mec intelligent, Vinicius. Vinicius, c'est un joueur simplet qui a eu une période folle quand ses jambes l'ont porté et qu'il a fait cette saison fantastique où il aurait pu avoir le Ballon d'Or. Mais quand tu rappelais ses débuts, qu'est-ce qu'on disait de lui? Que c'était un joueur d'Eb, parce qu'il savait jamais quoi faire. Quand il fallait tirer, il tirait.
1: Il a appris, il a évolué. Il a évolué.
3: Il était extrêmement limité. Donc, il a évolué sur la période. Et quand il est devenu fort, qu'il est devenu un petit peu star, il est retombé dans tous ses travers. En fait, sa mentalité, il ne suit pas. Et il y a beaucoup de joueurs brésiliens. C'est un peu un défaut.
1: La mentalité n'est plus la même.
3: La mauvaise mentalité, le vedettariat très vite qui monte à la tête.
1: Je sais pas si c'est ça, mais je pense qu'il a. Le fait, peut-être je me trompe, mais ce Ballon d'Or qui devait ou pas gagner, mais qui n'a pas eu, mais réellement, je trouve que c'est devenu un autre joueur. Il fait même pas forcément peur.
4: Alors, Edgar, Rolo et Adam ensuite. Vas-y, Edgar.
0: Non, mais j'ai la sensation sur beaucoup d'actions, et encore ce soir ça m'a marqué, que en fait il fait ses dribbles et souvent il bâcle la fin comme un jeune joueur. Vous savez, souvent il y a des jeunes joueurs un peu techniques qui rentrent comme ça, tu te dis à chaque fois il arrive à créer un décalage et bon ok, il se précipite sur le centre et machin. Et ben en fait Vinicius, t'as l'impression maintenant que très souvent c'est ça, il bâcle la fin des actions, sauf que ça met en plus de ça l'équipe en danger, parce qu'il y a quand même une base du football, c'est d'aller au bout de ses actions, c'est-à-dire d'essayer de terminer quand même par une frappe, par un centre, par quelque chose, parce que si tu perds la balle, bah derrière ils peuvent partir en contre-attaque. Et en fait, le disait très bien Adam, vu qu'il perd le ballon parce qu'il fait des erreurs techniques et il essaye de faire le dribble de trop, et bah derrière l'autre équipe elle peut repartir et tu mets toute l'équilibre de l'équipe aussi en danger à cause de ça. Donc je pense qu'il y a vraiment un travail à faire sur la fin des actions, de terminer avec quelque chose qui a du sens et qui a une intelligence de jeu et qui a
3: du sens. Je pense que la meilleure nouvelle pour le Real aurait été de le mettre dehors l'été dernier. Ça a été, je pense, une grosse erreur de le garder. Moi, à la place de Mourinho, je le fous sur le banc, mais bon, vu qu'il a un statut maintenant.

0: maintenant et que Florentino Pérez visiblement a décidé de plus rien comprendre au foot, eh ben ils l'ont gardé quoi.
1: Mais attends, comment vous expliquez
0: comment ça peut marcher? Alors,
2: comment... Daniele Manoussia, vas-y Daniele.
1: Comment vous expliquez qu'il a sorti dans les applaudissements et Mbappé il était sifflé pendant le match?
2: Ah là je t'avoue que j'ai pas d'explication.
0: Je l'explique pas.
2: Edgar, t'en as une?
3: Non, alors que Mbappé a été sifflé pendant le match?
0: Moi, Mbappé, j'ai pas entendu les sifflets pendant
1: le match. Il y a eu un moment où il le sifflait à chaque touche de balle.
0: Non.
3: Ah, alors ça m'a échappé. Alors après, moi, au Bernabéu, je suis en cabine.
2: Ça, c'était ton voisin devant la télé, Daniel, peut-être.
3: Voilà. Non, mais il peut y avoir des choses qui m'échappent parce que je suis en cabine commentateur, mais. Ça
1: m'étonnerait. Il a même commenté à la télé italienne et le commentateur Fabio Caressa, il a dit si vous l'aimez pas, on le prend en Italie. Parce que c'était frappant que chaque ballon qu'il touchait, il a passé. Et il a commencé à ce moment-là qu'il a commencé à passer la balle beaucoup plus vite.
2: Bah, tiens, Adam, tu voulais en parler de Mbappé.
4: Je suis content qu'on puisse parler de Mbappé parce que Mbappé, je commence, encore une fois, pour lui, à l'instar de Vinicius, à avoir des sérieux doutes sur sa compréhension du football et sur ses qualités techniques. Ça veut dire que sa capacité à réagir sous pression quand tu dois agir rapidement, vite, et sa capacité technique à tirer, alors c'est assez cocasse parce que c'est un attaquant qui a marqué plus de 400 buts en carrière, sa technique de shoot est désastreuse. À chaque fois qu'il shoot, je ne sais pas comment c'est possible quand tu grandis en regardant Cristiano Ronaldo, mais à chaque fois qu'il shoot, il tombe. Donc, en fait, moi, je comprends pas. Corps en arrière, il tombe. Le but qu'il met, il a énormément de chances de le mettre parce qu'il passe sous la jambe. Martinez,
0: mais ça, ce serait pas le plus grave, en fait,
3: Non, mais on peut pas dire. Donc, on peut pas dire du meilleur buteur de l'histoire des Coupes du Monde qui sait pas tirer et terminer c'est des actions. Il faut arrêter au bout d'un moment.
5: Et qu'il tombe.
2: Il avait déclenché la fureur.
5: Non, mais quand même, il peut avoir
0: qu'il a. Il n'empêche que c'est pas ça le vrai problème. Le vrai problème de cette équipe, c'est les connexions de joueurs. Et le fait que, je ne crois pas que Mbappé, Vinicius, Bellingham, ça fonctionnera un jour.
1: Il faut faire des choix
0: à un moment sur qui doit jouer et sur qui doit être le leader de cette équipe, tout simplement. Après, tu peux toujours... Moi, je les vois défiler tous les jours sur les réseaux. Il y a des gens en France, sérieusement, je pense qu'ils sont un petit peu malades du cerveau, ils pensent que Mbappé est une pompe à vélo. Donc,
6: non, mais pas une pompe à vélo.
0: Ah si.
3: Bah si, apparemment, il s'est pas tiré.
0: Il y en a plein qui pensent ça.
6: Soit en caricature ce qu'il a dit. moi, ce qu'il a dit, je suis pas d'accord, parce que c'est bien sûr que c'est un bon finisseur, mais je pense qu'il n'a pas la technique que certains pensent qu'il a. Ça, c'est clair.
5: Et c'est quoi la technique pour
6: Par exemple, il n'a pas la technique de finition de Cristiano Ronaldo. Et pourtant, il marquera toujours beaucoup de buts. Je reprends juste ce qu'a dit notre auditeur. Il parle de qualité de frappe dans certains angles, dans certaines situations. Il dit que c'est vrai qu'il
0: Mbappé,
6: même s'il marque très bien.
0: Il a marqué dans tous les angles de la terre.
6: Oui, d'accord, mais même s'il marque très bien, c'est vrai que souvent il tombe, par exemple.
0: Mais c'est
6: ce qu'il t'a dit. Il t'a dit que c'est aussi une élégance. C'est aussi un
3: joueur. Ça volait en finale de Coupe du Monde, il tombe.
5: Mais l'élégance, on s'en fout. Moi, je veux qu'il me mette des buts. Mais c'est pour ça que j'ai cru que quand tu me parles de technique, soit tu me parles d'un joueur comme Karim qui pouvait venir dos au jeu, prendre, jouer rapidement dans les petits espaces. Et Kylian, c'est pas le même style de joueur. Je suis d'accord avec toi. Tu me parles de technique. Mais quand tu viens, tu me dis, il tombe. Regarde tous les buts qui marquent.
6: Mbappé a une technique de vitesse. Il a une technique de vitesse à très haute vitesse, mais il peut enchaîner dans tous les sens.
5: Exactement, il peut enchaîner rapidement, Kylian aussi.
6: C'est la vitesse.
0: Quand tu me parles, qu'on me parle des connexions, qu'on parle de la façon qu'il a envie de jouer au foot, de son caractère, vous pouvez tout me parler. Mais ceux qui disent qu'il est mauvais et tout, vous êtes des tocards.
6: J'ai pas entendu beaucoup de gens quand même dire qu'il est mauvais.
5: Mais après, c'est sûr qu'au réel, pour moi,
2: il y a plus de gens qui le trouvent arrogant que mauvais.
5: Mais ce qui leur manque, c'est.
0: Il y a beaucoup de gens qui disent qu'il est mauvais.
5: La connexion, clairement.
0: Mais ça, c'est un problème.
5: Pour moi, avec des joueurs comme Vinicius et Bellingham, si vraiment les trois, ils se poseraient un peu, réellement, ils ont la chance d'avoir d'être comme ça, trois joueurs talentueux, ils pourraient tellement s'entraider et être incroyables.
2: Mais pour moi, il y a
5: beaucoup d'ego là-dedans. Et au final, si tu casses pas ça, ça va jamais fonctionner. Et au final, l'autre qui m'a marqué, qui va se dire non, mais parce que lui, il me l'a pas donné et parce que.
2: Concrètement, comment ça se travaille à l'entraînement ou alors ils vont faire une randonnée en montagne, ils vont bouffer ensemble.
5: Pour moi, c'est tu parles et il y a des choses à se dire. Et tu, moi, franchement, je te dis la vérité, je suis entraîneur. À quelque chose comme ça, je prends les trois. et on discute. Vraiment, on discute. Mais j'ai l'impression que.
0: Ouais, c'est ce que tout le monde pensait que Mourinho ferait.
5: Ouais, mais et je me demande s'il l'a fait. Mais pour moi, c'est des vraies discussions de bonhommes. C'est plus des enfants. Pour moi, ils sont capables de dire les choses. Qu'est-ce qui te dérange chez l'autre? Qu'est-ce qui te dérange? Qu'est-ce qui fait que t'aimes pas? Mais après, l'entraîneur, c'est lui qui prend les décisions et qui dit OK, je vous entends, mais c'est comme ça. Vous voulez gagner, c'est comme ça, comme ça, comme ça. Et il faut écouter. Mais j'ai l'impression que pour certains, c'est compliqué de d'écouter un peu ce que le coach.
2: Chacun veut être la star.
5: Bah,
6: il a dit Kylian hier dans la conférence de presse que lui et Vinicius.
5: Mais je te parle de lui et Vinicius. Et après, il y a un troisième.
6: Oui. Après, le troisième ne pose pas de problème sans ballon quand même.
5: Qui ça?
6: Bah, Bellingham, il fait quand même les efforts, son ballon.
5: Ah oui, sans ballon, mais moi je te parle pas de ça. Moi je te parle quand ils ont le ballon.
3: Ils sont étrangers, quoi.
5: Je me dis, c'est pas possible. Alors que Bellingham, il a une qualité technique, il est capable de trouver des bonnes passes, d'être bien présent dans la sorte. Mais à certains moments, tu te dis, mais c'est pas possible. Soit ils ferment les yeux, ils veulent pas la donner.
6: Ils disent qu'il faut qu'un seul coq dans le poulailler, voilà.
2: Dans un instant, on continue le débat, les gars.
0: Je pense que t'as raison.
2: On va parler de l'Inter un peu plus en détail avec Daniele. Et puis, Sam, on va te demander ton avis sur les déclats de Mbappé hier sur le ballon d'or. Quand même, tu nous dis si
0: c'est... Ouais, on n'a pas parlé de l'Inter et du match que l'Inter a fait.
2: Je viens de dire qu'on va le faire dans quelques secondes, si tu permets. Ouais. Si t'écoutes.
6: Qu'on n'a pas parlé de l'Inter.
2: Daniel, il manque d'expérience. Ça fait 20 ans. Tu vois, il écoute la moitié de ce que je lui dis. C'est un problème quand même. T'es prêt, Daniel, pour faire l'Inter?
0: Ben, j'ai jeté un coup d'œil sur le grand Francis Tiafoe qui va peut-être faire un cinquième set. J'adore ce joueur. Ça. Et ça va nous faire une soirée de folie à l'US Open.
2: Allez, à tout de suite dans l'after. On est là jusqu'à minuit et demi.
0: Tournez les yeux.
2: Et ensuite, les nuits du Casar enchaînées.
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2: Il est minuit 2, c'est comme ça dans l'after, on va jusqu'à minuit et demi tous les soirs de Ligue des Champions bien sûr, pour analyser tous les matchs des grandes équipes de la plus belle des compétitions européennes. Samuel Umtiti est là, Daniel Riolo est là, Kevin Diaz est là, Daniele Manoussia qui suit le foot italien toute l'année, Edgar Grollo qui suit le foot espagnol toute l'année, qui est à Madrid, Daniele lui est à Rome. Alors, l'Inter, est-ce qu'on est en Italie, on a une explication ce soir sur la non-réussite offensive quant à Thuram, Lautaro? Enfin, il y a quand même de quoi faire et ça n'a pas marché.
1: Alors déjà, ils ont souligné le beau match de Courtois. Ils ont même dit que c'était peut-être les meilleurs du Real.
0: Ouais. Ils l'ont tiré dessus parfois.
1: Oui, souvent. Mais Kivu, il a dit que c'était un grand match qui leur donne des confirmations sur le fait qu'ils peuvent jouer, blablabla, bla, bla, avec des grandes équipes. Lautaro, il a dit, on sort la tête haute. Moi, je pense que, franchement, je vous écoutais tout à l'heure sur le Madrid, mais on dirait que ils ont vraiment volé le match avec deux ou trois frappes cadrées sur tout le match. Lorsqu'ils ont eu, moi je pense qu'ils ont eu les plus grosses occasions. Martinez, il fait quand même un miracle à la fin de la première mi-temps.
3: Ah, il en a fait plusieurs même.
1: Oui, Bellingham, on n'a pas compris pourquoi il n'a pas tiré avec la tête, il a contrôlé la balle, je ne sais pas. Mais le Madrid, il a eu des énormes occasions lorsque l'Inter, qui c'est un problème de l'Inter en général, la phase de finition de l'action à la limite de la surface extérieure, ils ont pris Curtis Jones et on s'était dit peut-être qu'il va donner un peu de vision des jeux dans les dernières 20-30 mètres. Il y a toujours Lautaro qui bosse comme un fou, mais qu'il n'a pas cette vision de jeu. Et donc, si vous regardez les occasions de l'Inter, c'est toujours avec beaucoup de travail, avec beaucoup de pression en volume et en numéro de joueurs aussi, beaucoup de joueurs qui rentrent dans la surface de réparation adverse, mais avec des ballons coupés, tranchés, très forts, des fois difficiles à contrôler. Quand on arrive à les contrer, on fait aussi des jolis bouts. Le bout de Carlos Augusto, il est très joli. Les bouts qu'ils ont fait en Serie A contre Naples avec Di Marco, qui était absent aujourd'hui, qui donne beaucoup de qualité dans les derniers mètres, c'était très beau parce que Di Marco, il met très bien la balle. Mais c'est très difficile quand même de faire ce genre d'action des joueurs, de jouer ces jeux-là. Ils ont eu le contrôle, mais ils n'ont pas arrivé vraiment à créer des occasions dangereuses. Je pense contre un Madrid, que moi je pense il faut mettre un peu plus le poids sur le choix des Mourinho, parce que ça c'est vraiment une équipe des Mourinho. Et il y avait un moment, ils étaient 1-0 après 20 minutes, 1-0 avec une frappe cadrée et 40% de la possession de balle. Il n'y avait aucun joueur à la fin de la première mi-temps de Madrid qui avait fait plus de 20 passes. C'est quand même... On n'est pas en train de jouer au foot.
0: Mais l'Inter a donné les deux buts, ces deux cagades.
1: Oui, c'est des cadeaux.
0: On ne peut pas mettre en avant une efficacité du Real où ils savent profiter du... Enfin, non, là, c'est...
1: Non, moi, je disais l'inverse. Il faut critiquer Mourinho.
0: Et la boulette du défenseur, c'est des cadeaux énormes. Alors, OK, ils ont profité, mais enfin bon... L'Inter s'est sabordé ce soir.
6: Mourinho, il n'a pas fanfaronné, Daniele, après le match, puisque je lisais, là, je demandais la traduction à Daniel. Il a dit ce match, il aurait pu faire 5-0, 5-5, 6-5, c'est fantastique pour tout le monde, à part pour moi et Chivu. Donc, je pense pas qu'il pense que son équipe a fait un grand match ou que lui a fait des
1: choses. Bien sûr, mais en même temps, ça fait des années que Mourinho, on l'a eu aussi en Italie, à la Roma, il n'y a pas longtemps. C'est comme ça qu'ils jouent les équipes de Mourinho, avec une défense passive, qu'ils te laissent pas passer par les centres. Ils envoyaient toujours l'Inter sur les côtés, mais ils s'est baissé beaucoup. Ils arrivaient vite à jouer à côté de la ligne de la surface de réparation. Et après, ils repartent avec Bellingham. Moi, je pense que Bellingham, il a fait un match avec un volume, avec un athlétisme hors mesure. Oui, c'est incroyable, mais ça me choque toujours quand je le vois jouer. Après, la vitesse d'Mbappé, de Vinicius Junior, Brahim Diaz, il a fait un certain moment, il a fait un numéro incroyable.
2: Mais parlons de l'image de Thuram, parce qu'on a parlé de Mbappé tout à l'heure. Comment vous évaluez son match?
1: Il est en forme, non?
3: Il est très moyen.
1: Il a beaucoup travaillé pour l'équipe. Il a beaucoup travaillé pour l'équipe.
6: De finition, des fois, et pourtant, il en met des buts aussi. Ah ouais. Mais des fois, la technique de finition, c'est compliqué. J'ai l'impression qu'il est meilleur de la tête que du pied, des fois.
1: Mais il n'a pas où. L'Inter n'a pas créé des vraies occasions. Hein.
5: Ouais, après, il en a eu quand même, Marcus. Après, des fois, j'ai l'impression qu'il lui manque ce calme pour prendre le ballon de la meilleure surface. Il est toujours dans la rapidité et normalement des numéros 9, ils ont ce calme là pour quand le ballon arrive, même s'il arrive vite, c'est vrai sur certaines situations, mais il doit avoir ce calme là pour prendre, et il est capable de le faire parce qu'il met des buts. Des fois tu te dis mais waouh, et c'est vrai que de la tête il performe, mais du pied il est capable aussi.
1: Moi, je pense qu'il a un niveau technique plus haut de ce qu'on lui reconnaît, mais c'est vrai qu'il n'est pas très, très constant. C'est-à-dire, c'est pas un attaquant qui met 9 occasions sur 10. Il en met peut-être 5 ou 6, fois très joli, mais pas plus que ça.
0: Attaquant valeureux, courageux, mais mid.
1: Oui, mais il bosse beaucoup pour l'équipe.
6: La qualité technique, c'est surtout la régularité dans le geste aussi. Bon, si t'es capable de mettre un but incroyable toutes les trois frappes, le mieux c'est de mettre quand même 3 sur 3, même si c'est pas très beau.
1: Ouais. Oui, c'est vrai. Mais après, il faut répéter aussi, Courtois, il a fait quand même certaines interventions. Celle au tout début du match, lui, il cadre la frappe. Et Courtois, il fait un très bel arrêt. C'était passé 2 minutes, donc on l'a un peu oublié. Mais bon, c'était une belle occasion. Après, je le répète, c'était un match où Lautaro, il était un peu coupé de son jeu normal des réceptions à l'intérieur du terrain. Et c'était Marcus Thuram qui a un peu relié les jeux, plutôt en se décentrant, en allant sur les côtés. Et ça a aidé beaucoup l'Inter. Après, faire ça et rentrer dans la surface et surtout avec la manœuvre de l'Inter qui était un peu lente parce que il y avait les centres, mais des fois ils arrivaient après 20, 30 passes, la balle elle est à droite, à gauche, à droite, à gauche.
0: Oui, ça circule, et après, ça circule un peu trop, c'est pas assez direct.
1: Mais ça, c'est un problème de l'Inter de Kivu. Hein. Il est très conservateur.
0: C'est un problème qu'on voit souvent en Italie, dans les clubs italiens.
5: Bah, en Italie, ça va beaucoup à gauche, à droite. Après, ça sort.
0: On a du mal à verticaliser vite. Ouais. Bah, il y a quelques
1: équipes qui le font. C'est aussi un problème pour la défense, hein, parce qu'ils ont pris deux buts. Et contre Naples, samedi, ils ont pris un but pareil, en construction basse. Ils ont raté une passe. Barella, il a raté un contrôle. Et Naples, ils ont marqué. Donc, ça fait dans deux matchs, ça fait trois buts donnés aux adversaires pour gérer mauvaise gestion de la balle avec les gardiens et les défenseurs.
2: Pierre est là au 32-16, les gars, il est supporter de l'Inter. Pierre, bonsoir.
12: Bonsoir à tous.
2: Bon, c'est ralent, non?
12: Ouais, c'est rageant. Je pense que ce soir, on a su gagner le dop, hein, tout simplement. On leur a offert la victoire sur un plateau, tout simplement. Hein, le Real m'a rien fait voir ce soir. L'Inter, par contre, a été au cave. Je pense que l'homme du match était Courtois. À plusieurs reprises, il a sauvé le Real. Parce que si avant que le Real marque le premier but, l'Inter aurait pu en mettre 3 ou 4. Il n'y avait rien à dire.
2: Dites-moi, les gars, pendant ce temps-là, Pavard, qu'on avait vu, nous, en perdition il y a quelques mois en Ligue 1, il est là, il est titulaire.
0: Pavard, il est passé de pompe à vélo à Marseille, à titulaire à l'Inter.
6: Le syndrome dont on parlait tout à l'heure de Vinicius.
0: Le contexte.
6: Le mec qui est bien comme soldat dans un club, mais si tu lui donnes un peu trop de crédit ou un peu trop de statut dans un club français, en plus, où les critiques, il les...
0: Demande à Sam, il le connaît. Hein.
5: Non, mais je le connais, moi. Mais moi, honnêtement, là, j'ai vu son début de saison, j'ai trouvé très bon.
0: Mais pourquoi l'OM, c'était comme
5: à
0: ça.
5: Marseille, c'est ce que je disais. Quand il est arrivé à Marseille, ça s'est bien passé. Je me souviens, il avait même marqué un but. Moi, je le trouvais performant défensivement. Et ensuite, il s'est passé un fait de jeu.
6: C'est le message sur Instagram.
5: Non, un fait de jeu. Il a commencé, il a créé un penalty, un second. Et au final, ça a été dur à gérer, surtout à l'Olympique de Marseille. C'est pas simple. Mais même si.
6: Il a joué au Bayern quand même.
5: D'accord. Mais je dis que là, sur ce moment-là, il a eu du mal à le gérer. Mais ça voulait pas dire que c'était un mauvais joueur ou défenseur. Et que quand je le vois jouer là, soit les matchs de préparation ou le début de saison qu'il a fait avec l'Inter, j'ai trouvé bon, donc il est capable de jouer, même si l'Inter, je pense, n'avait pas forcément prévu de le faire revenir, et c'est pour ça qu'ils ont acheté des joueurs au niveau défensif. Mais pour moi, Ben Pavard est capable de jouer encore au niveau.
6: Tu veux dire que c'est difficile d'être prophète dans son pays?
5: Non, du tout, c'est juste que peut-être le timing. Des fois le timing il est mauvais pour il y a trop de choses.
0: À l'OM, on attend beaucoup de lui.
5: Il y a trop de choses, le timing, peut-être même l'équipe, peut-être même le coach, il y a plein de choses.
6: Dans son pays d'être sur les critiques, alors que quand tu es à l'étranger, tu es un peu plus distant, tu écoutes peut-être moins les trucs, etc.
5: Non, je pense pas, non.
2: Pierre Pavard, tu es content de le récupérer?
12: Ouais, très content, c'est la bonne surprise quand même, parce qu'il a fait des très bons matchs de préparation, notamment lors de la tournée en Australie, et il a su gagner la confiance de Christian Kivu, en fait.
2: Bon, écoute, on lui souhaite une bonne saison. Pierre, merci beaucoup. Dossier Konaté quand même. Qu'est-ce que t'en penses, Sam? C'est ton poste.
5: C'est Sam ou Daniel qui doit répondre?
0: C'est le poste de Daniel aussi.
5: Donc ouais. Non. Bah pour moi, il était dans une période qui pouvait être difficile. On le sait à Liverpool. Et là, je pense que c'est différent déjà de jouer en Angleterre et en Espagne. On ne demande pas du tout les mêmes choses. Et je pense que physiquement, il va répondre présent. Il n'y a pas de souci. Mais je pense qu'au Real, même s'ils prennent des buts, c'est pas lui le problème. Je pense vraiment qu'il a besoin, à côté de lui, d'un taulier, si je peux dire ça comme ça. Et que là, à l'heure actuelle,
0: Je pense que c'est un Milou, c'est pas un Tintin.
5: Non, c'est toi qui dis ça, pas moi. Moi, je pense. Mais t'interprètes. Moi, c'est pas mes mots.
0: Tu me dis, il a besoin d'un mec solide à côté et tout.
5: Exactement. Il a besoin
0: d'un grand frère. Tu préfères grand frère plutôt que Tintin.
5: Même pas. Je pense qu'il a besoin d'un taulier à côté de lui, quelqu'un de.
0: Oui, donc
5: avec de l'expérience.
0: Mais parce que là, il sort d'une saison qui est pas bonne. Il perd sa place en équipe de France. Il redémarre au Real. Franchement, il est pas impressionnant du tout.
5: Mais après le Real,
3: Huizen à côté fait un très bon début de saison.
5: C'est un bon défenseur. Mais encore une fois, si tu mises sur Konaté, tu dois aussi trouver quelqu'un qui fonctionne avec lui. Je ne suis pas sûr que ça soit lui.
0: Tu préfères Batman et Robin?
5: Peut-être.
15: 4-1-5 Milou. C'est Milou, t'es intelligent, même si c'est un chien. C'est pas, faut pas.
2: Sinon, dans Tintin et Milou, il y avait Dupont et Dupont. Je sais pas si ça marche.
15: Non, ça marche pas. Non, ils sont tous les deux aussi débiles, les deux, là.
2: Dernier mot sur ce match. Enfin, c'est pas vraiment sur le match, mais Samuel.
15: Moi, comme duo où il y a un mec qui est un peu plus adjoint que l'autre.
2: Attends, micro, Kevin. Batman.
15: Robin, ouais.
6: Si oui. Batman et Robin, c'est bien.
3: Daniel et Gilbert, mais on dit pas qui est qui.
5: Ouais, voilà. J'allais le dire. Non,
15: alors pour le coup, nous, on est Dupont et Dupont.
2: Ouais. Tout aussi bête. Mbappé, il y a en conférence de presse qui dit bon, le ballon d'or, normalement, c'est pour moi. Oui, on peut considérer que je suis le meilleur joueur du monde. Il dit bon, mes stats, elles font mal à la rétine. On en a débattu longuement hier soir, mais bon, toi qui connais le zozo, quand tu l'entends, tu dis quoi?
5: Après, c'est une personne qui est sûre de lui. Après, on peut dire que, au final, c'est pas forcément à lui de parler de ça, que c'est lui d'a juste s'occuper de ce qu'il fait sur le terrain, ses performances. Tout le monde a vu qu'il a marqué beaucoup de buts, qu'il a été performant à certains moments. Mais au final, si t'arrives sur une interview comme ça, on te pose la question, qui tu mets? Moi, au final, il a été lui-même. Au final, ça plaît ou ça plaît pas, il était lui-même. Moi, je ne suis pas forcément, et je le dis, d'accord avec ça, mais je trouve que les joueurs offensifs, ils aiment ce ballon d'or, ils aiment, mais pour moi, c'est pas forcément à lui de le faire.
15: Mais
5: de
15: c'est
5: le
15: un
5: dire.
15: Peu beaucoup une obsession maintenant.
2: Yamal aujourd'hui a dit, moi je ne demanderai rien. Yamal, par exemple, dit aujourd'hui, moi je ne demande rien.
5: Mais d'accord, mais il demandera rien, mais il sait aussi, je pense, pourquoi.
15: Mais moi, j'ai l'impression que Mbappé est en train de se dire.
3: Mbappé, mais pas les mêmes stories sur Instagram.
15: Parce que je sais déjà qu'avec le Real, on va encore pas gagner la Ligue des Champions et j'ai encore pas la, en 2027, ce sera pas pour moi. Donc, s'il y a une opportunité que ça tombe sur les 5 en 60 ans, qui avaient rien gagné, mais qui avaient quand même été ballon d'or, type Ronaldo 2013 ou,
5: mais surtout, il y en a aucun qui sort du lot. Réellement.
6: On dit quoi en Espagne, Edgar, sur le ballon d'or? C'est qui le favori pour les Espagnols?
3: Bah, ça dépend si tu lis la presse à Madrid ou si tu lis la presse à Barcelone. C'est pas compliqué. Hein. Ouais, mais bon, par contre, ce que je peux vous dire, c'est que la communication, la campagne ici, elle est lancée. Je veux dire,
2: déjà, on a appris aujourd'hui que le Real ne boycottait plus le Ballon d'Or. Bah, tu m'étonnes.
3: Vous avez vu ça?
6: C'est rigolo.
3: Et une semaine avant, il commençait à y avoir des questions en conférence de presse sur le Ballon d'Or.
15: C'est un sujet majeur.
2: D'ailleurs, 2-3 infos Ballon d'Or avant qu'on accueille Julien Laurence et Paulo Breitner.
6: Ça intéresse les nouvelles
2: générations. On a décidé de s'y intéresser dans l'after après la déclaration d'Mbappé, mais on a la liste des 30 nommés aujourd'hui. Il n'y a pas de gardien pour la première fois.
15: Ils ne sont pas à part, c'est gardien de l'année où il y a Safo.
2: Il n'y a pas de gardien. Alors, je rappelle que Lev Yashin l'avait eu. Hein, là, il y avait eu.
15: Enfin, tu vois des gardiens qui sont sortis du lot. Là.
2: Neuer était 3e en 2014, Buffon 2e en 2006 et Oliver Kahn 3e en 2001 et 2002. Mais là, il n'y a pas de gardien.
15: Enfin, moi, ce qui m'a surtout marqué, c'est qu'il n'y a pas, vu qu'il y a une tripotée de Parisiens, ce qui est logique, mais il n'y a pas Doué.
2: Ni Barcola.
15: C'est un peu... Barcola, ça ne m'étonne pas. Mais Doué, c'est un peu plus étonnant, je trouve.
6: Il y a Marquinhos dedans.
15: Marquinhos,
3: oui. Quiñones dedans.
5: Et il est là, Pacho?
15: Pacho, il y est, ouais.
3: Ouais, il est.
15: Il est dans les 30.
2: Alors, vous savez comment sont décidés les 30? C'est un jury que France Football organise. Alors, ils prennent tous les journalistes de France Foot. Ils mettent deux journalistes de l'équipe. Ils mettent un journaliste anglais. Je sais pas, il est là. Lui, il s'appelle Henri Winter. Et Fabio Capello. Et Luis Figo. Capello est.
5: Non, mais déjà, c'est ceux-là qui ont fait la liste de 30. Moi, il faut me dire, tu mets Quiñones.
2: Bah, il fait la Coupe du Monde.
5: Il me raconte la Coupe du Monde. C'est quoi sa superbe Coupe du Monde? Il a fait quoi?
15: Il a fait deux matchs.
5: C'est ça, une super Coupe du Monde.
15: J'adore, mais
5: arrêtons. Et quand j'ai vu ça, je me suis dit, c'est une blague ou quoi? C'est pas possible.
15: Ils ont voulu faire plaisir, genre, je prends des continents différents.
5: Oui, mais parlons sérieusement, cette cérémonie, maintenant. Est-ce que réellement.
2: Vas-y, dis-nous que c'est nul, ça.
5: Mais c'est nul. Moi, je la regarde même pas. C'est juste que, comme je disais, les attaquants, pour eux, c'est incroyable de gagner ce ballon d'or. Mais
15: pas
5: moi.
15: Les attaquants, Fabien Ruiz, dans une interview, j'ai été très étonné qu'il dise à quel point il kifferait Rodri et était ravi de l'avoir vu.
6: Mais Fabien Ruiz, il est fini.
5: Ouais, non, mais pour moi, je veux dire, cette cérémonie-là, pour moi, ça n'a plus aucun sens à l'heure actuelle et que comment le football est, ça n'a plus aucun sens et que. Oui, ça fait très mal au football. Pour moi, le football qui est très collectif et que même si t'as un peu d'individualisme et tout ça dans le football, mais là, pour moi, on pense beaucoup plus à cette cérémonie, à gagner le ballon d'or, qu'à ces prix collectifs que tu peux gagner une Ligue des Champions, tu peux gagner quelque chose avec ton équipe et tu penses qu'à toi. Et on va parler encore une fois de quoi? De stats. Et les stats, pour moi, c'est pas suffisant pour non, c'est pas assez. Le football, c'est pas que des stats.
2: C'est le Samuel que j'aime.
6: Bravo Samuel.
15: On est tous d'accord là-dessus qu'effectivement, même si moi j'ai jamais renié le Ballon d'Or, j'y accorde pas l'importance. Mais constater à quel point c'est important et pour les joueurs et pour autant de gens dans le monde, on peut pas ne pas s'y intéresser.
6: Oui, mais ça reste quand même une dérive. Pour moi, ça reste quand même une dérive, parce que bien sûr, je suis constamment même sur les terrains, etc. Les gens, les jeunes, les moins jeunes, tout le monde parle. Ah oui. Entre potes, on aime
15: c'est
6: en rigoler.
15: On en parle, mais attention,
6: il y a rien de sérieux là-dedans. Ouais. Je suis désolé. Moi, ça va pas changer la vie de qui que ce soit Mbappé, Kvara, Harry Kane. Moi,
15: lui, visiblement, ça va changer la sienne.
6: Moi, j'aimerais bien, tu vois, que ce soit Harry Kane, mais bon, voilà, parce que moi, je trouve que ça représente le Ballon d'Or que j'aime. Voilà, ça représente le footballeur qui a gagné des titres, le footballeur qui est bon, le footballeur qui a fait une bonne Coupe du Monde, qui a un mix de talent, de compétition gagnée, et même de la plus grande des compétitions avec une demi-finale.
5: Moi, je te dis, depuis l'ère Messi et Cristiano Ronaldo, vraiment, ce trophée, moi, je le regarde plus comme.
6: Oui, ils ont un peu faussé le truc.
5: Bah oui, c'est ça. Parce que eux, ils avaient des stats incroyables. Et qu'ils étaient, s'ils ne gagnaient pas, par exemple, un trophée, un titre majeur, tu t'en foutais un peu parce que réellement leur saison était incroyable.
6: C'était réellement les deux
5: meilleurs joueurs du monde. Là maintenant, pour moi, il n'y a pas forcément un grand joueur, en tout cas le meilleur.
6: Des autres.
5: Ouais, non, il n'y en a pas.
2: Edgar, merci. Ah non, Edgar, reste pour Villarreal, si tu veux bien. Daniele, merci beaucoup.
1: Merci à vous, à demain.
2: Dans un instant, Dortmund-Villarreal, Porto City, Bruges-Aston Villa au programme. Il nous reste 10 minutes ensemble dans l'after, à tout de suite.
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2: Il est minuit 21, Daniel Riolo, Samuel Umtiti, Kevin Diaz sont là et on accueille Polo Breitner. Salut Polo.
17: Bonsoir Gilbert, bonsoir tout le monde.
2: Et Julien Laurent, salut Julien.
18: Salut Gilbert, salut à tous.
2: Edgar, allez. toujours là.
6: Salut messieurs.
2: Dortmund-Villarreal, mon cher Polo, raconte-nous ce qu'il faut savoir de ce match.
17: C'est un match très très étrange parce que Dortmund, avec son habitude, cherche à contrôler la rencontre. Et sauf que ce fut justement un match où Dortmund n'a pas du tout réussi à contrôler la rencontre. Il y a un fait de jeu aussi un peu avant la demi-heure de jeu, c'est la sortie sur civière du jeune espoir Karetsas, le jeune grec qui est assez monstrueux techniquement parlant. On ne sait pas, il a été envoyé à l'hôpital, il doit passer des examens. Niko Kovac dit qu'on ne sait pas du tout ce qu'il a, etc. Il s'est un petit peu assis lui-même un moment sur le terrain, donc on ne sait pas trop ce que ça va donner. On ne sait même pas si c'est physique, si c'est la tête, etc. Donc on va attendre un petit peu les examens. Au-delà de ça, c'est une rencontre vraiment étrange parce que quand tu vois par exemple les 5 dernières minutes de la première période, tu vois un Borussia Dortmund largement supérieur à Villarreal, et puis Dortmund n'y arrivait pas tout simplement dans cette rencontre, et on était loin du 4-0 avec 2 pénaltys ratés de l'année dernière contre Villarreal. Et il a fallu aussi un fait de jeu avec Bayer qui avait tout raté depuis le début de la rencontre, qui fait un centre et il y a but contre son temps de Renato Vega, donc ça ouvre le score. Ensuite, logiquement, Villarreal égalise. Pareil, enfin, Niko Kovac décide de faire entrer Fabio Silva qui commence un bon début de saison, qui fait une super passe pour Guirassy, et c'est son 100e match au passage, 64 buts pour le Borussia Dortmund. C'est quand même un bon ratio.
2: C'est pas mal.
17: Pour Guirassy, qui on pense qu'il bénéficie d'un penalty 3-1, on se dit que c'est fini. Et puis il y a à nouveau un but contre son camp à la 93e, je sais plus exactement, de Guirassy d'ailleurs, qui met un 3-2. Et c'est Niko Kovac est heureux comme tout une fois de plus de prendre les trois points, mais comme je dis, c'est un entraîneur contrôle continu. Hein. Je le rappelais ce lundi dans les drôles de dames, c'est le coach qui a marqué le plus de points lors de ses 50 premiers matchs en Bundesliga devant Thomas Tuchel, devant Lucien Favre. Mais tu sors de cette rencontre, tu te dis ben ouais, ok, on aurait très bien pu perdre cette rencontre, on aurait très bien pu faire match nul contre Villarreal. Et puis du côté de Villarreal, je voudrais quand même citer un gardien qui a fait une superbe carrière en Bundesliga, c'est Goulachi. Ses 36 ans, qui est pas le plus mauvais des gardiens en Europe.
2: Miko Tadze, qui était titulaire.
17: Bah pas mauvais, sur coup de pied arrêté notamment. Moi j'ai bien aimé, mais globalement, enfin ce qu'a fait Villarreal, c'était pas mal, loin je pense. Enfin, je parle sous le contrôle des gars évidemment de ce qui s'est passé.
2: On l'a rien vu, il était au Real de toute façon.
17: Qui était en contre, qui jouait en contre, etc. Qui le maîtrisait bien. Et comme le Borussia Dortmund était loin d'être super solide ce soir, et ben il y avait des espaces. Et honnêtement, ils auraient pris le point ce soir, ça aurait pas été volé quoi.
2: Oui, dans Edgar, ouais, mais Polo, t'avais peut-être un écran, tu regardais d'un œil.
3: Non, j'avais mon écran, donc j'ai gardé un œil, même si Polo l'a vu bien plus en détail que moi. Mais je lisais à la mi-temps, par exemple, la presse espagnole qui parlait de ce match-là. Ils étaient tous à dire, parce qu'ils ont terminé avant-dernier l'année dernière, hein, Villarreal. Ils étaient tous à dire, ah mais c'est génial, Villarreal a enfin compris ce que c'est la Ligue des Champions. Cette fois-ci, ils répondent présent. Non, mais c'est pas 45 minutes en fait la Ligue des Champions. C'est 90 minutes. Et quand je vois le plaquage cathédral
15: tout à l'heure en parlant de Lille.
3: Non mais quand je vois le plaquage que fait Mourinho, pas le coach mais le joueur de Villarreal pour provoquer le penalty, je me dis bah c'est typiquement le genre de choses, tu peux pas te permettre de faire ça en Ligue des Champions en fait. Et c'est toujours les mêmes petites erreurs. Oui, il peut y avoir du contenu qui est intéressant, mais l'année dernière aussi il y a eu du contenu intéressant de la part de Villarreal. Maintenant, il faut vraiment qu'il passe ce cap de se dire OK, la Ligue des Champions c'est une autre compétition, c'est différent. Et oui, quand tu joues contre une équipe comme Dortmund, bah ces choses-là elles coûtent très très cher et c'est pour ça qu'il peut y avoir de la frustration toujours avec cette équipe-là, parce qu'ils ont vraiment de quoi faire tellement mieux, donc c'est frustrant.
2: Merci Edgar, bonne soirée.
3: Bonne soirée, à très vite.
2: Polo, merci également, on se retrouve demain, merci. Bien sûr. Julien, City qui va gagner à Porto, raconte-nous.
18: Ouais, c'était très bien de la part de City. J'ai trouvé peut-être la performance 2-0. La plus aboutie depuis le début de la saison. Victoire 2-0, 0 tir cadré pour Porto. J'ai toujours été très sceptique moi du Porto de Farioli, surtout en phase offensive. Donc j'ai pas été trop surpris. C'est seulement la deuxième fois dans leur histoire en Ligue des Champions que Porto n'a pas un tir cadré dans un match, parce que ça a été contrôlé du début à la fin quasiment par City, avec Bouadi titulaire pour la première fois depuis son arrivée, avec Enzo Fernandez, avec Foden et Cherki titulaire aussi. J'étais un petit peu dubitatif sur le fait qu'ils puissent jouer bien ensemble les deux, mais ça a été le cas ce soir, même si Cherki est sorti en seconde période. Deux buts d'Haaland, ils auraient pu marquer 3-4, Diogo Costa fait 3 ou 4 super barrets, c'était vraiment bien, même si encore une fois, parfois dans les transitions défensives ils ont un peu plus de mal. Ruben Dias, je trouve qu'il a du mal à retrouver son meilleur niveau aussi, et que défensivement ce sera peut-être un petit peu plus compliqué contre des adversaires meilleurs, mais là pour débuter sincèrement c'était vraiment très satisfaisant de la part de City.
2: Et Aston Villa qui gagne à Bruges 3-2.
18: Ouais, alors moi ce soir sur tous les matchs que j'ai regardé, les erreurs défensives, j'ai trouvé ça hallucinant à un niveau pareil. Vous avez parlé de l'Inter tout à l'heure, j'ai entendu un petit peu ce que Daniel et Sam disaient. Le club Bruges qui s'arrête de jouer sur le premier but avec Pau Torres qui traverse le terrain tout seul parce que tout le monde s'est arrêté de jouer.
15: Et Sommer, il a pris un coup de vieux, le pauvre.
18: Sommer qui plonge pas, incompréhensible. La sortie de Sommer sur le troisième but de Nico Jackson, incompréhensible. Mais partout, de toute façon, il y a eu des grosses erreurs comme ça.
15: Mais c'est surtout que cette équipe de Bruges, à chaque fois qu'on la voit jouer contre un club français dans son stade, elle met un feu, t'as l'impression, elle met des pétards dans tous les sens, ça part. Là, que dalle, quoi.
18: Ils
15: se sont fait éteindre.
18: Ouais, grave. Villa qui n'avait pas gagné un match de la saison, mais ils leur ont donné le match.
15: Quand même, enfin, ça n'a rien à voir avec quand tu les vois jouer contre les clubs français. Monaco, ils sont fait tasser là-bas.
6: C'est peut-être qu'Aston Villa, c'est meilleur que les clubs français aussi.
15: Merci, Kevin. C'est pas du tout ce que je vous entendais. Bravo. Bravo, Kevin. Merci, Kevin.
18: Non, mais après, ils ont bien joué par moment avec ballon, hein, le but qui marque.
6: Ouais, je suis d'accord avec toi. Daniel a pas vu le match.
18: C'était bien. Après, quand tu fais des erreurs pareilles, tu mérites pas de gagner un match de Ligue des Champions, même à domicile, de toute façon, même si t'es une bonne équipe, quoi. Donc voilà, mais c'est très bien pour Villa et pour Emery, parce que le début de saison avait été compliqué. Là, c'est une victoire qui va juste apporter un peu de sérénité, un peu de calme, et vous pouvoir repartir en championnat ce week-end.
2: Merci, Julien.
18: Merci les gars, à demain.
2: Bonne soirée. 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Samuel, est-ce que tu connais Julien Cazard?
19: Bien évidemment.
15: Bah oui, qui ne connaît pas Julien Cazard?
19: Qui ne connaît pas? Là, je fais une spéciale Boulard, j'annonce.
2: Ah, spéciale Boulard
19: Ah bah ouais, avec,
2: spéciale Montgolfière
19: avec le copain de. Enfin, les deux copains, Samuel, Olivier Létang et. Alors Arthur Fils, t'es pas copain avec Arthur Fils, toi, Samuel.
0: Non.
19: Bon, mais Olivier Létang et Kylian Mbappé, quand même deux énormes Boulards. Olivier Létang qui bascule plutôt dans la Ligue des Chialants. Il y a une belle Ligue des Chialants. Là, j'ai vu, là, j'ai écouté.
0: T'as pas aimé le mec
19: Tristotype, qu'est-ce qu'il arrive? On est en train de le perdre, non? Non, non, le gros Boulard.
2: Oui, il défend ses intérêts.
19: Et puis ton MJDM qui est sublime.
2: Sublime.
19: On en parlait évidemment, les Boulards. Il avait déjà le Boulard en 2018. Je vais te mettre un peu dans la merde, oui. Il avait le Boulard.
5: Il
19: n'a
5: pas le Boulard pour moi.
19: Il n'avait pas le Boulard.
5: Non, il l'a pas.
19: Il l'a pas.
5: Non, toujours. Il ne l'avait pas, il ne l'a pas.
19: Il ne l'a toujours pas.
5: Il ne l'a pas. Après, c'est pour moi.
19: Tu veux pas faire de la politique, t'es prêt, hein?
5: Non, oh là là, oh là là là là.
19: On cherche des candidats, on
5: non,
19: en manque.
5: Non, après, il est sûr de lui, c'est tout.
19: Oui, sûr de lui, oui. Ouais. Ça, il est sûr de lui.
2: C'est tout de suite dans les Ludicas enchaînés. Merci Samuel, à très vite.
5: Merci à vous.
2: Kevin, Daniel, bonne nuit. On est là demain soir, bien sûr, après le match du PSG face à Bratislava dans l'after. Les Ludicas enchaînés, c'est tout de suite.
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0: Bonsoir, bonjour, ça chante pas trop faux. Pas tout le monde. On va dire que c'est disparate. Comment ça va? Bonsoir, bonjour JC.
1: Bonsoir, bonjour Julien, bonsoir, bonjour à tous.
0: On commence tambour battant la Ligue des Champions.
1: C'était incroyable.
0: Ça cartonne. Sublime match de l'équipe de l'Olivier Létang qui se prend un petit retour de karma des familles après son mail à Vatelier. On a perdu totalement l'Olivier Létang.
1: Hein. Ah oui, c'est vrai que... On en parlera peut-être un petit peu dans cette émission, bien sûr, je suis
0: d'accord. Qu'à un moment donné, il faut l'interner. Ouais, si je pense que là...
1: Mais où ça bien...
0: Non, loin. Bah, je sais pas, il était où le masque de fer? Il était... non, je sais pas, loin. Dans loin. Une prison, loin, sur une île, à Lille, tiens.
1: Mais tiens, s'il va sur une île, c'est bien, il pourra prendre un Zodiac.
0: Ouais, je suis pas sûr qu'il télécharge.
1: Tu penses pas qu'il nous écoute?
0: Non. Bah non, il s'écoute. Non, mais il a pas le temps, il s'écoute lui.
1: Ah oui, il s'écoute lui-même.
0: Il peut pas écouter les autres et s'écouter lui.
1: Ah oui, donc lui, il se fait un podcast tout le temps.
0: Ouais, il se fait ses autopodcasts.
1: Il doit être très bon au téléchargement.
0: Non, mais déjà, un type qui envoie à 3h du matin des mails assassins à un arbitre, c'est que vraiment, tu vas pas bien. Faut vite faire quelque chose.
1: Oui, mais bon, tu sais ce que c'est. Enfin, je veux dire, la pression, le résultat. Et puis bon, il faut dire tout ce qu'il a fait de bien à Lille.
0: Mais il a ramené du fric.
1: Et tout ce qu'il a fait de mal aussi.
0: Oui.
1: On en parlera peut-être dans cette émission. En tout cas, on parlera un peu des gens qui ont le boulard.
0: Ah bah, ça avec, concerne ou pas
1: avec, un peu, Olivier Létang, un peu. Peut-être Kylian Mbappé pour les mauvaises langues parce qu'il s'est auto-proclamé un peu ballon d'or.
0: Ouais, bah en même temps, on n'est jamais si bien servi que par soi-même.
1: Mais
0: t'as envie de te dire, s'il se le donne pas lui, personne lui donnera.
1: Je veux dire, si toi on te demande quelle est la meilleure émission à la radio, tu dirais quoi?
0: Bonjour, c'est Fred.
1: Oui.
0: Ah oui, mais vivante, tu veux dire?
1: Oui.
0: Les nuits du casan enchaînées.
1: Voilà, donc tu vois, nous aussi on a un petit peu le boulard, c'est normal. Donc,
0: on est réaliste.
1: Appelez-nous au 3216 pour nous dire quelle personnalité pour vous trouvez qu'elle a le boulard, si vous avez un extrait, un moment, quelque chose à nous raconter, et puis venez nous dire si vous aussi, parfois, ça vous arrive d'avoir le boulard, c'est
0: bien
1: possible.
0: Sûr. Ça passe hyper vite, il est déjà minuit 32.
1: Vache,
0: c'est bien. Ah oui, non, mais c'est oui, pardon.
1: Oui,
0: on reprend plus tard.
1: C'est vrai que les soirs de Coupe d'Europe, c'est minuit 30, 1h30. Hein, notez bien ce rendez-vous.
0: Ça passe plus vite.
1: Mais bon, on est surtout écouté en podcast, on va pas se mentir. C'est-à-dire que là, le mec écoute, il est 8h du matin.
0: Il n'a rien à foutre de notre histoire de
1: minuit. Il est en train d'aller bosser, en train de se dire putain, ils sont drôles.
0: Les gens vont bosser, les gens qui nous écoutent.
1: Bah oui. Enfin, on n'a pas que des gens qui bossent.
0: Ah non, c'est RMC quand même.
1: C'est vrai.
0: J'aime beaucoup de
1: on chômeurs. Embrasse évidemment Alexandre de Valenciennes qui ne veut plus venir dans cette émission, mais on espère qu'il reviendra. Puis Mika de Lille aussi.
0: Bien sûr, Mika, bah, qui a passé une soirée moyenne, je pense, là.
1: On lance un appel.
0: Appelle-nous, voilà. Mika.
1: Si Mika est là, il nous appelle au 32-16. Donc, le thème de l'émission, vous l'avez. Et puis, vous le savez, on est mardi. Et le mardi, c'est.
0: C'est mardi Tima.
1: C'est mardi Tima avec Karim et Jaco dans tous leurs états. Après ce match magnifique entre Marseille et le Paris FC, c'était dimanche soir. Et on va débriefer tout ça maintenant. Mais tout d'abord, on accueille nos deux auditeurs qui viennent pour la première fois dans ce studio. C'est Maxime et Gatien. Bonsoir, bonjour, les copains.
0: Bonsoir, bonjour, Manif.
2: Bonjour.
1: Vous êtes heureux d'être là?
2: Oui. Prêt?
1: Intimidé ou pas?
2: Un peu.
0: Bah c'est normal, Jean-Christophe Drouet quand même.
1: Ouais,
0: pense pas tous les jours.
1: Les grandes gueules du sport quand même. Vous écoutiez les grandes gueules du sport?
2: Oui.
3: Oui.
0: Bien sûr.
2: Oui.
0: Ça, vous c'était qui plaisir. Votre consultant préféré dans les grandes gueules du sport?
3: Drouet.
0: Et l'autre?
3: J.C. Drouet.
1: Jean-Baptiste Crivois.
0: Oui. Jean-Paul Dupraz et tout ça qui.
1: Bien sûr.
0: Stéphane Douillet.
1: Les amis, il va falloir vous présenter avec les trois questions de la semaine. On commence avec toi, Gatien. Quelle star tu voudrais voir annoncer sa candidature?
3: Bah, Olivier Létang, bien sûr.
0: Bien sûr. Mais pourquoi on n'y a pas pensé?
1: Il serait
0: le président.
3: Bien sûr. Il arrive à vendre 100 millions à Boisdi, je pense que.
0: Ouais.
3: Il y a du potentiel, non?
0: Après, faut pas qu'il. Ouais, le problème, c'est comme il en fait rien. C'est que s'il revend tout, il vend toutes nos usines, il vend toutes nos. Il va tout vendre. En même temps, on a déjà tout vendu.
1: Oui, on a tout vendu, et puis de toute façon, on n'a plus d'oseille. Donc, faut bien vendre des trucs, quoi. Très bien, l'Olivier Létang est pour toi?
3: Didier Deschamps. Il est dispo.
1: Remarque, ça pourrait être bien pour les allocutions.
0: Ah ouais,
1: ça
0: serait extraordinaire.
3: Les relations américaines.
1: Tu penses que Didier Deschamps ou même l'Olivier Létang, ils s'en sortiraient mieux que Marine Tondelier là dans la vidéo qu'ils sont sur les réseaux sociaux?
0: Marine Tondelier.
1: Elle doit parler de Pompidou.
0: Alors je ne sais pas. Quand tu sais qu'elle est diplômée du, c'est pas Sciences Po Lille, mais Sciences Po Lille. Elle est diplômée de Sciences Po à Lille. C'est pas une super pub pour Sciences Po Lille. La meuf, tu fais Sciences Po.
1: Pompidou,
0: j'étais pas né. T'es marrant, toi. Giscard, j'étais trop jeune. Alors, il est chauve.
3: Mais après, il avait l'air pas hyper sympa.
1: Chirac, quand même.
0: Chirac, mangez les pommes. Chirac, au guignol. La meuf, quelle triste. Oh, la disqualification terrible, la meuf, quoi. Ça, c'est l'élite. Hein. C'est l'élite. Peut-être mieux que connaît l'Olivier Létang, du coup.
1: C'est mieux, t'as raison. Le plat que vous détestiez à la cantoche, Gatien?
0: Excuse-moi, par contre, avant qu'on s'énerve, tu ne tapes pas sur ton micro.
1: Tu
0: Très bien. C'est la dernière fois que je le dis. Ah non, c'est la première fois. Vas-y,
2: pardon. Ah, les betteraves, c'était pas...
1: Les betteraves, c'est vrai que les on l'a pas dit, les betteraves.
0: Mais quand c'est mal fait.
1: Mais le problème, c'est que les betteraves, à un moment donné, c'est...
0: Mais il y a un petit sucré. C'est un peu sucré.
1: T'aimes bien la betterave? Moi, j'ai un vrai problème avec la betterave.
0: Ah, c'est vrai?
1: Ouais.
0: C'est vrai, c'est un vrai problème avec la betterave.
1: Ouais, ouais,
0: et tu veux qu'on en parle?
1: Ben, j'attendais cette émission, ça fait un an qu'on l'a fait.
0: Cumulé avec des endives et de la noix?
1: Non, j'aime bien endives, noix. Mais j'ai un problème.
0: Et avec de la betterave?
1: Non, ah, non, pas de betterave. Non.
0: Et la betterave avec une petite sauce à l'ail?
1: J'ai vraiment du mal avec ce truc
2: dans,
1: terreux.
2: Dans une montage, il sait, côté dans une... terreux. Là.
1: Non,
0: avec un petit homard ou une mousse au chocolat.
1: Ah. j'essaye. Là, Alors, tu me connais avec un homard, tout passe.
0: Ah ouais, voilà.
1: Évidemment, t'as trouvé la solution, bravo. Et toi, Maxime?
4: Moi, j'étais pas relou, mais une fois, j'ai eu un trauma avec du riolet que j'ai vomi. Horrible.
0: Tu confonds pas avec du riolo?
2: Riolo,
0: qui fait, parfois il y a les mêmes Riolo à la cantine, il en a fait vomir deux trois. Hein.
4: Non mais riolet, je peux même pas en voir ça. Ouais. Écoute, ouais, c'est horrible.
0: Parce que c'est mal fait, pareil. Un riolet avec un peu de betterave,
1: c'est très bon.
0: Et un verre de champagne et ou un verre de meursault.
1: Ah là, je le prends.
0: Là, tu prends
1: évidemment. Et votre chanson de l'été là, vous avez écouté quoi, Gatien?
2: Alors, moi, ça s'appelle Pilé, mais je me rappelle plus de l'artiste.
0: Ah mais... putain, mais c'est.
2: Mais c'est... J'en peux plus.
0: Ah bah non, pas ça. Ah non, pas ça. Mon fils sur cette boutade, j'en peux
1: attends,
0: plus.
1: Attends,
0: ah
1: non, attends, je sais pas, je connais pas. Ça s'appelle Pilé?
2: Ouais, mais en fait, ça m'a tellement saoulé pendant tout l'été. Et du coup, que j'ai cherché pourquoi Pilé.
0: Non, mais au début, non. Et au début, j'ai cru. Mon fils, il chantait ça tout le temps. Je me suis dit, ça va être un truc qui vient d'une association d'handicapés, qui en réinsertion. Et non, c'est une vraie chanson d'un type. Alors, le mec, à mon avis, il s'est arrêté en 8e à l'école.
1: C'était pour le Rosé Glace ou pas qu'il a fait cette chanson?
0: Pilé. C'est vraiment. Là, ça devient compliqué. Là. C'est à un moment donné, un verbe, un sujet, un complément, enfin, dans l'ordre que tu veux, mais. La pilé, tout coudou pilé. Je dis d'accord, mais si.
1: Et pour toi, c'est mieux ou pas, Maxime?
4: On s'est pas concerté, mais c'est le même gars,
1: Mauvais
4: Joe, qui a fait un deuxième son encore plus horrible.
1: Attends, on peut deviner le titre? Glaçon?
4: Non, presque.
0: Vas-y. Givré.
4: Maladie.
0: Oh, c'est la deuxième qui chante! Oh non, c'est pas vrai! Oh non! Oh putain! Puis il a mis ça dans la tête de son frère de 3 ans qui est en boucle! Mais c'est qui? Comment tu dis qu'il s'appelle? Je vais péter la gueule. Redis-moi son nom.
4: Mauvais Joe.
0: Trouve-moi l'adresse. je vais arriver, je m'en fous, je vais le prendre par derrière parce que je suis un lâche.
1: J'ai son numéro de téléphone.
0: Mais putain, on va lui péter la gueule. Comment tu dis?
4: Mauvais Joe.
0: Bah, il est mauvais Joe. Alors c'est là. Joe, je sais pas, mais alors mauvais. Putain, il me flingue la tête depuis 2 mois, lui. Je savais pas qui c'était. J'entendais mon fils dire yeah, pilé, elle a les cheveux blonds. Et puis il y a rien d'autre derrière. Hein. C'est ça qui est le pire, c'est qu'il y ait donc.
1: Mais t'es devenu vieux, ça. Mais oui, mais ça,
0: c'est. Mais à tout âge, c'est nul. À tout âge, c'est de la merde, ça. Il y a pas un âge, c'est pas.
1: Mais
0: tu, parce que tu crois vraiment que. Est-ce que tu crois que 20 ans après un concerto de Mozart, il y a un mec qui a dit ah non, t'es vieux.
1: Non, mais tu me parles de Mozart. Attends, est-ce que tu penses que tes parents ils disaient quoi des Beatles? Tu voyais avec les grands cheveux et tout ça, ils disaient attends, mais c'est quoi ces
0: Beatles? Attends. On vient de comparer les Beatles à mauvais,
1: oui.
0: Mauvais machin là.
1: Oui, mauvais Joe.
0: Mais bon Joe, on peut avoir bon Joe, nous. Non, d'accord. Donc ça y est, on a lâché l'affaire. Donc en fait, musicalement, on a lâché l'affaire. On chante plus, on dit ça ne veut plus rien dire.
1: Non.
0: Le français à la poubelle. Allez, putain, mais vite, les yeux d'Emilie, garde français moustache. Non, pardon.
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0: Mauvais Joe. On va trouver l'adresse. Hein. Si quelqu'un a l'adresse de Mauvais Joe, on ira à plusieurs.
1: On ira à plusieurs
0: et de dos.
1: Ah bah, bien sûr.
0: À de dos. Ah bah évidemment.
1: C'est la base quoi.
0: C'est la base. C'est quand même pas l'attaquer de face.
1: Le Kikipédia parce que vous n'avez que 50 minutes pour tenter de le trouver. On vous a fait un truc un peu facile. Vous le savez, le Kikipédia, il faut retrouver un film, une chanson ou une émission de télé à travers le nom d'un joueur. T'as pas envie de prendre le Kikipédia toi?
0: Si, mais je suis sur Mauvais Joe là. Je sais, moi je m'appelle Wes. Ta gueule.
1: Ça j'aime bien ça.
0: Quoi?
1: J'aimais bien ça. Attends,

0: Ça s'écoutait quand t'avais 4 ans. Voilà.
1: D'accord.
0: Oh, on a lâché.
1: Alors ça, tu vois, ça c'était mieux que les Beatles.
0: On a lâché complètement. On a lâché la France. On a lâché la musique. On a lâché le football. Tout est mort. Je vais y aller. On cherche un célèbre film des années 90. Heureusement, il y a la Tesla de Julien Lautre pour nous faire encore rêver. On cherche un célèbre film des années 90 où un ancien titi parisien tombe amoureux d'un homme d'affaires désabusé aux cheveux gris. Hey, un célèbre film des années 90 où un ancien titi parisien tombe amoureux d'un homme d'affaires désabusé aux cheveux gris.
1: Si vous l'avez, vous ne dites rien. Maxime, tu l'as déjà ?
2: J'ai une petite idée.
1: Petite idée, ok.
3: Déjà ?
1: Gassien.
3: Pas encore.
1: Gassien, tu l'as pas. Je peux t'appeler Jean-Philippe ?
3: Pourquoi ?
0: Bah, tout le monde l'a Jean-Philippe.
4: Ah non, t'as jamais fait ?
3: Si, bien sûr.
0: Putain, c'est ma bête. Là, il a
3: espéré. J'ai envoyé la balle.
0: Il a espéré. Magnifique.
1: Bravo. Par rapport à son sport.
0: Et je peux dire que Gatien, c'était autre chose que les frères Lunettes.
1: Ah bon ?
0: Il battait tous les Chinois.
3: Il faut peut-être expliquer aux plus jeunes.
1: Jean-Philippe Gatien, quand même.
0: Là, on est d'accord. On reconnaît là ?
1: Là, c'est son tour de raquette, là.
0: Là, on est d'accord que c'est pas Jean-Philippe Gatien qui joue, là.
1: Ah non ?
0: Là, c'est moi.
1: Et tu joues très bien.
0: Et je me débrouille pas si mal.
1: Je sais que tu te débrouilles
0: en
1: pas
0: ping-pong.
1: Mal.
0: En ping-pong. En tennis de table, je suis nul, mais en ping-pong, je me débrouille.
1: On vous a fait un Kikipédia assez simple. Vous avez jusqu'à 1h30 pour tenter de remporter 100 euros avec footdimanche.com. Avant de débuter cette émission incroyable, il y aura le mardi Tima, évidemment. On va parler un petit peu de Lille aussi. Quand même revenir sur ce moment hier. Vous avez été nombreux à nous envoyer des messages parce que c'est vrai qu'on a voulu vous faire vivre un grand moment de
0: sport. Un moment exceptionnel de sport.
1: Voilà, avec Arthur Géa, qui était en 8e de finale.
0: Magnifique.
1: Et ça tombait pendant notre émission. Alors forcément, nous, on s'est empressé, on s'est dit on prend Eric Salieu en direct de New York, c'est Grand Barnum, c'est RMC.
0: Qui nous avait déjà fait rêver avec Arthur Fils.
1: Avec Arthur Fils, bien sûr. Il nous avait fait rêver cet été avec
0: Rinderknecht.
1: Arthur Rinderknecht.
0: Ah, je n'ai pas Schneck.
1: Oui, non, c'est pas ça, non. Évidemment que non. Bref, il nous avait fait rêver. Et ben là, c'était encore évidemment du grand Eric Salieu. C'était hier sur RMC. J'en ai encore les
0: poils.
1: Un lucky loser qui peut se qualifier comme ça en quart de finale, ça arrive pas tout le temps.
0: C'est historique.
1: C'est incroyable. Je ne résiste pas à l'envie de te demander un petit prono. Est-ce qu'il va le faire en 3 manches?
5: Il va le faire en 3 manches à 1h32. Ça vous va?
6: Notre ami néerlandais, il est un peu au fond de la mine. Hein. Je ne sais pas votre avis, mais quand tu prends 7-0 dans le tie-break, t'as envie de te cacher, quoi.
5: C'est historique ce qui se passe.
7: Il y a une vraie opportunité donc pour Arthur Géa.
5: Non, il se passe un truc. Là, il se passe un truc.
7: Il n'est pas bien le petit. Il n'est pas bien. Je crois que notre Batav, il est cuit. Il est cuit aux patates. Il n'y croit plus. Mentalement, c'est de la peine. Hein.
1: Donc là, on y croit. Là, ça y est, on y croit.
7: Il y a 6-5 et Arthur Géa. Ouais, on y croit. Là.
0: Ouais, c'est bon.
7: Arthur Géa va décrocher sa qualif pour les quarts.
8: C'est terrible, c'est cruel pour Arthur Géa. Il a été grand, Arthur Géa. C'est bien Bodzi Vandenschulp qui verra les quarts de finale de l'US Open.
0: Ah merde.
1: C'est cette nuit, on l'a pas vu. Hein. C'est mal terminé alors.
0: Je sais pas, moi je m'étais arrêté. Il est en quart de finale.
1: Ah oui.
0: Et du coup, il n'y est pas, du coup.
1: Il n'y a pas de repêchage.
0: Non.
1: C'est terminé.
0: Il ne peut pas être le key loser.
1: Ça serait la première fois dans l'histoire.
0: Ça serait extraordinaire. Si ça l'autre, il le key lose une deuxième fois. Est-ce qu'on peut double le key loser?
1: Ah non, je crois pas, non. Non, mais pour les Français, on pourrait nous donner deux chances.
0: Non, mais tu dis, mais tu sais pas, en fait. T'as été sur Claude ou sur Google IA pour vérifier?
1: Pourquoi j'irais sur un mec qui s'appelle Claude pour savoir?
0: Parce que j'ai appris, il dit que c'est un mec, Claude.
1: Mais t'as
0: pourquoi
1: raison.
0: Mais ont dit.
1: C'est, je sais pas, genre, mais c'est fou.
0: Mais
1: ça.
0: Bien sûr, mais ils ont. Mais pourquoi
1: grâce,
0: Claude
1: ce que je fais.
0: Pourquoi Claude, il s'appelle. Pourquoi elle s'appelle Claude.
1: Et oui.
0: Ben pour qu'on leur merde pas.
1: J'irais moins sur elle quand même, parce que je le dirais pas comme ça.
0: T'irais moins sur Claude
1: oui.
0: Même si c'est Claude Chirac. Ah.
1: Alors. sans transition. Tiens, je voulais savoir, t'as regardé le match de Lille, toi
0: enfin, bien sûr que non.
1: Pourquoi?
0: Ah non,
1: c'est face aux bêtises.
0: Non, mais j'avais trop peur. Il y avait un Mbappé, il y avait un Létang, il y avait trop de gens.
1: Il y avait tu voulais pas quoi.
0: Et puis je me suis dit, surtout ça, j'avais pas besoin parce que je savais que j'allais recevoir un message de Gilbert Bribois. Gilbert m'envoie.
1: Eh.
0: Parce que même quand il écrit, il y a l'accent.
1: Hein. Oui, bien sûr. Voilà. Et voilà, 14e minute, but de Kylian. 26e minute, passe D d'Ethan Mbappé. Voilà.
0: 10 minutes après, hop, carton rouge. Merci d'être venu.
1: Et là, il t'a pas envoyé le message, j'imagine.
0: J'ai dit, bah merde, tu lui as porté l'œil, là, j'ai plus de nouvelles.
1: Non, mais je te posais la question parce que je sais pas, vous l'aimez bien, tu l'aimes bien, toi, le japonais qui a signé à Lille?
0: Comment il s'appelle? Qui a signé à Lille? C'est pas japonais, ça, comme nom.
1: Non, c'est vrai. Mais est-ce que tu connais Ayase Ueda?
0: Ah, Yassi Weda?
2: Oui.
0: Weda?
2: Oui, oui.
0: Non.
1: Non, tu connais pas, tu connais pas. Bah, il a marqué ce soir déjà.
0: Ah oui,
1: non,
0: il a marqué très bien, il avait déjà marqué en Ligue 1.
1: Et son premier but, c'était, bah oui, la semaine dernière, face à Toulouse. Et je rappelle, pour tous ceux qui ne le connaissent pas, même s'il y en a très peu, évidemment, il a quand même joué en Belgique au Cercle Bruges.
0: Bien sûr.
1: Il a joué à Feyenoord. Enfin, je veux dire, bon, et puis, bon, il a mis beaucoup de buts, hein, c'est vrai. Enfin, beaucoup de buts. Il a mis des buts. Puis bon, voilà comment on nous présente cette pépite qui a 28 ans. Ah oui, comme pépite, oui.
0: Ah oui.
1: 28 ans. Voilà comment on nous le présente sur Ligue 1 Plus la semaine dernière.
4: Depuis rouleau de centre. Et c'était le premier ballon. Et c'était le deuxième ballon. Et comme souvent dans ces cas-là, les grands font la différence avec les recrues, avec la recrue. Ayase Weda, serial buteur, on vous le disait, c'est pas loin d'être ce qui serait le mieux en Europe.
0: Serial buteur, c'est pas loin de ce qui se fait mieux en Europe.
1: Oui.
0: Et alors, au classement du Ballon d'Or, du coup, il est où?
1: Alors, attends, parce que c'est marrant, parce que la liste
0: est sortie. Parce qu'il n'y a pas Barcola et Doué, mais lui, il doit y être.
1: Ah bah lui, oui, il y est.
0: Voilà. Vas-y, combien?
1: Il est.
0: Il y est pas.
1: Il est pas mal. Il sera bien classé.
0: Ouais, il sera bien classé, d'accord.
1: Bravo, c'est ce qui se fait de mieux en Europe.
0: C'est donc pas loin de ce qui se fait de mieux en Europe.
1: Bien sûr, serial buteur, ça fait déjà deux buts en deux matchs avec Lille.
0: Bah, c'est une série. Faut bien commencer la série.
1: Faut bien que ça commence.
0: Un tueur en série, il a bien commencé par deux. Tu sais qu'il y a des mecs, parfois, ils ont tué qu'une personne. C'est juste des tueurs en série qui ont été chopés trop vite.
1: Mais je suis d'accord. Mais tout le monde, quelque part, est tueur en série quand tu tues une fois.
0: Quand t'arrives dans une foule, tu es un tueur de masse. Mais à la première personne, tu te fais shooter toi. Bah t'as pas le temps, mais s'il le faut, t'étais un tueur de masse. Eh ouais. Mais ou alors que tu tires sur Paulo Breitner ou t'es un tueur de masse là.
1: Mais si tu tires sur Jeanne Masse, est-ce que t'es un tueur de masse?
0: Ah oui.
1: Aussi.
0: Bien sûr.
1: C'est fou ça.
0: Bah, le faites pas par contre.
1: Non.
0: Par contre, mauvais là. Mauvais Joe.
1: Non. Tiens, il y a Mika qui est avec nous, notre supporter lillois.
0: Mais non.
1: Il vient de nous appeler. Bonsoir, bonjour,
0: oh,
1: Mika.
0: Mika.
9: Bonsoir, bonjour JC, bonsoir, bonjour Julien.
1: Ouais. Attends, mais t'as pris 20 ans là, c'est quoi cette voix?
0: Qu'est-ce que c'est que cette voix? Mais t'as trop crié ou quoi?
9: Alors, ben oui, on a pas mal de chants. J'étais au stade ce soir, donc j'ai chanté beaucoup.
1: Ah,
9: j'ai
1: vous
9: crié
1: avez quoi comme chant? Vas-y, fais-nous un chant lillois.
9: La la la la la la.
1: Ah oui.
9: La la la la la la.
1: Ah oui, c'est pas mal ça.
9: Lille OSC. C'est
1: pas
9: fierté.
1: Très bien.
0: Alors moi, je connais cette chanson avec une d'autres paroles. Le rêve de tout Lillois. C'est quoi la suite?
9: Celui-là, je sais plus.
0: Se mettre sur le balcon et plus voir les corons. Tu la connais pas, ça?
9: Je suis peut-être pas un jour. Hein. Non, mais faut que je rebosse mon répertoire.
1: T'en as une autre chanson ou pas avec Lille?
9: Lille Olympique Sporting Club, allez, allez.
0: Ouais.
9: Lille Olympique Sporting Club. Allez, allez.
1: Il s'est pas fait chier le mec qui a écrit les paroles quand même.
0: Non, celui qui les chante non plus. Hein.
9: Après, on a notre hymne au début.
0: Enfin, ah, voilà, bah, vas-y.

0: vainqueur. Allez, allez, allez.
1: Ouais, c'est pas mal.
2: Oui.
1: Ouais. Oui, mais chanter tout seul, évidemment. Et Brevard, s'il chante tout seul, la chanson de Vira, c'est moins fort.
2: Ah bon
1: hein. Bien sûr.
2: Mel Gibson, il ne peut pas chanter tout seul.
1: Si, mais c'est moins bien.
2: Est-ce que tu peux te présenter, mon ami? Alors, quelle star tu voudrais voir annoncer sa candidature?
0: Robbie Williams, j'aimerais bien.
1: Mais il n'est pas français.
0: C'est pas grave, on va le naturaliser. Et puis, les nouvelles élections pourront accepter aussi des Britanniques.

0: Est-ce que tu t'en souviens? Le bonheur du bout des doigts, on se fichait de demain. La la la la la.
1: Le, ouais, et t'étais pas d'accord, mais on faisait comme si, et tes parents n'ont rien dit.
0: Mais vraiment, ah, il voulait découvrir cette belle énergie. Ouais.
1: Qu'est-ce que c'est que cette idée de faire de la musique déjà? Avec des paroles et tout?
2: Oui. Bon, je vais pas accrocher. C'est pas grave. C'est pas grave. Merci, essayé, Mika. Donc, juste pour savoir, ce match, c'est normal la défaite?
0: Oh, bah, au vu de la physionomie du match, je dirais qu'on était comme des gamins éveillés en attendant la musique de la Champions. Et puis, ensuite, on a un petit peu déchanté. Mais voilà, j'ai envie de dire bravo les Sévillans. Et puis, au moins, on n'aura pas les Sphinxians.
1: Ah, ça, c'est sûr. Enfin, vous non, mais le président, ça l'empêchera pas. Hein. Alors, moi j'ai une vraie question. Est-ce que sur le carton rouge, t'en veux à Vatelier?
0: Ah ben non, mais c'est une tradition. On doit en vouloir à Vatelier.
1: Ouais, ouais.
0: On doit en vouloir à... C'est vrai que j'ai. Non, je rigole, j'ai pas crié à Vatelier, t'exagères. Mais... Non, mais après, moi.
1: Ah, c'est non,
0: vrai
1: que... comme tu y vas, Vatelier, t'exagères. Oh, mais dis donc, ça va pas. Mais qu'est-ce qui te prend, dis donc.
0: Non, mais voilà, c'est. Disons que on a des discussions des fois entre supporters à la fin, puis il y a vraiment une panoplie de supporters. Et moi, est-ce que c'est l'âge qui fait ça? J'ai tendance à être un petit peu modéré, peut-être un peu plus des fois que mon président, mais je l'adore mon président, mais j'ai tendance à prendre du recul par rapport aux choses.
2: C'est bien, t'as raison. Tiens, on a beaucoup fait ça avec les supporters de l'OM la saison dernière. Je le fais avec toi, mon cher Mika. Prochain match, Arsenal Lille, 0, 1 ou 3 points?
1: Ouais, vas-y.
0: Objectivement ou avec le supporter?
1: Non, objectif.
2: Objectif.
1: Objectif nul.
0: Objectif, un nul.
2: Ouais, un nul, okay. Allez, un point. Lille-Galatasaray.
0: À
3: domicile.
0: 3 points.
2: Bodø/Glimt.
1: Oh, pff. Cadeau.
0: Ah, le piège. Et moi, pourtant, j'aimerais dire 3.
1: Ouais.
0: Mais je pense que ça sera 1 parce qu'on va encore se faire remonter à la 95e parce qu'il y aurait eu 15 secondes en trop.
2: Ce sera un bon 0, moi, au-delà du cercle polaire, là. Lille-Bayern.
1: Ça passe.
0: Ah, bah, victoire éclatante, 3 points.
2: Oui, ouais, très bien. Stuttgart.
1: Stuttgart, pareil.
0: Ah, le piège de Stuttgart, ah, oui, c'est. Fameux
2: piège. Ok, dès qu'il y a un piège, c'est juste un point. C'est pas mal quand même. Lille-Bratislava.
1: Voilà, ça
0: bon, ben, on gagne, souvent on gagne les derniers matchs. Donc, oui, 3 points.
2: Ok, 3 points. Et l'AS Roma Lille?
1: Ça passe.
0: C'est nous qui pouvons être le piège de Rome. Donc, je dis 3 points.
2: 3 points.
1: On est à combien là?
2: Ça fait donc 15 points. Lille est qualifié.
0: Ouais.
1: Et 15 points, t'es limite top 8. Hein.
2: Mais Lille, bah, tu veux les voir où, toi, Lille? Marrant, lui.
1: Ouais. Non, mais vous y croyez, vous, Lille top 8, là, avec 15 points?
4: Non.
1: Non, non plus?
4: Si, la victoire au Bayern.
2: C'est au moins ça, et c'est peut-être plus, hein.
1: Oui, ça, c'est la base, voilà. Parce que là, il y a eu des pièges.
2: Bah oui, bien sûr.
1: Ils sont pas sûrs de tomber
2: dedans. Tiens, Mika, on va essayer de te faire gagner 100 euros avec FootDimanche.com.
1: Tu l'as, je suis sûr, tu l'as.
0: J'ai pas écouté le reste, mais j'étais dans le métro.
1: On cherche un célèbre film des années 90 où un ancien titi parisien tombe amoureux d'un homme d'affaires désabusé aux cheveux gris. Un ancien titi parisien de très bon niveau. C'est pas
0: un ancien titi parisien?
1: Oui, qui tombe amoureux d'un homme d'affaires désabusé aux cheveux gris.
0: Qui tombe d'un homme d'affaires?
2: Pour trouver un film.
0: Mais je suis vraiment nul à ça.
2: Non, c'est pas grave, Mika, t'inquiète pas.
0: Comment il s'appelait? Bernard Lama, non, je sais pas.
1: Oui, bien sûr.
2: C'est ça. C'était un très beau film.
1: C'était un très beau titi parisien, Bernard Lama.
0: Ah non, mais il faut que j'arrête d'aller voir les matchs.
1: Alors, je vais peut-être te casser l'ambiance, mais Bernard Lama, il a joué à Lille déjà avant d'être à Paris. Donc, en termes de titi, c'est pas terrible.
2: Mika,
0: non, mais là, je suis pas bon.
2: La France des Nuits du Casar enchaîné veut savoir un truc. Est-ce que tu as trouvé du boulot?
0: J'ai trouvé un arbre récemment, c'était un boulot, donc je l'ai ramené chez moi. Donc j'ai trouvé un boulot, mais je peux en voir deux aussi. Si tu veux te faire
1: un petit billet?
0: Ah ben oui.
1: J'ai une récompense pour le premier mec qui trouvera l'adresse de Mauvais Joe.
0: Ah oui, je connais la Mauvais Joe, c'est génial. Hein, c'est j'ai une maladie, j'aime bien regarder les filles blondes, c'est un truc comme ça. la plus belle. Mon bébé, c'est un bonbon.
2: Mon bébé, c'est un bonbon.

0: C'est vraiment,
1: ah oui, parce que
0: c'est
1: la musique
0: vraiment de la chanson pour débile de 2 ans quand même.
1: Non, non, parce que Mauvais Joe, il passe ça à Paris Basket et aussi là, il passe Pilé aussi.
0: Ah oui, d'accord.
2: Pilé, ouais, on l'a entendu, Pilé. Ouais, Pilé, ouais. La glace, on l'a entendu. C'est vraiment très bien. Merci Mika, on t'embrasse mon ami.
1: Je vous embrasse de Roubaix.
0: Michael Jackson a pilé, il dit.
2: Oui, exactement. Non, c'est
0: Lady Di. Lady Di a
2: pilé. Mon cher Mika,
0: pilon.
2: Tu nous rappelles à chaque match de Lille en Ligue des Champions, ok?
1: Oui, je vous rappellerai
2: on fera un
1: avec
2: petit
1: grand
2: point.
1: Plaisir.
2: On fera un petit point sur ce que tu nous as dit. On t'embrasse, mon ami.
1: Kaza, vous embrasse, merci.
2: On est mardi, et le mardi, c'est...
0: C'est mardi, Tim.
3: Un match incroyable, un match parfait, on va pas s'enflammer, mais Gomez, ballon d'or.
4: Oh, je déraille!
5: Franchement, meilleure soirée, on les a explosés.
6: Vous êtes Marseille, allez, l'OM!
7: Gros match, franchement, mais faut pas s'enflammer, on joue le titre.
8: Oh, je déraille!
0: Je sais pas pourquoi. Tu sais, parfois, t'as des fulgurances comme ça. Je vais faire un petit contrôle routier. On va commencer par Gassien. Où est-ce que tu es né?
9: À Blois.
0: À Blois. Ouh, ça déborde pas bien, parce que le FC Château, il
2: glisse les poulets.
0: Où est-ce que tu habites?
9: À Clichy, à Garenne.
0: Ouh là là là là là là, il y en a du lapin. Et est-ce que tu es supporter de quoi?
9: Alors, je suis un grand fan de rugby, mais j'aime bien l'OL.
0: Aïe, aïe, aïe. Magnifique, Crète. Ah, oh, je vais y arriver. Ah,
2: pardon, on dit le FC Lyon.
0: Oui, oui. Non, non. Le FC Lyon.
9: Bon, footix.
0: Camarade, tu es né où?
10: Je suis né à Paris.
0: Jusque-là, tout va bien. Tu habites où?
10: À Suresnes.
0: Jusque-là, tout va très bien. Et tu es supporter?
10: Du Paris Saint-Germain.
0: Et ben voilà, voilà.
2: Un contrôle routier qui se passe bien, un autre qui se passe évidemment très mal. On va te retirer ton permis. Une très belle Crète. Blois, Clichy, Lyon.
0: La Garenne.
2: Exactement. Oui. Et tu finis à Lyon, vraiment, vraiment bravo. Alors l'Olympique magnifique, tu t'en réjouis pas quand même pour ces Marseillais?
9: Non.
0: Ils font de la peine quand même.
9: Un petit peu, ouais.
0: Attendez, après, ils sont toujours. Je rappelle qu'ils sont un point devant le Paris Saint-Germain.
2: Mais bien sûr.
0: Au bout de 3 journées, ça arrive
2: mais
0: pas souvent.
2: Ils peuvent jouer encore le titre, forcément.
0: Ils ont Pep. Alors oui, t'aimes bien Pep, toi. T'aimes bien Pep.
9: Ouais, il était pas mal.
0: Quand même. Il était pas mal, Pep. Quand même.
2: Alors les Marseillais retrouvaient le Vélodrome deux semaines.
0: Nous, on l'aime, Pep.
2: Ben on l'adore, Pep.
0: Moi, ça me fait. C'est ça qui me fait chier, c'est qu'en fait, je l'aime bien, Pep. Alors, j'arrive pas à être contre l'OM. Un petit peu quand même, mais.
2: Mais pas totalement.
0: Mais pas totalement.
2: C'était pas de Zervi, quoi.
0: Ah non. Siamo.
2: Là, c'était le rêve.
0: Qui, Siamo?
2: Ah bien sûr.
0: On sait pas.
2: Alors, 2 semaines après avoir mis une rouste à Strasbourg, on s'en souvient quand même, eh bien, ouais. on croyait aux chances de l'Olympique de Marseille. Alors, cette fois, les Marseillais recevaient le Paris FC, Karimé Jaco de Maritima, et tous les Marseillais sont prêts pour un grand soir.
11: C'est tout simplement merveilleux. Oui, 55 000 supporters. C'est pas des spectateurs, non. C'est des gens qui viennent encourager. Il y a des drapeaux partout, il y a des chiffons partout. Qu'est-ce que c'est beau, qu'est-ce que c'est fantastique. C'est de plus en plus beau. Et comment ils font pour nous régaler à chaque match. Le stade Vélodrome s'enflamme à chaque match. Et merci à vous de nous régaler. On le dira jamais assez.
2: Merci à vous. Merci à vous, Tima, de nous régaler. Dans les tribunes, hein. Mais bien sûr.
0: Ah oui, non, mais...
2: Alors, il y a eu le coup d'envoi. Alors, tout le monde est prêt. Et comme le dit Karim, faut toujours bien réussir son début de match. Enfin, tout le monde est prêt. Sauf les Marseillais.
12: Important de bien démarrer le match.
2: Ah, oui.
12: C'est parti ici au Vélodrome. Entre l'OM et le PFC. Premier ballon de Pagis vers Coléoncho. La couverture de Naïef Aguerd. Il est trop court. Ça arrive au deuxième. Et l'ouverture du score. Au bout d'une vingtaine de secondes, ça commence comme dans un cauchemar, Jaco.
11: Ouais, un cauchemar, mais vraiment un cauchemar, parce que 20 secondes, ah, mais c'est pas possible.
12: Coup de gel, je dirais même, au Vélodrome. Oh là là, quelle douche froide.
2: Ouais, c'est la douche froide. Mais bon, c'est juste un accident, ça peut arriver de prendre
0: un coup de 20 secondes.
2: Ça veut pas dire que t'es une équipe nulle.
0: Non.
2: Mais d'accord. Bon, 8 minutes plus tard, la preuve, hein, les Marseillais.
0: Allez.
12: Emerson, et oui, la bonne défense, Ilan Keba, le bon pressing des Marseillais. C'est récupéré par Guiri. Ça va,
11: et voilà. Oui.
12: Égalisation. Elle est signée. Yeah. Amine Guiri sur le pressing de l'Olympique de Marseille. Ça fait plaisir, mon Jaco.
11: Ouais, ça fait plaisir parce que prendre un but comme ça, dans les 20 premières secondes, tu prends un coup de marteau sur la tête. Les Olympiens reviennent au bon moment.
2: Eh oui, au bon moment, et le Vélodrome est de nouveau bouillant.
4: Mais oui.
2: Mais bouillant.
4: J'ai toujours cru, moi.
2: Karim et Jaco, c'est bouillant.
12: Allez, un but partout entre les deux équipes après 14 minutes ici au Vélodrome, dans la chaleur, dans la moiteur.
8: Ah, c'est incroyable. Tu on Vélodrome, est en Thaïlande, ce pour
12: vous. Ah ouais. On est à Bangkok.
2: Ouais, on est à Bangkok. Il faisait moins 15. Tout d'un coup, on est à Bangkok.
13: On est à Bangkok.
2: Bon, on va vite revenir en Norvège quand même, hein, 19e minute.
12: Ça s'est joué rapidement, le centre de Pagis, la tête et le deuxième but de Sina Yoko pour le Paris FC. Une défense à pas.
2: Ouais. Ah, c'est moins Bangkok là.
13: Ah là c'est bah, 2-1 pour le Paris FC. Bon, c'est pas fini, c'est le début de match, hein. Mais là Karim et Jaco ils sont à bout.
8: Chaque fois qu'il y a un centre, il va y avoir but, les gars. Ben, comment ça se passe là,
12: ouais,
8: expliquez-moi,
12: pas,
8: parce que là, j'ai du mal à comprendre. Hein.
12: Après, vous savez hein, que le Paris FC.
8: Oui, d'accord. FC. Oui, mais quand même, c'est pas le Milan AC, les gars. Non. Comment on fait pour être toujours à l'envers, nous? Explique-moi, Karim. Ils savent que c'est les Marseillais, le Fête de Frappe. Chaque fois, on va plonger. Fête de Frappe à la mer.
12: Oh, le geste. Là. Le geste, la talonnade.
8: Ah, mais ils sont en train de nourrir du culisier. Hein.
12: Ah,
8: c'est
12: on est ridicule.
8: Qu'est-ce que c'est? Quand tu joues au boulot, on te voit beau, mais nous voyons beau, je te le dis.
12: Si on arrive à laisser passer l'orage, et pas l'orage parisien, hein, l'orage du n'importe quoi de l'OM.
8: Mais regarde. Mais il se galège. Pourquoi nous, on a appris à jouer en marchant? C'est
12: plus facile.
8: Je peux jouer, moi. Tu me mets au milieu, là. S'il faut faire 100 mètres, pas dans la manche, je suis capable. Hein. On est vraiment des marionnettes, hein, les gars. Oh, les gars, c'est guignol. C'est apôtres, hein, ouais.
2: C'est Guignol et ses apôtres. Bon, le fameux petit Guignol est évidemment.
13: Vu, hein.
2: Bien, moi, ses apôtres. Guignol et ses apôtres. Ouais, c'est le super.
13: Bravo Jaco. Heureusement, alors là ils sont un peu.
2: Mais Guignol à Mexico, c'est
13: ouais. un peu énervé. 53e minute, nos amis de Maritima vont retrouver ce qu'on appelle l'espoir.
12: Le centre en retrait peut-être. La reprise et la but.
2: Amine Connection.
13: Franchement, avec
2: il y avait les Pépé Flingueurs à l'époque de Fougère Pires.
14: Ballon d'or.
2: Ah ben et Amine Ballon d'or.
13: Franchement, avec Amine Connection, tu vas loin normalement.
2: Amine Connection, là.
13: Puis tu leur dis plus vite Amine, ouais. Et comme ça passe bien.
2: Et après, la connexion, peut-être, il y a un problème de réseau. Après.
13: Ah oui. Ah bah ça capte pas. Dans l'Orange ouais. Vélo. Enfin, l'ancien Orange Vélodrome.
2: Maintenant, c'est la SECPA. SECPA Vélodrome.
13: Alors maintenant, il y a 2-2. Et forcément, quand il y a 2-2, quand on revient, quand on est Marseillais, qu'est-ce qui se passe?
2: Eh bien, c'est le feu.
13: Bah, on se prend arriver, gros.
12: Je dis pas que l'OM a fait le plus dur, Jaco, hein, parce
2: non.
12: C'est pas le plus dur.
8: On va rien dire, parce que. Vite en haut, vite en bas.
12: Franchement, ça fait plaisir. Hein.
8: Ouais, ça nous fait du bien parce que franchement, c'est difficile d'être supporter de l'OM, de vivre avec, tout le temps avec ses angoisses, avec ce stress.
2: Mais non.
8: La notion du plaisir, elle est tellement rare. Il faut en profiter.
12: Allez, qu'est-ce que ça serait beau d'avoir la délivrance, Jaco.
8: Quel bonheur.
13: Oui, quel bonheur.
2: Il faut en profiter.
13: Et tu rends compte si là, il y a la délivrance.
2: Ah bah ouais. Là, ce sera le film délivrance, je crois, là, plutôt.
13: Alors là, il y a une occasion des Marseillais.
2: Aïe.
13: C'est peut-être là la délivrance.
2: Aïe.
13: Attention, on écoute.
12: Le tacle de Weah. Regarde Gomez dans la surface. Regarde Gomez, le crochet, c'est pas possible. Oh non.
8: Ça rame fou.
12: C'est pas possible
8: de rater ça.
12: Impossible.
8: Oh les gars, oh vous allez nous rendre malades. Oh. Le mec il s'embrouille les pinceaux dans la surface.
12: Regarde le visage de Genesio, hein. Il sait qu'il est à l'image, je peux pas dire des grossièretés, mais.
8: Le mec il dit, les gars, je suis un magicien moi.
13: Eh ouais, c'est dur.
2: Parce que lui, Genesio, s'il est pas à l'image, il dit oh.
13: Flûte.
2: Zut.
13: Enfin, il marque.
2: Ah bah, je reviens sur quand même tout à l'heure, il dit eh oh, c'est pas le Milan AC, enfin, sur la ref des années 90. Personne.
13: Ils ont battu une fois le Milan AC maintenant.
2: Eh, c'est pas l'Ajax, en face. C'est pas Nottingham Forest.
13: Bon, la délivrance était pas loin. Bon, la délivrance, j'espère que ça va pas arriver de l'autre côté quand même. Attends, on joue là combien? 85e. Ah, 85e
2: minute. Aïe.
13: Ah, c'est
2: le... Aïe.
13: Non, tu me rigoles.
2: Aïe, non.
12: Moses Simon, la frappe du gauche, elle est contrée par Egan Riley, ça sera un corner.
8: Ouh là là là là là là là là. Ah ouais, t'as vu ce que j'ai vu ?
12: La main n'est pas collée du tout, non.
8: Ah non, on ne voit pas autre chose que le pénalty.
13: Ouais. C'est pas parce que
2: le Trubin time.
13: C'est pas le Trubin time. C'est pas parce qu'il y a penalty qu'ils vont marquer.
2: Ben non, t'as en face, il y a quand même un gardien.
13: Et oh, il y a comment il s'appelle?
2: Delange, je crois.
13: Delange.
12: Sinayoko. Jeffrey Delange. Et pourquoi pas, Jaco?
8: Ouais, pourquoi pas. On peut tout espérer.
13: Eh oui, on peut tout espérer.
2: Et pourquoi pas, eh oui. Quand on est à dire. Et pourquoi pas, Jaco?
13: Eh oui, et pénalty pour le Paris FC, ça se trouve, il va l'arrêter. Ça se trouve, après, il y aura un compte, Marseille va gagner et tout le monde sera content. Pour la première fois dans sa carrière, dans la carrière de Karim, dans les nuits du Casar enchaîné, il va commettre une erreur.
2: Pas lui, pas maintenant.
12: Allez, le gardien néerlandais, les deux pieds sur la ligne, c'est parti, contre-pied parfait.
13: Oh non,
2: pas lui.
13: On passe sur un pas troisième maintenant. But de Sinayoko.
2: Pas après tout ça.
13: Oh non. Pas le contre-pied parfait.
2: Merde.
13: Moi, je veux bien beaucoup de choses. Hein.
2: Ils avaient été irréprochables jusque-là.
13: Irréprochables, je suis bien d'accord. Et là, il a fallu. Il a chuté.
2: Moi, le seul truc que je peux leur dire, c'est les mecs, dites-vous qu'il y a une équipe qui a un point de moins que vous.
13: Mais oui.
2: C'est le PSG.
13: Et Luis Enrique a dit que c'était un début de championnat catastrophique.
2: Ouais.
13: Il l'a dit en conférence de presse aujourd'hui.
2: Donc. Les gars, tant que vous êtes devant Paris,
13: donc c'est moins
2: SG, c'est, pas FC.
13: Voilà, c'est moins catastrophique que le Paris FG.
2: Non, moi, ce qui m'embête, c'est qu'ils ont pris deux buts de Paris contre Monaco.
13: Ah oui, t'as raison.
2: Là, ils ont pris trois buts de Paris. Ils rencontrent Paris. Ils vont prendre combien de buts de Paris en quatre semaines.
13: Et ça va faire mal, ça.
2: Ah, ça fait
13: on sera mal. Peut-être là pour débriefer. Juste le dernier mot, quand même, avec Jaco. Imagine 4-3-2. Pauvre Jaco qu'on adore, il va pas très bien quoi.
2: Non.
8: Ils sont contents aussi, hein. c'est logique. Jusque là, on peut pas leur reprocher d'être contents aux mecs. Ils viennent au Vélodrome, Paris FC, 84e minute, 85e minute, ils marquent un but. Tu veux ne pas être content? Moi je leur en veux pas.
12: Non, je dis juste le maillot enlevé, Jaco.
8: Ouais, mais ça fait rien, voilà, c'est comme ça. C'est le football, hein, les gars. On ferait pareil. Malheureusement, nous on ne fait pas, non.
2: On ferait pareil, mais on ne le fait pas.
13: Nous on n'a pas le maillot enlevé comme
2: en
13: ça.
2: En fait, je rappelle qu'on est toujours à la recherche de Jeu des Rails. Hein.
13: Ah bah oui, bien sûr.
2: On a toujours.
13: On a un an pour trouver Jeu des Rails.
2: Vous savez pas qui c'est, vous. On a un an pour. J'ai pas le trouver avant quand même, Jeu des Rails. Bah, on va quand même le trouver, ce mec.
13: Oui.
2: Est-ce que si jamais vous savez de qui on parle, celui qui crie Jeu des Rails à la sortie du Vélodrome après le 4-0 ou 5-0.
13: C'était l'année dernière, au mois de septembre, c'était après le match OM Le Havre. Oui, il y avait eu 5-2 ou 6-2.
2: Oui, il y a même plus. Hein.
13: Non.
4: Pas mauvais Joe, non?
2: C'était un mauvais joke.
13: C'était un mauvais joke.
2: Mauvais joke. C'était mauvais joke.
13: J'ai quand même un dernier truc à vous faire écouter parce que c'est une source d'espoir et c'est important parce que vous savez à quel point on aime Maritima. Alors on se moque gentiment des Marseillais, mais Maritima, Karim et Jaco, on les aime beaucoup. Donc finalement, on souhaite du bien toute cette saison à l'OM. Nous, on veut que l'OM.
2: Moi j'ai dit, je veux que la veille de la dernière journée, l'OM soit devant le PSG.
13: Et soit en position de gagner le titre.
2: Voilà.
13: On veut ça. Voilà.
2: Il faudra peut-être nous aider un peu aussi. On ne pourra pas le faire tout seul.
13: Forcément, dimanche soir, les Marseillais quittent le stade, dépités, désabusés. Mais, comme je vous le disais, il y a peut-être encore un peu d'espoir. Avec cette proposition d'un supporter de l'OM, vous allez l'écouter, plein de bon sens.
2: Oui.
14: Je sais pas, Julie, 500 milliards d'albums, je sais pas, mais de l'argent, hein, Julie, il est milliardaire, Julie.
15: Il en donne de l'argent.
14: Mais quel argent, il doit donner son
15: logo. Avec son partenariat, il en donne.
14: Mais partenariat, je sais pas, on voit de l'argent, Julie, fais quelque chose. Chaque année, tes albums, on est sur Spotify, on écoute. Hey, t'as gagné 10 millions d'euros pour le Vélodrome que tu as mis, je sais pas, investis un peu, mais quelque chose.
15: Non, mais du coup, il donne de l'argent à travers son label qui est marqué dans son dos. Sur le maillot.
14: Bah ouais, mais nous on veut qu'il achète des joueurs, je sais pas.
15: Ah d'accord. Bon, mais Jules qui rachète l'OM.
14: Mais Jules il est branché avec tous les joueurs. Il est abonné à tous les joueurs sur Instagram, il peut pas ramener des joueurs. Il connaît tous les joueurs, il a juste envoyé un message, c'est tout. Il a pas à faire le rat.
13: Ouais, bien sûr, pourquoi c'est, Jules fait le rat.
2: C'était Lorenzi, hein. C'est Lorenzi. Hein.
13: Greg Lorenzi en conférence. Greg Lorenzi en conférence.
2: Oh, nous, là, ramène nos ailes.
13: Bonjour. Achète
2: les joueurs, on s'en va. Oh, Lui, il était exceptionnel, lui. Et Jules ramène de l'oseille.
13: Alors, c'est le même jeu que au jeu des rails. Si vous retrouvez cette personne, on veut cette personne dans les nuits du Casar enchaîné pour faire avancer le débat.
2: Alors, moi, DJ Snake m'a dit que c'est lui qui avait fait venir. Il me l'a dit en off. Il m'a dit que c'est lui qui avait fait.
13: C'est bien, tu le répètes en on.
2: Oui, il m'a dit, il le dit pas.
13: Oui. Ah bah tu peux pas le dire. C'est la pause les copains, la pause fraîcheur. Allez-y et puis on revient dans une minute. Allez vous rafraîchir.
2: Je peux vous le dire à vous.
13: Bien sûr. Parce que là c'est bon, les micros sont coupés.
2: DJ Snake, j'ai fait un podcast avec lui et il m'a dit que c'est lui qui a fait venir, qui a convaincu Hakimi de venir au PSG. Parce qu'Hakimi le suivait sur Insta, parce qu'il a beaucoup de joueurs pour le coup.
13: Ah,
2: donc comme
13: ça marche ce genre de truc.
2: Et oui, c'est pour ça qu'il n'est pas si con l'autre.
13: Mais ouais.
2: Parce que l'autre, il est allé voir Hakimi. Hakimi, ah, j'adore ce que tu fais, tout ça, machin. Il dit, mais viens à Paris et tout. En plus, voilà, il y a une super équipe. Et il dit, ah ouais, tu crois. Il a convaincu Hakimi de venir au Paris Saint-Germain. Ah, c'est pas n'importe quoi, là. Ah, on n'est pas sur.
13: Non, mais t'es en train de.
2: C'est pas Grégory Van Der Ville, le mec.
13: Tu veux pas dire ça en. Quand les micros sont.
2: Non, arrivés. Non, parce que je. Non, non, je préfère par rapport à DJ. Je peux comment l'appeler d'ailleurs.
13: Snake.
2: À Snake. Ouais, Snake, ouais. À Snake.
13: Tu veux
2: ouais,
13: pas,
2: mais
13: tu
2: pour
13: veux
2: moi, c'est
13: sur. Non, mais hein? Ce serait un truc énorme si tu l'annonçais là en direct. Ça serait repris partout.
2: Non, mais non.
13: On fait pas.
2: Non.
13: T'es sûr?
2: Ouais, je préfère. Mmh. Rester discret.
13: Comme tu veux, hein, mais. Oh putain, j'ai fait un rêve, moi, cette nuit.
2: Oui.
13: C'est la deuxième partie des Nuits du Casar enchaîné. On est ensemble jusqu'à 1h30. On va vous rappeler le Kikipédia du soir. Il est facile. Tu l'as toujours, Maxime? Tu penses que tu l'as? Tu ne dis rien? Mais tu penses, ok, Gaston?
2: On cherche un célèbre film des années 90 où un ancien titi parisien tombe amoureux d'un homme d'affaires désabusé aux cheveux gris.
13: C'est facile. Tu veux un petit indice, peut-être?
2: Dom, dom, dom.
13: Oh putain, tu le fais bien.
2: Vincent McDoom.
13: Ah, c'est du mauvais jeu, ça.
2: Ah, c'est très mauvais jeu.
13: Le thème du soir. Évidemment, ça sera ouais, fugace, comme disait Michel. Sur le thème du soir, on parle des gens qui ont le boulard. Est-ce que vous avez une personne et tout ça? Je vous propose, pour commencer, de jouer là-dessus, sur des phrases des gens qui ont le boulard.
2: Vendu.
13: On joue, c'est parti, on défie Casar. Allez, c'est parti.
4: Casar, c'est une petite bite.
16: Je vais te tuer, Casar, tu m'entends, je vais te tuer.
17: Casar qui plante sa femme et sa fille.
4: Ah, j'ai bien connu Casar, une vraie merde.
17: Il a rien dans le froc, pire que machin.
4: Il est même pas plus ici, mais il n'y a pas de tension. Hein.
18: Casar, ça parle beaucoup. Mais reste
19: des violences. Mais qui va défier Julien Casar?
20: C'est un peu trop là.
21: Je m'en suis rendu compte en le faisant.
13: Maxime et Gatien vont défier Julien Casar pour tenter de remporter un bonnet shot, la célèbre marque new-yorkaise. Les amis, on joue avec des phrases de gens qui ont le boulard. Il faut retrouver l'identité de la personne. Évidemment, vous aurez des indices via ce qu'il raconte, ok?
2: Ok.
13: Et je vous aiguillerai si jamais. Première phrase. Facile, normalement. Nous sommes plus populaires que Jésus en
2: les
13: ce
2: Beatles.
13: Moment. Les Beatles. En 1966, nous sommes plus populaires que Jésus en ce moment.
2: Tu crois que t'es né? Mais il est marrant, lui. Il me regarde.
13: Il a raison, et on va annuler le point. C'est comme Marine Tondelier. T'étais pas né en 66?
22: Non.
13: T'étais né en 66?
22: Non.
13: Non, alors cette question est nulle et non avenue. On élimine tout le monde à zéro. On repart.
2: Mais c'est toi.
13: Bah, de bon cœur. Autre phrase d'un homme qui a le boulard. C'est dans le sport. Les gens me huent parce que je suis riche, beau et un grand joueur. Ils me jalousent.
22: Mbappé?
13: Non, c'est pas Mbappé, mais c'est un footballeur. Très connu.
22: Zlatan. Cristiano.
13: C'est Cristiano Ronaldo. C'est une bonne réponse de Gatien.
2: Bien vu.
13: Attention.
22: J'étais nul.
13: Je suis l'être humain le plus intelligent que j'ai jamais rencontré. Qui a dit ça?
22: Jean-Claude Van Damme?
13: C'est pas Jean-Claude Van Damme, c'est un chanteur.
2: Claude François?
13: Un chanteur américain.
2: Tom Jones?
13: Non, beaucoup plus récent.
2: Michael Jackson?
13: Non. Fait du rap.
2: Eminem?
13: Non.
22: 50 Cent?
13: Non. Ses initiales?
2: Jay-Z.
13: Je l'ai entendu. Kanye West. C'est une bonne réponse. Ça fait un point pour Maxime, un point pour Gatien. Casar, zéro point. Faut se réveiller, les
2: noms. Hein. J'étais pas né.
13: Attention. Facile. Ah, à peut-être l'annuler celle-là, remarque. L'État, c'est moi.
2: Louis XIV.
13: Non, il avait dit la République, c'est moi. Non, c'est pas loin.
22: On a eu la même.
2: Oh putain, Mélenchon. Alors attention, on peut annuler. Hein.
13: Alors,
2: parce que Louis XIV,
22: on lui laisse quand même.
2: Bah, t'es pas né.
13: Ah, ben non, mais vous étiez né ou pas?
22: Ouais. Non, mais on lui laisse quand même.
23: Mélenchon, oui.
13: Vous voulez lui laisser le point?
22: Allez,
13: bon, alors ça fait tout le monde à un point, ok. Attention, qui a dit « Je n'ai rien » Alors, c'est quand il est arrivé devant la douane américaine, il a dit « Je n'ai rien à déclarer, sauf mon génie ».
22: Trump.
13: Non, mais non, il y a beaucoup trop d'esprit pour que ce soit Trump. Un homme qui a de l'esprit.
2: Einstein.
13: Il en avait, c'est vrai, mais c'est pas lui.
2: Churchill.
13: C'est pas Churchill.
22: Un indice?
2: Un politique?
13: Un indice? Non, non, c'est un écrivain. Dramaturge.
2: Steinbeck.
13: Irlandais. Très connu.
22: Tolkien?
2: Merde. Ah putain. OW, ce sont ses initiales.
22: Oscar Wilde.
2: Bonne réponse de Gatien. Qui a dit « Je n'ai pas besoin de parler à la troisième personne pour qu'on sache que j'existe »
0: Alain Delon,
2: bonne réponse de Julien Cazard. Ça fait 2 points pour Cazard, 2 points pour Gatien, 1 point pour Maxime. Qui a dit « J'ai toujours su que j'étais né pour de grandes choses. Il y a des gens qui sont faits pour être ordinaires. Moi, je ne le suis pas. »
0: Mathieu Valbuena.
2: Ah non. Bonne réponse. Pas du tout. C'est pas Mathieu Valbuena, c'est...
0: Salvador Dali.
2: C'est un acteur qui a fait de la politique.
22: Schwarzenegger.
2: C'est Maxime qui m'a dit Schwarzenegger. Vous avez tous 2 points, les copains. C'est parfait. Attention, qui a dit « C'est difficile d'être humble quand vous êtes aussi grand que je le suis. »
22: Thierry Henry.
2: C'est vrai que c'est...
0: Samuel Eto'o.
2: C'est pas Samuel Eto'o, c'est un sportif qui a brillé dans
0: Michael
2: les
0: Jordan.
2: Années 60 et 70.
0: Il n'était pas né. Pelé.
2: C'est pas Pelé.
22: Quel sport ?
2: Extrême. Ah, je peux pas dire le sport parce que sinon c'est trop simple. C'est l'une des plus grandes icônes du sport.
0: Mohamed Ali,
2: bonne réponse de Julien Cazard. Qui a dit ? Je pense que c'est ma meilleure. Mon plus grand regret dans la vie est que je ne pourrai jamais me voir en concert.
0: Booba.
2: C'est pas Booba.
22: C'est un vieux, non, c'est ça, lui.
2: Non. Il a déjà été cité, d'ailleurs.
0: Kanye West.
2: Tu l'as dit. Bonne réponse de Maxime. Ça fait 3 points pour Maxime, 3 points pour Cazard et 2 points pour Gatien.
0: Faut savoir lire après. Hein.
2: Chaque matin au réveil, je ressens un plaisir suprême. Celui d'être moi. Et je me demande, émerveillé, ce que ce formidable moi va bien pouvoir réaliser aujourd'hui.
1: Il n'y a pas d'attention, hein.
2: Non, c'est pas lui. J'ai remplacé moi par le nom de la personne, évidemment. Chaque matin au réveil, je ressens un plaisir suprême. Celui d'être moi. Je me demande, émerveillé, ce que formidable moi va bien pouvoir réaliser aujourd'hui. C'est un personnage du 21e siècle.
0: Dali, Gainsbourg.
2: Dali.
0: Yes.
2: Bonne réponse de Cazard. Salvador.
0: Surréaliste.
2: Ça fait donc 4 points pour Cazard. Attention, c'est la dernière. Si Cazard répond bon, eh bien ce sera terminé et le cadeau restera pour Cazard. Qui a dit « Je suis une star, une vraie et une star, ça ne se discute pas, ça s'admire. »
0: George Best.
3: Il n'a pas dit ça.
2: C'est pas George Best. Il a déjà été cité parmi tous les noms boulardisés. C'est pas Kanye West.
0: Cantona.
2: C'est un Français extrêmement connu.
0: Patrice Evra.
2: Décédé.
0: Thierry Henry.
2: Je suis une star. Une vraie et une star.
0: Jean Rességuier.
2: Ça ne se discute pas, ça s'admire. C'est Jeannot Rességuier. Bah, pas...
0: une star. Sport.
2: C'est un acteur français.
0: Delon.
2: Alain Delon. Victoire de Julien Cazard.
0: Il n'y a pas de victoire, il n'y a pas de chanson de victoire. Ah non, on ne peut pas changer, j'en peux plus, on va pas mettre à chaque fois.
2: Tu dis ça là. Voilà. Ah, voilà. Ça, c'est la fête. Ça.
5: Et on fait tourner les serviettes.
2: Ça, c'est la fête pour Julien d'autre, évidemment. Tu l'as mis celle-là d'ailleurs, cette chanson, dans ta bagnole, Julien d'autre ou pas?
22: Ah, dans ma voiture, non. Non, pas encore.
0: C'est quoi que tu peux balancer là? Tu peux balancer des pets, tu peux balancer des pouettes, mais t'as quoi d'autre?
22: Je vous parler aussi.
0: Oui, c'est très flippant d'ailleurs la voix, parce qu'elle est un peu robotique. Hein.
22: Exactement. Ouais. C'est Claude.
0: C'est Claude qui parle.
2: Féminin ou masculin?
0: Yel, j'adore.
22: Ça fait coin aussi.
2: Vous n'avez pas remporté le Bob Shot, mais vous allez pouvoir écouter.
0: Je vais pas le faire donner. Oui.
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2: Tu le disais, Cazard?
0: Non, rien. Est-ce qu'il y a, on a un auditeur là?
2: Il y a Francky qui est avec nous au 32-16.
0: Oh, Francky.
2: Bonjour Francky.
24: Bonsoir, bonjour.
0: Francky, tu t'appelles vraiment Francky ou c'est Franck?
24: Non, c'est vraiment Francky.
0: Ah, j'adore. Francky, avec un prénom pareil. Eh oui, vas-y, Francky. Ben, on te l'a jamais fait, évidemment.
24: Ben non, depuis. Hein.
0: Non, sûrement pas. Comme tu m'as l'air un peu fatigué, on va faire un petit contrôle routier, quand même. Francky, tu es né où, Francky?
24: Je suis né à Ivry-sur-Seine.
0: Pourquoi pas. Est-ce que tu habites?
24: J'habite à Avanze, en 92.
0: Oui, t'as pas fait un gros voyage. Et tu es supporter?
24: Du Real Madrid.
0: Oh
1: Vous voulez savoir combien vaut votre voiture? Vous voulez savoir?
2: Non, on veut c'est pas formidable. Savoir, mais tu n'auras plus de voiture car tu n'as plus de permis après ce contrôle routier. Non,
0: Real Madrid, Vanves, Ivry, Real. Qu'est-ce qui s'est passé, Francky? Ça vient d'où ça
24: Les premiers matchs que j'ai regardés, c'était le Real de Zidane, Raoul, Ronaldo.
0: Ouais, c'est pas le Bodoglimt de Chorousov.
2: Mais ça fait 20 ans qu'ils sont partis, quoi. Après, t'es plus.
0: Ouais, donc continue.
24: J'ai mangé de la merde quand même avant de.
0: Avant l'antenne, oui, non, mais là, nous, on va parler football.
2: On a dit pas les trucs perso en plus.
0: C'est vrai que t'as connu, après les Galactiques, il y a eu un petit coup de moins bien.
24: Ouais.
0: Après, quand même, c'est quand même tous les 3 ans une Ligue des Champions, c'est pas mal comme rythme.
24: Ouais. Mais merci à toi de quand même tirer sur Kylian Mbappé. Depuis qu'il est là, on mange bien de la merde aussi.
0: Ah, moi, sachant que je ne tire jamais sur Kylian Mbappé, je tire sur personne, sauf sur Mauvais Joe. Alors lui, dès que je le chope.
2: Présente-toi, Francky.
24: Yes. La personnalité, ce serait Teddy Riner. Teddy Riner, je pense que c'est un mec qui est.
2: Mais il l'a dit il n'y a pas longtemps.
0: Alors, Teddy Riner, au moins, quand il irait voir Poutine, il ne chierait pas dans son froc, comme la plupart des présidents.
2: Et surtout, Teddy Riner a dit moi, si je me lance en politique, ce n'est pas pour être ministre, c'est pour être président de la République.
0: Bien sûr. T'imagines Teddy Riner président?
2: Ah ben quand tu vois Marine Tondelier, ce qu'elle a sorti en interview.
0: Oui, franchement, il est large.
2: Il est
0: tranquille. Ouais.
2: Le plat que tu détestais à la cantine?
24: C'était les quenelles. Je sais pas pourquoi c'est celui-là qui a marqué.
2: On n'a dit pas la vie privée.
3: Ah mais j'en ai
2: ça. Ça c'est bien sûr. Ça c'est dégueulasse. Ça c'est. Pourtant c'est très très. On l'a déjà dit. C'est très bon.
0: Mais si tu achètes les quenelles petit Jean en pot là, oui.
2: En plus le problème c'est que ça flotte dans l'eau. Tu sais ça nage dans l'eau, c'est dégueulasse.
0: C'est le principe. Tu nages dans quoi toi? Pardon, t'as des trucs à nous raconter.
2: Tu sais, nous les gens avec du pouvoir d'achat, mais pas que de l'eau dans le bain.
0: Bien sûr, on a en champagne. Et donc ensuite,
2: ta chanson de l'été.
24: Alors c'était la chanson de la Coupe du Monde qu'on a trop entendue, c'est Die Die.
2: C'est passé pas très bien. Bien sûr, alors, dans la tête.
0: Faut reconnaître un truc, c'est que je n'ai jamais eu de chanson dans la tête de la Coupe du Monde, sauf deux, c'est les deux de Shakira. C'est Waka Waka et celle-là.
2: Mais elle est très forte.
0: Shakira?
2: Bien sûr.
0: Ah oui, bien sûr. Bah non, mais moi, Shakira tous les jours. Pour sa musique.
2: Ah bah oui.
0: Après, le reste, c'est elle qui voit. Mais bon, je suis là. Je suis dispo.
2: Et on pouvait dire ça en 86, mais reviens, Marty.
0: Non, mais déjà, on ne pourrait même pas dire ça en 86 quand on a une femme, surtout.
2: Ah oui, t'as raison.
0: Non, moi, je suis pas dispo du tout. Qu'est-ce que je raconte?
2: Tu vas te remarier à l'écouter ça en podcast, en plus.
0: Ah ouais.
2: Enfin, quand même.
0: Génial.
2: Bravo, hein. Félicitations.
0: Hein. Ouais, bah écoute.
2: Francky, est-ce que tu peux. T'as envie de gagner 100 euros de bon d'achat avec footdimanche.com?
24: Avec plaisir, je pense que je l'ai, ouais.
2: Sachez qu'il y a un auditeur fidèle qui s'appelle Karim Dubois qui, à chaque fois, m'envoie le message et à chaque fois, il trouve, au bout de quelques minutes.
0: Donc voilà,
2: je l'embrasse. Si t'as envie d'appeler au 3216 pour remporter 100 euros de bon d'achat. Vas-y, tente ta chance.
0: Attention, on cherche un célèbre film des années 90 où un ancien titi parisien tombe amoureux d'un homme d'affaires désabusé aux cheveux gris.
24: Pretty Common.
0: Ouais! Tu l'avais? Bravo. Eh oui. Pretty Common.
2: Pretty Common.
0: Monkey down the street. Pretty Common.
2: C'est une bonne réponse. Bravo, Francky. Tu n'es pas seulement supporter du Real Madrid. Tu n'as pas seulement une magnifique.
0: Et toi, tu as un titre, à la différence de certains.
2: Exactement. Tu viens de remporter
0: 100 euros de bon d'achat chez nos camarades de footdimanche.com.
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0: Et on embrasse Jonas, évidemment.
24: Qui nous écoute, merci beaucoup, les gars.
0: Mais merci à toi de nous écouter, de nous être fidèles.
24: Je voulais juste intervenir. J'avais un message que j'ai envoyé, je ne sais pas si vous l'avez vu. C'était sur un Arcom du Com que j'avais entendu hier soir.
0: Oui, c'est quoi?
24: Le match d'Arthur Géa.
0: Ah bon?
24: Et ouais, à la fin du match sur Eurosport, je connais pas le commentateur, il a dit Arthur Géa était grand, mais il était pas géant.
0: Ah ouais, on est passé à côté.
2: C'est fou ça.
0: Ah bien sûr.
2: Mais faut faire des délations, faut me le faire sur Insta comme ça. Je peux essayer de le retrouver.
0: Mais oui, délaté.
24: Il l'a envoyé sur Instagram des nuits du Casar enchaîné.
0: En tout cas, il y avait l'intention, il y avait l'envie de dénoncer quelqu'un, et on dira son nom à l'antenne. Cette personne qui a dit ça. Parce qu'on nous dit comme ça.
24: Nickel, les gars.
2: C'était sur Eurosport, c'est ça?
24: Ouais, c'est ça.
2: Je connais plus les commentateurs. Tu les connais toi encore?
0: Mais non, moi, je connais pas. Mais malheureusement, ça y est, je suis perdu là. Je connais plus les mecs. Et puis Eurosport, non mais je suis pas abonné moi. Il faut être abonné dans Eurosport.
2: Ah bah bien sûr. Oui.
0: Ah non, j'en
2: ai rien sans rien.
0: Non, si si, non. Si si, parce que j'ai le bouquet avec toutes les chaînes. C'est sur MyCanal.
2: Oui.
0: Ah non mais j'ai toutes les, j'ai tout, j'ai des trucs. J'ai 5 chaînes de pêche, 8 chaînes porno, 5 chaînes porno gay. Mec, je suis refait. Je regarde pas tout. Je n'aime pas trop la pêche.
2: Surtout la pêche. T'aimes pas la pêche?
0: Alors si, en fait, j'aime bien la pêche. Mais t'es plus brochet?
2: Ah, moi, brochet, on ne pourra pas parler d'ailleurs.
0: Ouais, c'est vrai.
2: C'est fou ça.
0: Vous êtes branché pêche ou pas vous? Pas trop?
3: Ouais.
0: Toi, t'aimes la pêche toi?
3: Ouais. Chez mamie, au fond de la rivière.
6: C'est 1m56.
2: Ouais. On n'en a pas parlé.
0: T'as mis mamie au fond de la rivière?
3: Je pas personne. Pas.
0: Elle habite où mamie au fond de la rivière?
2: Bah, pas justement.
3: Elle flotte.
0: Ouais. Elle flotte sur l'eau.
2: C'est beau ça. Hein.
0: Magnifique. J'y sais.
2: Ben non, je sais pas. Non, j'avais envie de
0: placard,
2: laisser,
0: placard.
2: Tu veux faire le placard? Bah,
0: évidemment.
2: Là attendez, vous m'avez pas donné. Ah non, avant le placard, vous m'avez pas donné quand même votre nom, votre personnalité pour vous, quel Boulard.
0: Ah bah oui, Boulard. Votre Boulard.
3: Ouais, Samuel Eto'o.
0: Et bien sûr, Samuel Eto'o, magnifique. C'est un des. Je pense. Est-ce qu'il est pas top 3 Boulard du foot?
2: Oui, mais il est Boulard un peu comme Zlatan.
0: Non. Ah, Zlatan, non, il déconne. Non. Samuel Eto'o, il déconne pas du tout.
2: Ah, il déconne à moitié Zlatan quand même.
7: Me perturber, il faut beaucoup plus. Déjà, je suis Samuel Eto'o.
0: Mais oui, non, mais.
2: Je suis Samuel Eto'o. Ouais. Moi, j'adorerais dire ça. Pas je suis Samuel Eto'o, parce que
0: tu disais pas, toi?
2: Bah non.
0: Ah. T'es sous la douche.
2: Je suis Samuel Eto'o. Ça m'étonnerait, ça.
0: Et toi, c'est qui?
9: Bah, Kiki.
0: Kiki, bien sûr, Kiki.
2: Oui, solution. Mais quelqu'un d'autre que Kiki, t'as qui, toi?
0: Alors, moi, j'en ai un que j'ai. Oui, mais il y a Boulard sympathique et Boulard insupportable. Moi, il y en a un que j'adorais, c'est Georges Best.
2: Ah bah bien sûr.
0: Georges Best, il avait en plus des citations magiques. Et dans les citations Boulard, il avait dit, il y en a qui rêvent de coucher avec Miss Monde, il y en a qui rêvent d'être Ballon d'Or. Bon, moi j'ai fait les deux. Ah, puis il avait dit aussi, je suis sorti avec Miss Monde, je suis sorti avec Miss Angleterre, je suis sorti avec Miss Amérique, je suis sorti avec Miss Europe. J'ai une vie assez monotone en fait. Voilà.
2: Il a dit plein de choses, hein, mais il y a des trucs hyper connus. Ouais. J'ai dépensé 90% de mon argent dans l'alcool, les filles et les voitures de sport. Le reste, je l'ai gaspillé.
0: Ouais. Non, mais après, c'est moins Boulard, ça. Mais
10: salut, c'est Jérôme Rotten.
0: Ah oui, bien sûr. Jérôme Rotten, magnifique Boulard, magnifique melon. Melon d'or, Jérôme Rotten. Parce que le melon, c'est bien aussi quand tu l'as en fonction de ta carrière. C'est-à-dire que c'est drôle, Jérôme, qui a une belle carrière. Mais bon, tu vois, par oui, rapport
2: il
0: à
2: en
0: sa
2: joue
0: carrière.
2: Beaucoup aussi.
0: Maintenant, oui. Ah, il est obligé. GG. Il en joue, mais c'est vrai qu'il l'avait quand même peu. Mais c'est vrai qu'il a mais il fait partie des melons rigolos, Jérôme. Il y a des mecs qui ont des. Par exemple, Kiki de Bondy, son Boulard est un peu moins marrant. Il le rend pas drôle, je trouve, son Boulard.
3: Premier degré, vraiment.
0: Ah, il est complètement premier degré, ouais. C'est j'aime moins. Toi, t'as qui, toi, comme Boulard?
2: Comme Boulard, alors c'est pas un Boulard, mais attention, on pas. Najim me dit la cambrioleuse. Oui, je l'adore celui-là. Mais
0: c'est un bon, c'est un super boulard.
2: Là, c'était
0: ah ouais, c'est un très bon boulard.
2: Non, moi j'ai une séquence qui
0: la
2: qui,
0: candidate aussi
2: qui
0: bien
2: super qui m'avait bien
0: elle,
2: énervé devant
0: elle
2: ma télé.
0: Être une bonne candidate à l'élection présidentielle.
2: Exactement. C'est une séquence. C'était pendant les JO, juste avant les JO de Paris 2024, et c'était Daphné Burki qui commentait la cérémonie d'ouverture. Alors, je pense pas, je la connais pas personnellement, donc je vais pas dire qu'elle a le boulard. J'en sais rien. Mais
0: bah, t'as pas besoin là maintenant.
2: Mais c'est 2 heures ou 3 heures de cérémonie d'ouverture où justement elle avait participé à cette cérémonie d'ouverture avec,
0: ah déjà faire commenter le truc par la meuf qui a fait la cérémonie.
2: Et donc pendant 3 heures, bah, je ne sais pas si vous en souvenez, mais ça avait fait un peu polémique. Mais pendant 3 heures, elle nous a bassiné en disant mais regardez là ce que j'ai fait. Non mais c'est nous, hein. Non mais ça c'est nous. Ouais, ce que vous êtes en train de voir là, c'est nous. Oh, ah ça, ouais. Oh je m'en souviens.
0: Ah, c'est incroyable.
2: Oh, les répètes.
0: Et vous savez que là, on a eu vachement de mal parce que le plus dur ça a été parce que c'est incroyable le travail qu'on a fait. T'es la meuf.
2: Ça c'est typiquement quelqu'un qui a le boulard.
0: Le bon bec. 3 heures. C'est comme si t'allais au cinéma et qu'à côté de toi, t'avais le réalisateur qui fait oh putain, la scène de la moto là. J'ai fait 20 prises. Donc il dit ouais, alors juste moi, j'aimerais juste regarder Mission Impossible, c'était possible. Voilà.
2: Alors ce qu'on a fait là, c'est pour vous qu'on l'a fait. Hein. Ah, vraiment, ouais. ça.
0: Alors la musique, j'ai hésité entre du classique et du jazz au moment où il rentre le tueur. Bon, alors je vous le dis, c'est le juge qui tue le mec. Mais
2: t'avais le making of pendant que tu regardais la cérémonie d'ouverture.
0: Insupportable.
2: Aucune surprise.
0: Insupportable.
3: Voilà, je crois que c'est les Assa. Assa.
2: Oui, Assa maintenant. Alors là, vous m'en direz les nouvelles.
0: Attends, vous allez voir.
2: Là, on a bossé pendant 2 ans là-dessus. Là-dessus. Hein.
0: Et là, vous allez voir. Là, voilà. Et là, c'est pour la voilà. Et là, je vais terminer.
2: Voilà.
0: Écoutez bien, les gars.
2: Ça, c'est mi bémol.
0: Mi bémol. Dièse. Fa dièse.
2: Voilà.
9: Moi, j'ai un physique de créateur.
2: Ouais, là, les costumes, là, ça c'est nous, ça. Alors, ouais, ça ouais. Les costumes, ça, on a fait. Voilà. Ce moment-là.
0: Insupportable.
2: J'avais trouvé que c'était un moment où Boulard disait insupportable.
0: Elle est créatrice, décoratrice, architecte, spationaute.
2: Bien sûr.
0: Ben, c'est.
2: Les fromagères.
0: C'est Super Mario, là.
2: Mais moi, j'ai rien contre, en plus. Mais c'est juste ce passage-là.
0: Alors, fromagère, je crois que oui.
2: À tout défaut, donc. Enfin, sauf.
0: Sauf fromagère.
2: Très bien. Allez, le placard. Vous le savez, vous pouvez remporter un magnifique placard. Comme chaque semaine, il y aura 4 cadeaux. Nous sommes mardi, donc c'est le deuxième cadeau de la semaine. Mais déjà, on vous rappelle celui de lundi. Franchement, ouais, je pense que meilleurs. Vous allez être nombreux à appeler pour ce très très beau cadeau du lundi. Et après, je vous présente celui du jour.
0: Alors, c'est un magnifique mégaphone. Alors, qui a des vraies chansons.
2: Mais tu peux... The champions. Mais tu peux parler, toi.
0: Ouais, c'est... allez Paris FC. Je sais pas, ils ont pas de chant, donc j'en invente. Hein. Je crois qu'ils ont des chants, le Paris FC, non? Je crois qu'ils ont repris des chansons de Marseille et de Paris.
2: Bien sûr, et de Lille aussi, c'est Mika qui les fait.
0: C'est vrai?
2: Ouais. Allez, le LOSC, allez, allez.
0: We are the champions. Alors ça, c'est vraiment horrible.
2: Donc ça, c'est le cadeau du lundi. Et voici le cadeau du soir, évidemment.
0: Il est
2: ça
0: super.
2: Va aller à beaucoup de monde, je pense.
0: Et oui, ça va aller à notre ami qui était nous. Il est à Ivry.
2: Bah, aussi à notre ami Gaston qui est là. Hein.
0: Ouais, Blois, Villeneuve-la-Garenne.
2: C'est un spécial chapeau crête.
0: Une superbe crête de coq. Pas celle qu'on a sur le gland. Hein. Celle qu'on a sur la tête. Magnifique crête de champion.
3: Ça va bien, Julien.
0: Tout me va. Ouais, c'est ça.
2: Un bon écrête.
0: Un bon écrête. Le problème, c'est que moi, tout me va, donc c'est pas un bon exemple.
2: 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Cazard, t'as pas posé la question de confiance quand même aux copains
0: Ah oui, vous êtes venu les mains vides?
3: Non.
0: Ah, bah non, c'est
3: vrai. Presque.
2: Alors, attendez, je crois que Maxime est venu les mains vides.
0: C'est pas
2: venu. Maxime, tu peux y aller.
0: Allez,
2: merci d'avoir été
0: le plateau, s'il te plaît.
2: Enfin, lui dis pas merci d'ailleurs. Oui, Gastien, vas-y. Alors toi, tu peux rester.
0: Oh, un sac.
3: Je suis venu presque les mains vides.
0: Oh, magnifique, un livre. Les mains vides de Valerio Varezzi, c'est magnifique. Les mains à la fin, c'est beau. Franchement, fallait.
2: On peut. Ah, ça,
0: une enquête du commissaire Sonnery.
3: Au placard.
2: Ah oui, dans le placard.
3: Ça a l'air pas mal.
2: Excuse-moi, le livre Les mains vides. Alors là.
0: Excuse-moi.
2: Toi, t'es venu les mains vides.
0: Non, attends. Les enquêtes du commissaire Sonnery. Qui appelle un commissaire Sonnery? Dring. Alors,
2: le commissaire Sonnery est au courant.
0: Et à la porte. Attention. Dans la chaleur humide d'août. Voilà le commissaire Sonnery, en prise avec une affaire bien poisseuse. Dans sa chère ville de Parme, les gens sont bons. On les appelle les jambons de Parme. Un marchand du centre a été battu à mort. Et si le vol apparaît d'abord comme un mobile évident, les recherches conduisent le commissaire Sonnery.
2: Le livre et les mains vides, bravo, c'est un très beau cadeau. Et sinon,
0: parce qu'il y avait les mains sales, mais c'était un autre, ça.
3: Ça, j'étais obligé, parce que j'ai trouvé des marshmallows.
0: Mais mini.
2: Ah, mini.
0: Ah, oui. Beaucoup plus facile de faire des pains douze. À picorer ou en topping gourmand. Du coup, je vais les garder, ils sont magnifiques.
2: Ça, c'est beau.
3: Et
2: ça.
3: Le dernier, c'est pour JC. Enfin, plutôt les filles de
0: un
3: JC.
0: Un god museau.
3: J'ai vraiment eu pitié des filles pendant mes vacances.
2: Parce que j'ai fait quoi?
3: Bah, l'histoire du grand neuleux.
2: Ah, le grand neuleux. Oh, grand
0: neuleux. Oh, c'est magnifique.
2: Je t'offre ce. Oh là là, de
3: magnifiques. Tu peux faire pardonner un peu.
2: De magnifiques brosses, la Reine des Neiges.
0: Oh, là, ah, c'est joli. Elles aiment bien la Reine des Neiges?
2: Pas du tout.
0: Ouais, elles aiment bien. Mais si elles aiment bien, elles ne font pas genre le mec. Elles aiment bien la Reine des Neiges.
2: Je sais pas, moi. Hier, je les ai quittées cette nuit à regarder la liste de Schindler. Mais bon, après, chacun ses gosses, hein. Il n'y a pas de problème. Hein.
0: Oui, c'est un autre truc, ouais. C'est un autre truc.
2: Oh, d'ailleurs.
0: Oui.
2: Je t'ai pas dit sur les gosses.
0: Oui.
2: Il m'est arrivé un truc.
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0: Les grandes gueules sur RMC et RMC Story, nous sommes ensemble jusqu'à midi, les amis. Les sujets de discussion, on les a. On va parler du Lot-et-Garonne, Villeneuve-sur-Lot. On ne peut plus étendre le linge aux fenêtres. On va parler des pompiers qui sont en grève, les héros méprisés. Raphaël Glucksmann, pour des manifestants, il n'est pas la vraie gauche. On va parler du classement PISA aussi, le niveau des élèves français s'effondre. Ces sujets, on va les évoquer avec le créateur de contenu Sam Zira, avec l'intervenante auprès de la jeunesse Zora Habitant. Alors, on va vous expliquer. Normalement, c'est Antoine Dierce qui était annoncé aujourd'hui dans les grandes gueules.
1: Oui, mais Antoine Dierce, il vient du nord de la France et vous l'avez entendu dans le journal. Il y a des perturbations sérieuses sur le réseau ferroviaire au nord de Paris. Et donc, Antoine Dierce est bloqué. Il ne peut pas venir. Donc, Charles Consigny, notre avocat, a décidé de le remplacer. Mais le temps qu'il arrive au pied levé, il sera là d'ici quelques minutes. Mais enfin, il n'y a pas une journée sans qu'il y ait un problème dans le train quand même. C'est, ouais, c'est extraordinaire.
0: Là,
1: c'est
0: jusqu'à 3 heures de retard.
1: Oui, alors toujours, il y a toujours des raisons improbables, etc.
2: Mais enfin,
1: c'est le réseau ferroviaire français.
2: Moi,
1: on a
2: je viens
1: un souci,
2: la veille, donc.
1: Et toi, tu viens la veille pour pas te retrouver bloqué.
2: Justement, ouais, parce que tu prends toujours un risque.
0: On a le classement PISA sur l'école.
1: SNCF.
0: On pourrait avoir un classement ferroviaire mondial pour savoir comment on est classé, nous.
1: Si
0: en
1: on
0: France.
1: Se compare avec les Japonais, on est mal barré.
0: Non, parce que là, je me souviens du coup de gueule lors de sa première émission, je crois, de Sam Zira sur le train.
2: Vrai.
0: Quand tu descends du côté de Montpellier,
2: oui. Il
0: t'avait valu quelques millions de vues sur les réseaux sociaux.
3: Oui, exactement. Je m'étais même pris une fois un harcèlement de la part de personnes qui travaillent à la SNCF. Ouais.
0: Alors, de quoi va-t-on parler dans les GG? Je vous propose tout de suite qu'on évoque la Tour Eiffel et les personnels féminins mis de côté.
4: N'importe qui on reçoit à la Tour Eiffel, on doit respecter les valeurs républicaines.
5: Tous ensemble, hey, hey.
0: Je dois avouer que c'est ainsi que j'ai connu le groupe religieux hindou. Allez, je me lance ou pas? Bosha Sanwasi, Ashkar, Purushottam, Sawi Manarayana, Sansta.
1: On dit BAPS aussi, c'est plus simple.
0: Oui, ça c'est l'acronyme. C'est un groupe religieux, c'est lui qui est venu visiter la Tour Eiffel et qui provoque toute cette polémique.
1: Oui, alors c'est une frange hindoue fondamentaliste, mais importante, hein, puisqu'elle vient d'ouvrir le plus grand temple d'Europe en France, à Bussy-Saint-Georges, en région parisienne, qui a été inauguré ce week-end, d'où la présence de ces hindous. Le BAPS, c'est proche du Premier ministre indien Modi. C'est d'ailleurs pour ça qu'on a déroulé le tapis rouge, hein, aussi bien avec la région Île-de-France, mais aussi avec la Tour Eiffel, puisqu'on avait accepté de recevoir cette délégation hindoue samedi matin avant l'ouverture au public du monument parisien. Le problème, c'est qu'il a été demandé au personnel féminin de la tour de quitter son poste et de se mettre à l'écart dans des locaux au passage des hindous. Les femmes ont été remplacées par des hommes et toutes les femmes salariées de la Tour Eiffel ont reçu la consigne de ne pas passer ou de ne pas traverser certaines zones pendant la présence de la délégation. Cachez ces femmes que je ne saurai voir. Alors bien sûr, scandale, le personnel outré s'est mis en grève hier. D'ailleurs, au départ, la Tour Eiffel n'a pas assumé cette grève puisqu'elle disait que c'était fermé pour des opérations techniques. Or, il s'agissait d'un mouvement social. Des rencontres ont eu lieu entre la direction de personnel et finalement, la Tour va rouvrir d'ici quelques minutes. Le BAPS, donc hindou, a formulé des excuses en disant qu'à sa connaissance, à aucun moment, l'accès n'a été refusé à qui que ce soit. Bon. Mais la société d'exploitation de la Tour Eiffel, qui dépend de la mairie de Paris, a reconnu effectivement que la délégation hindoue avait demandé une visite qui limite les interactions avec les femmes. Alors, ce qui est un peu incroyable, c'est pourquoi la société d'exploitation de la Tour Eiffel a accepté cette exigence. Qui a donné l'ordre? Pour l'instant, le président de cette société s'appelle Ariel Veil, c'est le maire socialiste de Paris-Centre, donc proche d'Emmanuel Grégoire, le maire de Paris. Alors, il présente ses excuses, mais enfin, est-ce que c'est lui qui a donné la consigne? Est-ce que ce sont ses sbires? Enfin, voilà, donc on ne sait pas encore qui, lui, a décidé de donner raison aux hindous. Et puis surtout, qui a pensé que ça passerait crème? Qui a pensé que, finalement, ça n'allait pas se voir et que tout le monde allait l'accepter?
0: Alors, Ariel Veil, il dit, on a eu des cadres un peu zélés. C'est ce qu'il dit, voilà, un peu zélés, mais qui ont appliqué les directives. Alors, il y a une enquête interne, Sam.
3: Exactement. C'est choqué, scandalisé, c'est Emmanuel Grégoire qui l'a annoncé, l'enquête interne. Moi, je suis scandalisé, je suis surtout de tout cœur et tout en soutien avec les salariés et ES à qui je pense, parce qu'en fait, elles se sont présentées comme n'importe quel salarié, comme tous les jours, à leur travail, le matin. Et là, on leur apprend qu'il va falloir qu'elles se cachent, on leur apprend qu'il va falloir qu'elles se mettent au placard. Je tiens quand même à rappeler que dans le monde entier, la Tour Eiffel, c'est ce qui fait briller la France. La Tour Eiffel, c'est le symbole de la République. La Tour Eiffel, c'est donc de facto aussi le symbole de l'égalité entre les hommes et les femmes. On nous rabâche sans cesse que l'égalité entre les hommes et les femmes, elle doit être de plus en plus importante et qu'on va tout faire pour tendre de plus en plus vers ça. Et là, en plus de leur dire « foutez-vous au placard », on nous anéantit en termes d'image dans le monde parce que la Tour Eiffel... c'est la France. Voilà. Je suis désolé, mais c'est du sexisme. C'est du sexisme, et en plus, assumé. Et eux ne l'assument pas, vraisemblablement, la direction de la Tour Eiffel, parce qu'il y a eu des mensonges dans l'air au départ.
0: Zora.
2: Bon, alors.
0: C'est France, honteux, tu es scandalisé, tu es choqué.
2: La France est un pays extraordinaire. On est vent debout parce que des hindous ont eu une exigence de séparatisme liée au sexe. Et on a raison. Et à côté de ça, on peut expliquer en toute tranquillité que porter un voile pour que les hommes puissent gérer leurs désirs, c'est-à-dire qui est un instrument d'inégalité des sexes, puisqu'il dresse une frontière entre la pudique et l'impudique, qu'on le veuille ou non, le voile n'a rien à voir avec la laïcité, il a à voir avec l'égalité des sexes. Est-ce qu'une femme doit se couvrir pour ne pas susciter le désir des hommes? Et là, d'un seul coup, ça devient une liberté. Et céder à des hindous qui demandent à ce que les femmes n'apparaissent pas dans une visite, là, il y a scandale. Donc, ce pays, est vraiment dingo. Il est dans une contradiction absolument incroyable. C'est-à-dire que le séparatisme, il est à géométrie variable. On considère certaines choses comme des libertés et d'autres comme des atteintes à l'égalité femmes-hommes. Voilà. Voilà où on en est. C'est-à-dire qu'on a tout trafiqué. C'est-à-dire que l'égalité femmes-hommes, elle ne se négocie ni à géométrie variable.
1: Dans un premier temps, on a accepté ce séparatisme.
2: Oui, mais bien sûr.
1: Des hommes ont accepté de jouer.
2: Mais bien sûr, mais comme ils acceptent que les femmes se couvrent pour ne pas tenter le désir des hommes.
3: Pardon, je suis désolé.
2: C'est pareil.
3: J'entends Zora, mais non. La comparaison, elle ne tient pas. On ne peut pas comparer le fait d'empêcher des femmes de travailler en leur disant parce qu'il y a une délégation étrangère qui vient, on vous demande de vous cacher, mettez-vous au placard, il faut qu'il y ait que des hommes, et le fait de porter le voile dans notre pays, ça n'a rien à voir.
2: Sauf que l'explication,
3: un amalgame de matinale télévisuelle.
2: Sauf que ton argumentaire ne tient pas la route. Ton argumentaire de l'égalité femmes-hommes tombe à l'eau. Pourquoi ? Parce que tu considères que exclure des femmes d'une visite de la part d'hommes qui ont pris cette décision, c'est une inégalité femmes-hommes.
3: Moi, je considère que le voile, c'est un choix.
2: Non, c'est une inégalité femmes-hommes.
3: Ces femmes qui travaillent à la Tour Eiffel, elles n'ont pas eu le choix que de se cacher. Elles ont donc raison d'être en grève.
2: De facto, se couvrir...
1: Se couvrir,
2: c'est une inégalité. Point barre. Ça n'a rien à voir avec la... même si tu le fais par choix. Une femme qui décide d'avoir 5 enfants et qui reste à la maison, c'est peut-être son choix.
1: Justement,
2: le voile n'a rien à voir avec la laïcité.
3: Mais c'est pas le sujet.
2: Il est en rapport avec l'égalité.
1: On va rester sur la Tour Eiffel. Charles, est-ce que tu as été convaincu par les explications des uns et des autres, notamment la société d'exploitation de la Tour Eiffel qui présente ses excuses, en gros qui dit qu'il y a eu un excès de zèle, alors on ne sait pas qui, qui sont les responsables.
2: Des hommes.
1: Voilà, mais est-ce que ça te convainc finalement ?
6: Je pense qu'en tout cas, il y a une connerie de la part de ceux qui ont décidé ça, et je pense qu'ils doivent être virés pour une fois dans ce pays. Je pense que celui qui
1: a... ça n'a pas été annoncé.
6: Ben oui, mais parce qu'on est incapable en France de sanctionner... qui que ce soit dans la fonction publique, les choses comme elles sont, dans les établissements publics. Donc moi, je propose une chose simple, c'est que la personne qui a décidé d'obtempérer aux demandes de cette délégation hindoue soit mise à pied, licenciée pour faute.
3: Faute grave.
6: Et qu'elle soit licenciée sans indemnité, si vous voulez, qu'il y ait une sanction. Je pense que ça... C'est une connerie, c'est une erreur, un peu trop facile de faire porter le chapeau.
1: Alors là,
2: je trouve qu'il faut des responsabilités.
1: Non, mais tu tombes un peu dans le panneau des éléments de langage, pardon, qui ont été mis en place par la mairie de Paris. Je suis désolé, je ne crois pas absolument à cette fable qui consisterait à dire qu'il y a un cadre de la Tour Eiffel qui décide.
2: C'est une décision politique, comme le reste.
1: C'est une décision politique, c'est délégation d'un.
2: L'accompagnement du séparatisme en politique, c'est tous les jours.
1: C'est délégation d'hindou a été reçu en grande pompe par la région Île-de-France pour l'inauguration à Bussy-Saint-Georges de ce temple.
2: Mais oui.
1: On leur a donné cette faveur de visiter la Tour Eiffel, ce n'est pas rien, avant l'ouverture. On imagine bien que ça se fait pas simplement au niveau d'un sous-fifre, etc.
3: Bien sûr, mais c'est pour ça qu'Emmanuel Grégoire.
1: Oui, mais Emmanuel Grégoire, et pardon.
3: Une enquête, oui, pour déterminer les responsabilités.
2: Ah, elle va arriver à lui.
1: Enfin, moi, j'adore, moi, que les gens, les enquêtes
2: mais
1: internes, je me méfie toujours des enquêtes internes parce qu'effectivement, on va trouver un sous-fifre qu'on va
7: muter comme dans le périscolaire.
1: On va muter et on va dire, nous, on n'a rien à voir.
2: Mais c'est culturel.
1: Je ne crois pas une seconde.
2: Mais Olivier,
1: Que le maire socialiste de Paris-Saint-Arrivée n'était pas au courant de cette histoire. Je ne crois pas une seconde.
3: Mais c'est à lui, dans ce cas-là, qu'il faut poser la question.
2: Non, mais on découvre.
1: Parce qu'il est président de la société d'exploitation à Tour Eiffel.
6: Oui,
1: je ne crois pas un instant que le président ne soit pas au courant d'une telle visite. Alors que c'était vraiment quelque chose d'organisé, d'important.
6: Mais il y en a tous
2: Olivier,
6: les jours, attends, des
2: mais oui, mais oui, non, mais Charles, non, mais le fait qu'on cède au communautarisme et à des règles qui sont contraires aux valeurs de la République, c'est tous les jours. On a l'impression de découvrir quelque chose. Mais en France, c'est régulièrement. C'est tout le temps. Le séparatisme, il est accompagné dans le déni, dans la complaisance, sous couvert de liberté. Que la Tour Eiffel, on dise à des femmes de pas se présenter, moi, ça me paraît normal dans l'ambiance actuelle. Il n'y a rien de choquant. Parce que c'est dans l'esprit. Aujourd'hui, on t'explique plein de choses.
3: Mais pas du tout, c'est qu'on est en France, on est dans un pays.
2: Ah ouais, d'un seul coup, on est en France. Ah, c'est nouveau, ça.
3: J'ai toujours dit.
2: Ah, bah tiens, ça alors.
3: Oh, bah, chers oreilles,
2: ça alors.
3: J'ai pas dit.
2: Oh là, ça alors, on est en France d'un seul coup. Oh, bah tiens,
3: on a des règles.
2: Ah, ça fait plaisir. Merci, la Tour Eiffel. Merci,
3: pas une en fou là.
2: Ah, merci,
3: n'est pas une
2: ouais, ouais.
3: Ma chère Zora.
2: Ah, mais pour la Tour Eiffel, on est en France. Ah, bah,
0: on a le 32-16 avec Frédéric.
2: Ah, elle est bonne, celle-là.
0: Frédéric.
2: Ah, j'adore.
0: Qui est ancien militaire. Bonjour, Frédéric.
8: Bonjour à tous, bonjour à toute l'équipe.
0: Salut Frédéric, qu'est-ce que vous pensez de cette histoire de la Tour Eiffel? C'est un scandale ou pas?
8: Évidemment que c'est un scandale. On peut toujours, être choqué par ce genre de pratique qui a lieu dans notre cher pays. Mais si vous voulez, il faut regarder ça sous le prisme géopolitique. On peut pas vendre des Rafales, acheter du pétrole à Moody pour contourner les sanctions avec les Russes, et en contrepartie ne pas céder à leurs exigences quand ils viennent en France.
1: Ouais, donc on est bien faible alors.
0: Bah, exactement.
8: Et on est faible au même titre qu'on est faible avec l'Arabie Saoudite qui vont faire Dragon Ball.
2: Ou le Qatar.
8: Ou le Qatar, bien sûr, Zora.
2: Bah oui.
8: Un grand bonjour à vous, Zora. Je vous adore. mais voilà, je veux dire.
1: Rien n'est trop beau pour des Indiens, parce qu'il faut rappeler que cette frange hindoue assez fondamentaliste conservatrice, elle est très proche du Premier ministre Modi.
8: Bien sûr, c'est une secte nationaliste extrémiste. Hein. Mmh. Donc, je veux dire, il ne faut pas faire les vierges effarouchées, s'étonner, pousser des grands crédits.
0: Donc, Frédéric, oui. Ce qui serait intéressant de savoir, c'est d'où vient le coup de fil et d'où viennent les consignes?
1: Bah oui.
2: Au plus haut niveau.
0: Ça veut dire quoi? On sait tout. Ça vient d'où, selon vous? Du ministère des Affaires étrangères?
8: Bien évidemment. C'est, comme vous l'avez très bien dit, ce genre de visites ne sont pas improvisées. Il y a tout un protocole. Tout est calé d'avance. Et si les exigences ont été dites, bien évidemment, aucune présence féminine pour ne pas heurter nos convictions, tant bien même qu'elles soient discutables. Mais tout ça, ça a été calé d'avance. Ils sont pariés sur le fait accompli. On ne veut pas de personnel féminin.
1: Et puis surtout, c'est là pour ça que je ne crois pas, excusez-moi, à l'histoire qu'on nous vend là en ce moment officiellement de la part de ceux qui dirigent Paris et la Tour Eiffel. C'est que, imaginons, donc le BAPS, les hindous demandent qu'il n'y ait pas de femmes. On imagine bien que quelqu'un aurait fait remonter l'information. Si c'était l'idée que c'est un cadre qui a pris du. Il aurait dit lui-même, écoutez, il y a un problème, est-ce qu'on accepte, etc. Ça a donc forcément été validé par quelqu'un plus haut placé.
2: Comme dit Frédéric, au niveau géopolitique, à la fois il y a les questions diplomatiques et les questions économiques avec les pays. Et puis, je rappelle, il y a la question en France où on cède facilement au séparatisme dans plein de domaines. Enfin, il y a

0: politique et économique.
1: Oui, c'est ça. Point. Entre le ministère des Affaires étrangères, l'ambassade d'Inde en France et la mairie de Paris, en disant voilà, on a une délégation très importante. Attention, ce sont des très proches du Premier ministre indien. Oui. Ils sont là, pas d'incident diplomatique. Oui. Ils veulent aller à la Tour Eiffel. Vous leur ouvrez. Pour ça, il y a un coup de fil. Vous leur ouvrez la Tour Eiffel avant l'heure. Voilà quelles sont leurs exigences. D'accord. Et terminé.
0: Oui, mais c'est tout.
2: C'est carrément le ministère.
1: Mais non, mais je pense que c'est en haut lieu.
3: Oui, c'est une supposition.
1: C'est une supposition.
0: Mais c'est pas un cadre qui l'a décidé. C'est un peu
2: Mais je ne crois pas à l'idée du sous-fifre qu'il faudra peut-être sanctionner. Charles voulait sanctionner, mais je ne crois pas à l'idée du cadre de la société qui tout seul décide d'accepter les conditions.
4: Viron aussi, celui du ministère des Affaires étrangères.
2: En tout cas, ça mérite une enquête.
0: C'est ambitieux.
1: Frédéric, merci d'avoir été dans les GG. À bientôt, Frédéric. Merci d'avoir été dans les grandes gueules. Frédéric qui mettait en avant aussi les intérêts géopolitiques. Imagine qu'ils aient refusé les exigences de ce...
0: Bah, ce serait monté jusque chez
1: Babs,
0: Macron.
1: Tu vois, Babs.
0: Ce serait remonté jusqu'au président.
1: Refusé, ils eux-mêmes disent, on ne visite pas la Tour Eiffel,
3: et
1: désolé.
3: Et en termes de communication, ça aurait été génial.
0: Mais bien sûr que si.
2: Non, parce que le temple, il était inauguré le lendemain. Tu imagines bien que l'inauguration n'aura pas été annulée parce qu'ils n'avaient pas visité la Tour Eiffel.
1: Mais c'est pas ça.
2: Mais pour faire preuve un peu... Attends, je suis désolé. On est la France ou on est un paillasson sur lequel on s'essuie? Je suis désolé. Il aurait fallu dire à ces hindous, écoutez, nous, chez nous, on ne sait pas les hommes et les femmes. Il y a beaucoup de femmes qui travaillent à la Tour Eiffel. Si vous ne voulez pas accepter nos conditions, vous ne visitez pas la Tour Eiffel.
1: Je suis d'accord avec toi,
2: mais je pense que le temple hindou aurait été quand même inauguré le lendemain.
1: Je dis simplement qu'il serait présenté, serait derrière, il y aurait forcément, ça serait remonté à l'ambassade, au ministère des Affaires étrangères, en disant, vous comprenez, la délégation n'a pas eu ce qu'elle avait demandé, etc. Ça aurait fait un petit incident diplomatique. Oui. Et on l'aurait su de nouveau.
2: Oui, mais ça fait un scandale, donc c'est pire.
1: C'est pire, exactement. 9h20, la Tour Eiffel qui a été, enfin, le personnel féminin de la Tour Eiffel qui a été mis de côté. Est-ce que vous trouvez que c'est scandaleux, oui ou non? On va voir ce que vous en pensez sur les réseaux sociaux. Vous dites scandaleux à 80%. Dans un instant, on va regarder les bisbilles qu'il y a au Rassemblement National entre Jordan Bardella et Marine Le Pen, avec un conseiller qui avait suggéré que Jordan Bardella se présente quand même à l'élection présidentielle. Est-ce que c'est un bon scénario ou pas que Jordan Bardella aille quand même à l'élection présidentielle? 32-16 pour venir en discuter avec les grandes gueules, il est 9h20.

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0: qui est avec les GG aujourd'hui? Charles Consigny, l'avocat, Sam Zira, le créateur de contenu, Zora Bitan, intervenante auprès des jeunes. Il est 9h25, vous prenez la parole au 32-16, notamment là maintenant pour parler politique et ce qui se passe un peu au RN.
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0: C'est intéressant de regarder en ce moment ce qui se passe au Rassemblement National. On n'a pas vu Marine Le Pen et Jordan Bardella depuis l'officialisation de la candidature de Marine Le Pen le début du mois de juillet. Marine Le Pen doit faire...
3: On ne s'est pas vu ensemble.
0: Non, ensemble, bien sûr. Elle doit faire son retour du côté de sa circonscription dimanche.
3: Avec lui.
0: Avec lui. Mais il ne doit pas prendre la parole. Du coup, on se demande vraiment ce qui se passe entre les deux. La rivalité Bardella-Le Pen.
3: Selon les indiscrétions, on sait que ça ne va pas bien. Il y a des divergences sur le fond, sur le programme, les retraites, l'interdiction du voile sur l'espace public. Aussi, la présence de Marion Maréchal dans le sable de campagne. Visiblement, ça déplaît à Jordan Bardella. Et puis, il y a sans doute de la déception de la part de Jordan Bardella, puisque pendant des semaines, on a pensé qu'il serait le candidat officiel du RN, puis finalement, coup de théâtre, Marine Le Pen y va, malgré sa condamnation. Il y a quelque chose qu'on pourrait faire, c'est essayer de savoir si Jordan Bardella ne serait pas un meilleur candidat que Marine Le Pen, donc on pourrait organiser un sondage. Si Jordan Bardella décidait de se présenter face à Marine Le Pen, ce que lui suggérait le conseiller, ce serait intéressant de savoir s'il ferait mieux ou moins bien que Marine Le Pen. Alors, malheureusement, les sondeurs sont pas des grandes gueules, donc aucun institut de sondage, pour l'instant, ne veut faire ce sondage en mettant Bardella et Marine Le Pen dans la même course à la présidentielle. Mais ça serait intéressant, parce qu'on peut imaginer

0: Que Bardella réussirait sans doute à faire mieux de Marine Le Pen parce qu'il arriverait au premier tour à capter peut-être des voix de droite supplémentaires, peut-être à encore siphonner un peu plus le pauvre Retailleau. Et est-ce que Bardella serait pas mieux placé que Marine Le Pen pour se qualifier pour le deuxième tour?
1: Jordan et Bardella le mieux placé que Marine Le Pen, 32-16 pour en parler avec les GG et Zora.
2: Oui. Bon, écoutez.
0: Vrai sondage?
2: Attends, moi, personnellement, je vais vous dire, qu'elle gagne. Qu'elle se présente et qu'elle gagne et qu'on en finisse avec 40 ans d'épouvantail. Attention, le Front National.
0: Non mais
2: ça fait 40 ans que ceux qui échouent. Non mais c'est pas ça. Laisse-moi terminer mon argumentaire. Je ne souhaite pas la victoire de Marine Le Pen, mais je souhaite que l'épouvantail du RN s'arrête
3: pour qu'elle gagne.
2: Non mais parce que les échecs, oui, ça fait 40 ans qu'on nous les met sous le tapis. C'est-à-dire que personne ne se remet en cause. La fameuse carte, l'extrême droite, les fachos, le RN, c'est l'excuse suprême pour que personne ne rentre
0: tu
2: de
0: veux
2: compte.
0: Qu'on lève l'hypothèse de peine. Voilà.
2: Mais ça devient fatigant. C'est-à-dire que les gens aujourd'hui, il y a une masse incroyable de gens qui sont paumés, qui veulent pas voter RN, qui veulent pas voter LFI, qui se retrouvent absolument ni dans la droite ni dans la gauche. C'est la première fois que les Français sont à ce point orphelins, tétanisés, en se disant mais ça fait 40 ans qu'on nous explique que à chaque fois il faut sortir le joker. Attention, ça fait le jeu du RN. Attention, le RN va utiliser ce que tu dis. Attention, ça c'est une réalité qu'il faut pas dire parce que le RN peut l'utiliser. En fait, on en a marre de vivre avec le thermomètre du RN là où on sait. Parce que il faut rien bouger. On est dans le déni, dans la complaisance en permanence. En fait, si on retournait à la réalité, aux choses réelles, factuelles qui se passent, pour enfin avoir des solutions. Parce que là, on a quoi? On a une classe politique qui tous les jours te sort une idée.
0: Alors, tu n'as pas répondu à la
2: donc,
0: question.
2: Donc je réponds qu'il faut que Marine Le Pen y aille et que Bardella reste tranquille jusqu'à c'est au moins 40 ans.
0: Charles, est-ce que Bardella devrait y aller malgré la présence de Marine Le Pen?
4: En fait, en politique, ce qui est compliqué, c'est que à la fois il n'y a pas de règles sur le plan du comportement, etc. On peut, voilà, un beau matin se déclarer, tout ça, c'est possible sur le plan théorique. Après, en pratique, il y a quand même des règles démocratiques, c'est-à-dire il faut avoir les 500 signatures, il faut pouvoir financer sa campagne. Il y a quand même 2-3 embûches.
2: Et je
4: suis pas certain à 100%, par exemple, qu'il aurait forcément les 500 signatures. Je pense qu'aucun RN, sauf à créer vraiment un schisme au sein du RN, mais le RN profond, entre guillemets, je pense qu'il est plus proche de Marine Le Pen que de Bardella. Sans doute que les électeurs, au sens large du terme, sont plus nombreux vers Bardella que vers Marine Le Pen. Il a sans doute une ligne qui est en fait la ligne de l'UMP, hein, une ligne qui ratisse un peu plus large que celle de Marine Le Pen, même s'il est même si je pense qu'il a besoin d'elle en réalité pour convaincre les classes populaires. En revanche, tout ce qui est système électoral, partisan, etc., restera avec Marine Le Pen parce que malgré tout, il lui doit tout. Donc, il passera pour un traître si ce hasard à cette entreprise. Et d'ailleurs, c'est une constante du RN que certains se sentent pousser des ailes. Il y a eu des personnages moins affriolants que Bardella, mais Bruno Maigret, on s'en souvient, même Marion Maréchal qui a trahi elle aussi. Il y a toujours des traîtres. Et en fait, à chaque fois, une fois qu'ils trahissent, ils se rendent compte qu'ils avaient quand même bien besoin du parti, de toute cette
2: force.
4: Ils
2: reviennent toujours au port.
0: Bardella
2: pour
0: sur le RN, c'est...
4: Donc je crains...
0: Ce serait pas grand-chose.
4: Non, mais sauf à ce qu'il faudrait qu'il y ait une primaire à droite, par exemple. Là, il pourrait faire une espèce de coup. S'il y avait une primaire, il pourrait aller essayer de gagner la primaire à droite, et là, pour le coup, sans doute, y parviendrait-il. Mais ça me paraît très, très, comment dire, c'est de la fiction quand même.
5: Sam. Ouais, alors pour ma part, j'ai envie de vous faire une analyse un peu plus pipolitique. Voilà, par rapport à ce que j'observe sur les réseaux sociaux. Ou alors, quand j'étais dans un relais à la gare SNCF et que je vois Jordan Bardella avec Maria Carolina de Bourbon des Deux Siciles.
1: Tu les as vus?
5: Vivre. Non, alors non, sur un magazine. Hein.
0: Ah, magazine.
5: En couverture de magazine. Mais je les vois, en fait, c'est comme des influenceurs aujourd'hui.
4: Il était mis en avant dans le relais.
5: Ouais, il était mis en avant dans le relais. Voilà. Je les vois un petit peu comme des influenceurs, comme des stars de la télé-réalité sur les réseaux sociaux. Et je vois surtout aujourd'hui qu'on assiste à une RN novella concernant Jordan Bardella, pour pas faire de rime en A. Oui, c'est une télé-novella, c'est Amour, Gloire et Beauté, c'est Les Feux de l'Amour. On s'intéresse plus à Jordan Bardella pour ses phrases, qu'on s'intéresse plus à Jordan Bardella pour ce qu'il représente avec une princesse, Jordan Bardella, le jet-setter, que pour le fond. Et on se rend compte aujourd'hui qu'il fait peut-être des grosses erreurs. Quand il fait une signature, tu disais Charles, il a besoin des 500 signatures s'il voulait se présenter. Mais la signature, il l'a faite avec l'Angleterre, il l'a faite avec Londres.